0: maintenant, il va l'échanger dans l'Est. Fait que si tu l'échanges dans l'Est, tu le veux dans ton équipe. Le Canadien a un besoin criant d'un joueur de centre big.
1: C'est un gars qui a ça fait longtemps.
0: Il est signé pendant un bout, puis ça fait longtemps qu'on en parle. À un moment donné, t'as besoin de faire ça. T'as besoin de donner quelque chose à Demidov.
1: Ouais, puis t'as besoin de... Souvent, comme tu disais, t'as besoin de poids également.
0: Ouais.
1: T'sais, quand on regarde cette liste-là, il n'y en a pas tant que ça. T'sais, le seul qui est comme là puis qui pourrait être une option, je ne sais pas intéressante, mais qui a le profil, c'est Jake DeBrusk.
0: Qu'est-ce qui est arrivé, Big, à Devon Levi, qui était supposé être le gardien d'avenir pour Buffalo?
1: Lui, vous savez que cette année, il est éligible au ballotage.
0: Mais qu'est-ce qui est arrivé à lui?
1: S'il fait pas le club, ballotage.
0: Non, mais c'est pour ça qu'ils vont l'échanger.
1: Ah ouais, on l'a gardé en haut, ça a mal débuté, on l'a renvoyé en bas, puis regarde, finalement, tu sais...
0: C'est fou, hein?
1: UPL est resté là, t'es allé chercher Alex Lyon, Colton Ellis s'est passé devant aussi.
0: Ce poste-là de gardien de but, c'est difficile, hein?
1: Très difficile. Très difficile pour les gardiens de but, et puis sur la liste, les gardiens de but, ben, t'as Devin Levi qui est là, t'as Elvis Merzlikins à Columbus, et t'as Sam Montembeau.
0: Thomas va coûter cher, mec.
1: Très, très cher.
0: C'est la seule affaire. C'est,
1: on sait, Armstrong est un gars qui est très, très, très exigeant avec
0: normal.
1: Les retours.
0: Mais non, mais c'est normal.
1: Et encore une fois, c'était les noms qu'on entendait à la date limite avec Saint-Louis. Et regarde l'équipe qui gagne cette liste, c'est Saint-Louis. Kyrou, Bennington, Thomas, Pareko.
0: Où tu penses que Montembeau s'en va?
1: Je sais pas.
0: Dis-moi pas.
1: Edmonton?
0: Je te dis.
1: T'avais pas fini ta phrase?
0: Oui.
1: Il y a beaucoup d'équipes, je pense, qui vont venir reposer la question. Ouais, un petit salaire comme ça, une année de contrat.
0: Le poste de gardien de but dans la LNH est comme le poste de carrière dans la NFL.
1: Tu as évolué dans un marché comme Montréal, en plus. Ça peut être super intéressant, honnêtement, pour une équipe. On aura la chance d'en reparler peut-être un peu plus tard, mais on voulait quand même faire un petit clin d'œil à cette liste qui était le fun. Moi, j'aime ça, ce genre de liste-là. Il y a des joueurs qui sont...
0: Blake, à 44 ans, je le prends pas.
1: Blake Coleman?
0: Oui.
1: Non, mais c'est le genre de profil que tu as besoin, par exemple.
0: C'est pourquoi je le prends pas?
1: Non, mais je sens que ça va venir avec un jeu de mots.
0: Ouais, c'est parce qu'il est cold, man. Il a 34 ans. Il va être en pause, là.
1: Voilà, ouais. Pour rester, attends, j'essaie de trouver un jeu de mots qui pourrait lancer à la pause. Non, je suis pas capable d'en trouver un aussi mauvais que ça.
0: Ouais, t'es en train de me dire, casser ça? Sébastien.
1: Casser. Ouais.
0: Que c'est ça, non?
1: C'est trop. Check, on va aller à la pause. Tu l'as pas capté, hein? C'est trop. Check, on va aller à la pause.
0: Oh, ça c'est un 10. Ça c'est un 10. Ça c'est un 10. Ça

0: big. Fais-en donc plus.
1: Non. Non, c'est ta taille. C'est la tienne. Ben, je te la laisse.
0: Je te la laisse.
1: Ouais, mais ça a son charme. On va aller à la pause. Et au retour, Marco D'Amico est avec nous.
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1: Comment ça va, Marco?
13: Ça va très bien, les gars, vous autres?
0: Ça va super ça va bien, Big. Toujours bien quand on te parle, Big.
13: Apparemment.
0: Oui.
13: Comment ça s'est passé hier soir?
0: C'était triste. Le dénouement à la fin, c'était triste, mais il manque. Quand on est là-bas, les gens veulent le insider de la planète. Ils disent toujours, Marco, il est où?
1: Ah, là, ils veulent que tu viennes chanter.
0: Quand est-ce
1: que
0: tu viens, Big, là?
1: Ouais,
13: Marco,
1: Jimmy Somerville.
13: Il est au Centre Bell. Il est au Centre Bell.
1: Oh, ouais. T'étais au Centre Bell hier? T'as bien vécu ça là-bas au Centre Bell?
13: Ouais, avec les deux Tony, c'est difficile de pas avoir un bon match quand t'es à côté de ces deux-là. Donc, je pense que c'était un match quand même excitant. Je pense que les partisans du Canadien étaient très intenses et très intéressés. Malheureusement, ça n'a pas été de leur côté, mais encore une fois, je pense qu'il y a quand même des ajustements que le Canadien peut faire pour être capable de rebondir dans le match numéro 4.
0: Big, on a parlé de plein de choses, nous, de solutions quoi faire pour avoir plus que de 12 lancés, puis de mon côté, j'ai parlé de changer le système de jeu. Pour toi, qu'est-ce que le Canadien doit faire pour que la situation... c'est faible, des tirs dans les deux derniers matchs puissent changer de façon drastique?
13: Je pense qu'une des choses que le Canadien fait, on peut très bien parler de système de jeu et quoi que ce soit, mais je trouve que le Canadien de Montréal sont très prévisibles en zone offensive. Et une des raisons pour laquelle ils sont prévisibles, c'est parce que quand ils rentrent en zone, ils sont très statiques, ça bouge peu. Et quand je dis peu, ça bouge quasiment pas, spécialement le premier trio. Quand ils arrivent en zone, c'est des petits jeux. Mais les ailiers ou le support entre les cinq joueurs sur la glace n'y est pas de façon fluide. Et les fois où ce que le Canadien ont eu du succès contre la Caroline, que ce soit dans le match numéro 1, que ce soit les buts qu'ils ont marqués dans le match numéro 2, même le seul but qu'ils ont marqué à 5 contre 5, le but de Mike Matheson, ils ont pris avantage de la rondelle en mouvement pour créer du chaos et forcer la Caroline de se replier sur elle-même et ouvrir de la glace pour d'autres joueurs. C'est là où ce qu'on a vu le but de Mike Matheson,
6: d'ailleurs. Il y avait de l'espace devant eux, ils ont pris l'espace, ouais.
13: Mais c'est de prendre l'espace et c'est de ne pas hésiter en termes d'exécution. Puis je pense que c'est ces deux éléments-là. La vitesse d'exécution et la constance de leurs mouvements en zone offensive. S'ils sont capables de bourdonner eux-mêmes, comme ils l'ont très bien fait contre les Sabres de Buffalo, c'est là où ce que je crois qu'ils vont avoir un peu plus de succès côté création d'offensive. Parce que là, l'ajustement qu'ils ont fait du côté de la Caroline, c'est très simple. C'est carrément une boîte entre les deux cercles. Et bonne chance d'être capable de pénétrer ça. La seule façon que tu vas le faire, c'est en les forçant de bouger. Et donc, c'est là où ce que le Canadien doit être un peu plus créatif et un peu moins prévisible dans sa stratégie, spécialement en entrée de zone en bas de la ligne des buts.
6: Le barrage est assez phénoménal là, à la ligne bleue, ça c'est sûr, en zone centrale même pour les Hurricanes. T'en as glissé un mot. Puis on a posé la question aux gens, c'est une des questions qu'on va poser. Là, les gens vont pouvoir nous appeler avec leur réaction sur ce match numéro 3. Mais tu sais, on se dit, est-ce qu'il est temps de brasser à soupe? Est-ce que c'est le temps à l'attaque de modifier certaines combinaisons pour tenter de générer un peu plus d'offensive chez le Canadien de Montréal? Pour toi, est-ce que c'est le temps tu nous dis de séparer le premier trio?
13: Je pense qu'ils sont arrivés à un moment donné où ce que... T'sais, durant les séries, on se disait que les Canadiens n'ont jamais perdu deux matchs de suite.
6: Ouais.
13: Ils ont toujours su rebondir. D'un côté de l'argument, tu peux dire que les Canadiens ont perdu deux matchs en prolongation. Donc, ça aurait pu aller de leur côté aussi. Donc, pourquoi changer une recette qui t'a poussé à deux matchs de prolongation? Mais ça, c'est d'une façon de le regarder. L'autre façon de le regarder, c'est que les Canadiens se sont fait carrément dominer côté chance de marquer, chance de qualité de marquer. Et en termes de possession. Et pour moi, si tu vas jouer 20 minutes par match, puis 20% de tes shifts à 5 contre 5 offrent quelque chose de concret en zone offensive, et que les 80% de ton temps, tu restes en zone défensive, t'es pas un trio qui va nécessairement être capable de faire la différence sur une base régulière. Donc, c'est là où ce que je me dis, peut-être un changement serait bénéfique dans ce cas-ci, parce que ils ont eu l'opportunité de s'adapter, de s'ajuster. On a vu beaucoup de la même chose durant le match numéro 3 qu'on a vu durant le match numéro 2. Donc, je me dis, c'est pas nécessairement un changement d'effectif de faire rentrer tel joueur ou tel joueur. Je pense que c'est simplement un changement de trio, de faire changer peut-être la balance de les trios. Je pense que le trio de Phil Dano, tu peux le laisser comme tel, mais peut-être interchanger certains éléments, mettre Ivan Demidov sur le premier trio, descendre Juraj Slafkovský ou Cole Caulfield sur le deuxième et tenter quelque chose comme ça, parce que, ou même flip-flop à place de Demidov, tu peux essayer ça avec Alex Newhook, mais je crois que c'est le game plan pour du côté de la Caroline est trop facile pour le premier trio en ce moment, et je crois que de tout mettre tes meilleurs éléments offensifs sur le premier trio contre un club qui est plus shutdown, comme la Caroline maintenant en défensive. C'était quasiment un jeu de trap hier. Là. C'était quelque chose d'assez spécial pour un club comme la Caroline. Je pense qu'en rebalançant, c'est là où tu vas peut-être aller chercher cette étincelle-là et être un peu moins prévisible dans les jeux. Parce que là, c'est trop prévisible. Puis c'est des joueurs qui jouent ensemble depuis maintenant 3 ans. Donc peut-être brasser la soupe changerait la donne.
0: Big, Dorofeyev suscite énormément d'intérêt sans surprise. Les Golden Knights qui sont pris sur le plafond, qu'est-ce que tu penses qu'ils vont faire? Parce que je serais très surpris qu'on le transige, là, mais qui tu penses qu'il pourrait écoper pour lui?
13: Premièrement, il y a la situation contractuelle du côté de Rasmus Anderson qui fait jaser beaucoup. Parce que tout le monde semble se dire dans les coins de la ligue que ces deux clans-là devraient en arriver à un contrat dans les 7,5 à 8,5 millions de dollars sur du long terme. On verra quand ça va se donner. J'imagine qu'ils veulent attendre après les séries pour le faire. Mais une fois que ce contrat-là est signé, il va rester avec le LTIR de Alex Pietrangelo, qui lui va vraisemblablement prendre sa retraite à la fin de ce contrat-là. Il reste à peu près 5 millions de dollars. C'est pas assez pour signer Dorofeyev avec la saison qu'il connaît en ce moment. Et s'il se rend au 1er juillet, je pense qu'il y a des clubs, je suis sûr qu'il va y avoir des clubs qui vont s'intéresser tant qu'à une offre hostile, vu le peu de prix que ça coûterait pour aller chercher un joueur sur un contrat à 7,5 millions de dollars. Je pense que c'est un choix de trop en ce moment.
6: Ah ouais, c'est pas grand-chose.
13: C'est pas grand-chose, donc ça vaut le coup. Et Vegas, il n'y a pas grand club dans la Ligue nationale qui a beaucoup d'amour pour les Golden Knights de Vegas. Donc, c'est certain que ça va être une cible. Donc, Aiden Hill est le joueur qu'on entend le plus en ce moment en termes du joueur qui va être sacrifié avec ses 6,2 millions de dollars sur son contrat.
6: Ouais, mais on voit que bougeable? Carter Hart,
13: même à 50%, je pense qu'il est bougeable. Ouais. Je pense qu'il est bougeable. Puis je pense
0: qui se pense qu'il va aller le prendre?
6: C'est ça que je regarde, George. Là, pour les gens qui écoutent à la radio. C'est juste parce que Aiden Hill veut pas. Il a eu des blessures. Il a 30 ans. Puis là, il reste quoi? Il reste 5 ans son contrat, je pense, à 6,25. C'est du stock pareil, là.
13: Ouais, mais c'est un... J'en connais une couple de clubs qui vont essayer de vraiment faire un upgrade côté gardien de but cette année parce que il y en a qui se sont fait couler à cause de leur gardien de but. Puis, tu sais, on est en train de parler de la Caroline en ce moment, là. C'en est un club qui va se chercher une vraie solution comme numéro un. Je pense pas que Frederick Anderson va être la solution à long terme. Tu peux pas l'avoir à long terme.
6: Il joue en autonome, il a 36 ans de façon. Fait que...
13: C'est ça. Mais à 36 ans, je pense que tu as besoin de quelque chose avec un peu plus de continuité. Et on peut pas mettre toutes les offres dans un pot du côté de la Caroline avec Kochetkov. Donc c'est là où ce que.
6: Ben Brandon Bossy, on l'a aussi, Marco, par exemple. Rappelle-toi, on a quand même donné une prolongation de 3 ans, 1,9 à Brandon Bossy.
13: Ouais, mais ils sont très bons à faire ça du côté de la Caroline. Ouais. Ils essayent de signer les joueurs le plus vite possible pour réduire la masse sur la cap salariale.
6: Exact.
13: Mais ça veut pas dire que ça va être le joueur numéro un désigné. Même, on l'a vu avec toute la situation de Anderson cette année. Moi, j'aurais cru qu'ils commenceraient avec Boussy. Non, non, ils sont allés avec Anderson. Ça démontre à quel point ils veulent un vrai goaler numéro un pour la saison prochaine. Puis c'est pas le seul. Attention aux Sabres de Buffalo aussi. Puis on le sait que les Oilers de George vont se chercher un vrai numéro un.
6: Un
13: aussi.
6: Ou deux?
13: Au moins un numéro un.
0: Ingram, numéro deux, c'est correct, là. Ingram comme numéro deux, c'est correct.
13: Ça dépend c'est qui numéro un.
6: Mais il n'est pas signé, Ingram, c'est juste ça, tu sais.
13: C'est ça l'affaire. Donc, il va avoir des options. Ouais. Il va avoir des options. Et je pense qu'ils peuvent être créatifs là-dessus aussi. Prendre un contrat LTIR en échange. Il y a plusieurs choses qui peuvent être faites du côté de Vegas pour le faire. Mais un autre nom qu'on entend de plus en plus, puis lui, c'est très bizarre parce que il y a une clause de non-échange où ce qui peut juste se faire échanger à 3 équipes seulement, donc une clause de 28 clubs pour lesquels il ne jouerait pas, serait Thomas Hertel qui commence à susciter l'intérêt ou un peu la curiosité des DG pour voir si c'est cet été, et non quand on parlait de lui l'été passé, d'être un joueur potentiellement sacrifié pour faire de la place à Dorofeev qui lui est devenu, on va se le dire, un joueur de noyau pour les Vegas Golden Knights.
6: Ouais. Je pose la question, les gars, en terminant, tu passes de Thomas Hertel. Si ce joueur-là devient disponible, il a 32 ans, il reste 4 ans à 6,75, est-ce que vous pensez que le nom du Canadien de Montréal va être lié à Thomas Hertel?
13: Je pense que n'importe quel temps que tu as un centre top 6, jusqu'à temps que le Canadien est capable d'aller vraiment
6: avec une grosse charpente, là, avec une grosse charpente comme ça, c'est juste que est-ce que le Canadien est dans sa liste?
0: Ouais, je pense.
13: Je doute fortement que le Canadien est dans sa liste.
0: Merci, Big.
6: Merci beaucoup, Marco.
13: Gros plaisir, les gars. Passez une excellente journée.
6: Yes, merci, toi aussi.
0: 5 cas, 7 nasos à fin 9. Là, on vous demande, c'est quoi votre solution pour aider le CH à générer plus d'attaques? Qu'est-ce que vous faites, là? 12 lancés des 2 derniers matchs. Avez-vous des solutions? On a hâte de vous entendre, nos GM préférés au retour de la pause. À tout de suite.
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0: Bon, tournoi de golf.
6: Le lien est là. Le lien est là sur le chat. Ouais. Il reste encore des foursomes de disponibles.
0: On a de voir là.
6: Une dizaine à peu près. Let's go.
0: On a de voir là.
6: Georges, j'ai quelque chose avant d'aller au téléphone.
0: Oui.
6: Hier, avec cette victoire des Hurricanes, les Hurricanes ont leur première avance, messieurs, en finale de conférence depuis 2006.
0: Depuis 2006.
6: Il n'y avait jamais eu une avance en finale de conférence depuis 2006.
0: En 2006, on a bousillé leur avance.
6: En plus.
0: On est revenu.
6: Alors, le Canadien est capable de revenir.
0: Oui, on gagne la main.
6: Mais vous, c'était en finale, par exemple.
0: Ouais, en finale de coupe.
6: Eux, ils n'avaient pas eu l'avance en finale de conférence depuis ce temps-là. Ça fait 20 ans.
0: Merci de me rappeler ce souvenir-là, toujours big. Merci.
6: Non, mais c'est juste que je suis tombé là-dessus et je me suis dit que je voulais quand même partager cette stats avec les gens à la maison. Je sais que ça fait mal, par exemple. Je suis désolé.
0: C'est correct, c'est que ça fait longtemps.
6: Désolé.
0: Mais ça fait 20 ans de ça.
6: Ouais. On fait été le 20e anniversaire cette année.
0: On peut tourner la page.
6: J'espère pour toi.
0: Ouais. Puis si on tourne un autre 10 ans en arrière, c'est quoi?
6: Tu parles de 96?
0: Oui.
6: Ben, la Coupe Memorial.
0: Oui.
6: Oui.
0: Il y a 30 ans, Coupe Memorial, il y a 20 ans, perdant la finale de la Coupe.
6: Faites-vous quelque chose pour les 30 ans?
0: Non. Je viens de le dire là, c'est ce qu'on fait.
6: Non, mais c'était absolument. Bon, tu sais, des fois, il y a comme des fêtes qui s'organisent.
23: Je sais qu'il y a un site à Grimby là, qui ont commémoré l'événement quand même. J'ai vu passer ça, j'ai encore.
6: Pour le 30e anniversaire?
0: Pour le 30e, on va aller se baigner chez vous.
6: OK. Ben oui, ça s'en vient. Là.
0: Toute l'équipe? Capitaine est parti, là?
6: Toute l'équipe? Non.
0: Hey, comment ça? Non, comment ça?
6: Mais vu que tu me fais une passe à la palette,
0: c'est
6: cette semaine que ça se passe et c'est nos amis de chez Piscine Hippocampe, des amis de la station ici qui s'en viennent ouvrir la piscine à la maison. Alors, si vous voulez faire votre ouverture de piscine, comme ça.
0: Hippocampe?
6: Hippocampe! Ils sont pas loin, en plus. Ils sont juste ici sur la rive sud de Montréal, à Dalson.
0: Pas forcé avec le nom.
23: Hippocampe, un hippocampe.
6: Ben ouais.
0: C'est quoi un hippocampe?
23: Mais tape ça, hippocampe.
6: Hippocampe, tu sais, c'est quoi un hippocampe?
0: Non.
6: Oui, c'est la petite bestiole. Est-ce qu'on appelle ça? C'est pas un poisson, mais c'est pas une bestiole de mer.
23: Je sais pas comment on appelle ça exactement.
0: Ouais, la part qui ressemble à un cheval. Pas un cheval, mais la demi-lune, genre.
6: Exact.
0: Ouais. Ça s'appelle un hippocampe.
6: Comme ça, ouais. Alors, piscine hippocampe, ils sont à Delson. Eux, ils font l'entretien, les ouvertures, ils vendent des piscines, ils vendent des spas, ils vendent de tout. Alors, c'est des amis de la station ici. Alors, je les salue, ils seront à la maison cette semaine pour pouvoir faire cette belle ouverture de piscine.
0: Malade. Là, Ben, ouais. On a hâte de voir c'est quoi la solution des gens. C'est quoi votre solution pour qu'on ait plus que de 12 tirs par match? Ah, j'ai hâte de voir ce que les gens pensent.
6: Là, les gens, là, on veut Gallagher, on veut si, on veut Jack Eye, on veut...
0: Non, mais c'est pas fait. Écoute, si vous voulez Jack Eye, vous allez m'expliquer en quoi ça va aider les Canadiens à tirer plus que 12
6: points. Tous les goûts sont dans la nature. Ouais. Il y en a qui veulent faire des changements de trio. Alors là, c'est à vous de nous dire quoi faire, qui changer de trio.
0: Juste une chose, oubliez pas, je comprends le changement de trio, mais oubliez pas le système de jeu de trap que la Caroline fait. Changez de trio comme vous voulez. Ça va être le même système de trap qu'il faut pouvoir domper la rondelle. Fait que j'ai hâte de voir c'est quoi vos solutions, voir qu'est-ce qui va faire en sorte qu'on peut traverser cette muraille-là, puis château au moins 20 fois contre une passoire qui arrête pas un ballon de plage, mais qui a pas de shot. Avec qui on commence, mon Ben?
23: Salut, Michel!
6: Salut, Michel!
0: Salut, Big!
2: Salut, les boys, ça va bien?
6: Ça va bien, Michel, et toi?
2: Moi, ça va super bien, mais ça va moins bien aller, mais que je vous ai dit ce que je pense, vous allez être déçus.
0: OK.
6: Hey, on prend ton opinion,
0: on t'écoute,
6: Michel.
0: On t'écoute.
2: La tank est vide, les boys. On ça fait déjà 3 semaines qu'on devrait jouer au golf, mais on a battu 2 gros clubs, 2 grosses séries. Seguin, Debèche nous a sauvés. Les gars, ils ont tout donné qu'est-ce qu'ils avaient à donner. Pendant que la Caroline a pogné Philadelphie et Ottawa, puis 11 jours de congé, la tank est vide, les boys. Je regardais... Suzuki échappe des petites passes du bout du bâton. Slavkovski, il a de la misère. Tu vois les erreurs Matheson qui joue super bien, mais des petites erreurs dans sa zone. Combien de dégagements ratés du bout de la palette? Ça, c'est l'énergie, les boys. C'est la fatigue.
6: La fatigue. Ouais, la fatigue, on commence à l'avoir malheureusement. Ouais,
0: non, mais
6: Michel.
0: C'est sûr qu'on la voit avec. Puis le temps va nous dire si c'est finalement ça qui aurait eu.
6: Raison.
0: On va voir ça. Donc.
2: Ça reste serré, la série, en ce moment, mais si tu enlèves l'équation, il y a Coupe de Bèche,
0: on
2: n'est pas là pantoute. Non, on
0: exact.
2: Pas là pantoute.
0: Exact.
2: Fait que je pense pas que des changements de trio vont changer grand-chose, mais je veux juste dire, maudit, que je suis fier de cette équipe-là, puis je l'aime en maudit. Il y a des améliorations à aller chercher, mais ils nous donnent du maudit beau hockey, puis ils jouent au-dessus de leur tête parce qu'ils sont résilients. Puis ils donnent tout ce qu'ils ont à donner. Fait que...
6: Complètement.
0: Ouais, merci de l'appel.
6: Merci beaucoup, Michel.
2: Hey, salut les boys, bonne journée.
6: Il y a un point, Michel, quand même, puis les adversaires aussi, tu sais, ils ont joué 8 matchs. C'était quoi, 8 matchs en 36 jours, les Hurricanes de la Caroline, avant de débuter contre le Canadien de Montréal, puis t'as affronté Philadelphie qui est à moitié mort, là, on s'entend.
0: Oui.
6: Puis les Sénateurs, c'est un peu comme Vegas, l'autre côté. Tu sais, Vegas, ils ont affronté qui depuis le début des séries? Utah puis les Ducks.
0: Ouais.
6: C'est pas nécessairement les meilleures équipes de la Ligue nationale de hockey. Puis rien à leur enlever, là, aux Ducks puis aux Mammoths. Mais c'est pas deux.
0: Mais je trouve ça hot d'entendre quelqu'un qui appelle puis qui dit qu'il est
6: qui
0: bravo
6: est résigné à.
0: Ouais. Qui dit bravo aux Canadiens.
23: Ouais,
0: bravo.
23: Absolument.
6: Ah, ben, honnêtement, là, t'sais, si on a à faire le bilan quand on va le faire, je pense pas qu'il y a quelqu'un qui va appeler pour vraiment chialer
0: C'est sûr que oui. Regarde, fais juste lire sur YouTube.
6: Ouais, man,
0: c'est des excuses, la fatigue, c'est des excuses.
6: Oh, mais qui pensait que le Canadien allait se rendre au 3e tour? OK, mettons, on crinque le temps, OK, pour le fun ensemble. Après la date limite des transactions, où le Canadien de Montréal a décidé d'opter pour le statu quo vu que la transaction n'est pas passée, est-ce que les attentes étaient de passer en finale
0: non,
6: de conférence?
0: Ben, mais c'est juste qu'il y a du monde qui, à partir du moment que les Canadiens sont là maintenant, ils sont aveuglés. De toute façon, je sais pas pourquoi on parle de même. Demain, on gagne.
6: Bon, tu vois.
0: Demain, on gagne.
6: Alors,
0: on
6: parle de ça
0: route.
6: Parce que Michel est résigné, c'est pour ça.
0: Demain, on gagne, puis on va sur la route, puis on est bon sur la route.
6: Un à la fois.
0: Ouais.
6: Un à la fois.
0: OK, on continue, Ben.
23: Salut, Philippe.
6: Salut, Philippe.
3: Salut. Oui, ça va bien.
6: Ça va bien, Philippe, et toi?
3: Oui, ça va toujours bien.
0: On t'écoute, Philippe.
3: Moi, je trouve que... Moi, j'ai confiance aux Canadiens, que même si la fatigue, c'est pas l'important, c'est moi, je pense que... Et les joueurs, ils jouent bien. Ben, pas hier, mais ils ont la fatigue un peu, mais moi, je pense qu'ils vont se relever, puis ils vont gagner demain. Puis là, on verra après ça le match en Caroline, puis jusqu'au match numéro 7. Ben, je pense que c'est pas fini. On peut pas dire qu'ils sont battus.
0: Mais non, ils sont pas battus.
3: Ils peuvent sortir fort. Ils peuvent vraiment sortir fort demain. C'est à Montréal, puis je pense que ils ont perdu hier, fait que là, ils vont avoir plus de confiance encore. Moi, j'y crois encore à cette équipe-là. Ils vont se relever. C'est une équipe qui, quand ils perdent un match, ils reviennent tout le temps plus fort.
6: On le souhaite, Philippe. Merci beaucoup, Philippe.
0: Merci, Philippe.
3: Bye bye.
0: De
6: on s'en va à Drummondville. Salut Sébastien.
1: Salut gang, ça va?
6: Comment ça va bien toi?
1: Oui, hey, juste une petite parenthèse. Ben, l'autre jour, quand j'ai appelé, il avait parlé de l'Hello Fest à Drummond.
0: Oui.
6: Ouais.
1: Bon, dans le fond, ce qui arrivait, c'est que les gens allaient sur cette île-là, puis ils faisaient l'amour, puis on trouvait tout le temps plein de condoms souillés sur cette île-là. C'est tout. Fait que c'était ça l'affaire. C'est pour ça que ça s'appelle l'Hello Fest.
6: L'Hello Fest.
0: Ça existe encore?
1: Ça existe encore, mais là, c'est plus des itinérants qui vont là, c'est dommage.
6: J'ai une question, par contre. Comment tu te rends sur l'île?
1: Ah, il y a comme un petit ponceau.
6: Un petit ponceau.
1: Ben, il y a un petit ponceau, puis l'été, l'eau est vraiment pas haute, fait qu'on peut traverser ces roches.
0: Ouais.
6: Ah bon.
1: Ouais, fait que c'est ça l'histoire de l'île au fait.
6: Ben, écoute, merci pour l'information.
0: Ça donne le goût d'y aller.
1: Moi, je vais... Ouais, c'est ça, non. Moi, pour Michel, celle qui a appelé tantôt, je suis d'accord avec ce qu'il a dit. Mais par contre, moi, ce que je ferais, c'est qu'on a besoin de trafic en avant du but. Fait que Slav, je le tasse de la première ligne, il y va pas. Fait que je mettrais Bolduc là. Sa deuxième, je mets Veleno au centre avec Demidov, puis Anderson. Sa troisième, je mets Slav avec Newhook. Puis après, faites ce que vous voulez.
6: Toi, tu brasses tout, là.
0: Ouais, mais Big, c'est quoi ta solution quand même pour le centre de la glace qui est plugué, même si tu brasses tes trios, tu fais quoi?
1: Ben, c'est ça. Tu tasses Slav de la première, tu mets Bolduc, puis... à la deuxième, mais tu m'avais les noms qu'il patine, puis lui, il a pas peur, il mange les bandes. Fait que c'est ça qu'on a besoin, on a besoin de vitesse.
0: Oui, bien, ce qu'on a besoin, c'est d'arrêter de domper la rondelle puis rentrer dans la zone avec le puck.
6: Tu veux pas mettre Slav avec Demidov, mettons, tant qu'elle est à séparer le premier trio?
1: Ben, on peut essayer. Tu sais, rendu là, regarde, on a rien à perdre des boys, hein?
0: Ouais. Merci, Big.
6: Ah, c'est ça, hein? Bonne chance.
1: Salut.
0: Big, la seule affaire, puis, tu sais, je vous l'ai dit tantôt, puis, changez les trios comme vous voulez. Regardez comment qu'il plug le milieu. Changer de trio, ça va rien changer. On va domper la rondelle quand même.
6: Ben, changer les trios, ça peut donner des responsabilités différentes également en entrée territoire ou.
0: En entrée territoire, Big, c'est un système que tu dois établir pour entrer le puck de façon différente que ce qu'on fait.
6: Exact. Tu peux donner des responsabilités autres à certains joueurs.
0: C'est pour ça, c'est de l'anti-hockey. Qu'est-ce qu'ils font? Ils t'obligent à domper la rondelle.
6: Mais ben, il faut que tu rentres.
0: Mais ça, faut que tu trouves une façon de rentrer différemment. Mais bref, ça sera à la suite. On retourne en continuant avec vos appels. À tout de suite.
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6: Alex Ansible.
0: Ouais.
1: Bon. Puis l'autre point que je voulais amener, là, c'est qui shot plus. Tu sais, lancer, ça va rentrer à un moment donné. C'est sûr que je shot pas sur le défenseur adverse, là, parce que ça peut causer un revirement. Mais tu sais, la minute que tu as une ligne de tir, arrête de
0: faire
1: la ballerine un peu comme.
0: Mais il n'y en a pas.
6: Ils n'ont pas les lignes.
0: Il n'y a pas de. Le problème, regardez la game comme il faut. Il n'y a pas de ligne de tir. Quand on tire, eux autres, ils les bloquent parce que les joueurs sont dans un angle restreint. Regarde.
6: Ça, c'est quand ils se rendent. Ça, c'est quand ils se rendent.
0: C'est comme si les joueurs du Canadien veulent pas tirer. Ils savent, là, qu'Anderson est mauvais. C'est comme si les Hurricanes savaient que leur goleur était mauvais, ils bloquaient tout.
1: Ouais, c'est sûr. En tout cas, je suis content de la saison pareil, là, même si on
0: se fait
1: sortir.
0: Mais c'est pas fini, Big. Big, on gagne demain. Arrête de niaiser.
6: On gagne
0: demain.
6: On fera le bilan rendu au
0: bilan. Demain, on gagne, Big. Demain, on gagne. Sois optimiste. Tu crois pas demain?
1: On gagne demain.
0: That's it. L'optimiste est rendu. Merci, Ben.
6: Ciao, bonne journée.
0: Ben, les gars sont devenus optimistes. Avec qui on continue?
23: On continue avec Sylvain.
6: Ça nous a coûté cher, ça. Ouais. Salut, Sylvain.
14: Salut, Georges et Kanzo. Comment ça va?
6: Ça va bien, toi?
14: Oui, ça va bien. Merci d'être là. Vous êtes des rayons de soleil.
0: Merci, Ben.
6: Merci, merci.
0: Moi, je suis plus en éclipse, mais c'est quand même...
14: OK, c'est seulement la deuxième fois que j'ai appelé. J'ai appelé, là, peut-être une... Peut-être 7-8 ans, quand que Gallagher, c'est lui qui venait du club, puis c'est juste lui qui fonctionnait.
6: T'as appelé il y a 7-8 ans?
14: À peu près, ouais.
6: Bon, rappelle plus rapidement la prochaine fois, s'il te plaît. Là.
14: Ah, là, je suis tellement nerveux, là. OK.
0: Pourquoi t'es nerveux, Big? Come on.
14: Parce que je suis tellement déçu, là. Tellement déçu de... Que Gallagher, un gars de 15 ans d'expérience dans l'Union nationale, tout à l'heure, l'auditeur disait que les Canadiens avaient plus de jeu. Lui, il est reposé. Il est une inspiration pour toutes les gens qui sont assis sur le banc à côté. Tu vois ça, si demain Gallagher ne joue pas, puis il s'arrête son dernier match à Montréal, moi, je capote. Je capote. Les joueurs, ils veulent pas perdre si Gallagher est là demain. Il faut pas que ça soit son dernier match. Fait que faut que
6: ça soit. Tu sors qui, Sylvain, pour le fun? Tu sors qui? Tu sors Veleno? Tu sors Doc? Tu sors qui?
14: Moi, Doc, je suis pas capable. J'ai connu un bon match suite à ce que Martin, là. Qu'il a remis, là. Mais moi, j'ai de la misère, là. Ça prend une bébite qui énerve le gardien, premièrement, pour shotter ce gardien-là. Il est pas là.
6: Ouais, mais regarde.
0: T'as raison. Ben, pour être pas là, il est pas là.
6: Je comprends, mais Gallagher, de un, combien de minutes tu vas le faire jouer? De deux, contre le style des Hurricanes, il va faire quoi,
0: Gallagher? Ben Roger est meilleur qu'Anderson Nanette.
14: Pardon?
0: Ben Roger est meilleur qu'Anderson Nanette.
14: Oh non, j'en doute pas. J'ai été gardien de but toute mon enfance, là. Puis il se perd, il est pas là, le premier but de Madison, là.
6: Ouais.
14: Hey, c'est fou, n'importe quel gardien aurait arrêté ça, là.
6: Ouais. T'es tout seul avec Madison.
0: Ah ouais,
6: t'arrêtes
0: pas voilé.
6: Ah non, rien.
0: Ça met à manquer le puck.
6: Ah ouais, t'as l'air.
14: Tu regardes le repis, là, il se baisse la tête, c'est comme il a eu peur de lancer, c'est incroyable. Mm. Oh non, il est pas là.
6: Hey, Sylvain, on te souhaite une bonne journée, Sylvain.
14: Gallagher demain. Bye.
6: Gallagher demain. Il est pas tout seul, Sylvain. Il y en a une gang qui voulait Gallagher.
0: Ouais, c'est les mecs.
6: La première fois, on va rêver à Gallagher.
0: Ouais. C'est merci tout le monde.
6: Hey, demain, là, l'optimisme.
0: Reste optimiste. Demain, on gagne.
6: Hey, c'est à la maison. Si le Canadien split, c'est pas fini ce soir.
0: Demain, on gagne.
6: Et ce soir, deux matchs. Hein, Colorado-Vegas, Chicoutimi également ce
0: même
6: soir
0: Will,
6: pour Memorial.
0: Moi, Will, il est d'accord qu'on gagne.
6: Il est d'accord. Tout le monde est d'accord.
0: Allez voir ses podcasts, Will, sur Instagram, il est malade.
6: Ce soir, on dort. Ce soir, on dort.
0: Puis le monde dort.
6: Ce soir, on dort.
0: Bonne nuit à tous. On vous aime.
6: Bye-bye.
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0: game. Je salue Miguel sur YouTube pour l'inspiration. D'ailleurs, ça a eu quoi? Je vais commencer à faire ça.
1: Envoyez-nous donc
0: le punch que vous voulez. Alors Ben va continuer en disant quand tu te déhanches.
1: Non, ça c'est FX.
0: Tu fais exprès.
1: Tu fais exprès. Quand tu te déhanches.
0: Et après ça, chaque jour, on va tirer la suggestion de quelqu'un. Alors, pour ce faire, vous allez dans le YouTube rapidement. Vous mettez votre suggestion. Vous aimez le show, la page, tu tires ce que vous voulez. Et vous courez la chance qu'on mentionne en nombre votre suggestion.
1: J'aime ça. Punch.
0: Tu vas pas payer ça?
1: C'est parfait, ça.
0: D'ailleurs, je vous remercie d'être là. On vous remercie d'être là. Sur YouTube. Sur la messagerie texte au 514-790-0919. Et également sur les ondes hertziennes, mon Ben.
1: Ouais.
0: Où ça, à Gatineau? C'est au 96.5.
1: Oui.

0: notre frère Georges Larac. Dans son ouverture tantôt, puis je sais qu'on va passer des extraits là, dans quelques minutes de ce qui s'est passé plus tôt aujourd'hui sur nos ondes, là. Mais Georges qui a envoyé des fleurs à toute l'organisation avec raison. Ça me rend vraiment en paix avec le parcours que nous vivons ben présentement oui, en séries éliminatoires.
1: Tout à fait.
0: Absolument. Puis là, regarde, ça peut continuer.
1: Ça peut.
0: Gagne demain, ça se finit en 6 ou en 7. Puis ça se peut qu'on ait en finale de la coupe, ça se peut qu'on la soulève, ça se peut que ça s'arrête vendredi. Tous ces scénarios-là là, sont parfaits.
1: Absolument. Parce que, tu sais, lever la main ceux qui avaient prédit le carré d'as aux Canadiens cette année. Plusieurs, en début de saison, disaient que la reconstruction n'était pas terminée. On est là, nous y sommes. Je pense qu'il commence à manquer un peu de carburant là dans le réservoir. Là. Et le style de jeu hermétique plate à mourir des Hurricanes de la Caroline fait en sorte que là, le Canadien est embouteillé puis ne trouve pas de solution avec l'effectif en place.
0: Puis ils sont détestables en plus. Tu sais, le coude est haut, le genou est sorti, bref, tu l'as dit.
2: Ouais, vas-y.
0: Non, vas-y.
2: Non, mais il y a du stock dans ce show-là, mais je veux quand même vous partager. Il y a du stock, il y a toujours du stock, là. Hier, les gars, là.
1: Va être correct.
2: Depuis deux matchs, je vous dirais. Puis je sais pas si ça a été jasé en onde plus tôt aujourd'hui, mais je trouvais que c'était comme regarder la série Canadien Capitals l'an dernier qui s'est décidée en cinq matchs.
0: J'aime vraiment ton...
2: Les Capitals qui dominaient physiquement le Canadien, Hudson et Carrier se sont fait frapper là, l'an dernier là, contre les Caps à profusion, et c'est la même chose qu'on voit dans cette série-là jusqu'à maintenant. Les Capitals étaient à un autre niveau que le Canadien. On ne créait pas grand-chose offensivement, même si on arrachait un match dans cette série-là. Et pourtant, les matchs se décelait à pas grand-chose l'an dernier, mais on se faisait dominer pareil. Puis j'ai l'impression qu'on revit cette série-là de premier tour de l'an dernier. Je sais pas si c'est juste moi, mais c'est vraiment l'impression que j'ai dans les deux derniers matchs contre les Hurricanes. Une équipe qui te met énormément de pression, t'as pas de solution, l'exécution est pas là, t'as un gardien de but qui fait ce qu'il peut pour te permettre d'aller chercher la victoire.
1: Ben, merci, Yacoub.
2: Une chance que Yacoub est là, les gars. Ben, ça, c'est clair.
1: Maudite chance.
0: Combien d'arrêts spectaculaires il a sorti là? Des affaires que tu vois à Sport 30 à matin, mettons. 3?
2: Facile.
0: Minimum?
1: Non, ça, merci, Yacoub. Qu'est-ce que tu veux? Parce que hier, sans Yacoub, c'est une volée qu'on mangeait.
2: C'est juste dommage de gaspiller une aussi bonne performance d'un gardien de but avec une défaite comme celle-là.
0: Ah, ben là. Ça, c'est, ça fait partie de l'histoire du Canadien, mon chum. Parle-en à M. Price.
2: Ouais, sauf que là, cette équipe-là est pas mal plus talentueuse, mais elle est encore très jeune, mais elle est pas mal plus talentueuse qu'elle l'a été à l'époque de Carey Price.
0: Parle-en à notre chum Théo, qu'on salue, au 60, là. Ça a été un peu la même affaire. Tu sais, tu veux qu'il en a sorti, c'était 2002, Théo?
2: Ouais.
0: Notamment.
1: Mais ce qui est intéressant dans le parcours actuel, c'est que tu les vois, là, les problèmes. Ils te sautent d'en face. Et on le sait que cet été, le Canadien va bouger.
0: Ça c'est garanti.
1: Ça, on le sait. Tu sais, les failles, on va les colmater. On va trouver un deuxième centre digne de ce nom. Et puis, on va colmater les problèmes. On les voit en ce moment, là. Ils sautent aux yeux. Tu parlais, c'était un très bon parallèle, la série contre les Caps. On a tenté d'améliorer certaines choses. Là, la série contre les 15, en ce moment, on le voit. Là, ce genre de jeu-là, on n'est pas capable de rivaliser avec ça. Alors moi, j'ai confiance pour l'avenir. J'ai aucun problème. On n'est pas encore mort. On n'est pas fort. On n'est pas fort, par exemple. On n'est pas fort. Tu sais, 10, 12, 13 fois par match, là.
2: Non, ça,
1: tu gagneras pas de game.
2: Puis habituellement, j'aime ça être en désaccord avec toi, Ben, me dire « Ah ouais, mais là, on ne fait pas de n'importe quoi. » En même temps, faut que tu crées de la circulation devant le filet aussi. Faut que tu déranges le gardien de but, mais en même temps, tu peux pas juste lancer pendant...
1: Ben non, mais... Tu sais, maintenant...
2: Je pense dans les 37 dernières minutes, le Canadien a deux lancés au filet. Là, je sais que maintenant,
0: Les poteaux comptent pas non plus. Matheson, direct sa pin, comme on dit.
2: Suzuki, il rate une chance en or en début de prolongation.
1: Avec les sites de Paris, maintenant, on ne compte plus les lancers comme on les comptait dans le temps. Ça, je suis d'accord avec vous, là.
0: Il y a eu quand même des occasions. Je suis pas là pour défendre ou changer le narratif.

0: ou quoi que ce soit. Je veux juste qu'on mette toutes les informations sur la table. T'sais, oui, quand c'est sûr, quand tu regardes ça, puis c'est TNT ou Sportsnet qui ont mis ça sur leur diffusion, ouais. Là, qui avait eu... T'sais, le dernier lancé était il y a 21 minutes, quelque chose de même. Je pense que c'est TNT.
1: Ouais, je l'ai, 21 minutes 45. Ça, c'est en milieu de prolongation. Ça faisait 21 minutes 45 secondes que le Canadien n'avait pas lancé au filet. Bon, il y a eu ce but refusé, là, on s'entend, là.
0: Ouais, c'est ça. Mais là, quand t'as un but refusé là-dedans... Ouais. Puis t'as lancé mais sur la barre transversale de Mike Matheson.
1: Le pire, c'est ça.
0: Ça s'est réglé quand même en prolongation. Ben, c'est ça l'affaire.
2: Yacoub, on est dedans, merci, Yacoub.
0: Oh oui. Oui, mais ça fait partie de l'équipe, Yacoub. Là.
2: Ouais, mais tu vis ça de bord, puis c'est une volée qu'on mange. T'sais, alors, à un moment donné,
0: je pense qu'il faut juste constater.
2: Garde.
0: En même temps, on dit si on avait tiré plus, ça aurait été une volée l'autre bord. J'aime ce que Bergy a dit ce matin par rapport à ça. Il dit, pourquoi tu rouvres pas le jeu, justement? Là? Tant qu'à tirer de l'arrière 1-0, là, rouvre le jeu en partant. T'sais? Fais comme t'as fait quand t'as gagné 7-5. Tu rouvres le jeu, t'attaques, tu y vas, puis t'essayes de créer quelque chose, parce que ce système-là contre les Hurricanes présentement, t'sais, ça t'éteint complètement.
2: Moi, je vais aller encore plus loin. Là.
0: Vas-y donc plus loin, Ben. Toujours plus loin.
2: Ouais, mais le Canadien se ferait sortir en 5, mettons. On n'en gagne plus une. Là. On perd demain, on perd vendredi en Caroline. Terminé. Moi, là, j'aurais rien de négatif à dire sur la saison du Canadien.
1: Non, moi non plus.
2: Absolument rien.
0: Ben non, puis ça revient à ce que Georges disait il y a quelques heures.
2: Tu sais, il y a des trous, il y a des choses qu'on doit corriger. Oui, on le sait. Mais est-ce qu'on a eu une belle saison? Certainement. Est-ce qu'on est encore vivant? Oui. Moi, j'y crois. Je commence à puter, là. Honnêtement, je le vois, là. Les gars sont fatigués. Les gars sont usés, là. Ça se fait ramasser, Hudson. Ça se fait ramasser à outrance. Hey,
1: ça tue pas de bon sens qu'il puisse se faire frapper.
0: Tu sais, si je vous avais dit en début de saison, là, on n'est pas. Je vais faire.
1: On n'est pas dans le bilan. On n'est pas en bilan, là. On n'est pas
0: en bilan.
1: Mais
0: quand on regarde où est-ce qu'on est rendu en ce moment, là, je vous avais dit au début de la saison, la ligne de centre, là, ça va être Suzuki, Evans, Dano, Veleno, là. On va être à 3 victoires de la Coupe Stanley. Je te garantis, là, on fait une vidéo avec ça, ces médias sociaux, là. Je me fais ramasser. Personne ne me croit.
2: C'est certain.
0: Personne. Mais on est là, là. T'sais, c'est ça, là. C'est Suzuki, Evans, Dano, Veleno.
1: Puis Evans joue du gros hockey. Honnêtement, il joue vraiment du gros hockey en série. C'est juste que ça peut pas être ton joueur de centre à long terme au sein de ton organisation. Ça fonctionne pas.
2: Mais non,
1: aucunement. Il joue du gros hockey, là. Je veux pas enlever du crédit à Jake Evans. Mais le gros trou est encore là. Il est toujours pas réglé. Puis Oliver Kapanen est encore très jeune. Il a connu toute une saison recrue. Mais c'est pas le gars qui va être là à long terme à position de deuxième joueur de centre.
0: Non, l'équipe continue de progresser, effectivement.
1: Puis je sais pas, c'était quoi la transaction à date limite des transactions? C'était-tu un ailier de deuxième trio? C'était-tu un joueur de centre? Je sais pas c'était quoi la transaction, mais ça aurait pu faire une différence, ça c'est sûr. En même temps, c'est la plus jeune équipe à être en finale de conférence depuis les Canadiens de 93.
2: Ah non,
1: moi, tu te rabats là-dessus, tu te dis, de toute façon, le noyau est signé à long terme.
0: Non, puis regarde,
1: ça
0: là.
1: Ça va.
0: Quand tu regardes l'expérience aussi, là. Tu sais, puis... C'est inquiétant de voir la tenue de l'Avalanche du Colorado. Puis on va parler avec Mapper sur le coup de 15 heures. Là, parce que lui, il suit cette série-là au quotidien. Mais c'est inquiétant de dire, hey, eux autres, il y avait tous les éléments réunis. Ça a donné une coupe puis deux carrés d'as. Là, vous allez me dire, avec raison, hey, c'est pas encore fini. Ouais, je comprends, là, mais là, t'es 0-3 contre Vegas en finale de conférence. Là. Les chances que t'ailles lever le gros trophée avec McCarr puis McKinnon blessés...
2: sont assez minimes.
0: C'est tough, tu sais. Mais quand tu regardes les Hurricanes de la Caroline qui ont connu des insuccès dans le carré d'as, je veux dire, eux autres s'en sont souvenus là, de ce qu'ils ont vécu par rapport aux dernières années, puis ils l'appliquent en ce moment. Tu sais, quand on dit tu dois passer par ça, pis c'est un des plus vieux adages qu'il n'y a pas dans le sport, tu dois apprendre dans la défaite avant d'aller gagner. T'sais, le processus d'apprentissage se continue, puis quel beau processus. Au vrai, là?
2: Ouais.
0: Quel beau processus.
1: En même temps, c'est match numéro 4 demain au Centre Bell. Canadien risque de sortir son meilleur match. Bref, je l'espère, à moins qu'il n'y ait plus rien dans le réservoir. Ouais, mais
2: on va le voir demain.
1: Si le Canadien
2: perd demain, c'est terminé.
1: si le Canadien sort son plus gros match demain depuis le début des séries, va chercher une victoire. On est reparti, là. On est là jeudi, on se dit, hey, c'est 2-2 la série, c'est un 2-3. Oui, il y a deux matchs en Caroline, mais le Canadien excelle davantage sur la route qu'à à domicile.
2: Ça, c'est plate, hein, tabaret. Le monde qui paye les gros dollars pour aller voir ce genre de spectacle.
1: Ouais, mais ils sont
2: là,
1: pas assurés en payant les gros dollars d'assister à ce genre de spectacle-là.
2: Mais
1: tu payes pour l'expérience, puis c'est sûr que tu vas voir une équipe gagner, mais je veux dire, ça vient pas avec la victoire assurément d'acheter des billets.
2: Puis ceux qui ont pas les moyens, allez-y pas. Exact. Ça fait moins mal quand t'es chez vous de voir un match comme hier.
0: Ça dépend.
2: Ça dépend.
0: Ben non, mais ceux qui veulent y aller, c'est parce qu'ils veulent se payer une expérience. Je veux dire, il y en a des fans du Canadien qui nous écoutent, là, qui sont des fans, comment je peux te dire ça en français, là, les plus purs et durs, là, des fans des Canadiens, qu'eux autres sont à la maison, ça fait pas moins mal les voir perdre. Là.
2: Non, mais je veux dire, ça fait moins mal dans ce sens que ça t'a coûté moins cher.
0: Oui, ça t'a coûté moins cher.
2: Ça t'a coûté pas mal.
0: Mais si t'es allé, t'as vécu de quoi pareil?
2: Ben ouais.
1: Mais ils vont gagner demain.
0: Une expérience.
1: C'est la fête de Jakub Dobesch demain.
2: Ah oui?
0: C'est vrai,
1: ouais.
0: Hein?
1: Oui, 25 ans demain.
2: 25 ans, hein?
1: Pour ses 25 ans, là.
0: Va-tu falloir partir le Bonne Fête puis le Simply Dobesch?
1: On n'aura pas le choix demain, là.
0: On va aller là.
1: On va aller chercher ça pour sa fête.
0: FX, on a une question du jour.
1: Ouais. À quoi attribuez-vous le plus les deux dernières défaites du Canadien? Est-ce que pour vous, c'est le niveau d'énergie, reste plus rien dans le réservoir, le nombre de lancers, très minime dans ces deux matchs-là respectivement, le jeu physique ou bien l'exécution qui n'est pas là du tout de la part du Canadien? Beaucoup de pression de la part des attaquants des Hurricanes de la Caroline. Le Canadien a beaucoup de difficultés à exécuter. Beaucoup de pression en territoire offensif, oui, en zone neutre également aussi. Est-ce que pour vous, c'est l'exécution, le jeu physique, les lancers ou le niveau d'énergie? Faut le dire, le Canadien a joué une ronde de plus que les Hurricanes. Là.
2: Monsieur le professeur, est-ce qu'on peut dire toutes ces réponses?
1: Tu pourrais, mais moi j'en veux une seule.
0: Okay. Toutes ces réponses?
2: C'est toutes ces réponses.
0: OK, Ben, il est rendu en hiver. Là.
1: Mais j'en veux juste une.
0: Toi, tu dis, le niveau de l'énergie, ils lancent pas, sont pas physiques, puis ils exécutent pas.
2: Mais c'est pas ça qu'on a vu hier. Il me semble que c'est pas mal tout ça qu'on a vu hier. Là.
1: C'est un peu ça qu'on voit depuis deux matchs.
2: C'est pas mal ça qu'on voit. Là. Depuis deux matchs, mon petit chou, là. Excuse-moi, là, c'est
0: mais
2: pas mal toutes ces réponses.
0: Ça s'en va en prolongation.
2: Oui, oui, je le sais. Merci, Jakub. Merci, Jakub.
0: Ah, mais Jakub, es-tu dans l'équipe ou il est pas dans l'équipe?
2: Ben oui, mais merci, Jakub.
0: Es-tu dans l'équipe ou il est pas dans l'équipe?
2: Il est dans l'équipe, mais je veux dire...
1: Ben, t'as gagné les matchs numéro 7.
2: Ça va prendre...
0: Ça va prendre
2: des lancers.
0: Les séries se finissent en 3.
2: Il va falloir élucider cette espèce de système de jeu hermétique plate à mort que nous présentent les Hurricanes de la Caroline. C'est ça qu'il faut faire. Ça doit se trouver une clé secrète pour trouver le mystère du jeu hermétique plate de la Caroline.
0: La caramille.
2: On va mettre un gars là-dessus. À temps plein. Trouve le mystère.
1: Non, mais ils sont là-dessus à trouver des ajustements pour le prochain
2: Comment
1: match.
2: Comment est-ce qu'on peut les déjouer avec le maudit système de jeu plate?
0: Il est grand. Le mystère de la
1: Mais foi. C'est quoi la réponse si j'en veux juste une seule réponse?
2: Ben, je m'excuse, mais il va falloir lancer.
1: Bon, c'est parfait.
2: 10-12 lancés par match. Voyons donc. Hey, les années les plus moribondes du Canadien de Montréal, on voyait pas ça.
1: Ouais.
2: On voyait pas ça. Là, c'est comme... Voyons, qu'est-ce que c'est ça, les deux lancés par période, puis des 21 minutes pas de lancer? Il me semble que c'est régulier, c'est récurrent, ça revient tout le temps.
1: Mais le Canadien a pas été une équipe qui lance énormément au filet toute la saison.
2: Je sais, là. Je suis au courant. Ça marche
1: les
2: plus.
1: Chances de qualité. On se concentre sur les chances de qualité. Mais il va falloir créer beaucoup plus de circulation dans le filet. Il va falloir lancer
2: le
1: davantage.
2: Le 2 contre 1 Suzuki hier, qui servirait de bord. Sacramo, il tire au net. Et 2 contre 1, il servait de bord. Il recule les faufounes. Il monte les faufounes à Anderson. Puis tout ça à vote, il se passe rien. Même pas un Sacramo de lancer. Hey,
1: j'imagine Ben dans son salon à chaque fois que les Canadiens ont l'occasion de lancer au filet.
2: Non, mais je veux dire, je comprends, là, je suis pas si sans dessin que ça, là. Je la comprends un petit peu à la game, là. Mais m'en est ça, là. Shot!
0: J'aimerais ça avoir un micro sur Ben quand il regarde un match tout seul à la maison.
1: Comme ils font sur les joueurs durant les matchs, là, quand ils sont...
2: Non, non, il se passe rien, je râle.
3: Juste râler. Non, mais
2: quels sont les deux pires joueurs en échappée chez le Canadien de Montréal? Nommez les deux pires.
1: Hey, ben, le premier d'entre eux,
0: c'est
2: Josh, puis c'est qui, là?
1: Nick.
2: Mais c'est
1: surprenant.
2: C'est épouvantable.
1: Parce qu'en début de carrière, Nick arrêtait pas de marquer.
0: C'est vrai.
1: Rappelez-vous, séance de tir au but.
2: Ouais, mais là, il est plus capable. Servez, tu montes les faufounes. Servez d'abord, tu montes les faufounes. Deux contre un,
1: ça, c'est de la confiance.
0: On va en trouver des solutions.
1: Ben oui.
0: Dans ce show-là, on va en trouver.
1: Toi, ta réponse, c'est quoi?
0: Toutes ces réponses.
1: Non, j'en veux juste une. Moi, je vais dire le lancer comme Ben.
0: Je vais dire l'exécution, c'est parce bon. Que c'est plus global.
1: C'est bon.
0: Je suis certain que Martin
1: Saint-Louis...
0: Ben,
1: les lancers viennent avec l'exécution. Ça, c'est clair.
0: Quand t'exécutes, qu'est-ce qui se passe?
1: T'as des touches.
0: Non, la POC te trouve. Quand la POC te trouve, là, tu peux lancer parce que t'as des touches.
1: Parce que tu prends confiance, t'as des touches.
0: C'est pas?
2: Ouais. N'est-ce pas?
0: Fais donc ta plug, là, qu'on
2: non, c'est correct. Je pense que le timing est pas bon.
0: Moi, je le trouve excellent. Veux-tu que je le fasse pour toi?
2: Hein?
0: Veux-tu que je le fasse pour toi? Le trouve excellent?
2: Vas-y donc.
0: Hein, check bien ça.
2: Ouais, parce que là, moi, je suis un vieux grincheux en ce moment, là, puis je suis pas bon. Là, c'est pas
0: hey, du 7 au 9 août, là. Ouais. Si vous voulez entendre Ben râler dans un autobus, là.
2: Avec son fils.
0: Et vous sortir des expressions du genre Saint-Étoile d'Arnaud. Genre sacramouille. Genre ciboule.
2: Non, pas ciboule. Ça,
1: il
2: c'est ma mère.
1: Ciboule.
0: Ou tableau de bord.
1: Tableau de bord.
0: Des affaires de même.
1: Des gars du raisin.
0: Vous pouvez faire ça, là, toute une journée en vous en allant à Philadelphie voir un match des Phillies au Citizens Bank Park. Ils affrontent qui? Les Jays de Toronto.
2: Wow.
0: C'est pas capoté, ça?
1: Malade.
0: Faut aller là-bas. Les forfaits incluent deux nuits d'hôtel à partir de $695 par personne en occupation double. Deux nuits d'hôtel, deux déjeuners, le billet, les tours guidés qui sont inclus. Puis en plus, là, je le salue, Simon, qui est le guide, qui sera avec vous. M'a dit, Greg, peux-tu m'écrire toutes là, les recommandations que tu as à faire à Philadelphie, que je les aille en banque et que je les dise à tout le monde. Donc, les meilleurs Philly cheesesteak, les meilleurs cafés qu'il y a en ville, tous les meilleurs endroits...
2: On
0: vous allez
2: ça.
0: Tous avoir ça.
1: Ciboule.
0: Le tout au gendontour.com.
2: Tous les détails.
1: Expérience VIP.
2: Animation dans l'autobus, râlement dans l'autobus.
0: À chaque fois que tu dis VIP, ça me rappelle notre petit inside joke, notre petite chanson très courte.
2: Oui.
0: OK. Hey, Ben, on va aller mettre.
2: Même pas de quoi vous parlez.
0: On va aller mettre du contexte dans tout ça.
2: OK.
0: Si tu veux bien.
2: OK.
0: Non, t'aimerais pas ça. C'est une toune de Bad Bunny.
2: Ah, ça va être correct.
1: Non, c'est
2: gardez ça. Gardez
1: ça
2: pour vous
0: autres. Je savais que ça te repousserait.
2: Non, c'est pas mon genre de musique, tout simplement.
0: On va aller mettre du contexte.
2: Allons-y.
0: Puis Gilbert a une théorie sur ce qui se passe avec le Canadien.
2: OK.
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0: Avant qu'on aille sur notre recap, une nouvelle de dernière heure, mon cher
1: oui.
0: FX.
1: Yevgeny Malkin, dont le contrat venait à échéance après les présentes séries, vient de prolonger avec les Pingouins un an, 5,5 millions de dollars par saison. On rappelle qu'il reste, je crois, un an au contrat de Sidney Crosby. Alors, est-ce que ça pourrait indiquer que Crosby resterait un Pingouin pour la prochaine saison, alors que Malkin vient de prolonger une autre année? Malkin a connu une bonne saison, là, faut le dire, les gars, même s'il a 39 ans, voire 40. Là, 61 points en 56 matchs, Yevgeny Malkin. Alors, je pense qu'on peut oublier un certain départ pour Sid the Kid. On verra si jamais la saison des Pingouins ne se déroule pas comme prévu. Mais
21: ouais, pour l'instant,
1: exact, devrait commencer la saison avec les Pingouins. Crosby.
22: Je suis surpris de ça.
21: Ouais, moi aussi.
1: Je pensais qu'il irait ailleurs. Là, on y allait de prédiction, là, puis là, je voyais quand même un agencement avec le Wild du Minnesota, qui a beaucoup de joueurs russes. Je me disais, Malkin pourrait peut-être être porté à aller signer un an avec le Wild du Minnesota. Bill Guérin, avec qui il a gagné la Coupe Stanley notamment, qui est le directeur général là-bas. Finalement, Malkin reste un an à Pittsburgh. On croit qu'on a peut-être l'effectif pour revenir en série la saison prochaine.
0: On essaie de remettre le band sur la route pour une dernière saison.
1: Ouais, encore.
21: Une autre tournée d'adieu. Les bands qui font ça, là, deux, trois tournées d'adieu. Là. Ça existe.
0: Ouais. Correct. Ça va être beau. J'ai hâte de voir où est-ce que ça va mener les Pingouins. On en parlera encore une fois avec nos experts qui s'en viennent. Pas avec le Touche qui s'en vient dans une vingtaine de minutes, mais bien avec les Mangeux de Puck, avec Anthony Marcotte, avec Renaud aussi, qui seront avec nous. Désolé, ce matin, on voulait mettre un peu de contexte dans ce qui se passe. Non, c'est pas bon, c'est pas ça?
1: Allons-y avec Gilbert et le manque de gaz. Commençons avec ça.
0: T'as changé ça de bord?
21: Ouais. Ouais, on a mis ça dans cet ordre-là pendant la pause. Hein?
0: Ouais.
1: Allons-y avec ça.
0: Change ça de bord. Est-ce que le Canadien est au bout du rouleau?
23: Tu veux un honest answer?
0: Ben, c'est ouais, un peu notre temps, je vais le dire.
23: Moi, je pense que le Canadien commence à manquer de gaz. Tu sais, puis ça me fait de la peine de dire ça, mais je pense qu'on commence à manquer de gaz.
0: T'sais, ça avait l'air de ça.
23: Hudson commence à manquer de gaz. Il se fait frapper, il se fait brasser. Il essaye, c'est un guerrier. Mais il y en a plusieurs qui commencent à manquer de gaz. Suzuki, ça manque de gaz. Caulfield, ça manque de gaz. Tu sais, c'est une
24: mais
23: longue...
24: Mais si on est honnête...
23: C'est une longue saison, puis ces gars-là ont été beaucoup, beaucoup, beaucoup, beaucoup utilisés.
1: Ouais, c'est Suzuki vrai. Suzuki est allé aux Jeux olympiques aussi, là.
21: Je suis tellement d'accord.
0: Puis ce qu'on leur a demandé durant la saison également. Tu sais, Suzuki, là, qui a joué sur deux trios à certains moments durant cette saison-là.
1: Le 2 minutes complet, l'avantage numérique, il l'a fait quand même quelques rencontres.
0: Effectivement. Tu sais, on a demandé énormément à la profondeur des Canadiens. Puis voyons voir, je vais dire ça comme ça, voyons voir où est la limite de ces joueurs-là. T'sais, est-ce qu'on est en train de la tester? Est-ce qu'on n'est pas loin? Ça ressemble à ça, là, on dans les dedans. Deux derniers matchs. Ouais. Mais encore là, tu sais, ils peuvent revenir prochain match, puis ils gagnent comme ils ont fait dans... Tu sais, il y a deux matchs de ça, là. Je sais pas comment tu le comptes, là, mais dans le premier match de la série, ça avait pas l'air d'être une équipe au bout du rouleau pantoute, là. C'est-à-dire, on est arrivé plein d'énergie après Buffalo. T'sais, pour moi, c'est pas arrivé. T'arrives super high comme ça, puis là, le match d'après, t'es au bout du rouleau, il y a plus rien qui se passe, puis tout le monde a frappé le mur en même temps.
21: Bon point.
0: T'sais, voyons voir. Pour moi, j'ai besoin d'un autre match avant d'affirmer ça. T'sais. Et ce que, comme Gilbert l'a dit, ça ressemble à ça. Il y a des signes qui nous disent qu'effectivement, ça pourrait être le cas. Mais, vous me connaissez, éternel positif, pas le goût d'abandonner en ce moment.
1: Non, puis une chose que je vais jamais critiquer du Canadien, c'est le manque d'effort non plus. Si les gars sont au bout du rouleau, les gars se donnent quand même match après match. Tu vois, les gars travaillent très très fort. Là. Lane Hutson, il en parlait justement dans l'extrait. Là. Lane Hutson se donne beaucoup pour cette équipe-là. Il se fait frapper dans cette série-là. Et il est tellement dur envers lui-même. Ah, il y a encore une déclaration après le match.
21: Il a tout bousillé.
1: Il a tout bousillé et tout ça. Le gars, pour moi, avec Dobesh, c'est le MVP du Canadien depuis le début de ces séries-là, Lane Hutson. Il est tellement important à cette brigade défensive-là. De la manière, oui, qu'il va amasser des points, mais de la manière qu'il défend aussi. On en demande beaucoup à certains joueurs du Canadien. Puis ça se pourrait qu'on soit au bout du rouleau. En même temps, on verra lors du prochain match. Moi aussi, il me manque un échantillon avant de dire
0: Hudson,
1: ça.
0: Hudson en a fait énormément. Puis tu sais, les autres équipes, autant en saison régulière que... Et le Lightning et les Sabres n'ont pas vraiment réussi à le pincer. Là, il se fait pincer contre la Caroline. C'est-tu eux autres qui ont trouvé la recette? Ou c'est la fraction de seconde que Lane n'a pas en ce moment, dû peut-être au haut volume? T'sais, rappelons-nous là, à sa saison recrue à Lane Hutson. Il n'y a pas un millage incroyable dans la Ligue nationale, là. Oui, t'as la fougue de la jeunesse, on dit, hey, les jeunes ont l'énergie, ça va bien, vous autres, là, vous êtes pas comme, t'sais. Tu le sais, là, toi, tu le dis tout le temps, à 30 ans, c'est fini.
1: Ouais.
0: Ils sont trop vieux, terminé.
1: Ça s'en vient pour moi.
0: Ça. Ouais, ça s'en vient. Moi puis Ben, ça fait longtemps qu'on a passé ça.
21: Surtout moi.
0: Mais l'an dernier, la pause du tournoi des Quatre Nations.
1: Ça a permis à Lane Hutson de.
0: Exactement, ça avait été salutaire.
1: Aux Jeux Olympiques aussi cette année, là.
0: Oui. Mais encore, c'est là tout ce qu'on y demande.
1: C'est un long parcours éliminatoire. Il y a beaucoup de matchs qui vont en prolongation aussi du côté du Canadien. Là. Alors ça demande encore plus à certains défenseurs. Et dans les matchs numéro 7 notamment, là, ton sixième défenseur, il joue pas beaucoup. Là. Herbert Jacker joue quoi dans le match numéro 7 contre les Sabres? Moins de 2 minutes. Alors t'en demandes beaucoup plus dans ce temps-là de tes Mike Madison, des Lane Hutson, Caden Goulet, Alexandre Carrier.
0: Le plan de match est clair des Hurricanes.
1: Ah non, mais c'est facile. Là.
0: Vous frappez leur petit défenseur. Tu sais. Tu frappes Hudson, tu frappes Carrier. Puis c'est de cette façon-là que. Cette façon-là que tu domines des matchs. C'est pas, je viens pas d'apprendre absolument à personne.
1: Puis avant le but gagnant, qu'est-ce qui arrive? Ben Hudson se fait frapper par William Carrier. C'est ça constamment.
0: Là, vous voulez aller sur Dobesh, les lancer, étant donné que c'est vous autres qui décidez.
1: Allons-y
21: on
1: sur
21: Dobesh. On a décidé en équipe, mais t'avais la face dans tes textos. Allons-y avec Dobesh.
2: Il y a plusieurs reprises, c'est Dobesh qui a fermé la porte. Il a été très, très solide. Puis je passais le commentaire à Dezo en lui disant, ben, il nous donne une chance encore, là. T'sais, il faut que tu en profites, ton gardien
23: te tient sur la tête. Tu bousilles ça, parce qu'hier, ça a été toute une performance de Jakub Dobesh. On a pris la game en overtime à cause de lui. T'sais, ça aurait été le fun. T'sais, mettons Nick Suzuki capable de gagner ce game-là en partant l'overtime, là, 15 secondes, 20 secondes en partant, pouf, la game est finie, bonsoir la visite. On gagne le match, on vole le match, on prend une avance dans la série. T'sais, peut-être pas mérité, mais on prend l'avance pareil. On a bousillé une performance extraordinaire de notre gardien numéro 1 hier. Ouais.
0: Extraordinaire. Et vraiment en plus.
1: Mais ça nous inspire confiance pour les prochains matchs quand même, là. Tu le sais que le gars qui est derrière toi, là, qui arrête les rondelles, il est au sommet de son art en ce moment. Là.
21: Absolument, ça c'est certain.
1: Ça, c'est un point encourageant. Contrairement au gardien de but des Hurricanes, là, qui n'est pas du tout confiant, mais qu'on teste pas là, réellement là, depuis le début des séries, là, depuis le début de cette série-là. Au moins, toi, tu sais que le gars qui a les grosses jambières derrière toi, il bloque les lancers. Alors ça, c'est encourageant. Puis je trouve qu'on a été dur aussi. Je ramène Lane Hutson encore, là, mais c'est Lane Hutson qui fait cette passe-là sublime à Nick Suzuki qui s'échappe, là. C'est la passe de Lane Hutson de loin dans le territoire. Il n'y a pas juste du mauvais dans le cas de... Il y a eu cette erreur de prolongation, oui, Lane Hutson, mais...
21: Oh oui, mais ça, il est tellement toujours sur la glace, là, à un moment donné. Moi, je lui pardonne ce genre d'erreur.
1: Mais c'est encourageant d'avoir un gardien.
0: Le parcours
1: qui...
0: fait que présentement, tu sais, puis je reviens encore une fois, puis aller réécouter le début de l'Arac Gonzalez aujourd'hui, là, quand Georges en parlait justement de ça. Tu sais, ce que Martin Saint-Louis fait présentement avec l'effectif qu'il a sous les mains, c'est très fort, là. Qu'est-ce que tu veux y reprocher?
21: Rien à reprocher à personne.
0: Puis les joueurs qui sont sur la glace, là, l'effectif qu'on a présentement, c'est une très bonne jeune équipe de hockey, mais qui est encore en progression et en apprentissage. On est dans le carré d'os.
21: Ben oui.
0: Là, j'en vois, là, ça passe. Là, un autre, puis un ci, puis un ça, puis on le critique, puis qu'est-ce qu'il fait? Il est pas bon, puis Dobson, puis... Hey, on est dans le carré d'os.
21: Oh, oui. Chill out.
0: Ça va bien aller dans le futur. Inquiétez-vous pas. Le futur va bien pour le Canadien. Tous ces joueurs-là, ou à peu près, là, ceux qu'on a de besoin dans cette organisation-là à long terme, sont tous sous contrat. Faisons confiance. Je pense qu'à date, on nous a donné raison. Ouais, c'est ça. Ils nous ont donné raison de leur faire confiance.
21: Ouais, tout à fait.
0: De haut en bas de l'organisation. L'entraîneur-chef s'est adressé aux médias à 11h45, un petit peu plus tôt ce matin. Et on vous présente l'essentiel, puis également des échos de vestiaire d'hier après le match. On vous revient dans deux minutes avant que le touche s'amène et les manger de pas.
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0: Martin Saint-Louis, comme le veut la coutume en séries éliminatoires, s'est adressé aux membres des médias un petit peu plus tôt aujourd'hui et il s'attend à beaucoup de résilience de son groupe à partir du prochain match.
1: Et avec raison, parce que le Canadien nous a démontré beaucoup de résilience depuis le début de la saison, les gars. Hier, c'était le premier match qu'ils perdaient dans un 2-2 où ils avaient subi la défaite dans la première rencontre. Alors, c'est la première fois que ça arrivait en séries éliminatoires. Habituellement, le Canadien démontre beaucoup plus de résilience. Et Martin s'attend à ce que son équipe, sa jeune formation, aille chercher un gros match dans le match numéro 4 demain. On va aller l'écouter.
32: Même si tu avais gagné ces matchs-là, ça faut ton réservoir, faut qu'il soit là tout le temps. T'sais, ça prend de la force, ça prend le jeu d'ensemble, jeu collectif, ça prend, faut que tu sois alerte. Il n'y a pas une chose, tu sais. Mais je sais qu'on n'a pas une équipe qui abandonne. Fait que je m'attends à ce qu'on montre la résilience encore.
1: Et avec raison. Je le disais, mais avec raison. Le Canadien, très souvent, là, nous a pas offert deux performances ordinaires comme il le fait dans les matchs numéro 2 et 3 contre les Hurricanes. Habituellement, on réussit à trouver des ajustements. Et Martin Saint-Louis le dit sans cesse, faut que tu t'adaptes à ton adversaire. Mais là, en ce moment, je trouve que le Canadien s'adapte un peu trop au style de jeu des Hurricanes de la Caroline. Mais si tu peux ramener ça 2-2 avant de partir en Caroline... Là, tout est possible encore pour le Canadien, pareil. Les deux derniers matchs se sont déroulés en prolongation.
0: Ils sont pas parfaits, l'autre bord.
1: Mais non.
0: Tu sais, et on parle que le Canadien est pas parfait. Les Hurricanes non plus. Non. Malgré tout ça, là, on dit, ah, ils dominent ici, ça, on lance pas au filet, on teste pas Anderson. Et ça s'est toujours bien fini en prolongation. Encore. Leurs deux victoires, avec combien de poteaux hier? Une chance de Nick Suzuki. Un but refusé. Je comprends là, que Suzuki n'a pas capitalisé, mais c'est une chance pareille. Vous allez me dire qu'ils ont des chances de l'autre bord. C'est une série qui est très serrée. Au pointage, oui, grâce à Jakub Dobesch, effectivement. Mais c'est une donnée qui est là. Je veux dire, il y avait un Vasilevski l'autre bord là, qui réparait des erreurs de Tampa Bay également, puis ça n'a pas été le cas pour les Sabres. C'est prenable. Restons dans cette série-là.
1: Ouais.
0: Pis c'est difficile de se mettre dans un mindset aussi, dans un état d'esprit, de te dire, écoute, c'est le fun d'être rendu là avec une jeune équipe. En même temps, tu réfléchis à ça, puis c'est ce que je vous disais en début de série, t'es dans le corps et d'os.
1: T'es là.
0: T'as une chance d'y aller, là. Let's go. Tu veux pousser plus loin et de gérer tout ça, mais j'imagine qu'on peut faire confiance à l'avenir, et si toutefois le Canadien passe pas le corps et d'os, ce sera l'an prochain ou dans les prochaines saisons.
1: En espérant, oui. Ben, l'avenir est prometteur. Alors, on verra. C'est jamais gage de succès. Par contre, là, je le disais hier avec l'Avalanche du Colorado.
21: Voilà,
1: quand on a gagné la Coupe Stanley en 2022 avec un jeune noyau,
0: Ils l'ont gagné, t'as raison. Ils l'ont gagné pareil.
1: C'est vrai qu'ils l'ont gagné.
0: C'est décevant. Ils ont rien qu'une coupe. Ben, calvaire, ils en ont toujours bien une. Je veux dire, ils l'ont toujours bien gagné pareil.
1: J'aime
0: non,
1: ça
0: mais c'est
1: quand
0: vrai.
1: Tu réagis de même.
0: Ben non,
21: c'est
0: mais
21: choque-toi un peu, là.
0: C'est sûr que c'est décevant. C'est sûr que c'est décevant, mais la Ligue nationale, il y a 32 équipes, c'est compétitif. L'Avalanche, ils jouent dans la même division que les Stars, puis que le Wild. Puis oui, ils se sont fait sortir par le Kraken une année, qui est une équipe Cendrillon, qui sont arrivés de... Je veux dire, il y avait des trous dans l'alignement, eux autres avec. Là, cette année, ben tous les éléments... T'es pas à l'abri, on le sait, là, c'est difficile de faire des parcours, mais pour un Avalanche, je veux dire, t'as les Panthers de la Floride qui se sont rendus pis qui en ont gagné deux de suite, pis t'as les Oilers qui ont poussé 107, eux autres, en finale de la Coupe, pis t'as le Lightning de Tampa Bay qui en ont combien de coupes pis combien de finales dans les 10 dernières années. Je veux dire, si on est capable d'avoir des raids comme ces équipes-là...
1: C'est vrai. Ciboule, tu me stimules
0: non,
1: quand tu parles de même.
0: À part les Oilers, là, ceux que je t'ai nommés, là, les autres jeunes équipes qui ont poussé, là, les Kings en ont gagné combien?
1: Deux.
0: Les Blackhawks?
1: Trois.
0: Les Pingouins?
1: Trois.
0: Bon. C'est le Lightning. Lightning, ils ont-tu perdu avant de se rendre? Il y en a combien, eux autres?
1: T'as raison, ils ont même perdu en finale de la Coupe Stanley.
0: Deux. Panthers, pas tout à fait une jeune équipe, mais quand même, ils en ont deux de suite.
21: Tu me donnes le goût, là. Je t'écoute, là, tu me donnes le goût. Canadien incluant la saison en cours.
1: Ouais.
21: Parce qu'elle n'est pas finie, là, comme vous dites. Là. On est encore là, elle n'est pas mort. Incluant la saison en cours, le Canadien aura, tu parles de ride, de belle ride, combien d'années devant lui pour espérer avoir un beau parcours éliminatoire?
1: Mettons que tout le monde est en santé.
21: Mettons, là,
1: ou que t'es chanceux. Là.
21: Vas-y.
1: Bah, je te dirais t'as au moins 6, 7, 8 belles années devant
21: mettons
1: toi.
21: 8?
1: Mettons, là.
21: Là-dedans,
1: c'est ça,
21: ça prend un minimum de combien de coupes?
1: Ben, juste une. Là, quand
21: juste
1: John
21: une?
1: Greg a dit une.
21: Hey, on se contente de peu. Hein,
1: non, maintenant. Mais...
0: on se contente de peu. Hey, c'est dur, là.
21: Je sais que c'est tough, mais en même temps, avec les effectifs que le Canadien a en ce moment, est-ce qu'il s'en vient? Est-ce que c'est pas tout? Il y en a d'autres, des beaux espoirs qui s'en viennent? Moi, je dirais que...
1: Non, mais tu peux rêver à plus, Ben. C'est correct.
21: Ça prendra... Tu sais, l'Avalanche, là, c'est quand même pas normal, là, une seule coupe pareille.
1: Je te suis, mais c'est quand même
21: c'est
1: une
21: décevant.
1: Coupe.
21: Ouais, c'est quand même une coupe, comme vient de dire Greg.
1: Tu pensais que tu y retournerais.
21: Non, au moins une.
1: Tu remets le contexte de 2022, l'Avalanche, tu te dis, ah, ben ça va revenir en finale de la coupe, ça va en gagner une autre. Et finalement, ben on tire de l'arrière 0-3, puis le match numéro 4 est ce soir à Vegas.
21: Ah, les dynasties de 4-5 coupes en ligne, ça existe. Ça n'arrivera plus, ça.
1: Non.
0: Ben,
1: mais t'as des équipes quand même qui participent trois fois de suite en finale.
0: La parité dans la Ligue nationale, t'as un plafond salarial, il y a plein de facteurs qui veulent prévenir ça un peu aussi. Là. Tu veux pas que ça arrive comme... je te dis, dans la NFL, là, 5 Super Bowls de suite, là, à part les fans de cette équipe-là, là, ça te tente-tu d'avoir ça? Là?
1: Non.
0: Bon. C'était bien le fun au début, les Chiefs. Là. Laurent Duvernay-Tardif, ça, c'était cool. Hey, ça, c'est le fun.
21: Ça a commencé à nous taper sur les nerfs.
0: À un moment donné, t'es là, hey, vas-tu écœurer, les voir gagner? Là. On peut-tu... c'est le fun d'avoir des équipes qui arrivent, tu sais.
21: Ouais.
0: Puis c'est sûr que là, je vous ai nommé des équipes qui gagnent. Il y en a qui gagnent moins ou qui sont pas encore rendus là. Tu sais, puis je le vois en ce moment, il y a des gens qui disent, ouais, les Stars. Mais ben, c'est pas fini pour les Stars, là. Qu'est-ce qui dit qu'ils peuvent pas se rendre jusqu'au bout, eux autres, avec? Dès l'année prochaine, ils ont eu des blessures, eux autres aussi. Miro Iskanen était blessé. Là, cette année, c'était leur premier centre qui était pas là. Rupéin, ça ouais. était blessé aussi. Je veux dire, ils ont tout un club de hockey, eux autres, avec, là.
1: Sauf que ce qui fait la différence cette année avec le Canadien, c'est qu'en ce moment, oui, il y a des joueurs qui jouent blessés, qui sont pas à 100%, mais t'as pas de blessures majeures, là. En voulant dire que là, tout le monde est là. Alors, t'as quand même été épargné, là, même durant la saison régulière, là.
21: Ça, c'est certain.
1: Ah, profite-en. Mais ça,
0: faut que tu fasses partie. C'est pour ça que tu as besoin de profondeur. Tu sais, Noah Dobson n'a pas été là dans la série contre le Lightning. Le Canadien a gagné pareil. Là.
1: Ouais.
0: Tu sais, ça fait partie.
1: Il est revenu le match numéro 7.
0: Je comprends. Tu dis, hey, écoute, si Nick Suzuki manque une grosse période de temps, tu le sais jamais, mais ça, c'est toutes les équipes qui sont comme ça. Regarde les Panthers. C'est-à-dire, Barkov t'a embarqué sur la glace, première pratique, et il est viré de bord, puis le genou est sorti. Bon, OK, ça sera l'année prochaine. Tu sais, je dis pas que si ça arrive à Nick Suzuki, automatiquement la saison est à l'eau, c'est pas ça, mais ça fait partie
21: des
0: hauts et des bas de n'importe quelle équipe sportive, puis on peut pas se baser là-dessus pour dire, hey, on n'est pas rendu, ça arrivera plus jamais. On a bâti une équipe de hockey, une culture d'équipe pour que ça arrive dans les prochaines saisons. Puis c'est là que tu vas devoir compter sur ta profondeur puis de l'importance d'aller chercher un solide deuxième centre pour épauler Nick Suzuki. Puis le club va être encore meilleur l'année prochaine.
1: Il y a plein de points positifs. Tu as de l'espace en plus sous la masse salariale. Le plafond va augmenter et tu as un noyau qui est payé à un prix très abordable en ce moment là, pour pouvoir faire des acquisitions, pour pouvoir t'améliorer. Le Canadien a tout en ce moment pour lui. Là. Je parle en termes de masse salariale, je parle en termes d'effectifs, d'espoir.
21: Et la barre est déjà très haute avec
1: le carré d'or cette année. Cette expérience-là, ça va faire du bien au Canadien les prochaines années. Là. Ça va être important l'expérience qu'ils auront vécue. On parle comme si c'était terminé, c'est pas terminé, mais quand même, l'expérience a été cherchée dans deux matchs numéro 7 en plus. Là.
21: Ouais.
1: Pour les Hudson, pour les Suzuki, futur, pour les Slav, pour les Caulfield, les Demidov.
0: Exact.
1: C'est bon, là.
0: On a-tu le temps de passer un clip ou on va faire ça avec Anthony Marcotte à 3h30?
1: Je veux juste en passer un.
21: OK.
1: Un dernier, Ben.
21: Okay.
1: C'est Alex Carrier.
21: Okay.
1: La question qui est posée à Alexandre Carrier, c'est est-ce que vous avez l'impression que vous dépendez trop de Jakub Dobesch? Voici ce que le défenseur avait mentionné là-dessus.
6: Je pense que t'as besoin de ton gardien de but pour gagner les matchs. Est-ce qu'on dépend trop de lui? Peut-être un peu trop qu'on le voudrait, ouais, définitivement. Je pense qu'hier, on a passé un peu trop de temps dans notre zone. Ceci dit, t'as besoin de ton gardien de but de faire les arrêts clés, donc on va avoir besoin de lui probablement demain aussi. On veut la rondelle un peu plus, puis jouer en zone offensive, puis créer des chances, tout ça. Puis on l'a fait le premier match. Je suis pas inquiet qu'on est capable de le faire encore. Puis je m'attends à un gros match de notre part demain.
0: On reviendra sur les autres échos de vestiaire. D'ailleurs, merci FX. Tu n'as pas travaillé en vain parce que Anthony Marcotte s'amène sur le coup de 15h30 après les manges de
1: poc. Non, mais c'est une très belle discussion, les gars.
21: Absolument.
1: Pis ciboule que j'aime ça quand tu te forges de même, Greg. Je te le dis, là.
0: M'arrive pas souvent.
1: Non.
0: M'arrive pas souvent.
21: J'aime ça quand tu te choques, moi.
0: Ça qui arrive. Ouais, t'aimes ça quand je me choque.
21: J'aime ça, moi, quand tu
0: pas commencer à me dire que j'ai une tête enflée. Hey, c'est la dernière pause avant une demi-heure. Les mangers de poc s'en viennent. Mapper, Richard Labbé, mais d'abord, c'est le touche.
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8: Un petit mot sur la balle, là, avant qu'on aille rejoindre nos deux mangeurs de puck, Marc-André Perrault et Richard Labbé, dans une quinzaine de minutes. Comment ça va, monsieur le Serge Touchette?
9: Salut le Touche.
10: Ça va bien, vous autres?
8: Ça va très bien, merci. Nous autres, on est de bonne humeur. Hey, il y a du hockey, Serge.
10: Ouais.
8: Il fait 28 degrés dehors. Il y a de la balle. Le Grand Prix vient de passer. Moi, tu veux que ça aille mal?
10: Ça a été un week-end quasiment historique, mon Dieu, à Montréal. Hey, c'est le fun, là. Regarde, là. Puis c'est bon. C'est pas juste qu'on en a beaucoup, c'est bon. On se plaidera pas.
8: c'est sûr que si c'était pas bon, on n'en consommerait pas. Mais là, on a du fun, puis pas à peu près. Écoute, on a plus de fun que les Jays, en tout cas, là, ça je peux te le dire. Tu me dirais qu'on n'a pas de club ici, puis je veux dire, c'est quasiment, je dirais pas que c'est quasiment mieux parce qu'on en veut un, mais actuellement, là, c'est déception et peine, par-dessus déception et peine, là, ça a plus de sens. Là.
10: Hier, je regardais ça un peu, là, défensivement, c'est épouvantable. Hier, ça a vu qu'il n'y a pas si mal lancé que ça. Ils ont perdu 8-2, mais ils méritaient un meilleur sort défensivement. Je ne me souviens plus du nom du gauche en gauche. Tabarouette. C'était pas fort. Il a frappé la balle. Là. Ça a coûté plusieurs points. Ça a gâché la performance de Yé Savage. En plus, Guerrero ne jouait pas. Blessé au coude. Comme si déjà, il n'y avait pas... Ils ont déjà pas assez de frappeurs. Guerrero n'était pas dans la formation. Et, écoute, il perdait un lanceur par semaine, quasiment, depuis le début de la saison.
8: Ben, c'est sûr.
10: Dylan Cease, qui est le meilleur lanceur avec Kevin Gausman depuis le début de la saison. Les deux sont excellents. Moi, Cease, je pensais pas qu'il était bon comme ça. Il est vraiment bon. Il connaît une très bonne saison. Et là, il se retrouve à son tour sur la liste des blessés. Ça veut dire qu'il y en a pour à peu près un mois ou peut-être moins, mais ça... Mais tu sais, c'est tuile par-dessus tuile, mon vieux. C'est plate, parce que les blessures sont en train de gâcher carrément leur saison.
8: Ah, oh, ben oui, effectivement. Puis probablement, c'est parce qu'avec tout le baseball que t'as joué l'an dernier, jusque tu t'es rendu à la limite contre les Dodgers dans la série mondiale, tu sais, à un moment donné...
10: Ben, les Dodgers en souffrent moins parce qu'ils ont tellement de profondeur, mais ils ont perdu des lanceurs. Ouais. Glasnow, et puis là, Blake Snell est blessé. Tu sais, je veux dire, ils ont quand même subi aussi des contre-coups d'une très, très longue saison, comme les Blue Jays l'année passée, parce qu'ils ont perdu des gros joueurs, des gros lanceurs en cours de route.
8: Hey, c'est dur d'être lanceur. Là. C'est Je pense, est-ce que c'est dans le sport professionnel la position la plus violente sur le corps? Là? Puis je comprends, t'as les contacts au football pour au hockey, le Serge, mais ouais. Être lanceur, là, ça a pas de sens comment ils finissent par être blessés, les gars.
10: Moi, cette année, j'ai rarement vu ça. Tu sais, il y a tellement de gars qui lancent des balles à 100 000 à l'heure, entre 95 et 100 000 à l'heure, quand à une certaine époque, il y en avait beaucoup moins que ça. Tu sais, mais là, ça lance à tout. C'est des bras bazooka un peu partout. Et puis, ils sont vulnérables. On le voit. À tous les jours, il y a des blessés dans le baseball majeur, des lanceurs. C'est vraiment... cette année, là, c'est quasiment une hécatacombe. Moi, j'ai rarement vu ça, en tout cas.
8: Ouais, écoute, et là, tu parles des bras bazooka, là. Il y en a un qu'il faut jaser. Si vous connaissez pas le nom, puis souvent avec les Brewers de Milwaukee, on commence à parler des jeunes joueurs, là, qui montent en puissance. Ouais. On parlait de Jackson Chourio ensemble l'année passée. Ouais. Là, c'est Jacob Mizorowski. Lui, là, d'après moi, là, tu mets un mur de briques, puis il lance à travers.
10: Ah, absolument. Écoute, hier, là, il a lancé 57 balles qui ont atteint 100 000 à l'heure ou plus. Écoute, moi, je me souviens pas d'avoir déjà entendu parler de ça.
8: Il a lancé combien de lancers?
10: 57 de ses lancers ont atteint ou dépassé 100 000 à l'heure.
8: Non, mais son total de lancers, il a-tu atteint 100 balles lancées en plus de ça?
10: Je ne sais pas combien. Ça, il doit avoir lancé quelque chose comme 90 lancers, 95 lancers. C'est rare que ça dépasse ça. C'est un lancé sur deux. Un lancé sur deux qui atteint 100 000 à l'heure ou mieux. Puis il en a même lancé un, je pense, qui a atteint 103 000 à l'heure et des poussières.
8: On va laisser faire les poussières rendus là.
10: Hey, c'est vraiment il est en train de devenir une attraction, ce gars-là. Tu sais, à Milwaukee, ils n'ont pas trop d'attractions là. Mais lui là, c'est spécial. C'est un cas spécial. Puis moi j'ai ri parce que après le match hier, ils ont demandé, il faut pas trop quoi, ils ont demandé et lui il a répondu: ben écoute, moi je lance fort.
8: Oui, effectivement.
10: Il n'y a pas eu de longues explications. Il dit, c'est ça. Il dit, moi, je lance fort. Fait que, ben, on a vu ça. Je pense qu'il y a eu, combien? 12 retraits au bâton. Ça compte les Cards de Saint-Louis. Quand même une bonne équipe.
8: Ouais.
10: Écoute, ça s'est jamais vu, ça. 57 lancés de plus de 100 000 à l'heure dans le même match. Depuis qu'on mesure la vélocité des lancers dans le baseball, ça remonte à 2008. Et puis, tu sais, on a quand même un bout de temps, là. Ben, même avant ça, moi, je me souviens pas d'avoir vu des gars qui lançaient 100 000 $ comme ça. Peut-être Nolan Ryan, mais pas 57 balles, jamais de la vie.
8: Ouais, puis à travers tout ça, là, on a deux autres lanceurs dont on veut jaser, mais celui qui pourrait peut-être remporter le Cy Young, lui, ça n'a pas de sens. Elle va être où, sa limite, à Shohei Ohtani?
10: Ben, pour le moment, il n'y en a pas de limite. On l'a vu comme... Honnêtement, il n'y en a pas. C'est vrai. Il repousse ses limites continuellement. Là, tu sais, comme moi, que c'est un gars qui aime réussir des choses qui n'ont jamais été réussies avant lui. C'est clair. On l'a vu faire plus de 50 circuits, 50 buts volés. C'était une première dans l'histoire du baseball. Et là, c'est clair qu'il veut gagner un Cy Young. Babe Ruth lançait bien, était un bon lanceur, Babe Ruth, mais malheureusement pour lui, Cy Young n'existait pas dans ce temps-là. il l'aurait peut-être gagné, mais ça date de 1956, donc il n'y a jamais un frappeur d'envergure de Ohtani qui a gagné le Cy Young. Est-ce qu'il peut le faire? Écoute, moi, je gagerai jamais contre Ohtani. C'est un phénomène. On a vu des phénomènes dans le baseball. Moi, je pense que Willie Mays, ça a toujours été un phénomène. Sandy Koufax, c'en était un. Bob Gibson, c'en était un. Mais lui, ça n'a pas de beau petit bon sens.
8: Tu l'as dit, tu fais le 50-50, puis après ça, ouais, quelques saisons après, tu t'en vas gagner le Cy Young. Ça n'a juste pas de bon sens,
10: là, mais c'est bien parti, parce que peut-être qu'au chapitre des victoires, il ne sera pas le meneur. Mais c'est le genre de petit bonhomme qui est capable d'avoir une moyenne de points mérités inférieure à 2. Puis, ouais, plus de retrait au bâton que de manche lancée. Vous savez, depuis le début de la saison, sa moyenne de points mérités, 0,73, puis 54 retraits au bâton à 49 manches. Ça, c'est les deux départements qui lancent évidemment régulièrement, qu'il peut dominer dans le baseball majeur.
8: Tu veux, dans National, là, touche, en ce moment, là, si je regarde chez nos chums de bet99.net, ouais, Christopher Sanchez est le favori à 3 pour l'emporter. Ouais. Jacob Mazurowski, dont on vient de parler, est à 4.2. Ouais. Paul Skeens, 4.35. Shohei Ohtani est à 6. Donc, il est quatrième favori présentement pour l'emporter.
10: C'est pas si pire, là.
8: Ben non.
10: Il est de bonheur. Puis là, il est pas blessé. On touche du bois. Il y a eu une saison quasi complète comme lanceur depuis son arrivée avec les Dodgers, il avait remporté 15 victoires. Là, est-ce qu'il peut faire mieux? Absolument. Écoute, je te dis, il n'y a pas de limite, ce gars-là.
8: Non, c'est incroyable. Et finalement, écoute, avec les Tigers de Détroit, on pourrait mettre... Eux autres, ils continuent de s'enliser. Mais tu penses qu'ils pourraient peut-être transiger Tarik Skubal?
10: Ben, écoute, Skubal va être joueur autonome à la fin de la saison. Fait que ils n'auront pas le choix. Moi, j'ai l'impression que, bah, écoute, ils ont une fiche, son dernier dans leur division, la centrale, là, 21 victoires, 33 défaites. Je pense pas qu'ils ont le club pour remonter ça. Skubal, on le sait, a été blessé, opéré, une opération mineure, devrait revenir prochainement. Mais là, tu sais, c'est déjà trop tard. Ça fait que tant qu'elle perd pour rien, parce qu'elle ne retournera pas à Détroit, là, il va être sur le marché, puis je peux te dire que les vautours rôdent déjà à Détroit en grand nombre. Je les comprends, parce que, tu sais, Scooball, tu sais comme moi, c'est un des meilleurs bras dans le baseball.
8: Tu viens de changer ta rotation complète là, avec un tag Scooball.
10: Ça peut signifier un championnat. C'est pas compliqué. Puis là, on raconte qu'il y a quatre équipes.
8: Ouais, c'est ça. C'est qui les vautours favoris, mon douche?
10: Ouais, ben il y en a quatre. Ben, évidemment, les Dodgers sont là. Grande surprise. Les Yankees, c'est certain. Et deux autres clubs, mais je suis pas à ce point surpris. Les Padres de San Diego, qui connaissent une très bonne saison, chauffe les Dodgers. Et on parle même des Blue Jays de Toronto. j'en doute un peu. Mais regarde, ils seraient dans le portrait. Ils ont de jeunes joueurs. Ils peuvent offrir quelque chose de valable aux Tigers. Mais on mentionne le nom. Fait que, mais il va y avoir plus que quatre clubs. Là. Mais c'est pas tout le monde qui peut se le payer, honnêtement. Là. Mais quelle différence ça peut faire dans ton équipe? Et quel impact que ça peut avoir sur ton équipe? Un gars comme ça, là, c'est un des meilleurs. Là. Je veux dire, en tout cas, on va voir la suite des choses. Mais pour le moment, ces quatre équipes-là seraient dans la course pour le Monsieur Scooball.
8: Un autre dossier qu'on va mettre sur la pile à surveiller avec toi, mon cher Touche. Merci beaucoup encore une fois. Passe une belle journée puis on se reparle très bientôt.
10: Hey, merci, à la prochaine.
8: Salut, à très bientôt.
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2: Richard, est-ce que c'est vrai que tu aimes bien chanter ce succès?
3: Viva Las Vegas!
4: Pas certain.
2: Dans les meilleurs karaokés, mon ami.
4: Hello, Richie!
5: Hey, salut. Ben oui, écoutez, je suis un aficionado du karaoké. Mais je laisse les succès d'Elvis à mon bon collègue Jonathan Bernier, du Journal de Montréal, qui limite presque à la perfection. Moi, j'ai mes autres classiques à moi, entre autres Bohemian Rhapsody, qui est spectaculaire.
2: Voir Richard Labbé chanter Bohemian Rhapsody, voilà que je savais pas que j'avais des besoins. Et ça vient de tomber sur...
6: Ah, ça donne l'envie de faire des besoins aussi, des fois.
4: Salut, ça, maman.
6: Coucou.
5: Ça, c'est un commentaire gratuit.
4: Honnêtement. J'irais même jusqu'à dire gratis.
2: C'est gratuit.
6: C'est une méchanceté consommée.
2: Gratuit, mais quand même très drôle. On va l'admettre, messieurs.
6: Non, mais écoute, Greg, premièrement, tu vas arrêter de nous chanter des chansons de même. Je pourrais tailler du diamant quand je t'entends chanter. On dirait un ange qui est descendu du ciel. Épouvantable. Toujours bien des limites.
2: Ça lui donne tellement envie de tailler du diamant qu'il mange en ondes.
4: Pour les gens qui sont sur YouTube... Mapper, dis-moi, es-tu en train d'expérimenter quelque chose avec tes cheveux ou...
6: C'est parce que je suis revenu de l'aréna, il va entendre tabarouette, ça.
4: L'autre jour, il y a eu des commentaires comme quoi que sur les réseaux sociaux, là, t'avais comme une marmotte sur la tête. Mais là, c'était une famille de marmottes.
6: Non, c'est parce que...
2: Il y a même le boss qui m'a texté, il dit « Toi puis Mapper, avez-vous le même barbier? » J'ai dit « Il est à Denver, ça me surprendrait.
6: » Non, le pire, c'est que... Et là, je vous jure, c'est parce que je suis arrivé du rond, puis c'était un genre de 15 minutes de marche. Puis je dis, voyons, ils vendent donc bien ma foule du bon lieu. Il va falloir que je me mette une casquette pour mon live avec vous autres. Puis j'ai oublié de mettre la casquette. J'étais trop occupé à manger des Pringles.
5: Et je sais que Ben Roger est un fan de synthétiseurs des années 80. La coiffure de Mapper me rappelle le chanteur.
6: Rick Astley.
5: Non, elle me rappelle le chanteur de Flock of Seagulls.
4: C'est exactement ce que j'allais dire.
5: Les jeunes qui connaissent pas ça, vous aurez oublié ce spectaculaire.
2: Flock of Seagulls. C'est un band, ça?
4: Oui.
2: Qui peut être traduit par une flotte de mouettes.
5: Exact.
6: Ça a l'air vraiment bon, votre groupe.
2: Oui, effectivement.
4: Là, sérieux, ben, ils ont quelques classiques, là, quand même, dans le New Wave. Là. Ouais, oui, oui, on
6: a... Allez, je me fais appeler... Bart Mapper Simpson. All right. C'est bon, ça. Du petit body shaming, là, un petit mardi après-midi. C'est bon, ça.
2: Le monde t'aime, Mapper.
6: Les doigts d'emprise. Ouais, c'est bon. Non,
2: Mapper, les gens t'aiment beaucoup plus que Flock of Seagulls. Je te comprends.
6: C'est bon, tout dire.
2: Quand on est rendu à parler d'un band de synthétiseurs des années 80, il est temps qu'on commence le débat hockey. Les gars, selon vous, est-ce que le Canadien n'a juste plus le niveau d'énergie pour gagner cette série-là? Est-ce que cette affirmation est vraie ou fausse, Richard?
5: Écoute, ce qu'on a vu hier, en tout cas, je pense que c'est vrai. Là, maintenant, est-ce que le Canadien va être capable de puiser dans des ressources que l'on ne connaît peut-être pas? Mais présentement, ça paraît. Avant le début de la série, on avait fait le calcul, souvenez-vous, là, les Canes, là, eux autres, c'était 11 jours de repos avant d'amorcer la série contre le Canadien de Montréal. Le Canadien, lui, il venait de finir deux séries de 7 matchs, donc à la limite. 6 matchs de plus, là, présentement en particulier, c'est sûr que ça allait pas être. Honnêtement, là, moi, ça faisait partie de mes craintes pour le Canadien avant le début de cette série-là. C'est le repos des Canes qui est une réalité. On l'a vu hier soir, là.

0: très, très clairement le score. Parce que là, je sais qu'après la rencontre, Martin Saint-Louis et Philippe Danault, ils ont dit « Ah, ben là, ça finit en prolongation. Ça aurait pu aller d'un bord comme de l'autre. » Ouais, ça, c'est Jakob Dobesch qui fauche beaucoup les données présentement à l'avantage du Canadien. Puis c'est correct. Dobesch fait partie du Canadien. Sa job, c'est d'arrêter les pucks. Mais si lui, hier soir, Dobesch est juste pas pire ou ordinaire ou juste bon, le Canadien se fait planter probablement quelque chose comme 5 buts, 6 buts. Il en a sauvé des buts Dobesch. Alors présentement, oui, la fatigue, c'est un problème. En passant, là, au moment où on se parle, le Canadien a disputé 17 matchs des séries. L'an passé, les Panthers de la Floride sont arrivés en finale avec 17 matchs au compteur. C'est pas fini pour le Canadien, donc c'est beaucoup, beaucoup de matchs présentement, 17. Et oui, c'est un problème, c'est une réalité. Et je sais pas comment Martin Saint-Louis peut trouver un remède à ça. Il repose ses gars déjà, mais c'est une réalité, la fatigue en ce moment pour le Canadien.
1: Mapper!
2: Vous me faites rire, les labés, vous autres.
0: Ben, c'est. On est juste un présentement, là.
2: Ah, mais toi pis ta gang. Tu sais, moi, je refuse d'acheter ça, la fatigue. C'est l'équipe la plus jeune. Sont fous, tout est beau. Je pense qu'ils sont dans une séquence en ce moment que la dernière chose qui paraît, c'est la fatigue. Ils ont encore du gaz. Tu sais, ils ont pas trop de blessures, en tout cas, apparentes. On pourrait facilement se parler en ce moment, puis que ça soit 3-0 Canadien. Les deux derniers. Ben, je veux dire, est-ce qu'un mensonge a été détecté, Richard?
1: Absolument pas. C'est vrai.
2: Fait que moi, je refuse l'élément fatigue. Tu sais, regarde là, l'Avalanche, ils ont sorti en 4. Après ça, ça n'a pas été long en 5. Les autres, j'aime pas ça.
0: Il y a un chiffre,
2: Donne-moi en justice. OK, excuse.
0: Non, mais j'allais dire, il y a un chiffre qui m'a interpellé. Hier soir, après 3 périodes, là, c'était 78 tirs tentés contre 37.
2: Là, j'étais avec toi.
0: C'est pas pire comme. Puis là, on a parlé du volume des tirs, c'est correct, mais pour moi, quand tu tentes des tirs, ça veut dire que tu as de l'énergie, tu as de la force, tu as de la hangue, tente de provoquer des choses. Et là, regarde ce chiffre-là, c'est pratiquement le double de tirs que les Kings ont tenté. C'est énorme. Moi, allez,
1: oui. Ouais, mais les Hurricanes, ça a tout le temps été ça, Richard. Ils tirent de partout, ils tirent de loin, des tirs qui sont pas dangereux. Je veux dire, ça fait partie de ce qu'ils font. Puis toute la saison, ça a été ce qu'on a dit. T'sais, on en parlait quand on faisait les analyses des trois affrontements. On disait, ils tirent au filet.
3: C'est l'équipe qui a le plus de tirs tentés depuis le début de la saison, là, en général.
1: Ça donne pas plus nécessaire. Là, tu vas me dire que ça en a donné un de plus dans les deux derniers matchs, puis t'auras raison, mais ça en donne pas plus que, tu sais, c'est pas des matchs qui ont fini 6-2, je veux dire.
2: Mais tu sais, les gars, tu sais, puis excusez-moi là, de vous interrompre, mais c'est parce que moi, j'ai bien de la misère avec là, le narratif qui devient un peu négatif, puis Cole Caulfield est offside, un offside qui n'a aucune... Et aucune importance dans le jeu, il cale, puis il faut, à un moment donné, il faut tracer la ligne, fait que je suis correct, mais Hudson qui se fait enfarger comme flagrant, t'aurais pu avoir un power play en fin de match, puis tu sais, fait il y a plein de si, mais pour moi, il y a plein de si qui font en sorte que ça pourrait être facilement 3-0. Fait que je commencerai pas à dire que ça c'est négatif, puis là, la fatigue, puis là, hey man, c'est. Tu sais, regarde ce qui se passe dans l'autre série aussi, là. Ça peut aller d'un bord comme de l'autre, là.
0: Je persiste à croire que Dobesch, présentement, masque beaucoup des lacunes chez le Canadien de Montréal.
2: Comme Carter Hart l'a fait.
0: Ouais, ben ça, j'ai moins écouté l'autre série, mais Dobesch, présentement, c'est la grande raison qu'on voit pas vraiment une grande différence entre les deux clubs au tableau, là. Mais si c'est pas de lui, là, ça serait un autre résultat, je pense.
1: Ouais, c'est sûr. Puis écoute, c'est un argument très juste que Ben Roger nous a donné aussi en début d'émission. Mais ce à quoi je répondrai, ça fait partie de ton équipe de hockey, pareil.
0: Absolument.
1: Et quand tu regardes n'importe quel, puis pardonnez-moi l'anglicisme, mais n'importe quel run pour des coupes Stanley, c'est arrivé avec un gardien qui est tombé hot au bon moment. Aiden Hill avec Vegas, t'sais, on pourrait vous en nommer qui sont arrivés. OK, le Bobrovsky, c'est beau, qui est considéré comme étant un des très bons gardiens de la ligue. Même chose pour Vasilevski. Mais tu sais, Bennington, c'est arrivé en 2019. Aiden Hill, c'est arrivé avec, avec les Golden Knights aussi. Donc, ce sont des noms qui restent pertinents là-dedans. Même les Blackhawks de Chicago aussi. C'était Antti Niemi, la première coupe qu'ils ont remporté. Je veux dire, qui n'est pas nécessairement calculé comme étant un gardien du temple de la renommée. Là, t'sais.
0: Non, c'est sûr. Ben oui, non, absolument. Puis, Dobesh, t'as 100% raison. On fait partie de l'équipe. Sa job, c'est de garder son club dans le match. Mais je pense que ses performances à lui faussent un peu ce qu'on voit présentement. Mais en même temps, regarde, si le Canadien peut voler des matchs, il l'a fait déjà. C'est juste que là, je trouve que l'adversaire qui est devant lui, oui, j'insiste que le repos, c'est une chose, mais les Hurricanes sont... Tu sais, c'est pas le Lightning et forcément, c'est pas les Sabres. C'est une équipe là puis on le savait, ça, là, sont fatigants, sont dans ta face, c'est l'échec avant. Le Canadien a gagné le premier match en battant de rapidité la pression sur le porteur. Quand le Canadien a fait ça dans le match numéro 1, c'était oui, il y a de l'échec avant, mais on bat ça et on revire la rondelle de bord, puis ça fait des surnoms. On a vu beaucoup de 2 contre 1, des échappés pour le Canadien dans le match numéro 1. Là, le Canadien n'est pas capable de faire ça depuis ce match-là. Ben là, le Canadien doit recommencer à faire ça parce que pour moi, c'est ça la clé. Les Canes vont rien changer. Ils vont continuer à être dans ta face puis à être beaucoup agressifs sur le porteur. Ben, est-ce que le Canadien est capable d'en profiter et de relancer le jeu à l'autre bord pour créer des surnombres? La clé de la série, elle se joue là.
1: Mais c'est pour ça que, tu sais, je trouve, est-ce qu'il y a de la fatigue? Probablement, c'est sûr. Les gars, ils ont joué beaucoup de hockey. Mais quand tu regardes le premier match de série-là qui était il y a pas si longtemps, là. On rappelle, il y a juste eu 2 matchs de plus qui ont été joués après le premier match de cette série qu'ils ont remporté 6-2. Mm-hmm. Tu sais, je me dis, la tank s'est vidée vite, puis pas à peu près, là, si on dit qu'ils ont plus d'énergie. Tu comprends ce que je veux dire? Donc,
2: on dirait que je vais saigner des oreilles si vous arrêtez pas de parler de la fatigue. C'est un groupe de jeunes. C'est des machines humaines, ces gars-là. Puis ils ont l'âge. Je vais revenir à c'est qui disait ça? C'est Pierre Dorion. Ouais. Si j'entends une autre fois, rest is a weapon, je vais virer fou. Ben moi, je suis en train de virer fou, là.
1: Mapper, on veut pas que ça arrive. Hein. C'est-tu les commentaires sur ta coupe de cheveux qui t'ont fait réagir de même? Il y a des gens, là, toi, tu vois pas l'autre messagerie texte qui ont dit émotif. Que tu étais spectacule avec ta coupe de cheveux.
2: Ben, je peux pas avoir accès à ça pour me gonfler le tailleur un peu, là.
1: Ben, c'est à ça que je sers, là. C'est pour ça que j'aime
2: bien. Non, t'es assez fin, toi. Non, je voulais juste avoir l'air. Je voulais avoir l'air furieux un petit peu, là, tu sais. Mais non, moi, je vous le dis, je me répète une dernière fois, je peux pas accepter cet argument-là, surtout que le Canadien est passé à ça.
1: C'est correct. On regarde en avant, mais à cette heure, je vais vous poser la question. Qu'est-ce qui est le plus problématique, d'abord, chez le Canadien, qui fait que tu as perdu les 2 derniers matchs? Puis, Mapper, on va commencer avec toi. Puis, si on n'aime pas ta réponse, on va t'amener en justice, comme tu dis.
2: Ben, moi, je dirais la fatigue. C'est ça. Non, tu sais, pour vrai, j'en mets un petit peu, là, tu sais, je peux comprendre que c'est un facteur, là, mais jusqu'à un certain point. Puis, pour moi, là, ça peut peut-être paraître simpliste, mais pour moi, il faut que tu mettes des rondelles. Tu sais, Richard a parlé de la stats de tir tenté.
3: Ouais.
2: Pour moi, si tu peux pas penser gagner une finale de conférence avec 12 puis 13 tirs. Ils sont chanceux, ils se sont rendus en prolongation, mais tu sais, d'un simple point de vue là, basique, mathématique, statistique, là, 12 tirs au but. On s'entend, là, le seuil, mettons, psychologique, on s'entend-tu que ça serait 30, mettons, dans un match de série, surtout si tu te rends en prolongation? Ben, c'est 18 de plus. Écoute, ben, tu prends un goaler que s'il a un 915 d'efficacité, il est très, très bon, ben, il y en a un là-dedans qui va rentrer. Fait que c'est super basique. Il faut que tu trouves des façons de mettre des rondelles vers le filet puis espérer à quelques moments une déviation, une erreur, comme on l'a vu du côté des Canadiens. Fait que moi, j'en démarre pas, puis je suis pas un gars de stats avancés, mais mets la puck vers le net.
1: Richard?
0: Ben, c'est sûr que ça va être nécessaire, d'autant plus qu'Anderson, moi, en tout cas, m'avait semblé un petit peu chambranlant lors du match numéro 1, mais le Canadien l'a pas vraiment défié depuis ce match-là. Alors, c'est sûr qu'on n'en profite pas. Mais moi en premier, puis tu sais, avec mes hommages là à Jake Evans qui fait tout ce qu'il peut, puis qui a deux aides depuis le début de la série, mais je démords pas là-dessus. Je pense que l'absence d'un véritable joueur de centre numéro 2 chez le Canadien, là, t'sais, encore une fois, Evans fait ce qu'il peut, puis tu sais, dans les circonstances, il se débrouille quand même pas pire. Mais tu sais, on parle d'absence d'attaque, on parle d'absence de tir, on parle d'absence de tentative de tir. Ben, si t'avais un authentique joueur de centre numéro 2, un gars qui est une locomotive, qui est capable de tirer les deux autres alliés vers le haut, je pense que le Canadien aurait de bien meilleures chances. C'est déjà beau, là, que le Canadien soit au troisième tour des séries avec pas de vrai deuxième centre. Encore une fois, mes excuses à Jake Evans, mais je pense que l'instant où Kapanen a commencé à ralentir là au retour de la pause olympique, on sentait que chez le Canadien de Montréal qu'il y avait un problème. Kent Hughes a essayé de faire quelque chose à date limite, ça a pas fonctionné. Mais présentement, c'est en train de rattraper l'équipe.
1: Les gars, on va poursuivre ces fines analyses scientifiques au retour de la pause. Plusieurs questions à vous poser pour le restant de la série. Puis regarde, ça donne bien. Mappert à Vegas pour couvrir la finale de l'Ouest. Alors, quelques questions qui arrivent là-dessus. On revient avec nos deux manches de pot. 100% sport.

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18: Regardons vers l'avant maintenant, messieurs. Quelle est la raison qui permettrait aux Canadiens de remporter cette série et de passer en finale de la Coupe Stanley? Mapper.
19: Ben là, je sens que je me répète, c'est le jour de la marmotte, mais augmenter le volume de tir.
18: Le jour de la marmotte, c'est en fin de semaine sur le circuit Jules Villeneuve.
19: Moi, ouais, sur ma tête. Elle s'est retrouvée sur ma tête, la pauvre. Ben non, mais c'est super niaiseux. Pis c'est... Écoute, pour les gens qui nous écoutent et qui ne savaient pas que je ne suis pas un amateur, c'est que je comprends. Écoute, j'ai de la misère à faire 14 plus 40. Les statistiques avancées pour moi, je suis pas là-dedans, je suis pas capable, puis ça m'intéresse pas. Fait que moi, je regarde des fois, j'analyse là, de façon très, très basique, là, puis ça revient tout simplement à diriger davantage de rondelles sur le filet. C'est sûr qu'il va arriver quelque chose de bon à un moment donné. C'est sûr. Mmh.
20: Mais ouais. En même temps, tu dois créer de la circulation aussi devant le filet. T'sais, lancer pour lancer.
19: Oui. Ça, c'est, écoute, un point super important. Je veux dire, c'est pas juste de garocher une puck, là, je comprends, mais il faut trouver une façon, justement. T'as un gros garçon qui va mettre ses grosses fofounes dans la face du goaler, puis là, tu lances, puis là, oups, ça pogne une pad, ou que ça, tu sais, pogne le bord de la fofoune. Oui, t'as tout à fait raison, mais à la base, faut que tu trouves une façon.
18: Richard.
21: Allez, ça, j'aime cette expression-là parce que hier soir, dans le vestiaire, à chaque fois qu'il y a un joueur qui me disait, faut qu'on trouve une façon, je disais, ben, comme quoi, mettons. Puis là, il y avait pas vraiment de réponse après. Fait que je sais pas jusqu'à quel point. On est tous d'accord, là. Faut que les Canadiens trouvent une façon. Mais je ne sais pas si jusqu'à quel point le Canadien possède la façon. Et puis ce que je veux dire par là, c'est que c'est bien de dire qu'on doit mettre des rondelles au filet. Martin Saint-Louis a parlé de volume, il aimerait ça voir un plus haut volume de tir. Mais jusqu'à maintenant, en tout cas, à part le match numéro 1, j'ai pas vu le Canadien être capable de faire ça. Puis, tu sais, je reviens encore à ce match-là, au match numéro 1. La clé, elle est là. C'est que le Canadien, au match numéro 1, s'était servi des qualités des Hurricanes et il les a retournées contre eux pour gagner le match. C'est-à-dire qu'on s'est servi de l'échec avant puis de l'agressivité des Canes. On a relâché la rondelle et on a créer des surnoms. Mais ça, tu fais ça comment? Ben, faut que tu sois énergique, faut que tu sois intense, faut que tu sois très, très rapide. Le Canadien avait tout ça au match 1. Et là, on le voit moins depuis. Alors, est-ce que le Canadien est capable de retrouver cette rapidité d'exécution? C'est vraiment la clé pour mercredi soir.
18: Si vous êtes Martin Saint-Louis, est-ce que vous modifiez vos trios, surtout les deux premiers, lors du prochain match? Mapper?
19: Moi, je dirais non. Surtout pas en début de match. Parce que là, on en a déjà parlé dans les autres séries. J'aime pas le message que ça peut envoyer. Tout le monde va faire que parler de ça, puis faire toutes les analyses, puis essayer de comprendre pourquoi. Je pense que tu recommences le match de la même façon. Puis là, à un moment donné, si tu vois que t'es pas capable de rien générer, donc le fameux volume de tir n'est pas là, ben là, tu commences à jouer un petit peu, puis il faut que tu commences à jouer. Puis, tu sais, tu vois, Martin Saint-Louis, ça, c'est une affaire qui m'encourage beaucoup. C'est que, surtout cette année, en fait, plus la saison avançait, plus je trouvais qu'il avait l'air d'un coach de la Ligue nationale de hockey. D'un coach en contrôle, capable de prendre des décisions sur le fly, puis il le faisait bien. Fait que c'est pas parce que tu viens de perdre deux matchs de suite en finale de conférence, c'est quand même bien rien que 2-1, que là, faut que tu chamboules tout, puis que là, le coach est plus capable de prendre des décisions, puis non. Et tout est correct, là. C'est 2-1 en finale de conférence. Puis les deux derniers matchs, ça s'est rendu en prolongation. Fait qu'il n'y a aucune panique à avoir. Sauf que, oui, effectivement, si ton volume de tir n'est pas meilleur, ben là, tu commences à essayer de jouer puis à donner des... Tu sais, brasser la sauce, comme nous disait, ou la salade de fruits, comme disait Michel Therrien.
18: Richard?
21: Ouais, ben... Moi non plus, je toucherais à rien pour l'instant. Le seul changement, que je ferais, j'en ai parlé déjà à l'épisode précédent, je crois. Oui, essaie quelque chose. Puis, tu sais, je sais que c'est plus le même joueur, mais tu sais, moi j'ai aimé ce que Brendan Gallagher a apporté dans la série contre Tampa.
18: Oui!
21: Le peu qu'on l'a vu, tu sais. Puis, tu sais, je pense que présentement, tu aurais besoin d'une étincelle. Présentement, tu aurais besoin d'un joueur qui reste planté dans peinture bleue. Tu aurais besoin d'un joueur qui serait fatigant. J'ai trouvé les Hurricanes un petit peu trop à l'aise dans leurs pantoufles hier soir. C'est même pas chez eux. Je les ai trouvés très, très à l'aise dans leurs pantoufles. Alors, rendu là, je pense que, tu sais, t'as rien à perdre. Strictement rien à perdre. Alors, embarque Gallagher, donne-y 7 minutes, 7 minutes et demie, vas-y à fond, puis espère qu'il soit capable de provoquer quelque chose.
18: Mais un peu, ça a l'air d'être venu te chercher, ça.
19: Oui! Ben écoute, j'étais pas mal tout seul dans le train Gallagher, là, dernièrement. Ben,
18: rendu là, ça va me faire plaisir d'être dans le train avec toi, là, tu sais.
19: Mets ta casquette, mon chou, puis embarque.
18: Qu'est-ce qu'il fait, Gallagher?
19: Il
18: va mettre ses foufounes devant le filet.
20: Ouais, je sais juste pas s'il y a la rapidité quand même pour compétitionner contre les joueurs des Hurricanes. Là. C'est une équipe tellement rapide, là. Je sais pas.
19: Il va pas jouer 15 minutes.
20: Non,
19: comme
20: je comprends.
19: Charles a dit, tu vas jouer en bas de 10, tu le mets dans des situations qui sont propices à faire ressortir ce qu'il peut te donner. T'sais, tu vas le mettre en début de match, là. Il sera pas rapide dans le début de match, mais il va être capable de suivre. Tu le mets dans des situations précises. Tu veux juste allumer un petit quelque chose. Puis Brendan Gallagher, présentement, est un des seuls qui peut allumer quelque chose. Puis, sais-tu quoi? Tu vas le mettre sur la glace, là, demain, là, mettons, là. Je peux te dire qu'il va virer fou puis qu'il va s'arrêter. Puis, comme un vétéran qui se fait la première fois, qui vire fou, là. Fait que, tu sais, moi, je pense que ça serait une belle étincelle à avoir. Il sait exactement ce qu'il y a à faire, à quel moment le faire. Amenez-moi en justice.
21: Ouais, non, pis tu sais, t'as donné 8 minutes hier à quoi? 8 et quelques à Joe Valeno hier. Garde, prends ces 8 minutes-là, donne-la à Gallagher. T'sais, tout ce qui peut arriver pour moi, c'est, dans son cas, on s'attend là, c'est pas un fabricant de jeu, c'est pas lui qui va modifier ton attaque à 5, mais juste en termes d'étincelle, parce que j'ai trouvé que ça a peut-être manqué un petit peu ça hier soir, juste en termes d'étincelle, il est capable d'arriver là puis de te fournir l'étincelle qui peut-être pourrait faire une différence.
18: On reparlera du Canadien demain certainement, en fait avec vous autres, parce que nous on a Anthony Marcotte qui s'en vient dans 5 minutes. Mais il y a la série finale de l'Ouest qui se poursuit et pourrait se terminer ce soir à Las Vegas. Mapper qui couvre la série d'ailleurs. Quelle est ta prédiction, Mapper, pour le match de ce soir?
19: Moi, s'il y a une chose que j'ai appris dans ma carrière qui est moins longue que celle de Richard, mais je suis certain que Richard va acquiescer à ce que je vais vous dire, c'est quand tu penses que c'est sûr que tu retournes à la maison... qu'il arrive quelque chose. C'est, on dirait qu'à chaque fois que tu as une certitude là, dans ce sport-là, dans la série, c'est le contraire qui arrive. Fait que tout pointe vers une victoire de Vegas. Tu sais, on parlait tantôt, Richard, tu parlais de Dobesh. Je te confirme que Carter Hart, c'est pas 3-0 si c'est pas de lui. Tu sais, là, tu as Mark Stone qui est revenu. Mitch Marner, là, gang, je peux même pas vous dire à quel point il est bon. Ce gars-là est extraordinaire.
21: On le savait tout. C'est les
19: mots, c'est
21: les
19: polis
21: qui ne savent pas.
19: Tu sais, je fais une entrevue avec après la deuxième période du dernier match. Tout gentil. Hey, comment ça va? Puis il me donne en partant un petit coup sur l'épaule. Il dit merci beaucoup. Puis, tu sais, il l'a. Il est extraordinaire. Jack Eichel, ce que j'essaie de vous dire, c'est que cette équipe-là est posée, balancée à un niveau que pas grand monde l'avait prévu, moi le premier. Puis je vois pas comment cette équipe-là peut perdre 4 matchs de suite présentement, ça c'est sûr. Est-ce que ça va se terminer ce soir? McKinnon sur une patte, McCarr sur une épaule, Nichushkin, bon tu vas me dire qu'il y a pas grand point, il a pas fait grand chose de bon, mais c'est pas sûr qu'il joue ce soir. On est même Wedgwood qui est là, mais c'est plus ou moins il est plus ou moins en feu. Fait que, bref, long détour pour vous dire que il y a rien qui indique une victoire de l'Avalanche, sauf ce que Richard et moi on a vécu trop souvent. Quand tu penses que c'est fini, prends un vol.
18: La seule certitude, c'est qu'il n'y a pas de certitude. Richard, ta prédiction pour le match?
21: Moi, ça me fait très, très, beaucoup. C'est avec beaucoup de douleur que je vous rappelle qu'en septembre, j'avais mis l'Avalanche pour gagner la Coupe Stanley. Alors, j'espère qu'il en gagne 4 de suite, mais je suis pas sûr.
18: Ta douleur est partagée par plusieurs, mon cher ami.
19: Ouais. Moi, j'ai l'équipe d'hockey en plus.
21: Pas sûr que ça va arriver. Mais tu sais, on parlait avant, pendant la pause, Marc-André et moi-même. Tu sais, quand t'arrives à ce moment-ci de l'année, tantôt on parlait de l'aspect fatigue, mais tu sais aussi l'aspect de la santé, tu sais. Puis c'est clair que l'Avalanche avec un McKinnon à je sais pas 60%, 70%, peu importe, avec McCarr qui est à 50%, il est à 60%, c'est pas du tout la même chose. Imaginez-vous le Canadien sans Hudson, sans Suzuki, ça serait complètement un autre scénario. Alors forcément pour l'Avalanche, c'est un défi présentement. Mais j'ose croire qu'ils vont trouver une façon de gagner ce soir.
19: Ah, mon petit Snorro.
21: Ouais, juste pour te faire prendre l'avion et de.
19: Ben, moi, j'adore Denver. Mais écoute, une petite seconde pour dire, imaginez Nick Suzuki, Lane Hudson, comment sont bons et importants. Rajoute 2, 3, 4 ans, ils vont être encore meilleurs et plus importants. T'es enlèves. Fait que tu sais, l'Avalanche, c'est, tu te bats pas à armes égales là, présentement. Là.
18: Messieurs, merci beaucoup, Denver. Mapper, bon match. Peut-être un retour à Denver. On se tient au courant de tout ça dès demain. Toujours un plaisir de vous jaser, les gars. À bientôt.
20: Salut, les gars.
19: Salut tout le monde. Bye-bye.
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18: Masque va le tourner.
20: Salut tourner.
26: Salut les boys, ça va très bien vous autres?
20: En pleine forme.
18: Ça va à merveille, ça va à merveille. Un peu de fatigue, mais beaucoup de bonheur.
26: Ah oui, non, c'est des bonnes semaines. Ils nous font veiller tard.
20: J'ai pensé à toi hier, Tony. Imagine si ça va en deuxième période de prolongation, là. Alors que vous levez en plus. Mais voilà, je sais.
26: Ça reste excitant, puis le t'sais, on est très chanceux de vivre ça pareil, même si c'est pas tout le temps avec des résultats heureux. Puis tant qu'il y a de la vie, il y a de l'espoir. Disons-le comme ça.
18: Écoute, t'es beaucoup plus actif sur Instagram ces temps-ci et j'adore ça. Puis je peux te dire que le selfie que toi et Dezo avaient pris au match hier, quand vous voyez que le match s'en va en prolongation alors que vous vous levez aux aurores, c'était du bonbon.
26: Ouais, parce que les matchs à 20h, tu réalises vraiment que ça commence plus tard que d'habitude.
18: Ouais.
26: Puis on s'est comme regardé après deux périodes, il était 10h. On s'est dit, ouais, d'habitude, on est pas mal couché à cette heure-là.
18: C'est quelque chose. Regarde,
26: c'est correct, on se plaint de rien.
18: Ben non.
26: On est privilégié d'être là. C'est le fun au bout. Il y a de l'ambiance en ville. C'est bon pour tout le monde. Puis on dormira quand on sera en vacances.
18: Exactement.
20: Exact.
18: Ça, c'est parfait. Écoute, on l'a dit, le Canadien qui a dominé deux matchs de suite pour la première fois des séries. Là, la grosse question, est-ce que le CH peut se relever?
26: Très bonne question. Puis honnêtement, j'ai bien beau vivre d'amour et d'eau fraîche pour ce club-là cette année, puis on aime bien ce qu'on voit du Canadien et tout ça. Là, je vais toujours admettre que la confiance est ébranlée parce que ce club-là est dominé depuis deux matchs. Là. Il n'y a pas de doute là-dessus. Hier, c'est pas de daubèche. C'est une défaite assez cinglante du Canadien. Là. On a eu beaucoup de difficultés à suivre. La cadence là, qui est vraiment remarquable du côté des Hurricanes, c'est assez fulgurant là, le retour en force de ce club-là après leur contre-performance dans le match numéro 1. Comment cette équipe-là s'est refermée comme une 8, on ne donne absolument rien. Il n'y a plus de surnombre comme on a vu dans le match numéro 1. Le Canadien en a profité. Maintenant, ben, on s'est beaucoup ressaisi. Défensivement, là, Jacob Slavin, c'était à prévoir, mais c'est remis à jouer du très, très gros hockey. Jalen Chatfield joue très bien.
20: Keandre Miller est très bon.
26: Keandre Miller est une superbe addition à cette équipe-là. Puis, c'est inlassable. Même le quatrième trio, moi, je trouve que c'est un des trios qui ressort le plus chez les Hurricanes en trois matchs. On les remarque beaucoup, même s'ils n'ont pas énormément de temps de glace. Mais dans le cas du Canadien, là où je m'encourage, c'est que chaque fois qu'on croit cette équipe-là au tapis, on parvient à se relever, on trouve des solutions. Puis on sort le meilleur à des moments où on l'attend pas. T'sais, cette année, il n'y a pratiquement pas eu de séquence de défaite. On a connu de l'adversité cette année, mais on a trouvé des moyens de s'en sortir. Et là, ben, pour la première fois des séries, on subit deux défaites en ligne. Comment ce club-là va composer avec l'adversité? J'ai bien hâte de voir parce que je me doute que ce club-là a une ressource de plus. Est-ce qu'on est capable d'aller gagner la série? Ça va être très difficile, faut être honnête. Est-ce qu'on peut revenir avec une victoire demain? Moi, je pense que c'est possible. Et Martin Saint-Louis, tantôt, a parlé d'un groupe très résilient. Ben, effectivement, ça, on peut pas en douter. On peut l'écouter.
3: Même si tu avais gagné ces matchs-là, ça faut ton réservoir, faut qu'il soit là tout le temps. T'sais, ça prend de la force, ça prend le jeu d'ensemble, jeu collectif, ça prend le foot soit alerte. Il n'y a pas une chose, tu sais. Mais je sais qu'on n'a pas une équipe qui abandonne. Fait que je m'attends à ce qu'on montre la résilience encore.
18: Ouais, puis non seulement ça, mais tu l'as mentionné, Anthony. Martin Saint-Louis s'est ajusté à toutes les situations auxquelles son équipe a fait face depuis le début des séries éliminatoires. Devrait le faire pour demain, mais ça sera quoi l'ajustement?
26: Ben moi, je pense que t'as pas le choix de démanteler le premier trio. Tous les éléments sont en main. Là. Quand tu lances 12 et 13 fois dans deux matchs en ligne, ça prend un électrochoc sur tes trios offensifs. T'as pas le choix. Il faut que t'en ailles le cœur net. Est-ce qu'on est capable de dynamiser l'offensive en jonglant avec les unités? Moi, je pense qu'on est mûr pour voir Nick Suzuki et Ivan Deminov jouer un match au complet sur le même trio. Moi, pour moi, c'est quelque chose que je ferai dès demain. Qui sera l'autre allié? Stu Caulfield, Stu Slavkovski, je le sais pas. Mais moi, j'aimerais voir Suzuki et Deminov sur le même trio. Puis après ça, on verra si ça peut aussi dynamiser par le fait même la deuxième ligne. Les trios de soutien, je pense pas qu'il y a quoi que ce soit à faire là. S'il y a un trio qui est régulier dans cette série-là, c'est le trio de Philippe Danault. Alors pour moi, il y a pas de touche à ce trio-là. Je veux que Josh Anderson continue de jouer avec Philippe Danault. Ces deux-là se trouvent sur la patinoire. Alors, moi, je pense que c'est vraiment sur les premiers trios qu'on va tenter de bouger des choses. Bien hâte de voir. Bénéfice du doute à Martin Saint-Louis. Il pourrait décider aussi d'amener Harbert Jacquet pour tenter d'amener peut-être un petit peu plus de robustesse. Moi, je doute vraiment que c'est une option à privilégier. Parce que bon, qu'on va sortir la Caroline point de vue robustesse. Faut réussir à faire à trouver un dynamisme offensif. C'est là, moi, où je suis en train de miser.
18: Ouais, faut aussi rendre crédit à l'adversaire des Canadiens. Tout un comme Ben aime ça quand je dis ça, là, mais. Les Hurricanes, c'est tout un club d'hockey.
26: Ouais, c'est une excellente équipe, bien balancée, il y a un peu de tout, un bon mix dans cette équipe-là. C'est quand même colossal là, de tenir une des bonnes offensives de la Ligue nationale à 12 et 13 lancés en deux matchs en ligne. C'est très impressionnant. Puis, le système de jeu te force à précipiter ton geste puis à être sur la même page. Puis Kaden Gourley en a parlé tantôt en conférence de presse. T'as tellement peu de temps de réaction que t'as pas le choix d'être connecté en territoire défensif. Mais un jour ou l'autre, tu vas commettre des erreurs contre une équipe comme celle-là parce que la pression est insoutenable. Puis c'est extrêmement taxant pour l'équipe qui subit, mais l'équipe aussi qui impose cette cadence-là. Mais les Hurricanes, d'une certaine façon, s'en sont bien sortis en gagnant leurs 8 premières parties en séries éliminatoires. Avec ces matchs-là de moins dans les jambes, ils ont un petit peu plus d'énergie pour préconiser un style de jeu comme ça qui demande là des intentions qui sont tangibles à tous les matchs, puis tu ne peux jamais lever le pied. Puis il faut que tout le monde le fasse, parce que s'il y en a un qui le fait pas, t'as une brèche qui s'ouvre, et là, ben tu donnes un surnom, et ça peut se transformer en but. Alors, je suis impressionné par ce système de jeu-là, et c'est un système qui va être dur à contrer pour n'importe quelle équipe dans la Ligue nationale.
20: Mais t'as l'impression que ça arrêtera pas. T'as l'impression que cette équipe-là a de l'énergie sans cesse, là. Tu dis, ah, demain, ok, peut-être que, mais même pas, j'ai l'impression que demain, on va exécuter exactement le même plan de match, puis encore une fois, les gars vont avoir de l'énergie à revendre.
18: Ça n'a pas d'allure qu'il y a eu 11 jours de congé. Je veux dire, qu'ils ont commencé la série de deuxième tour avant que le Canadien ait fini la première.
20: Mais c'est pas toujours gage de succès quand même. Mais c'est sûr que
18: non,
20: ça va aider.
18: Mais tu l'as vu dans le premier match, mais même à ça, ça n'a aucun sens. Puis je pense que tout le monde est d'accord avec ça. Puis sinon, ben, c'est mon opinion et je la respecte. Ça n'a aucun sens. Pour
26: vrai. Mais ça, c'est. La seule raison pourquoi ça s'est produit, c'est une question de droit de télévision américain. La télé américaine voulait des matchs le samedi et le dimanche au soir. Dans le week-end, on veut continuer de présenter du hockey. Puis on a décidé de commencer la série contre Philadelphie. C'est la seule raison, parce qu'habituellement, tu respectes le calendrier de la série en tant que telle. Les Hurricanes, qu'on le veuille ou non, je suis pas sûr que ça leur a servi pour amorcer la série. Mais présentement,
20: exact.
26: La jauge d'énergie est pas mal plus pleine que celle du Canada.
20: Mais plus la série va avancer, plus ça va les avantager.
18: Mais m'en t'en donne un autre, là. Je veux dire, t'as voulu commencer la série de premier tour, avoir du hockey un samedi, là. Si, parce que t'as un club reposé, puis l'autre qui est fatigué, puis si... Je veux dire, la série, ça va se terminer quoi, là? Mettons que ça se finit en 5, que ça se finit un vendredi, vas-tu en avoir du hockey samedi? Non. Là, tu vas avoir combien de jours, dont une fin de semaine de congé, avant de commencer la finale de la Coupe Stanley. Ça revient-tu pareil au même pareil, là? Je veux dire, oui. T'as un samedi de congé, mais t'as du hockey à profusion parce que t'es dans la première ronde, t'es dans la deuxième ronde. Là, il va y avoir plusieurs jours, dont un samedi, que t'auras pas de hockey avant une finale de la Coupe Stanley. Là. Je comprends que c'est un scénario hypothétique, mais quand même, ça vient qu'à se balancer. Puis pour moi, c'est d'un ridicule consommé. Mais bon, on n'est pas là pour parler des droits de télé. Revenons à nos moutons, si tu veux bien. Un nom qui a dû être entouré dans le vestiaire, Anthony, là, avant le début de la série.
20: 100%.
18: Un numéro, c'est le 48. Ouais. C'est le numéro gagnant pour recevoir toutes les mises en échec. Là. Il est sous pression comme il ne l'a jamais été dans sa carrière.
26: Exactement. Puis les Hurricanes se rendent à lui.
20: Ouais.
26: Ce qui n'est pas toujours le cas pour les autres équipes de la Ligue nationale. Pourquoi on se rend à lui? Je pense pas que le Canadien fait un job extraordinaire pour ralentir les efforts des Hurricanes pour se rendre à Hudson. Ça part par l'implication des joueurs en zone centrale. Mais ils ont la vitesse, puis ils ont des gars comme Jordan Martinook, des gars qui frappent, mais qui ont la vitesse pour se rendre à Lane Hudson. Le 48, là, Hudson, il l'a souvent dans le visage depuis le début de cette série-là. Il se fait frapper solidement. Hier, c'est William Carrier qui lui a servi une mise en échec des plus borderline en prolongation, mais il s'est rendu à Hudson. T'sais, on voyait pas ça souvent cette année. Et Hudson est vraiment sollicité de toutes parts. Il fait partie du plan de match et ça fonctionne. C'est à l'équipe collectivement d'essayer de mieux le protéger. Et Martin Saint-Louis n'a pas eu le choix de l'avouer dans son point de presse aujourd'hui.
3: C'est sûr, peut-être ça te fait penser que t'as pas d'espace tout le temps. Mais t'sais, c'est sûr, t'sais, c'est un bon joueur, Lane, puis je comprends le mandat, là. T'sais, mais on va être capable de... On est-tu capable de ralentir des gars pour lui pour pas lui donner tellement de rapidité vers Lane? Je pense que c'est quelque chose qu'on peut faire de mieux. T'sais, mais c'est leur, tu peux pas enlever les intentions de l'autre équipe. Tu essaies juste des empêcher de faire ça tout le temps.
18: Ce sera l'anniversaire de Jakub Dobesch demain et je pense que les joueurs vont vouloir racheter ça puis ils auraient bien aimé l'emporter hier pour leur gardien de but.
26: Bye! Plusieurs fois dans le match, je passais la réflexion à Dezo à côté de moi, ça passerait. J'ai dit, hey, on est en train de vivre là un match spécial parce que le gardien de but est en train de voler le match. Puis même qu'à un certain moment, je me demandais si Dobesch n'était pas en train de jouer dans la tête de Frédéric Anderson de l'autre côté. Parce que ça, là, pour un gardien de but, il n'y a rien de pire que de ne pas avoir de tir et de voir l'autre bord en train de sortir des arrêts d'un bord puis de l'autre puis de garder son club dans le match. À bas pointage, un match serré, un but d'écart, puis par la suite, un match à égalité. Je chantais qu'Anderson était chancelant. Tous les tirs qui se dirigeaient vers lui semblaient une aventure hier. Mais Dobesch, malheureusement, est arrivé à court. C'est dommage. On aurait pu régler la situation très rapidement en prolongation avec Suzuki et Matheson, mais c'est pas arrivé. Dobesch a été encore une fois splendide. Là, qu'est-ce qu'on peut reprocher à ce gars-là depuis le début des séries? Tellement il est spectaculaire. Mais Alexandre Carrier, hier, ce matin, disait, regardez, oui, on peut faire une meilleure job, mais évidemment qu'on a encore besoin de lui.
4: Tu sais, je pense que t'as besoin de ton gardien de but pour gagner les matchs. Est-ce qu'on dépend trop de lui? Peut-être un peu trop qu'on le voudrait, ouais, définitivement. Je pense qu'hier, on a passé un peu trop de temps dans notre zone. Ceci dit, t'as besoin de ton gardien de but de faire les arrêts clés, donc on va avoir besoin de lui probablement demain aussi. On veut la rondelle un peu plus, puis jouer en zone offensive, puis créer des chances, tout ça. Puis on l'a fait le premier match. Je suis pas inquiet qu'on est capable de le faire encore. Puis je m'attends à un gros match de notre part demain.
18: Hey, un petit dodo, puis on recommence. Ça repart demain, match numéro 4, Anthony.
26: Oui, il en reste encore deux à gagner. Moi, je pense que le Canadien va livrer le meilleur qu'il peut jusqu'à la fin. Est-ce qu'on va être capable de renverser la vapeur? Sait-on jamais? C'est toute une commande. Une commande formidable, le Canadien, là. Vraiment, là, c'est beaucoup d'adversité. C'est une équipe qui est pas sur le bord du précipice, mais pas loin. T'as pas le choix d'être meilleur demain. Aucun doute là-dessus.
18: Ouais, et en étant meilleur, tu remportes le match. Puis écoute, c'est 2-2. Puis après ça, tout peut arriver. Merci beaucoup, mon cher Anto. On t'écoute demain matin avec l'autre Anto, avec Gilbert et le détective Fumento à 5h54 dans le club du matin.
20: Salut, Tony.
26: On va être là. Salut, les boys.
18: Salut, mon chum. Au retour, les Kings ont passé un candidat en entrevue pour leur poste d'entraîneur-chef. Pas sûr de celle-là. Puis également, est-ce que l'Avalanche peut sortir un miracle à Las Vegas ce soir? On s'en va jaser de ça dans deux minutes.
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18: FX Ben. Est-ce que l'Avalanche peut sortir un miracle à Las Vegas?
20: Ben, tout indique que Nathan MacKinnon va jouer ce soir. Il est pas à 100%, mais il va jouer. Même chose pour Cale Makar.
18: C'est quand même fou qu'on dise ça. Peuvent-tu sortir un miracle parce qu'ils sont 0-3 dans la série?
20: Mmh. Ouais.
18: Ben, qui avait dit ça, là? Levez votre main, non, non. On va
20: personne,
18: vous mentionner.
20: Personne.
18: Ah non!
20: Non, non, non. Ben, on, même si quelqu'un écrit... Oui, moi j'avais prévu la chose. On
18: a besoin d'une preuve écrite.
20: Ouais, exact.
18: Hey.
20: Et on va changer de goaler, de gardien de but du côté de l'Avalanche du Colorado. C'est Mackenzie Blackwood qui sera là devant la cage pour défendre son équipe.
18: Blackwood, Wedgwood.
20: Ouais, mais là, Cyril a fait confiance davantage à Wedgwood, mais là, il a perdu les trois matchs de la série. Ben, on cherche une étincelle, hein. C'est un peu ça. C'est pour ça qu'on insère Mackenzie Blackwood devant le filet. En même temps, 0-3, je sais pas qu'est-ce que tu peux souhaiter de plus à ton équipe, mais... Non, mais j'ai l'impression que c'est déjà fini. Mais tu sais quoi? J'ai l'impression que l'Avalanche va quand même gagner ce soir. On va trouver un moyen de gagner sur une équipe avec beaucoup de profondeur.
18: Imagine si tu te fais passer le coup de balai, toi.
20: Ça se pourrait. C'est déjà arrivé.
18: Non, ça se peut pas.
20: Ça se pourrait.
18: Impossible.
20: Ça se pourrait. Hey, rappelez-vous le Lightning de Tampa Bay. Je pense que c'était en 2019, juste avant là, qu'on aille chercher des Coupes Stanley, là, en 2020-2021. C'était fait balayer contre les Blue Jackets de Columbus alors qu'on avait terminé au premier rang de toutes les équipes de la Ligue nationale en saison régulière. Mais là, c'était au premier tour.
18: Qui coachait Columbus?
20: John Tortorella. Aïe, aïe, tout est dans tout.
18: Qui coach Vegas?
20: John Tortorella.
18: Wow!
20: Aïe, aïe.
0: John Tortorella.
18: Coïncidence?
20: Je ne crois pas.
18: Non.
20: Je ne crois pas.
18: Hey, mais vous allez voir d'ailleurs... Des intrigues de même avec des statistiques. Le Renault, il y en a. Il s'en vient dans une dizaine de minutes. Là. Manquez pas ça. Écoute...
20: Je veux te faire réagir. Là. Je suis comme pas trop. Là. Il y a le dossier Bruce Cassidy. Là. Les Golden Knights n'ont toujours pas donné leur accord. Là. C'est trop long de répondre à un texto pour dire « Oui, vous pouvez parler à Bruce Cassidy ». Pas de réponse pour les Oilers encore. Et là, pas de réponse pour les Kings. Alors, les Kings auraient parlé avec Peter Laviolette pour leur poste d'entraîneur-chef. Peter Laviolette, là, c'est du recyclage après recyclage, là, on s'entend. Là. Ben, il a déjà eu du succès dans la Ligue nationale, là, mais en 2024-2025, ça avait été extrêmement décevant avec les Rangers de New York.
0: Bon, pour avoir une nouvelle teinture.
20: C'est vrai.
18: Hey, les Golden Knights, là. Ah, excusez, on est trop focus ces séries éliminatoires, on n'a pas eu le temps de répondre. Je sais pas, ça me t'envoie un email. Hey Ben, on peut-tu parler, tu penses, à Bruce Cassidy? À moi ça de l'engager, tu sais. Histoire que t'arrêtes de le payer pour rien, on va le payer nous autres si jamais on l'engage, tu sais. Juste répondre oui ou non, ça va être correct. Le lendemain, tu envoies un texte. Hey, t'as-tu mon email? Pas de réponse. Excuse-moi, je suis trop occupé avec les séries.
0: Ah, ça, c'est-tu? C'est maudites excuses, là.
18: Tu me niaises-tu, là?
20: C'est un rival de division. Je comprends pourquoi, là, mais... Non, mais il n'y a pas d'excuses, là. On veut juste pas permettre à Bruce Cassidy...
18: Dans la vie, en général. Les Kings sont toujours intéressés à Bruce Cassidy.
20: Toujours, mais là, on aurait...
18: Mais là, on passe en entrevue Peter Laviolette. Hey, c'est vrai qu'il n'y a personne qui a pensé à ça, tu sais.
20: Je suis découragé.
0: On te sent très découragé.
18: En même temps... Mais je suis pas surpris, pas une minute.
20: Ben, moi non plus.
18: Hey, on va changer les choses. Qui t'engage? Peter Laviolette. Wow! Hey, ça a marché, ça, dans le passé, hein?
20: Je sais pas dans quelle direction on s'en va à Los Angeles. Honnêtement, là, je...
18: Ben, je vais te le dire.
20: Nulle part.
18: C'est exactement c'est là que ça s'en va.
20: Ouais.
18: Tu sais?
20: Hey les gars, juste avant d'y aller avec les nouvelles de Ben, quelques détails sur le nouveau contrat d'Evgeny Malkin, parce que si vous venez de vous joindre à nous, Malkin a prolongé un an à Pittsburgh. Hey, ça va être sa 21e saison quand même avec les Pingouins. Et à son contrat, il y a des... D'ailleurs, il y a une clause de non-échange là, à son contrat. Alors, peut pas être de non-mouvement, peut pas être échangé sans son accord. Et il y aura des bonnies à son contrat. 500 000 selon le cap de match qu'il a rejoint en saison régulière. 1 million si les Pingouins se qualifient en séries éliminatoires et 500 000 par série gagnée. Alors, voilà les...
0: Ce genre de bonnie qu'on a ici, nous, avec les sondages.
20: Là. Exact, même chose.
18: Combien t'as dit?
0: 500 000, 1 million.
20: Ouais, 1 million.
0: Par tranche de d'auditoire.
18: Poursuivons.
0: Ça va toi,
18: Renaud Lavoie s'amène dans c'est les boule. Prochaines minutes. Et à tout seigneur, tout honneur, Saint-Étoile d'Arnold, Ben Roger, table haute bord, s'amène avec son Sport Flash.
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0: Aïe, aïe, aïe. Flash. Maudit fun, là, au chenou. Les deux équipes n'ont pas tenu d'entraînement au lendemain de cette victoire de 3-2 des Hurricanes en prolongation. Le Canadien, on vous le rappelle, tire de l'arrière 1-2 dans cette série face à la Caroline. Il s'agit de la première fois des séries que le Canadien perdait deux matchs de suite. Martin Saint-Louis s'attend à de la résilience de la part de son groupe pour le match de demain.
3: Même si tu avais gagné ces matchs-là, ça faut te, ton réservoir faut qu'il soit là tout le temps. T'sais, ça prend de la force, ça prend le jeu d'ensemble, jeu collectif, ça prend, il faut que tu sois alerte. Il n'y a pas une chose, tu sais. Mais je sais qu'on n'a pas une équipe qui abandonne. Fait que je m'attends à ce qu'on montre la résilience encore.
0: Les Golden Knights qui pourraient obtenir leur laissez-passer pour la finale de la Coupe Stanley ce soir avec une victoire contre l'Avalanche. Vegas mène la finale de l'Ouest 3-0. Tout indique que c'est Mackenzie Blackwood qui sera devant la cage. Ça débute à 21h du côté de Vegas. Evgeny Malkin restera avec les Pingouins. Le vétéran de 39 ans a signé un nouveau contrat d'un an assorti de plusieurs bonis. Un an donc à 5,5 millions de dollars. Et Saguenay-Chicoutimi pourrait conclure la soirée au sommet du classement de la Coupe Memorial, à condition bien sûr de battre les Rangers de Kitchener ce soir. Kitchener qui est invaincu après deux matchs dans ce tournoi. La rencontre va commencer vers 21h. C'est quoi cette maudite manie-là là, de présenter des matchs à 21h?
20: Ben, c'est parce qu'avec... en fait, c'est que ce sont que les matchs sont à 18h là-bas, ben, ah, okay, mais c'est 3h de décalage.
0: Bon, ok, excellent.
20: C'est
0: merci
20: pour cette
0: beaucoup
20: raison-là.
0: Merci de m'amener à l'ordre. Question du jour, FX.
20: À quoi attribuez-vous le plus les deux dernières défaites du Canadien? La réponse la plus populaire, les gars, le nombre de lancers. Les lancers, les gars, les lancers.
0: Ben oui, les lancers.
20: À 33%, suivi du niveau d'énergie à 31%.
4: Ben, tu t'es pas fâché depuis une heure.
5: C'est quoi? C'est quoi ce mot? T'as dit ce manu-là, là, les matchs à 21h?
0: Golden Knights et Avalanche, c'est 21h.
4: C'est dans l'Ouest.
0: Ouais, c'est ça. Je comprends. C'est dans l'Ouest. Dans l'Ouest.
4: Ouais.
0: Dans l'Ouest, il faut se coucher tard. Maudit tableau de bord de Saint-Étoile d'Arnold.
20: Des statistiques très intrigantes entre les deux équipes. C'est ce que Renaud Lavoie veut, ce sur quoi il veut nous éclairer dans les prochaines minutes.
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15: Hey Renaud!

0: Jeudi?
1: Mais, ben oui, jeudi. Jeudi, pourquoi pas?
2: T'es en train de dire que tu vas t'en venir en studio?
1: Ben, on va dîner. Un sandwich. On va manger un sandwich pour dîner. Non?
2: Ben oui. Hey, moi, Renaud, regarde, quand tu veux, t'appelles, le sandwich va être là, ça va être réglé.
1: Mais j'aimerais... C'est quoi le meilleur sandwich de Montréal? Mais je sais pas c'est lequel. Toi qui connais cette grande ville de A à Z, tu vas être capable de me trouver le meilleur sandwich de Montréal.
2: Ben écoute, il y en a un pas pire pas loin d'ici, là, je te le confirme.
1: Bon, tu vois, bon, c'est réglé.
2: Mais tu sais, voilà. Si tu veux manger un smoked meat, c'est pas loin non plus. Les deux meilleurs de Montréal sont pas loin de la station.
1: C'est-tu merveilleux, ça? Hein? Ouais. La musique à mes oreilles. C'est... Musique à mes oreilles.
2: Je dirais même plus, je dirais que c'est pas créable.
1: Oh oh! Tiens, ça, je n'avais pas entendu cette saison ensemble avec toi, mon Greg.
2: Non.
1: Incroyable.
2: Non.
1: C'est une première. Ben, c'est tard dans la saison. Il commence à faire chaud, là, je trouve.
2: Tu sais, ça veut dire qu'on se répète pas. C'est parfait.
1: C'est parfait.
2: Est-ce que le match d'hier, c'était un piège pour les Canadiens, ben, Renaud?
1: Et pas le match d'hier. D'après moi, le match numéro 1 de la série est un piège. Parce que je pense que c'est comme si les joueurs des Canadiens voulaient recréer c'est passé dans le match numéro 1. OK, mais ça n'arrivera pas. Parce que Rob Brind'Amour, on lui en a parlé de ce match-là avec les diffuseurs avant le match d'hier. Puis il est revenu un peu là-dessus en disant, écoute, c'est pas une question de système de jeu. C'est une question que on n'a pas pris cette équipe-là au sérieux puis on dormait carrément au gaz. Et surtout, on voulait faire la job de tout le monde sur la glace. Donc, au lieu de s'en tenir à sa propre job, là, bon, on tentait de faire la job d'un peu tout le monde sur la glace. On sait que les Canadiens sont très talentueux. On sait tout ça. Mais ce n'est pas vrai que les Hurricanes vont être aussi permissifs qu'ils l'ont été dans le match numéro 1. Et je pense que ça va forcer donc les entraîneurs à y aller avec des changements demain. En tout cas, j'espère qu'il va y avoir des changements dans la formation.
3: Quel type de changement, Renaud?
1: Moi, c'est très, très simple, les gars. Je veux du hockey beaucoup plus linéaire. Je veux des joueurs qui poncent vers le filet. Tu m'amènes Brandon Gallagher, tu m'amènes Arber Jacky dans la formation demain. Moi, dans ma tête, j'ai besoin de tout ça. Parce que ce sont des joueurs qui peuvent amener d'autres dimensions. Brandon, il est très nord-sud. Il faut que tu déranges Frederick Anderson, même si, je veux dire, tu lances jamais dessus, là. Faut quand même que tu ailles lui rendre visite. Est-ce qu'il y a quelqu'un qui va rendre visite à Frederick Anderson?
3: Ah, j'espère, drôle, parce que, honnêtement,
2: il n'est pas complètement. Va falloir
3: que ça arrive.
1: Non, mais c'est parce que là, c'est 2-1 dans la série. T'as perdu deux matchs de suite, OK? Puis moi, Brandon, je l'amène là pour qu'il joue à peu près 10 minutes dans cette rencontre-là, pour qu'il soit nord-sud, pour qu'il ait dérangé Frederick Anderson. Puis de l'autre côté, Arber Jacky, je pense qu'il est le temps aussi là qu'on amène un peu plus de physicalité et d'une certaine façon aussi un joueur qui va... Écoute, rendre la vie un peu plus difficile aux joueurs des Hurricanes, là, honnêtement, je trouve que... Et ce n'est rien contre Jaden Struble, parce qu'honnêtement, j'ai bien aimé son match à Jaden hier. J'ai trouvé engagé. J'ai aimé le fait que, à quelques occasions, a foncé vers le filet. Avec un petit peu de chance, il aurait pu obtenir de bons lancers aussi. Donc, j'ai aimé sa rencontre, mais Arber peut amener une autre dimension qui, selon moi, est extrêmement importante pour les Canadiens de Montréal à l'heure où on se parle.
2: Oui, effectivement. Mais là, toi, ce que j'aime, le Renaud, là, c'est que tu nous surprends tout le temps. Les statistiques avancées, là, les statistiques fines, comme tu dis, là, t'aimes pas ça?
1: Ouais.
2: Mais tu nous en sors quand même des popés.
1: Ben, c'est même pas très, très avancé.
3: Mais non.
2: Après trois matchs, c'est intriguant.
1: Après trois matchs, qui a le plus de buts?
3: Le Canadien.
1: C'est fou.
3: Ouais.
1: 10 buts contre 8. Tu sais, je veux dire, t'as en moyenne 15,7 lancés par match. T'as déjà marqué 10 buts. On dirait le quoi? L'autre côté, ils ont 30,7 lancés, ils ont seulement 8 buts en moyenne par match. Tu sais, c'est énorme, là. C'est plus de 90 lancés, 8 buts seulement. Du côté des Canadiens, tu as 45 lancés-ish, tu as déjà 10 buts. Je veux dire, 1 plus 1 égale 2, là. Lance le puck, là. Tu sais, les Hurricanes n'ont toujours pas marqué en avantage numérique. Ils sont 0 en 8, Canadiens 1 en 6 avec le but hier de Lane Olsen. Là où le bas blesse, les gars, puis

0: Moi, je ne crois pas qu'en séries éliminatoires, tu peux gagner avec la statistique suivante. Canadiens, 65 mises en échec contre 127 après trois matchs.
1: Hey, ça, c'est fou, Renaud. Ils ont même pas la possession de la rondelle très souvent, le Canadien.
0: En plus, et ils frappent pas.
1: Ils frappent pas.
0: Puis ils se font geler.
1: Ah, ben, Hudson et Carrier se font geler, là, notamment.
0: Ça, oui. Oui, comme on dit.
1: Oui.
0: Alors, c'est très problématique parce que c'est des statistiques où tu dis, OK, les Canadiens perdent 2-1 en série, ils ont plus de buts avec... Écoute, ils n'ont pas de lancer. Faut que tu en génères plus, mais tu, la vie de Frederick Anderson, c'est le but de Mike Madison, les gars, hier. Là. Et tu veux la preuve que tu as un gardien de but devant toi qui ne l'a pas pantoute, là. Quelle preuve de plus tu as besoin? Je veux dire, je comprends que Mike a un bon lancer puis c'est un bon tir.
1: Non, mais il n'y avait rien devant lui. Là.
0: Ben là, il n'y a rien devant lui. C'est cling, cling, cling. Je veux dire, la rondelle, là, quand vous regardez là, l'image derrière le filet, il y a une caméra derrière le filet là, qui, où tu vois Frederick Anderson quand il lève sa mitaine, là, la rondelle est déjà devant le filet. Voyons donc, c'est quoi ça? Puis là il reste 4 minutes à faire en première période. Là. Si ça t'allume pas les lumières, là, puis pour que tu shootes de partout, je comprends pas pourquoi.
2: Mais à quoi t'attribues ça, Renaud? Parce que c'est notre question du jour.
0: Je reviens à mon point 1. Je l'attribue au fait que les joueurs ont trop le match numéro 1 dans la tête. Ils pensent que les Hurricanes peuvent retourner à ça. Je vous le garantis, ils ne retourneront pas à ça. Ce n'est pas vrai.
1: Puis Renaud, c'est bien beau de mettre des rondelles en fond de territoire puis tenter d'aller la chercher, mais le problème avec le Canadien, c'est qu'on gagne pas ces batailles-là un contre un en fond de territoire. Tu dégages la rondelle en fond de territoire, les défenseurs des Hurricanes facilement réussissent à sortir la rondelle, alors que de l'autre côté, c'est très compliqué pour les défenseurs du Canadien de sortir la rondelle du territoire, d'exécuter à ce moment-là, parce qu'il y a tellement de pression, c'est hallucinant.
0: Le pire, là, tu dis il y a tellement de pression, mais écoute, c'est fou. Je regardais encore la prolongation tantôt, OK? Puis, il y a un moment donné, là, c'est même pendant tout le long du match, Mike Madison qui est derrière son filet, là, il veut faire une passe à son allié à droite. Là, il y a déjà un joueur des Hurricanes sur son allié à droite. Il peut rien, il est pogné. S'il veut patiner avec la rondelle, il y a déjà quelqu'un qui l'attend pas loin
1: Ils sont quasiment à deux.
0: Ils sont quasiment à deux. Alors, t'es complètement coincé, OK, constamment. Mais c'est pour ça qu'ils ont très souvent soulevé la rondelle dans les airs. Le Lightning de Tampa Bay a gagné une Coupe Stanley comme ça. Quand on était dans la bulle, là, le Lightning a gagné la Coupe Stanley en flippant les pucks en zone neutre. On faisait ça à peu près 15-20 fois par match. Moi, je ne déteste pas cette solution-là. Ni les attaquants des Canadiens comprennent qu'il faut qu'ils arrivent avec beaucoup de vitesse en zone neutre. Si tu es en mode attente en zone neutre que la rondelle arrive, tu te trompes. Parce que là, c'est sûr que tu vas avoir un défenseur sur le dos là, qui va être par-dessus toi. Là. C'est garanti. Mais si tu patines full pin, puis la puck, elle tombe pas loin de toi, puis tu vas la chercher, puis si vous êtes deux pour aller la chercher, je vais te dire de quoi, je vais le répéter, le Lightning de Tampa Bay a gagné sa première Coupe cette année dans la bulle de cette façon-là. Ça flippait le puck 15-20 fois par match. C'était hallucinant de voir ça. Mais ça marchait. Parce que c'est comme ça que tu te sortais justement de ces équipes. Ils te trappent dans ta zone défensive, carrément. Là. C'est une trappe défensive. Mais c'est extrêmement bien exécuté. Il y a une façon de s'en sortir, mais il faut que la façon de s'en sortir, tu l'exploites et que tu la fasses avec beaucoup de vitesse. Qu'ils le fassent. Qu'est-ce que tu veux que je te dise? Trop souvent, moi, j'ai vu, mettons, en zone neutre, Cole Caulfield, il est là, puis il attend la rondelle. Ben oui, il y a Slavin sur le dos. Si tu veux qu'il arrive, Cole peut pas... Il pourra pas, même s'il attrape la rondelle, là, il arrivera pas avec vitesse. Il y a déjà quelqu'un sur son dos. C'est constamment comme ça. Il faut que ça soit timé d'une certaine façon. Mais écoute, il faut que ça arrive aussi. Là. Il y a une façon de déjouer ce système-là. Les joueurs des Canadiens l'ont fait un peu plus hier en arrivant avec beaucoup plus de vitesse en zone neutre. Okay? Ça a donné d'ailleurs le but de Madison parce qu'on a été travaillé derrière le filet, passe de New Hook à Demidov, on a ramené ça en haut à Madison, mais on a besoin de plus de ça. Mmh. On a besoin de plus de lancers qui viennent justement du haut de la ligne bleue.
1: On était-tu aussi efficace l'an dernier, Renault, les Hurricanes, pour exécuter ce plan de match-là? Je sais que c'est un plan de match qu'on exécute depuis longtemps sur Rod Brind'Amour, mais l'an dernier contre les Panthers, on s'est quand même fait cogner en single.
0: Ouais.
1: Qu'est-ce qui faisait la recette des Panthers de la Floride? Est-ce que c'était le jeu physique? Qu'est-ce qui faisait la différence dans cette série-là pour que les Panthers aillent l'ascendant comme ça?
0: Sais-tu combien de fois les Panthers par match frappaient les joueurs des Hurricanes?
1: Constamment.
0: 50 fois par game.
1: Wow.
0: 50 fois. Je vais te geler 50 fois. T'es plus capable. À la fin, t'es plus capable. En fait, même à un moment donné, après 2-3 games, comme les défenseurs des Canadiens hier, t'es plus capable. Moi, c'est pour ça que je vais le répéter. C'est le fun, là. On a une belle équipe offensive qui a de l'attaque, qui est spectaculaire. Malheureusement, je ne pense pas, même si j'ai mis le Canadien de Montréal gagnant de la série et gagnant de la finale de la Coupe Stanley, il va falloir que tu changes ta façon de jouer et vite. Puis il va falloir que tu commences à comprendre que ground and pound, c'est comme ça que tu gagnes dans la Ligue nationale de hockey. C'est plate. C'est vraiment plate.
2: Mais ils l'ont appliqué au début des séries éliminatoires, les Canadiens.
0: Oui, bien sûr. Mais devant une équipe un peu plus lente.
2: Justement.
0: Surtout les défenseurs. Plus lent.
2: Justement, penses-tu qu'on commence, puis ça, c'est une question qu'aujourd'hui je pose puis qui est très légitime à poser, commence à avoir le réservoir un peu vide?
0: Un peu. Les Canadiens de Montréal, avec les prolongations qu'ils ont jouées, ont joué 18 matchs à peu près, là. 18 matchs depuis le début des séries. Du côté des Hurricanes, on en a joué 12. Donc, on a joué 6 matchs de moins. Ça veut dire qu'on a gagné les deux premières rondes en 4 aussi, là. Mais, tu sais, on a joué un peu moins en prolongation.
1: Hey, mais statistique complètement folle, pareil du côté des Hurricanes. Là, on a gagné les 5 matchs qu'on a joués en prolongation depuis le début. Les 5 résultats, c'est des 3-2. Toujours le même résultat. Même affaire.
0: Toujours le même résultat. C'est des papiers collés.
2: Attends, là on parle de trop d'affaires de suspense. Le Ben, un petit quelque chose. Hein,
1: les Hurricanes. 5 victoires de 3-2. En prolongation. Le destin, de la chance.
2: Je ne crois pas. Il n'y a pas de coïncidence.
0: Non. Non. Moi, j'ai comme le feeling, les gars, là, que... Hier, dans une rencontre, toujours la rencontre avec Rod Brind'Amour concernant les... avec les diffuseurs, là, je lui ai demandé, lui, il mettait ça où? Ah, parce que, tu sais, Rod, il a quand même gagné la Coupe Stanley avec les Hurricanes, mais il a joué pour beaucoup d'équipes. Il a joué longtemps dans la Ligue nationale de hockey. Là. Je lui ai demandé l'aspect physique. Il mettait ça où, lui? Dans les succès d'une équipe en série, je pense qu'il savait à qui il parlait, là. Il savait qu'il y avait devant lui un représentant de Montréal, puis il avait dit, ça dépend du genre d'équipe que tu as. Si tu as une équipe où tes joueurs sont grands, gros, une équipe lourde, c'est sûr qu'il faut que ta physicalité, ça soit un de tes très grands atouts, mais ça veut pas dire que tu ne peux pas gagner sans ça. C'est parce que, j'ai de la misère à retourner dans le temps et trouver la dernière équipe qui a remporté la Coupe Stanley avec la finesse. J'ai de la misère à la trouver.
2: On pensait que c'était une équipe de finesse, les Hurricanes. Ouais.
0: Ben, bah, dire de quoi je pense, puis je vais en parler à mon ami Jean-Charles tantôt, là, parce que je vais montrer des images puis des stats. Là. J'ai comme l'impression qu'ils ont pris une page du livre de notre ami
2: Paul Maurice.
0: L'entraîneur Paul Maurice, exactement. Je pense effectivement qu'ils ont compris, puis je vais répéter à mon expression de tantôt, ground and pound. Et quand tu fais ça, je peux t'assurer que tes chances de gagner la série sont immenses. Immenses. Là, c'est pour ça que demain, il va falloir que je change ta façon de travailler, de jouer, de voir les choses. Il va falloir que tu déranges Frederick Anderson, que tu amènes des rondelles au filet. On sent, ça commence par K, ça finit par IS.
1: Ouais.
0: Comment la POC elle se rend, puis qu'est-ce qui va se passer après? Amène-la au net. Je l'ai pas dit.
2: Non, c'est correct. C'est,
0: mais ça commence par K, puis ça finit par S.
2: Gilbert t'aurait corrigé, lui, un matin.
0: Il
2: aurait pas eu de trouble avec ça. Hey, Renaud, ce soir, est-ce que l'Avalanche, en terminant en un petit 10 secondes, est-ce que l'Avalanche sort un miracle à Vegas ou...
0: Moi, je pensais qu'il allait gagner le dernier match. Pour être honnête avec toi, 3-0, là, j'étais me coucher, j'étais fait de dos. Là, ce soir, à 21h, la game, ça va être une autre période, puis ça va être de dos aussi. Je pense pas, non. C'est que José Demarzon, la liste des blessés augmente. Là, Nathan McKinnon va jouer ce soir, mais dans quel état? Hein? On s'entend? Alors, non, je pense que c'est maintenant le champ du cygne pour cette équipe. Et peut-être pour un entraîneur-chef et un directeur général en passant.
2: Oh boy! Là, tu viens de nous ouvrir un sujet pour demain.
1: Oh là là!
2: Si l'Avalanche se fait éliminer, gardons ça pour notre show, là.
0: Ouais, on en parle demain. Il y a des choses qui pourraient se passer, j'en suis convaincu, ça là-bas.
2: Ça va gouverner demain à 16h. Merci, voilà. Mon Renaud.
1: Salut, Renaud.
0: Hey, à demain. Bon match ce soir.
2: Une très belle soirée, hein, mon chum?
0: Aussi, pareillement.
1: Salut.
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14: Trois! Les trois extras, c'est ce qui a retenu notre attention sur la planète sportive dans les 24 dernières heures, messieurs. Un petit peu de concentration ici en studio. Et dont on n'a pas eu le temps de parler dans le show parce que...
15: Il y a du stock.
16: Il y a du stock.
15: C'est incroyable. Pas de bon sens.
16: Ah oui, je sais.
14: On fait le tour de l'actualité sportive FX. Qu'est-ce qui a retenu ton attention? Et je pense que toi, ça a même été jusque dans les dernières minutes.
16: Oui, je regarde ce qui se passe du côté de Roland Garros, le deuxième grand chelem de la saison. Denis Shapovalov s'est incliné au premier tour, les gars, en trois manches. Alors, c'est terminé le parcours de Denis Shapovalov. Je regarde du côté des Canadiens. Félix Auger-Aliassime, qui passe ce tournoi comme quatrième tête de série. On est en cinquième manche en ce moment. Contre Daniel Altmaier. Alors, ça se passe pas bien du côté de Félix Auger-Aliassime, qui tire de l'arrière 0-3 en cinquième manche pour être éliminé en levée de rideau. Alors, aucun joueur canadien, parce qu'on le sait, Gabriel Diallo a déclaré forfait lors du premier match. On n'aurait plus aucun canadien dans le portrait. Alors que chez les femmes, par contre, on a une bonne nouvelle, alors que Victoria Mboko l'a emporté en deux manches aujourd'hui au premier tour, 6-1, 6-2. Victoire assez facile pour la Canadienne, 9e tête de série dans ce tournoi. On va surveiller le match de Félix Auger-Aliassime. Pas mal déçu, moi, vous dire, ben, franchement, là, Gabriel Diallo abandon, Denis Shapovalov élimination, et là, Félix Auger-Aliassime qui tire de l'arrière 0-3 en 5e manche.
14: Je trouve ça triste que tu sois déçu.
16: Ouais. Avec raison.
14: Ouais.
16: Avec raison. Quand t'es un joueur quand même top 5 mondial.
14: Ouais.
16: tu as des meilleures aspirations que de t'incliner au premier tour.
7: Oui, ça c'est certain. Les gars, il y a un autre carré d'as, hein, hormis dans la Ligue nationale de hockey.
16: Ah oui?
7: Dans la NBA aussi.
16: Oui.
7: Ils sont dans le carré d'as.
16: Oui.
14: Il y en a un qui est réglé, là.
7: Ouais, rapidement vous dire que les Knicks seront en finale.
16: Hey, c'est une première depuis très longtemps.
7: Ben, presque 30 ans, c'est 29 ans de mémoire. Alors pour les Knicks, enfin une équipe de New York là, qui se faufile parmi les meilleurs. Alors ils attendent l'autre confrontation.
16: C'est pas mal la finale avant la finale. Les Spurs contre le Thunder, là, voilà. C'est toute une confrontation. 2-2 la série en plus.
7: Bon. Alors ça, faut pas oublier, ça passe sous le radar.
16: Vrai.
7: Les Knicks, c'est l'équipe qu'on est allé voir, ça, en galopant, Greg?
14: Oui, jusqu'à temps que tu me regardes au beau milieu du quatrième quart et que tu me dises, là,
7: ça va être correct.
14: Pépère est plus capable.
7: On a manqué, à cause de moi, une remontée spectaculaire. Mais là, les gars, je sais pas si vous avez vu ça, tu sais, il y a comme une morosité. Le Canadien va pas bien, ne lance pas, mais bon, deux défaites consécutives, puis tout ça. J'ai vu passer le classement des mascottes de la Ligue nationale de hockey.
16: Tu me niaises.
7: Sur les réseaux sociaux aujourd'hui.
16: Tu me niaises.
7: Ouais. Je sais pas si c'est vieux, j'ai fait des recherches, mais je l'ai vu à quelques reprises aujourd'hui. Alors je me suis dit, si je vois la même chose à quelques reprises, ça doit pas être si vieux que ça. Alors, on a classé les 20 mascottes. On a fait un top 20.
16: OK.
7: OK, je vous brosse, je vous dis rapidement le top 10. OK, je ferai pas les 20, là. En 10e position, on a Sharky.
16: Ouais.
7: Le requin des Sharks.
16: Exact.
7: Al. L'espèce de pieuvre des Red Wings est 9e.
16: Ah ouais.
7: Iceberg.
16: Ouais, pingouin.
7: Des pingouins est 8e. Louis. Espèce de nounours des Blues. Est 7e. Blades. Un autre nounours plus méchant des Bruins est 6e. Tommy Hawk.
16: Les Blackhawks.
7: Des Blackhawks, un oiseau déprimé. Les Rangers avec...
16: Ils n'ont pas vraiment de mascotte, les Rangers.
7: C'est comme un cheval. Là.
16: Ouais.
7: T'sais? Harvey, les Flames de Calgary est 3e.
16: Quoi? La langue sortie, là? On parle de la mascotte avec la langue?
7: Quoi? Finn, espèce de requin atroce. Ouais,
16: des Canucks.
7: Les Canucks, c'est 2e. Et qui est la mascotte de toutes les mascottes?
14: Gritty.
7: Gritty. Et Youpi est même pas dans le top 10.
16: Ben, c'est ce que je vous disais sans cesse.
7: Youpi est 12e derrière Thunderbug.
16: Hein?
7: Espèce de dégât de jus de raisin qui est 11e, la mascotte du Lightning.
16: Ah, ouais.
14: Puis la bébête verte, elle est où? Hein?
7: Stinger? C'est-tu le...
16: Ouais, c'est Stinger.
7: Stinger est 14e.
16: la bébête,
7: là, ça a l'air d'être la point sur la gueule. Ça, c'est épouvantant. C'est épouvantant.
14: Ça a l'air d'un coup de poing, ça a gueule. Bon.
7: Je l'ai amené un peu de légèreté dans cette morosité.
14: J'aime ça. Mais la morosité, t'en mets un peu, là.
7: Ben,
14: non, mais là, dans le théâtre de l'imaginaire, la morosité.
7: Non, mais quand le Canadien perd depuis le début des séries, on sent une morosité.
14: La morosité, c'est quand il fait moins 20 au mois de janvier, on n'a pas vu le soleil depuis deux semaines, puis ils en ont perdu 5 de suite, puis il y en a un qui vient de se blesser.
7: Ouais, ça, t'as bien raison.
14: Là, il fait 28 degrés, gros soleil.
7: Oh, non, c'est
14: on a
7: sûr.
14: Du fun.
7: Ben ouais, on a du fun.
16: Mais c'est un manque de respect pour Youpi.
7: Ben Youpi 12e. Quand même. C'est vraiment un manque de classe.
16: Ben, c'est pas moi qui va.
14: Mais ça, c'est encore une fois quelqu'un qui a fait un classement, qui est jamais venu voir un match canadien puis qui a pas regardé Youpi se comporter.
7: Ouais, c'est ça.
14: Parce que nous autres ici, on le sait que Youpi, il est top 3.
16: Combien?
14: 3.
7: 3!
14: Les gars, les camps de la NFL, ce qu'on appelle les OTAs, sont commencés. Puis là, les équipes commencent. Parce que on sait que la saison...
7: Les camps de la NFL, ce que l'on appelle les OTAs?
14: Ben, les camps de pratique. Là.
7: OK.
14: C'est les premiers essais pis ces affaires-là. Là,
7: ça commence tranquillement.
14: Tu sais, il y a 12 rentrées dans la NFL.
7: Ouais,
14: là,
7: c'est ça.
14: Avant que le camp d'entraînement arrive puis qu'on parte. Puis vous savez que là, on est à fin mai. Fait que ça commence au début septembre. Fait que faut faire du contenu. Fait que là, les équipes sont là pis ça s'entraîne. Ensemble.
7: Ouais, tranquillement.
14: Et de plus en plus, on continue de faire des articles puis des tops des joueurs. Et je suis tombé sur un article dans les derniers jours. Il y a des joueurs de la NFL qui sont à la croisée des chemins. Et je ne sais pas si vous allez être d'accord avec cette liste qui a été publiée dans sur le site NFL.com. Un des membres de cette liste, c'est Keon Coleman, le receveur des Bills de Buffalo,
16: ouais,
14: qui lui-même a dit, là, cette année, là, pour moi, là, ça passe ou ça casse. Il doit absolument s'établir comme étant un meilleur receveur puis avoir des meilleures statistiques que ce qu'il a connu. Alors, en voilà un premier. Il y a des noms très intéressants. Un autre, Bryce Young, avec les Panthers de la Caroline. Faut que ça passe, là.
16: Ouais.
14: Faut que Bryce Young amène son équipe à la prochaine étape également. Ouais. Déjà, tu sais, on dit que ta première chance dans la NFL, là, est pas super longue. On l'a vu avec combien de corps arrière.
7: Pas patient.
14: D'ailleurs, un autre nom dans cette liste-là, J.J. McCarthy, qui lui a composé aussi avec des blessures, mais quand il est en santé, a montré certains bons flashs. Puis avec les Vikings, il y en a d'autres avec qui ça a été tough. Parlant des Vikings, Kyler Murray, si vous en souvenez pas, là, Kyler Murray n'est plus avec les Cards de l'Arizona, est rendu avec les Vikings. Quelle sera son utilisation cette année? Puis quel type de statistiques sera capable de sortir avec les Vikings?
7: Ça, c'est intriguant, ça.
14: Cette saison, un autre corps arrière. Et celui-là, il m'a surpris. C.J. Stroud avec les Texans de Houston.
7: Ben, selon moi, C.J. Stroud...
16: Ça va, C.J. Stroud.
7: Il est comme presque établi, là, si ce n'est pas déjà...
14: Eux parlent qu'il y a eu une très, très bonne campagne recrue, où est-ce qu'il a battu des records et que ça a été plus difficile par la suite. Et surtout, après cette défaite-là contre les Patriots, ton équipe favorite, les Patriots de la Nouvelle-Angleterre.
7: Il n'y avait pas d'affaire, là, pantoute.
14: Un autre, George Pickens, receveur avec les Cowboys de Dallas, qui devra s'établir lui aussi, puis surtout montrer qu'il peut faire partie d'une équipe à long terme.
16: Ouais,
14: positivement également. Marvin Harrison Jr. avec les Cardinals de l'Arizona aussi, qu'on parlait le prochain
7: grand receveur. Mais c'est parce que les Cards, on ne sait plus où ils s'en vont, eux autres. Ils sont à peu près comme les Kings de Los Angeles. Là. Ils sont perdus, là, comme ça se peut pas. Là.
14: C'est
7: qui le corps maintenant là en Arizona?
14: C'est Jacoby Brissett.
7: Ah, Saint-Étoile. Jacoby Brissett. Il était fini il y a 5 ans.
14: Il a quand même été meilleur que Kyler Murray.
7: Kyler Murray, ça c'est... Je peux pas croire. Il y avait tellement de potentiel, ce gars-là.
14: Déjà, à Atlanta, c'est le dernier que je vous nomme, parce qu'il y en a un autre que ça me tente pas de nommer dans
16: Michael
14: la liste.
16: Penix.
14: Michael Penix Jr.
16: Ouais.
14: Déjà,
16: ben...
7: Ce sera sa troisième saison.
14: Ouais, mais il y a eu des blessures.
7: Ouais,
14: là, on sait qu'on a, il était bien entouré avec Kirk Cousins, qui est maintenant avec les Raiders.
7: L'objectif de Kirk Cousins, c'est de faire toutes les équipes de la Ligue.
14: En bon vétéran. Mais Michael Penix. Alors, vous irez lire ça. J'ai trouvé ça bien intéressant. Il y en a d'autres joueurs également qui font partie de cette liste, mais je vous ai nommé les principaux. Il y en a un autre aussi, un obscur corps qui en est rendu, je pense, à sa 27e chance dans la NFL.
7: Nomme-le.
14: Avec les Browns de Cleveland. Qui pourrait être le partant cette année.
7: Là, tu parles pas de l'adepte des doigts,
16: là? Tu parles de...
7: C'est un massage un peu, lui.
16: Je suis cassé. Tu parles-tu de lui? Tu parles-tu de Sean Watson? Tu me stresses again!
14: Ben, qui essaye de...
16: Là, tu parles de... Qu'est-ce que c'est ça?
7: Mais non, mais un massage, ça prend des doigts.
14: On revient dans 2 minutes.
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14: Un petit mot sur la balle là, avant qu'on aille rejoindre nos deux mangeurs de puck, Marc-André Perrault et Richard Labbé, dans une quinzaine de minutes. Comment ça va, monsieur le Serge Touchette?
16: Salut le Touche.
28: Ça va bien, vous autres?
14: Ça va très bien, merci. Nous autres, on est de bonne humeur. Hey, il y a du hockey, Serge.
28: Oui.
14: Il fait 28 degrés dehors, il y a de la balle, le Grand Prix vient de passer. Moi, tu veux que ça aille mal?
28: Ça a été un week-end quasiment historique, mon vieux, à Montréal. Hey, c'est le fun, là, regarde. Là. Puis c'est bon. C'est pas juste qu'on en a beaucoup, c'est bon. On se plaidera pas.
14: c'est sûr que si c'était pas bon, on n'en consommerait pas. Mais là, on a du fun, puis pas à peu près. Écoute, on a plus de fun que les Jays, en tout cas, là. Ça, je peux te le dire. Tu me dirais qu'on n'a pas de club ici, puis je veux dire, c'est quasiment... Je dirais pas que c'est quasiment mieux, parce qu'on en veut un, mais actuellement, là, c'est déception et peine. Par-dessus déception et peine, là, ça a plus de sens, là.
28: Hier, je regardais ça un peu, là, défensivement, c'est épouvantable. Il est sur la butte, j'ai pas si mal lancé que ça. Ils ont perdu 8-2, hein. Ils méritaient un meilleur sort défensivement. Je ne me souviens plus du nom du gauche en gauche. Tabarouette. C'était pas fort. Il échappait à la balle. Ça a coûté plusieurs points. Ça a gâché la performance de Yé Savage. En plus, Guerrero ne jouait pas. Blessé au coude. Comme si déjà, il n'y avait pas... Ils ont déjà pas assez de frappeurs. Guerrero n'était pas dans la formation. Et, écoute, il perdait un lanceur par semaine quasiment depuis le début de la saison.
14: Ben, c'est ça.
28: Dylan Cease, qui est le meilleur lanceur avec Kevin Gausman depuis le début de la saison. Les deux sont excellents. Moi, Cease, je pensais pas qu'il était bon comme ça. Il est vraiment bon. Il connaît une très bonne saison. Et là, il se retrouve à son tour sur la liste des blessés. Ça veut dire qu'il y en a pour à peu près un mois ou peut-être moins, mais ça... Mais tu sais, c'est tuile par-dessus tuile, mon vieux. C'est plate, parce que les blessures sont en train de gâcher carrément leur saison.
14: Ah, ben oui, effectivement. Puis probablement, c'est parce qu'avec tout le baseball que tu as joué l'an dernier, jusque tu t'es rendu à la limite contre les Dodgers dans la série mondiale, tu sais, à un moment donné...
28: Ben, les Dodgers en souffrent moins, parce qu'ils ont tellement de profondeur, mais ils ont perdu des lanceurs. Ouais. Glasnow, et puis là, Blake Snell est blessé. Tu sais, je veux dire, ils ont quand même subi aussi des contre-coups d'une très, très longue saison, comme les Blue Jays l'année passée, parce qu'ils ont perdu des gros joueurs, des gros lanceurs en cours de route.
14: Hey, c'est dur d'être lanceur. Là. C'est je pense, est-ce que c'est dans le sport professionnel la position la plus violente sur le corps? Là? Puis je comprends, t'as les contacts au football pour au hockey, le Serge, mais ben, être lanceur, là, ça n'a pas de sens comment ben, ils finissent par être blessés, les gars. Là.
28: Moi, cette année, j'ai rarement vu ça. Tu sais, il y a tellement de gars qui lancent des balles à 100 000 à l'heure, entre 95 et 100 000 à l'heure, quand à une certaine époque, il y en avait beaucoup moins que ça. Mais là, ça lance à tout. C'est des bras bazooka un peu partout. Et puis, ils sont vulnérables. On le voit. À tous les jours, il y a des blessés dans le baseball majeur, des lanceurs. C'est vraiment cette année là, c'est quasiment une hécatombe. Moi, j'ai rarement vu ça du coup.
14: Ouais, écoute, et là tu parles des bras bazooka, là, il y en a un qu'il faut jaser. Si vous connaissez pas le nom, puis souvent avec les Brewers de Milwaukee, on commence à parler des jeunes joueurs là, qui montent en puissance. Ouais. On parlait de Jackson Chourio ensemble l'année passée. Ouais. Là, c'est Jacob Mizorowski. Lui là, d'après moi là, tu mets un mur de briques puis il lance à travers.
28: Ah, absolument. Écoute, hier là, il a lancé 57 balles qui ont atteint 100 000 à l'heure ou plus. Écoute, moi, je me souviens pas d'avoir déjà entendu parler de ça.
14: Il a lancé combien de lancers?
28: 57 de ses lancers ont atteint ou dépassé 100 000 à l'heure.
14: Non, mais son total de lancers, a-t-il atteint 100 balles lancées en plus de ça?
28: Je sais pas combien. Il doit avoir lancé quelque chose comme 90 lancers, 95 lancers. C'est rare que ça dépasse ça. C'est un lancer sur deux. Un lancer sur deux qui atteint 100 000 à l'heure ou mieux. Puis il en a même lancé un, je pense, qui a atteint 103 000 à l'heure et des poussières.
14: On va laisser faire les poussières rendus là.
28: Hey, c'est vraiment il est en train de devenir une attraction, ce gars-là. Tu sais, à Milwaukee, ils n'ont pas trop d'attractions là. Mais lui là, c'est spécial. C'est un cas spécial. Puis moi j'ai ri parce que après le match hier, ils ont demandé, il faut pas trop quoi, ils ont demandé et lui a répondu: ben écoute, moi je lance fort.
14: Oui, effectivement.
28: Il n'y a pas eu de longue explication. Il dit, c'est ça. Il dit, moi, je lance fort. Fait que, ben, on a vu ça. Je pense qu'il y a eu, combien? 12 retraits au bâton. Ça compte les Cards de Saint-Louis. Quand même une bonne équipe.
14: Ouais.
28: Écoute, ça s'est jamais vu, ça. 57 lancés de plus de 100 000 à l'heure dans le même match. Depuis qu'on mesure la vélocité des lancers dans le baseball, ça remonte à 2008. Et puis, tu sais, on a quand même un bout de temps, là. Ben, même avant ça, moi, je me souviens pas d'avoir vu des gars qui lançaient 100 000 à l'heure comme ça. Peut-être Nolan Ryan, mais pas 57 balles, jamais de la vie.
14: Ouais, puis à travers tout ça, là, on a deux autres lanceurs dont on veut jaser, mais celui qui pourrait peut-être remporter le Cy Young, lui, ça n'a pas de sens. Elle va être où, sa limite, à Shohei Ohtani?
28: Ben, pour le moment, il n'y en a pas de limite. On l'a vu comme... Honnêtement, il n'y en a pas. C'est vrai. Il repousse ses limites continuellement. Là, tu sais, comme moi, que c'est un gars qui aime réussir des choses qui n'ont jamais été réussies avant lui. C'est clair. On l'a vu faire 50 circuits, 50 buts volés. C'était une première dans l'histoire du baseball. Et là, c'est clair qu'il veut gagner un Cy Young. Babe Ruth lançait bien, était un bon lanceur, Babe Ruth, mais malheureusement pour lui, Cy Young n'existait pas dans ce temps-là. il l'aurait peut-être gagné, mais ça date de 1956, donc il n'y a jamais un frappeur d'envergure de Ohtani qui a gagné le Cy Young. Est-ce qu'il peut le faire? Écoute, moi, je gagerai jamais contre Ohtani. C'est un phénomène. On a vu des phénomènes dans le baseball. Moi, je pense que Willie Mays, ça a toujours été un phénomène. Sandy Koufax, c'en était un. Bob Gibson, c'en était un. Mais lui, ça n'a pas de maudit bon sens. Là. Je veux dire,
14: tu fais 50-50, puis après ça, quelques saisons après, tu t'en vas gagner le Cy Young. Ça sert juste pas de bon sens.
28: Il s'est pas fait, là, mais c'est bien parti, parce que peut-être qu'au chapitre des victoires, il ne sera pas le meneur. Mais c'est le genre de petit bonhomme qui est capable d'avoir une moyenne de points mérités inférieure à 2. Puis, plus de retrait au bâton que de manchancer. Vous savez, depuis le début de la saison, sa moyenne de points mérités, 0,73, puis 54 retraits au bâton en 49 manches. Ça, c'est les deux départements. qu'il lance évidemment régulièrement, qu'il peut dominer dans le baseball majeur.
14: Tu veux, dans National, là, touche, en ce moment, là, si je regarde chez nos chums de bet99.net, ouais. Christopher Sanchez est le favori à 3 pour l'emporter. Jacob ouais. Mazurowski, dont on vient de parler, est à 4.2. Ouais. Paul Skeens, 4.35. Shohei Ohtani est à 6. Donc, il est quatrième favori présentement pour l'emporter.
28: C'est pas si pire, là.
14: Ben non.
28: Il est de bonheur. Puis là, il est pas blessé. On touche du bois. Il y a eu une saison quasi complète comme lanceur depuis son arrivée avec les Dodgers. Il avait remporté 15 victoires. Là, est-ce qu'il peut faire mieux? Absolument. Écoute, je te dis, il n'y a pas de limite, ce gars-là.
14: Non, c'est incroyable. Et finalement, écoute, avec les Tigers de Détroit, on pourrait mettre... Eux autres, ils continuent de s'enliser. Mais tu penses qu'ils pourraient peut-être transiger Tarik Skubal?
28: Ben, écoute, Skubal va être joueur autonome à la fin de la saison. Fait que ils n'auront pas le choix. Moi, j'ai l'impression que... Bah, écoute, ils ont une fiche. Son dernier dans leur division, la centrale, là, 21 victoires, 33 défaites. Je pense pas qu'ils ont le club pour remonter ça. Skubal, on le sait, a été blessé, est opéré, une opération mineure, devrait revenir prochainement. Mais là, tu sais, c'est déjà trop tard. Ça fait que tant qu'elle perd pour rien, parce qu'elle ne tombera pas à Détroit, là, il va être sur le marché, puis je peux te dire que les vautours rôdent déjà à Détroit en grand nombre. Je les comprends, parce que, tu sais, Skubal, tu sais comme moi, c'est un des meilleurs bras dans le baseball.
14: Tu viens de changer ta rotation complète avec un Tarik Skubal.
28: Écoute, ça peut signifier un championnat. C'est pas compliqué. Puis là, on raconte qu'il y a quatre équipes.
14: Ouais, c'est ça. C'est qui les vautours favoris, mon douche?
28: Ouais, ben il y en a quatre. Ben, évidemment, les Dodgers sont là. Grande surprise. Les Yankees, c'est certain. Et deux autres clubs, mais je ne suis pas à ce point surpris. Les Padres de San Diego, qui connaissent une très bonne saison, chauffe les Dodgers. Et on parle même des Blue Jays de Toronto. Ben moi, j'en doute un peu. Mais regarde, ils seraient dans le portrait. Ils ont de jeunes joueurs. Ils peuvent offrir quelque chose de valable aux Tigers. Mais on mentionne le nom. Fait que, mais il va y avoir plus que quatre clubs. Là. Mais c'est pas tout le monde qui peut se le payer, honnêtement. Là. Mais quelle différence ça peut faire dans ton équipe? Et quel impact ça peut avoir sur ton équipe? Un gars comme ça, là, c'est un des meilleurs. Là. Je veux dire, en tout cas, on va voir la suite des choses. Mais pour le moment, ces quatre équipes-là seraient dans la course pour le Monsieur Skubal.
14: Un autre dossier qu'on va mettre sur la pile à surveiller avec toi, mon cher Touche. Merci beaucoup encore une fois. Passe une belle journée puis on se reparle très bientôt.
28: Hey, merci, à la prochaine.
14: Salut, à très bientôt.
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14: Richard, est-ce que c'est vrai que tu aimes bien chanter ce succès? Viva Las Vegas!
15: Pas certain.
14: Dans les meilleurs karaokés, mon ami.
15: Hello, Richie!
27: Hey, salut! Ben oui, écoutez, je suis un aficionado du karaoké. Mais je laisse les succès d'Elvis à mon bon collègue Jonathan Bernier, journal de Montréal, qui limite presque à la perfection. J'ai mes autres classiques à moi, entre autres Bohemian Rhapsody, qui est spectaculaire.
14: Voir Richard Labbé chanter Bohemian Rhapsody, voilà que je savais pas que j'avais des besoins. Et ça vient de tomber sur...
29: Ah, ça donne l'envie de faire des besoins aussi, des fois.
15: Salut, Marie.
29: Coucou.
27: C'est un commentaire gratuit.
15: Gratis. Honnêtement, j'irais même jusqu'à dire gratis.
29: C'est gratuit. C'est une méchanceté consommée.
14: Gratuit, mais quand même très drôle. on va l'admettre, messieurs.
29: Non, mais écoute, Greg, premièrement, tu vas arrêter de nous chanter des chansons de même. Je pourrais tailler du diamant quand je t'entends chanter. On dirait un ange qui est descendu du ciel. Épouvantable. Toujours bien des limites.
14: Ça lui donne tellement envie de tailler du diamant qu'il mange en ondes.
15: Pour les gens qui sont sur YouTube, Mapper, dis-moi, es-tu en train d'expérimenter quelque chose avec tes cheveux ou...
29: C'est... Avec mes... Hey, non, non, hey, c'est parce que je suis revenu de l'aréna, il vente en tabarouette, ça.
15: Ah, l'autre jour, il y a eu des commentaires comme quoi que sur les réseaux sociaux, là, t'avais comme une marmotte sur la tête. Mais là, c'était une famille de marmottes.
29: Non, non. C'est parce que.
14: Il y a même le boss qui m'a texté. Il dit: toi pis Mapper, avez-vous le même barbier? J'ai dit: il est à Denver, ça me surprendrait.
29: Non, non, le pire, c'est que. Hey, là, je vous jure, c'est parce que je suis arrivé du rond pis c'était un genre de 15 minutes de marche. Puis je dis: voyons, ils vendent donc bien ma foi du bon lieu. Il va falloir que je me mette une casquette pour mon live avec vous autres. J'ai oublié de mettre la casquette. J'étais trop occupé à manger des Pringles.
27: Je sais que Ben Roger est un fan de synthétiseurs des années 80. La coiffure de Mapper me rappelle le chanteur...
29: Rick Astley.
27: Non, elle me rappelle le chanteur de Flock of Seagulls!
15: C'est exactement ce que j'allais dire!
27: Les jeunes qui connaissent pas ça, vous aurez oublié ce spectaculaire.
14: Flock of Seagulls. C'est un band, ça?
15: Oui, oui, oui.
14: Qui peut être traduit par une flotte de mouettes.
27: Exact.
29: C'est, ça a l'air vraiment bon, votre
14: ouais,
29: groupe.
14: Effectivement.
15: Là, sérieux, ouais. Ils ont quelques classiques, là, quand même, dans le New Wave. Là, ouais, oui, ouais,
29: là je me fais appeler Bart Mapper Simpson. All right. C'est bon, ça. Du petit body shaming, là, un petit mardi après-midi. C'est le bon,
14: monde,
29: ça.
14: Le monde t'aime, Mapper.
29: Les doigts dans la prise. Ouais, c'est bon. Non,
14: Mapper, les gens t'aiment beaucoup plus que Flock of Seagulls. Je te confie.
29: c'est bon. Tout dire.
14: Quand on est rendu à parler d'un band de synthétiseurs des années 80, il est temps qu'on commence le débat hockey. Les gars, selon vous, est-ce que le Canadien n'a juste plus le niveau d'énergie pour gagner cette série-là? Est-ce que cette affirmation est vraie ou fausse? Richard?
27: Écoute, ce qu'on a vu hier, en tout cas, je pense que c'est vrai. Là, maintenant, est-ce que le Canadien va être capable de puiser dans des ressources que l'on ne connaît peut-être pas? Mais présentement, ça paraît. Avant le début de la série, on avait fait le calcul, souvenez-vous, là, les Canes, là, eux autres, c'était 11 jours de repos avant d'amorcer la série contre le Canadien de Montréal. Le Canadien, lui, il venait de finir deux séries de 7 matchs, donc à la limite. 6 matchs de plus, là, présentement en particulier, c'est sûr que ça allait pas être. Honnêtement, là, moi, ça faisait partie de mes craintes pour le Canadien avant le début de cette série-là. C'est le repos des Canes qui est une réalité. On l'a vu hier soir là, très, très clairement. Le score, parce que là, je sais qu'après la rencontre, Martin Saint-Louis et Philippe Danault, ils ont dit « Ah, ben là, ça finit en prolongation. Ça aurait pu aller d'un bord comme de l'autre. » Ouais, ça, c'est Jakob Debeche qui fausse beaucoup les données présentement à l'avantage du Canadien. Puis c'est correct. Debeche fait partie du Canadien. Sa job, c'est d'arrêter les pucks. Mais si lui, hier soir, Debeche est juste pas pire ou ordinaire ou juste bon, le Canadien se fait planter probablement quelque chose comme 5 buts, 6 buts. Il en a sauvé des buts, Debeche. Alors, présentement, oui, la fatigue, c'est un problème. En passant, là, au moment où on se parle, le Canadien a disputé 17 matchs des séries. L'an passé, les Panthers de la Floride sont arrivés en finale avec 17 matchs au compteur. C'est pas fini pour le Canadien, donc c'est beaucoup, beaucoup de matchs présentement, 17. Et oui, c'est un problème, c'est une réalité. Et je sais pas comment Martin Saint-Louis peut trouver un remède à ça. Il repose ses gars déjà, mais c'est une réalité, la fatigue en ce moment pour le Canadien.
14: Mapper.
29: Vous me faites rire les labés, vous autres.
27: Ben, c'est. On est juste sûr, là, présentement.
29: Ah, mais toi, puis ta gang. Tu sais, je refuse d'acheter ça, la fatigue. C'est l'équipe la plus jeune. Sont fous, tout est beau. Je pense qu'ils sont dans une séquence en ce moment que la dernière chose qui paraît, c'est la fatigue. Ils ont encore du gaz. Ils n'ont pas trop de blessures, en tout cas, apparentes. On pourrait facilement se parler en ce moment, puis que ça soit 3-0 Canadien. Est-ce qu'un mensonge a été détecté, Richard?
14: Absolument pas. C'est vrai.
29: Fait que moi, je refuse l'élément fatigue. Tu sais, regarde là, l'Avalanche, ils ont sorti en 4. Après ça, ça n'a pas été long en 5. Les autres, j'aime pas ça.
27: Il y a un chiffre,
29: m'a en demande justice. OK, excuse.
27: Non, mais j'allais dire, il y a un chiffre qui m'a interpellé. Hier soir, après 3 périodes, là, c'était 78 tirs tentés contre 37.
29: Là, j'étais avec toi.
27: C'est pas pire comme... Puis là, on a parlé du volume des tirs, c'est correct, mais pour moi, quand tu tentes des tirs, ça veut dire que t'as de l'énergie, t'as de la force, t'as de la hangue, tente de provoquer des choses. Et là, regarde ce chiffre-là, c'est pratiquement le double de tirs que les Kings ont tenté. C'est énorme. Moi, honnêtement... Oui,
14: mais les Hurricanes, ça a tout le temps été ça, Richard. Ils tirent de partout, ils tirent de loin, des tirs qui sont pas dangereux. Je veux dire, ça fait partie de ce qu'ils font. Puis toute la saison, ça a été ce qu'on a dit. T'sais, on en parlait quand on faisait les analyses des trois affrontements. Ils tirent au filet.
15: C'est l'équipe qui a le plus de tirs tentés depuis le début de la saison, là, en général.
14: Ça donne pas plus nécessairement. Ça va me dire que ça en a donné un de plus dans les deux derniers matchs, puis t'auras raison, mais ça en donne pas plus que. C'est pas des matchs qui ont fini 6-2. Je veux dire.
29: Mais tu sais, les gars, puis excusez-moi là, de vous interrompre, mais c'est parce que moi, j'ai bien de la misère avec là, le narratif qui devient un peu négatif. Puis Cole Caulfield est offside, un offside qui n'a aucune. Et aucune importance dans le jeu, il cale, puis il faut, à un moment donné, il faut tracer la ligne, fait que je suis correct, mais Hudson qui se fait enfarger comme flagrant, t'aurais pu avoir un power play en fin de match, puis tu sais, fait qu'il y a plein de si, mais pour moi, il y a plein de si qui font en sorte que ça pourrait être facilement 3-0. Fait que je Moi, j'ai pas de. Je commencerai pas à dire que ça, c'est négatif, puis là, la fatigue, puis là. Hey, man, c'est. Tu sais, regarde ce qui se passe dans l'autre série aussi, là. Ça peut aller d'un bord comme de l'autre, là.
27: Je persiste à croire que Dobesh, présentement, masque beaucoup des lacunes chez le Canadien de Montréal.
29: Comme Carter Hart l'a fait.
27: Ouais, ben ça, j'ai moins écouté l'autre série, mais Dobesh, présentement, c'est la grande raison qu'on voit pas vraiment une grande différence entre les deux clubs au tableau, là. Mais si c'est pas de lui, là, ça serait un autre résultat, je pense.
14: Ouais, c'est sûr. Puis écoute, c'est un argument très juste que Ben Roger nous a donné aussi en début d'émission. Mais ce à quoi je répondrai, ça fait partie de ton équipe de hockey, pareil.
27: Absolument.
14: Et quand tu regardes n'importe quel, puis pardonnez-moi l'anglicisme, n'importe quel run pour des Coupes Stanley, c'est arrivé avec un gardien qui est tombé hot au bon moment. Aiden Hill avec Vegas, t'sais, on pourrait vous en nommer qui sont arrivés. OK, le Bobrovsky, c'est beau, qui est considéré comme étant un des très bons gardiens de la Ligue. Même chose pour Vasilevski. Mais, tu sais, Bennington, c'est arrivé en 2019. Aiden Hill, c'est arrivé avec les Golden Knights aussi. Donc, ce sont des noms qui restent pertinents là-dedans. Même les Blackhawks de Chicago aussi. C'était Antti Niemi, la première coupe qu'ils ont remportée. Je veux dire, qui n'est pas nécessairement calculé comme étant un gardien du temple de la renommée. Là, t'sais.
27: Non, c'est sûr. Ben oui, non, absolument. Puis, Dobesh, t'as 100% raison. On fait partie de l'équipe. Sa job, c'est de garder son club dans le match. Mais je pense que ses performances à lui faussent un peu ce qu'on voit présentement. Mais en même temps, regarde, si le Canadien peut voler des matchs, il l'a fait déjà. C'est juste que là, je trouve que l'adversaire qui est devant lui, oui, j'insiste que le repos, c'est une chose, mais les Hurricanes sont... Tu sais, c'est pas le Lightning et forcément, c'est pas les Sabres. C'est une équipe là qui puis on le savait, ça, là, sont fatigants, sont dans ta face, c'est l'échec avant. Le Canadien a gagné le premier match en battant de rapidité la pression sur le porteur. Quand le Canadien a fait ça dans le match numéro 1, c'était oui, il y a de l'échec avant, mais on bat ça et on revient la rondelle de bord, puis ça fait des surnoms. On a vu beaucoup de 2 contre 1, des échappés pour le Canadien dans le match numéro 1. Là, le Canadien n'est pas capable de faire ça depuis ce match-là. Ben là, le Canadien doit recommencer à faire ça parce que pour moi, c'est ça la clé. Les Canes vont rien changer. Ils vont continuer à être dans ta face puis à être beaucoup agressifs sur le porteur. Ben, est-ce que le Canadien est capable d'en profiter et de relancer le jeu à l'autre bord pour créer des surnombres? La clé de la série, elle se joue là.
14: Mais c'est pour ça que, tu sais, je trouve, est-ce qu'il y a de la fatigue? Probablement, c'est sûr. Les gars, ils ont joué beaucoup de hockey. Mais quand tu regardes le premier match de série-là qui était il n'y a pas si longtemps, là, on rappelle, il y a juste 2 matchs de plus qui ont été joués après le premier match de cette série, qu'ils ont remporté 6-2. Tu sais, je me dis, la tank s'est vidée vite, puis pas à peu près, là, si on dit qu'ils ont plus d'énergie. Tu comprends ce que je veux dire? Donc,
29: on dirait que je vais saigner des oreilles si vous arrêtez pas de parler de la fatigue. C'est un groupe de jeunes. C'est des machines humaines, ces gars-là. Puis ils ont l'âge. Je vais revenir à c'est qui disait ça? C'est Pierre Dorion. Ouais. Si j'entends une autre fois « Rest is a weapon », je vais virer fou. Ben moi, je suis en train de virer fou, là.
14: Mapper, on veut pas que ça arrive. Hein. C'est-tu les commentaires sur ta coupe de cheveux qui t'ont fait réagir de même? Il y a des gens, là, toi, tu vois pas l'autre messagerie texte qui ont dit que tu étais spectaculaire avec ta coupe de cheveux.
29: Ben, je peux pas avoir accès à ça pour me gonfler le tire un peu, là.
14: Ben, c'est à ça que je sers, là. C'est pour ça que je
29: suis. Non, t'es à sa fin, toi. Non, je voulais juste avoir l'air furieux un petit peu, là, tu sais. Mais non, moi, je vous le dis, je me répète une dernière fois, je peux pas accepter cet argument-là, surtout que le Canadien est passé à ça.
14: C'est correct. On regarde en avant, mais à cette heure, je vais vous poser la question. Qu'est-ce qui est le plus problématique, d'abord, chez le Canadien, qui fait que tu as perdu les 2 derniers matchs? Puis, Mapper, on va commencer avec toi. Puis, si on n'aime pas ta réponse, on va t'amener en justice, comme tu dis.
29: Ben, moi, je dirais la

0: point de vue là, basique, mathématique, statistique, là, 12 buts, 12 tirs au but. On s'entend, là, le seuil, mettons, psychologique, on s'entend-tu que ça serait 30, mettons, dans un match de série, surtout si tu te rends en prolongation? Ben, c'est 18 de plus. Écoute, ben, tu sais, tu prends un goaler que s'il a un 915 d'efficacité, il est très, très bon. Ben, il y en a un là-dedans qui va rentrer. Fait que c'est super basique. Faut que tu trouves des façons de mettre des rondelles vers le filet puis espérer à quelques moments une déviation ou une erreur comme on l'a vu du côté des Canadiens. Fait que moi, j'en démarre pas puis je suis pas un gars de stats avancés, mais mets la puck vers le net. Mm.
1: Richard?
2: Ben, c'est sûr que ça va être nécessaire, d'autant plus qu'Anderson, moi, en tout cas, m'avait semblé un petit peu chambranlant lors du match numéro 1, mais le Canadien l'a pas vraiment défié depuis ce match-là. Alors, c'est sûr qu'on n'en profite pas. Mais, moi, en premier, puis tu sais, avec mes hommages, là, à Jake Evans, qui fait tout ce qu'il peut, puis qui a deux aides depuis le début de la série, mais je démords pas là-dessus. Je pense que l'absence d'un véritable joueur de centre numéro 2 chez le Canadien, là, t'sais, encore une fois, Evans fait ce qu'il peut, puis tu sais, dans les circonstances, il se débrouille quand même pas pire. Mais tu sais, on parle d'absence d'attaque, on parle d'absence de tir, on parle d'absence de tentative de tir. Ben, si t'avais un authentique joueur de centre numéro 2, un gars qui est une locomotive, qui est capable de tirer les deux autres alliés vers le haut, je pense que le Canadien aurait de bien meilleures chances. C'est déjà beau là que le Canadien soit au troisième tour des séries avec pas de vrai deuxième centre. Encore une fois, mes excuses à Jake Evans, mais je pense que l'instant où Kapanen a commencé à ralentir là au retour de la pause olympique, on sentait que chez le Canadien de Montréal qu'il y avait un problème. Kent Hughes a essayé de faire quelque chose à date limite, ça n'a pas fonctionné. Mais présentement, c'est en train de rattraper l'équipe.
1: Les gars, on va poursuivre ces fines analyses scientifiques au retour de la pause. Plusieurs questions à vous poser pour le restant de la série. Puis regarde, ça donne bien. Mappert à Vegas pour couvrir la finale de l'Ouest. Alors, quelques questions qui arrivent là-dessus. On revient avec nos deux mangeux de pain.
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1: Regardons vers l'avant maintenant, messieurs. Quelle est la raison qui permettrait aux Canadiens de remporter cette série et de passer en finale de la Coupe Stanley? Mapper.
0: Ben là, je sens que je me répète, c'est le jour de la marmotte, mais augmenter le volume de tir.
1: Le jour de la marmotte, c'est en fin de semaine sur le circuit Jules Villeneuve.
0: Moi, ouais, puis sur coupe... ma tête. Elle s'est retrouvée sur ma tête, la pauvre. Non, mais c'est super niaiseux. Puis écoute, pour les gens qui nous écoutent et qui ne savaient pas que je suis pas un amateur, c'est que je comprends. Écoute, j'ai de la misère à faire 14 plus 40. Les statistiques avancées, pour moi, je suis pas là-dedans, je suis pas capable, puis ça m'intéresse pas. Fait que moi, je regarde des fois, j'analyse là, de façon très, très basique, là, puis ça revient tout simplement à diriger davantage de rondelles sur le filet. C'est sûr qu'il va arriver quelque chose de bon à un moment donné. C'est sûr. Mm.
4: Mais en même temps, tu dois créer de la circulation aussi devant le filet. Lancer pour lancer.
0: Oui. Ça, c'est un point super important. Je veux dire, c'est pas juste de garocher une puck, là, je comprends, mais il faut trouver une façon, justement. T'as un gros garçon qui va mettre ses grosses fofones dans la face du goaler, puis là, tu lances, puis là, whoops, ça pogne une pad, ou que ça, tu sais, pogne le bord de la fofone. Oui, t'as tout à fait raison, mais à la base, faut que tu trouves une façon.
1: Richard.
2: Allez, j'aime cette expression-là parce que hier soir dans le vestiaire, à chaque fois qu'il y a un joueur qui me disait faut qu'on trouve une façon, je disais ben comme quoi mettons. Puis là, il y avait pas vraiment de réponse après. Fait que je sais pas jusqu'à quel point on est tous d'accord là. Faut que le Canadien trouve une façon, mais je sais pas si jusqu'à quel point le Canadien possède la façon. Et puis ce que je veux dire par là, c'est que c'est bien de dire qu'on doit mettre des rondelles au filet. Martin Saint-Louis a parlé de volume, il aimerait ça voir un plus haut volume de tir. Mais jusqu'à maintenant, en tout cas à part le match numéro 1, j'ai pas vu le Canadien être capable de faire ça. Puis tu sais, je reviens encore à ce match-là, au match numéro 1, la clé elle est là, c'est que le Canadien au match numéro 1 s'était servi des qualités des Hurricanes. Et il les a retournés contre eux pour gagner le match. C'est-à-dire qu'on s'est servi de l'échec avant puis de l'agressivité des 15. On a relâché la rondelle et on a créé des surnombres. Mais ça, tu fais ça comment? Ben,

0: faut que tu sois énergique, faut que tu sois intense, faut que tu sois très très rapide. Le Canadien avait tout ça au match 1. Et là, on le voit moins depuis. Alors, est-ce que le Canadien est capable de retrouver cette rapidité d'exécution? C'est vraiment la clé pour mercredi soir.
1: Si vous êtes Martin Saint-Louis, est-ce que vous modifiez vos trios, surtout les deux premiers, lors du prochain match, Mapper?
2: Moi, je dirais non. Surtout pas en début de match. Parce que là, on en a déjà parlé dans les autres séries. J'aime pas le message que ça peut envoyer. Tout le monde va faire que parler de ça, puis faire toutes les analyses, puis essayer de comprendre pourquoi. Je pense que tu recommences le match de la même façon. Puis là, à un moment donné, si tu vois que t'es pas capable de rien générer, donc le fameux volume de tir n'est pas là, ben là, tu commences à jouer un petit peu, puis il faut que tu commences à jouer. Puis, sais-tu quoi? Martin Saint-Louis, ça, c'est une affaire qui m'encourage beaucoup. C'est que, surtout cette année, en fait, plus la saison avançait, plus je trouvais qu'il avait l'air d'un coach de la Ligue nationale de hockey. D'un coach en contrôle, capable de prendre des décisions sur le fly, puis il faisait bien. Fait que c'est pas parce que tu viens de perdre deux matchs de suite en finale de conférence, c'est quand même bien rien que 2-1, que là, faut que tu chamboules tout, puis que là, le coach est plus capable de prendre des décisions. Non, tout est correct, là. C'est 2-1 en finale de conférence. Puis les deux derniers matchs, ça s'est rendu en prolongation. Fait qu'il n'y a aucune panique à avoir. Sauf que, oui, effectivement, si ton volume de tir n'est pas meilleur, ben là, tu commences à essayer de jouer puis à donner des... Tu sais, brasser la sauce, comme nous disait, ou la salade de fruits, comme disait Michel Therrien.
1: Richard?
0: Ouais, ben moi non plus, je toucherais à rien pour l'instant. Le seul changement, que je ferais, on en a parlé déjà à l'épisode précédent, je crois.
1: À l'épisode précédent, hein?
0: Oui, essaie quelque chose. Puis, tu sais, je sais que c'est plus le même joueur, mais tu sais, moi, j'ai aimé ce que Brendan Gallagher a apporté dans la série contre Tampa.
1: Oui!
0: Le peu qu'on l'a vu, tu sais. Puis, tu sais, je pense que présentement, tu aurais besoin d'une étincelle. Présentement, tu aurais besoin d'un joueur qui reste planté dans peinture bleue. Tu aurais besoin d'un joueur qui serait fatigant. J'ai trouvé les Hurricanes un petit peu trop à l'aise dans leurs pantoufles hier soir. C'est même pas chez eux. Je les ai trouvés très, très à l'aise dans leurs pantoufles. Alors, rendu là, je pense que, tu sais, t'as rien à perdre. Strictement rien à perdre. Alors, embarque Gallagher, donne-y 7 minutes. 7 minutes et demie. Vas-y à fond, puis espère qu'il soit capable de provoquer quelque chose.
1: Mais un peu, ça a l'air d'être venu te chercher, ça.
2: Oui! Ben écoute, j'étais pas mal tout seul dans le train Gallagher, là, dernièrement. Ben,
1: rendu là, ça va me faire plaisir d'être dans le train avec toi. Là, t'sais,
2: qu'est-ce qu'il fait? Ta casquette, mon chou, puis embarque.
1: Qu'est-ce qu'il fait, Gallagher?
2: Il
1: va mettre ses foufounes devant le filet.
3: Ouais, je sais juste pas s'il y a la rapidité quand même pour compétitionner contre les joueurs des Hurricanes. Là, c'est une équipe tellement rapide, là, je sais pas.
2: Il va pas jouer 15 minutes.
3: Non, je comprends.
2: Charles a dit, tu vas jouer en bas de 10, tu le mets dans des situations qui sont propices à faire ressortir ce qu'il peut te donner. T'sais, tu vas le mettre en début de match, là. Il sera pas rapide dans le début de match, mais il va être capable de suivre. Tu le mets dans des situations précises. Tu veux juste allumer un petit quelque chose. Puis Brendan Gallagher, présentement, est un des seuls qui peut allumer quelque chose. Puis sais-tu quoi? Tu vas le mettre sur la glace là, demain, là, mettons, là. Je peux te dire qu'il va virer fou puis qu'il va s'arrêter. Puis, comme un vétéran qui se prend la première fois qui vire fou. Là. Fait que tu sais, moi je pense que ça serait une belle étincelle à avoir. Il sait exactement ce qu'il y a à faire, à quel moment le faire. Amenez-moi en justice.
0: Ouais, non, pis tu sais, t'as donné 8 minutes hier à quoi? 8 et quelques à Joe Valeno hier. Garde, prends ces 8 minutes-là, donne-la à Gallagher. T'sais, tout ce qui peut arriver pour moi, c'est dans son cas. On s'attend là, c'est pas un fabricant de jeu, c'est pas lui qui va modifier ton attaque à 5, mais juste en termes d'étincelle, parce que j'ai trouvé que ça a peut-être manqué un petit peu ça hier soir, juste en termes d'étincelle, il est capable d'arriver là puis de te fournir l'étincelle qui peut-être pourrait faire une différence.
1: On reparlera du Canadien demain certainement, en fait avec vous autres, parce que nous on a Anthony Marcotte qui s'en vient dans 5 minutes. Mais il y a la série finale de l'Ouest qui se poursuit et pourrait se terminer ce soir à Las Vegas. Mapper qui couvre la série d'ailleurs. Quelle est ta prédiction, Mapper, pour...
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13: Le club! On est là!
14: On est là quand même.
0: Quel dire?
14: On paye le prix.
13: C'est lui ou c'est un somme?
14: Ouais, je sais pas si c'est un somme, mais c'est pas grand-chose, faut te le dire.
15: Une longue sieste.
14: Une très longue. Mais enlève le mot long. C'est pas grave.
0: Ce qui arrive, c'est que le maudit problème, là, c'est que quand on revient, t'as bien beau vouloir dire, OK, ah, parfait, c'est
13: hyper,
0: le temps de dormir.
13: T'es hyper.
14: Je pense que Tony et moi, on a vu pas mal toutes les heures du cadran cette nuit.
0: Bon, oui.
14: C'est pas grave.
0: On est là,
14: on est de bonne humeur, on est content d'être là hier et on est content d'être là ce matin.
0: Exact. Alors, pour moi, je vais chialer ce matin.
14: Pas du tout, absolument pas. On est content de vous retrouver en ce beau 26 mai 2026. Comment ça va, Gilbert?
13: Ça va très bien, les gars. Ça va très bien.
15: T'es chic un matin, Gilbert.
13: Oui, j'ai un tournoi de golf aujourd'hui.
15: Ah oui?
14: Ah, ouais.
13: Ouais, ben je jouerai pas parce que.
14: Allez, pas
13: au gros. Je me sens bien, mais je veux pas prendre de chance. Mais c'est pour l'hôpital La Gardeur, c'est une levée de fonds et tout ça. Puis je suis comme président d'honneur, si tu veux, là. Je m'implique avec eux autres et tout ça. Puis je vais rester au même trou. Puis je vais, au lieu de frapper une balle, normalement, je frappe une balle, là, beat, c'est pas un pro de golf, là, beat de pro, mais je vais lui poser des questions. Genre de questions quiz sur.
15: Ah, OK. Quel gardien a accordé le but en 79?
13: Exact. Mm. Qui a fait l'arrêt? Qui était le shooter quand Ken Dryden a fait l'arrêt miraculeux en 1971? Genre, tu sais, des affaires de même, là, tu sais.
14: Des questions faciles,
13: là. Des questions très faciles. Non, mais sais-tu quoi? Il faut que ça soit facile parce que j'ai des gens déjà. Tu sais, c'est pas tous des maniaques de hockey comme nous autres, là.
15: Non.
14: Mais ramène un petit peu de bord les questions parce que
15: c'est. Connais-tu Lane Hudson?
13: C'est quoi le surnom de Maurice Richard?
14: OK, ça, c'est bon.
13: Ben, ça marche. Je pense que c'est quand même assez facile, là.
14: Oui.
13: Ben, tu peux faire la même chose avec Jean Béliveau, avec Guy Lafleur, tu sais.
14: C'est très bien, ça.
13: Tu comprends?
0: Oui. Écoutez-vous l'émission matinale de BPM Sport?
13: Absolument. Ben, c'est sûr qu'ils vont l'écouter. C'est sûr. Mon beau-frère va être là. Lui, il est en construction. Tu sais, il va être là pour la bonne œuvre, la bonne. C'est ça. Ça va être le fun.
14: Ah, ben bon tournoi. Ouais. En plus, vous êtes tombé sur une belle journée. Parce que
13: ouais, c'est ouais, très beau. Magnifique. Ouais, moi, ça a été rester un trou, là, c'est hey, parfait.
16: J'ai pas encore joué, gars.
14: Moi non plus, j'ai pas
16: j'ai
14: encore joué.
16: J'ai même pas eu le temps de penser. J'ai un bâton flambant neuf que j'ai pas encore
13: un driver ou un.
16: Non, un 52 degrés. Pour me donner un meilleur angle d'attaque pour les verres, c'est un bâton qui me manquait dans mon sac. J'ai hâte de l'essayer. C'est un cadeau de Noël que j'ai depuis les fêtes, puis j'ai pas encore utilisé. Là, ça commence à y penser un peu, mais on les débordé.
13: 52 degrés, c'est...
16: Ouais, c'est vraiment pour un lob, là. Hey, tu vas utiliser ça, là, en dedans de 100 verres du verre.
13: Moi, j'ai de la misère avec ça, parce que... Tu sais, un bâton de golf, faut que tu swing full swing tout le temps.
14: Idéalement. Ah, mais lui aussi, tu swing full swing.
13: Je le sais, faut que tu swings. Ben, mais si on dirait que quand tu prends un bâton avec, tu sais, 52 degrés ou même il y en a des plus que ça, là. Tu sais, on dirait que t'as tendance, quand t'es proche du green, à retenir ton élan. Mais c'est pas ça, faut que tu fasses,
14: là. Non, faut qu'il y ait le plein.
13: Exact.
14: Même si t'es à 85 verges, c'est.
16: Idéalement.
13: Full swing. C'est ça.
16: Hier, on en a une bonne à te compter, j'ai une belle soirée. Hier, on arrive au Centre Bell sur la passerelle. Puis là, ben, on vient de s'installer, moi pis Deso. On est au siège Raymond Bourque, le siège 77. On est assis là, puis d'après moi, hein, je venais de déposer mon ordinateur, puis là, on entend « Tony! » Là, je me retourne. Il y a quatre gars dans la portion supérieure du Centre Bell. Là,
14: directement à notre hauteur.
16: Ils sont à peu près à 5-6 rangées du top de la bâtisse.
13: Un pigeon, là.
16: Oui. Et là, je me retourne. Les gars sont en délire, ben raide. Hey, c'est les boys, c'est. Puis là, on est arrivé quoi? Les
14: 45 minutes, 6h et quart, à peu près. 7h et quart.
15: Ils étaient de bonne heure, les gars, quand même.
16: Quand même. Ils étaient là de bonne heure, puis il y avait de l'air un petit peu sur le parti.
15: Ils ont parti de bonne heure.
16: Des auditeurs, c'est sûr et certain. Écoute, ils vont pas lâcher
14: ben,
16: du
14: warm-up. Ils ont crié Tony, après ils ont crié BPM Sport.
16: Exact.
14: Après ça, entre la 2 puis la 3, ils criaient Marcotte.
16: Ouais. Okay, puis là, plus tard dans la game, c'est bizarre parce que là, la passerelle est full au bouchon. Du monde, là, à grandeur, on a 300 places.
14: On n'avait pas d'espace. Là.
16: C'est plein, on est tous pognés comme des sardines sur la passerelle. Mais là, tu sais, je me suis retourné, mais là, tous les autres collègues, voyons, lui, tu sais, t'avais toute la gang de Radio Cannes, mais tout, mais non, mais les gars, eux autres, ils voulaient nous voir, Deso pis moi. C'était drôle au bout. Je sais pas c'est quoi leur nom, évidemment, j'ai pas pu leur demander, là, ils étaient bien loin. D'après moi, ils sont pas à l'écoute, mais j'ai salué pareil.
14: Ils sont bien sûr. Ils sont
13: bien sûr. C'est sûr qu'au Centre Bell, c'est la place, là.
14: Les
13: gens écoutent les stations de sport. Et
14: on est tellement contents.
13: Sans rien enlever à Radio Cannes, là, mais c'est
14: oh, shots fired.
15: Ça, écoute, c'est où?
13: Shots fired, non, mais absolument. Non, mais regarde, là. Non. Là, aujourd'hui, il va faire beau. Hein. Who gives a fuck, là? Canadien, tu gagné, hein? Canadien, pas gagné, hein? Non, sérieux, là. Non, mais les fans de hockey, c'est des fans de hockey.
14: Ça, arrêtez, c'est sûr.
16: Vous va te ramasser dans l'émission Olivier Niquet, là.
15: C'est vrai.
13: Non, non, moi, je me ramasse pas nulle part, inquiète-toi pas. C'est-tu quoi, la Tony? J'ai 63 ans, I don't give a fuck, putain. Moi, je vais dire qu'est-ce que j'ai à dire, puis si vous êtes pas content.
15: C'est ce qu'on aime de toi, Gilbert.
14: Reste dans cette énergie-là, parce qu'on va commencer le résumé du match d'hier, Canadien Hurricanes, un copier-coller, une autre défaite de 3-2 en prolongation.
17: Descend dans le coin. Reznikov revient. La passe. On est échappé par Jarvis. De retour à Reznikov. Et le tir. Et le but.
14: Ça me surprend qu'il n'y avait pas plus d'urgence dans la voix de Félix, parce qu'honnêtement, quand Hudson a commis son revirement, moi, j'ai fait « Ah non! »
16: On est dans le chenoute.
14: Ah non!
13: Mais Hudson, moi, j'admire son courage, mais je pense que sur ça, là, il aurait peut-être dû, je sais pas, moi, mettre un genou à terre ou quelque chose, rester là, essayer de provoquer un sifflet à quelque chose, parce qu'il était « out ». Et on l'a, tu sais, je sais pas si vous êtes, je pense que vous êtes peut-être pas bien placé pour le voir au Centre Bell, mais
16: en dessous de nous.
13: Tu l'as vu très bien à la télévision, là, tu sais. Ouais. Il mange un bon coup de coude sur la gueule, puis tu vois qu'il est knock-out, là. Puis tu sais, tu pognes le puck après, puis tu dis tabarouette. Je dis à ma femme, c'est tabarouette. Non, faut pas, tu sais. Une petite passe. C'est pas Lane Hudson, ça, là. C'est pas Lane Hudson. C'est pas un jeu qui est safe et tout ça, tu sais. Revirement, t'sais, résultat des courses, revirement. On niaise dans notre zone et tout ça. Puis finalement, je mets les coffres qui mettent le puck dans le net. On perd le match en overtime. Tu sais, y aurait-tu dû avoir une pénalité là-dessus, coup de coude, tu sais, coup à la tête, peut-être, un coup de coude, au moins un deux, roughing, quelque chose.
14: Non, en même temps.
13: Mais en même temps, les arbitres ont rien, absolument rien collé en overtime.
14: En overtime, là, je veux dire, l'affaire attribuée sur Hudson, c'était une évidence.
13: Épouvantable.
14: Et après ça,
13: Too many men.
14: C'est noir sur blanc. Oui. Ça frappe le joueur qui est en train de sortir alors que l'autre est déjà too sur la
13: men.
14: Glace.
13: C'était clair, net et précis. C'est du côté du Canadien. C'était too many men on the ice. Il y avait une pénalité là-dessus. Et comme il y avait une pénalité sur Lane Hudson,
14: exactement.
13: C'est, je comprends là, que tu ranges le sifflet en overtime, Tony, mais en même temps, quand c'est évident comme ça, t'as pas le choix de caler, là. Il me semble, en tout cas.
16: Ben, ouais, mais moi, je m'excuse, mais j'embarquerai pas dans le blâmer des arbitres.
13: Ah,
16: Non,
14: la réalité, c'est que le Canadien sort d'une autre défaite en période de temps supplémentaire. Mais pour un deuxième match de suite, on ne méritait pas ces rencontres-là. Là.
13: Non, non, on s'est fait complètement...
14: Pas de Jakub Dobesch qui s'est tenu sa tête encore...
13: On s'est fait brasser le cul solide hier. Sérieux, là, on s'est fait brasser le cul, puis on n'a pas répondu. Puis ça, je trouve ça très décevant. Money Anderson est parti après. Je me rappelle, puis je t'ai tué à haut quand il essayait de le frapper. Mais c'est ça qu'il faut faire. Eux frappent nos meilleurs joueurs.
16: Leur quatrième ligne,
13: eux autres, ils se posent pas de questions. C'est Hawaii, ça a de l'as. Puis si Hudson a le puck, c'est comme on le disait hier, finissez vos mises en échec. Ça veut dire quoi, finissez vos mises en échec? T'as plus la rondelle, Tony, ça veut dire que tu continues puis tu finis ta mise en échec. Le Canadien, on fait pas ça. On tourne. Il n'y a plus le puck, on tourne. Finis la mise en échec! Bang! Ils sauteront pas dans le jeu, là. C'est ça qu'il faut faire. Eux autres, ils l'ont fait toute la soirée. Le niveau d'énergie des Hurricanes de la Caroline hier était beaucoup plus élevé que le niveau du Canadien. On commençait à avoir un petit peu de vie après qu'on ait marqué le deuxième but. On s'est accroché à marquer le deuxième but. La foule, trouver la foule même, tu sais, jusqu'à là, c'était plus tranquille, pas mal. Après le deuxième but du Canadien, on dirait qu'on a réembarqué dans le game et tout ça. Mais on manquait de...
14: Mais ça, tu parles de la foule, là. Moi, j'anticipais une mini-tempête en début de match. C'est un retour à la maison, premier match de finale d'association depuis quand même un bon moment avec un Centre Bell plein à craquer. Donc, on oublie les années de la COVID. Puis, dès le début du match, des arrêts de jeu et la foule a été éteinte parce qu'on n'est pas capable de sortir avec du momentum. La seule première séquence qui m'a frappé du Canadien en début de match, c'est quand Kirby Dach s'est propulsé comme un missile dans le joueur et est tombé à terre. Sinon, on a de la difficulté à commencer les périodes du bon pied. On a de la difficulté à rentrer la foule dans le match. Si bien que tard dans la rencontre, on a entendu dans les hauteurs du Centre Bell « Shoot the puck ». Shoot the puck!
13: Ça a été très tranquille, puis beaucoup d'entêtement. Je sais que le but de Hudson, c'est en power play, là, mais ce jeu de puissance, on s'entête à vouloir rentrer en contrôle avec le puck contre les Hurricanes de Caroline. Il nous attendait, là, c'était évident hier, il nous attendait à bleu, pouf, puck dans notre zone, zéro momentum.
14: Pas juste en power play, cette trappe-là, on la voit.
13: Zéro.
16: Le capitaine n'a pas connu une bonne soirée.
13: Non,
16: c'est Nick Suzuki, c'en est un qui aime rentrer en possession. Eh oui, c'est soit la même stratégie, la passe en arrière, puis en bas, il arrive dans le jeu. Tu sais, je trouve que Nick, hier, a eu des chances au filet. Pas de volume au but. Le premier trio, faut qu'on réussisse à amener des rondelles au filet. On n'est pas capable de le faire. On est hésitant à tirer. C'est comme si on se dit, on a tellement pas beaucoup d'occasions que là, faut vraiment que ça vale la peine de lancer ça au filet. Mais moi, je vois ça différemment. À un moment donné, il faut que tu crées du chaos un petit peu plus que ça devant le filet. Envoie des rondelles. On l'a vu dans le match précédent. C'est Anderson qui crée du chaos devant le but, parvient à marquer. Je trouve pas qu'on le fait assez souvent.
13: Qui est devant le net pour le but gagnant hier, là?
14: C'est Aho qui est devant le filet.
13: Avec Slavkovski. Ouais. Slavkovski. Qu'est-ce qui est arrivé? Est-ce que Dobesch voyait le puck là-dessus?
14: Ben, il est partiellement voilé, là.
13: C'est très, très voilé. Mais c'est ça. Tu mets des pucks au net, puis tu drives le net, puis tu nuis au gardien de but. Ça sera pas beau, là, contre les Hurricanes de Caroline, là. Ça sera pas des buts picture perfect, là. Arrêtez de vous entêter, de vouloir rentrer en contrôle et tout ça, puis de la calique.
14: Puis ici, on prend 2 secondes, puis qu'on regarde Frédéric Anderson en tant que tel. Quand on lance la rondelle, la rondelle, elle frappe dans sa mitaine. Tony l'a dit à un moment donné pendant le match. Tommy Salo, ça ressemblait vraiment à la séquence.
13: Mike Madison score, c'est une bonne shot, parfait, je donne. Mais il n'y a pas de screen là-dessus.
16: Non, non, faut que tu fasses l'arrêt.
13: C'est un wrist shot par-dessus.
16: Faut que tu fasses l'arrêt. Très bon lancé, faut que tu fasses l'arrêt.
13: Par-dessus à Mitt. Par-dessus à Mitt. C'est pas un gardien de but extraordinaire, Frédéric Anderson, mais Colin, on y complique pas la vie.
14: Exactement. Mais moi, c'est ça qui me dérange le plus. Je comprends la trappe, puis c'est vrai que le Canadien a de la difficulté à se rendre à l'objectif de se mettre dans une position dangereuse pour lancer. Mais combien de fois qu'hier, on a eu des occasions de prendre des tirs et on a volontairement tenté des jeux de finesse, de trouver un coéquipier,
13: des passes en arrière du dos,
14: des passes entre les jambes dans surnombre, ou bien encore, en début de prolongation, Lane Hudson qui propulse Nick Suzuki en échappé, rate le filet.
16: C'est Hudson.
14: C'est pas ça que j'ai dit?
16: Non, j'ai...
13: C'est Suzuki qui est en échappé.
14: Exactement. Peu importe ce que j'ai dit, c'est ça qui est arrivé. Ouais. De Hudson à Suzuki. Rate le filet. Et je pense que si on met à l'épreuve Frédéric Anderson, ce gardien de but-là est battable.
13: Ouais.
14: Et écoute, là, vous pensez pas qu'il est pas shaky? Il a donné 2 buts en 12 tirs, puis 2 buts en 13 tirs. C'est sûr que lui est nerveux.
16: C'est pas des matchs faciles, le gardien de but. Il a tellement pas de lancers que chaque lancer peut être très, très important.
13: Ah, mais moi, je trouve que pas beaucoup de lancers, t'as raison. Pas beaucoup de trafic, pas beaucoup de... drive plus là. Combien de fois que les Hurricanes hier ont rentré dans d'auberge puis bading badang. Pourquoi qu'on le fait pas ça nous autres? On est-tu capable de faire ça nous autres aussi? On est capable de faire ça Tony? On est capable?
14: On est pas capable de se rendre.
13: Ben oui mais Calvas, désolé là, tu coupes, baisse l'épaule, bang. Tu sais Slavkovski, baisse l'épaule, bang. Anderson, baisse l'épaule, bang. Rentre au net. Pourquoi que nous autres on le fait pas puis les autres le font là? Pas toujours les plus gros joueurs là. Tu sais, hier, c'était le défenseur, s'appelle le droitier Walker. Il coupe, tu sais, c'était le défenseur. Il coupe au net, bang, il rentre dans le goaler.
14: Il savait très bien ce qu'il faisait.
13: Ben, il savait. Il y a eu chacun 2. Je sais pas pourquoi Evans a eu 1-2 là-dessus. En passant, là, on a dit qu'il a donné un coup de poing en arrière de la tête. J'ai pas vu de coup de poing en arrière de la tête. Mais chose certaine, il va falloir matcher l'intensité des Hurricanes à Caroline. Là.
16: Ouais, mais je pense on pas est, qu'on on est. Ben... On n'a pas ça. T'sais, présentement, c'est un club qui est fatigué, qui a une série de plus dans le corps que les Hurricanes. Je regrette, ça paraît.
13: Ouais.
16: Ça paraît, et c'est sûr, eux autres, crédit à eux. Les séries, c'est un marathon. Si t'es capable de t'éviter des matchs supplémentaires, fais-le rapidement dans ton parcours.
13: Ouais, y avait du jump,
16: ils l'ont fait. Présentement, faut leur donner avantage. C'est une réalité. Écoute bien, là, ils ont 6 matchs de moins de jouer. Ça paraît, là, c'est énorme. Là.
14: Ah, on
16: ils ont pas
14: dit,
16: eu à
14: là.
16: Jouer des matchs à élimination directe, eux autres. Là. Des matchs numéro 7, ils ont pas eu à aller dans l'émotion de ces matchs-là. Ils ont jamais été menacés de toutes les séries. C'est normal, ils ont cet avantage-là. Ce que je trouve dommage du résultat d'hier, même si on a été dominés et qu'on méritait pas la game, Daubert, je t'ai vraiment donné une chance. Je me disais, Colin, il va aller chercher le match. S'il fait ça, on est en business parce que à un moment donné, tu vas peut-être te donner une chance. Mais là, malheureusement, vol qu'il aurait pu aller faire, il est venu à tout près de le réussir.
13: On l'a bousillé. On l'a bousillé. Exactement ça. Fait que, tu sais, man, toi, mettons, Tobin, c'est une game juste ordinaire, là.
16: Ça peut arriver quand on connaît ça de moins bonne. C'est arrivé contre Buffalo.
14: Hier, là. Ouais. 4-5 très, très gros arrêts.
13: Là,
14: des revirements.
13: Il passe across and money one time. Regarde,
14: puis même, la déviation aussi, je sais plus c'est qui a fait dévier. C'est Gustis Bear qui fait dévier puis qui est à contre-courant, il sort de la jambière. Et même le but de Taylor Hall, il fait l'arrêt avant que finalement le retour se retrouve au fond du filet. Dobesh a été sensationnel. Hier, il termine avec 35 en 38. Ce sont d'excellents chiffres. C'est 9-21, là.
13: Ah ouais.
14: Tu peux pas vraiment demander plus.
13: Canadien, faut être meilleur. Puis vous avez raison, les gars, vous étiez là. Vous trouvez que le début de match a été. Je m'attendais justement à ce que le Canadien sorte plus fort que ça.
14: Très déçu.
13: Tu sais, en partant, là, on est chez nous, pucks deep. Mais non, encore une fois, on a passé du temps dans notre zone en partant. Le premier chiffre, ils l'ont passé au complet dans notre zone.
16: Ouais,
13: on
16: a effectué.
13: Ils l'ont passé au complet dans la zone. On a effectué un changement même quand on a sorti de la zone. On n'a pas été capable de prendre contrôle de la rondelle. Ça a pris un bout de temps avant qu'on se mette dedans. Tu sais, gagne le face-off, mais ça dans le fond, on perd le face-off. Eux autres, ils mettent ça dans le fond, puis eux autres, ils jouent de la bonne façon. Caroline de Bin. C'est malheureux, ça va être tough parce que les Hurricanes jouent bien. Les Hurricanes jouent bien puis ils ont beaucoup d'énergie.
14: C'est la première fois depuis le début des séries que le Canadien subit 2 revers consécutifs. Vont-ils être en mesure de l'arracher le match numéro 4 demain soir au Centre Bell? pas le choix. Là, ça, c'était confronté à ça. Tu dois faire face à la musique. Tu t'es mis dans l'autre trouble. T'es un peu dans le pétrin. À toi de rebondir demain soir au Centre Bell. Okay, on va en parler abondamment du match de hier soir tout au long de l'émission. Vous êtes dans le club du matin jusqu'à 10h. Au retour, les Gilbert.
18: Mesdames, messieurs, bon matin. Voici les Gilbert.
14: Encore une défaite du Canadien de Montréal en prolongation par la marque de 3-2. Il se retrouve en retard 2-1 dans la série contre les Hurricanes de la Caroline. OK, les Gilbert, Oli, c'est parti pour le point.
18: Le joueur parfait du match.
13: Je pense qu'il y a un joueur hier que s'il n'est pas là, le match est terminé bien avant, puis c'est Jakub Dobesch, les gars. Ça va être short and sweet un matin. Là. Jakub Dobesch joué toute une game encore une fois hier. Il a été solide, il a fait des arrêts clés au bon moment. Tony, je pense qu'il est la raison pourquoi le Canadien a poussé ce game-là en overtime.
16: Ah, oh, d'accord, toi, 100%. Ben oui, parce qu'on avait à peu près aucune offensive en troisième période. On sentait les Hurricanes avec vraiment le couteau entre les dents. Ils ont bourdonné souvent. Il y a plusieurs reprises, c'est Dobesch qui a fermé la porte. Il a été très, très solide. Puis je passais le commentaire à Dezo en lui disant, ben... Il nous donne une chance encore, là. T'sais, il faut que tu en profites, ton gardien te sien sur la tête.
13: Tu bousilles ça, parce que hier, ça a été toute une performance de Jakub Dobesch. On a poussé la game en overtime à cause de lui. T'sais, ça aurait été le fun. T'sais, mettons Nick Suzuki capable de gagner ce game-là en partant l'overtime, là, 15 secondes, 20 secondes en partant, pouf, la game est finie, bonsoir, la visite. On gagne le match, on vole le match, on prend une avance dans la série. C'est peut-être pas mérité, mais on prend l'avance pareil. On a bousillé une performance extraordinaire de notre gardien numéro 1 hier. Ouais. Malheureusement, puis on a zéro.
14: Exact.
13: Zéro.
14: Puis ça arrive parfois que tu te retrouves dans une situation où tu affrontes les Hurricanes de la Caroline, puis tu vas sortir avec 35 arrêts. Ça arrive. On l'a vu plus tôt dans la série, des arrêts en périphérie, puis des chances extérieures. Bon. Hier, il y a eu des vraies chances de marquer. Ouais. Où est-ce que Dobesch a vraiment dû se dresser, puis plusieurs revirements, des situations où est-ce que on décide de pincher, qu'on se fait prendre sur nombre de l'autre côté, des mauvaises passes, l'attaque se prolonge. Et honnêtement, Dobesch, je vous le dis là, dans mes notes, là, j'ai 5-6 occasions.
13: Non, très bon.
14: A plus là, qu'il a été en mesure de se dresser. Puis même si on regarde les buts qu'il a accordés, le premier but, c'est un drôle de bon qui se retrouve sur la palette de Shane Gostisbehere, peut pas rien y faire. Le deuxième but, il réussit un arrêt avant que Taylor Hall le batte. Vraiment, il n'est pas blâmé du tout là, pour le match.
13: Le premier but de Gostisbehere, les gars, là. T'sais, on est à où?
14: Dans le coin.
13: Sur le replay, là, tu vois, il y a 5 gars sur le même côté, là. 5 gars sur le même côté. Gostisbehere vient de où? Il vient de la défense gauche en haut, il rentre. Il n'y a pas personne sur lui. Pourtant, s'il y a un gars sur la glace, Gostisbehere, défenseur offensif, tu sais, c'est un défenseur offensif, c'est un gars qui aime se joindre à l'attaque. Il me semble que je suis sur la glace, moi, Tony, puis je vois Gostisbehere qui est là. Ben, je vais rester plus proche un petit peu. On est tout le monde dans le coin, puis très bas. Très bas. Fait qu'aucune chance de réagir contre Shane Gostisbehere. Il rentre au net, il n'y a pas personne en avant.
16: Ouais, pis ça, c'était une séquence où les Hurricanes ont vraiment bourdonné. Puis le man-to-man, on a échappé la responsabilité quelque part. On avait vu Caden Goulet. Je me demandais comment ça se fait que Goulet était pas proche du filet. C'est parce qu'il suivait son homme.
14: Ouais, ça, c'est le but de Taylor Hall.
16: Ah, je me trompe de but.
14: Ça, c'est le deuxième, ouais.
16: Ah, c'est le deuxième but, ça.
14: C'est le deuxième, ouais.
13: Faut réagir. Faut être meilleur sur la réaction.
16: Oui, exactement.
13: On n'a pas le choix, tu sais. Puis là-dessus, moi, quand je vois 4 gars... Même 5 gars sur le même bord, très bas dans le coin, tu laisses le côté gauche de la défense complètement ouvert, ou l'autre côté droit, si tu veux, là, complètement ouvert. Ouf.
14: Ouais, ça c'était pas super, non. Super, effectivement. Ok, prochain prix, Oli.
18: Le joueur qui a bien joué en Tabaslac.
13: Ben, écoute, il a bien joué en Tabaslac. J'ai trouvé que le nouveau papa, Mike Madison, a joué un bon match hier. Hein?
14: Oui.
13: Il a été.
14: Au-delà de son but, là.
13: Oui, mais il a eu beaucoup de chance. Il a touché un poteau. Il a bien patiné.
14: Il a touché deux poteaux.
13: Deux poteaux. Il voulait faire la différence avec Mike Madison, marquer un beau but. C'est vrai que Frédéric Anderson, là-dessus, il aurait peut-être revoir le lancer, mais en même temps, tant mieux, on a marqué là-dessus.
14: Mais c'était vraiment un lancer. Ouais. Puissant et précis.
13: Oui, exactement. Mais normalement, un gardien de but dans la Ligue nationale de hockey, quand tu vois un shot de t'es capable de l'arrêter. Tu sais, normalement.
14: Je suis pas désaccord.
13: Ben,
14: mais c'est pas comme si ça l'avait traversé le corps.
13: Non. C'est en haut de la mythe. C'est un beau but. C'est un très, très beau but. Puis ouais. Madison a joué un bon match. Il était content. Puis il a fait une entrevue avec Renault après la première période. Puis le nouveau papa, il est fier. Il est fier. Puis il avait de l'énergie. Il avait une énergie supplémentaire. Puis, tu sais, moi, je l'ai vécu, ça. Tu sais, avoir un enfant la veille d'une game, whatever. Puis c'est vrai que ça te donne de l'énergie. tu es content, pis tes chums sont contents pour toi et tout ça. Puis Mike Madison a joué un bon match. Hein, il a fait ce qu'il avait à faire là, sur la glace. Là, il a joué des grosses minutes, puis s'est joint à l'attaque. Il était solide défensivement.
16: Il a deux poteaux hier, oui.
14: Exact. Puis il y a même une séquence parce que Dobson est chassé. Et Madison a passé le 2 minutes au complet en désavantage numérique. Termine le match. Je sais qu'on a été en prolongation, là, mais quand même avec un temps de glace de 29-23, là, près de 30 minutes de temps de glace. C'est de la glace.
16: Je vais aller voir le filet, là. Vous avez raison. Le gars qui perd son homme sur le premier but, c'est Kirby Doc. C'est vraiment lui. Il se sort complètement du jeu. C'est son homme, puis il l'échappe complètement.
13: J'espère, mais oui, il est là.
16: Exact.
13: Pis pourquoi qu'il s'en vient de ce bord-là?
16: Bonne question.
13: Pourquoi tu restes pas là?
16: Exact. Surtout que tes coéquipiers sont tous dans le coin. D'ailleurs, Kirby Doc n'a pas touché à la glace de toute la prolongation hier. Même chose pour Joe Veleno. Le seul qui a fait une présence du quatrième trio en prolongation, c'est Zach Bolduc. Ça a pris plus de 10 minutes avant qu'on l'embarque sur la glace.
14: Écoute, je suis pas dans ses culottes, là. Faudrait demander, mais il me semblait un peu nerveux. Il était appliqué une mise en échec en fond de territoire. Mais il est conscient là, que ça s'est souvent terminé quand il était sur la patinoire. Là. Il y a eu plusieurs dégagements refusés là, en prolongation. On blâme beaucoup Hudson là, pour la bévue en prolongation. Ouais, mais juste avant, c'est Dobson là, qui il lance la rondelle à l'autre bout puis que ça fait en sorte qu'on est encore une mise en jeu dans notre zone.
13: Si on essaie d'enlever un petit peu de pression en flippant le puck, en dégageant la rondelle, mais en même temps, tabarouette, tu sais. Les face-off dans ta zone, là. C'est à un moment donné, là, ça va venir te mordre d'un fofoun, là. Tu peux pas tout le temps prendre des face-off dans ta zone, puis, tu sais, à un moment donné, ça va te coûter cher, puis, tu sais, ça te fatigue, tu prends des mises au jeu, les mêmes gars sont toujours sur la glace. Tu sais, faut mieux gérer la rondelle, puis... En tout cas, hier, les Hurricanes ont été le meilleur club sur la glace, on s'entend, sans aucun doute.
16: Puis les mises au jeu aussi, ils ont eu le dessus le Canadien sur les mises au jeu. Ça n'avait pas été le cas par moment dans la série contre Buffalo. Le Canadien a eu vraiment l'avantage au cercle de mise au jeu. Pas hier, là, 35 sur 67. C'est pas énorme, 52% en faveur des Hurricanes hier sur les mises au jeu.
14: OK, prochain prix, Ali.
19: Je regrette, là, il doit être meilleur.
13: Ben, moi, je pense qu'un gars comme Caden Goulet peut nous en donner plus. J'ai trouvé une couple de fois, hier, tu parlais d'un gars qui était pris hors position, mettons, trop forcer le jeu, puis laisser les Hurricanes être derrière toi et tout ça, puis être obligé de récupérer par la suite. On l'a vu plusieurs fois faire ça, puis t'es pas dans de bonnes positions. Il est capable d'être meilleur que ça. Tu sais, puis... Je trouve que là, tu sais, il a frappé, tu sais, contre Buffalo, il y a eu des bonnes mises en échec, open ice et tout ça, même que je pense contre la Caroline en début de série, une couple de bonnes mises en échec. Mais si les mises en échec ne sont pas là, tu peux pas courir après pour te sortir du jeu et tout ça, là. Tu comprends? Moi, je pense que Gouley, faut qu'il en donne plus. Faut qu'il soit meilleur. Faut qu'il soit meilleur que ça. Il est tout seul. Ça a-tu été affreux? Non. Mais qu'est-ce qu'on connaît de lui, là, Tony? Je pense que Caden Gouley, il peut être meilleur.
14: Exact.
13: Puis il peut nous en donner mieux.
14: Tantôt, Tony, tu commençais justement à décrire la séquence de Gouley. Tu parlais du deuxième but. Là-dessus, il se fait prendre à aller un peu haut. Finalement, il y a un peu une confusion et la rondelle se retrouve dans le
13: filet. Parce que tu te compromets, tu y vas pas.
14: Exact. Puis on a vu une séquence un peu plus tard.
16: C'est ça qu'on préconise chez le Canadien. Si le défenseur suit son joueur qui, du coin de la patinoire, remonte vers la ligne bleue, tu demandes au défenseur de le suivre. T'sais, c'est pas nouveau, ça. Mais à partir de ce moment-là, il faut que tu couvres en arrière. Puis je pense pas que là-dessus, la couverture a été très adéquate.
13: Mais ça prend une communication. Ouais. Switch, get him, I got him, stay with him. Non, switch.
16: Faut que tu parles à la glace, c'est sûr.
13: Beaucoup, surtout man-to-man. C'est épouvantable. Là.
14: En troisième période, il se retrouve dans une situation, un pris entre l'arbre et l'écorce. Il veut y aller, finalement. Il rebrouche chemin trop tard, surnombre.
13: In between.
14: Il se reprend avec un gros tir bloqué, mais tout ça, à la base, part d'une mauvaise prise de décision, puis qu'il y a une autre chance en vague des Hurricanes de Caroline. Disons qu'ils en ont eu quand même pas mal hier. Okay, très bon, merci beaucoup, Gilbert.
13: Ça prend le meilleur effort demain. Ça prend tout le monde, ça prend une contribution de tout le monde, puis ça prend vraiment, là, puis c'est cliché de dire ça, là, mais calvaire, ça prend le couteau entre les dents, là. Ça prend un sentiment d'urgence en partant à la game, là. Avez-vous trouvé que le Canadien, hier, en partant à la game, on était le couteau entre les dents et le sentiment d'urgence à côté?
14: J'élargirais ton propos en disant à chaque début de période. J'ai pas senti un sentiment d'urgence. Première, deuxième, troisième prolongation. C'est sûr qu'une de ces périodes-là, on a commencé en désavantage numérique, là, mais quand même, il n'y a pas une fois que je me suis dit « Oh! Bang, on est l'agresseur. » En prolongation, c'est vrai, il y a eu 2 chances rapides. Parfait, je me rétracte pour la prolongation. Mais pour les 3 premières périodes, ça a été quand même assez tiré. Hey,
16: moi, là, j'ai 2 questions bien rapides pour vous autres avant que tu partes en pause pour les échos de vestiaire. Là. J'en ai 2 pour vous autres.
13: Est-ce que le Canadien est au bout du rouleau? Tu veux un honest answer?
16: Ben, c'est ouais, un peu notre temps, je veux dire.
13: Moi, je pense que le Canadien commence à manquer de gaz. Tu sais, puis ça me fait de la peine de dire ça, mais je pense qu'on commence à manquer de gaz.
16: T'sais, ça avait l'air de
13: Hudson,
16: ça.
13: Hudson commence à manquer de gaz. Il se fait frapper, il se fait brasser. Il essaye, c'est un guerrier. Mais il y en a plusieurs qui commencent à manquer de gaz. Suzuki, ça manque de gaz. Caulfield, ça manque de gaz. Tu sais, c'est une
14: mais
13: longue...
14: Mais si on est honnête...
13: C'est une longue saison, puis ces gars-là ont été beaucoup, beaucoup, beaucoup, beaucoup utilisés.
14: Exact.
13: Tu sais, on n'a pas eu une, on n'a pas eu un alignement... T'sais, encore une fois, si on parle souvent d'un deuxième centre, t'sais, doit être capable de rouler les trios et tout ça. Combien de fois dans des matchs cette saison, Tony, on était obligé d'utiliser dans un match au mois de janvier ou au mois de février, utiliser un Nick Suzuki 23, 24 minutes, ça a de l'air, ça. Tu sais, je comprends là que c'est un excellent joueur, puis c'est probablement le gagnant du trophée Selke, whatever. Je comprends. Mais si on avait un petit peu plus de profondeur. Tu sais, sur un deuxième trio, un centre solide que tu peux rouler et tout ça, ça enlève un petit peu d'ouvrage, puis là, ça te permet d'avoir peut-être un petit peu plus de gaz à ce temps-ci de l'année.
16: D'accord. Tu sais, on a jasé hier avec Michel Bergeron, que je trouvais très sévère dans le droit de Jake Evans, puis il a donné raison à Bergie hier. Tu sais, Jake Evans, ça a été un match plus dur hier. Tu sais, de fournir l'effort d'être sur le centre du deuxième trio, c'est ça qui est actuellement. Hier, ça a été plus ardu. Tu sais, ça reflète un petit peu ce que tu viens de dire. Ouais. On manque une petite ressource là. C'est pas un club qui est encore que les pièces du casse-tête sont toutes assemblées. Je pense que là, c'est en train d'un petit peu rappeler.
13: Quand tu patines, ça a de l'air, ça. Les Hurricanes, excuse, désolé, je sais que tu veux parler.
14: Pas grave, vas-y.
13: Les Hurricanes à Caroline sont toujours dans ta face, sont toujours dans tes jambes. C'est fatigant en calvaire.
16: Ouais.
13: C'est fatigant. Quand tu arrives, t'es obligé de pousser. C'est fatigant. C'est un club qui est tannant, qui est gossant. C'est dur à jouer contre eux autres parce qu'ils te donnent pas d'espace. Tout l'espace que tu vas avoir, c'est l'espace que tu vas aller chercher. Faut que tu te battes pour tout. C'est fatigant. Fatigant, fatigant, fatigant. Là, tu te dis, regarde, on n'est pas encore fini, là.
14: Okay, c'est 2-1 en série.
13: T'sais, demain, c'est un gros match. Il faut aller chercher toute l'énergie qui nous reste, puis il faut aller chercher ce match-là demain. Là.
14: La réalité, c'est que c'est deux lancers qui auraient pu faire en sorte que la série est 3-0.
13: Suzuki score en partant.
14: On n'a pas du tout le même discours. Mais on l'aurait dit qu'on l'aurait volé le match. Moi, le point, ce que je veux amener, puis après ça, on ira au sport flash. Là. Et là, Tony, tu le mentionnes, est-ce qu'on manque d'essence, blablabla. Je trouve que sur la toile, il y a beaucoup de négativisme.
16: Trop de négativisme.
14: Envers le Canadien de Montréal.
16: D'accord avec toi.
14: Et il faut pas oublier le contexte qu'on est présentement. On parle d'une équipe qui, l'année passée, s'est faite sortir à coup de pied d'infofoune en 5 par les Capitals de Washington. Et là, on est en finale d'association. Ah. On a gagné deux matchs numéro 7. Ah. On est l'équipe la plus jeune à atteindre cet endroit depuis 1993. Et les gens se déchaînent sur Internet. C'est des pas bons.
13: Ben non.
14: Jetez-moi ça aux poubelles. Lui, c'est un ci. Lui, c'est un ça. Je trouve qu'on manque un peu de recul et d'être capable de reconnaître que ce qu'on accomplit déjà chez le Canadien de Montréal. Et là, je veux pas avoir un discours de défaitiste de « Oh, on se contente de ça pis on se roule sur le dos. » C'est pas ça le point.
16: Tu vas chercher des excuses, des sauts à bâtir.
14: C'est pas une question d'excuses. C'est juste une question de dire « Je trouve que les gens sont très sévères.
16: Ouais. »
14: Oui, OK, c'est pas parfait. Oui, OK, les Hurricanes sont probablement une meilleure équipe que nous. C'est juste de dire, faut quand même remettre en compte, tu sais.
13: On est-tu dans une belle ride ou on n'est pas dans une belle ride en ce moment?
16: Ben oui, c'est sûr.
13: Mais non, on est-tu dans une, ben non, la ride est pas finie, mais on est-tu dans une belle ride ou on n'est pas dans une belle ride?
14: T'sais, j'ai l'impression que ce que Kent Hughes a bâti, on faudrait comme si on fallait tout jeter ça aux poubelles parce qu'on n'est pas capable de rivaliser pour l'instant.
13: C'est le plus d'engouement qu'on a eu ici en tabarouette dans 40 ans. Avec le club qu'on a, avec les jeunes qu'on a, avec le talent qu'on a, là. Hey, pas le temps de garocher les gars aux poubelles, là. Ils font ce qu'ils peuvent. Ils font ce qu'ils peuvent. Ils travaillent et tout ça. Moi, ça me fait rire. Pensez-vous qu'un gars fait exprès pour faire une erreur sur la glace? Ah, mais, tu sais. Ah, il est-tu pas bon? T'es un acide pourri. Ça n'a pas d'allure. Bah, oui, j'ai fait exprès. J'ai fait exprès. Moi, tu sais, je viens de Montréal, mais j'ai fait exprès. Je m'en vais avec le puck, puis je perds le puck. J'ai fait exprès pour que l'autre gars ait scoré. Voyons. Mettez-vous un petit peu plus long dans la tête, là, matin, là. Pensez-vous que les gars travaillent pas? Pensez-vous que les gars veulent pas bien faire? À un moment donné, tu joues pas tout seul, là. Tu joues pas contre le Bantam 2C de Saint-Rémy, Calvaire. C'est du hockey de la Ligue nationale de hockey, puis il reste quatre clubs. Puis là, on joue une game so-so, une coupe de game so-so, puis on est des astiques de pourri. Mm. Maintenant, on est gâtés pour mal, là.
14: Très bon, bien dit, Gilbert. Hein? Sport Flash, Olivier Pellement.
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21: Pour la première fois en 27 ans, les Knicks de New York s'en vont en finale de la NBA. Ils ont balayé les Cavaliers de Cleveland hier grâce à une victoire de 130-93.
13: Ils ont pas perdu, ça fait quasiment un mois.
21: Ouais, 11 victoires de suite en série pour les Knicks.
14: Quand même.
21: Tout feu, tout flamme. Mais là, ils vont affronter le gagnant de la série entre le Thunder d'Oklahoma City et les Spurs de San Antonio. C'est égal 2-2 et le match 5 a lieu ce soir. À Roland-Garros, Leila Fernandez a été éliminée en deux manches de 6-4 et 6-4 par Alicia Park. C'est une deuxième élimination de suite au premier tour pour Fernandez. Aujourd'hui, la quatrième tête de série, Félix Auger-Aliassime, débute son tournoi face à l'Allemand Daniel Altmaier. Denis Shapovalov affronte Jaime Faria. Et la neuvième tête de série chez les femmes, Victoria Mboko, joue contre Nicola Bartunkova. Le sélectionneur de l'équipe nationale de soccer du Canada, Jesse Marsh, a signé une prolongation de contrat de 4 ans. Ça va la porter jusqu'à la fin de la Coupe du Monde de 2030. D'ailleurs, pour le Canada, la Coupe du Monde, là, ça débute dans à peine 2 semaines, le 11 juin, face à la Bosnie-Herzégovine. Et la victoire de Montréal, qui va avoir sa célébration pour son titre de la Coupe Walter. Ça va avoir lieu samedi à 11h. C'est un défilé, mais bon, petit défilé, là. On part de la rue Bleury-Clark et on s'en va jusqu'au quartier des spectacles. Donc, à peu près 3 coins de rue. Mais là, il va avoir une belle installation. Les joueurs vont faire des discours.
13: Marie-Philippe Poulin était avec les gars hier.
21: Elle a calé sa bière.
14: Oui, c'était drôle.
13: Non, mais elle était sur le panel avant avec Max Lapierre
14: il était tout là. Il y avait une rangée complète.
0: Ils ont reçu une très belle ovation.
14: Très bien accueilli.
13: Très mérité. Ben oui.
14: Je comprends que certaines personnes peuvent dire c'est pas la parade qu'on attendait, puis on espérait mieux. Je pense que c'est mieux de voir plus petit que de voir trop grand, puis de pas être capable de remplir les attentes. Puis je comprends qu'il y a certaines personnes qui vont dire on est né pour un petit pain au Québec, puis blablabla, peut-être. Mais c'est pas mieux si on fait ça sur 15 rues et que finalement c'est un peu dégarni.
13: On bloquera pas Sainte-Catherine, là, puis s'il y a pas de monde, là, ça va avoir l'air fou, là.
14: Et il y a quelqu'un qui me disait aussi, il y a le Grand Prix cycliste à travers ça, donc il y a peut-être une question de circulation.
13: En fin de semaine,
14: il me semble que c'est en fin de semaine.
0: C'est pas au mois de septembre, ça, le Grand Prix cycliste?
14: Mais il y a quelqu'un qui me dit...
0: C'est pas mal plus tard.
13: On va demander à Max Lalonde, c'est un grand cycliste.
0: Ouais, je pense pas que c'est en fin de semaine, ça.
14: Effectivement, c'est en septembre, mais il y a peut-être quelque chose quand même par rapport au vélo en fin de semaine. Tour de Lille,
21: c'est la pire fin de semaine niveau circulation à Montréal.
14: C'est peut-être pour ça qu'on n'a pas voulu... Anyway,
13: ça nous sont que des... ça arrive sud, nous autres.
14: Des hypothèses.
0: Ah non, du crée pas. On vient ici à tous les jours. On le sait, c'est quoi.
13: Ben oui. Ouais, mais le matin, c'est pas pire.
0: Pensant à des eaux hier, qui s'est ramassé dans un one-way. Non, une rue piétonne.
14: Mon GPS me fait passer... Mon GPS me faisait passer par Mentana. Comme c'est souvent le cas, là, Saint-Joseph, tourne sur Mentana. Moi, je suis mon GPS. J'arrive à Mont-Royal. Devant moi, la rue est barrée. Il y a des travaux. OK. Je peux pas continuer, même si mon GPS me dit de continuer. Je peux pas continuer.
13: Sur Mentana?
14: Oui. Mais là, c'est parce qu'à gauche puis à droite, c'est piéton sur Mont-Royal.
0: Ça va bien.
14: Puis je suis d'un one-way. Fait que je peux pas aller tout droit, je peux pas aller à gauche, je peux pas aller à droite.
0: Tu peux pas reculer.
14: Ça
21: fait quoi?
14: Ben là, je capotais.
13: Pourtant, moi, j'ai pris Mentana hier, puis ça a passé jusqu'à Rachel. Peut-être qu'ils ont boiré après. Toi, t'as fait un show ici après?
14: Ben, moi, je suis resté... je suis resté un petit peu plus tard que toi hier, parce que t'es pas passé...
13: C'est ça. Moi, j'étais pas boiré. J'ai passé par...
14: Moi, c'était boiré. Puis là, je me suis retrouvé à être coincé là, avec mon char, le gros logo BPM Sport sur le côté, je voulais pas avoir la niaiseux. Là, il a fallu que je m'engage dans la rue piétonne. J'ai pas le choix. Que je fasse quoi? Heureusement, il y avait pas beaucoup de piétons. On parle quand même de près 10h10 le matin. Un jour de semaine, c'était assez tranquille. Mais tranquillement, je me suis dégagé à 10 km/h dans l'autre rue à côté. Puis j'ai pas suivi ma route.
13: Quel gars avec son gros dit...
21: Hey, ça aurait pu faire fureur sur les réseaux sociaux.
16: C'est une belle pub, genre populaire, ben, oui. C'est une rue piétonne, tu fais des belles photos. Toi.
14: Heureusement que j'étais en Audi populaire, ben, oui, ça l'aidait ben, oui. à passer le moment. Ben, pas ça va fiable et confortable.
13: Excusez, là, tu baisses ta vite dans ce temps-là, hein? Désolé, je viens pas d'ici.
14: OK, après la pause, les échos de vestiaire, un match très difficile pour le Canadien hier, mais pas de panique chez les joueurs.
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14: OK, on va faire ça vite parce qu'on est un peu en retard, mais c'est pas grave. Martin Saint-Louis, quelles sont ses impressions du match, Tony? Est-ce qu'il est un peu déçu comme nous?
16: Déçu, c'est certain, mais je pense qu'il y a une partie de la responsabilité du coach de faire du renforcement positif après un résultat comme ça. Je pense que le contrôle du massage est extrêmement important. Tu veux pas montrer un visage aussi défaitiste que Jared Bednar hier.
13: Oh, t'es pointable, ça.
16: On vous en parlait hier matin. Là, Bednar, après le match de dimanche, une mine défaitiste. C'était pas le cas pour Martin Saint-Louis. Ce qu'il aurait aimé, c'est davantage de rondelles profondes et de faire travailler la défensive adverse. C'est un qui est récurrent. Pour deux matchs en ligne, trop peu de lancers au filet. On va aller écouter justement le petit résumé de l'entraîneur.
3: Je pense qu'il manque plus d'occasions d'aller sur le forecheck puis aller gagner une rondelle. C'est une équipe qui sont durs de mettre, c'est dur de mettre des bonnes rondelles dans la zone parce qu'ils sont vraiment on top of you, tu sais. Mais c'est de trouver une manière. Je trouve à ligne bleue aujourd'hui, on n'a pas assez bien lié la situation. On aurait pu mettre plus de pucks profondes puis aller sur le forecheck plus souvent. T'sais. Puis c'est un équilibre entre vouloir posséder l'autre bord de la bleue puis leur mettre les pucks en arrière d'eux autres puis là, aller leur gagner. C'est un équilibre, mais il faut que tu comprennes le contexte que tu es en avant. Faut que tu joues la game qui est en avant de toi. Je trouve qu'on a manqué un petit peu de bonne lecture dans ces moments-là.
14: Ouais, d'ailleurs, parlant des nombres de tirs tournés, c'est parce que là, ça fait deux matchs en ligne qu'on est en bas de 15.
16: Ouais.
14: Deux en ligne. Là. Est-ce qu'on s'inquiète chez les joueurs du faible nombre de lancers qu'on est capable d'envoyer à Frédéric Anderson?
16: Ben, j'ai été un petit peu surpris des réponses des joueurs. Parce que, justement, on essaie aussi de contrôler le message. On veut éviter de dire publiquement qu'on se fait dominer. Mais aux yeux de Philippe Dano et Cole Caulfield, faudrait pas s'inquiéter parce que les chances sont là. J'étais en partie d'accord avec ça dans le match de samedi. Par moment, je trouve pas que le rapport tir au but des deux côtés était vraiment représentatif de ce qu'on voyait. Mais hier, honnêtement, la Caroline a le dessus et nettement à part ça. Mais aux yeux de Dano et Caulfield, plus ou moins, on les écoute.
22: Je pense qu'on a plus de great A's qu'eux en ont. Donc, oui, ils ont beaucoup de lancers honnêtes. Oui, ils augmentent leur chance aussi de avoir des scrambles, des puck rebounds. Donc, peut-être une petite chose à fixer là, mais côté great A's, c'est sûr qu'on a eu une bonne aussi en overtime, comme tu dis. Donc, ça aurait pu aller d'un bord comme de l'autre.
23: Oui, yeah, I mean, they throw a lot to the net, so they're going to outshoot you. I think everybody that plays them knows that, and you can't. Can't look at it that way, that they kind of tilt the ice that much. But I think for us, it's all about just getting our quality looks and, making the right plays when you have the puck. So, not too worried about that. Obviously, want to generate more, but some good chances don't always hit the net. So.
14: OK, Cole Caulfield qui mentionne, ils envoient beaucoup de lancers au filet, tout le monde qui les affronte, c'est ça, ça fait partie de la game des Hurricanes à Caroline. Faut pas s'arrêter non seulement cette statistique-là. Nous, on cherche à avoir de bonnes chances de marquer, mais quand on en a une, il faut être capable de toucher le filet. T'en penses quoi, Gilbert? Honnêtement, je suis plus ou moins d'accord avec le Canadien.
13: Non, moi, je trouve que on dit du côté des joueurs du Canadien, Dano et Caulfield, eux, ils mettent beaucoup de rondelles au filet et tout ça, mais nous, on pense qu'on a eu plus de chances, de bonnes chances de marquer que les Hurricanes à Caroline hier. Moi, je pense qu'on s'évalue mal. Là.
14: Je pense qu'on se met le doigt dans l'œil.
13: On se met le doigt dans l'œil complètement. Quoi, des looks de qualité, là, des chances de qualité. On n'a pas eu tant que ça. T'sais, oui, Nick Suzuki en début d'overtime, il manque le filet et tout ça. Puis je reviens à ce que Martin Saint-Louis disait un petit peu plus tôt. Là, on s'entête aussi à vouloir rentrer en contrôle au lieu de mettre des rondelles profondément pour créer, t'sais, aller chercher des rondelles profondes dans le territoire puis gagner nos bagarres un contre un puis sortir de là avec la rondelle. Ça prend du grit, ça prend du vouloir. Tu sais, ça sera pas tout le temps des buts parfaits. Contre les Hurricanes, ça sera jamais des buts parfaits. C'est au pic, puis à pelle, puis à pioche comme Josh Anderson a marqué lors du match numéro 2. Tu sais, c'est ça que ça prend. Si on pense qu'on a eu plus de chance que les Hurricanes de la Caroline, je comprends qu'on veut rester positif, là, Tony, mais moi, je pense qu'on a mal évalué le match d'hier. Là.
16: Ben,
13: je pense, là. Tu sais, moi, j'ai pas vu ça.
14: Est-ce qu'il y a des chances de qualité du Canadien qui me viennent en tête vite, là, faut que je creuse.
13: Non, tu sais.
14: Pour vrai, faut que je creuse. Il y en a une qui me vient en tête, puis le bâton à Kaelin Goulet explose en deux. Parce que les maudits bâtons sont pas fiables. Fait qu'à part ça, là, je veux dire, c'est une évidence là, que les Hurricanes ont eu plus de surnombre, plus de lancers, plus d'arrêts acrobatiques de d'auberges.
16: Partout dans les bulletins télévisés, on va aller voir les arrêts de d'auberges, des arrêts spectaculaires de Anderson. Il n'a pas eu bien hier. Là.
14: Il n'a pas eu.
16: T'es?
14: Il n'a pas eu.
13: On n'a pas été, incisif. On n'a pas été. Quand est-ce qu'on a eu vraiment un chiffre, là, une coupe de chiffres là, vraiment dominant dans la zone là, qu'on a viré, puis bading badang, puis le cycle avec la puck, puis tout dans l'eau?
14: Ah, il y en a eu deux, trois.
13: Le bureau trop souvent.
16: Le bureau refusé
14: à Dobson, c'est vrai.
16: Ça, ouais. Là, ça faisait 30 secondes qu'on menaçait.
13: C'est une bonne séquence sur un. C'est, malheureusement, c'est un hors-jeu.
14: Hey, moi, les hors-jeux de 2 cm, je te le dis, j'en ai déjà parlé, puis ça n'a pas rapport que ce soit en avantage canadien hier. Moi, j'enlèverais les contestations. Vous voulez plus de buts? Un hors-jeu de 2 cm, pas de reprise, faites confiance au juge de ligne, hors-jeu, pas hors-jeu, on enchaîne.
16: Ben, moi, je peux pas être d'accord avec ça.
14: Ben, c'est correct, t'as le droit de pas être d'accord.
16: Il est offside,
14: Non, mais enlève les contestations.
16: Ben mais le jeu soit déterminé, une Coupe Stanley sur un offside évident, là, ça a pas de bon sens. Voyons donc, il est offside.
14: Offside évident, il y en a plus de offside évident. C'est tout le temps des offside. Ah, il est évident, lui, mais de 2 cm.
16: Non, mais tu sais, ça
14: a vraiment une incidence sur la
13: situation. On n'a pas collé le fameux but de Brett Hall en 1999 avec le pied dans
14: sport
13: on en
14: parle encore.
13: C'est pas pareil.
14: C'est un jeu qui est quasiment arrêté. Il y a le patin dans le crease. C'est pas à haute vitesse comme un. J'en demanderai pas. C'est mon opinion. Autre séquence qu'on arrête.
16: C'est mon opinion. Le gars, il est hors jeu.
13: Oui.
16: Il est hors-jeu, qu'est-ce que tu veux?
14: À la contestation, c'est évident qu'il est hors-jeu, je remets pas en doute.
13: C'est sûr qu'à pleine vitesse, c'est dur à voir.
14: Je te dis juste qu'à pleine vitesse, qu'est-ce que ça change qu'il y ait 2 cm pour le bord
13: de la game? C'est sûr qu'avant qu'il y ait des contestations dans le temps où moi je jouais.
14: Ces buts-là, il était bon, puis on en faisait pas de
13: cas. Un paquet d'offside ou serré ou whatever.
14: C'était pas de Matt Duchesne, là, qui a été hors-jeu de 50 pieds, là. On n'en serait pas là aujourd'hui.
16: Ce qui est plate, là, je te rejoins, c'est que le Canadien a menacé 30 secondes après, le hors-jeu devient plus vraiment important parce que les Hurricanes ont eu des occasions d'en prendre la rondelle, mais ils se sont fait dominer. Mm-hmm. Et tu marques un but au pic à appel que tu mérites. Et au bout de la ligne, c'est un hors-jeu 30 secondes auparavant qui est rappelé.
13: Un but chanceux en plus parce que c'est le joueur des Hurricanes qui fait des vides-pocs.
16: Mais le Canadien, c'était une de les meilleures séquences du match.
13: Ça a été la meilleure séquence.
16: C'est ça, puis on parvient à marquer. C'est ça qui est coûteux.
14: Et probablement une des pires séquences de Lane Hudson, c'est celle en prolongation lorsqu'il se fait frapper, il commet un revirement et finalement, ça coûte le match. Je présume que Lane Hudson ne s'est pas défilé devant les journalistes.
16: Non, pas du tout. Et Lane s'est présenté devant les médias. Le coton ouetté, la cagoule sur la tête, pas de bonne humeur. Et puis, il y avait le feu dans les yeux Hudson. Sur cette séquence-là, William Carrier le frappe solidement, le coude dans les airs.
13: Ouais, très haut.
16: Et puis, bon, ébranlé, a la chance de sortir la rondelle, rate une passe au centre de la patinoire. C'est un jeu qu'il fait à peu près jamais. Et là, il s'est fait battre, revirement. Et dans les secondes suivantes, ben évidemment, Andrei Svechnikov qui parvient à marquer en prolongation. Et pour Lane Hudson, mais sentait coupable du but et d'avoir coûté la rencontre à son gardien de but surtout.
1: Yeah, I mean, he's been great all playoffs, so not surprised. He battles so hard. Sucks that I just blew it for him, but it is what it is.
14: Ah oui, Hudson qui mentionne, c'est dommage parce qu'il a tellement été bon pour nous tout au long des séries, puis c'est moi qui coûte le match en le gardien.
13: Lui, il est dur. Lui, il faisait une affaire. Lui, il est dur envers lui-même en tabarouette. Il se défile pas, Lane Hudson.
14: Par contre, on peut être sûr qu'il va rebondir dans le match numéro 4.
13: Sûr. Il était sonné là-dessus, Tony. Il était sonné, les gars. Je sais que vous autres, tu sais, à TV, tu le voyais, il était sonné, puis là, tu pognes la poque, puis t'as... Sérieusement, t'as encore t'as des mouches dans la tête, là. Tu viens de manger un bon coup de coude sur la gueule. C'est sûr qu'il voyait des étoiles, là. Tu pognes la rondelle, tu fais quoi, là? Tu sais, je la donne là, le gars, il a de l'air ouvert, mais c'est une passe. C'est une passe qu'il va faire bien souvent, mais là, la passe est à molle. C'est rare.
14: C'est rare parce que
13: Lane Hudson, il y a du zip, normalement, sur ses passes. C'est ça, là. Il fait une petite passe molle que le joueur des Hurricanes est capable de lire puis de couper. S'interposer puis de couper puis Amener la rondelle dans le territoire du Canadien, puis 20 secondes plus tard, le puck était dans notre net. Là.
16: Exact. Ouais, mais il vit de l'adversité là, dans cette série-là. Il se fait frapper comme jamais il s'est fait frapper de sa carrière dans la Ligue. Vraiment, là. Après 3 matchs, là, il reçoit des mises en échec. Ils sont tout le temps sur lui.
13: Ben, c'est la clé.
14: Il est clairement ciblé.
16: Le 48, le Martineau, qui est toujours sur lui. Dès qu'il y a une chance, il frappe continuellement.
13: C'est la clé.
16: On a vu Taylor Hall dans le match numéro 2 et qu'il le frappe encore hier culbuté en coin de patinoire. Mais ça fait partie du hockey puis il fait partie du plan de match. Hein. C'est normal que du côté des Hurricanes, on tente de le ralentir puis on est en train de le faire. Mais malgré tout, il a encore sorti un superbe jeu offensif avec Caulfield qui te permet d'égaler le pointage à un moment où le Canadien en avait vraiment besoin.
13: Absolument.
16: Il le fait ce jeu-là encore hier. Alors le niveau de compétition, on le sait, Hudson, il va reprendre présent à toute circonstance.
13: Il a fait une erreur sur le but gagnant, parfait. Mais en même temps, il a joué un mauvais match. Il n'a pas joué un mauvais match sur Leinerson. Il a travaillé fort. Il travaille toujours ouais. fort. C'est juste que là, c'est beaucoup de temps de glace. Puis là, c'est mise en échec par-dessus, mise en échec par-dessus, mise en échec tout le temps. Il est encerclé sur le tableau. Tout le monde se passe le mot. Take him out. Ce qu'on fait pas du côté du Canadien.
14: Exact.
13: Ce qu'on fait pas du côté du Canadien. Leinotsun se débarrasse du puck. Regardez bien les joueurs des Hurricanes demain soir.
14: Ah, bon, on en a vu des joueurs des Hurricanes hier se débarrasser.

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1: Défaite sans équivoque des Blue Jays de Toronto hier, 8-2 contre les Marlins. C'était Yes Savage qui était sur la butte. Il a lancé quand même jusqu'en 7e. Il a accordé 5 points mérités, mais moi, je mettrais un petit astérix à côté de ces points-là parce que Pilango dans la gauche, ça n'a pas été facile, quasiment coup sur coup. Genre de...
2: In between.
1: Petit ballon.
2: Entre les deux.
1: À l'entrechamp.
2: Entre Rico puis le champ gauche.
1: Je comprends là, que Jiménez est un excellent joueur défensif, puis respect aux vétérans, puis tu te dis, c'est peut-être sa balle. Mais ça, c'est la balle du voltigeur de gauche.
2: Oui, tu l'as d'en face.
1: C'est
2: pas dans le dos.
1: Toi, tu cours par en avant, puis l'autre, il recule, puis il regarde au-dessus de son épaule. Et finalement, Pinango décide de ralentir. Jiménez, à la dernière seconde, concède la balle à son coéquipier. Pinango est en retard. La balle tombe. Ça compte comme un coup sûr. Et peu après, la balle est frappée. Le voltigeur, encore une fois, fige les deux pieds dans le ciment. Et la balle lui passe par-dessus la tête.
2: Ça, c'est incroyable.
1: Deux très mauvais jeux, coup sur coup.
2: Ça va de l'aide d'un gars là, dans la Ligue de bière, là. À Saint-Étienne-des-Grés qui joue...
1: on est meilleur que ça, Saint-Étienne-des-Grés.
2: Puis le fly, il passe par-dessus la tête. non, mais c'est ça. Là,
1: non, ouais, t'as raison.
2: Et dans les ligues majeures, là.
1: T'as raison.
2: Tu sais, normalement, t'sais, oui, c'était frappé quand même assez solidement. Là, c'était pas un ballon, c'était plus une semi-flèche, ballon, whatever. Là.
1: La deuxième, c'était plus une flèche, solide. Mais t'es censé avoir un meilleur read que
2: t'es
1: ça.
2: T'es un voltigeur dans les ligues majeures. Ça devrait être un jeu de routine.
1: Cela dit, les balles les plus difficiles à juger, c'est les balles qui sont directement frappées sur toi. Parce que t'as pas l'angle, t'as pas la perspective pour voir la distance. Alors lui, il s'est dit « Je sais pas ce que je fais, mais t'es toujours mieux de prendre un pas par en arrière que de prendre un pas par en avant. » Et dans ce cas-ci, il a pas pris de pas du tout. Il est juste resté sur place.
2: La balle, il a passé direct par-dessus la tête. Là.
1: C'est clairement, ça aurait dû être capté. Là.
2: Ça, c'est des points... C'est pas considéré comme une erreur parce que tu touches pas la balle, mais ça, dans mon livre, à moi, ça devrait être une erreur. Comme l'entrechamp devrait être, tu sais. C'est des points mérités qui vont à la fiche de Trey Savage, malheureusement. Là.
1: Mais ça, on devrait se moderniser dans le baseball. J'ai toujours trouvé ça stupide. Ouais. Il a pas touché la balle, donc c'est pas une erreur. Et là, après ça, t'as un joueur à l'avant-champ qui va, il va glisser à sa droite, qui va réussir à capter la balle, mais va rater son relais, puis le relais va faire
2: un
1: bon. Ça va être une erreur, parce que le joueur à la base a fait un beau jeu. J'ai toujours trouvé ça un peu niaiseux. On devrait avoir un peu de discrétion de la part du marqueur officiel, mais bon, ça, c'est des technicalités.
3: Ouais, l'objectif, c'est ça. Et quand t'appelles une erreur, faut que t'aies touché la balle.
1: C'est ça qui est un peu stupide.
3: Ouais.
1: Du côté des Jays, on a quand même frappé 10 coups sûrs. On a laissé 9 coureurs sur les sentiers, mais on n'a pas été en mesure de capitaliser. À travers ça, il y a Nathan Lucas que c'était son retour. 3-4 pour Lucas. C'est dommage parce que la séquence qui retient l'attention, c'est quand il s'est fait atteindre derrière la tête. Ça avait l'air très dangereux, heureusement. Plus de peur que de mal.
2: C'est correct, là, ouais.
1: Mais ça, c'est pas de bonnes nouvelles. Mais quand même, heureusement, il est de retour dans la formation des Blue Jays de Toronto.
2: Fastball à 98 000 à l'heure qui te frise les oreilles, là, qui te touche en arrière de la tête. Là.
1: Ça sera pas plus facile ce soir parce que les Jays ont rendez-vous avec Sandy Alcantara sur la butte pour le deuxième match de la série. On parle de Brayden Fisher qui serait le lanceur partant pour quelques manches, évidemment, pour les Blue Jays. D'ailleurs, parlant de lanceurs, Dylan Cease officiellement sur la liste des blessés, vous vous souvenez, il avait quitté la rencontre de dimanche. Vlad, lui, n'était pas en uniforme hier, mais il n'est pas sur la liste des blessés, donc ça, c'est quand même une bonne nouvelle en soi. Et on a même des nouvelles de Shane Bieber, qui effectue un premier départ de réhabilitation, évidemment dans les ligues mineures. Il a lancé seulement que 2 manches, il n'a pas accordé de points. Si tout se passe bien, on pourrait le revoir fin juin. Donc ça, c'est quand même encourageant. Il y a de l'aide qui s'en vient.
2: OK.
1: Faut se maintenir la tête là, puis espérer être encore dans le coup, puis quand Bieber va débarquer.
2: Mais pour être dans le coup, faut pas que t'échappes des matchs comme hier, là. C'est ça qui arrive, là. Tu sais, tu perds des matchs. Moi, je pense que les Blue Jays se tirent dans le pied souvent des autres, de cet incite, là. Tu sais, on se tire dans le pied, là.
1: On joue pas du bon baseball.
2: Mais non. C'est ça. Tu sais. Donc, ces matchs-là, là, tu restes dans la course et tout ça. Si tu t'éloignes, là, on est à quoi, là? T'as 10 matchs de la tête, 4 matchs et demi d'une place dans le wild card. Faut que tu commences à gagner des games, là. Parce que t'es en bas de 500, là. En bas de 500 au baseball, là, arrête ça, là. Tu peux pas...
1: T'es à un match, en fait, du wild card.
2: Ouais, c'est ça. Mais quand même, en bas de 500,
1: t'es
2: pareil,
1: à 10
2: là.
1: Matchs et demi de la tête. Ouais. Ah, t'es à 4 matchs de 500, effectivement. On a besoin d'avoir une belle séquence de victoires pour se replacer au plus fort de la course. OK, les Hurricanes ont un avantage mental. Ils sont dans la tête des joueurs du Canadien. Et ça, c'est pas une bonne nouvelle. Renaud la voit dans 2 minutes.
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1: Salut Renaud!
2: Salut hey, mon Ren!
3: Ça va Ren?
4: Moi ça va bien, ça va bien. J'aime le titre qu'on a mis chez VPM sur YouTube. À un pouce de la victoire. Tu sais, c'est quand même ça qui s'est passé hier soir. Là. On pourrait avoir une discussion ce matin complètement différente des autres discussions, évidemment, qu'on va avoir, je pense, pour le reste de la journée. D'après moi.
2: Pas sûr, moi.
4: Non?
2: Parce qu'on s'est fait complètement dominer hier. Puis on parlerait d'un vol à matin si on avait gagné à gué.
4: Ah ouais, connaissant comment on fonctionne, je pense qu'on serait pas mal plus de bonne humeur.
2: Ah, ça c'est sûr!
1: Ben oui,
2: on serait
1: de bonne
3: humeur.
1: C'est sûr
3: qu'on serait de bonne humeur. C'est sûr que tu prends la game, là, mais tu voles la game parfait. C'est pas grave, ça.
2: Mais c'est ça qu'on... C'est ça hier, c'est que Daubert, je te donne une grosse chance de sortir avec ça. C'est de valeur pour lui parce qu'il t'a donné une maudite belle chance de sortir avec la victoire. C'est ça qui est dommage.
4: C'est le même aussi dans le match numéro 2 de cette série-là. Ouais. C'est comme ça depuis le début des séries. C'est ça, Jacob Dobesch, qui te donne la chance, évidemment, de gagner le match. Il a sauvé, selon les statistiques avancées, au moins 2 buts hier. Je dis au moins.
1: Bien plus que ça.
4: C'est ça. Ben écoute, je te parle évidemment des statistiques fines, là, mais comprends ce que je veux dire. Là. On commencera pas à s'assassiner sur si ces statistiques-là sont bonnes ou pas bonnes, mais tu sais, moi, je regarde la façon dont les Canadiens commencent la prolongation. C'est le gaz au fond, c'est Nick Suzuki qui part en échappée.
3: Ben oui, malheureusement. Manque le but,
4: tabarouette. Ben oui, manque le but. Puis ça aurait été, admettons qu'il marque, ça aurait été là, pas la consécration, parce que Nick, sa réputation n'est pas à refaire, là, mais il a tellement connu un bon match, ça a été le meilleur joueur des Canadiens hier. Tu sais, il aurait mérité de marquer ce but-là. Ensuite, t'as Mike Madison qui touche encore le poteau, cette fois la barre horizontale. Tu sais, quand on disait à un pouce de la victoire, c'est ça pareil. Tu vois que Mike s'en voulait beaucoup d'avoir raté un but là-dessus parce qu'il avait battu Frederick Anderson sans aucun doute. C'était son deuxième poteau de la rencontre avant avec Madison qui a marqué hier aussi pour les Canadiens. Des fois, ça prend des petits détails. Les gars, d'une manière ou d'une autre, quand tu regardes les Canadiens, moi, je reviens souvent, je regarde cette équipe-là, puis souvent, je l'ai mentionné, ils me font penser beaucoup aux Canadiens de 1986. Puis écoute, il y a des matchs en 1986 où les Canadiens, Gilbert, j'imagine tu t'en souviens aussi, étaient pas les meilleurs, étaient pas la meilleure équipe sur la glace, en tout même.
3: Il y avait une performance dans le net qui est comparable à celle de Dobesch, parce que moi je pense que hier, si Dobesch est pas là, moi je pense que le meilleur joueur du Canadien hier, ça a été Dobesch, ouais. Là, sur la glace.
4: Oui,
3: on s'entend, exact. Là. Et s'il est pas là, d'après moi, la game, il y a pas d'overtime, là. Il est loin d'être de l'overtime. Là,
1: puis même en overtime, il y a eu un genre de 3 contre 2 là, où est-ce qu'on a eu une grosse chance de marquer plus tôt en période de sortant. T'sais, il a fait vraiment des arrêts. Moi, c'est pour ça que les stats avancées, on peut en prendre et en laisser. Là.
4: C'est ça.
1: Alors, d'après moi, il a sauvé au moins 4-5 buts hier.
3: Moi, Renaud, je veux voir le Canadien. Puis je veux voir le Canadien avec le sentiment d'urgence plus que ça. Je trouve qu'on commence... Hier, on commence la game encore dans notre zone. Les périodes dans notre zone. T'as raison, Deso, on a commencé une période, on était short-handed, je comprends. Mais en même temps, je trouve qu'on... tu joues à la maison, tu veux... je sais pas, on n'a pas bien fait de spécial là, pour... c'est survolter la foule, parce qu'à un moment donné, quand c'était 2-1 pour la Caroline, la foule, c'était tranquille en baptême. Tu sais, moi, j'étais pas présent, là, mais, tu sais, on pouvait le sentir, là, si tu trouvais ça tranquille. Après ça, quand on a marqué le deuxième but, mais là, on a commencé à vraiment, là, être dedans. Mais, moi, je veux voir le sentiment d'urgence plus que ça. Tu sais, on tire derrière 2-1 en série, là. Tu sais, si on n'a pas le sentiment d'urgence demain, là, puis le couteau entre les dents, puis la peur de perdre, puis toute la patente que tu veux, là, mais, calvasse, c'est pas normal.
4: C'est là où, tu sais, Deso, avant d'aller à la pause, a dit les joueurs des Hurricanes sont dans la tête des joueurs des Canadiens. C'est que mon feeling, OK, c'est qu'on sait très, très bien que c'est une équipe qui a la moindre erreur. Lorsque tu commets une erreur défensive, tu vas te mettre sérieusement dans le trouble, OK? Et on joue donc, je veux pas dire avec la crainte de perdre, mais peut-être pas la tête libre présentement. Je ne reconnais pas depuis 2 matchs les Canadiens qu'on a vus depuis le début des séries. Oui, il y a eu des pochettes. Le match numéro 7 contre le Lightning de Tampa Bay. Bon, ça va être quoi? Le 9 lancé. Ça ressemble un peu à ça, là. Mais en bout de ligne, les Canadiens, lorsqu'ils jouent contre les Hurricanes depuis un bon moment, ça a été une équipe qui, offensivement, créait beaucoup, beaucoup de choses, OK? Puis, on ne voit pas nécessairement ça présentement. Pourquoi? Mon feeling, c'est qu'on joue un peu sur les talons parce qu'on ne veut pas être celui qui se fait prendre, OK? Comme Lane Hudson s'est fait prendre en prolongation.
3: Il était sonné, lui, là-dessus, Renaud.
4: Maison.
3: Il était sonné, puis tu sais, quand il n'y avait pas l'esprit clair, là, il y avait des toiles d'araignée dans la tête, puis ça passe là, c'est pas lui. C'est combien de fois qu'on l'a vu faire ça cette année, là, Lane Hudson, une passe même? Là?
1: Pas souvent.
4: Pas souvent.
3: Ben, c'est ça.
4: Tu peux compter ça sur les doigts d'une main, d'après moi. OK? Alors, surtout en zone neutre, à l'endroit même où ça se passe.
3: Pire place pour un revirement. Pire place.
4: C'est ça. Mm. Et là, bien, ça donne ce que ça donne. Tu sais, je veux dire, ça se met à buzzer, puis ça prend quelques secondes, puis les Hurricanes réussissent à marquer. C'est pourquoi? Je sais pas ce que vous en pensez, les gars, puis... Tu sais, je regarde le premier trio hier. Bon, ça a été probablement le meilleur trio des Canadiens quand on parle de création. Mais je me pose la question, est-ce qu'on devrait pas justement commencer, comme Michel Therrien nous disait, brasser la salade de fruits?
2: Oui,
4: commencer à faire des nouvelles combinaisons. T'es d'accord avec ça?
2: Ah ben, c'est parce que là, non, t'as pas choisi de t'ajuster. Oui. Je veux dire, au niveau des tirs au but, on n'est pas là, pas en tout. Là. Je veux dire, je comprends, là, la Caroline envoie du volume. C'est voir le verre à moitié plein. Mais le verre à moitié vide, c'est une équipe qui se fait dominer à 5 contre 5. C'est ça qui se passe. Mais moi, je pense qu'il faut que tu brasses la soupe un petit peu.
1: Il y a une affaire qui me gosse là-dedans, c'est que là, on veut changer les trios et tout, là. Mais c'est pas vrai que le Canadien a seulement eu 13 occasions de lancer au filet, que 13 fois la rondelle a touché le filet.
2: Ça, c'est un bon point.
1: On a des chances de lancer.
2: On est hésitant.
1: On lance pas! Mmh. Ouais. On cherche le jeu parfait. La séquence qui est le plus ça, c'est un surnombre de Caulfield et Suzuki qui se transforme en passe.
3: Par en arrière,
1: entre les jambes, alors que Caulfield est allé virer dans le coin.
2: Ben, Caulfield était du mauvais bord. Si on avait inversé les positions, on aurait été en bien meilleure position pour tirer. C'est juste que Caulfield était du mauvais côté comme droitier. Donc, il a fallu qu'on prenne plus large pour se donner un meilleur angle d'attaque pour lancer sur réception. Mais là, on a manqué d'espace à la fin, mais on aurait été le jeu.
1: Mais ça justifie pas une passe de finesse entre les jambes.
2: C'est ça.
1: Quand t'as seulement une coupe de lancer au filet. Moi, c'est là où est-ce que je me dis, on a des occasions de prendre des tirs, on les a pas saisis.
3: On a des occasions de créer des choses aussi, puis on le fait pas des autres.
1: Mm-hmm.
3: Parce qu'on s'entête, parce qu'on veut rentrer en contrôle, parce que les Hurricanes sont là, puis ils sont 1, 2, 3, 4, puis ils te laissent pas rentrer. Combien de fois qu'on a perdu le puck en entrée de zone, puis pouf, tu sais, pourquoi qu'on s'entête? Une fois de temps en temps, c'est correct, mais tabarouette, tu sais, la fois qu'on a rentré en contrôle, là, c'est Hudson avec
1: Caulfield en avantage numérique.
3: Ça a donné un but.
1: Parce qu'ils les ont surpris parce qu'ils ont pas fait la passe arrière. Renaud.
3: Ça a donné un but. Ça a donné un but. Mais la fameuse drop pass là à date dans cette série-là, ça fonctionne pas parce que les Hurricanes le lient très bien. Ils laissent un gars un petit peu plus haut. Après ça, les autres sont en arrière puis ils nous attendent. Moi, là, j'ai rien... Tu sais, c'est bien beau, c'est bien... On dit, c'est plate, tu dump and chase. Mais une fois de temps en temps, t'as pas le choix. T'as pas le choix d'aller gagner une bagarre dans le coin, puis un surnombre dans le coin. T'es en surnombre, t'es 5 contre 4 à stick. Une fois de temps en temps, là, tu peux-tu modifier ton entrée de zone? Mais là, dans le coin, vas-y à deux, sors avec le puck, prends possession de la rondelle. C'est toujours la même affaire. C'est, 200 pieds l'autre bout, 200 pieds l'autre bout, 200 pieds l'autre bout.
4: Ouais, mais ça, c'est ça. C'est l'avantage numérique. Moi, ce que j'aimerais voir, par contre, justement, puis je pense qu'aujourd'hui, ce serait un bon exercice. Quels seraient les trios qui seraient efficaces, selon nous, pour créer beaucoup plus d'attaques chez les Canadiens? Puis je pense qu'il y a des bonnes questions à se poser parce que là, d'une manière ou d'une autre, on s'entend que le match de demain devient presque l'équivalent d'un match numéro 7. Là. Non, tu es à la maison.
1: C'est un match qui a élimination pour le Canadien.
3: Tu perds, t'es mort,
1: c'est sûr.
4: T'es à la maison, là. Puis là, faut que tu aies le dernier changement. Le dernier changement, c'est pas vrai que ça peut être quelque chose qui joue contre toi. Là. C'est pas vrai. Là. On va arrêter ça. Il faut que ça soit un luxe que tu utilises. On l'a fait hier. On a enlevé Star de Suzuki. C'est pour ça que Suzuki a connu un meilleur match. Mais il faut que tu continues de profiter de ça. Puis moi, personnellement, je veux voir la salade de fruits brassée. Je veux voir je veux voir Kirby Doc jouer ailleurs que à l'aile sur un quatrième trio. Je veux le voir beaucoup plus haut parce que Kirby, le long des bandes, est capable de créer beaucoup, beaucoup de choses en échec avant, etc. Ouais. Quand il est on, puis il est capable de le faire.
3: Il a juste la misère à prendre son homme dans la zone parce que Gostis Bear, c'est son homme en Simonac, là, sur le premier.
4: Oui, oui, je comprends. Ouais. Mais là, présentement, on parle de quoi? On est en train de dire qu'on a de la difficulté à créer de l'offensive. Mm. On peut pas continuer un autre match à 12 lancers. Puis le lendemain, à 13, à deux jours plus tard, à 13 lancés, 25 lancés en deux games, les gars.
3: Pourquoi qu'on s'entête, Renaud, d'abord? Tu sais, les Hurricanes, hier, là, sur le but gagnant, là, tu sais, il prend un lancer du poignet du haut de l'enclave à quoi? Une 45 pieds du net?
4: Ben oui.
3: Qu'est-ce qu'il y a? Il y a Slavkovski qui est devant le net avec. C'est qui est avec lui?
1: C'est Sébastien
3: Aho. Dobesh, il ne voit pratiquement pas rondelle là-dessus, là.
4: Non.
3: Pourquoi qu'ils autres, on fait pas ça? Pourquoi qu'on fait pas ça? Pourquoi qu'on ramène pas à Puck en arrière, hey, puis simplifier notre jeu, puis juste des petites reshots au net, puis crowd le net, puis on va... Les Hurricanes, c'est ça qu'ils vont te donner. Ils te donneront pas les beaux jeux, là, puis oh, les tic-tac-toe, puis les passes par en arrière. Tu n'auras pas ça avec eux autres. Pourquoi qu'on s'entête? Ce qu'on sait, un but qui est laid, là. Je m'en calique. Hein, qui touche au foufoun.
1: Puis tu as probablement une connaissance, Renaud, mais même hier, les gens au Centre Bell criaient à un certain moment, troisième période, shoot the puck. C'est pas super, là, quand on en est rendu là.
4: Non. Puis il y a une façon, justement, comme Gilbert le mentionne, de simplifier le jeu. Tu sais, les Hurricanes de Caroline, on s'entend, là, on va leur donner du crédit. C'est une bonne équipe.
3: Mais ils travaillent en
4: crème. Une équipe, là, tu sais, je veux dire, je vais leur donner tout le crédit. Mais ils gagnent deux matchs en prolongation. Je regarde des fois les buts qu'ils marquent, là, puis je me dis, tabarouette, ce serait le fun que les Canadiens aient un petit peu cette chance-là aussi. Des pucks qui pognent un patin dans l'enclave d'un joueur des Canadiens qui se retrouve sur la palette de Taylor Hall.
1: Mais faut que tu l'envoies au filet pour ça. Tu peux pas avoir de chance que la rondelle frappe un patin devant le filet si tu l'envoies pas au filet.
4: Je suis d'accord.
1: Demandez pour faire notre propre chance, là.
4: Oui, puis c'est assez, je veux dire, c'est ça. Faut que tu fasses ta propre chance. Travailler, je pense que les joueurs des Canadiens le font. Puis ils ont, malgré tout ça, malgré le fait qu'ils sont pas capables de créer quoi offensivement soutenu, au moins, je trouve qu'ils ne trichent pas la game. Puis ça, pour moi, c'est un point qui est positif. C'est qu'on tricher la game, là, c'est quand tu décides à flotter, à pas te sacrifier, à pas bloquer les lancers.
3: De la zone trop rapidement pour générer de l'attaque. Ouais, je comprends.
4: C'est ça. Puis tu sais, à mettre des joueurs qui vont tricher, là, qui vont se retrouver en zone neutre pour attendre le puck.
3: Mais on n'a pas, là. Non.
4: Tu sais, il y a quand même beaucoup... La base, là, pour moi, la base, c'est quoi? C'est la défensive. Ton jeu défensif, la base, là, pas parfait, mais je trouve que tout le monde est engagé dans la bonne direction de ce côté-là. Faut pas que ça change.
1: Okay.
4: Ce qu'il faut qu'il change vraiment, c'est qu'il faut avoir une meilleure créativité offensive. Puis je rejoins énormément Gilbert. Tu peux le faire en simplifiant énormément le jeu. Puis écoute, il y a des points où tu peux lancer plus souvent au filet. Puis sais-tu quoi? Ça peut être là un but aussi, une fois de temps en temps.
1: Exact. Très bon, merci beaucoup, Renaud. Bonne journée, et on te reparle un peu plus tard dans le tailgate.
3: Salut, Ren.
4: Salut, Ren. Passez une belle journée, là. Bye-bye.
1: Renaud Lavoie, que vous pouvez entendre avec Greg et compagnie un peu plus tard aujourd'hui. Il y a une chose qu'il faudrait que change. Les dégagements refusés hier, c'est épouvantable. Canadien a 15 dégagements refusés pour 13 lancés. Je pense que ça illustre quand même bien
3: ça veut dire
1: le
3: que
1: match.
3: T'as 50% parce qu'on gagne quoi? 50% de nos mises au jeu. Une fois sur deux, tu pars sans la rondelle dans la zone défensive.
1: Exactement. Puis on le voit, c'est clairement une stratégie, là. Hier, on voulait se sortir de cet échec avant soutenu-là. Régulièrement, deux, trois joueurs des Hurricanes avec le lob. Mais là, parfois, le lob est un peu trop fort. Il se rend à l'autre bout. Icing. Là, tu recommences. T'es encore coincé dans ta zone. Faudra apporter quelques ajustements en vue du match numéro 4 qui aura lieu demain au Centre Bell.
2: Si tu brasses la salade de fruits, moi, je la brasserais d'une façon. J'interchangerais Slavkovski et Demida. Pourquoi pas?
1: Coûte rien d'essayer ça. On n'a jamais vu ça, une combinaison à temps plein Suzuki et Demidov sur le même trio 5-5.
3: C'est quoi qu'il disait Michel Therrien? Trop de cerises?
1: Pas trop de cerises, exact. Ça prend pas juste des cerises.
3: Ça prend pas trop de raisins non plus, là.
1: T'es en forme, mon Gilbert?
3: On s'entend, hein?
1: On s'entend. Il faudrait pas
3: ça prend un bon mix.
1: OK.
3: Toi, tu considères quoi dans T'es-tu la cerise du...
1: No.
3: Du groupe, c'est toi?
1: Non, moi, je dois être genre le la melon là, qui traîne un peu dans le
5: fond. Non, non, t'es important.
3: Une salade de fruits en boîte, il n'y a pas de melon dedans. Là. C'est des pêches, des poires.
1: Mais qui parle de l'avoir en boîte?
3: Mais non, mais je parle de même. Des cerises, puis c'est quoi l'autre? C'est
5: ananas?
3: Des raisins.
2: OK.
3: Il y a quatre fruits dedans, là. Des pêches, des poires, des raisins, puis des cerises.
1: Mais toi, t'es vraiment un connaisseur de salade de fruits.
3: Oui, monsieur.
2: On en a fait tous les
1: jours. Un grand amateur, là.
3: Ah non, Del Monte, là.
1: T'es drôle. OK, ça brasse pas juste chez le Canadien, ça brasse aussi chez l'Avalanche. L'équipe est même pas éliminée. On parle qu'il pourrait y avoir d'énormes changements à venir dans la saison morte. On en parle dans deux minutes.
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1: Selon ce que rapportait Elliot Friedman dans son podcast 32 Thoughts.
2: 32 Thoughts.
1: Chris McFarlane, qui se trouve être le directeur général de l'Avalanche du Colorado, pourrait se retrouver à Nashville l'année prochaine.
3: Oui, non, toi.
1: Ce sont les rumeurs qui circulent présentement. Ça explique pourquoi c'est aussi long avant qu'on comble le poste de directeur général des Prédateurs.
3: C'est bizarre que ça circule pendant les playoffs. Son nom sorti, là. C'est une distraction, me semble, ça, pour les gars qui sont en playoffs en ce moment. Là.
2: Un peu, oui.
1: Je pense que oui.
3: Je trouve, là.
2: C'est rare qu'un nom d'un DG ou d'un entraîneur-chef toujours en fonction dans une équipe qui est encore en série circule dans un autre marché. Probablement que ce serait pour un rôle majoré de président des opérations hockey à Nashville, ce que n'est pas McFarlane au Colorado. Là. C'est Joe Sakic qui a encore ce rôle-là. Donc, McFarlane agit comme directeur général. Donc, ce serait une promotion. N'empêche que sont encore là, sont encore en vie. Ils sont pas forts, mais sont encore en vie pareil. J'ai été surpris quand même de voir son nom circuler. Puis d'habitude, ben, Elliot Friedman est très prudent là-dessus avant de sortir un nom.
1: Ah, il aurait pas sorti ça out of the blue.
2: Non, ça veut dire qu'il y a quelque chose là, c'est clair.
1: Il n'y a pas de fumée sans feu, assurément, dans ce cas-ci, mais c'est impressionnant quand même quand on regarde le poste en tant que tel des Prédateurs de Nashville. Ça fait un bout, là.
5: C'était avant les Olympiques qui s'est ouvert, là.
2: Oui.
1: Et on en est encore au même point, là.
5: C'est quand même très surprenant. Il y a eu les histoires avec l'agence CAA qui était en charge de trouver quelqu'un. Finalement, on leur a enlevé un petit peu ce rôle-là de trouver un nouveau directeur général. S'ils attendent aussi longtemps, c'est sûr qu'ils ont un candidat en tête, puis que ça va être cette personne-là, parce que je veux dire, dans un mois, c'est le repêchage, là. Faut que t'arranges tes flûtes, faut que tu saches qui tu gardes, qui tu gardes pas. Ton coach, qui est encore là, est-ce qu'ils vont décider de le garder ou non? La personne qui va avoir ce poste-là, elle va arriver, puis ça va partir
3: tout de suite. C'est McFarlane, s'il est là. Mettons qu'il est nommé, là. Après, mettons que Colorado continue un bout, là.
5: Ben,
3: je pense pas qu'ils vont continuer. Je sais pas, là, mais on sait pas, là, mais c'est pas grave.
1: Mais dans ce genre de situation-là, ça s'est vu d'ailleurs il y a pas si longtemps, là. C'est-tu Brad Treliving quand il est débarqué avec les Maple Leafs? Mais en tout cas, quand tu passes d'une équipe à une autre en tant que directeur général, je pense qu'il y a comme un gentleman agreement. Tu peux pas être au draft. Parce que tu peux pas, comme, dévoiler les stratégies puis je me trompe pas, là.
2: Fait du sens.
1: Ouais, fait que, en tout cas, on verra bien, mais quand même, ça reste que le 1er juillet, c'est tantôt, là. Fait que, effectivement, ça sera pas évident à ce niveau-là. Si on prend pour acquis que ça peut se terminer ce soir, et si ça se termine pas ce soir, ça peut se terminer en 5 ou peu importe. Est-ce que McFarlane et Jared Bednar perdent leur poste, selon vous, au Colorado?
2: Ouf, je trouverais ça sévère.
3: Pourquoi que Jared Bednar perdrait son poste?
5: Ça fait plusieurs déceptions.
1: Ça fait quand même plusieurs années qu'il est là.
3: Ouais,
1: puis on
3: il a gagné une Coupe Stanley. Il a eu des bonnes saisons. Cette année, ils ont une saison record. Tabarouette, tu sais, ils sont en finale de conférence. Tu peux pas gagner la Coupe Stanley à tous les ans.
1: Mais c'est juste poser des questions.
3: Non, mais pose la question tant que tu veux. T'sais, Jared Bednar a connu une bonne saison.
2: Moi, je trouverais ça ingrat, à peu près, de congédier Bednar. Honnêtement.
3: Moi, je trouve ça aussi, là.
2: Tu sais, je comprends, là, mais à un moment donné, quand tu perds Makar puis McKinnon, ça se peut que tu perdes, là, contre un club comme Vegas, là. Tu sais, moi, en tout cas, si les congédient, c'est eux qui décident, mais je trouverais ça très ingrat pour ces deux gars-là, ça, c'est sûr.
1: Je comprends que c'est la victoire qui fait foi de tout, Mais vous trouvez pas qu'il y a une espèce de petit nuage qui plane au-dessus de l'avalanche Colorado dans leur réaction, dans leur comportement? Et ça...
3: Le body language de certains joueurs est...
1: Il y a une partie qui est attribuable à l'entraîneur-chef. Là. Il faut que l'entraîneur-chef soit en mesure de...
3: Moi, sa réaction après la dernière game, là, ça va, tu sais, il y avait de là d'un gars que son chien venait de mourir. Là.
5: Il était dévasté.
2: Non, mais il le sait que Makar et McKinnon jouent blessés.
3: Oui, mais en même temps,
2: eux, ils ont aucune chance de gagner ça.
3: Ben oui, mais en même temps, tu veux pas laisser ça. Tu sais, les gars, c'est pas des tartes, là. Mais il faut que tu restes positif pareil, là. Tu sais, on va travailler fort. Puis la seule chose qu'il a dit de bon, hein, on a 36 heures pour virer ça de bord. En voulant dire, les gars, ils ont le trou du bras, mais dans 36 heures, faut revirer ça de bord pour jouer un autre game.
1: Prendre en main.
5: Puis ce qui fait mal au Colorado en ce moment, c'est que les joueurs de profondeur ou les joueurs, disons, secondaires, ils livrent pas la marchandise. Brock Nelson connaît pas des bonnes séries. T'sais, les grosses acquisitions qu'on a. Il est pas là du tout.
2: Ouais.
5: Nazem Kadri, c'est coussi coussa. McKinnon, McCart, tu sais qu'ils vont être là soir après soir. Ce sont des joueurs dominants.
2: Mais ça, c'est pas les joueurs de soutien.
5: C'est les joueurs de deuxième
2: ligne qui marchent pas. Ouais. Les joueurs de soutien, il y a pas de problème. Les Ross Colton, puis Parker Kelly, Jack Drury, c'est des gars qui lui donnent des buts depuis le début des séries. Mm-hmm. T'as raison, Brock Nelson n'est pas l'ombre de lui-même dans ces séries-là. On le voit pas.
1: Puis là, on n'en parle pas, mais il y a pas juste McKinnon qui s'est blessé au dernier match. Il y a aussi Nichushkin qui a quitté en fin de deuxième période.
2: Lui aussi connaît pas de grandes séries.
1: Ça commence à être une coupe qui s'accumule à ce niveau-là. Clairement, Karl Makar était pas à 100%. Est-ce que McKinnon va être à son poste ce soir? Et aussi, la question suivante, qui sera le gardien partant?
5: Ouais, le fameux tandem.
1: On danse, là, pis on sait pas sur quelle allée, là. Okay, ça va être Wedgwood. Ça s'est pas bien passé. On tourne avec Blackwood. On tourne à Wedgwood. Là, la dernière game, Wedgwood, il accorde, pas 5, mais 4 buts consécutifs. Est-ce que là, ce soir, tu reviens avec Blackwood?
5: T'as comme pas le choix, là. Électrochoc.
1: Tu sais pas sur quel pied danser.
3: Ça, Ali, comme joueur, là, ça t'écœure parce que y a pas un goaler qui joue pareil.
5: Non.
3: Tu sais, il n'y a pas un goaler qui va jouer le puck pareil. Il n'y a pas un goaler qui communique pareil. Faut que tu t'ajustes à tous les games. C'est plate, là. Tu comprends-tu? Moi, je suis un défenseur. Je suis habitué avec Tony. Parfait. On a une bonne communication. Il sait exactement que c'est. Je sais exactement qu'est-ce qu'il va faire. Là, faut que tu t'ajustes à tous les games. Bing bang. Tu sais, puis il n'y a pas deux joueurs ou pas deux gardiens de but qui vont jouer le puck de la même façon non plus, là.
5: Mais ça, c'est le danger d'y aller avec un tandem. Tu sais, il n'y a pas de numéro un clair établi au Colorado, là.
3: Ouais, moi, je trouve que
1: Colin, il y en a un qui est finaliste au Vizina, là.
3: Ouais.
2: Mais Wedgwood a vraiment pris la pole en deuxième moitié de saison.
3: Moi, je trouve que c'est ça, là, c'est comme un peu paniqué, là. Tu sais, Wedgwood était bon, mais il est dans le net. Tu sais, le gars veut. La dernière affaire qu'il veut, ce gars-là, là, c'est sortir du net. Là. Give me a chance de me reprendre.
1: Mais tu sais, faire un parallèle avec en 21, quand le Canadien a frappé les Golden Knights, c'est Marc-André Fleury qui était finaliste au Vizina. Éventuellement, il l'aura gagné cette année-là.
5: Mm-hmm.
1: Et Robin Lehner était venu en relève après que Josh Anderson, vous vous souvenez, le très mauvais but de Fleury, le but gagnant en prolongation. Lehner avait gagné le match. Dans le match numéro 5, on est revenu avec Fleury parce que Pete DeBoer se disait « C'était mon homme, c'est lui qui m'a amené là, je le remets dans le filet. » Le Canadien a gagné ce match numéro 5-là et finalement, dans le match numéro 6, il est revenu avec Robin Lehner. On a joué un peu avec...
3: Qui a gagné la série?
1: Le Canadien. Non, mais c'est ça le point, c'est que...
5: C'est rare des équipes qui gagnent la coupe en jouant au yo-yo avec un gardien.
1: Moi, je pense qu'à un certain point, il faut que tu te décides. Si tu vas dans une direction, c'est fini, c'est celle-là.
3: Absolument. Moi, je suis d'accord. D'accord avec toi.
1: Comme Martin Gerber contre le Canadien à l'époque. Ça se passe pas bien, on y va avec Cam Ward. Ben Cam Ward, c'est notre homme jusqu'à la fin. Pas de questions à se poser. Mm. Mais bon, ça, ce sera pour une autre fois. D'ailleurs, bien hâte de voir
3: si... Si t'avais une game ordinaire, là, la prochaine game, whatever, là, on va-tu revenir avec Fowler pour l'autre game?
1: Aucune chance. On verra bien si l'Avalanche est en mesure d'éviter l'élimination ce soir. Le match qui a lieu à 20h. OK, on va aller à la pause de l'autre côté. Retour en détail sur le match d'hier du Canadien de Montréal avec le Zoom CH.
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1: OK, on prend l'action en milieu de première période et comme c'est trop souvent le cas ces temps-ci, les Canadiens éprouvent beaucoup de difficultés à commencer les matchs avec du momentum et cette rencontre-là n'a pas fait exception. Un petit bon chanceux, les Hurricanes ouvrent la marque.
7: Les Hurricanes avec le quatrième trio qui
3: On l'a complètement oublié. Désolé, on a parlé tout à l'heure là, de la fameuse couverture dans la zone et tout ça. Tout le monde était dans le coin à gauche de Dobesch. Tout le monde était là. Gostisbehere, défenseur gauche en haut, un défenseur offensif, caractère offensif. Comment est-ce qu'on peut, Tony, laisser un gars comme ça tout seul? La passe arrive là, c'est un jeu d'école. Kirby Doc, il aurait dû être plus près de Gostisbehere pour essayer de le contrer, mais il est en retard.
1: Je comprends que la faute est à Dak, là, je suis 100% d'accord. Je vais aller de l'autre côté du spectre. Le quatrième trio va être de l'autre bord. Ils jouent du très bon hockey.
2: Ah, clairement.
1: Ils sont de loin meilleurs que notre quatrième trio. C'est même pas proche. Là, quand ils sont sur la glace, la rondelle est dans notre zone, puis ils frappent, puis ils dérangent, puis ils font du cycling. Il faut leur donner.
2: Ben, ils donnent pas... Brin d'amour leur donne des minutes limitées, mais ils font beaucoup avec le peu de temps qu'ils ont sur la glace. On les remarque à chaque fois. Surtout Robinson, qui pour moi est le meilleur de ce trio.
3: C'est ça que tu veux.
2: T'sais, vraiment, là, il patine bien. C'est trois gros bonhommes qui amènent beaucoup de pression. Je pense que le Canadien peut s'inspirer de ça. Je pense que le quatrième trio peut être meilleur, mais présentement, avantage aux Hurricanes, ça c'est indéniable.
1: 1-0 Hurricanes en minute première. Heureusement, comme ça aussi, c'est souvent le cas, le Canadien a tendance à rebondir après avoir concédé le premier but. Excellent jeu en fond de territoire. Ça commence avec New York, ça se poursuit avec Evans. Demidov s'empare de la rondelle. Et finalement, il fait une belle remise à Mike Madison. Un beau lancer.
3: Très bon lancer en haut de la mitaine de Frédéric Anderson. Il l'a battu. T'sais, Matheson est un bon lancer. Il a un très bon lancer, un lancer puissant. C'est sûr que là-dessus, Anderson n'avait pas la vue voilée et tout ça, mais en même temps, une fois de temps en temps, un goaler, il se fait battre.
1: Mais c'est là où est-ce que je trouve que ça envoie le message.
3: Shoot the freaking puck!
1: Lancer la rondelle,
3: il est pas invincible.
2: Loin de là.
1: C'est Frédéric Anderson qui en reste moins qu'il en restait.
3: 36.
1: Là.
3: Alors, t'as raison, tu sais, faut lancer plus de volume, plus de... Tu sais jamais qu'est-ce qui peut arriver, ça peut toucher une patte. C'est quoi, c'est... quel match est le match numéro 1 ou le match numéro 2, la fameuse... Tu sais, la rondelle, le premier but qui a changé de trajectoire parce qu'il y a un bâton qui était à la traîne, là, tu sais,
1: c'est le premier but du match numéro 2, c'est celui de Rick Robinson,
3: c'est ça, exactement. Tu sais jamais qu'est-ce qui peut arriver, fait que lancer les rondelles vers le filet, les gars, tabarouette. Mm-hmm. Frédéric Anderson, là, c'est pas Patrick Roy, là. Arrêtez, là, loin de là. Il est battable, puis il est ordinaire.
1: Il a donné 4 buts en 25 lancés lors des deux derniers matchs, Frédéric Anderson.
2: Non, c'est très ordinaire. Puis hier, il m'a paru chancelant et vulnérable pendant tout le match. Ses réactions, on dirait qu'il cherchait la rondelle régulièrement. Chaque tir qu'il touchait, il n'y en a pas eu beaucoup, mais les tirs qu'il touchait, il semblait plus ou moins confiant. On l'a vu tomber à la renverse à un moment donné, sorti de son filet. Mais moi je pense qu'il faut tenter le plus possible de le solliciter, plus que ça.
1: Puis je sais pas si c'est un hasard ou une coïncidence, mais je vais le dire quand même. La foule s'est mise de la partie, on s'est mis à crier « Anderson », puis comme on fait souvent. Mais c'est exactement à ce moment-là qu'il a deux rondelles qui a frappé sa mitaine et qui a pas été en mesure de saisir. Est-ce que le centre Bell peut lui jouer dans la tête? Je sais pas, je disais ça comme ça, mais vraiment, il y a eu un parallèle à faire hier, immédiatement quand la foule s'est mise de la partie, il a semblé un peu ébranlé devant sa cage.
3: Ça
1: serait fun qu'on lui passe un petit message et qu'il sache qu'il n'est pas le bienvenu ici.
3: Il a bombardé en partant, là. Bang, bang, bang, ah ouais, let's go, là. Tu sais, finir la première période avec 12 shots, là.
1: Ça serait le fun.
3: Au lieu de finir la game avec 12 shots, là. Tu sais, en première période, des bonnes shots, les lancers de partout, là, puis on met du trafic, puis des rondelles qui rebondissent un petit peu partout, tout ça. On peut-tu faire ça?
1: Mais après deux périodes, on avait 11 lancers au filet. C'est pas extraordinaire, c'est quand même mieux que ce qu'on avait vu.
3: Ouais, mais
1: deux lancers en troisième et en prolongation.
3: C'est
1: pas beaucoup.
3: Tu sais, les Hurricanes ont fermé le jeu, c'est sûr et certain, mais en même temps, c'est garoche chaud.
1: En plus, quand on marque un but, immédiatement, les Hurricanes répliquent que là, cette fois-ci, c'est Taylor Hall qui s'est fait oublier dans l'enclave.
8: C'est le deuxième trio des Hurricanes qui se signale.
1: Ça faisait à peu près... Il y a eu une pause entre les deux, là, mais c'est juste une minute de jeu plus tard.
3: Non, c'est pas tout de suite après. Là. On a répliqué tout de suite, puis à partir de ce moment-là, on dirait que vous étiez là, vous autres, les gars. C'est-à-dire que la crowd a comme... Pouf!
2: Ouais. Ça a fait mal, ce but-là.
3: Ça a envoyé une douche froide.
2: C'est un cadeau. On s'est mal comporté défensivement, puis je veux pas trouver un bouc émissaire vraiment sur ce but-là. C'est comme si tout le monde n'avait pas fait son travail. On est arrivé devant le filet. Anderson était là, Dano était là, Carrier était là, je pense.
1: Oui, c'est Carrier qui est comme un peu...
2: Goulet est monté peut-être un peu haut en couverture défensive. C'est comme si tout le monde était un petit peu fautif sur ce but-là. Je pense pas qu'on aurait dû donner ce but. On l'a comme donné à l'adversaire. J'ai pas aimé ce but-là.
3: Taylor Hall est où?
2: Là, il était à la bonne place.
1: Mais on dirait qu'ils n'ont pas eu à travailler fort pour obtenir le but. C'est ça qui est frustrant. Ouais. On leur a un peu donné. Et là, Dobesh a déjà cédé deux fois en première période. Il le sait que le Canadien a de la difficulté à générer des lancers de l'attaque. Il se devra d'être parfait. Et enfin, une première, avec à peu près une minute et demie à faire, il évite d'en concéder un troisième.
8: Action qui fait son tour. Entre dans le territoire, mais la rondelle qui sort. Sébastien Haut, en ligne droite. Dibida faudra surveiller Sébastien Haut qui reçoit le tir.
1: Là-dessus, Hudson se fait prendre à l'autre bout. Il l'a pinché. Deux contre un de l'autre côté. Et Dobesh, bel arrêt sur Svechnikov, qui a eu un bon match, Svechnikov.
3: Très bon.
2: Meilleur match de série, lui.
3: Il était très bon. Mais moi, ce que je remarque des Hurricanes de Caroline, c'est que t'as un club qui est archi opportuniste. À chaque fois qu'on fait une erreur, à chaque fois, Tony, qu'on fait une erreur, qu'on a un revirement ou qu'on pinche quelque chose, ils en profitent.
2: Là, ils ont beaucoup de vitesse.
3: Ils marquent peut-être pas tout le temps, mais ça finit toujours avec une très bonne chance de marquer. Tu sais, Dobesh a fait un gros save là-dessus parce que pourquoi? Parce que Hudson s'est fait prendre le pinché et tout ça. Tu sais, à chaque fois, c'est pour ça que c'est important contre les Hurricanes de la Caroline. Ça serait le fun de jouer avec les devants. T'sais, de jouer.
1: On l'a vu dans le premier match. Oui. On les a découpés en morceaux,
3: absolument,
1: mais ils ont été obligés d'ouvrir le jeu.
3: Eh oui, ouais, c'est ça.
2: De plusieurs choses à ce qu'on dit là. Premièrement, le premier match, c'est vrai, il était tout croche et rouillé, puis on en a profité, c'est parfait. Depuis, là, le 74 en défense, il s'est ressaisi pas mal, Slavin. Slavin, il donne plus rien, là. Le Slavin, là, c'est le Slavin qu'on connaît.
3: Miller est bon.
2: Miller joue très bien. Walker joue très bien.
3: Ouais.
2: Gustis Barrier vient marquer. Ils ont quand même un mix intéressant défensivement. Puis, vraiment, là, c'est une clinique d'une équipe qui est bien dirigée, bien rodée. C'est un noyau qui joue ensemble depuis longtemps. On a greffé des joueurs à travers le temps. Miller s'est rajouté, Ehlers, etc. Mais beaucoup de joueurs qui sont là depuis longtemps à Caroline. Moi, là, si je suis un entraîneur dans le midget, dans le bantam, dans le junior, je regarde ce que Brindamo préconise, là. Tu sais, de quoi c'est pas reposant. Si t'as un club, le moindrement rapide, qui est capable d'exercer de la pression puis qui est capable de faire suffoquer l'adversaire, ben inspire-toi de ce que les Hurricanes font.
3: Absolument.
2: Parce que présentement, ils sont capables de neutraliser à peu près n'importe qui. La pression, tu l'as tout le temps d'en face. Puis c'est flagrant quand t'es sur place à quel point la fraction de seconde, là, c'est limité le temps que le joueur, mettons, du Canadien, la rondelle, ben la prise de décision, elle doit être immédiate. T'en as tout le temps un impact. Pis tu disais tantôt, c'est extrêmement fatigant d'affronter un club comme ça que t'as tout le temps devant toi, qui te force constamment à réagir. Les Hurricanes, actuellement, chapeau, c'est un club qui exécute à la perfection le plan de match.
1: OK, on enchaîne rapidement parce qu'on a quand même une couple de séquences à faire. Suite à une punition de Martin Hook sur Hudson, c'est Hudson lui-même qui se charge de le faire regretter son geste.
8: Hudson avance et décide de remettre pour Caulfield. Loin derrière, il y a Suzuki.
1: Moi, là-dessus, le truc qui me frappe le plus, c'est qu'on n'a pas fait la passe arrière.
3: Non,
1: Suzuki est en slingshot en arrière, mais on les a surpris, on est rentré, bang, bang, bang, bang, bang, deux, trois passes, la rondelle
3: nage. Mais pourquoi qu'on est obligé tout le temps de la draper en arrière?
1: On n'est pas obligé. Justement, ils l'ont pas fait.
3: C'est ça.
1: Ça a marché.
3: S'ils donnent quelque chose, là, si tu t'en vas avec la puck, tu montes la puck, puis ils donnent, ils reculent, ils donnent la ligne bleue, ben, ils rentrent avec la colline de puck, calvasse.
1: Exactement.
3: C'est exactement ce qu'on a fait. On a rentré avec de la vitesse, pouf, pouf, puis, tu sais, Hudson continue vers le filet, le bâton sur la glace, Caulfield, une belle passe, le puck est dans le net, le filet complètement désert. C'est ça qu'il faut. Prendre qu'est-ce qu'il nous donne.
1: Mm-hmm.
3: Prenez qu'est-ce qu'il nous donne. La calique de drop pass, elle marche pas sur le power play. Ils nous attendent à la ligne bleue. Mais Colin DeBin, essayez de rentrer en contrôle, sinon quoi?
1: Lance ça dans le fond. Exact. Et là, comme c'est fut le cas un peu plus tôt dans le match, après que le Canadien ait marqué, les Hurricanes veulent reprendre le momentum, sauf que cette fois-là, Dobesh était sur leur passage. Dans dans un premier temps, c'était un 3 contre 1 que Dobesh a arrêté Svechnikov. Et à la fin de la deuxième période, c'est du bout de la jambière, une déviation de Gustis Bear à contre-pied qu'il est capable de sortir. Honnêtement, le gardien du Canadien...
3: Il n'a rien à s'approcher.
1: Ils n'ont plus rien à s'approcher.
3: C'était le meilleur joueur du Canadien sur la glace. Si c'est pas de lui... Je regrette, là, puis j'étais un fan du Canadien, puis j'ai tout haut mes lunettes roses, puis tu sais, j'ai le vert tout le temps, trois quarts plein tout le temps, même plein au coton. Il y a pas de game, là.
1: Il y a pas de game. Je peux pas concevoir qu'il y a pas si longtemps, on se demandait qui allait être le gardien numéro un en série. C'est fascinant, là. Ça fait pas longtemps, là.
3: Avant que les playoffs commencent.
1: Coupe de mois. Le retour des Olympiques, c'était pas clair encore. Et là, finalement, aujourd'hui, il gold sur la tête, puis il est vraiment très impressionnant.
2: OK, puis on le bouscule, on le dérange. Walker qui dit rentre dedans bien comme il faut l'air. Et il y a un tir de Healer à un moment donné qui l'ébranlait à l'épaule à un moment donné.
3: C'est sur le côté où il n'y a pas de padding.
2: Exact, ça fait mal. Ça lui a fait mal ce tir-là, mais encore une fois, j'ai rien à dire. Vraiment, là, rien à dire. Puis de plus en plus de pancartes à rest-stop à l'effigie de Dauberge un peu partout.
1: Ouais. C'est vrai, t'as raison, Tony. À part un but refusé à Noah Dobson en troisième période, pas grand-chose à se mettre sous la dent, honnêtement, dans cette période-là. Allons directement en prolongation. Dès les premiers instants, le capitaine et Mike Madison, les deux ont des chances en or de mettre fin au match.
9: Gatine va conserver alors que Dano s'en va au banc, remplacé par Suzuki. Attendu le long de la rampe, Madison en protection, il revient,
1: Madison
9: n'a absolument rien vu,
1: ça
3: frappe
1: Colin
3: Deben, Gilbert. Oui, Colin Deben, pas dire d'autre chose. Nick Suzuki qui a une chance en partant. Prends un bon lancer du poignet, manque le filet. Colin!
2: Quelle passe à travers le centre d'Hudson.
3: Il a visé juste en dedans du poteau, il a manqué le filet par pas beaucoup, là, c'était un bon lancer, malheureusement. T'sais, mais moi, là-dessus, j'aurais aimé ça. Au minimum, faut que tu fasses, force le goaler à faire un arrêt. Mets le puck au net. Mets le puck sur le net.
2: C'est le joueur que tu veux, honnêtement.
3: C'est lui.
2: Ben, c'est ton capitaine.
1: Ben, peut-être Caulfield. C'est vraiment lui que tu veux pour vrai.
2: Oui.
1: En breakaway.
3: Non, Caulfield, peut-être.
1: Il en met jamais dedans en échappé, Suzuki.
2: Ben, là.
3: Non, s'entends-tu que...
1: Mais je vais prendre Suzuki avant de prendre une coupe de joueurs, mais pour vrai, Suzuki, il ne faudrait pas croire qu'il est sur une séquence avec la confiance dans le tapis tout seul devant le gardien. Là.
3: C'est une situation de match, c'est pas comme un shootout. Là. C'est une situation de match, bing-bang, sur le fly, puis normalement, dans des situations comme ça, il est bon, là, il y a même dedans.
1: Je comprends, mais Colin Debin...
3: Force le goaler à faire un arrêt.
2: S'il avait marqué là-dessus, on se pincerait pour y croire, là, parce que, on n'avait pas touché à la rondelle la 3 période ou à peu près, très peu d'occasions de marquer, et puis bang, en partant la prolongation, t'as un échappé, puis le poteau, tu aurais été, tu prends ça, là, puis...
1: Tu t'en vas courant. Mais quelle passe de Lane Hudson. Sérieux, ça prend des skills. Direct sur le tape à travers tout le monde. C'est dommage, j'attends même pas d'entendre le but gagnant de Svechnikov.
2: On sait
1: ce qui s'est passé. On en s'est parlé. On va aller à la pause. Dans 15 minutes, ça va être le bureau des commissaires avec Alain Crête. D'après moi, ça va brasser, restez là. Mon retour de la pause, ce sera le tour de chauffe. Plusieurs trucs intéressants à se mettre sur la dent.
3: Intéressement,
1: ouais.
3: T'as le beau mot, ça?
1: Plusieurs trucs de terrassement. Mm-hmm. J'ai l'air de quelque chose.
2: J'ai une petite statistique que Sportsnet a sorti hier.
1: Vas-y donc.
2: Quelles sont les équipes qui se sont retrouvées dans le palmarès des équipes avec le moins de tirs au but dans un match qui se sont retrouvées en prolongation dans l'histoire des séries?
3: Canadien hier.
1: Ben, clairement, le Canadien hier.
3: Canadien l'autre fois contre Tampa.
2: Exact.
3: Contre Buffalo.
2: Oui, contre Buffalo, 12 tirs. Et la seule autre équipe, les Blackhawks en 78. C'est tout.
5: Yeah boy.
1: C'est pas très encourageant.
2: Non, mais c'est...
3: En 78, les Blackhawks.
2: Canadien, 2026, East Final, Game 2. 12 shots. Les Blackhawks. En 78, le quart de finale, match numéro 2, 12. Et le Canadien, match numéro 3, 13 lancés. Fait que là, arrêtez de dire, hey, les arbitres, mais là, on a manqué d'opportunistes, pis on a eu des chances, c'est juste qu'on n'a pas touché au net. Hey, regardez, là. Ça, là, ça parle.
1: Ah, pis pas juste les arbitres. Les arbitres, c'est une chose. Les arbitres des deux bords.
2: Ben oui!
1: Parce que, oui, OK, c'est ta punition sur Hudson d'avoir fait trébucher. Et il y a aussi un cas pour Carrier, pas William Carrier, là, qui frappe Hudson assez haut avant le but. Mais le trop d'hommes sur la patinoire, c'est noir sur blanc, hein. On s'est consulté, puis je suis sûr que dans le petit cocon, là, on s'est dit, on peut pas le donner.
3: Je l'ai manqué une l'autre bord.
1: On peut pas le donner, on n'a pas sifflé Hudson. Fait qu'on le donnera pas. Mm. C'est pas fort, honnêtement. Les arbitres, là, des deux côtés, là. OK, longue histoire. On va aller à la pause. Au retour, au tour de chauffe.
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1: Tour de chauffe, tour de l'actualité sportive des dernières heures. C'est quoi ton sujet aujourd'hui, Gilbert?
3: Hey, on a eu quelque chose de très, très rare hier. On a eu un match sans point de couture, le premier depuis 2024, mais combiné avec trois lanceurs. C'est rare que tu vois ça. Quand même.
1: Ça arrive à l'occasion, mais c'est rare,
3: minute,
1: effectivement.
3: Il y a quelque chose encore plus rare là-dedans.
1: T'sais. Vas-y.
3: C'est Tatsuya Imai qui a commencé, il a lancé 7 manches, il a été très bon. 6 manches. Il a lancé 6 manches exactement. Après ça, Stephen Okert est venu en relève, il a lancé la 7e et la 8e. Et Alimber Santa, c'était ses débuts dans les majeures avec les Astros de Houston. Wow. Est venu mettre fin aux hostilités. C'était sa première sortie dans les majeurs.
1: Ça, c'est incroyable.
2: Ça ne servira plus
3: puis
2: jamais.
3: Sa première sortie des majeurs avec ses parents dans les estrades, toute la patate.
2: Hey, c'est
3: puis il lance une manche, la 9e, puis il combine un no-hitter.
1: En fait, je ne vais pas te corriger, mais il a lancé deux manches.
2: Quand même!
1: Il a lancé deux manches et il a mis fin au match. C'est Okert qui a lancé
3: c'est
1: la
3: 7e
1: et lui
3: pareil.
1: A lancé la 8e et la 9e. Fait qu'il pourra dire à ses petits-enfants, moi, mon premier match...
3: Son fait d'armes, là, c'est ça.
1: J'ai lancé... Hey, t'imagines-tu à quel point tu dois être nerveux? Non seulement c'est tes débuts, là. Tes débuts, tu veux pas mal faire, mais là, t'as pas le poids de juste toi, t'as le poids de tes coéquipiers au complet, là.
3: C'est comme « Don't fuck it up, baby ».
1: Exact.
3: Ben oui. Non, mais c'est-tu vrai? Ouais, ben non, oui. C'est là, tu sais, tu rentres la 8, la 9, « Don't fuck it up », puis « Let's go ». Tu sais, puis non, il a bien fait, puis écoute, je sais pas quand est-ce que c'est arrivé, là. J'ai pas la statistique.
1: Le no-hitter combiné, c'est arrivé en 2024. Là. Ça arrive à l'occasion. Ça arrive.
3: Mais c'est le fun, tu sais, parce qu'à cette heure, on voit ça, on va en voir, je pense, peut-être de plus en plus qu'avant. Parce qu'avant ça, les no-hitters, c'était, tu sais, dans le temps de Nolan Ryan et tout ça, les gars, ils allaient, tu sais, on l'a vu avec Dennis Martinez. Les gars, ils lançaient beaucoup plus de games complètes avant.
1: Tu sais, je regarde Tatsuya Imai. D'ailleurs, soit dit en passant, lui, il débarque du Japon. Une saison quand même compliquée. Il a été blessé à travers ça. Donc, je peux comprendre qu'on n'a pas voulu pousser la note parce que tu veux que
3: le gars
1: là-dessus, il soit capable de répéter parce que c'est pas tout beau, tout chaud là, du côté des Astros cette saison. Il était quand même à 97 lancés après 6 manches. Il était même pas proche, là. Okay, on l'a retiré.
3: Ça veut dire qu'il y a pas de coup sûr, mais il y a quand même près de 100 lancés en 6 manches.
1: Mais il a donné 4 buts sur balle.
3: C'est ça qui arrive. Mm-hmm. Fait que ça veut dire qu'il s'est battu. Là.
1: Oh ouais,
3: ça n'a pas été... Il s'est battu.
1: C'est à peu près 15 lancés par manche en moyenne. 15 fois 6 fait 90.
3: Il s'est battu.
1: OK, Tony, on reste dans le baseball pour ton sujet.
2: Ouais, exactement. Mais là, ça, c'est pas des performances sur le terrain. C'est des démêlés avec la justice. On en a appris un petit peu plus sur le cas de Wander Franco, le joueur dominicain, l'arrêt court, tout étoile des Rays de Tampa Bay qui a des démêlés avec la justice dans son pays qui depuis a vu son contrat être suspendu par le baseball majeur. Il avait signé un contrat de 11 ans pour 182 millions. Le gars est riche comme Crésus et il est retourné dans son pays en 2023 puis il a sollicité des services des services sexuels d'une jeune fille de 14 ans.
1: Quelle épée.
2: Fait que c'est de la brillance incroyable.
3: Il est suspendu depuis ce temps-là.
2: Ben oui, mais non seulement ça, il est suspendu, puis évidemment défendu d'entrer aux États-Unis en raison de ses
3: démêlés. Il peut pas travailler.
2: Non. Donc là, il est là-bas maintenant, il souhaitait éviter la prison et il va éviter la prison. On en a appris un petit peu plus hier. Il a demandé un nouveau procès qui s'est conclu hier à Puerto Plata, République Dominicaine. Franco a été déclaré pénalement responsable d'abus sexuels et psychologiques sur une mineure, mais il a reçu un pardon judiciaire et n'ira pas en prison. Pourquoi il a reçu un pardon?
3: C'est celle-là, là.
2: C'est incroyable. La mère de la victime a comme...
3: C'est elle la pimp!
2: C'est
3: elle la pimp!
2: Ben, c'est un peu de même.
5: Elle a profité de l'argent un peu de Franco pour faire de l'argent sur le dos de sa fille.
3: C'est sa fille. Elle a 13 ans. Hey, paye-moi, là, donne-moi de l'argent, là, puis tu vas pouvoir coucher avec ma fille.
5: C'est dégueulasse.
2: La maman, alors que Franco évite la prison, la mère, elle, écope de 10 ans de pénitencier pour traite sexuelle de sa fille, blanchiment d'argent et infraction liée. Il s'est fait soutirer de l'argent dans ce... Mais tu sais, il est fautif, là. J'essaie pas de l'excuser d'aucune façon, mais la maman, c'est pas mieux, là. Au contraire, là. C'est vraiment, là, un cas... C'est épouvantable. C'est comment qu'un gars dans les majeurs peut se retrouver les deux pieds d'un plat comme ça? C'est incroyable.
1: Hey, il était promis à une belle carrière.
3: C'est-tu... Moi, mais ils sont malades mentales, Tony. C'est des malades mentales. Coucher avec une petite fille de 13 ans, c'est des malades mentales, là. Ouais. Les abuseurs sexuels, les pédophiles, c'est des malades mentales. C'est juste ça. Qu'est-ce que tu veux qu'on fasse? Ils sont c'est ça.
2: Ouais.
3: Il y a rien à faire. Mais la bonne femme qui prête sa fille, hey, moi j'aurais pas de, ça serait, oh boy. Moi, je ferais un trou.
1: T'es le père, là.
3: Je fais le trou avec une pépine, puis je vais l'enterrer moi-même, ma tabarnache, tu sortiras plus de là. Non, mais sérieux, là, c'est
1: vraiment dégueulasse.
3: Alors, c'est clair, hein.
1: OK, prochain sujet.
2: En tout cas, pour conclure, là, Franco, là, jouera jamais plus dans les majeurs.
3: Il a joué combien d'années de son gros contrat?
1: Oh, il a joué une coupe de matchs.
2: Même pas un an, je pense.
1: Il a joué une coupe de matchs.
3: Le gars, il va se retrouver dans la rue, là. Il y aura plus une scène, là. Ce sera pas là. Il y a peut-être déjà même plus une scène.
2: Voilà, mais ce contrat-là, les Rays n'ont pas payé, là.
1: Mais non.
3: Non, mais il a quand même été payé un an.
2: Ouais,
3: whatever. C'est quand même 11, 12 millions, 15
2: exactement.
3: Millions par année. Là, ouais. Là.
1: Allez.
5: C'est la fête à New York, les gars, parce que les Knicks s'en vont en finale de la NBA pour la première fois depuis 1999. Ils ont complété hier le balayage de leur série de la finale de l'Est.
3: T'étais même pas né en 99.
5: Non, j'étais pas né, effectivement. Il y a bien du monde, bien des fans de basket à New York qui étaient pas nés. Ils ont balayé les Cavs. Vraiment, depuis que les Cavs ont perdu l'avance dans le match 1 de cette série-là, ça a complètement reviré de bord. Les Knicks, qui sont tout feu, tout flamme, 11 victoires de suite en série, vont affronter le gagnant de la finale de l'Ouest entre les Spurs de San Antonio et les Thunder d'Oklahoma City. C'est le match 5 ce soir, c'est égal 2-2. Pas sûr qu'ils vont être capables de battre une de ces équipes-là, mais quand même, les gens à New York sont très très excités parce que cette équipe-là, elle a pas gagné de championnat depuis 1973.
3: Ouais, puis ils ont pas perdu depuis le 23 avril.
5: Exactement. Ils sont tout feu, tout flamme. Fait que c'est le fun de voir les vidéos de célébration à New York. Je vois ça un petit peu comme un mix entre les Leafs de Toronto, parce qu'ils ont pas gagné depuis aussi longtemps, mais aussi le Canadien de Montréal, parce que Montréal, c'est la mecque du hockey, mais New York, c'est la mecque du basketball. C'est leur équipe dans cette ville-là.
3: Tu penses qu'ils ont pas de chance?
5: Ils sont vraiment forts dans l'Ouest, sérieux, là. C'est deux jeunes équipes hyper talentueuses, puis je suis pas sûr que New York ait les gros bonhommes pour arrêter. C'est vrai, mais que ce soit Victor Wembanyama de l'un autre, ou tous les gars qui ont avec OKC en partant par SGA de l'autre. Je pense pas que les Knicks ont vraiment une chance, mais tu le sais jamais en finale, surtout si justement ils sont pas mal plus reposés qu'une autre série qui pourrait aller en 6 ou 7 potentiellement.
1: Très bon, merci beaucoup, Ali. Je m'en vais du côté du soccer. Alphonso Davies devrait être en mesure de jouer à la Coupe du Monde. C'est Jesse March qui a dévoilé hier que c'est peu probable, par contre, qu'il soit en uniforme pour le premier match du Canada. Match qui aura lieu le 12 juin prochain contre la Bosnie-Herzégovine. La Coupe du Monde commence le 11, mais le Canada sera en action lors de la deuxième journée de la compétition. Mais une chose est sûre, Davies a été nommé officiellement sur la formation de 32 joueurs du Canada et on s'attend à le voir plus tard dans le tournoi. Et ça, c'est majeur parce qu'Alphonso Davies est une tête de plus que tout le monde en termes de talent au Canada. Ça me rappelle un peu, il y a une couple d'années avec l'Égypte où est-ce que Mo Salah avait été à l'écart puis ça avait vraiment fait basculer les plans du pays. Donc, on espère qu'Alphonso Davies va être en mesure de revenir rapidement et de compétitionner parce que on veut que le Canada performe. Une Coupe du Monde qui a quand même lieu ici avec plusieurs matchs dans le pays. Et ça s'en vient bientôt, mine de rien. Ça commence dans à peu près quoi? 2 semaines, la Coupe du Monde?
5: Un gros prenable quand même pour le Canada.
1: Ouais,
5: et
1: clairement.
5: En plus, avec la Coupe du Monde élargie, ben t'as plus de chances de passer au prochain tour. Il y a plus d'équipes qui se rendent dans
1: Imagine
5: dans
1: une victoire, là.
5: Ce serait incroyable.
1: On était content de faire la Coupe du Monde il y a 4 ans.
2: Ça serait le fun.
5: On n'a jamais gagné un match en 2 tournois.
1: Exact, mais on avait réussi à marquer un but, au moins, à la dernière Coupe du Monde.
5: Oui.
1: Là, gagner un match et peut-être même de sortir du groupe et de passer à l'étape suivante.
3: Mais Champ Party, c'est quoi un but?
1: Non, mais pour vrai... Non, mais je sais que t'as eu le soccer, Gilbert, mais c'est gros quand même, là. Je te le dis, il va avoir un méchant buzz.
2: On verra plus jamais ça de notre vivant, là, une Coupe du Monde chez nous, là.
1: Non, jamais.
2: C'est plus ça, c'est sûr.
1: On aurait même pu voir ça ici.
5: Ah,
1: mais... Un autre débat. On va aller à la pause de l'autre côté. Tu fais 2 fois de suite que le Canadien perd en prolongation. Mais si on est honnête, est-ce que le Canadien méritait vraiment la victoire? On en débat avec Alain Crête dans deux minutes.
10: 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Enfin, c'est l'heure. 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
1: Bienvenue dans le bureau des commissaires avec Alain Crête. Salut Alain.
2: Salut Alain.
11: Ça va? Salut tout le monde. Ça va bien ce matin? Oui, ça va bien, merci.
2: Pas trop découragé un matin, mon Alain?
11: Non, écoute, c'est juste 2-1 dans la série, là, mais c'est sûr que hier, je pense que l'écart entre les deux clubs est plus grand qu'une marque finale de 3-2 en prolongation. Caroline a été le meilleur club sur la patinoire hier.
3: De loin.
11: Oui. Et là, la question, tu sais, je lisais la presse tantôt, est-ce qu'il reste encore quelque chose dans le réservoir? On peut peut-être commencer à se poser la question. Ben, ça fait un autre match de 12 lancés, là. Tu sais, tu peux pas ben gagner des matchs avec 12 lancés dans une game, là. C'est pas, mais la Caroline, c'est ça. Tu sais, ils te donneront pas grand chose et puis, ils vont t'étouffer. C'est ce qui a fait leur succès depuis des années. Fait que là, il va falloir que le Canadien trouve un moyen de percer ça puis de se rendre jusqu'à Anderson parce qu'Anderson, m'a donné l'affaire de but de Matheson, là. Il aurait dû arrêter ça.
3: C'est pas Tessiak, là. Non, c'est ça. Non, il est battable.
11: Ça fait que si tu te rends jusqu'à Anderson, t'es capable de lancer, t'améliores grandement tes chances de gagner le match, là.
3: Mais Alain, on est trop... moi, je trouve qu'on lance pas... On n'est pas assez... Tu sais, on cherche peut-être trop le jeu parfait au lieu de juste garocher ça au net. Tu sais, les Hurricanes se posent pas de questions. Mettre du trafic, garocher au net, tu sais pas qu'est-ce qui peut arriver. Le Canadien, on cherche le jeu parfait. Tu sais, t'as un 2 contre 1 hier, Suzuki avec Caulfield, puis passe par en arrière, puis il y a même pas une shot au net. Tu sais, à un moment donné, là, tu peux pas passer des opportunités comme ça parce que les Hurricanes, ils en donnent pas une tonne. Puis quand ils t'en donnent, Calvas, tu peux-tu en profiter pour prendre une bonne shot?
11: Non, c'est ta raison, mais tu sais, ça a été, le Canadien a joué pas mal comme ça toute l'année, tu sais, le power play, je me souviens, on en parlait souvent le matin, tu sais, t'aimais pas trop tôt, tu disais, shooter, lancer au but, arrêtez de chercher le jeu parfait, puis toujours le jeu, mais tu sais, c'est ça, c'est un peu, tu sais, quand t'as des gars de talent, eux autres, tu sais, juste lancer la rondelle au but, des fois, tu sais, c'est pas trop dans leur ADN, ça, là, les autres, ils veulent, tu sais, exploiter leur talent, leur vitesse, ils ont des mains, ils ont, tu sais, ils veulent s'en servir, là, fait que...
1: Ouais, puis quand on parle que le Canadien manque peut-être d'essence, on le savait, là, avant que la série commence, on l'avait dit sur cette antenne, faut absolument gagner le match numéro 1 parce que les Hurricanes vont être rouillés, mais plus que la série va avancer, plus qu'ils vont voir le dessus parce que là, ça va être une équipe qui est plus reposée que le Canadien. Et le format des séries cette année fait en sorte qu'il y a des matchs aux deux jours. Ça arrive parfois à l'occasion qu'on, avec le voyagement, on va donner une journée supplémentaire de congé. C'est pas le cas pour le Canadien.
11: En première ronde, t'as eu des fois deux trois jours entre deux matchs. Là,
1: exact. Mais c'est pas le cas en ce moment. Fait que tu te retrouves dans une situation où est-ce que c'est toujours les mêmes joueurs qui sont sur la patinoire, qui sont surutilisés. Puis c'est normal, ça fait partie du sport, mais présentement, on a l'air un peu plus à bout de ressources. Un, par contre, qui a pas l'air du tout fatigué, c'est Jakub Dobesch. Et encore hier, Alain, une maudite chance qui était là. C'est la raison principale pour laquelle que le Canadien est allé en prolongation, pas de doute, là.
11: Alors, s'il est pas là, oublie ça, là. C'est sûr que c'est lui qui a gardé le club. Parce que, tu sais, autant la Caroline a été meilleure que le Canadien hier, là. Tu sais, t'es 2-2 en prolongation, là. T'es à un lancé de gagner la game, là. Ça fait que c'est pas... Mais ça, c'est grâce à Dobesch. C'est pas de Dobesch, tu sais, ça se rend jamais en prolongation. Puis l'écart, c'est peut-être 2-3 buts, là, d'écart entre les deux clubs en faveur des Hurricanes de la Caroline.
3: Je suis une coupe de poteau, nous autres aussi, par exemple, mais...
11: Non, t'as raison, là, c'est, il y a là-dessus. Mais Dobesch a été...
3: Absolument.
11: Il est très bon depuis le début des séries, c'est pas compliqué.
3: Anderson, là, il est pas sollicité. Puis Anderson, là, il faut mettre des pucks au net. Il est pas si bon que ça, là, tu sais, Frédéric Anderson. Là.
11: Pas,
3: c'est un vétéran, oui, tout ça, oui, il a du vécu, tout ça, mais en même temps, tu sais, on l'a-tu vraiment testé, là, au coton,
11: je
3: là?
11: Je pense que les joueurs des Hurricanes savent qu'il est pas si bon que ça, ça fait qu'ils se disent, on va s'arranger pour qu'une autre équipe shoote pas dessus, ça fait qu'on va...
1: Tu sais, à vue de nez, combien de grosses chances de marquer du Canadien hier?
3: Ben, en overtime, Suzuki, c'est une grosse chance de marquer.
1: Oui. En
3: bricoleur, même, là.
2: Le tir sur le poteau de Matheson. Il y a eu un autre poteau de Slavkovski en première période. J'irais 5. Là, il y a eu une séquence aussi. Si tu es en début de troisième période, il y a eu 2 tirs successifs sur Anderson. On a menacé. Pour moi, hier, le Canadien, c'est 6 chances de qualité tout au plus. Dans le match, au complet.
1: T'sais, c'est pas beaucoup,
2: c'est
1: là.
2: Pas beaucoup.
11: Ben, non, alors, c'est ça. Même le but de Dobson qui a finalement été refusé. Tu sais, je suis pas sûr que ça aurait compté pour un lancé au but, ça. Ça aurait peut-être passé devant le filet. Ouais. C'est super
2: ça. Ça a dévié sur le bâton de Healers.
11: Ouais, c'est ça.
3: Ouais. Donc,
1: En tout cas, moi, je trouve juste que le Canadien laisse trop passer de chances. Et si on attend les choses A++, mais ça se peut qu'on attende trop longtemps contre les Hurricanes. Quand on a une occasion de lancer au filet, on devrait y aller. Parce que les Hurricanes se posent pas de questions. Je regarde Walker de l'autre côté. Y avait-tu l'air de se poser une question, lui, quand il a baissé l'épaule puis qu'il est rentré dans le gardien? Non. Elle l'a pas dérangé.
3: On peut faire la même affaire, hein?
1: Pourquoi est-ce que nous, on peut pas faire ça d'un jeu plus nord-sud, d'un jeu plus simple, d'amener la rondelle au filet, de baisser l'épaule?
3: Ah oui.
1: Puis en plus, d'ailleurs, sur cette séquence-là, j'ai hâte de vous entendre. Est-ce que Jake Evans a pris la bonne décision de venger immédiatement son coéquipier ou est-ce qu'on aurait dû s'abstenir de réaction et d'obtenir à la place l'avantage numérique? T'en penses quoi,
3: Jacob? Ouais, mais là, ça le désolé, là, c'est un couteau à deux tranchants. S'il y va, on chiale, puis s'il y va pas, on chiale. Comprends, là?
2: C'est ça.
3: Moi, je pense qu'il a fait la bonne affaire, là. Tu peux pas laisser Walker, puis c'était délibéré, là. Il rentre dans le goaler, faut que tu y passes un message direct, là. C'est bien beau, c'est parfait, là. On a pogné un 2, c'est un 4 contre 4. Mais moi, je pense qu'il a fait la bonne chose. Tu peux pas laisser passer des choses comme ça. Combien on a chialé le Zach Cation sur Montembeau il y a quelques années, là? T'sais, parce qu'on n'a pas réagi. Là, tabarouette, on va laisser les gars et les adversaires runner nos goalers sans réagir. Moi, je pense qu'il a fait la bonne chose.
11: Moi, je pense qu'il a fait la bonne chose. Moi, ce qui me... j'ai pas trouvé, là. T'sais, il a pas donné 4-5 coups de poing sur le joueur des Hurricanes, là. Moi, j'ai trouvé qu'on avait été sévère à l'endroit.
3: Il n'y a pas un gros roughing là-dessus, là.
11: Ah non, moi, j'ai trouvé qu'on a été sévère sur...

0: vite, mais il y a quand même des situations claires hier qui me font dire à quoi ça sert un officiel en période de prolongation. Pas vrai, là. À quoi ça sert?
1: Ben, tu les fais en faire rire, puis après ça, t'as un too many men qui était évident, puis hop.
0: Sur la galerie de presse, là, quand il y a eu le petit caucus, là, et que finalement, on est sorti pour dire qu'il n'y avait pas de punition, tout le monde se regardait en disant, mais ça n'a pas de bon sens, là.
1: Ça paraît pas bien.
0: Mais la Ligue nationale de hockey, au complet, football, ça paraît
1: football,
0: pas bien.
1: Là, au football, là, si t'es offside au Super Bowl, là, ou si t'es un roughing the passer, ou une interférence, un pass interference, là, ils vont le caler.
0: Oui.
2: Ouais, même qu'au football, on reproche aux arbitres d'être trop sévères pour ça.
1: Mais tu sais, hier, c'était une punition sur Hudson, ça c'est sûr.
0: Trébucher, ça peut pas être plus clair que ça.
1: C'est ça. Puis après ça, ben, t'as un too many man, qu'on a 6 gars sur la glace, puis le puck est d'un patin du 6e gars. Fait que ça aussi, c'est une pénalité, là.
2: On a pas. Mais, tu sais, tantôt, on parlait du Canadien, puis des séries de 7 matchs. Oubliez pas une chose. 2 séries de 7 matchs. Contre le Lightning, il y en a eu 4 qui sont allés en prolongation, si ma mémoire est bonne.
0: Oui, 4 séries.
2: Contre les Sabres, il y en a au moins un, le match numéro 7. Je sais pas si y en a, je me souviens
3: c'est
2: pas
3: connu l'autre. C'est ouais. Le seul. Ouais.
2: Puis là, t'en as déjà 2 contre la Caroline qui sont en prolongation. Là.
1: Ah,
2: ça commence à faire du hockey pas mal. Là.
0: C'est... Ouais, puis c'est, quand on parlait de la science dans le réservoir tantôt, ça fait beaucoup de hockey et les débuts de période s'en ressent. Moi, je trouve qu'on n'a pas de bons débuts de période. On n'est pas capable d'imposer notre rythme. Hier, je m'attendais à ce que, après ce que Claude Lemieux débarque avec le flambeau, que le Centre Bell est électrisé, que les gens sont au rendez-vous. Et 3-4 arrêts de jeu, pas vraiment de séquence, et là, soudainement, la foule s'endort. Et on peut pas blâmer les gens présents au Centre Bell hier, il y avait rien à se mettre sous la dent. Moi, j'aimerais ça voir un Canadien de Montréal demain plus agressif, puis être en mesure de sortir plus fort, être en mesure de faire quelque chose. Et l'autre point qui, honnêtement, ça me donne des cheveux gris sur la tête, les bâtons brisés. Mais quel fléau! Non, mais ça n'a pas de bon sens. Vous ne ferez pas à croire que les bâtons sont à ce point performants que ça en vaut la peine comparativement à ce qu'on avait avant pour avoir des gars 3, 4, 5 bâtons brisés par match.
1: Jésus.
2: Ah ben, c'est de la question du flex, là, les gars, là, à cette heure, là, ça va te dire une affaire. Les bâtons, ça plie à rien parce qu'ils veulent avoir du flex, parce que ça, l'effet de fouette que ça donne quand les gars lancent, là. C'est ça, là, mais
1: t'sais,
2: pour 400$, je trouve, t'en as pas
1: bien
2: ben pour ton argent.
1: Hey, si tu lui donnes un 99,50$, un Sherwood, ils seront même pas capables de rien faire avec ça. Oublie ça, c'est terminé, là. Voyons, non, de un, ça pèse une tonne, puis de deux, t'avais jamais la même curve, t'avais jamais le même flex, puis t'avais jamais la même affaire. Arrête, ils seraient pas capables de jouer avec ça. Mais non, mais Kim,
2: Victoriaville avec une palette droite.
1: J'ai connu Victoriaville, la palette droite, mais j'étais jeune, là, t'sais, mais.
4: C'est ça solide dans mon patelin, Victor.
1: Tu sais, le Sherwood qui était fait le lundi matin quand le gars était parti sa Roomba la fin de semaine chez Drolet, là, à Sherbrooke, là. On disait, la fin, la curve était pas tout à fait pareil, pis ton flex était aussi raide que l'arbre qui vient de prendre le bois pour faire ton hockey, là.
0: Ah, je comprends tout ça, mais comment ça se fait qu'en 2026, on n'est pas capable de faire des bâtons plus
1: grands? Ils sont légers, ça n'a pas de bon sens.
4: Ça pèse une plume.
1: Puis en plus de ça, ils varient. Tu sais, ils peuvent, s'ils veulent, là, tu sais, je sais pas comment ça fonctionne, je me suis jamais fait faire des bâtons One Piece sur mesure, mais tu peux avoir le flex plus bas dans le manche, plus haut, plus au milieu. C'est rendu ridicule, puis ça pèse rien. C'est des grammes, là. C'est ridicule.
4: Mais l'argument sur les bâtons, on n'entend jamais un joueur se plaindre sur les bâtons.
2: Alors, ça, c'est vrai, c'est un bon point.
4: On n'entend jamais les joueurs se plaindre là-dessus. Pourquoi vous pensez? C'est parce qu'ils le savent que c'est en partie de leur faute à demander un bâton capricieux, fragile, mais c'est à leur propre demande. C'est ça qu'ils demandent, les gars. Disons, moi, ça m'énerve. Vous avez même pas idée parce que ça m'énerve. J'ai fait une montée de lait qui fait encore le tour d'Instagram à cause que les maudits bâtons faits en peau de marde qui servent à rien puis qui cassent à rien. Ça casse à rien. Moi, j'en reviens pas encore à quel point il en casse par match, mais ça dérange pas les joueurs. Fait que.
0: Hey, ils reçoivent des passes, le bâton fin. Kieran Goulet lance la ligne bleue un tir des poignets à le bâton fin.
1: Le problème avec ça, c'est que, tu sais, quand tu bloques un tir, puis souvent la rondelle va toucher à ton hockey, au manche et tout ça, c'est tellement fragile que tu bloques une shot avec le chaff du bâton, là, c'est sûr qu'il casse. Peut-être qu'il casse pas dans tes mains, mais que tu prennes une shot, là, il va te casser dans les mains. C'est ça qui arrive, tu sais. Un bon Sherwood 99,50, ça pliait.
0: Ça, c'était fiable.
1: Mais c'était pesant. C'était pesant, puis c'était pas, tu sais, au moins, ça te cassait pas dans les mains, là, ta barouette.
0: On va aller à la pause.

0: De l'autre côté, je regardais un peu ce qui se passait hier sur la toile, sur Twitter, sur Facebook, et je trouve les gens très sévères à l'endroit du Canadien de Montréal, puis je veux qu'on ait la réflexion en ondes au retour. Est-ce que les gens sont trop demandants à ce qui se passe présentement avec le Canadien? Ça s'en vient dans le bureau des commissaires.
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0: 8h20, vous êtes dans le bureau des commissaires avec Alain Crête. Hier, le Canadien a subi une autre défaite de 3-2 en prolongation contre les Hurricanes de la Caroline. Mais je regardais ce qui s'écrivait par les amateurs sur Twitter, sur Facebook, sur les différentes plateformes de réseaux sociaux. Et je trouve que les gens sont très sévères envers leur équipe. Oui, c'est sûr, on est tous déçus. Ça, je vous l'accorde. Puis moi, le premier, là, 13 lancés, c'est pas assez. Puis un seul tir en troisième, un seul tir en prolongation, c'est pas suffisant. Mais je trouve qu'on manque un peu de recul. Faut quand même admettre que le Canadien de Montréal est rendu en finale de l'association, fait partie des 4 meilleures équipes de la Ligue nationale de hockey. Est-ce que je me trompe, Alain, ou ce club-là, bien que je suis pas en train de dire qu'ils sont éliminés et qu'il faut déjà penser au bilan, ont dépassé les attentes qu'on avait placées envers eux au début de la saison, là?
2: Non, écoute, on avait dit, là, je sais pas quelle date qu'on est aujourd'hui, là, on est le 26 mai, là, si on avait dit que le Canadien jouerait au hockey le 26 mai, je pense que personne nous aurait cru. Mais tu sais, déso, ça fait longtemps que t'es là-dedans, là. Tu sais, à Montréal, le Canadien en gagne une coupe de suite, puis là, on prépare la parade, puis il en perd une coupe de suite, on met tout le monde dehors. Mm. Tu sais, on est un petit peu, là, on a une humeur qui varie en fonction des succès du club, puis qui peut changer rapidement, là. Fait que moi aussi, j'étais un peu d'accord avec toi, là. Je regardais, puis j'ai les commentaires, puis là, la série est finie, puis c'est terminé, puis le Canadien reviendra pas, puis Caroline est trop fort, puis c'est... Non, tu sais, c'est 2-1 dans la série. C'est sûr que là, demain, c'est un gros match. Ouais. Mais à date, il n'y a pas rien, là, de, tu sais, il n'y a personne qui va jouer au golf jeudi, là. C'est pas, là. Fait que on... Mais, c'est très Montréal, ça. Je veux dire, c'est pas nouveau, là. Le club va mal. C'est le monde chiale. Le club va bien. Tout le monde prépare la parade.
0: T'en penses quoi, Gilbert? Trouves-tu que les gens sont trop sévères envers le Canadien?
3: On a parlé un petit peu tout à l'heure, là. Tu sais, on est rendu en finale de conférence, là. T'sais, le Canadien, c'est un club qui est jeune, c'est un club qui est talentueux, c'est un club qui va être bon longtemps, là. T'sais, ça veut-tu dire que tu gagnes la Coupe Stanley la première année que t'es bon puis que tu rentres en playoff? Non. T'sais, c'est pis je te dis pas que le Canadien est éliminé non plus, là. S'il y en a un qui est positif, c'est ben moi, là. Mais, t'sais.
0: Exact.
3: À un moment donné, c'est de l'apprentissage, là. T'sais, les Panthers de la Floride, ils ont perdu, là, avant de gagner, là. Mm-hmm. Ils ont perdu avant de gagner, là. Pis ça fait mal. Ça fait mal, puis l'année suivante, c'est difficile de se rendre là, mais tabarouette, on se rend là parce qu'on veut encore revivre ça et tout ça. Ça fait mal, mais quand c'est ça, c'est de l'apprentissage. Je te dis pas que le Canadien est out, là. T'sais, mais on dirait...
2: Je vais vous poser une question. Aimez-vous mieux être dans la peau des joueurs du Canadien ou dans la peau des joueurs de l'Avalanche?
0: Ah, du Canadien, c'est une évidence. Pour le présent et pour le futur.
3: Ben oui, le Canadien...
2: Non, mais je veux dire, actuellement, tu sais, ça a arrêté l'Avalanche, tout le monde les voyait gagner la coupe, là. Tout le monde disait ce club-là va gagner la Coupe Stanley. Canadien, je pense qu'il y a personne qui disait que Canadien gagnerait la Coupe Stanley cette année, là.
0: Non, c'est sûr. Fait mais si on avait perdu Nick Suzuki et Lane Hudson, on va dire on ferait pas très belle figure face aux Hurricanes de Caroline.
4: Non, c'est la seule affaire là-dedans, là, je comprends, il y a des façons de perdre, puis on aimerait un plus haut niveau de compétition. Hier, on s'est fait surclasser à bien des moments dans le match. Puis hier, Marco D'Amico était avec nous sur la passerelle, puis il a sorti tellement un commentaire à propos, c'est que les succès du Canadien actuellement font oublier la reconstruction qui est toujours en cours, là. Ce club-là reconstruit. On est à l'an 4 de la reconstruction. Mais quand je regarde Buffalo qui a attendu des années avant de se qualifier en série, puis qu'on les a battus pareil, il m'a dit Colin, on est pas mal en avance, là. On est très chanceux d'avoir ça. Moi, je me console pas mal plus de ce côté-là que l'inverse. Puis c'est pas encore parfait. Puis tu vois encore qu'il y a place à amélioration. Mais je pense qu'on a de bonnes intentions quand même. Gilbert, tu disais tantôt, moi, l'effort, j'ai bien de la misère à critiquer quoi que ce soit du côté du Canadien. On se présente, là. C'est pas un problème. C'est juste que présentement, on joue contre un très bon adversaire reposé qui a réglé ses deux premières séries dans le minimum de ses matchs et s'apparaît sur la glace, tout ça présentement.
0: Ouais, puis deux choses peuvent être vraies, là. Les Hurricanes peuvent être une meilleure équipe et ça veut pas dire nécessairement qu'on fait de la boîte de notre côté. Je pense pas que tout ce que Kent Hughes a bâti, on doit le prendre pis on doit le jeter aux poubelles parce que ça vaut pas, ça vaut plus rien. Mais bon, écoute, des réactions exagérées, c'est toi qui as mis le doigt sur le bobo, Alain. Effectivement, à Montréal, on est bon là-dedans. On gagne 3 matchs en ligne et on est parti pour la gloire. Et malheureusement, en ce moment, on est dans un creux.
3: Ça fait combien de games qu'on joue depuis le début de l'année, là?
0: Ben, 82 plus
3: 7.
0: Plus 17. Plus exact.
3: 14, 99. Ouais. Mais moi, t'étais sans game, là. Tu sais, ça se peut-tu qu'on commence un petit peu à manquer de jus, là? Tu sais,
0: ben,
3: on a parlé tout à l'heure, premier trio.
0: Ce club-là nous a surpris toute la saison et ce club-là a rebondi toute la saison. Ouais. Peuvent-ils le faire encore demain soir au centre d'elle? Moi, je pense que oui.
3: Ben, on n'aura pas le choix. C'est la most game.
2: L'autre chose, là, aussi, ce qu'on a souvent, on fait pas, faut rendre hommage aussi à l'adversaire. Caroline, depuis des années, c'est un des meilleurs clubs dans la Ligue nationale, là. C'est pas pour rien, là. Ça fait que, tu sais, de temps en temps, l'adversaire a le droit d'être bon aussi, là. Ça fait que, tu sais, puis a le droit peut-être d'être meilleur que nous autres.
3: Tu sais, puis ça fait combien de fois qu'ils se font battre en finale de conférence, les Hurricanes?
2: Ah oui. Parce que moi, je suis pas sûr que Kent Hughes puis Jeff Gorton, là, dans leur plan, là, eux autres, ils disaient, nous autres, en 2026, on s'en va en finale d'association puis peut-être en finale de Coupe Stanley. Mm-hmm. Je suis pas sûr que c'est dans les plans du club, moi, ça, là. Ça fait que.
0: Je pense pas, non.
2: C'est ça, là. Fait que, tu sais, c'est brave. Profitons de ce qui se passe, mais perdons pas de vue que c'est pas une œuvre complète et achevée, le Canadien. Puis, tu sais, des fois, mais les autres clubs peuvent être bons aussi, là. Fait que...
3: Ouais, mais si on gagne mercredi, Alain, je t'annonce que jeudi.
0: Ça part.
3: Oh, tabarouette, hey, on est-tu bon? On est de même,
0: Puis j'espère que tu vas être avec nous, Alain, pour en parler positivement jeudi après le match de mercredi. Merci, Alain. On se parle demain.
2: Salut,
0: Alain. Bye bye. Parce qu'honnêtement, il y a un bel engouement avec le Canadien de Montréal. Puis le Centre Bell est plein à craquer.
3: Dehors, c'est plein, tout. Il n'y a pas une personne dans les estrades qui n'a pas un chandail, je pense.
0: Ah, c'est sûr que dehors, quand on sort du Centre Bell, là, puis qu'on se mêle à la foule qui était présente aussi à l'extérieur du Centre Bell, il y a du monde en masse. Ça, il n'y a pas de doute là-dessus.
4: Oui, absolument. Puis hier, moi, je voulais soulever un point. Point de vue sécurité hier. Je suis allé au Centre Bell quand même pas mal dans les dernières années. Mais c'est la première fois, puis bon, j'ai pas assisté là au match numéro 6, je sais qu'Oli y était, je sais pas s'il a vécu la même situation que nous hier soir, mais nous, là, quand le match a terminé, évidemment, vous savez qu'à l'heure qu'on se lève, prolongation, un match à 20h, nous, moi j'étais prêt, quand le match est terminé, on n'a pas attendu ben longtemps, on a mis nos affaires dans nos sacs, puis on a quitté, puis on est descendu via Saint-Antoine, puis on est sorti sur Saint-Antoine, ça c'est la rue en bas du Centre Bell.
3: L'entrée de des journalistes.
4: Exactement. Puis la sortie du stationnement intérieur. Et pour la première fois, parce que là, non seulement les journalistes, on sort par là, mais également les gens des gradins, ça ouvre à pleine porte, puis les gens sortent sur Saint-Antoine, sur un trottoir conventionnel qu'on retrouve sur n'importe quelle rue à Montréal. C'est 2,5 pieds de large. Mais là, t'as à peu près une foule de 10-12 000 personnes qui sortent de ce côté-là en même temps. Qu'est-ce que tu penses qui arrive? Ça bouche. Voilà, c'est normal. Ça déborde dans la rue. Sauf que là, hier, ce qu'on a fait au niveau sécurité, puis je ne sais pas pourquoi on a fait ça, c'est pas parce que c'est des séries que c'est nécessairement différent. T'as la même capacité en saison régulière que t'en as en série. Puis la grosse foule qui regarde les matchs, elle est devant le Centre Bell sur Degault-Chaudière, l'avenue des Canadiens. Ces gens-là sont en haut de toute façon. La rue en bas, ça sert à vider l'édifice. Hier, on avait mis une clôture de sécurité entre le trottoir et la rue. C'est la première fois que je voyais ça. Ça le fait un effet que là, tout le monde était prisonnier. On était coincé sur le trottoir. Les gens sortent, sont fâchés, on a perdu. Beaucoup de gens sont en état d'ébriété. Ils ont le droit de consommer de la boisson. C'est pas défendu.
0: Rien d'illégal, là.
4: Je ne blâme pas personne. Ça reste que des gens, quand ils sont en boisson, sont agressifs. Et quand tu te sens coincé, il y a des gens claustrophobes là-dedans. Hein? Moi, hier, là, je suis pas claustrophobe dans la vie. Je me suis senti coincé. Ça débordait pas. Ça circulait pas. Il y a une lumière rouge à droite. C'est bloqué à gauche parce que tu as le stationnement. Tu essaies de vider. Puis il y avait des agents de sécurité qui forçaient les gens à rester sur le trottoir. Ça a eu un effet de on était pris en souricière, là. On ne pouvait pas sortir de là. Les gens étaient agressifs, voulaient sauter la clôture. Ah, et à un moment donné, ils ont défoncé la clôture. Et là, t'as une marée de monde qui s'est retrouvée sur Saint-Antoine.
3: Dans la rue.
0: Non, mais honnêtement, on sentait là, que c'est de l'eau qui est en train de bouillir. Il y avait une ébullition qui montait, puis il y avait des coups d'épaule qui se donnaient, puis ça devenait de plus en plus dangereux. Là, parce que les gens se sentaient pris au piège. C'est ça la réalité.
4: Exactement.
0: Là. Moi, je pense qu'on devrait tout simplement barrer une voie. Le match est fini, barres une voie pendant 10 minutes, tu fais sortir le monde, mais après ça, c'est réglé, c'est fini. Là.
4: T'attends un peu avant de vider le stationnement intérieur.
3: On a laissé Saint-Antoine complètement ouvert.
0: Complètement ouvert, yeah. Puis je te le dis, Gilbert, ça va, là, mais ça en était dangereux.
3: Il aurait pu mettre des comptes, t'as raison, il aurait pu mettre des comptes la moitié de la rue. Là.
0: Mais à partir du moment que le match termine, tu bords une voie, tu fais couler le Centre Bell, tout le monde sort, pas personne qui va rester jaser là. Ouais. Tout le monde s'en va, puis après ça, tu règles le problème.
4: Hey, hier, je te dis, là, on
3: ça
4: était
3: ça doit arrêter long à retourner à votre char?
4: Ben, pas si pire, mais c'est ça. Faut que tu laisses le temps nécessaire, mais...
0: C'est pas long. mais ça prend pas grand-chose pour que... Écoute, deux personnes en état d'ébriété, là, les fils peuvent se toucher assez rapidement. Là. Et il y a des gens qui veulent aller à gauche, puis il y a des gens qui veulent aller à droite, puis des coups d'épaule, parce que moi, je passe par là, puis t'es dans mon chemin. J'en ai vu plein, là.
4: Ouais.
0: C'était pas...
4: Hier, c'était en plein lundi soir, sur semaine, c'était... un public adulte dans la grande majorité des cas, puis au prix qui sont les billets, c'est un petit peu normal, il y a très peu d'enfants hier quand même, il y en avait quand même. Moi, j'aurais pas aimé ça avec mon petit gars hier après le match là, dans cette marée humaine, des gens agressifs, mais avec raison, je trouve, je pense pas que c'est une bonne façon de faire là, puis des agents de sécurité là qui tu sais veulent en imposer là pour confiner les gens là prisonniers, c'est pas une situation qui était idéale hier soir.
0: Ben, il y a un agent de sécurité qui a repoussé une dame.
4: Ouais, juste devant moi. Elle voulait sauter la clôture, lui a pas aimé ça, puis il l'a repoussé quand même assez raide, mettons.
0: Ah ouais.
4: Là, si tu fais une affaire de même, là, tu provoques de l'agressivité autour. Alors, moi, regarde, je soulève le point ce matin, il y a peut-être des gens qui vont entendre ça, je sais qu'on était quand même pas mal écoutés, puis je tenais à le faire à une heure où il y a des gens qui ont peut-être sorti en même temps que nous autres hier. Moi, j'ai pas aimé ça, je pense qu'il y a moyen d'améliorer la situation.
0: OK, on va aller à la pause de l'autre côté, sinon on était coincé en cage. Comme le tigre, Michel Bergeron, d'après moi, il y en a long à dire, Bergy, ça s'en vient au retour.
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0: Défaite du Canadien, encore 3-2 en période de prolongation. On en parle avec Michel Bergeron. Salut, Bergy.
4: Salut, Michel.
5: Salut, boy, salut.
0: Quoi tes impressions générales de la défaite du CH hier, Bergy?
5: Ben, écoute, hier, je regardais ça calmement, là, puis j'essayais d'analyser tout ça, là. Première période, 15 lancés contre 5, tu joues à domicile, c'est un match, pour moi, là, j'ai même dit à mes chums hier au tournoi de golf, celui qui gagne le match ce soir gagne la série. Donc, on joue à la maison, 15-5, puis après ça, ben, vous en avez parlé, je vous entends depuis ce matin, là, un lancé en troisième période, un lancé, voyons voir. Là, il faut changer la structure offensive. Absolument, là. Je m'attendais même à ce que ça se fasse après la première période hier. Moi, comme coach, là, j'ai fait ça toute ma vie, là, apporter des changements, des bouleversements, changer... il faut changer les trios. Ça, c'est absolument important. Ça fonctionne pas. La Caroline connaît exactement le Canadien de Montréal. Faut les prendre par surprise. Écoute, ça peut pas continuer. Nous, t'étais de d'auberge, les boys, là. On se perdrait pas un matin. Même qu'on t'aime pas bien, qu'on te bouffe, c'est toujours la même chose. On se fait complètement déclasser. Puis j'entends les commentaires après le match. Oh, on n'a pas été chippé dans la possession de rondelle.
0: Non.
5: Hey, les boys, Gilbert, hier, le but gagnant, là, c'est le fameux man-to-man, là. Slavkovski est dans le filet, puis Dawson est allé juste.
3: Ah, mais ça c'est le fameux man-to-man, mon Bergy.
4: Ben, principe sur le deuxième but, c'est Goulet qui monte à la ligne bleue. Ouais. Et puis en arrière, faut essayer de le couvrir.
3: But de Gostis Bear, là, le premier but de la game, là, on a cinq gars du côté, si on regarde vers, en avant, à gauche de Dobesch. À gauche de Dobesch, dans le coin en bas. Gostis Bear, défenseur gauche, il rentre, il est dans l'enclave. Il est tout seul, Bergy. Tu peux pas. Tu sais, je comprends que c'est un man-to-man, mais en même temps, faut que tu sois alerte qui est sur la glace puis qui est où. Tu sais, si tu vois quatre gars de l'autre bord, ça veut dire qu'il y en a un quelque part qui est tout seul, là. Alors, regarde en entour,
5: ben
3: là.
5: Oui.
3: Puis Kirby Duck, t'es trop loin, c'est ce qui est arrivé.
5: C'est ça.
3: Ouais.
5: Puis tantôt, vous avez parlé de l'aspect fatigue, c'est ce qui est tout à fait normal. Parce qu'on travaille tellement fort à récupérer la rondelle dans notre territoire. Hier, en période de surtemps, je me trompe pas, j'ai calculé 7 fois, on a dégagé la rondelle.
0: Ouais. Ah ouais, ça n'a pas de bon sens.
4: Dobson, entre autres, n'était pas capable de faire de pause. Exact.
5: 7 icing, ça veut dire que tu reviens dans ta zone. Il faut que tu gagnes la mise en jeu obligatoirement. Tu gagnes la mise en jeu, tu retournes la rondelle complètement dans le territoire adverse. Encore une fois, tu recommences. Hey, ça facilite le travail de la Caroline. Puis t'es toujours mal pris dans ton territoire, les boys. Si les séries étaient aujourd'hui, le trophée Conn Smythe irait à Dobesch. Tout le monde est d'accord avec ça. Dans tous les réseaux, toutes les nouvelles sportives, tout le monde est d'accord avec ça. Mais on n'est pas encore éliminé. Moi, je pense que le gros coup, là, demain, là, on arrive avec un changement de trio, juste pour le fun comme ça, là. Tu places Suzuki avec Anderson puis Bolduc. Ben, juste comme ça, là. Mm. D'abord, ça prend tout le monde par surprise.
0: On est surpris.
5: Le problème dans tout ça, c'est que le Canadien n'a pas de centre offensif. À l'exception de Suzuki, on n'a pas d'autre.
0: Mm.
5: Fait que je comprends un peu Martin Saint-Louis, mais ça marche pas. Ça fonctionne pas comme ça. Et je reviens à ce que la Caroline a décortiqué tout le jeu du Canadien. Il n'y a pas beaucoup d'espace. Les joueurs du Canadien se font frapper, là.
3: Ouais.
5: C'est épouvantable.
3: Hier, physiquement, hier, on s'est fait brosser.
4: On s'est fait brosser. Mais Michel, moi, j'ai une question pour toi, le coach. Es-tu impressionné par le système de Brin d'amour qui te laisse aucune espèce de tête, de réaction? Ils sont toujours dans les jambes des joueurs adverses. Tu sais, il y a toujours bien une raison là, pourquoi là, ils ont une seule défaite en série. C'est parce que leur système de jeu est drôlement efficace.
5: Oh, absolument. Puis ce qui est bon dans le système de Brin d'amour, c'est que lui, il dirige aucune vedette. Fait que tout le monde est obligé. Ah, on a quelques bons joueurs, là, mais des superstars, il n'y en a pas. Fait que tout le monde joue de la même façon. Puis ils sont solides. Hey, c'est effrayant les mises en échec. Les défenseurs du Canadien, là, se font frapper, là, solidement, épaule à épaule. Puis ils le savent en plus de ça. En plus de ça, de vouloir faire un bon jeu, une bonne sortie de zone, Tabarouette, faut qu'il se protège quand même, là.
3: Mais pourquoi on fait pas la même affaire, nous autres?
0: On n'a pas parlé de Caulfield, mais Caulfield a mangé un coup en plein visage.
3: Il était sonné aussi, on l'a vu sur le banc. Mais pourquoi nous autres, là, tu sais, on voit les joueurs des Hurricanes, puis tu sais, quand tu coachais, tu disais tout le temps, finish your check no matter what, là. Ça veut dire que quand le défenseur, tu jouais, mettons, contre Raymond Bouc, même s'il a fait, même s'il s'est débarrassé du puck, là, tu t'en vas le finir dans la bande juste pour le ralentir, le fatiguer.
5: Ben, oui.
3: Ben nous autres, on fait pas ça, on tourne.
5: Non, on fait pas ça. On n'a pas ce style de joueur-là, je ne sais pas. C'est toujours, je reviens tout le temps au même, hein. C'est Anderson ou Bolduc.
3: Ouais.
5: Tu sais, il n'y a pas de continuité dans tout ça. C'est pour ça que, moi, à un moment donné, le Suzuki, c'est le meilleur attaquant du Canadien. Moi, je mettrais un Anderson puis un Bolduc avec lui. Je laisserais ça aller. Suzuki est capable de s'adapter rapidement à n'importe quel allié, d'après moi. Tu sais, c'est toujours Caulfield, c'est toujours Slavkovski. Peut-être, même un jour, peut-être ça leur ferait du bien, puis d'un coup, bang, bing, bing, il marque deux buts, on finit la période de, je sais pas, 9 lancés contre 7. C'est pas normal, Gilbert, les boys. À domicile, t'as tout, un lancé, Christophe, par période.
3: Ouais.
5: Hier, un lancé en troisième, je veux bien croire que Suzuki a un échappé, mais j'en reviens pas, hein, j'ai jamais vu ça de ma carrière, jamais.
0: Ah, puis là, on voit jamais ça. C'est la troisième fois qu'on voit ça en à peu près 10 matchs. On a vu ça contre le Lightning. Et là, on vient de voir ça 2 matchs de suite. C'est quand même.
4: Ouais.
0: Tu sais, Bergy, je vais te poser la question bien blunt, là. Le Canadien, es-tu un imposteur présentement?
5: Bah, écoute, moi je dis que c'est Daubèche qui a tout changé la donne. Daubèche a fait que le Canadien est rendu là. C'est évident. Même contre Tampa Bay, contre Buffalo. Daubèche a fait la différence, mais Daubèche, lui, là, vous en avez parlé tantôt, il est fatigué, ce gars-là. Là. Puis là, on s'est donné un mauvais but. Ah, là, ça va être épouvantable. Hey, là, on va appeler sur les réseaux sociaux. Hey, là, Daubèche n'a pas d'allure. Il a donné un but sacripant. Il est laissé à lui-même continuellement. En plus de ça, il dégage assez bien maintenant. Il travaille bien derrière son filet. Non, arrêtons. Un lancé. Un lancé. Moi, ça me fait penser, là, vous conter une petite histoire, là. Je coachais une game d'anciens. C'était les médecins de Saint-Eustache. Les médecins de Saint-Eustache contre les anciens du Canadien.
0: OK.
5: À première période, Stéphane Richer avait 4 goals. Gilbert Delorme avait 4 passes.
3: Ben oui.
5: Patrick. Là, je regardais mon équipe et je disais, les boys, il faut compétitionner. Puis il y en a un des médecins, il me regardait en pleine face, puis il m'a dit, on n'est pas capable, coach.
4: Ouais, mais ça ressemble à ça, Bergy, actuellement. C'est ça qu'on voit.
5: On dirait, là, pas qu'on abandonne, mais on baisse les bras facilement. Tu sais, physiquement, on fait pas le poids. On demandera pas à Madison ou à Hudson, à OK, là, le soit solide devant le net. Non. On les a pas, les éléments. Mais au moins, vas-y offensivement. Tu sais, la structure là, offensive, là, c'est ça qui peut faire la différence. Si t'es pas capable d'y aller physiquement contre, ben là, vas-y à ta force. Ta force, c'est supposé. Lâchez-moi avec la possession de rondelle du Canadien. Chris, ils l'ont jamais à rondelle.
0: Non, mais moi, c'est ça qui me fait capoter. C'est, on devrait jamais laisser passer une occasion de mettre la rondelle au filet. Ça. Anderson, il a l'air ébranlé devant son filet.
3: Les Hurricanes, ils passent pas d'opportunité, d'autres. Ils ont une chance de lancer, ils lancent.
0: Lançons la rondelle. Oui. Le pays qui va arriver, il va geler, on aura une mise en jeu en zone adverse.
3: C'était quoi la priorité sur un, tu sais, Bergie, un 2 contre 1, ça prenait un shot au net minimum. Tu disais tout le temps ça. Minimum, shot on net. Minimum. Hier, on a un 2 contre 1, Caulfield, Suzuki, les deux meilleurs joueurs offensifs du Canadien, on s'entend.
0: On s'entend.
3: On essaye de faire une passe en arrière du dos de l'autre bord, j'ai jamais compris à patente. D'un, le puck s'est ramassé dans le coin, on n'a même pas eu une shot au net. Que ce soit Suzuki ou Caulfield qui prend la shot, un ou l'autre, c'est deux gars qui sont capables de marquer des buts, il y a un retour ou whatever, c'est pas. Puis Anderson, c'est pas Tretiak, là. C'est loin d'être Tretiak, là. Il est bien ordinaire. Non.
5: La fameuse formule de Mike Bossy vise le centre du filet en plus. Le Canadien, là, même s'il y a des occasions, on manque le filet. Comment ça? Tu sais, comme hier, Suzuki manque le filet. Je le sais que ça arrive. Je le sais que c'est pas intentionnel. Mais manquez pas. Vise le milieu du filet. Anderson, il est pas trop fort. Peut-être tu vois un rebond, tu vois un retour de lancer, quoi que ce soit.
0: En tout cas, Bergy.
5: On regarde tout ça de notre façon. Mais le Canadien n'est pas éliminé.
0: Mais hier,
5: d'après moi, c'était le match pivot. Puis, d'avoir si peu de lancers, moi, c'est ça qui me bug le plus. Tabarouette! Vas-y dans tes forces. Essaye de gagner, exemple. OK, on essaie tous de gagner un match 2-1. Essaye donc de gagner 6-4, juste pour le fun.
0: Exact.
5: Juste pour le fun.
0: Ouvre le jeu. Exact, je suis d'accord avec toi.
4: Il y a une portion du match hier où c'est devenu ouvert.
0: Ouais, puis là, on a eu des chances.
4: Ouais, on a eu des chances à ce moment-là.
3: Ouais, mais pour ça, les gars, là, il faut prendre les devants.
4: Ouais.
3: Parce que si les Hurricanes prennent les devants, ils ferment le jeu. Si les Hurricanes n'ont pas les devants, ils vont ouvrir le jeu comme on a fait la première game. Puis les gars, qu'est-ce qui est arrivé? Ils ont ouvert complètement.
5: T'as raison, Gilbert. Si les Hurricanes, exemple, tu sais, de l'arrière, 2-0. Eux autres, tu sais, vont ouvrir le jeu.
3: Ben oui.
5: Donc les opportunités vont être là. Mais fais ça vite. Tu sais, pourquoi là? Tu sais, c'est toujours la même question. Il faut une équipe tirer de l'arrière, faire un but avec deux minutes à jouer. Nécessairement, on enlève notre gardien de but. Là, on part comme des chiens enragés. Là, tout le monde dit tu vas ressusciter, tête, on va aller chercher un rodin. Pourquoi on commence pas comme ça?
0: Exact.
5: Pourquoi on commence pas comme ça au lieu d'attendre de tirer de l'arrière par un but avec deux minutes à jouer?
0: Crash and bang. Très bon, Bergy.
3: Crash and bang, I like it.
0: On va te laisser jouer à ton golf, Bergy, puis on espère que les joueurs du Canadien vont pas venir te rejoindre trop tôt.
5: Ouais,
0: puis
5: de
0: cet
3: incident,
5: je l'ai.
0: C'est bon.
3: Tu es bien, ouais.
0: Tant mieux.
3: Ta frappe droite, c'est bon, ça.
0: On est content que ta frappe droite.
5: Hey, Gilbert, elle est pas loin, mais elle est
3: droite. Ah, c'est bon.
0: C'est ça qu'il faut.
3: Tu perds pas de balle, ça, c'est le principal.
0: C'est ça qu'il faut. Salut, Bergy, prends soin de toi.
4: Salut, okay, Michel.
5: Salut, boys.
0: Michel Bergeron, le Tigre, est avec nous encore une fois ce matin, les gars.
4: Le Tigre a rugi ce matin.
0: À vos claviers, tout le monde. 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
0: 8h51 minutes. Depuis déjà 2 jours. les jeux stéroïdes sont commencés.
3: Ah, les Enhanced Games.
0: Les Enhanced Games. Yes. Et là, il y a le grec, là, je vais massacrer son nom, là, mais Christian Gokolimiv, peu importe. Là. Il a nagé le 50 mètres en nage libre et il a établi un nouveau record du monde, donc c'est le fun. En 20,81, il a réussi ça. Le record du monde était de 20,88, ce qui lui a permis de mettre dans ses poches 1 250 000 $, parce que c'est 250 000 pour terminer premier et c'est 1 million pour le record. Alors, on est en train de repousser les limites du corps.
6: C'est exceptionnel quand même.
4: C'est un grand athlète.
0: C'est, non, mais c'est vrai, t'as raison. Mais c'est
6: quand même. Il est payé quand même 1,25 million de dollars pour ça. Même,
3: est-ce que vous avez vu des photos de before and after?
6: Ouais, mais c'est ça le point, là.
4: C'est de tout faire, c'est de récompenser pour ça. Gagner.
3: Ouais. Sérieux, là. Avant et après, là. C'est quasiment. C'est incroyable, là. C'est incroyable, mais 1 million, comment tu dis?
0: 1,25.
3: Ouais, mais t'as te mettre de la cochonnerie de même dans le corps?
6: Ouais, pour battre un record du monde.
0: Pour rétablir.
3: Ouais, mais c'est dommageable. Ça peut être dommageable à long terme, pis tout ça. Pis tu sais, regarde les bodybuilders là, partout dans le monde qui meurent à 42 ans là, de crise cardiaque, pis de cancer du foie, pis de cancer de pancréas, et tout ça. Ils ont 42 ans, 39 ans, 48 ans, 46 ans.
0: Mais on repousse les limites du corps.
3: Ouais, mais à un moment donné, désolé, là. Je comprends, là.
0: Le sport, les performances, on peut voir jusqu'où l'homme est capable d'aller.
6: T'imagines s'il y en a un qui bat le record de Usain Bolt, l'homme le plus rapide au monde.
3: C'est pas eu. Non, c'est pas vrai. Parce que c'est enhanced. C'est comme si tu mettais du... Tu comprends?
6: Il y en a qui se sont pas fait pogner aussi, Gilbert.
3: Je le sais.
0: Non, mais t'as raison que les records ne sont pas homologués, mais tu trouves pas ça spectaculaire, toi, de voir vraiment, là?
3: Pas vraiment.
0: Les gars sur le jus, là.
3: Non, ça m'allume pas pantoute. Non, moi, les gars sur le jus, là, regarde, le jus de tomate, jus de légumes, parfait, jus V8, c'est bon. Mais de prendre de la drogue pour...
4: Tu prends ton café le matin pour animer la radio.
6: C'est de la drogue,
3: pas
6: ça?
3: De la drogue. Arrêtez.
6: C'est une drogue, la
3: caféine. Moi, j'ai toujours dit... Vous parlez à un gars là qui prend même pas de protein shake et tout ça, là. Fait que, regarde, liquez-moi patience
6: Veux-tu des chiffres sur cette compétition-là, Gilbert?
0: Oh non, allez,
6: 91% prennent des hormones de testostérone. Ouais, 79% des hormones de croissance. 62% sont sur des amphétamines comme des Adderall ou Modafinil. 50% sont sur l'anastrozole. 41% sur l'EPO.
0: Ça veut dire qu'il y en a qui sont sur 5-6 affaires en même temps.
6: Ouais.
3: C'est bon pour la santé, ça.
6: Ouais.
3: Non, mais c'est parfait, ça. Tu sais, ton foie, il processe tout ça pour tes reins. C'est très bon. Là, je sais pas, ça va bien, votre affaire.
6: Moi, je me demande, c'est quoi le public de cette compétition-là?
0: Ben là, on te taquine, Gilbert. Là.
4: On
0: vient
4: depuis le début.
0: On est d'accord avec toi.
6: T'es bon pour pas tomber dans le piège.
0: On pensait te faire mordre, là.
3: Je mords aussi, mais ça me fait moi,
0: pas,
3: là.
0: Non,
3: moi,
0: pas tant que ça. Tu t'es contenu vraiment plus que gentil.
3: Ben non, mais moi c'est, les gars, ça m'allume pas pantoute parce que c'est triché, puis c'est ça. Tu sais, moi, j'ai toujours dit, ça vient pas dans une bouteille. Mets les heures d'ouvrage, mets le travail et tout ça, puis t'arriveras ce que t'arriveras.
0: Non, on
3: va pas chercher de l'extra. J'en ai vu des gars dans des gyms. J'ai passé ma vie dans des gyms. Tu sais, des gars qui prennent 25 livres à stick dans un été, là. C'est pas normal!
6: Ben non.
3: C'est pas normal! J'ai un joueur, moi, que j'ai joué avec, Rick Wilson. J'ai joué avec lui à Saint-Louis. Il y en a deux Rick Wilson. Il y en a un qui est encore vivant, mais le Rick Wilson avec qui j'ai joué, moi, à Saint-Louis, est arrivé, il pesait 180 livres. Il arrive l'année d'après, il pesait 210 livres.
4: Il a poussé de la fosse.
3: J'étais à Barouette, une bonne été en Simonac, et les boutons plein le dos, la patente. Ben non, c'est ça. Ben, il est mort à l'âge, je sais pas trop quoi, là, 48 ans.
6: Les gars, t'as-tu testé quand tu jouais? Non, c'est ça.
3: Non. Ben, ils prenaient des prises de sang. Prenaient des prises de sang en début de saison, mais je sais pas quoi ils testaient, vraiment, là.
0: C'était combien, mettons? 5%, 10%? À la vue de nez, à peu près.
3: Ah,
0: là.
3: Je sais pas si c'était tant que ça. Je sais même pas si c'était tant que ça.
0: Ah, OK.
3: Je sais même pas. Je sais que lui, sur les Blues, là, c'est lui, il en prenait, c'est sûr. Je te dis, d'autres clubs, tu sais, je peux pas dire qu'avec le Canadien, il y a des gars qui prenaient ça, ou même avec les Nordiques, pas de gars qui prenaient ça non plus. Est-ce qu'il prenait, est-ce que, tu sais, il y a
6: surtout que le hockey, c'est pas nécessairement un sport où les stéroïdes vont t'aider parce que tu vas perdre de la vitesse. Mais il y a d'autres choses, c'est ça,
3: stamina,
6: exact.
3: C'est sûr, tu sais. C'est pas comme le football, tu sais, ou le rugby, tu sais, il faut que tu sois puissant et tout ça, là. Mais non, honnêtement, moi, j'ai toujours dit, j'ai dit ça à mes enfants, j'ai dit ça à mes joueurs quand je coachais et tout ça, ça vient pas, les résultats ne viennent pas dans des bouteilles, les gars. Les résultats ne viennent pas dans des bouteilles. Travaillez fort. Travailler fort, c'est tricher, sinon c'est tricher. Puis en plus, tu commences ça. Tu commences ça, tu peux pas arrêter, parce que si t'arrêtes, tes performances diminuent. Qu'est-ce qui arrive? Tes performances diminuent, c'est à tabarouette. Là, tu tombes sur la dépresse. Là, tu fais quoi? Là, tu prends d'autres choses pour te remonter. C'est un cercle vicieux, ça, là.
4: Mm-hmm. Ouais, puis t'sais, les problèmes de santé, ça doit être épouvantable.
3: Non, regarde, moi, là, sérieusement, là, parfait pour eux autres, mais moi, c'est le nageur là, que vous parlez, là. C'est incroyable. Le gars, là, la métamorphose.
0: C'est
3: là,
0: comme Barry Bonds. Quand il est passé des pirates aux Giants.
3: 175 livres à 220 livres.
0: Un coup gros comme une cuisse.
3: C'est ça.
4: Puis combien de lutteurs professionnels à une certaine époque, là, c'est beaucoup moins pire aujourd'hui. Mais dans le temps, années 90, début des années 2000, c'était épouvantable.
0: Il était tout gonflé. Ils ont,
4: combien de crises de cœur? Ben oui, d'infarctus.
3: Les British Bulldogs, toute la gang, le nommé, le Roddy Piper.
4: Eddie Guerrero. Là, c'est
3: l'arène.
4: Un grand lutteur. C'était un super lutteur. Il y avait des boutons partout le dos. Tu sais, puis il s'est retrouvé. Il n'avait pas besoin de grossir comme ça, mais il était un petit peu forcé pour être plus gros.
0: Parce que si tu étais trop petit, malheureusement, tu faisais pas la coupure.
4: Exactement.
3: Tu sais, le Ultimate Warrior, là.
4: Ouais. On l'entendait même parler tellement qu'il parlait grave.
0: Il est mort le lendemain de son intronisation au Temple de la Renommée.
4: Ouais.
0: Et le Temple de la Renommée, il y a eu le speech à Monday Night Raw.
4: Ouais, il est mort le lendemain.
0: Et il est mort dans la nuit.
4: Il fait tout fret.
0: Ouais, d'après moi, il a fait le party, puis pouf.
4: Ouais, c'est ça. Mais non, mais dans la lutte professionnelle, les histoires d'horreur reliées à l'abus de stéroïdes et de drogues de toutes sortes, là, c'est pas
3: du tout. C'est un cercle vicieux. C'est ça, les painkillers, c'est ça. Mais tu prends des stéroïdes, puis là, t'es fort. Là, t'arrêtes d'en prendre, là, t'es pas fort, tu fais quoi, là? Tu reprends d'autres choses, ça.
4: Je sais qu'on en parle ce matin, mais on voulait faire choquer Gilbert, puis c'était volontaire. Moi, c'est surtout le fait que des jeux comme ça soient, tu sais, couverts, là, puis qu'on en parle, puis qu'on mette ça de l'avant. Moi, c'est d'inciter. Ben, c'est pas inciter, mais les gens prennent leurs propres décisions, mais c'est de mettre de l'avant des gens qui trichent volontairement. C'est pas ça le sport.
3: C'est dit, c'est correct de faire ça, puis tu peux compétitionner, puis c'est correct de loader au coton.
0: Mais
3: là,
0: ça a pas beaucoup de couverture médiatique, je trouve.
4: Ben, il faut
0: jusqu'à
4: pas.
0: Maintenant, puis bien honnêtement, c'est probablement la dernière fois qu'on en parle, tu sais. Je vois pas l'intérêt, moi, de couvrir ces jeux-là, là. Ce sont des tricheurs, là, au final.
3: Les répercussions de ça, plus tard, plus vieux, là. C'est bien correct, là. T'as 27, 28, 29 ans, 30 ans, 32 ans, 34 ans. C'est bien correct. C'est parfait. OK, parfait. Tu prends ça, puis c'est correct. Ton corps l'absorbe et tout. Mais mec, tu arrives à 45, 48, là. Tu vas voir que tu vas être magané en Simonac, puis on le voit, là. Combien de lutteurs qui sont décédés très jeunes, là?
0: Beaucoup trop.
3: Tu sais, puis des bodybuilders, là. Les bodybuilders, là, ils passent pas 48 ans à Simonac. Non, mais il y a une raison pour ça, là. Faites attention. Prenez pas de la marde de même. C'est de la marde. C'est littéralement. C'est bien beau, là. Vous êtes fort, vous êtes beau, vous êtes parfait. Mais en même temps, là, tu vas pas bien te sentir.
0: Les Hurricanes ont un avantage mental présentement sur les Canadiens de Montréal. Ils sont dans leur tête. Est-ce que le Canadien va être capable de renverser ça lors du match numéro 4? Renaud Lavoie, en deux minutes.
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0: Salut Renaud!
4: Salut Ren. Warren!
3: Ça va, Ren?
8: Moi, ça va bien, ça va bien. J'aime le titre qu'on a mis chez VPM sur YouTube. À un pouce de la victoire. Tu sais, c'est quand même ça qui s'est passé hier soir. Là. On pourrait avoir une discussion ce matin complètement différente des autres discussions, évidemment, qu'on va avoir, je pense, pour le reste de la journée. D'après moi.
4: Pas sûr, moi.
8: Non?
4: Parce qu'on s'est fait complètement dominer hier. Puis on parlerait d'un vol à matin si on avait gagné à game.
8: Connaissant comment on fonctionne, je pense qu'on serait pas mal plus de bonne humeur.
4: C'est sûr qu'on serait de bonne humeur.
3: C'est sûr que tu prends la game, là, mais tu voles la game parfait. C'est pas grave, ça.
4: C'est ça hier. C'est que Daubert te donne une grosse chance de sortir avec ça. C'est de valeur pour lui parce qu'il t'a donné une maudite belle chance de sortir avec la victoire. C'est ça qui est dommage.
8: C'est de même aussi dans le match numéro 2 de cette série-là. Ouais. C'est comme ça depuis le début des séries. C'est ça, Jacob Dobes, qui te donne la chance, évidemment, de gagner le match. Il a sauvé, selon les statistiques avancées, au moins deux buts hier. Je dis au moins.
0: Bien plus que ça.
8: C'est ça. Ben écoute, je te parle évidemment des statistiques fines, là, mais comprends ce que je veux dire. Là. On commencera pas à s'assassiner sur si ces statistiques-là sont bonnes ou pas bonnes, mais tu sais, moi, je regarde la façon dont les Canadiens commencent la prolongation. C'est le gaz au fond, c'est Nick Suzuki qui part en échappée.
3: Ben oui, malheureusement. Manque le but,
8: ben oui, manque le but. Puis ça aurait été, admettons qu'il marque, ça aurait été là, pas la consécration, parce que Nick, sa réputation n'est pas à refaire, là, mais il a tellement connu un bon match, il a été le meilleur joueur des Canadiens hier, tu sais, il aurait mérité de marquer ce but-là. Ensuite, t'as Mike Madison qui touche encore le poteau, cette fois la barre horizontale, tu sais, quand on disait à un pouce de la victoire, c'est ça pareil. Tu vois que Mike s'en voulait beaucoup d'avoir raté un but là-dessus, parce qu'il avait battu Frederick Anderson, sans aucun doute. C'était son deuxième poteau de la rencontre avant avec Madison qui a marqué hier aussi pour les Canadiens. Des fois, ça prend des petits détails. Les gars, d'une manière ou d'une autre, quand tu regardes les Canadiens, moi, je reviens souvent, je regarde cette équipe-là, puis ça, souvent, je l'ai mentionné, ils me font penser beaucoup aux Canadiens de 1986. Puis écoute, il y a des matchs en 1986 où les Canadiens, Gilbert, j'imagine tu t'en souviens aussi, étaient pas les meilleurs, étaient pas la meilleure équipe sur la glace, en tout même.
3: Il y avait une performance dans le net qui est comparable à celle de Dobesh, parce que moi je pense que hier, si Dobesh est pas là, moi je pense que le meilleur joueur du Canadien hier, ça a été Dobesh, ouais. Là, sur la glace.
8: Oui,
3: on s'entend, exact. Là. Et ouais. S'il est pas là, d'après moi, la game, il y a pas d'overtime, là. Il est loin d'être de l'overtime. Là,
0: puis même en overtime, il y a eu un genre de 3 contre 2 là, où est-ce qu'on a eu une grosse chance de marquer plus tôt en période de sortant. T'sais, il a fait vraiment des arrêts. Moi, c'est pour ça que les stats avancées, on peut en prendre et en laisser. Là.
8: C'est ça.
0: D'après moi, il a sauvé au moins 4-5 buts hier.
3: Moi, Renaud, je veux voir le Canadien. Puis je veux voir le Canadien avec le sentiment d'urgence plus que ça. Je trouve qu'on commence... Hier, on commence la game encore dans notre zone. Les périodes dans notre zone. T'as raison, Deso, on a commencé une période, on était short-handed, je comprends. Mais en même temps, je trouve qu'on... tu joues à la maison, tu veux... je sais pas, on n'a pas rien fait de spécial là, pour... c'est survolter la foule, parce qu'à un moment donné, quand c'était 2-1 pour la Caroline, la foule, c'était tranquille en baptême. Tu sais, moi, j'étais pas présent, là, mais, tu sais, on pouvait le sentir, là, je trouvais ça tranquille. Après ça, quand on a marqué le deuxième but, mais là, on a commencé à vraiment, là, être dedans. Mais, moi, je veux voir le sentiment d'urgence plus que ça. Tu sais, on tire derrière 2-1 en série, là. Tu sais, si on n'a pas le sentiment d'urgence demain, là, puis le couteau entre les dents, puis la peur de perdre, puis toute la patente que tu veux, là, mais calvasse, c'est pas normal.
8: C'est là où, tu sais, Deso, avant d'aller à la pause, a dit les joueurs des Hurricanes sont dans la tête des joueurs des Canadiens. C'est que mon feeling, OK, c'est qu'on sait très, très bien que c'est une équipe qui a la moindre erreur. Lorsque tu commets une erreur défensive, tu vas te mettre sérieusement dans le trouble, OK? Et on joue donc, je veux pas dire avec la crainte de perdre, mais peut-être... pas la tête libre présentement. Je ne reconnais pas depuis deux matchs les Canadiens qu'on a vus depuis le début des séries. Oui, il y a eu des pochettes. Le match numéro 7 contre le Lightning de Tampa Bay. Bon, ça va être quoi? Le 9 lancé. Ça ressemble un peu à ça, là. Mais en bout de ligne, les Canadiens, lorsqu'ils jouent contre les Hurricanes depuis un bon moment, ça a été une équipe qui, offensivement, créait beaucoup, beaucoup de choses. OK? Puis on ne voit pas nécessairement ça présentement. Pourquoi? Mon feeling, c'est qu'on joue un peu sur les talons parce qu'on ne veut pas être celui qui se fait prendre, OK? Comme Lane Hudson s'est fait prendre en prolongation.
3: Il était sonné, lui, là-dessus, Renaud.
8: Maison.
3: Il était sonné, puis tu sais, quand il n'y avait pas l'esprit clair, là, il y avait des toiles d'araignée dans la tête, puis ça passe là, c'est pas lui. C'est combien de fois qu'on l'a vu faire ça cette année, là, Lane Hudson, une passe même? Là?
0: Pas souvent.
8: Pas souvent.
3: Ben, c'est ça.
8: Tu peux compter ça sur les doigts d'une main, d'après moi.
3: Ouais.
8: OK? Alors, surtout en zone neutre, à l'endroit même où ça se passe.
3: Pire place pour un revirement. Pire place.
8: C'est ça. Et là, bien, ça donne ce que ça donne. Là. Tu sais, je veux dire, ça se met à buzzer, puis ça prend quelques secondes, puis les Hurricanes réussissent à marquer. C'est pourquoi, je sais pas ce que vous en pensez, les gars, puis... Tu sais, je regarde le premier trio hier. Bon, ça a été probablement le meilleur trio des Canadiens quand on parle de création. Mais je me pose la question, est-ce qu'on devrait pas justement commencer, comme Michel Therrien nous disait, brasser la salade de fruits?
4: Oui.
8: Commencer à faire
4: ça.
8: Des nouvelles combinaisons. T'es d'accord avec ça?
4: Ah ben, c'est parce que là, non, t'as pas le choix de t'ajuster. Oui. Je veux dire, au niveau des tirs au but, on n'est pas là, pas à toutes, là. Je veux dire, je comprends, là, la Caroline envoie du volume. C'est voir le verre à moitié plein. Mais le verre à moitié vide, c'est une équipe qui se fait dominer à 5 contre 5. C'est ça qui se passe. Mais moi, je pense qu'il faut que tu brasses la soupe un petit peu.
0: Il y a une affaire qui me gosse là-dedans, c'est que là, on veut changer les trios et tout, là. Mais c'est pas vrai que le Canadien a seulement eu 13 occasions de lancer au filet, que 13 fois la rondelle a touché le filet.
4: Ça, c'est un bon point.
0: On a des chances de lancer.
4: On est hésitant.
0: On lance pas! On cherche le jeu parfait. La séquence qui est le plus ça, c'est un surnombre de Caulfield et Suzuki qui se transforme en passe.
3: Par en arrière,
0: entre les jambes, alors que Caulfield est allé virer dans le coin.
4: Ben, Caulfield était du mauvais bord. Si on avait inversé les positions, on aurait été en bien meilleure position pour tirer. C'est juste que Caulfield était du mauvais côté comme droitier. Donc, il a fallu qu'on prenne plus large pour se donner un meilleur angle d'attaque pour lancer sur réception. Mais là, on a manqué d'espace à la fin, mais on aurait été le jeu.
0: Mais ça justifie pas une passe de finesse entre les jambes.
4: C'est ça.
0: Quand t'as seulement une coupe de lancer au filet. Moi, c'est là où est-ce que je me dis, on a des occasions de prendre des tirs, on les a pas saisis.
3: Ben, on a des occasions de créer des choses aussi, puis on le fait pas des autres.
0: Mm-hmm.
3: Parce qu'on s'entête, parce qu'on veut rentrer en contrôle, parce que les Hurricanes sont là, puis ils sont 1, 2, 3, 4, puis ils te laissent pas rentrer. Combien de fois qu'on a perdu le puck en entrée de zone, puis pouf, tu sais, pourquoi qu'on s'entête? Une fois de temps en temps, c'est correct, mais tabarouette, tu sais, la fois qu'on a rentré en contrôle, là, c'est Hutchin avec
0: Caulfield en avantage numérique.
3: Ça a donné un but.
0: Parce qu'ils les ont surpris parce qu'ils ont fait de la passe arrière.
3: Ça a donné un but. Ça a donné un but. Mais la fameuse drop pass là à date dans cette série-là, ça fonctionne pas parce que les Hurricanes le lit très bien. Ils laissent un gars un petit peu plus haut. Après ça, les autres sont en arrière puis ils nous attendent. Moi, là, j'ai rien... Tu sais, c'est bien beau, c'est bien... On dit, c'est plate, tu dump and chase. Mais une fois de temps en temps, t'as pas le choix. T'as pas le choix d'aller gagner une bagarre dans le coin, puis un surnombre dans le coin. T'es en surnombre, t'es 5 contre 4 à stick. Une fois de temps en temps, là, tu peux-tu modifier ton entrée de zone? Mais là, dans le coin, vas-y à deux, sors avec le puck, prends possession de la rondelle. C'est toujours la même affaire, c'est 200 pieds l'autre bout, 200 pieds l'autre bout, 200 pieds l'autre bout.
8: Ouais, c'est l'avantage numérique. Moi, ce que j'aimerais voir, par contre, justement, puis je pense qu'aujourd'hui, ce serait un bon exercice. Quels seraient les trios qui seraient efficaces selon nous pour créer beaucoup plus d'attaques chez les Canadiens? Puis, je pense qu'il y a des bonnes questions à se poser parce que là, d'une manière ou d'une autre, on s'entend que le match de demain devient presque l'équivalent d'un match numéro 7. Là. Tu es à la maison.
0: C'est un match qui a élimination pour le Canadien.
3: Tu perds, t'es mort,
0: c'est sûr.
8: T'es à la maison, là. Là, faut que tu aies le dernier changement. Le dernier changement, c'est pas vrai que ça peut être quelque chose qui joue contre toi. Là. C'est pas vrai. Là. On va arrêter ça. Là. Faut que ça soit un luxe que tu utilises. On l'a fait hier. On a enlevé Star de Suzuki. C'est pour ça que Suzuki a connu un meilleur match. Mais il faut que tu continues de profiter de ça. Puis moi, je veux voir la salade de fruits et de brassée. Je veux voir Kirby Doc jouer ailleurs que à l'aile sur un quatrième trio. Je veux le voir beaucoup plus haut parce que Kirby, le long des bandes, est capable de créer beaucoup, beaucoup de choses en échec avant, etc. Ouais. Quand il est on, puis il est capable de le faire.
3: Il a juste la misère à prendre son homme dans la zone parce que Gostis Bear, c'est son homme en Simonac, là, sur le premier.
8: Je comprends. Ouais. Mais là, présentement, on parle de quoi? On est en train de dire qu'on a de la difficulté à créer de l'offensive. Mm. On peut pas continuer un autre match à 12 lancers. Puis le lendemain, à 13, deux jours plus tard, à 13 lancés, 25 lancés en deux games, les gars.
3: Pourquoi qu'on s'entête, Renaud, d'abord? T'sais, les Hurricanes, hier, là, sur le but gagnant, là,
8: je viens de pas.
3: Il prend un lancer du poignet du haut de l'enclave à quoi? Une 45 pieds du net?
8: Ben oui.
3: Il y a Slavkovski qui est devant le net avec. C'est qui est avec lui?
0: C'est Sébastien
3: Aho. Dobèche, il ne voit pratiquement pas la rondelle là-dessus. Là. Pourquoi qu'on ne fait pas ça? Pourquoi qu'on ramène pas à puck en arrière puis simplifier notre jeu puis juste des petites reshots au net puis crowd le net puis on va les Hurricanes c'est ça qu'ils vont le donner. Ils te donneront pas les beaux jeux là puis les tic-tac-toe puis les passes par en arrière, tu auras pas ça avec eux autres. Pourquoi qu'on s'entête? Ce qu'on sait, un but qui est laid, là. Je m'en calique. Hein, qui touche au foufoune.
0: Puis tu as probablement une connaissance, Renaud, mais même hier, les gens au Centre Bell criaient à un certain moment, troisième période. Shoot the puck. C'est pas super, là, quand on en est rendu là.
8: Non, non. Puis il y a une façon, justement, comme Gilbert le mentionne, de simplifier le jeu. Tu sais, les Hurricanes de Caroline, on s'entend, là, on va leur donner du crédit, c'est une bonne équipe.
3: Mais ils travaillent
8: en équipe. Oui, oui. Ouais, mais est-ce une équipe, là, tu sais, je veux dire, je vais leur donner tout le crédit. Mais ils gagnent deux matchs en prolongation. Je regarde des fois les buts qu'ils marquent, là, puis je me dis, tabarouette, ce serait le fun que les Canadiens aient un petit peu cette chance-là aussi, des pucks qui pognent un patin dans l'enclave d'un joueur des Canadiens qui se retrouve sur la palette de Taylor Hall.
0: Mais faut que tu l'envoies au filet pour ça. Tu peux pas avoir de chance que la rondelle frappe un patin devant le filet si tu l'envoies pas au filet.
8: Tu l'envoies pas au filet. Je suis d'accord.
0: Demandez pour faire notre propre chance, là.
8: Oui, puis c'est assez, je veux dire, c'est ça. Faut que tu fasses ta propre chance. Travailler, je pense que les joueurs des Canadiens le font. Puis ils ont, malgré tout ça, malgré le fait qu'ils sont pas capables de créer quoi offensivement soutenu, au moins je trouve qu'ils ne trichent pas la game. Puis ça, pour moi, c'est un point qui est positif. C'est qu'on tricher la game, là, c'est quand tu décides à flotter, à pas te sacrifier, à pas bloquer les lancers.
3: Sortir de la zone trop rapidement pour générer de l'attaque. Ouais, je comprends.
8: C'est ça. Puis tu sais, à mettre des joueurs qui vont tricher, là, qui vont se retrouver en zone neutre pour attendre le puck.
3: Mais on n'a pas, là. Non.
8: Tu sais, il y a quand même beaucoup. La base, là, pour moi, la base, c'est quoi? C'est la défensive. Ton jeu défensif, la base, là, pas parfait, mais je trouve que tout le monde est engagé dans la bonne direction de ce côté-là. Faut pas que ça change.
0: Okay.
8: Ce qu'il faut qu'il change vraiment, c'est qu'il faut avoir une meilleure créativité offensive. Puis je rejoins énormément Gilbert. Tu peux le faire en simplifiant énormément le jeu. Puis écoute, il y a des points où tu peux lancer plus souvent au filet, puis sais-tu quoi, ça peut être là un but aussi une fois de temps en temps.
0: Exact. Exact. Très bon, merci beaucoup Renaud. Bonne journée et on te reparle un peu plus tard dans le tailgate.
3: Salut Ren.
8: Salut Ren. Passez une belle journée là.
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0: OK, on fait ça vite parce qu'on est un peu en retard, mais c'est pas grave. Martin Saint-Louis, quelles sont ses impressions du match, Tony? Est-ce qu'il est un peu déçu comme nous?
4: Déçu, c'est certain, mais je pense qu'il y a une partie de la responsabilité du coach de faire du renforcement positif. Après un résultat comme ça, je pense que le contrôle du massage est extrêmement important. Tu veux pas montrer un visage aussi défaitiste que Jared Bednar hier.
3: Oh, t'es pointable, ça.
4: On vous en parlait hier matin, là, Bednar, après le match de dimanche, une mine défaitiste. C'était pas le cas pour Martin Saint-Louis. Ce qu'il aurait aimé, c'est davantage de rondelles profondes et de faire travailler la défensive adverse. C'est un qui est récurrent. Pour deux matchs en ligne, trop peu de lancers au filet. On va aller écouter justement le petit résumé de l'entraîneur.
10: Je pense qu'il manque plus d'occasions d'aller sur le forecheck puis aller regarder une rondelle. C'est une équipe qui sont durs de mettre, c'est dur de mettre des bonnes rondelles dans la zone parce qu'ils sont vraiment on top of you, tu sais. Mais c'est de trouver une manière. Je trouve à ligne bleue aujourd'hui, on n'a pas assez bien lu la situation. On aurait pu mettre plus de pucks profondes puis aller sur le forecheck plus souvent. T'sais. Puis c'est un équilibre entre vouloir posséder l'autre bord de la bleue puis leur mettre les pucks en arrière d'eux autres puis là, aller leur gagner. C'est un équilibre, mais il faut que tu comprennes le contexte que tu es en avant. Faut que tu joues la game qui est en avant de toi. Je trouve qu'on a manqué un petit peu de bonne lecture dans ces moments-là.
0: Ouais, d'ailleurs, parlant des nombres de tirs tournés, là, c'est parce que là, ça fait deux matchs en ligne qu'on est en bas de 15.
4: Ouais.
0: Deux en ligne. Est-ce qu'on s'inquiète chez les joueurs du faible nombre de lancers qu'on est capable d'envoyer à Frédéric Anderson?
4: Ben, j'ai été un petit peu surpris des réponses des joueurs. Parce que, justement, on essaie aussi de contrôler le message. On veut éviter de dire publiquement qu'on se fait dominer. Mais aux yeux de Philippe Dano et Cole Caulfield, faudrait pas s'inquiéter parce que les chances sont là. J'étais en partie d'accord avec ça dans le match de samedi. Par moment, je trouve pas que le rapport tir au but des deux côtés était vraiment représentatif de ce qu'on voyait. Mais hier, honnêtement, la Caroline a le dessus et nettement à part ça. Mais aux yeux de Dano et Caulfield, plus ou moins, on les écoute.
11: Je pense qu'on a plus de great A's qu'eux en ont. Donc, tu sais, oui, ils ont beaucoup de lancers au net. Oui, ils augmentent leur chance aussi de tu sais, avoir des scrambles, des puck rebounds, tu sais. Donc, peut-être une petite chose à fixer là, mais côté great A's, c'est sûr qu'on a eu une bonne aussi en overtime, comme tu dis. Donc, ça aurait pu aller d'un bord comme de l'autre, là.
12: Yeah, I mean, they throw a lot to the net, so, you know, they're going to outshoot you. I think everybody that plays them knows that, and you can't look at it that way, you know, that they kind of tilt the ice that much. But I think for us, it's all about just getting our quality looks and, you know, making the right plays when you have the puck. So, yeah, not too worried about that. Obviously, want to generate more, but, you know, some good chances don't always hit the net, so...
0: OK, Cole Caulfield qui mentionne, ils envoient beaucoup de lancers au filet, tout le monde qui les affronte, c'est ça, ça fait partie de la game des Hurricanes de la Caroline. Faut pas s'arrêter non seulement cette statistique-là. Nous, on cherche à avoir de bonnes chances de marquer, mais quand on en a une, il faut être capable de toucher le filet. T'en penses quoi, Gilbert? Honnêtement, je suis plus ou moins d'accord avec le Canadien.
3: Non, moi, je trouve que les, tu sais, on dit du côté des joueurs du Canadien, Dano et Caulfield, eux, ils mettent beaucoup de rondelles au filet et tout ça, mais nous, puis on pense qu'on a eu plus de chances, de bonnes chances de marquer que les Hurricanes de la Caroline hier. Moi, je pense qu'on s'évalue mal. Là.
0: Je pense qu'on se met le doigt dans l'œil.
3: On se met le doigt dans l'œil complètement. Quoi, des looks de qualité, là, des chances de qualité. On n'a pas eu tant que ça. T'sais, oui, Nick Suzuki, en début d'overtime, il manque le filet et tout ça. Tu sais, puis je reviens à ce que Martin Saint-Louis disait un petit peu plus tôt. Là, on s'entête aussi à vouloir rentrer en contrôle au lieu de mettre des rondelles profondément puis créer, tu sais, aller chercher des rondelles profondes dans le territoire puis gagner nos bagarres un contre un puis sortir de là avec la rondelle. Ça prend du grit, ça prend du vouloir. Tu sais, ça sera pas tout le temps des buts parfaits. Contre les Hurricanes, ça sera jamais des buts parfaits. C'est au pic, puis à pelle, puis à pioche. Comme Josh Anderson a marqué lors du match numéro 2. Tu sais, c'est ça que ça prend. Si on pense qu'on a eu plus de chance que les Hurricanes de la Caroline, je comprends qu'on veut rester positif, là, Tony, mais moi, je pense qu'on a mal évalué le match d'hier. Là.
4: Ben...
3: Je pense, là. Tu sais, moi, j'ai pas vu ça.
0: Est-ce qu'il y a des chances de qualité du Canadien qui me viennent en tête vite, là, faut que je creuse.
3: Non, tu sais...
0: Pour vrai, faut que je creuse. Il y en a une qui me vient en tête, puis le bâton à Kaelin Goulet explose en deux. Parce que les maudits bâtons sont pas fiables. Fait qu'à part ça, là, je veux dire, c'est une évidence là, que les Hurricanes ont eu plus de surnoms, plus de lancers, plus d'arrêts acrobatiques de Doberge.
4: Mais partout dans les bulletins télévisés, on va les voir, les arrêts de Doberge, des arrêts spectaculaires de Anderson. Il n'a pas eu bien hier. Non?
0: Il n'a pas eu.
4: T'es?
0: Il n'a pas eu.
3: On n'a pas été, incisif. On n'a pas été... Quand est-ce qu'on a eu vraiment un chiffre, là, une coupe de chiffres là, vraiment dominant dans la zone là, qu'on a viré, puis bading-badang, puis le cycle avec la puck, puis tout dans l'eau?
0: Il y en a eu deux, trois.
3: Le bureau a trop souvent
4: déjà. Le bureau refusé
0: Dobson, c'est vrai.
4: Ça, ouais, là, ça faisait 30 secondes qu'on menaçait.
3: C'est une bonne séquence. Ça, malheureusement, c'est un hors-jeu.
0: Ben, moi, les hors-jeux de 2 cm, je te le dis, j'en ai déjà parlé, puis ça n'a pas rapport que ce soit en avantage canadien hier. Moi, j'enlèverais les contestations. Vous voulez plus de buts? Un hors-jeu de 2 cm, pas de reprise, faites confiance au juge de ligne, hors-jeu, pas hors-jeu, on enchaîne.
4: Ben, moi, je peux pas être d'accord avec ça.
0: Ben, c'est correct, t'as le droit de pas être d'accord.
4: Il est offside,
0: Non, mais enlève les contestations.
4: Ben jeu soit déterminé, une Coupe Stanley sur un offside évident, là, ça a pas de bon sens. Voyons donc, il est offside.
0: Évident, il y en a plus de offside évident. C'est tout le temps des offside. Ah, il est évident, lui, mais de 2 cm.
4: Non, mais tu sais,
0: ça a vraiment une incidence sur la
3: situation. Tu sais, on n'a pas collé le fameux but de Brett Hall en 1999 avec le pied dans...
0: C'est pas pareil.
3: C'est pas pareil.
0: Mais là, c'est un jeu qui est quasiment arrêté. Il y a le patin dans le crease. Là, c'est pas à haute vitesse comme un... J'en déborderai pas. C'est mon opinion. Autre séquence qu'on aurait
4: pu... C'est mon opinion. Le gars, il est hors-jeu.
3: Oui.
4: Il est hors-jeu. Qu'est-ce que tu veux?
0: La contestation, c'est évident qu'il est hors-jeu. Je remets pas en doute la décision.
3: C'est sûr qu'à pleine vitesse, c'est dur à voir.
0: Je te dis juste qu'à pleine vitesse, qu'est-ce que ça change qu'il y ait 2 cm au bord
3: de la game? C'est sûr qu'avant qu'il y ait des contestations, dans le temps où moi je jouais...
0: Ces buts-là, ils étaient bons.
3: Un paquet d'offside ou serré, whatever.
0: C'était pas de Matt Duchesne qui a été hors-jeu de 50 pieds. On n'en serait pas là aujourd'hui.
4: Ce qui est plate, là où je te rejoins, c'est que le Canadien a menacé 30 secondes. Après, le hors-jeu devient plus vraiment important parce que les Hurricanes ont eu des occasions d'en prendre la rondelle, mais ils se sont fait dominer. Mm-hmm. Et tu marques un but au pic à appel que tu mérites. Et au bout de la ligne, c'est un hors-jeu 30 secondes auparavant qui est rappelé.
3: Un but chanceux en plus parce que c'est le joueur des Hurricanes qui fait des vies de
4: pas. Mais le Canadien, ça a été une de leurs meilleures séquences du match.
3: Ça a été la meilleure séquence.
4: C'est ça, puis on parvient à marquer. C'est ça qui est coûteux.
0: Et probablement une des pires séquences de Lane Hudson, c'est celle en prolongation lorsqu'il se fait frapper, il commet un revirement et finalement, ça coûte le match. Je présume que Lane Hudson ne s'est pas défilé devant les journalistes.
4: Non, pas du tout. Et Lane s'est présenté devant les médias. Le coton ouetté, la cagoule sur la tête, pas de bonne humeur. Et puis, il y avait le feu dans les yeux Hudson. Sur cette séquence-là, William Carrier le frappe solidement, le coude dans les airs.
3: Ouais, très haut.
4: Et puis, bon, ébranlé, a la chance de sortir la rondelle, rate une passe au centre de la patinoire. C'est un jeu qu'il fait à peu près jamais. Et là, il s'est fait battre, revirement. Et dans les secondes suivantes, ben évidemment, Andrei Svechnikov qui parvient à marquer en prolongation. Et pour Lane Hudson, mais sentait coupable du but et d'avoir coûté la rencontre à son gardien de but surtout.
13: Yeah, I mean, he's been great all playoffs.

0: tu pognes la rondelle, tu fais quoi, là? Tu sais, je la donne là, le gars, il a de l'air ouvert, mais c'est une passe. C'est une passe qu'il va faire bien souvent, mais là, la passe est à molle. C'est rare.
1: C'est rare
0: parce que Lane Hutson, il y a du zip, normalement, sur ses passes et tout ça. Là, il fait une petite passe molle que le joueur des Hurricanes est capable de lire puis de couper, s'interposer puis de couper, puis amener la rondelle dans le territoire du Canadien, puis 20 secondes plus tard, le puck est dans notre net. Là.
2: Exact.
3: Ouais, mais il vit de l'adversité, là, dans cette série-là. Il se fait frapper comme jamais il s'est fait frapper de sa carrière dans la Ligue. Vraiment, là. Après 3 matchs, là, il reçoit des mises en échec. Sont tout le temps sur lui.
0: Ben, c'est la clé.
2: Il est clairement ciblé.
3: Le 48, le Martineau, qui est toujours sur lui. Dès qu'il y a une chance, il frappe continuellement.
0: C'est la clé.
3: On a vu Taylor Hall dans le match numéro 2 et qu'il le frappe encore hier culbuté en coin de patinoire. Mais ça fait partie du hockey, puis il fait partie du plan de match. Hein. C'est normal que du côté des Hurricanes, on tente de le ralentir, puis on est en train de le faire. Mais malgré tout, il a encore sorti un superbe jeu offensif avec Caulfield qui te permet d'égaler le pointage à un moment où le Canadien en avait vraiment besoin.
0: Absolument.
3: Il le fait, ce jeu-là, encore hier. Alors, le niveau de compétition, on le sait, Hudson, il va reprendre présent à toute circonstance.
0: Il a fait une erreur sur le but gagnant, parfait. Mais en même temps, il a-tu joué un mauvais match? Il n'a pas joué un mauvais match sur Lane Hutson. Il a travaillé fort. Il travaille toujours ouais. fort. C'est juste que là, c'est beaucoup de temps de glace. Puis là, c'est mise en échec par-dessus, mise en échec par-dessus, mise en échec tout le temps. Il est encerclé sur le tableau. Tout le monde se passe le mot. Take him out. Ce qu'on fait pas du côté du Canadien.
2: Exact.
0: Ce qu'on fait pas du côté du Canadien. Lane Hutson se débarrasse du puck. Regardez bien les joueurs des Hurricanes demain soir.
2: Ah, ben on en a vu des joueurs des Hurricanes hier se débarrasser de la rondelle. Quand Anderson s'amène, là, 2-3 fois.
0: Non, mais tu comprends-tu qu'est-ce que je veux dire? Oui, mais Anderson finit son check normalement. Mais les joueurs des Hurricanes font ça. Si Lane Hutson passe le puck, là, ils revireront pas. Ils vont continuer puis ils vont finir leur mise en échec.
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2: Jean-Sébastien Day, salut!
3: Salut, mon JS!
0: Ça va?
5: Salut, boys. Ça va bien, vous autres?
2: Oui, ça va super bien. Un peu plus tôt à l'émission, Michel Bergeron nous mentionnait que faut absolument procéder à des changements, faut brasser la soupe, faut qu'il se passe quelque chose du côté du Canadien. Abondes-tu dans le même sens? Est-ce que tu ferais des modifications à la formation en vue du match numéro 4?
5: Oui, absolument. Là, je pense qu'il est temps de bouger Caulfield puis Slav. On leur a donné assez de chance. Il faut créer un étincelle, il faut créer de l'offensive. Tu sais, il manque de âme dans le jeu présentement. Tu sais, je trouve que l'émotion qu'il avait amené contre Tampa, c'est pas nécessairement de répliquer à plein sifflet, c'est juste de pas se laisser piler ses pieds. Là, je trouve qu'on se frappait à droite, à gauche. Il y a pas de réplique. J'ai aimé le geste d'Evans, mais ça n'en prend plus de tout le monde. T'sais, c'est juste d'être fatigué après sifflet, donner des petits coups d'hockey. Ils vont pas les caler, ces petits jeux-là. Ça prend plus d'émotion. Là, je trouve que c'est flat un peu. On joue pas avec l'énergie de désespoir. Puis je pense qu'en changeant justement les trios, ça va créer cette étincelle-là parce que là, tout le monde va vouloir prouver un point, tout le monde va vouloir faire la différence. Puis là, on est rendu là à ce stade-ci.
0: On a-tu encore assez de gaz dans la tank, par exemple, JS?
5: C'est ça l'affaire. Tu sais, je pense qu'on est tous conscients de deux séries qui se sont rendues à la limite. Sur le corps, c'est tough. Mentalement, c'est tough. Tu sais, jouer deux jours, là, je l'ai vécu, puis c'est pas facile. Puis en plus, avec l'émotion des playoffs, le voyagement, c'est sûr qu'à un moment donné, ça peut rentrer en ligne de compte, mais il y a une différence entre être fatigué, mais quand même de montrer t'sais, cette arme-là. Tu peux être fatigué quand même, mais de tout donner, t'sais, de montrer au pire que tu vides la tank, mais au moins tu vas avoir essayé. Là, je trouve que il manque l'effort un petit peu à certains endroits. Puis je pense qu'au moins si l'effort était à 100% tout le temps, c'est plus acceptable de perdre des matchs comme ça, t'sais. Mais là, je trouve que des fois, il en manque encore un peu. Fait que c'est sûr que c'est pas à négliger. Mais écoute, il y a plus rien à perdre rendu là, t'sais, c'est fini après. Donc c'est le temps d'aller creuser dans le fond du réservoir pour aller chercher ce qui reste.
2: Quand on avait besoin d'énergie, de momentum, de passion lors de la série contre le Lightning et Tampa Bay, c'est Gallagher qui est rentré dans la formation et tout de suite on a senti, écoute, il est limité Gallagher, là, on le sait, il peut pas faire ça à tous les matchs, puis surtout pas 25 minutes par rencontre. Mais il a quand même amené cette étincelle-là. Est-ce que tu vois justement une substitution d'entrée, quelqu'un qui est présentement sur la galerie de presse, et de l'amener dans la formation pour amener un peu plus de jambes fraîches, un peu plus de hargne justement?
5: Ben oui, ça prend. Puis Gallagher, c'est le joueur parfait de qu'est-ce que je t'envoie de parler présentement. Tu sais, peu importe ce qu'on dit, il y a quand même les gens.

0: Relaxé, il va être prêt à aller à la guerre pour l'équipe. Surtout un match à Montréal, tu sais, on sait pas qu'est-ce que l'avenir réserve. Est-ce que ça pourrait être peut-être son dernier match à Montréal? Donc, je pense que de le mettre dans l'alignement, tu sais qu'il va tout donner. Puis peu avec ce gars-là qui va créer l'étincelle. Puis tu sais, il est allé se compter quand même un gros but là, dans le dernier match qu'il a joué. Donc, s'il ouais. peut aller chercher justement ce momentum-là, aller chercher un gros but que le Canadien a besoin, ben on sait jamais qu'est-ce qui peut arriver. Tu sais, ça peut aller des deux bords. Encore une fois, on l'a vu dans les deux derniers matchs. Les Canadiens, selon moi, sont pas très là dans les matchs, mais ils trouvent quand même la manière de se laisser une chance de gagner. Fait, tu sais, encore une fois, t'es à un but de gagner un match. Donc, si Galli peut faire la différence, pourquoi pas?
1: Puis, tu sors qui du line-up? Mettons, là. Véleno, on sort du Véleno du line-up, on joue yo-yo, on sort Véleno, puis on met Dak au centre, puis on le met avec Bolduc, puis let's go, on y va.
0: Moi, j'enlève Dak. Je trouve que, tu sais, on en a parlé un peu, tu sais, oui, il y a eu une coupe de bons flashs, il y a eu des bons matchs.
1: Fin bout, là.
0: Mais c'est juste, c'est sa constance, tu sais, à un moment donné, tu peux pas en avoir deux, trois de bons, puis après ça, t'en as 10 de pas bons. À un moment donné, on lui a laissé des chances, on était content quand il a performé et qu'il a compté, mais là, ça n'en prend plus. Faut que t'enfiles les matchs, faut que t'enfiles un peu de constance dans ton match, sinon, t'es revenu à cause départ, puis là, on l'a oublié vite, là, c'est piètre performance. Puis là, parce qu'il y a eu une coupe de bonne game, on était, il est peut-être revenu, mais là, il fait rien en ce moment, puis le Canadien, justement, c'est pas ce gars-là qui va aller chercher ton étincelle que t'as besoin. Fait que je pense qu'un gars comme Gallagher, tu rentres ça dans le line-up, ça peut créer quelque chose que le Canadien a besoin. Puis encore une fois, moi, je pense qu'en changeant Slaff, puis Caulfield, puis de l'essayer avec des nouvelles combinaisons, ben peut-être que ça va le réveiller, puis ça va être une petite claque en arrière de la tête, faire comme, hey, le wake-up, on a besoin de vous autres. Là.
2: Il y a Normand qui mentionne sur la messagerie texte, pourquoi pas Samuel Blais, il n'est pas dans les Black Aces. Samuel Blais, ce serait quand même assez surprenant qu'il débarque avec le Canadien. Mais pourquoi pas Herbert Jacquaille, ça aussi, c'est un nom qui revient régulièrement sur la messagerie texte.
0: Ben, je trouve qu'il pourrait amener comme je disais tantôt, je trouve que le Canadien se fait brasser énormément, puis tu aurais besoin d'un gars, justement, tu sais, que pas d'aller faire un coup salaud, mais tu sais, on l'a vu encore hier, Dobson se fait rentrer dedans après le sifflet, Evan, c'est tant qu'à moi, tant qu'à lui donner un petit coup en arrêt du dos, ils sont dit à la tête pour vrai, puis tant qu'à prendre un 2, va le mériter ton 2, puis fais-lui mal. Tu sais, à un moment donné, ça prend ce chien-là, puis ça prend le sentiment que parfait, tu veux toucher à notre goaler, mais pourquoi il n'y en a pas un qui va rentrer dans Anderson après aussi, tu sais, ça prend cette... Ouais.
2: Le seul problème avec Jacquaille, c'est que Jacquaille, il retrousse le doigt après il sifflet puis il est puni.
3: Ouais.
2: Fait que c'est ça qu'il y a tellement
1: on
2: pas
1: l'a
2: de
1: vu
2: corde.
1: avec Struble puis Shevchenkov l'autre fois. Struble fait juste la gripper un petit peu puis l'autre il est tombé à terre comme s'il venait de se faire frapper par un bulldozer.
2: C'est ça qui est le problème.
1: Ouais, c'est ça.
0: Mais c'est ça, je trouve aussi de l'arbitrage un petit peu. L'arbitrage, elle a changé de là, une couple d'années où ce que je trouvais que les arbitres laissaient jouer le hockey. C'était beaucoup plus physique. Même d'après sifflet, là, il y avait deux, trois coups d'en face, puis ça personne n'était sorti. Je pense qu'il manque un peu de ça. Là, comme vous dites, c'est beaucoup le type de joueur contre qui. Puis c'est ça que je trouve qui fait mal au match, parce que là, ça crée des supériorités numériques. Ça permet aux équipes de gagner du momentum. Au final, ça change la game au complet.
3: Ma perspective là-dessus, là, concernant les changements possibles et tout ça, si t'amènes Gallagher, c'est sûr qu'il jouera pas 10 minutes. Il va te donner peut-être 7, 8 minutes de match. Si tu rentres Jacquaille, ça va être des minutes très limitées. Moi, je trouve que le Canadien, présentement, semble une équipe qui est à bout de souffle. Là, tu vas rentrer des gars que tu sais qu'ils te donneront pas beaucoup de minutes. Fait que, tu sais, l'entraîneur-chef, tu dis, bon, est-ce que je suis déjà à l'étape de jouer à 3 trios et demi? Puis jouer à 5 défenseurs où j'ai vraiment besoin de tout le monde. Si t'as besoin de tout le monde, ben ça te prend les gars qui vont te donner le plus de minutes de qualité possible. C'est pas facile, là. Du côté de l'entraîneur, tu ménages la chèvre et le chou, là. Tu sais pas trop quoi faire.
2: Ce qui est intéressant, Tony, de la façon dont tu le dis, c'est que demain, je pense que tout le monde traite ça un peu comme un match numéro 7 pour le Canadien. T'as pas le choix. Moi, sauf que la réalité, c'est que si tu gagnes demain, la série est pas finie, là.
3: Ouais.
2: C'est juste le match 4. Fait que, et après ça, c'est quoi, tu vas jouer la même stratégie encore une fois à 3 trios, le match 5, après ça le match 6, après ça le match 7.
1: Ça n'aura pas le choix.
2: Fait que ça va être extrêmement difficile, mais écoute, on verra bien les décisions que Martin Saint-Louis va prendre. Mais demain, t'as pas le choix. Faut absolument que tu gagnes si tu veux te donner une chance de revenir dans cette série-là.
1: Tu joues des gars 30 minutes, puis c'est ça. Puis il faut que tu benches des gars.
2: Ça posera plus tard.
1: Exact.
0: Ouais, t'as pas le choix, puis il faut arrêter de jouer du hockey de rattrapage. À un moment donné, tout le temps tirer de l'arrière, là, des matchs.
1: Surtout contre Caroline.
0: Ben, exactement. Ils vont te fermer à la game. Puis après ça, en étant une équipe canadienne un peu plus offensive qui aime ça avoir des touches, de créer de l'offensive. Là, si t'as pas de touches, tu crées rien, ça devient de plus en plus frustrant, puis c'est dur mentalement. Fait que en plus que t'es déjà à fleur de peau, c'est en plus mentalement tu commences à craquer parce que la frustration embarque. Ben c'est sûr que ça va jouer sur ta game à 5 contre 5, puis tu vas avoir de la misère à créer des choses.
2: Très bon, JS, merci beaucoup, puis on espère te reparler la semaine prochaine avec le Canadien encore en vie. Pas impossible.
0: Yes.
2: Ça va prendre des bons matchs. Okay, on se reparle la semaine prochaine.
3: Hey,
2: salut, JS.
3: Salut, JS.
0: Merci, les boys. Bonne journée.
2: Bye. Bye. Après la pause, ce sera les matchs. Là, je sais que le Canadien joue pas, mais peut-être que Gilbert aura un bon match en banque.
1: J'en ai tout un en banque.
2: Ouais.
1: Oh, oui, oui. Okay, je vais t'en sortir un bon des autres.
2: Ouais.
1: Oh, je te le promets.
2: Parfait, ça s'en vient au retour.
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0: choix, Mathieu.
1: Ah, ça, c'est Yaz.
2: T'es en forme?
3: Ah oui, Gilbert, qu'est-ce que tu penses?
1: Ah, mais Canadien, je pense, ouais. Ouais, mais ça, t'as exagéré.
3: Non, 0-0.
2: Règle le son, là. Ok. Bouge la pod, repars-nous ça, là. Ça vaut la peine.
1: Ouais, c'était bon, hein?
0: Ah oui.
3: Ok, on va aller l'entendre encore. Ça part.
0: L'homme! Tu vois, monsieur!
2: Qu'est-ce que t'avais mangé?
3: Demain, il va devoir être encore plus long, mais encore meilleur si tu veux que le Canadien gagne.
0: Oh, c'est incroyable.
3: Deux fois plus long, moi, je dirais.
1: Il va être bleu dans la face, mais j'arrête de parler.
2: OK. Ce soir, Avalanche Golden Knights, Oli.
3: Ouais, ben, l'Avalanche qui est encore favorisée malgré tout là, sur clubbetway.com. Ouais, ouais, ouais.
1: 1,87
3: la cote pour le Colorado. 1,95 pour les Golden Knights à la maison. Fait que c'est très, très proche.
2: Ben oui, mais problème, McKinnon ne jouera pas, puis Makar est à l'autre.
3: Exactement. Nathan McKinnon, un cas incertain pour ce soir.
1: Je pense que les codes vont changer rapidement. Si, mettons, on s'aperçoit que McKinnon, il joue pas.
3: Ouais, exactement.
0: Je viens de revoir en délai YouTube. Gilbert qui crie pour rien. Tout ça, des micros pour vert. C'est incroyable.
3: D'ailleurs, 4 équipes dans l'histoire de la Ligue nationale de hockey ont réussi à combler un déficit de 0-3 dans une série. Les Kings en 2014, les Flyers en 2010, Islanders en 75 et Gilbert, ça tu t'en rappelles, les Leafs en 1942.
1: Je me rappelle les Islanders en 75 par exemple.
3: Les Red Wings aussi.
1: Hein?
3: Les Red Wings en 42?
1: Ben, ça, non. Moins. Okay. Moins, je me rappelle pas de ça.
3: L'Avalanche pourrait devenir la 7e équipe de l'histoire à terminer au premier rang en saison régulière, mais à être balayée en série. Les Panthers, dernièrement en 2022, le Lightning en 2019, Red Wings en 95, Flames en 88, Blackhawks en 70 et les Red Wings en 1949. Et pour Las Vegas, ça pourrait...
2: T'as dit les Panthers en 2022, mais ça, c'est l'année qu'ils ont balayé les Bruins. C'est pas eux qui ont été balayés.
3: Non, ils ont été balayés.
2: Ah oui?
3: Oui.
2: Ah!
3: Avant leur coupe.
2: Par le Lightning?
3: Oui.
2: OK. Ils avaient gagné le premier...
1: Ça, c'est en 2022, ça.
3: Oui.
2: Mais il y a pas aussi les Bruins qui s'étaient fait montrer la porte par les Panthers?
1: Peut-être ouais, mais ça, c'est plus tard. C'est leur première coupe, ça, je pense. Ça.
2: Ah, c'est pas impossible.
1: Ça, c'est l'année où Paul Maurice avait dit...
2: Ouais.
1: Fuckers, you listen! Tu sais, ça, c'est...
2: Peut-être que je me mêle.
1: C'est 2020.
2: OK, c'est bon. Parfait, tu peux continuer.
3: Et Vegas qui pourrait atteindre une troisième finale dans sa très courte histoire de 10 saisons dans la Ligue nationale de hockey. Il y a 6 autres franchises qui ont fait ça, au moins 3 finales dans leurs 10 premières saisons.
1: Et Champ... Blues de Saint-Louis.
3: Oui, bonne réponse, Gilbert.
1: Absolument.
3: Les Oilers l'ont fait 5 fois dans leurs 10 premières années. Tchéquie contre Canada au championnat du monde de hockey senior. Le Canada, évidemment, est largement favorisé. 1,25 la cote. 4,25 pour la Tchéquie. Le Canada qui est présentement premier du groupe B. Dans la NBA, match 5 de la finale de l'Ouest, Spurs contre Thunder. Le Thunder est à 1,56. 2,5 la cote pour San Antonio. Et finalement, les Blue Jays qui poursuivent leur série face aux Marlins Toronto et favorisés à la maison. 1,74, c'est 2,15 la cote pour les Marlins. Sandy Alcantara et Braden Fisher sont les lanceurs partants.
1: Quand même plus cher que hier, là, les Blue Jays, s'il vous plaît, ce soir. Là.
2: Mais Sandy Alcantara, c'est pas le dernier venu. Là.
1: Ouais, mais ben, on a tellement. Lanceur, ouais, mais il y a Savage, c'était pas le dernier venu, puis on a tellement mal joué dans le champ. Là.
2: C'est sûr, ça joue sur le terrain. T'as bien raison.
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2: Ça se termine ce soir, un mélange Golden Knights? Est-ce qu'on se fait sortir en 4?
3: Non.
4: Mais là, j'ose croire qu'on va réussir à gagner.
3: Un peu de fierté quand même.
2: Pas, je pense pas, moi.
1: Moi, je pense que c'est terminé.
3: En 4?
2: Moi, je pense qu'il est balayé.
1: T-O-R-M-I-N-E-R. Terminé.
3: La claque au visage.
4: Ça, si ça arrive, ça va être une des plus grandes surprises là que personne n'anticipait une chose comme ça.
2: Mais l'Avalanche, on est honnête. Ils ont commencé extrêmement fort, mais deuxième moitié de la saison, ont quand même eu des hauts et des bas.
1: Oui. C'est un club, un bon club, mais c'est un club battable en deuxième moitié de saison.
2: Et là, si jamais les Golden Knights les balaient, quelle embauche incroyable, celle de John Tortorella dans les derniers matchs.
4: 18-4-1 sous John Tortorella.
1: Est-ce que les Knights de Vegas ont sous-performé toute l'année, par exemple?
3: Oui.
1: Il n'y a pas ça.
3: Ben
1: pas
3: oui.
1: Ça,
3: c'est sûr, le talent était là.
1: Ouais, ça, underachiever.
2: On les a mis comme des favoris au début de la saison.
1: Ouais, exact. Là. Exact.
2: En fait, bon, d'ailleurs, le match est à 21h. Je me suis trompé un peu plus tôt.
1: 21h.
2: C'est le seul, mais il est à 21h.
1: On peut-tu le taper et vous le regarder demain matin, parce que
2: bonne idée, ça va être tard un peu.
1: Ouais.
2: Merci Gilbert, merci
1: Tony,
2: merci
1: Ali,
2: merci à vous à la maison. Max Alonde s'installe et sera avec vous dans les prochaines minutes. Et nous, on se retrouve demain, 5h54. Bye bye.
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6: 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Nicolas Clouzet, TVA Sports, salut.
7: Ah, les gars, oui, Martin Saint-Louis qui devrait parler autour de 11h30 aujourd'hui. Okay. Pas d'entraînement du côté du Canadien et pas du côté des Hurricanes non plus. Il faut dire que les deux équipes ont puisé dans leurs ressources pour se rendre, bon, presque en deuxième prolongation, mais je te dirais qu'une équipe a plus couru après la rondelle que l'autre.
3: Un petit peu, hein? Il y en avait une qui était plus vite, plus intense, plus physique, plus affamée que l'autre. Puis malgré tout, ça a fini tard en prolongation.
7: Et c'est fou, par exemple, tu sais, je vais regarder le verre à moitié plein avec vous ce matin, regardez bien. Les Hurricanes ont joué leur game A+. Le Canadien a joué sa game C, C-. Et on parle de deux défaites en prolongation.
6: Parce que
7: l'autre gardien est tellement fragile, l'autre gardien inspire tellement pas confiance à l'autre équipe. Et parce que, il faut dire les vraies choses aussi, il y a plus de talent offensif du côté du Canadien. Le Canadien a un marqueur de 100 points. Le Canadien a un marqueur de 50 buts. Le Canadien a Lennotsun. Encore une fois, je respecte énormément les Hurricanes. Là, il y a même des gens sur X qui me reprochent de trop les respecter. Par contre, les Hurricanes n'ont pas Lennotsun. Les Hurricanes, leur meilleur pointeur, c'est Sébastien Aho, 25e au classement des pointeurs de la LNH. Eux, là, ça leur prend tout leur petit change en ce moment pour battre le CH qui est exténué après deux matchs 7 et qui joue sa game, c'est moins. Alors, du moment que Frédéric Anderson demeure aussi fragile, le Canadien a encore une chance dans la finale de l'Est.
6: Tu sais, puis les deux cibles, c'est clairement Jakub Dobesh et Lane Hudson. Tu sais, hier, Seth Jarvis en entrevue avec Jackie Redmond à TNT à la fin du match, puis il dit Dobesh arrête tout ce qu'il voit. Il dit notre job, c'est d'y pourrir la vie pour l'empêcher de voir les rondelles justement. Puis tu sais, à date, on le fait bien. Walker sur Dobesh, on essaie de déranger le plus qu'on peut.
7: Là. Ah, ils font leur job. Le Canadien ferait la même chose, là, les partisans applaudiraient ça en ce moment. Il exécute le plan de match, il joue une game de série. Et écoutez, là, je parlais à William Carlier dans Vesseur hier soir. Lennotsun, là, sa game, c'est de faire des jeux. C'est de garder la rondelle plus longtemps que n'importe quel autre joueur la garderait. Alors, si t'es l'autre équipe, tu veux le cibler, lui distribuer tellement de mises en échec, lui faire tellement mal quand lui décide de garder la rondelle que... Ben, au prochain jeu, il y a juste une petite fraction de seconde de doute qui est instillée dans son esprit. Puis c'est exactement ça qui est arrivé sur le but victorieux. Je pense que Carrier a fait une mise en échec un peu haute à l'endroit de Hudson. On peut penser qu'il était un peu déboussolé. Puis après, il fait un revirement qu'on voit rarement de sa part. Là, vraiment un jeu bike là, qui donne la rondelle à Svechnikov. Donc eux, ils ont appliqué le plan match à la perfection parce que l'attaque là, du CH part de Lennotsun. Alors, si tu réussis à écarter Lennotsun, si tu réussis à entrer dans sa tête, si tu réussis à faire en sorte que quand Lennotsun prend la rondelle, il y a une petite seconde d'hésitation parce qu'il sait qu'il va se faire pincer, ben t'as gagné la moitié de la guerre contre le Canadien de Montréal.
6: Assurément, tu sais, hier, la séquence de Carrier sur Hudson avec le coude au visage, elle a fait le tour. C'est tellement dur. Puis tu sais, faut pas blâmer l'arbitrage pour une défaite dans un match dans lequel tu diriges 12 lancers sur le gardien de but, sauf que tu peux te questionner sur les appels des officiels à certains moments dans le match. T'sais, puis même sur le plateau de TNT, ils en ont parlé, ils ont dit « Colin, on a comme l'impression qu'il en doit avoir Hurricanes présentement, tellement on était sévère à l'endroit du Canadien. » Tu sais, Jake Evans, dans la séquence sur Walker...
3: Il fait ce qu'il doit faire, tu sais, d'aller sur Walker pis tout. Est-ce que ça méritait, tu sais, une pénalité pis après, si tu te retrouves à 4 contre 4, je pense pas, sérieux, là.
6: C'est parce que, ça méritait une pénalité, oui. Sauf que dans la série avant pis dans les autres séries, t'as jamais pénalisé des séquences comme ça. C'est la constance que je remarque. Si tu veux les donner, t'es donnes toutes. Ou t'es donnes pas.
3: Ben, clairement, en prolongation, ils ont décidé, on donne rien. Parce que le tripping sur Hudson, c'était flagrant, mais après le Canadien qui se retrouve à 6 joueurs sur la glace, Madison, il touche même à la rondelle, c'est pas appelé. Fait que j'ai de la misère avec celle-là, donc on décide qu'il est rendu en prolongation, on n'appelle rien, mais bon, c'est ce qu'on a compris en série, il n'y a aucune constance.
7: C'est tellement aussi difficile d'arbitrer au Centre Bell parce que, tu sais, j'étais là hier soir, là. Des fois, il y a des appels, il y a des punitions qui ne sont pas du tout des punitions. Puis là, la foule va scander à n'importe quel geste. Là. Et à un moment donné, t'es officiel, là, tu poses une question, t'es comme, hey, voyons voir, c'est-tu moi qui est fou? Il n'y avait absolument rien là. Alors là, après, quand il y a un geste qui, lui, est vraiment flagrant, ben, tu commences à te poser des questions. C'est un peu le même syndrome que, ben là, ce joueur-là, là, il est peut-être victime d'un geste qui est flagrant. Mais il a faké le jeu d'avant. Mais c'est un peu le même, c'est un peu le même phénomène qui se passe dans ta tête, parce que si la foule réagit au moindre geste, ben ça te rentre dans la tête comme arbitre, puis à un moment même tu te dis, est-ce que je suis en train encore de me faire jouer un mauvais tour? Puis quand t'es Québécois, j'ai l'impression que c'est encore pire, parce que tu veux pas avoir l'air biaisé, tu veux avoir l'air impartial. C'est vraiment, tu sais, je vais me répéter, mais tu sais, c'est une des jobs les plus difficiles au monde. Ouais. Puis Rod Brind'Amour, après le premier tour des séries, lui, il avait une solution. Tu mets un gars avec un iPad qui, lui, va repasser sur chaque geste qui est contentieux, qui est contestable. Et ça va trop vite pour les officiels en ce moment. Dans le feu de l'action, là, le hockey, c'est un jeu qui peut pas être arbitré de la bonne façon en séries éliminatoires.
6: Ah, assurément. Puis tu sais, dans cette série-là, moi, ce que j'ai hâte de voir, c'est le prochain match. Est-ce qu'on va être capable, au niveau de l'agressivité, de lever le jeu d'un cran, puis tout. On en a parlé tantôt, pas de devenir l'agresseur, mais de faire ce qu'on a fait contre Buffalo, de faire ce qu'on a fait contre Tampa, qui marchait si bien.
7: Hey, contre Tampa, je pense que ton taux d'efficacité sur les sorties de zone, là, il était au-dessus de 50%. Ouais. Contre Buffalo aussi. Là, contre le Lightning, j'ai demandé à Sportlogic avant d'entrer en ongle, contre les Hurricanes, 45% taux d'efficacité des sorties de zone du Canadien. Je pense que ça part de là aussi. L'échec avant les Hurricanes est tellement intense que tu finis par courir comme des poules pas de tête dans ta zone. Ouais. Si tu réussis pas à sortir de ta zone de façon franche, mais tu réussiras pas à entrer dans l'autre zone non plus de façon franche, puis c'est un cercle vicieux un peu. Le Canadien n'a pas d'oxygène dans sa zone. Le Canadien a le double des revirements des Hurricanes en zone défensive. Les Hurricanes ont le double du temps de jeu du Canadien en zone offensive. Les Canadiens n'ont pas de tenter. Là. Ils doivent avoir le triple, eux autres, du côté. Je veux dire, ça part de ta zone. Il y a des revirements en zone défensive parce que tu n'es pas capable, tu n'as pas une réponse pour l'échec avant des Hurricanes.
6: Parle-nous donc des Hurricanes qui étaient dans le derby Quinn Hughes. C'est quoi cette histoire-là? Ouais.
7: Juste un peu avant que Quinn Hughes là, soit échangé au Wild du Minnesota, là, sans garantie de prolongation de contrat, en passant un crédit à Bill Guérin.
6: C'est incroyable, ça.
7: Il a vraiment été audacieux. Il a mis toutes ses billes, il s'est dit, on ne sait même pas s'il signe avec nous autres, puis on donne tous ses actifs-là. Mais les Hurricanes étaient quand même en négociation sérieuse hein, pour l'obtention, pour l'acquisition de Quinn Hughes. Alors, hier, je regardais ça, puis je me disais, hey, pouvez-vous croire? Imaginez si Quinn Hughes s'était joint à cette équipe-là, parce que c'est ce qui manque aux Hurricanes en ce moment. Ouais. Pour avoir vraiment du mordant, là, il manque un petit peu de mordant en attaque. Ben, c'est un Quinn Hughes. Mm-hmm. Et là, Lane Hudson à eux autres. Ça changerait toute la game. Puis je pense que les Canadiens n'auraient même pas d'affaires dans cette série-là. Là, ça serait peut-être 3-0, puis on créerait un monstre. Je me suis posé la question, est-ce que les Hurricanes peuvent revenir là-dedans cet été? Mais je crois comprendre que Quinn Hughes, il y a beaucoup de respect pour ce que Bill Guérin a fait. Pour l'audace que ça a pris de miser sur un gars comme ça qui te garantissait rien. Alors, ça se pourrait très bien que Quinn Hughes prolonge au Minnesota, puis on a évité un monstre parce que Quinn Hughes aurait pu aboutir en Caroline.
3: C'est déjà une très, très bonne brigade défensive. Je sais que c'est pas les plus gros noms, mais Jacob Slavin, Keandre Miller, ça a été toute une acquisition des Rangers de New York. C'est Gustis Bear qui était un petit peu un mal-aimé il n'y a pas si longtemps que ça. Ben, il a trouvé sa niche chez les Hurricanes. C'était des gars comme Chatfield puis Walker qui sont capables d'être très, très efficaces aussi. On verra qu'est-ce qui se passe avec les Hurricanes cette saison, mais eux, on le voit à chaque année, ils essaient de tenter le gros coup. Là. Rantanen, ça n'a pas fonctionné. Ouais. Genzel, ça n'a pas fonctionné. Ils ont un petit peu essayé pour Quinn Hughes. Finalement, ils n'ont pas été capables de l'acquérir. Ils vont recommencer l'été prochain à essayer de frapper un autre circuit.
6: Mais ça aurait été vraiment dans l'ADN des Canes, Tom Dundon, le propriétaire qui n'est pas réputé pour être généreux, d'aller chercher Hughes puis d'y offrir un bon d'or.
7: Tom Dundon est à cheval sur ses principes. Il veut pas dépenser pour certaines choses. Il va vraiment astiquer là-dessus.
6: Ouais.
7: Mais pour d'autres, il est prêt à mettre un pont d'or. C'est ça, Tom Dundon. Tom Dundon, je veux dire, écoute,
3: il n'a pas peur
7: de la fin du mois.
3: Non.
7: Il est cheap, mais il n'a pas peur de la fin du mois. Ouais. Propriétaire de Top Golf, là, ça, c'est du génie, cette idée-là, en passant. Ça, c'est une machine à faire imprimer de l'argent pour lui. Mais quand, dans des bonnes situations, là, comme celle de Quinn Hughes, il est prêt à jeter pas mal de fric, Tom Dundon. C'est juste que dans d'autres, il va être extrêmement cheap. Mais c'est comme ça un peu aussi hein, que tu deviens homme d'affaires. Un homme d'affaires va flairer la bonne occasion. Mais il va être extrêmement pingre dans d'autres.
6: Tom Dundon est propriétaire des Trailblazers de Portland, des Hurricanes de la Caroline. Il est propriétaire de la PPA, la Professional Pickleball Association. Ça, je savais pas.
3: Il vient juste d'acheter les Trailblazers de Portland, puis les fans sont pas contents parce que Il y a énormément coupé dans leur budget. Là. Par exemple, même des t-shirts qu'ils donnent au match dans la NBA. Ben, lui, il a coupé dans le budget pour ça parce que tu l'as dit, ah ben ça, c'est peut-être pas nécessaire. Ouais. Mais quand t'as l'occasion de mettre la main sur un des trois meilleurs défenseurs au monde, un gars comme Quinn Hughes, ça, il aurait pas peur. Fait que tu sais, c'est une équipe qui est fascinante à voir aller. Là. Le système de jeu de Rod Brind'Amour, c'est pas toujours le fun à regarder. Puis il y a pas beaucoup d'équipes qui ont une approche comme ça. Mais ça marche.
7: C'est pas tout le monde.
3: Non.
7: Et puis, allez, c'est pas tout le monde qui peut jouer ce système-là.
3: T'as raison.
7: Rantanen, là, il avait aucune envie.
3: Ça marchait pas.
7: Ouais.
6: Ben
7: ce système-là, là, ça lui disait absolument rien, lui, à Mikko Rantanen. C'est pour ça qu'il n'a pas fait long feu ici. Il n'a jamais eu l'intention de rester là. Mm-hmm. Puis, Carrier le disait dans le vestiaire avec nous hier. Hey, on est en forme en maudit. Parce que eux, ils ont joué ce système-là pendant 82 matchs. Et là, ça fait une troisième ronde de série. Je sais pas comment ils font pour maintenir ce rythme-là, avec deux gars en échec avant qui courent partout, avec les gars qui, avec l'intensité qu'ils ont, là, tu sais, 46 mises en échec dans le match 2. Je ne comprends pas comment cette équipe-là fait pour tenir le rythme en ce moment. C'est vraiment une équipe, tu sais, tu peux dire que l'équipe, le Canadien est à l'image de Martin Saint-Louis dans sa façon de jouer, mais les Hurricanes sont vraiment à l'image de Rob the Bud.
6: Ouais, mais ça, pis tu sais, quand on dit, là, on parlait de propriétaires comme Dundon, là, qui valent beaucoup d'argent, je veux qu'on termine avec ça. T'as vu la nouvelle passer sur Bill Foley qui veut un club de la NBA?
7: Incroyable.
6: Tu sais, des fois, là, on se dit, ah, les Molson, ils ont de l'argent, Molson, ça génère de la famille, mais la famille Molson. Oh oui, ils ont de l'argent, ils peuvent payer leur hydro à la fin du mois. Foley, à Vegas, il est propriétaire des Golden Knights, il est propriétaire des Silver Knights dans la AHL, évidemment, d'un club dans la IFL. Au football, il est propriétaire de trois équipes de football, un au Portugal, un en Nouvelle-Zélande, un en France, un en Angleterre. Propriétaire de trois des plus gros vignobles en Californie, propriétaire du plus gros vignoble en Oregon, il est propriétaire de chaînes d'hôtels dans le Montana, en Californie, en Oregon également, et pas dans la rue, le monsieur.
7: Peux-tu croire? Je pense qu'il n'y avait pas une contribution du public pour la T-Mobile Arena. Faudrait regarder, là. Je ne suis pas trop sûr. Là.
6: Allez voir.
3: L'arena est flambant neuf. Il veut remettre 300 millions dedans pour être capable d'avoir une équipe de la NBA.
6: Ben...
7: C'est pour ça que si tu veux une expansion là, au Canada, mettons, dans la ville de Québec, ça prend quasiment un investisseur. Ça prend un investisseur hors Québec. Ça prend un investisseur aux États-Unis. C'est là que l'argent est. C'est la triste réalité des choses. Là.
3: Oui.
7: C'est pour ça que probablement que la prochaine expansion va être aux États-Unis, va être à Houston là, ou à Atlanta, name it.
6: T'sais, moi, j'ai fait partie de ceux qui ont décroché sur Québec. Je pense pas que ça va arriver Québec un jour, mais si c'est pour arriver, il va falloir qu'on fasse le deuil d'avoir un groupe d'actionnariat exclusivement québécois. Ça pourra plus arriver.
3: Il n'y a pas assez d'argent au Québec pour ça.
6: À l'ouverture du centre Vidéotron, c'était cute, là, 500 millions pour une franchise de hockey. Là, c'est rendu entre 3 et 4 milliards ou à peu près. Ça va être des consortiums d'hommes d'affaires américains. Là. T'sais, des milliardaires au Québec, il y en a 6, 7 ou à peu près. Puis il y en a d'autres qui sont québécois, mais qui habitent plus ici. Puis même ensemble, à un moment donné, il faut qu'ils passent le chapeau pour être capable de se porter acquéreur de ça. Puis l'argent va faire en sorte que les destinations vont devenir attrayantes. Puis tu sais, rapidement, là, j'ai eu la discussion avec un ami cette semaine. Il dit, j'ai été au Centre Bell pour les séries. Il y a trop de monde, puis il n'y a pas assez de place. Il va falloir commencer à y penser à un moment donné. Là, le Centre Bell a 30 ans. Là.
3: Ouais.
6: Il va
7: falloir 30 ans quand même. Là. Oh,
6: puis tu sais, c'est le meilleur amphithéâtre dans la Ligue nationale en termes d'ambiance. Mais là, on manque de place dans les coursiers. Il va falloir à un moment donné commencer à penser à effectuer des travaux au Centre Bell.
7: Exact. Mais le défi aussi, ce sera de pas trop le dénaturer. Hein?
6: Mais non, c'est ça.
7: Un théâtre qui est mythique comme ça.
6: Effectivement. Nick, merci. Bonne journée au Centre Bell. On se reparle bientôt.
7: Merci, les gars. À bientôt.
6: Salut, 10h27 minutes. Hey, dans les prochaines, je vais vous faire entendre des extraits ce matin. Tony et Gilbert sur Dobesh. Une lecture assez juste du match d'hier. Et qu'est-ce qui explique la déconfiture du Canadien hier? Puis je vais aussi vous faire entendre Josh Georges dans une entrevue.
3: Hey, c'était bon, ça.
6: Qui parle de Jean Béliveau.
3: Ouais.
6: Une leçon que lui a prodigué Jean Béliveau, le grand Jean Béliveau, le gros Bill. Faites entendre ça dans 100% Max. Au retour, restez là.
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4: Il y a plusieurs reprises, c'est Dauberge qui a fermé la porte, puis il a été très, très solide. Puis je passais le commentaire à Dezo et il dit, en lui disant, ben, Il nous donne une chance encore, là. T'sais, il faut que tu en profites, ton gardien te tient sur la tête.
1: Tu bousilles ça, parce que hier, ça a été toute une performance de Jakub Dobesh. On a poussé la game en overtime à cause de lui. T'sais, ça aurait été le fun. T'sais, mettons Nick Suzuki capable de gagner ce game-là en partant l'overtime, là, 15 secondes, 20 secondes en partant, pouf, la game est finie, bonsoir, la visite. On gagne le match, on vole le match, on prend une avance dans la série. C'est peut-être pas mérité, mais on prend l'avance pareil. On a bousillé une performance extraordinaire de notre gardien numéro 1 hier. Ouais.
6: Quand Nick Suzuki s'est ramassé en simili-échappé, là, je me suis dit, ça y est, le capitaine met un terme à ça et bang, on vole la série.
3: Ah, ça y était, là. On l'avait. Encore une fois, Jakub Dobesh qui volait un match, qui sauvait le Canadien dans ce printemps Dobesh, parce que hier, si c'était pas pour lui, ça finit. Je sais pas, 5-1 ce match-là, ça aurait même pas été proche. Tellement de gros arrêts sur les Hurricanes. C'est impressionnant, là. Puis là, c'est sa première fois en série. Je pense que c'est seulement la deuxième fois depuis le 9 décembre que Dobesh perd deux matchs de suite.
6: Ça, c'est incroyable.
3: Le 9 décembre, là, ça fait plus que 6 mois maintenant.
6: Tu sais, tu peux rien reprocher à ce gardien-là, parce que lui, dans le tourbillon des trois gardiens buts cette année, il a tout le temps gardé son focus. Ouais. Quand on lui a confié le filet, il était là, il a répondu. Des mauvaises performances. Il en a eu très, très peu cette saison. Il est une des majeures parties des succès du Canadien présentement. Puis j'espère qu'on réalise, puis je pense que oui, on le réalise évidemment dans le vestiaire du Canadien, puis qu'on va tenter de lui offrir la prochaine victoire. Parce que c'est littéralement bousillé, c'est littéralement le bon.
3: Oui.
6: Tu sais, des chances ratées hier à côté du net, rate des tirs. Suzuki, j'étais convaincu. J'étais convaincu malgré que... Tu sais, dans un match comme celui-là, des chances, il y en a eu. Des échappées ratées du Canadien dans les séries de fin de saison, il y en a eu. Mm-hmm. Tu sais, Demidov a marqué, là. Si Demidov ramasse la rondelle hier à la place de Suzuki, le match est terminé.
3: Oui, mais Suzuki en échappé, je sais pas c'est quoi qui se passe, là. Mais...
6: Ah, mais ça fait depuis 2023. En shootout, on s'est ostiné à l'envoyer en shootout pendant je sais pas combien de temps. Il est 0-14 en shootout depuis 2023, ou à peu près.
3: La même chose dans le match 2 samedi. En fin de deuxième période, il arrive en échappée, puis le joueur des Hurricanes fait un tout petit jeu quand même pour... T'sais, le harponner, lui enlever la rondelle, mais même là, ça, je sais pas, ça marche pas pour lui. C'était pas un de ses meilleurs matchs hier, mais Dobesh, il est vraiment impressionnant. Là. Puis, contrairement au match de samedi, hier, c'était des chances de qualité des Hurricanes. C'était pas juste des tirs de périphérie. Là. C'était des tirs qui venaient de l'enclave, des chances de marquer extrêmement solides, mais il a fermé la porte puis il a permis à son équipe de rester dans le match. C'est juste que de l'autre côté, ils n'ont pas été capables de l'aider.
6: Mais le prochain extrait explique peut-être le résultat du match d'hier. Les gars en ont parlé ce matin, on écoute.
4: Est-ce que le Canadien est au bout du rouleau?
1: Tu veux un honest answer?
4: Ben, c'est ouais, un peu notre temps, je veux dire.
1: Moi, je pense que le Canadien commence à manquer de gaz. Tu sais, puis ça me fait de la peine de dire ça, mais je pense qu'on commence à manquer de gaz.
4: T'sais, ça avait l'air de
1: Hutchinson commence à manquer de gaz. Il se fait frapper, il se fait brasser. Il essaye, c'est un guerrier. Mais il y en a plusieurs qui commencent à manquer de gaz. Suzuki, ça manque de gaz. Caulfield, ça manque de gaz. Tu sais, c'est une longue...
2: Mais si on est honnête...
1: C'est une longue saison, puis ces gars-là ont été beaucoup, beaucoup, beaucoup, beaucoup utilisés.
6: Tu sais, Nick Suzuki, là, il est rendu à 99 matchs cette saison de jouer, ou à peu près.
3: Puis il joue pas 12 minutes par match, Suzuki, là. C'est 22 minutes par match en moyenne, puis il y a des soirs où on lui demande d'en jouer 23, 24, 25, 26, parce qu'on n'a pas de deuxième centre. Fait que t'as personne pour être capable de un petit peu prendre de ses tâches, puis d'être capable de prendre ces grosses minutes-là au centre. Puis tu sais, ça reste que, regarde ça sur papier, le Canadien a joué 6 matchs de plus que les Hurricanes en série. C'est énorme, là.
6: Mais
3: c'est comme s'ils ont joué une série de plus. Tu sais, c'est comme si les Hurricanes, à un moment donné, avaient eu un bail. Le Canadien a joué une autre série, ça s'est rendu en 6. C'est gros. Fait que oui, pour le premier match, ben ça a fait en sorte que les Hurricanes étaient rouillés ces 12 journées de repos-là. Mais aujourd'hui, la réalité est que les Hurricanes ont les jambes plus fraîches, puis ça paraît, ils sont plus vite, ils sont plus intenses, ils ont plus de facilité à terminer leur mise en échec, alors que le Canadien, ouf, tu vois qu'on patine un petit peu dans le gruau, puis que c'est difficile.
6: Tu sais, puis ça va être beaucoup plus difficile contre Vegas si le Canadien réussit à sortir de la Caroline, parce que Vegas sont greedy, sont difficiles à jouer, c'est une équipe avec un ADN complètement incroyable, le retour de Mark Stone, Torts derrière le banc... T'sais, on pourrait écrire un livre sur la saison des Golden Knights cette année.
3: Genre, j'aurais aimé ça qu'il y ait une série télé qui se passe puis qui filme un petit peu ça de A à Z, là, un documentaire comme on a avec la reconstruction du Canadien, parce que plus les séries avancent, plus ce facteur-là de la fatigue va jouer contre le Canadien, parce que c'est de loin l'équipe la plus usée. On est rendu à quoi? 4 ou 5 matchs qui se sont rendus en prolongation. Ça, c'est des périodes d'extra qui s'accumulent, alors que les autres équipes, ben, ils ont eu plus de repos, ils ont eu plus de temps pour se reposer. Fait que c'est sûr qu'à la longue, tes gars qui sont déjà surtaxés, tes Suzuki, tes Hudson de ce monde, ben là, ils le sont encore plus. Les autres équipes le savent, pis ça commence à faire mal.
6: Le prochain extrait, ça explique ce qui pourrait peut-être sortir le Canadien de la torpeur, c'est la fierté. La fierté de porter ce chandail-là, la fierté de jouer dans un marché qui est la Mecque du hockey littéralement en Amérique du Nord, qui est l'endroit le plus glorieux, sans faire de mauvais jeu de mots, où tu peux porter un chandail de hockey, c'est le Canadien de Montréal. Tu sais, on l'oublie parce que là, on est dedans puis on veut que le club gagne. Mais ce qui se passe avec le club présentement, malgré qu'on tire dans la série, c'est grandiose. Puis on l'a tellement vécu par le passé, puis le club est tellement décoré. Tu sais, il y a tellement de pression qui vient. C'est Mike Matheson vient d'avoir un bébé. Nick Suzuki vient d'avoir un bébé. Ouais. Tu vas être à la maison, tu vas être là quand même, vivre les premiers moments de ton enfant, mais t'es en train de te battre pour une Coupe Stanley. Ça doit tellement être drainant, ça doit tellement être épuisant, être athlète professionnel, jouer pour le Canadien de Montréal présentement avec la pression que ça vient. Puis Josh Georges a rencontré Jeff Marek et il raconte une anecdote sur Jean Béliveau. L'extrait est un peu long, mais ça vaut la peine pour vrai. Il raconte c'est quoi être un Canadien de Montréal.
9: One quick story. I remember we came up the stairs together at the same time, and one of the employees at the Bell Center came up and asked for an autograph. And I was like, I don't.
3: Yeah.
9: Of course, John Beliveau opens up a suit jacket, pulls out a Sharpie, signs, gives it to me. I sign. And then when she walked away, he gave me a Sharpie and he goes, you play for the Montreal Canadiens. No matter where you go, you need to keep a Sharpie on you because people want your autograph and you need to be able to sign for them. So keep this and keep it with you at all times. Wow. And you know, like, right? Like, where else do you get a legend of the game who still spends time with current players and teaching them those valuable lessons of what it is to be in Montreal, right? Like, if you go down to some of the places down south, where the fans are great in the arena, but once you leave the building, they don't know who you are. Yeah. But Montreal is different. Everybody knows who you are. And it was those little lessons that you're not getting from your teammates, you're not getting from your coach. You're getting from past players who are icons of this game. And that just builds into that. They're at the game. They're sitting right behind. He's watching, you know, like they know everything that's going on with the team and they have conversations with you about it. And, pretty special to even just think back and reflect on those moments of what I got to experience as a player. One quick story.
6: C'est quand même fou cet extrait-là. Il raconte qu'il est dans un événement d'ancien avec Jean Béliveau à un moment donné, puis il monte les marches, puis il y a des gens qui sont là, puis il y a un gars qui s'approche, qui le reconnaît, il dit « Salut Josh, peux-tu avoir un autographe, s'il te plaît? » Puis là, il tapote son veston, puis il est comme « Hey, j'ai pas de Sharpie. » Il se réveille, puis là, Jean Béliveau ouvre son veston, il donne un Sharpie. Georges fait sa signature, puis là, M. Béliveau lui dit « Écoute, tu joues pour le Canadien de Montréal. » Tu traînes toujours un Sharpie sur toi pour signer des affaires. Peu importe où tu vas, les gens vont te reconnaître à l'épicerie, au restaurant. Peu importe où tu vas aller en ville, les gens vont te reconnaître. Et quand on te demande une signature, tu signes. C'est ça, être un Canadien de Montréal.
3: C'est tellement une belle histoire de Josh Georges. Tu sais qu'on s'entend que c'était pas la plus grosse vedette, là, Josh Georges. Jean Béliveau aurait facilement pu le regarder de haut, mais il y a un respect mutuel entre les anciens Canadiens. Puis t'as pas le choix quand t'es un joueur comme Georges, juste quand t'es un joueur du Canadien point à la ligne, d'écouter ces gars-là puis de comprendre ce que ça veut dire pour les Québécois de porter ce chandail-là, toute la signification que ça a. Fait que vraiment cool comme anecdote sérieux de la part de Georges de pouvoir raconter ça.
6: Mais hein, j'ai beaucoup aimé justement l'extrait au complet puis le podcast, c'était vraiment très très bon. Et on s'en va à la pause, on va parler du match de ce soir entre l'Avalanche Colorado et les Golden Knights de Vegas, mais aussi vous savez que les athlètes professionnels dans d'autres sports, pas nécessairement les joueurs de hockey, vont souvent chercher des commandites pour un peu garnir leur portefeuille. Parce que oui, des fois, ils sont dans des sports qui payent un peu moins, mettons que le football, le basket, des affaires-là. Ben là, il y a une nouvelle compagnie qui arrive au sommet des compagnies qui commanditent les athlètes partout sur la planète. Ça a été pendant longtemps des marques automobiles, ça a été pendant longtemps des marques de monde, des affaires-là. Là, on est complètement ailleurs. Je vais vous dire quelle compagnie dans les prochaines et ils dépensent du gros cash pour se faire voir. On fait ça au retour dans 100% Max. Restez là.
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6: Ouais, rapidement, je suis un peu sur cette nouvelle-là, puis je voulais vous la partager parce que ça m'a fait sourire. Vous savez à quel point les athlètes professionnels sont bien payés dans des sports de haute envergure. Tu sais, ouais. Le football, le basket, des affaires. Là, quand on descend dans des sports comme, mettons, le volleyball professionnel, les salaires sont pas énormes. Quand on descend dans des sports comme l'athlétisme, mettons, la course à pied, des affaires-là,
4: ouais.
6: Ça passe beaucoup par la commandite. Tu sais, des marathons, faut t'en gagner, là, pour vivre dans les 7 chiffres, dans Absolument. Les 6 chiffres. Fait que tu vas tomber des fois sur de la commandite. Fait que, tu sais, mettons, m'amener dans un podcast pour le Marathon de Montréal, je parlais avec Charles-Philibert Thibouteau, qui est un athlète du Québec qui est hautement décoré. Ça paye, c'est oui, les bourses en course, mais c'est beaucoup, mettons, Salomon. C'est un athlète c'est Salomon ça. Qui donne du cash. Ben là, aux États-Unis, il y a une nouvelle compagnie qui arrive sur le top des commanditaires qui ont décidé de cibler les sports secondaires pour aller chercher de la visibilité et ça marche à côté. Essaye de quoi pour le fun?
3: Eh hey boy, moi j'ai peur. j'ai l'impression que ça va être quelque chose de champ gauche, là, quasiment, genre Polly Market ou non. Non, une affaire de même, non?
6: C'est OnlyFans.
3: Hey, c'était mon deuxième choix. Oh, c'est, ouais.
6: C'est OnlyFans.
3: C'est quoi, les athlètes ont des OnlyFans?
6: Non, même pas. C'est ça l'affaire. En fait, oui, c'est à deux volets. Je te le résume en deux minutes. Il y a des athlètes de vélo, de volleyball, de basket, de certains sports secondaires dans des ligues professionnelles à gauche et à droite qui vont recevoir des montants pour juste afficher le logo.
3: Ouais.
6: On parle d'un cycliste européen qui va recevoir, mettons, 100 000 par année pour juste mettre OnlyFans sur son casque.
3: OK.
6: Fait que lui, il va rouler avec ça. Lui, il n'y a pas de page OnlyFans. Mais tu prends des filles qui sont sur l'équipe de volleyball américaine, USA Volleyball, une fille comme Avery Poppinga, elle, par année, ça lui coûte 50 000 pour jouer au volleyball professionnellement. Ses coachs, les hôtels, les avions, le gym, tout ça. Puis ça, elle payait tout ça de sa poche.
3: Okay.
6: Fait qu'elle, elle jouait au volleyball professionnel, elle avait son salaire de joueuse de volleyball, mais elle avait une job dans un restaurant aussi. Elle avait des petites jobines à gauche et à droite.
3: Ouais.
6: OnlyFans est arrivé en disant, on te donne un montant à cash, ouvre-toi un compte, fais rien d'explicite, fais juste prendre des photos de toi en maillot, t'es une super belle fille, pis tout ça, puis on va te donner un petit peu plus que le pourcentage qu'on donne à quelqu'un qui s'est inscrit de son plein gré. Fait qu'elle, présentement, elle roule à 12, 13, 14 000 $ qui rentre par mois dont les fans, sans le montant qu'on les fans lui donne par année, qui avoisine les 50 000 $
3: Wow.
6: Déjà.
3: Fait qu'elle rembourse aisément tous ses frais, là.
6: Ouais. Il y a 285 athlètes professionnels qui sont sur OnlyFans présentement et OnlyFans en ont fait des porte-paroles officielles. Et eux, tu sais, Ebony Bridges, qui est une boxeuse australienne, je crois, ou du UK, un des deux, là, elle est là-dessus. Il n'y a pas de nudité, c'est simplement des photos sexy, mais ça lui permet de ramasser le même montant qu'elle fait en boxant à la boxe. Nicky Griot, Laetitia Buffoni en skateboard, Lise Cambage en basketball, Douglas Costa en soccer, Sabrina Stanley en ultra running. C'est tout du monde qui ont accepté de porter le logo d'OnlyFans, qui des fois ont une page, des fois ont pas de page.
3: Mais qui c'est qui va payer pour s'abonner à ça, sérieux, là? Ça m'a toujours fasciné, moi.
6: J'en ai aucune idée, honnêtement.
3: À l'époque de l'Internet, là, tu peux avoir tellement d'affaires gratuitement, payer pour ça. J'imagine, après ça, les athlètes qui ont un compte, ils interagissent avec les abonnés et tout, là, puis ça te donne une espèce d'impression d'accessibilité.
6: Écoute,
3: mais pareil, là, t'as-tu besoin de texter à Popping?
6: Oui. Mais ça, c'est une autre affaire. Les athlètes, souvent, vont avoir une messagerie prioritaire. Fait qu'ils vont se créer un compte OnlyFans, auront pas tant de partage là-dessus, mettront pas tant de stock,
3: ouais.
6: Mais tu vas pouvoir leur écrire directement puis avoir l'impression que eux te répondent. Puis honnêtement, les gens embarquent parce que ça leur coûte à peu près rien. Poppinga, ouais. Présentement, elle a 300 personnes qui payent 10$ par mois pour être sur sa plateforme. Fais le calcul. Tu sais, c'est quand même pas mal.
3: C'est de l'argent facile, là. C'est de l'argent ramassé à terre pour répondre à une couple de messages ici et là. Puis
6: c'est ça,
3: mettre
6: à gauche
3: et à droite. De temps en temps.
6: Puis mettre des photos d'elle. Souvent, c'est ce qu'elle fait, c'est qu'elle va prendre un photographe qui va la prendre en photo pendant qu'elle est dans une compétition de beach volley. Clic, clic, clic, clic, clic. Merci, bonsoir. Mais ça, sur OnlyFans, on est parti. Les gens sont contents. Puis elle reçoit après ça ses sous. Mais oui, on en est rendu là présentement. Et ça continue, et ça continue, et ça continue. C'est la compagnie présentement qui investit le plus à supporter les athlètes. Puis là, OnlyFans, c'est rendu qu'il se positionne comme ça, en disant une plateforme qui sert à subventionner, à aider les athlètes américains, les athlètes de partout dans le monde.
3: Ben, rendu là, tant mieux, parce que, regarde, ça remet un petit peu le pouvoir puis l'argent dans les mains des athlètes puis dans la main des créateurs, créatrices, évidemment, de contenu. Je m'attendais pas à ça ce matin, Max.
6: Là, je vais terminer avec ça, là, mais il y a un cycliste, un Écossais, Lewis Buchanan, en 2023, lui a signé un deal avec OnlyFans. il se fait donner un montant d'argent, mais ça sur son casque, comme je le disais tantôt. Mais lui, dans le fond, il dit, moi, sur ma plateforme, selon les fans, ça va être des affaires de vélo. Comment arranger ton vélo? Viens les compétitions avec moi, mais faut que tu payes pour le voir.
3: Comme un, ben, comme Patreon, c'est l'équivalent à peu près.
6: Comme Patreon, mais selon les fans, présentement, lui, il y a 5000 personnes par mois qui payent 14$ par mois pour voir ses vidéos de vélo.
3: Tabarouette, ça, c'est payant. Tu pourrais t'en partir un, toi puis Greg ensemble.
6: Ah, moi puis Greg
3: un
6: ensemble.
3: Les fans, deux. Max et Greg.
6: Oh, oui. Max et Greg sur roue, ça va être écœurant. Est-ce que les Golden Knights vont réussir à éliminer l'Avalanche du Colorado ce soir?
3: Mais là, on sait toujours pas si Nathan MacKinnon va jouer, ce qui change complètement la donne pour le Colorado. Évidemment, Cale Makar est pas à 100%, mais moi, je peux pas croire que l'Avalanche va pas avoir un peu de fierté ce soir là. Tu sais, c'est une question de te faire balayer, ce serait humiliant là.
6: Après la saison que t'as eue, ben après qu'on ait commencé à écrire ton nom sur la coupe en janvier, comme le disait Mapper hier, j'ai hâte de voir. Puis tu sais, Vegas là-dedans, honnêtement, chapeau d'avoir bâti ça en série, cette identité là. Tu sais, force est de constater, oui, c'était rough, c'était chien ce qu'on a fait à Cassidy à quelques matchs de la saison. Mais est-ce que Vegas serait encore là si c'est Cassidy qui est encore en arrière le banc?
3: Non. Il allait pas dans la bonne direction à la fin de l'année. Puis je pense qu'ils ont une fiche de quelque chose comme 18-5-4 avec Torts, quelque chose comme ça. Tu sais, on peut le dire, là. Les Golden Knights sont les vilains de la LNH. Ouais. Ils laissent personne indifférent. T'es adores ou t'es haïs. Il n'y a pas d'entre-deux.
6: Et hey, puis tu sais, c'est drôle parce que je regardais Steve Dangle, le gars de Toronto, qui aime et qui haït les Leafs en même temps. Il a fait une vidéo hier en disant « Hey, je regarde les séries de la Ligue nationale de hockey, j'ai trouvé le genre de joueur que ça nous prend à Toronto pour avoir du succès en série. Un gars qui marque des points, que ses coéquipiers aiment, qui travaille fort devant le filet. Et ça nous prend un gars comme Mitch Marner. » Il dit « Imagine si on avait un gars comme Mitch Marner à Toronto, ce qu'on pourrait faire en série de fin de saison, ça serait écœurant. »
3: Il faudrait
6: vraiment qu'on essaye d'aller chercher un gars comme Mitch Marner.
3: Ben oui, mais ça a l'air que c'était lui. Apparemment que c'était Mitch Marner le problème à Toronto. Là. À Vegas, il va gagner le Conn Smythe à Toronto.
6: Ouais.
3: Il était l'homme le plus haï en ville.
6: Mais tu sais, la petite clip là, en entrevue quand il dit « Personne critique personne, tout le monde se respecte, l'environnement est bon aussi. » C'était-tu un beau petit jab à Austin Matthews, Ben Nylander?
3: C'est sûr.
6: C'était.
3: Eux, ils doivent checker ce qui se passe avec Marner. Ils doivent capoter, là.
6: C'est sûr.
3: Ils doivent se dire, ben là, je veux partir, moi aussi. Je veux vivre ça ailleurs.
6: Ouais. Fait que Vegas Colorado, ce soir, le match est présenté à 21h et demain au Centre Bell, encore à 8h, les Hurricanes de la Caroline contre le Canadien de Montréal. On vous souhaite un bon match ce soir. Merci d'avoir été là. On va se retrouver demain pour une autre édition de 100% Max. Lara Gonzalez s'amène dans les prochaines. Greg Langto sera là cet après-midi pour le tailgate à 13h54. 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Nous, demain, on va jouer à Elmridge, mais le prochain, après ça, le 2 juin, à Mata. Merci, Ali. À demain,
3: Merci,
6: tout
3: Max.
6: Le monde. Salut.
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11: Bon mardi 26 mai. Bienvenue dans l'Arac Gonzalez en ce lendemain de match. Lendemain de match, messieurs. Oh, qu'on y a cru. Oh, qu'on y a cru avec ce but. Mais malheureusement, Caulfield était hors jeu. Comment ça va ce matin, messieurs?
12: Couchez
11: tard.
12: Ça va bien. Oubliez pas.
11: Couchez tard.
12: Oubliez pas, il faut juste un split. On a perdu celle-là, on gagne la prochaine.
11: Exact.
12: Puis on est là. Le fait que c'est correct. Il n'y a pas de panique. Je sais qu'on aurait aimé avoir le match d'hier, mais si c'est un split que tu gagnes la première ou la deuxième, après 4 games, normalement c'est 4-4.
11: Gagne le match de demain, puis tout est oublié.
12: Ouais. Puis on sait que le Canadien meurt sur la route. Fait que. Il n'y a rien là. C'est juste que dans le split, on a perdu la première au lieu de la deuxième.
11: Ouais.
12: Fait que tout est correct.
11: Puis, tu sais, c'est juste 2-1 parce que ce serait le fun de commencer à shotter une coupe de rondelle.
12: Mais il y a juste une chose par contre, puis hier, je vous l'ai dit. Le système de jeu de la Caroline, il n'y a aucune équipe dans la Ligue qui joue de même. Le centre est complètement fermé. On peut pas rentrer dans la zone. On fait juste domper la rondelle. Quand on la dompe, leur défenseur sort avec. Quand on est dangereux, c'est un avantage numérique. ou s'il y a un cafouillage à la zone offensive qui est très rare, puis là, on génère un lancer.
11: Quoi qu'en avantage numérique, le premier avantage numérique hier, la Caroline a eu plus de chances que le Canadien.
12: Ouais. Mais tu sais, bon. Le système de jeu qu'ils ont font en sorte que... Tu sais, le gars le plus dangereux du Canadien de Montréal, c'est Josh Anderson. Parce que Josh Anderson, il est gros, il est fort, il est rapide. C'est pour ça qu'il va falloir être mieux nantis cet été pour l'an prochain.
11: Mais eux, c'est un style de jeu, on en parlait un peu avant l'émission. Peu importe le physique du joueur, ils y adhèrent et ils l'appliquent.
12: Mais aussi, tu regardes comment cette équipe-là est bâtie versus nous.
11: C'est sûr.
12: À un moment donné, tu peux bien vouloir appliquer plein de choses, mais moi, je trouve que ce que Martin fait avec l'équipe qu'il a sous la main, il tire le maximum. Martin, là, il n'y a aucune critique. Non. Le line-up qu'il y a, il tire le maximum qu'il y a de tous les joueurs qu'il y a. Le maximum. Moi, j'ai aucune critique à faire envers aucun joueur du Canadien de Montréal qui font tout ce qu'ils peuvent.
1: Exact.
12: Et cette équipe-là, en plus, qui joue à trois trios, qui ont joué plein de matchs, on voit que la fatigue commence à s'accumuler.
11: On la voit, la fatigue.
12: J'ai aucune critique à faire envers cette équipe-là. Non. Écoute,
1: quand ça finira en 5, là, on n'aurait pas de
11: critique. On dirait chapeau. Non. Chapeau. Ouais. C'est
1: tout simplement.
11: T'sais, carré d'as, c'est pas... Mais c'est une équipe redoutable, on le disait. C'est une équipe qui t'étouffe. C'est une équipe qui est capable de t'enlever toute énergie, qui va te frapper à répétition aussi.
12: Il y a aucune équipe de la Ligue qui joue comme ça, qui étouffe l'adversaire avec un échec avant de même.
11: T'imagines-tu s'ils étaient encore plus gros?
12: Non, mais Big, ils n'ont pas besoin, parce que c'est pas juste ça, c'est qu'ils ont des joueurs de talent, tu sais, rapides, qui peuvent scorer ou tout ça. En même temps, c'était plus gros, nécessairement, t'as plus... Tu sais, le jeu de passe qu'ils ont et tout. Eux, là, ils rentrent toujours dans la zone au milieu. Tout le temps. Nous, on peut pas. On est ses côtés. On est ses côtés. On lance en angle ses côtés.
11: Ils sont solides le long des bandes aussi, je trouve.
12: On a 12 shots.
11: Pour ça, avec le puck, là,
12: on a 12 shots en 4 périodes en comptant nos avantages numériques. Ça te montre à quel point il étouffe un adversaire, cette équipe-là. Puis ce qui est fou, c'est que leur goaler est tellement mauvais.
11: Ah, qui est mauvais. Il a battu des records. Hein. J'en parlais avec Georges avant le début de l'émission. C'est maintenant, je pense, je l'ai vu passer hier la stats, le pourcentage d'efficacité le plus bas dans l'histoire de la finale de conférence quand ton équipe est en avance 2-1. En tout cas, tu comprends en voulant dire Anderson est pourri, mais il mène 2-1 pareil. Là. Je veux dire, c'est
1: on lance pas. Pas.
12: Hey, ah non, non, mais il y a 12 shots par game, puis il fait scorer 2 goals. Puis il est mauvais, là.
1: Ah ouais.
11: Il attend juste ça, se faire battre. Mais il attend. Ouais. Il n'y a pas de rondelle, fait qu'il attend.
12: Ouais. Mais on peut. Tu sais. Puis je comprends les gens, puis les gens parlent des douchottes. Regardez notre ligne de centre. On a 2 centres défensifs qui sont placés dans des rôles offensifs. On peut pas percer le centre. On doit domper la rondelle. On est petit. Sur le bord des bandes et tout, la défensive, les Hurricanes sortent le puck à chaque fois qu'on dompe la rondelle. À chaque fois qu'on fait des flips, le Canadien de Montréal, sa game, c'est pas de flipper la rondelle, c'est pas de domper, puis c'est pas de faire ça. Toute l'année, on n'a jamais joué de même.
11: Le flip, là, on s'entend-tu, là, le festival du lob hier, ouais, là?
12: Mais Canadien, c'est la seule façon que tu ne causes pas de revirement, c'est la boîte qui fond au milieu de la glace et tu flipper dans le fond. Mais quand tu fais ça, il y a juste Josh Anderson qui peut la chercher. Le restant, on est trop petit, on reste en périphérie, leurs défenseurs, les Hurricanes, sont mobiles, sont rapides, ils sortent avec le puck suite, on leur donne, ils font une autre sortie de zone facile. T'sais, c'est ça leur jeu. C'est pour ça que c'est dur de jouer contre cette équipe-là. Si on a des avantages numériques, surnombre des choses de même, là, de temps en temps, on peut les surprendre. Puis ce qui est le fun, c'est qu'on a besoin d'une, deux chances, puis on va scorer parce que ce n'est pas bon.
11: Ouais, mais ils gagnent leur bataille. T'sais, encore hier, là, on vient de revoir le but de Gustis Bear. Là. C'est exactement ça. T'es en fond de territoire. Il y a quoi? Il y a 4 joueurs.
12: Ils interceptent tous.
11: C'est eux qui ressortent avec la rondelle. Ouais. Bing bang, Gustis Bear est tout seul à gauche. Puis...
12: À chaque fois que le Canadien essaie de passer vers le milieu, c'est intercepté. Tout le temps. À chaque fois. Fait qu'ils n'ont pas d'espace, ils n'ont rien.
11: Mais, tu sais, je me fais l'avocat du diable. C'est vrai, là. Tu sais, on fera le bulletin, le vrai bulletin tantôt. Mais, tu sais, en début de prolongation, Suzuki a été tout seul. Madison a pogné un crossbar. Tu sais, t'as eu quand même quelques chances qui auraient pu faire en sorte qu'hier, t'aurais pu te sauver avec la victoire de 3-2. Là.
12: Les autres en ont eu des chances.
11: Dabesh est là.
12: Dabesh est écœurant. On peut parler, Big, des chances qu'on a manquées, mais les autres, là, des chances premium. Ah, Dabesh, il est fou.
1: Dabesh
12: est
1: placement.
12: Si Dabesh n'est pas fumant dans le match de hier. On
1: mange une volée.
12: Hey, non, on en mange une vraie. Là. Puis, tu sais, il est-tu dû pour en avoir une mauvaise? Il va continuer à gauler comme il fait là pour nous donner une chance.
11: Ça fait 17 games qu'on dit ça.
12: Ouais.
11: L'échantillon commence à être pas pire, là, quand même.
12: Non, il est vraiment solide. Non, mais pour vrai, là, cette équipe-là, ce qu'ils font en ce moment, c'est chapeau. C'est exceptionnel. Comment qu'ils se débrouillent avec l'équipe qu'on a là? On joue à 3 trios en ce moment. Hey, à 3 trios. Ouais. Contre une équipe qui joue à 4. Juste ça. Puis, tu sais, on voit, puis c'est normal, la fatigue s'accumule.
11: On la voit, là.
12: Ouais.
11: On la voit, leur 4 en plus. Ouais, ben les gens nous envoient déjà leur changement pour le match de demain.
12: Et puis, dites pas que le Canadien est pourri.
13: Ben non.
12: Le Canadien est en finale d'association. Il était même pas supposé être là au début de l'année quand.
11: Oh, mais les gens.
12: Capotez pas par rapport
11: que
12: à ça.
11: La frustration, les gars. Mais... Parce que, une fois, tu le sais.
12: Ouais, mais big.
11: Une fois que t'es rendu là, les gens se disent « Ben là, tout est possible. » Puis là, les gens voyaient déjà la coupe. Et on dit pas que c'est pas fait. C'est juste, t'es en retard 2-1. T'es en retard 2-1. Puis c'est vrai que tu génères pas grand-chose dans les deux derniers matchs. Là.
12: Moi, je vais te dire, là, arrêtez de capoter. On est à l'avance sur la reconstruction.
13: Ben oui.
12: Tout est parfait. Il y a rien là. Kent Hughes, il y a des choses qu'il va adresser cet été.
13: Ben oui.
12: Tu sais, notre 16, le joueur de centre. Tout est parfait, là. Puis la série n'est pas finie. Là. Si on gagne demain, là, c'est 2-2, puis on est bon, on est solide sur la route. Fait que parlez pas comme si le Canadien était mort. Là. Mais là, il faut quand même pas blâmer le Canadien puis critiquer votre équipe. Là. C'est écœurant. Là. C'est deux overtime de suite. Là. Oui, c'est 12 lancés les deux fois, mais les joueurs essayent. C'est pas comme si on commence le match puis on dit aujourd'hui, les gars, on lance pas. Ils essayent, ils sont juste pas capables. Pis c'est pas par manque de vouloir, c'est pas par manque de volonté. Là. Parce que les joueurs le savent. Qui, hey, aujourd'hui, on n'est pas capable de lancer. Penses-tu qu'ils le savent? Ils essayent.
11: Ils essayent. Regarde, le stretch pass de Hudson à Suzuki, là, en prolongation, je veux dire, c'était magnifique. Là. Ils sont capables d'en créer des jeux. C'est une équipe talentueuse, mais qui est un peu à.
12: Petite question pour toi. Petite question comique. Qui est meilleur en breakaway? Suzuki ou Anderson?
11: Je prendrais quand même Suzuki, mais la question est bonne en temps.
13: Ouais.
12: Les deux scorent pas.
13: Non.
12: Les deux scorent pas en breakaway.
11: C'est fou.
12: Ouais.
11: C'est complètement fou. Ça va être une des questions qu'on va vous poser un peu plus tard. Qu'est-ce qu'on fait pour générer de l'attaque? C'est tout le temps de brasser la soupe? C'est tout le temps de changer les trios? C'est tout le temps de rentrer quelqu'un? C'est tout le temps. Il n'y a pas beaucoup d'options là, de rentrer des joueurs. Là.
12: Mais non, mais c'est parce que big. Tu sais, hier, on s'excitait parce qu'on parlait d'enlever Kapanen pour mettre Veleno. On s'excitait, là. On disait que ça allait donner plus d'options. Tu sais, je veux dire, on est limité avec les outils qu'on a. Puis ça, c'est un fait. Puis c'est correct. On est quand même rendu loin. Tu sais, c'est comme...
13: Ah, la saison est un succès, quoi qu'il arrive.
11: Complètement.
13: Quoi qu'il arrive dans cette série.
11: Là, je nous arrête. Parce qu'on semble se diriger vers un bilan avant le bilan.
13: Non, je sais, mais... on va se dire vraies affaires, on perd demain, puis c'est fini. Là.
12: Mais on part pas demain.
13: Non?
12: On part pas deux de suite à la maison, c'est... J'avais dit split, je reste avec split quand même.
11: Hey, ce que Canadien gagne demain, honnêtement, je veux dire, tu sais,
13: ça repart.
11: Les montagnes russes,
13: ben
11: ça repart.
13: Ben oui, ça repart.
11: On repart sa route, le Canadien perd pas sa route.
13: Je vois pas comment ils vont percer la muraille.
12: Non, mais c'est parce que l'affaire, là.
11: La muraille de quoi? C'est pas la muraille, pas devant le filet.
13: La muraille du style.
12: L'affaire, là. Des Hurricanes. C'est que on va jamais vraiment lancer plus que 20. C'est ça, leur bread and butter. On va jamais lancer plus que 20 fois.
11: Honnêtement, une vingtaine de tirs.
13: C'est le fun d'atteindre 20 au moins.
11: Une vingtaine de tirs, ça serait pas
12: bien. Ouais, mais Gonzo. Oublie pas, c'est pas comme si les gars y essayaient pas. Regarde le jeu, là. On fait juste domper la rondelle. Il n'y a pas d'espace. Ce qu'il faut, il faut travailler à fond de train pour forcer des avantages numériques.
11: Ouais, mais regarde, match 1, là, t'as eu juste au-dessus de 20 tirs.
12: Ouais, mais
11: je comprends que c'était pas la même équipe.
12: Je
11: comprends. Ils ont joué une période.
12: On peut même pas.
11: Ils ont joué une période.
12: Le match 1, on peut même pas. Non, mais ils ont pas joué. Ils ont leur jeu, là. Pendant 60 minutes, comme ça qu'ils jouent, ils étouffent une équipe.
11: Ouais, mais là, ce match-là, le match 1, ils ont joué 20 minutes. Ils ont joué la deuxième.
12: Ouais, mais.
11: That's it.
12: Mais tu sais, puis ils l'ont dit, tous les gars étaient rouillés à pas juste 12 jours. Là, les deux derniers matchs, on les a vus, là. Il faut forcer des avantages numériques. On va gagner avec nos unités numériques contre eux. Parce que si on réussit à shotter, elle rentre. Anderson, à chaque fois qu'on shot, il y a le shot. Lui, c'est Daniel Lemieux.
11: Moi, honnêtement, je suis pas mal sûr que je scorerais contre Anderson. En situation de match, là.
13: Aïe, aïe.
11: En situation de match.
12: Ouais.
11: Mais bon, ouais. On verra ce que Schwinn en pense un peu plus tard. Il va être avec nous. Bien sûr, on fera le bulletin complet du match numéro 3. On vous demandera vos idées. Est-ce qu'il est temps de brasser la soupe à l'attaque pour tenter de générer un peu plus d'attaque chez le Canadien de Montréal? Vous faites quoi?
12: Happy big. T'sais, on s'entend, là. Même si on ne méritait pas, là. Je comprends qu'en overtime, tu veux ranger les sifflets, là.
11: Ouais, ça.
12: Mais quand il y a des punitions flagrantes, là.
11: Ça joue sur la glace. Comme... Puis... Non, mais non.

0: s'il vous plaît, arrêtez d'écrire sur YouTube, OK? C'est la seule chose, je vous dis, je ne vais même pas répondre à votre commentaire.
1: Ah, je l'avais pas
0: quelqu'un
1: vu.
0: Quelqu'un qui dit c'est temps de rentrer Liney. Bon, n'écrivez plus quoi, sur ça. YouTube, s'il vous plaît.
2: Liney contre la Caroline.
0: Ouais.
2: C'est juste ça que je vais dire.
0: Oui, avec le choc avant que cette équipe-là, elle a.
2: La Caroline.
0: Une excellente idée que t'as. Bravo.
2: Mais, regarde. C'est pas grave.
1: Les gens sont déçus.
2: Les gars, peut-être remercier également les gens qui étaient du côté de la salle hier, oui. Dans mon ancien patelin. Oui.
0: Merci à toute la gang qui sont venus quand même.
2: Une gang déçue en fin de match, par exemple.
0: Les gens étaient prêts pour le party après.
1: Ça va être lourd.
0: Non, c'était plein. Mais non, mais bien, avec la terrasse, c'était ouvert.
2: Mais pas juste ça. C'est que quand il y a eu le troisième but,
1: du Canadien?
2: Ben oui.
1: Refusé.
2: Et là, tout le monde a célébré. Ben. C'était pété de partout.
1: Ah non, ça, c'est sûr. C'est tombé à plat après. Hein?
2: Et là, ouf.
0: Et puis après ça, quand ils ont monté le replay, on a dit, ah, c'est un jeu.
2: Pas de but.
0: D'aplomb.
1: Mais ben, d'aplomb.
0: Non, ouais. Ben, c'est d'aplomb.
1: Ouais, je sais.
2: Il faut que ça possession.
0: Ben,
2: t'sais.
0: Il faut que ça soit conclusif d'aplomb quand que ça n'a pas été calé. Il faut que ça soit clair. Là.
1: Ouais, c'était clair. Je sais, ben, c'était très clair. C'est bien dommage.
0: Mais merci à tout le monde quand même qui était là pareil. Après le but en prolongation, tu sais, comme on était assis dans longtemps, puis c'est démoralisé.
2: Habituellement, on se lève rapidement. Là, moi, je me suis levé, mais j'ai essayé d'être assis. Mais on n'est pas parti tout de suite. C'est la première fois. C'est comme celui-là d'hier.
1: Ça fait mal.
2: Puis même la majorité des partisans, habituellement, tu sais, dès qu'ils scorent, puis qu'ils sont rendus tard comme ça, le monde, il se lève, puis ils partent. Hier, les gens sont restés assis.
0: Ouais.
2: Ça.
0: Qu'est-ce que tu fais?
2: C'en est une qui fait un peu plus mal.
1: Oui.
2: Ouais.
0: Non, mais attention, on est resté assis, puis on espérait tellement que
2: tout le monde voulait la reprise, ouais.
0: Que le but soit refusé, tu sais. Il n'y avait aucune raison qu'il soit refusé, mais tu sais, t'es assis, tu sais, quand le coach, t'as rien à perdre, puis tu sais, tu veux prendre une chance, puis non. Le but était bon.
2: Et il faut dire que la demande de révision comme ça vient de Toronto quand c'est en prolongation. Aussi. Alors, c'est pour ça que ça a pris du temps pour voir si finalement Toronto voulait aller à la reprise. Et il n'y a pas eu de contestation ou de demande de révision de cette séquence avec Ao et Slav qui étaient devant le filet.
0: Puis là, il faut dire aussi mercredi, n'oubliez pas, pour ce match, do or die. Parce que si on passe à là, ben là,
1: c'est fini.
0: Là, si on passe à là, oublie ça, là, on n'en gagnera pas 3 de suite. Faut gagner celle de demain. Fait qu'on a besoin de toute votre énergie demain à Saint-Jérôme.
2: Ceux qui mettons qu'ils gagnent pas demain. Là. Quand on rentre jeudi. mettons qu'on met la table vendredi pour le match 5. Là. On va-tu prendre une victoire du Canadien ou.
0: Ben non, bébé. Oui, là, mais. Ben. T'sais, je ne veux même pas passer à cette éventualité.
1: Non, on n'est pas rendu.
2: Mais c'est vous qui avez dit à 3-1, c'est fini.
0: Si on perd avec. Ouais. Si le chapitre des tirs, ça reste 40-10 encore, là, puis on perd comme ça encore, les joueurs vont être cassés.
2: Moi, je vais aller plus loin, puis je vais peut-être me faire lancer des tomates, mais je m'en fous. Si le Canadien est capable d'en voler une demain, puis que le total de tirs est encore à 15, je vais te dire que c'est fini pareil.
0: Ouais, je comprends. Ouais.
1: Ouais,
2: parce qu'à un moment donné,
1: écoute, élucidé.
2: Oui, tu vas peut-être en la voler une, puis mais
0: t'sais,
2: la loi de la moyenne fait en sorte que si tu shotes 12-15 fois.
0: Là, on n'a pas les éléments pour jouer contre cette boîte-là, mais comment est-ce qu'on va être capable de s'ajuster avec la boîte qu'ils font, d'être capable de rentrer dans la zone comme il faut de façon dangereuse? Eux, t'as-tu vu comment c'est facile? T'as-tu vu comment c'est facile pour eux de comment ils rentrent dans notre zone facilement?
2: Mais Georges, on concède la ligne bleue chez le Canadien de Montréal. On recule, on les laisse entrer, contrairement à eux qui attendent à trois personnes à la ligne bleue, même en zone centrale. Mais
0: oublie pas une chose. Regarde nos joueurs de centre qu'on a. La boîte qu'ils font, c'est facile, là. C'est des joueurs défensifs qui s'en vont attaquer. Eux, là, ils ont des joueurs de centre qui ont...
2: Je comprends.
0: T'as-tu vu le jeu de passe, comment ils rentrent dans la zone, comment c'est facile?
2: Ouais, le Canadien de Montréal a été capable d'entrer en possession comme pas mal toute la saison. C'est de pouvoir essayer de... Je comprends que c'est difficile. Là,
0: mais contre une équipe comme ça, le Canadien, c'était pas de même en saison régulière, là. Il était pas comme ça, là. C'est différent, là, maintenant.
2: Au niveau tactique, peut-être, d'entrée, là, ça devient aussi, c'était un peu prévisible. Il n'y a pas 42 joueurs qui rentrent en possession non plus chez le Canadien de Montréal, malheureusement, tu sais.
0: Fait que Suzuki peut pas. Caulfield a essayé. Puis là,
2: il a eu un avantage numérique sur la superbe pièce de jeu.
0: Un avantage numérique.
2: Exact.
0: Parce que t'es à court d'un gars. Là, tu peux.
2: Ouais, il y en avait deux dessus quand même, là, mais, tu sais, c'est pas évident. Les gars, un petit reminder, un petit rappel pour ce magnifique

0: tournoi du week-end. Aujourd'hui, il fait beau en plus. Ouais. Il me semble que
1: il reste 15. Il reste 15 for some.
2: 15 for some.
1: On avait 60, il en reste 15.
2: Alors, c'est le temps. C'est parce que quoi qu'il arrive, on aura du plaisir samedi. Oui. C'est l'Omnium de golf Lara Gonzalez, 3e édition. Du côté d'Acton Vale.
1: Venez voir Ben faire un trou d'un coup.
2: Non, ben, sait-on jamais.
0: T'en as-tu déjà fait un?
2: Non, j'ai passé prochaine
1: Hugo.
2: Fois.
0: Ah, ouais.
2: Devant Chantal
1: Hugo,
2: Maccabée qui était témoin.
1: Peux-tu mettre le lien pour le golf, s'il te plaît, sur YouTube?
2: C'était à notre club de golf, c'est à notre tournoi de golf BPM, il y a quelques années, là. Sur la rive nord, il y avait une moto à gagner. Je suis arrivé à 2 pouces.
0: Ben non.
2: Chantal Maccabée était derrière moi, peut le confirmer. Alors, Acton Vale, ce samedi, 15 foursomes de disponibles encore. C'est 150$. Par personne, donc 600$ de foursome, ça se vend seulement en foursome. Vous avez le brunch quand vous arrivez le matin, vous avez le souper tout garni, il y en a pour tous les goûts quand vous revenez de la ronde, vraiment là, il y en a vraiment pour tout le monde là, c'est vraiment un gros repas. Une bière est incluse là-dedans en plus, la voiturette, le 18 trous et 25$ remis à une fondation déterminée par Georges Gonzo dans les prochains jours.
1: Cette semaine.
2: Voilà.
1: Mais
0: c'est facile, il y a des gens qui se disent ouais, mais là tu sais, je vais payer le 100, arrêtez là. Virez à gauche, virez à droite, vous ramassez 2-3 chums là avec qui vous jouez au hockey ou vous jouez à balle ou avec qui vous travaillez. Vous dites OK, moi je le mets sur ma carte de crédit, tu me redonnes l'argent, c'est fini là.
1: Ouais.
0: Tu sais, ça se fait facilement. Puis c'est 4 personnes, c'est un foursome.
2: Exact.
1: Puis vous allez voir Ben Roger à l'œuvre et Jeff la légende à l'œuvre.
0: C'est vrai?
1: Donc, ceux qui voulaient donner une volée, là, ben, venez-vous-en. C'est votre chance.
2: Là, le lien est-tu en ligne sur.
0: Ça en vient, là, Hugo.
1: Ouais, Hugo,
0: Hugo est en train
1: on
0: de
1: attend
0: mettre.
1: Hugo.
2: Il en reste 15, alors c'est samedi. Et très honnêtement, avec le repas que vous aurez, là, et en brunchant en arrivant et en soupant après
0: déjà
2: la ronde.
0: Là, ça, déjà ça là, ça vaut 150$.
2: Ben, c'est ça.
0: Fait que,
2: c'est que si vous allez dans un club de golf avec une voiturette, un 18, un brunch et. Et un souper, vous allez payer pas mal plus cher que ça. Alors, c'est un très bon prix qu'on vous fait.
1: Oui, ah, puis t'as nommé l'autre fois tous les différents choix que les gens vont avoir pour ce buffet. Et,
2: je l'ai pas loin, si tu veux.
1: Oui, donne-leur aux gens. Tu vas leur donner, on est proche de midi.
0: On
1: est proche de midi, tu vas leur donner. Tu vas donner l'eau à la bouche aux gens.
0: Il y a beaucoup de gens qui demandent est-ce que Bruno vient. Malheureusement, Bruno, ben on a dû céder sa place à Jeff parce que Bruno ne donnait pas signe de vie.
1: Non, mais
0: il nous avait refusé l'invitation.
1: Non, mais dû pour des raisons de santé aussi.
0: C'est ça.
1: C'était pas une bonne idée, dû à des raisons de santé. Vous avez entendu plusieurs fois quand Bruno a appelé par rapport à sa santé. Donc, pour ça que Jeff, finalement, va être là. Parce qu'il était supposé faire 9 trous chacun. Finalement, Jeff va faire les 18 trous avec nous. Vu que sa santé à Jeff lui permet pas mal plus. Fait que notre foursome est complété avec Jeff. Puis il n'y a plus d'autre place dans notre foursome.
2: 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Là. C'est vraiment un pub génial au niveau de la nourriture. C'est très, très bon. Qui est à même le club de golf. Alors le brunch qui vous attend, les œufs brouillés, jambon à l'ancienne, saucisse, porc, bœuf, pommes de terre isolées, croissants, tomates et café. Ça, c'est ce qui vous attend avant votre ronde. Vous avez une bière quand vous revenez de votre ronde qui est incluse. Pain et beurre, c'est un buffet. Pain et beurre, salade de choux, salade de couscous, salade de carottes et raisins, saucisse enrobée, pâte au bœuf braisé. Là-dedans, il y a du filet mignon et de la bavette. Vous avez une lasagne bolognaise, pommes de terre grelot, pilon de poulet à la jerk, station de café et bar à dessert. C'est tout garni, là.
1: La bavette, c'est une langue?
2: La bavette, non.
0: Non.
2: C'est pas de la langue.
1: J'ai toujours pensé que c'était ça parce que, tu sais, le mot baver, tu fais baver quelqu'un qui a une langue sale. Fait que je pensais qu'une bavette, c'était une langue.
2: Non, c'est pas de la langue.
1: C'est quoi? C'est quelle partie?
2: Je sais pas trop c'est quelle partie.
0: C'est quoi, non?
2: Mais avant, c'était des pertes, ça, puis maintenant, ils ont décidé, depuis qu'il fait quand même un bout. Là,
1: avant, c'était des quoi, t'as dit?
2: Ben, avant, je pense que c'était des pertes. Comme les ailes de poulet, c'était des pertes, ça, avant. À un moment donné, ils ont dit, hey, on va arrêter de perdre ça, mais on va faire de quoi? Puis là, ils ont créé des ailes de poulet. Puis la bavette, c'était un peu ça aussi.
1: Le lien, d'ailleurs, sur YouTube, il est là. Et, Comment?
2: Je viens de voir le chouin.
1: Qu'est-ce qu'il y a?
2: Vous voulez pas...
1: Qu'est-ce qu'il y a, le chouin?
2: Vous voulez pas le... OK, tu remets ton T-shirt, le coquin. Il est en bédaine, Calvas.
0: Il est en chest.
2: Il est en chest.
1: C'est correct.
2: Non, il vient de remettre son T-shirt.
1: Il vient de se lever, c'est correct.
0: Bon, les gars, j'ai la bavette, j'ai la réponse. Okay. La bavette,
1: c'est
0: un morceau de viande qui est prélevé dans la région de l'abdomen, près du flanc du bœuf. Et bon, on dit que c'est très apprécié pour son goût savoureux et sa jutosité.
2: Sa jutosité?
0: Jutosité.
2: J'ai jamais entendu ce mot-là.
0: Moi non plus. Et elle se divise en 2 coupes principales, la bavette d'aloyo et la bavette de flanc, ou de flanchet.
2: Alors, Chouine est en, en bavette de flanc il y a pas quelques instants.
0: Alors, merci à notre boucher qui vient de nous envoyer des informations complémentaires comme ça.
1: Ben, quand ça va vite, on va dire un gros aussi pour les gens qui n'ont pas YouTube de pouvoir la mettre sur Facebook. Quand tu as le temps, peux-tu mettre sur Facebook, s'il te plaît?
2: Ben, il en reste 15 des foursomes. Ouais, ouais. Quand t'as le temps, ça vous tente de vous amuser avec nous autres, là, samedi.
1: Merci.
2: Il reste 15 foursomes pour l'Omnium de golf, Larac Gonzalez, à Acton Bay ce samedi.
0: C'est dit.
2: C'est dit.
1: Les voir, Ben, là, son coup d'entrée, là, ses drives, là. Parce que Ben.
0: T'amènes-tu une flex au flex?
1: Ben, ouais, je te mets une flex. On va prendre 95% de tes drives.
2: Ah, pas tant que ça. Steph a une bonne drive.
0: Non, j'ai des bons coups d'approche, moi. J'ai pas une bonne drive.
2: J'ai hâte de voir. j'ai hâte de voir notre ami Jeff aussi.
0: J'ai des bons fers.
1: Non, mais Jeff est bon. Jeff est comme toi.
2: Jeff, il joue à peu près comme moi. On devrait être popé.
0: Ouais, on est complémentaires. Si on est complémentaires, les gars, ben oui, ça va être bien correct. Ça va être très, très correct. Salutations à tous les bouchers qui nous écoutent. Et qui essaient d'y aller de compléments d'information eux aussi. OK, on va aller en pause. Et au retour, il est avec nous, en chess ou pas. Chouin, dans deux minutes.
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0: Comment ça va, Chouin?
5: Ça va super bien maintenant que j'ai remis mon gabinet pour être en onde avec vous.
0: Ah, tu as remis ton gabinet? Est-ce que c'était une volonté de ta part de faire ça comme ça ou Ben t'a pris, mettons, dans un moment où tu étais dans un changement d'outfit?
5: Exactement, je mettais un petit chandail puis je vous écoutais, j'ai été subjugué par vos propos puis que j'ai arrêté de bouger, donc j'avais oublié que j'avais tourné ma caméra on.
1: Non mais Big, mets-toi à l'aise là.
5: C'est... Ah, je suis bien à l'aise, tu savais. Là.
0: Ça a pas l'air d'un gars très pudique, Chouin.
1: Ouais.
5: Bon, pas tellement, mais non. Écoute, j'ai passé... Non, je suis très à l'aise avec... Avec, tu sais, être en chess. Moi, l'été, j'ai pas de misère avec ça. J'ai une paire de shorts, je me lève, puis on se fait bronzer, on coupe le gazon. Tu sais, c'est plaisant.
0: Bon.
1: Pour commencer, Chouin, on va y aller étape par étape, là. Qu'est-ce que t'as retenu du troisième match du CH?
5: Ben, comme tout le monde, on a vu le nombre de lancers. C'est quoi, c'est 12 shots. Il y a du monde qui vient des rassemblements à la Belle la Bœuf qui prennent plus de shots que ça dans une soirée.
0: Ouh.
5: Ça, c'est définitif.
0: Même un lundi,
5: oui. Écoute, il y a des équipes comme ça qui jouent tellement bien. Puis, tu sais, j'écoute parler tout le monde depuis là quelques jours comment que c'est un système drabe, plate, et ainsi de suite. Ben, la réalité, c'est que c'est le système que tous les coachs voudraient avoir pour leur formation, de couper le temps et l'espace. Ils sont devenus maîtres là-dedans. Faut pas oublier là, ça a pas été là en un an là. Ça fait des années que Bradamont roule ce système-là. Est-ce qu'il apporte des ajustements? Oui, assurément, il apporte des petits ajustements. C'est toujours la même essence. C'est maintenant d'avoir là, les bons joueurs, le bon fit pour le faire. Donc, il nous étouffe complètement. Je sais que il y a différentes façons qu'on pourrait peut-être tenter de créer plus d'offensives, mais si c'était pas l'affaire de Debesh hier, là, oublie ça, on n'était pas dans le coup du tout.
0: Complètement. Tu sais, on l'a beaucoup dit, bon, c'est, comme tu dis, ils étouffent, l'échec avant, le barrage de tir. À quel point le style de jeu des Canes est impressionnant et la version séries éliminatoires également des Canes?
5: Ben, je trouve que ils ont rassemblé plusieurs éléments. Comme je t'ai dit, là, couper le temps et l'espace, ça, c'est une priorité. Ils roulent, ils ont quatre trios. Tu sais, regarde les équipes qui ont gagné les Coupes Stanley dans les années précédentes. Le quatrième trio fait gagner des championnats. Donc, Jankowski est impressionnant. Tu sais, ils ont une profondeur là qui est impressionnante aussi. Défensivement, ils sortent la rondelle rapidement. Ils sont gros, sont forts. Hier, Andrew Miller s'en va dans le coin. Ouais. Il se met en échec contre Jake Evans. Il tasse du revers de la main, il récupère la rondelle, il s'en va avec. Il n'y a pas beaucoup de monde qui sont capables de faire ça. Donc oui, ils sont super impressionnants. C'est quelque chose qu'ils développent depuis longtemps. Ils ont rassemblé plusieurs éléments. Puis là, ils sont en train d'en faire la preuve. Puis ils font la preuve aussi que dans le match numéro 1, là, c'était juste une erreur de parcours.
1: Là, Big, il y a beaucoup de questions du nombre de tirs que le Canadien a lancé les deux derniers matchs. Puis je sais que tu vois avec le système, c'est très difficile à faire. Est-ce que tu aurais une solution pour pouvoir essayer d'avoir plus de rondelles au filet contre Anderson qui est très mauvais?
5: Ben, on a vu hier deux tendances qui sont quand même assez, là, qui sautent aux yeux. Le nombre de fois qu'on a décidé de prendre la décision, là, on a pris la décision de revenir en arrière. On avait une option de partir en avant, on revenait en arrière. Puis c'est justement ce qui est arrivé. Tu sais, sur le but de Hudson, là, il s'est dit, ah non, je veux pas revenir en arrière. Puis on dirait que les gars sont mal à l'aise avec ça. Ils savent pas sur quel pied danser. Est-ce que je redonne la rondelle? Oui, mais on n'est pas prête à ça. Moi, j'aime mieux revenir en arrière comme on a tout le temps fait. Reprendre le temps, changer le jeu de côté puis repartir. Donc, tu sais, revenir en arrière, je pense qu'on peut s'ajuster en zone neutre. Donc, de trouver une façon de prendre de la vitesse en zone neutre, même si on est pour la placer dans le coin. Et en passant, faut pas la placer pour que Anderson y touche, parce qu'il est en mesure de faire les passes, de faire des sorties de zone. Il est très bon avec la rondelle. Donc, faut que même si on la place dans le coin, faut trouver une façon que de générer de la vitesse dans le territoire neutre. Puis, dans notre propre territoire, si j'avais une règle lorsqu'on récupère la rondelle, surtout en bas de la ligne des buts, c'est de ne jamais arrêter de bouger nos patins. Là, ce qu'on fait, c'est qu'on arrête souvent à l'arrière du filet. On veut y aller avec la sortie de zone en contrôle, qui marche très bien contre certaines formations. D'autres équipes, comme la Caroline, sont bons pour justement fermer un bon système défensif sur les sorties de zone en contrôle des Canadiens lorsque les gars sont arrêtés derrière le filet. Donc, les prendre par surprise, arrêter de les faire s'installer, parce que c'est leur force de s'installer défensivement.
0: Maintenant, tu sais, il y en a été question lors du dernier point de presse avec Martin Saint-Louis, mais là, hier, ben, on a vu quelque chose d'un peu différent, mais bref, les 15 jouent à 4 trios. Tu sais, on le voit, les 4 trios, puis les 3e et 4e trios contribuent, ça reste une menace. Chez le Canadien de Montréal, disons qu'on joue plus un peu plus à 3 trios. Est-ce que tu penses et tu commences à voir la fatigue chez le Canadien de Montréal, et est-ce que tu penses que ça commence à être un facteur dans le fait que le Canadien a moins de succès?
5: Ben, c'est-tu quoi, je l'avais mentionné avant que la série commence, que je trouvais qu'il y avait déjà une fatigue mentale, fatigue physique. C'est beaucoup demandé lorsque tu t'en vas là, dans des matchs numéro 7, deux fois de suite. Tu sais, beaucoup de matchs en prolongation, jeune équipe. Veux pas, ça tombe sur le moton. C'est sûr que ça tombe dessus, les boys là, sont juste humains. Ils se rendent un peu plus loin. Tantôt, je vous écoutais parler, je disais, ah, si ça finissait là, on serait quand même contents. Oui, faut être quand même là, tu sais, satisfait de qu'est-ce qu'on a accompli, mais pas satisfait des résultats finaux là. Donc, écoute, moi je pense qu'il y a une façon d'organiser tout ça. Oui, on est fatigué. Maintenant, faut s'assurer que dans notre système de jeu, on ait des réponses pour répondre, qui va faire que notre fatigue ne sera pas un facteur dans le prochain match.
1: Là, ben, il y a tous les matchs, on se répète puis on dit tout le temps. Mais à quel point on est chanceux que Dabesh soit là, puis c'est grâce à lui encore une fois qu'on est dans la prolongation.
5: Ben écoute, inverse les deux gardiens de but.
1: Oh
5: là.
1: Boy!
5: On n'est pas partout dans la même place.
1: Hey, si Dabesh avait 12 shots par game, ce serait jeu blanc après jeu blanc, oublie ça. Là.
5: On serait pas du tout à la même place. Anderson, même quand il fait des arrêts, puis tu sais, on l'a vu dans l'autre match aussi, c'est pas tout le temps droit, c'est techniquement là, il est vraiment pas parfait. Ça, c'est un des gardiens de but qui, tu sais, à travers les années, a pas eu une grosse amélioration. Il est arrivé, il était bon, puis tu sais, il est resté là pas mal là, où ce qui était dans sa progression. Tandis que tu regardes Dobesh qui lui progresse de match en match, de série en série, c'est évident, ça saute aux yeux. Écoute, Dobesh, il a fait des miracles. Des fois, il fait des arrêts qui peuvent pas vraiment paraître gros. Puis là, tu fais « Oh my God! » Tu sais, comme c'était gigantesque ce qu'il vient de faire là. Il a sauvé son équipe plus qu'une fois. S'il est pas là, là, on est complètement ailleurs.
0: Ben, vu que t'en parles, on voulait t'en parler après la pause, mais parlons-en tout de suite d'Anderson. D'ailleurs, hier, sur le but de Madison, je veux dire, il y a rien devant lui, là. T'étais supposé arrêter ça. C'est un des pires, sinon le pire pourcentage d'efficacité chez un gardien de but là, en finale de conférence après 3 matchs quand tu mènes 2-1. Si le Canadien le teste plus, Schwinn, on s'entend que tu risques d'avoir de bons résultats parce que ce gars-là, c'est plus le gars des deux premières rondes.
5: Là. Non, je suis d'accord avec toi sur le but à Matheson. Tu sais, ça n'a pas sa place. Oui, il s'en vient. Oui, c'est un bon tir des poignets. C'est correct. Il est en haut des cercles. un gardien de but de la Ligue nationale, normalement, il est supposé de faire son déplacement en bas, en haut. Il a pas poussé assez agressivement. Il s'est fait battre sur un tir vraiment propre, là. Puis ça, c'est une affaire que les Canadiens devraient faire plus souvent. Je sais que c'est facile à dire, là, mais changer l'attaque de côté. Donc, on l'a fait dans les autres séries. On a marqué de cette façon-là. D'ailleurs, lorsque j'ai vu la passe monter, tout de suite, je me suis dit, oh, ça, c'est dangereux. Bang, il y a eu un but. Il a pas fait l'arrêt. Pourquoi? Parce que on fait bouger le quintet défensif, là, d'un côté à l'autre, dans zone, on fait bouger les gars, ça fait qu'il y a plus d'espace pour souvent nos défenseurs. C'est un jeu que le Canadien préconise énormément. Je pense que c'est quelque chose qu'on devrait là, utiliser de plus en plus.
0: Bon, Chouin, on va aller en pause et au retour, après cette petite pause, on verra si tu vas retirer le gaminet à nouveau. Est-ce que c'est le temps de faire des changements à l'attaque chez le Canadien de Montréal pour tenter de générer un peu plus d'attaque? Alors, on te laisse réfléchir à tout ça et on revient dans deux minutes.
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1: OK, Chouin, dans ce match, pratiquement do or die demain, un match très important, qu'on reste positif parce qu'on passait un split sur la route, un split à la maison. Qu'est-ce que tu fais pour brasser la soupe à l'attaque, pour générer plus d'attaques, plus de lancers, pour tester cette passoire d'Anderson?
5: Ouais, mais écoute, je suis pas certain que brasser la soupe, d'ajouter exemple, on parle, tantôt tu parles, il y a quelqu'un qui a parlé de l'aîné, t'as reviré ça durant la main assez rapidement, correct. Tu sais, est-ce que en mettant Gallagher, on va créer plus d'offensives, plus de tirs au filet?
1: Non.
5: Est-ce que on Kapanen, ça va créer plus d'offensives?
1: Non.
5: Est-ce que on peut changer des joueurs sur les trios? Puis ça, c'est quelque chose que, encore une fois, faudrait peut-être faire pendant les rencontres, parce qu'on voit qu'il y en a un qui a un peu plus de vitesse, qui défensivement, là, peut-être qu'il en donne un peu moins, on veut le mettre sur un trio offensif. Bon, je pense que les gars, il faut se rendre à l'évidence. C'est plus dans qu'est-ce que je vous disais tantôt, de parler de système, de revoir comment on peut relancer l'attaque plus rapidement. Comment on fait pour prendre l'équipe adverse là en défaut et non essayer de changer des choses juste à partir de l'alignement. On se rend compte que nos ressources, qui sont quand même limitées, on les a pas mal épuisés. Tu sais, Jake Evans, j'ai vu quelqu'un parler sur le chat, puis c'est exactement ça. Jake Evans, sur un centre du deuxième trio, hey, il fait des choses hier, il a bloqué des shots, il a bien joué défensivement, il a été exceptionnel. Mais est-ce qu'il va créer de l'offensive? Absolument pas. Donc, quand je dis qu'on est au bout de nos ressources, c'est ça que je veux dire, c'est qu'on peut pas faire plus vraiment que qu'est-ce qu'on a là. T'sais?
0: Ouais, mais en même temps, tu sais, reste que, comme tu dis, est-ce que ça se fera en cours de match? Est-ce qu'on va tenter, mettons, chez Martin Saint-Louis, qui a fait preuve de patience, de peut-être brasser la soupe pour essayer d'aller chercher une étincelle, comme on a fait dans la série contre Tampa Bay, où il y en a eu des changements de trio, il y a eu des jumelages qui ont été faits, puis ça a donné quelque chose, parce que, veut pas, c'est juste 2-1, mais ce match-là à la maison de demain est d'une importance capitale.
5: Oui, non, je suis d'accord, il faut qu'il y ait des changements qui se fassent pendant le match, puis qu'est-ce qu'on voit pas? Peut-être double shifter, envoyer là deux fois là sur trois le même trio, essayer de brasser des choses de cette façon-là, peut-être changer, tu sais, double shifter juste un joueur des fois pour que y ait une différence pour le chiffre d'après. Ça, c'est quelque chose qu'on voit pas beaucoup de Martin Saint-Louis. Donc un ajustement comme ça qui pourrait que l'autre entraîneur s'en regarde, les deux entraîneurs s'en regardent, disent ok, là il se passe quelque chose. Donc, ça les fait réagir. Eux autres aussi, ça fait provoquer quelque chose. Donc, j'aimerais plus voir ça là, du côté des entraîneurs.
1: Chouin, tantôt, quand je parlais de l'équipe, je trouve tellement que les gars donnent tout ce qu'ils ont. Puis, j'étais pas capable de nommer des joueurs qui me décevaient en ce moment. Parce que je trouve que, vraiment, là, avec ce que l'équipe fait en ce moment, Martin tire le maximum de ses joueurs. Toi, y a-tu des gars que tu regardes en ce moment que, pour toi, tu trouves qu'ils devraient en donner plus?
5: Ben, devrait en donner plus. Moi, je pense que tout le monde donne ce qu'ils peuvent donner, les gars. Pour vrai, là.
1: On pense pareil.
5: tu sais, je peux pas regarder le match puis dire, hey, je peux pas croire qu'ils donnent pas l'effort. Non, c'est pas vrai qu'ils donnent pas l'effort. Est-ce qu'ils sont fatigués? Oui. Est-ce qu'on veut utiliser ça comme raison? Non. Mais c'est la réalité. Puis quand je te dis de fatigue mentale, tu sais, Hudson hier là, avant le beau but qu'ils ont fait là, il a fait 3 erreurs coup sur coup sur coup. Il a redonné la rondelle à l'autre équipe. Il n'y avait aucune pression. Mais c'est pas lui de faire ça. Mais pourquoi il fait ça? Parce que mentalement, c'est difficile. Pourquoi que Slavkovski a de la misère à contrôler la rondelle, faire une bonne passe à la palette? Parce qu'il y en a qui disent qu'il est blessé. On en a déjà parlé. Mais parce que mentalement, ça commence à être épuisant de toute cette pression-là. La pression extérieure, la pression d'avancer en finale de la Coupe Stanley, la pression sur la patinoire, le temps, l'espace. Donc, mettre tout ça ensemble, c'est normal que ça provoque beaucoup d'erreurs chez les Canadiens, mais je pense pas que c'est une question d'effort.
0: Non, puis tu sais, tu parles de Lane Hudson, là, on s'entend, je veux dire, il s'est jamais fait frapper de même là, cette année. Là. Lane Hudson fait que... Tu joues 30 minutes en plus, là, tu sais, c'est...
5: Je me rappelle, un moment donné, là, il est allé chercher la rondelle dans le coin, il y en a deux qui sont allés frapper.
1: Ouais, un après l'autre.
0: Ouais, ouais.
1: Un après l'autre.
5: Là, après ça, il loge pas, il faut qu'il se débatte pour sortir de là, pour s'en aller de l'autre côté. Écoute, ben c'est ça. C'est eux autres qui font les choses de la bonne façon.
0: Mais en même temps, les boys, tu sais, ces jeunes joueurs-là qui font partie du noyau, puis le noyau que le Canadien de Montréal va avoir pour de nombreuses années, c'est du bagage. C'est du bagage pour eux autres. C'est de comprendre c'est quoi du hockey de série, puis de comprendre c'est quoi l'intensité, puis de pouvoir avoir ça et d'apprendre. Tu sais, je veux dire, c'est de l'or en barre ce qui se passe.
1: Tu sais, Schwinn, en même temps, quand Kyle Hughes puis Gorton regardent ça, ils savent-tu pas à peu près quoi améliorer pour cet été, hein?
5: Ben oui. Puis les... Hey, les gars aussi, Georges, t'as été là. Tu sais qu'à un moment donné, tu te regardes dans le vestiaire, tu dis, oh, let's go, mais c'est exactement ce qui se passe, là.
1: Ben oui.
5: Donc, tu sais, normalement, là, tu es capable de sentir le feeling. Les gars dans les estrades aussi, ils sentent, ils regardent tout ça. Ils prennent des notes. Puis là, ils disent, bon, OK. Puis en passant, pas juste les Canadiens, hein. Pas juste Kent Hughes puis Gorton. Toutes les autres formations regardent les équipes qui sont dans le carré d'as. Puis ils se disent, c'est comme ça qu'il faut jouer.
0: Tu sais, puis pour compléter là-dessus, les boys, tu as vu différentes équipes. T'as vu Tampa, t'as vu Buffalo, t'as vu Caroline. Tu vois comment ton équipe réagit. Puis vu que tu vois aussi trois styles qui sont un peu différents, comme tu dis, Georges, tu prends des notes, puis tu sais quel profil. En fait, c'est parfait parce que c'est des répétitions avant ton temps. Fait que t'es capable d'avoir des données sur tes joueurs et d'avoir des données sur ce que ça te prend dans l'entre-saison pour avancer aussi.
1: Ouais.
0: Pour compléter, tu sais.
1: T'as déjà vu une équipe se rendre dans un carré d'or sans deuxième centre?
5: Ben, comme je vous ai dit avant que les séries commencent, Gérard m'en veut une équipe qui aspire aux grands honneurs, qui a aucune idée c'est quoi ses trios à part sa première ligne.
1: Ouais, c'est vrai.
5: J'ai jamais vu ça, que t'arrives en série pis tu dis... Bon, OK, est-ce qu'on met Newhook au centre, à gauche, à l'aile, Evans au centre de la 2, au centre de la 4? On rentre-tu Strubo, là, on sort Jack Hyde? À un moment donné, là, il faut avoir plus de stabilité. Les gens sont pas dans la bonne chaise. Puis là, quand on n'est pas dans la bonne chaise, on commence à essayer de trouver des solutions, puis ça fait ça.
0: Ouais, et malgré tout, c'est la troisième ronde pour le Canadien de Montréal. Alors, il faut le faire. Bravo au Canadien de Montréal. Schwinn, es-tu terminé Colorado?
5: Ouais. Ouais, c'est terminé. Je pense que le moral n'a jamais été plus bas. La déception est plus grande que le selon moi, là, la déception est plus grande que le niveau de vouloir revenir dans cette série-là. On s'attendait vraiment à passer. Oui, ça allait pas finir en 4 là, pour Colorado, mais on pensait jamais que ça allait donner comme ça. Et là, avec les gars qui sont blessés, le moral est au plus bas. Je m'attends pas à ce qu'on gagne ce soir à Vegas.
1: Là, Big, avec le succès que Vegas a en ce moment, qu'est-ce que tu penses qu'ils vont faire avec Tortorella, lui qui avait été signé pour finir la saison?
5: Quelle question à un million, parce que je regarde jouer en ce moment, je les ai vus cette année là, souvent là, pour faire des matchs à TVA Sport, puis ils jouaient pas comme ça devant Bruce Cassidy, les boys. Là. On n'avait pas du tout le même entrain. Jack Eichel se présentait un match sur 4, là, il se présente 3.5 sur 4, ce qui est déjà positif. Marner est en feu. Moi, je pense qu'il avait juste besoin d'une direction, puis qu'il apprécie le travail de Tortorella. Pour vrai, on a de l'air à l'apprécier pas mal plus que les journalistes qui couvrent cette série-là, en passant. Mais je pense que Tortorella va rester là, les boys. Puis est-ce qu'il va rester là pendant 10 ans? Non. Ils vont sûrement faire un changement rapidement, mais d'après moi, il va signer un contrat.
0: Ouais, peut-être plus court terme que long terme, mais en même temps, même s'ils donnent du long terme, ils ont de l'argent pour le payer. Nous autres, c'est money is no object là-bas, c'est sûr. OK, Schwinn, hey, merci beaucoup pour cette belle chronique. On te souhaite un bon match ce soir. Notez bien l'heure ce soir, 21h, pour ce match numéro 4 de l'Avalanche contre les Golden Knights de Vegas. On se reparle très bientôt, mon Schwinn.
1: Merci, Beg.
5: Hey, merci, puis bon tournoi de golf, tout le monde, hein?
0: Yes, ben ouais. Tu voulais-tu venir, Schwinn?
1: Tu veux-tu jouer?
5: Je serais allé, les gars, mais je suis dans la compétition de sportive des gars là, toute la fin de semaine. Ah, on oublie ça.
1: Pas de problème, Beg.
0: On se reprend, Schwinn.
1: Salut, Schwinn.
5: Four!
0: Yes, ouais, ça va crier longtemps. Aye. Souvent longtemps, ça, c'est sûr. On va aller en pause. Et au retour, on va parler un peu de Colorado-Vegas. Oui, il y aura le bulletin du match numéro 3. On va essayer d'y aller de solutions. Est-ce qu'on est capable de générer plus d'attaques chez le Canadien de Montréal? Et Marco D'Amico également sera avec nous à compter de 13h.
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0: Alors, on va s'amuser un peu plus tard. C'est une liste qui est sortie, je pense, au cours du week-end. Puis on en a parlé ensemble quand on a regardé là. Malheureusement, le temps, là, je me rappelle plus c'est quel jour parce qu'on se voit tous les jours, tous les soirs à peu près.
1: Le temps est à Pittsburgh.
0: Le temps, oui. Il est encore à Pittsburgh, c'est vrai. Est-ce qu'il est sur cette liste? Non, il ne l'est pas encore. On va vous en parler un peu plus tard. Je pense que c'est Frank Cervelli qui a sorti cette liste de 25 noms potentiels pour changer d'adresse durant la saison estivale. Et je la trouvais fun. Puis je me suis dit que ça ferait un bon talker aujourd'hui. Il y a un joueur du Canadien de Montréal sur cette liste de 25. Et il y a surtout plusieurs candidats intéressants pour le Canadien de Montréal. Alors, on va en reparler autour de 12h30.
1: Très intéressant.
0: Ouais, on nommera des noms.
1: Les gars, petite parenthèse.
0: Ouais.
1: Il y a une fête, Ben Gonzo, qu'il faut souligner.
0: Aujourd'hui?
1: Ouais, pas le choix.
0: Le 26 mai.
1: Oui, les gars, c'est la fête de mon ancien coach et le coach des Alouettes. Ben, le GM, là.
0: Oh! Danny Maciocia.
2: Ouais. Ah oui?
1: Ben oui.

0: Touchdown!
1: J'ai l'air avec toi, Ben, c'est allé aller voir les Alouettes. J'ai l'air avec toi cette année. Tu y vas souvent?
0: Ben, le premier match inaugural, j'y serai le 12 juin.
2: Ça approche.
0: Ben ouais.
2: Dans les derniers préparatifs.
0: Vendredi.
2: Ouais.
0: Avec les nounours, on s'en va là. Ben, si tu veux venir faire un tour quand
1: ouais,
0: tu veux.
1: Non,
0: les
1: Alouettes, c'est un bon. Ouais, je pense que je vais
0: sur
1: aller voir.
0: Sur la montagne, c'est un bon show.
2: Toujours un bon spectacle.
1: Ben, depuis, je suis pas allé voir un match là-bas depuis Calvillo.
0: Hein? Sérieux, toi?
1: Ouais.
2: Pour vrai? Ça
1: fait longtemps, hein?
2: On est allé faire une coupe de match BPM?
1: Non.
2: Ouais.
1: J'ai pas été.
2: Ah, tu dois être à Edmonton.
1: Ouais,
2: tu vas
1: être. Là, j'ai jamais été. J'avais jamais été. J'ai jamais été depuis Calvillo.
0: On avait fait un match, je me souviens.
1: Non, mais j'étais pas là.
2: On en a fait deux, mais dans les dernières années. Là, peut-être ça fait trois ans, peut-être.
0: Ouais.
2: Deux, trois ans.
1: Fait que ça fait longtemps,
0: pas là,
1: hein?
0: C'est vrai. Non, c'est un bon show.
1: Mais
0: c'est accessible.
1: Mais vu que Danny, il est dans. Tu sais, c'est mon ancien coach, je l'aime, puis il fait un bon travail avec cette équipe-là. Je suis curieux. Tu sais, Alexander, qu'on parle.
2: Ouais, là, ça va prendre la santé chez les Alouettes.
0: Ouais, là, Davis, Alexander, ça n'a pas été concluant vendredi dernier. J'ai regardé le match hors concours.
1: Ah,
0: mais bon, c'est hors concours.
2: C'est hors concours.
0: C'est hors concours.
1: On va aller voir ça.
0: Yeah.
2: Tu sais, on verra, mais il est blessé également, Davis Alexander.
0: Pas encore tout à fait.
2: Il a beaucoup de douleurs. Je le voyais, en tout cas. À suivre pour les Alouettes de Montréal. Également, vous dire que ce soir, à compter de 21h, oui, le match Colorado-Vegas, on va parler dans les prochains instants, mais aussi ce soir, Coupe Memorial, les gars. Saguenay-Chicoutimi, Rangers de Kitchener, à compter de 21h également à RDS. Hier, écoute, les Rangers de Kitchener, 6-2, victoire contre les Silver Tips d'Everett.
1: Oh, comme DuPont.
2: Ben là, ils sont 2-0, et là les Sags, s'ils gagnent le match de ce soir... T'sais, peut-être de prendre avantage sur le fait que les Rangers, c'est un 2-2. D'ailleurs, il y a eu un furieux combat hier. Je te montrerai les images, je sais pas si t'as vu.
1: J'ai vu le combat, ouais. C'est très rare à la Coupe Memorial qu'il y en a un.
2: Man, c'était ouvert, puis pas à peu près, ça, là, non?
1: Tu sais que quand j'ai gagné à la Coupe Memorial, on a joué contre Brandon. Ray Redden était là avec Chris Digman. Puis.
2: Est-ce que tu t'étais battu à la Coupe? J'ai pas de mémoire de toi qui s'était battu.
1: J'avais un. Dans les séries, je m'étais déchiré les ligaments du pouce, fait que j'avais comme un. Je jouais avec comme un plâtre dans mon gant. Fait que je pouvais pas jeter
2: pas
1: les gants. Mais on est. Chris Digman, on s'est comme donné des coups avec nos gants pis tout ça. Puis si j'avais gelé quelqu'un là, puis il voulait me tuer, là, Digman. Fait que ben finalement, on s'est pas battu, je pouvais pas, j'avais un plâtre. Mais on s'est battu une couple de fois dans la Ligue nationale. Tu peux aller voir qu'est-ce que ça.
2: Est-ce qu'il est revenu te chercher?
1: Dans la Ligue nationale, tu peux aller voir.
2: Non, bon. Oui, mais il est revenu te chercher en te citant ça ou pas?
1: Qu'est-ce que tu veux dire?
2: Mettons, quand Dingman est venu te chercher dans la Ligue nationale de hockey, est-ce que vous avez parlé de cette époque-là à la Coupe Memorial où finalement tu n'avais pas pu y aller?
1: Non, vu qu'on l'a gagné. Mais je pense que non, mais ça avait été dit après, j'avais un plat tout ça. Là, mais,
2: ouais.
1: Mais ce qui est drôle, c'est que je me suis battu en maître plus dans la Ligue nationale. Mon gars a joué contre son gars.
2: Ah oui?
1: Son gars, il est un an plus vieux que mon gars. Puis. C'est drôle, hein, parce que moi, j'ai donné des cours à son gars comment se pogner. Mais vu qu'il était dans la même ligue que mon gars, j'en ai pas donné si longtemps. Parce que mon gars était là, tu peux pas y donner.
2: C'est un adversaire.
1: J'ai joué contre lui.
2: Ouais.
1: Puis mon gars a joué contre lui cette année. Puis mon gars voulait y sauter dessus, puis il voulait rien savoir.
2: C'est ça, je regardais.
1: Il voulait rien savoir.
2: C'est un gars d'Alberta.
1: Ouais, ouais.
2: Donc il est encore là-bas.
1: Ouais, il est là-bas.
2: C'est pour ça que ton gars jouait un peu
1: C'est pour ça que c'est tough, parce que quand je donne les cours, tu sais, quand je vais à Edmonton cette année, je donne des cours à des joueurs, mais je peux pas le faire à des joueurs dans la Ligue de l'Ouest, parce que mon gars joue dans la Ligue de l'Ouest, puis il veut pas. C'est normal. Fait que je vais pas mal plus en donner aux gars, j'ai majeur du Québec, Ligue américaine, Ligue nationale ici. Mais il faut que je fasse attention aussi. Même Ligue nationale, mon gars, il est comme. Là, si je suis dans la ligue à un moment donné, il faut que tu arrêtes de faire ça.
2: Il va les choisir. Tu vas les choisir.
1: Parce que pour vrai, quand tu enseignes quelqu'un comment vraiment se défendre comme il faut, là, même contre moi dans mon prime, contre n'importe qui, tu peux te défendre. Si je t'enseigne, tu peux te défendre contre n'importe qui.
2: Fait que ton gars veut pas que tu donnes ces trucs-là à d'autres.
1: Exact. Fait que je fais attention. Il faut que je diminue. J'en faisais pas mal. Là. Mais j'ai diminué.
2: Je suis allé voir, pour le fun avec Brandon, il y a eu une saison de 83 points et 40 goals
1: à 20 ans.
2: En 66 matchs.
1: Mais attends.
2: Non, c'est à 19 ans, ça.
1: C'est à 19 ans?
2: C'était son avant-dernière, parce qu'il a connu une autre saison où il y a eu 45 points et 40 matchs.
1: Parce que je jouais à 20 ans.
2: Ça, c'est la dernière saison, c'est là où tu l'as eu, toi, à Coupe Memorial, en 96.
1: Oui, exact.
2: Et là, il a fait 23 points en 19 matchs en série, mais la saison précédente, à 19 ans, Quand même, 40 buts en 66 ouais. matchs, 201 minutes de punition. Le gars qui a gagné deux coupes cette année, il faut le dire.
1: Ouais. Check ses stats dans les nationales.
2: Ben, je regarde, mais je vois pas grand-chose, malheureusement.
1: Ouais.
2: C'était un gars qui marquait. Ben, il y a eu une année où il y a eu 8 buts, 3 passes avec Colorado.
1: Big, c'est un ancien tough. Puis, à un moment donné, son gars, c'est lui qui m'a appelé, puis il dit, ah, tu peux-tu me donner des courses à la glace? Je lui dis, pourquoi tu ne demandes pas à ton père?
2: Il voulait pas?
1: Non. Puis là, j'ai dit, OK. Fait que, mais avant d'aller avec lui sur la glace, j'appelle son père. Je dis, Chris, pourquoi ton gars, il m'appelle pour apprendre à se défendre? Tu peux pas lui montrer? Puis il dit, il a regardé nos combats dans l'Alain Nassada. Il
2: devait
1: rien savoir que j'y montre. Je te jure. C'est ce qu'il a dit. Il dit,
2: mon gars. Il a vu que t'avais sacré une volée à son père et il s'est dit, je vais appeler le gars qui a sacré une volée à mon père. Hey, ça.
1: Ça, c'est-tu drôle, ça?
2: C'est pas drôle.
1: C'est comique.
2: C'est un peu humiliant, je te dirais.
1: Je suis parti à l'arrêt. J'ai dit, OK, je vais enseigner à ton gars. Il n'y a pas de problème. Mais c'est quand même drôle. Hein. Tu vois, comme une confrérie qu'on a et tout, comment que c'est. Ah non, Big. Big, l'affaire, dans un combat, l'affaire la plus importante, c'est de pas manger de coups. Ça, c'est la clé. Parce que si t'en manges, après ta carrière, tu vas prendre des problèmes de mémoire, des troubles de santé, tout relié au cou à la tête.
2: Mais lui, tu l'as revu souvent. Il est correct ou il est pas?
1: Ouais, c'était vraiment un bon gars.
2: Non, mais je parle, est-tu correct physiquement et au niveau cognitif?
1: Ouais.
2: Ouais?
1: Mais, Big, attends, juste te dire de quoi. Tu peux me demander ça de n'importe qui, je vais toujours te dire oui.
2: Okay.
1: Je vais jamais te dire non.
2: Fait que ça veut dire non.
1: Non, j'ai pas dit ça. J'ai dit, demande-moi n'importe qui, je vais te dire oui.
2: Moi, c'est ma lecture. C'est mon interprétation de tes propos.
1: Demande-moi les sur n'importe qui, je vais toujours te dire qu'ils sont corrects.
2: Merci, Georges.
1: C'est pas à moi de parler des états de santé.
2: Ben, c'est vrai
1: autres.
2: Que ça aurait été chiant. Des fois, j'oublie qu'on est à la radio.
1: Ouais. C'est correct. Bien, on est tête.
2: À la maison, est-ce que le Colorado se fait passer le coup de balai ce soir?
1: Attends, juste quand j'ai entendu le coach de dire « J'aime mieux avoir un McKinnon amoché que pas de McKinnon », ça te montre à quel point que, OK, il va être habillé, il va jouer, mais il va être limité.
2: Ben, c'est comme le commentaire de dire « C'est à lui de décider s'il va jouer ou pas pour Kyle McCarr. »
1: Non, McKinnon va jouer, mais tu sais, il peut pas patiner. Ils sont cassés, là. La dernière victoire les a cassés.
2: C'est à Vegas, en plus?
1: Vegas le sait, là. Tu vas pas leur donner de vie, là.
2: Ah, t'as vu les rapports d'hier, en plus, sur Nashville, qui s'intéresse à Chris McFarlane, leur DG? Est-ce qu'ils vont perdre leur DG?
1: Ça me surprendrait.
2: Tu sais, vraiment, tu peux faire... Tu sais, je veux dire, t'as tout fait les changements que tu voulais faire.
1: Y a personne qui va partir de Vegas, là.
2: Non, je parlais de Colorado, moi.
1: Attends, Vegas s'intéresse à McFarlane de Colorado?
2: Non, Nashville s'intéresserait à Chris McFarlane, le DG du Colorado.
1: De Colorado. OK, excuse-moi, je pensais...
2: Okay, non, alors là, c'est... Tu sais, puis rappelez-vous, là, Colorado, pas de choix de premier tour cette année, pas de choix de deuxième tour cette année, pas de choix de premier tour l'année prochaine, pas de choix de deuxième tour l'année prochaine, ben, ils ont le choix du Wild.
1: T'as McCarr, puis t'as McKinnon.
2: Mais, mettons, les choix de 1 et 2, là, t'as pas tes choix de 1 et 2 jusqu'en 2029. Ouais.
1: Ben, avec les joueurs, le bassin de joueurs qu'il y a, sont corrects.
2: Ben, c'est ça, tu sais, t'as donné l'année passée pour Nelson, tu l'as signé.
1: On s'entend-tu que jusqu'en 2029, c'est une équipe qui va faire série à chaque année sans.
2: L'année prochaine, c'est la dernière année de ce noyau-là. Il y a une partie du noyau qui va rester, mais après, t'as quand même, tu sais, t'as plus de joueurs autonomes qui débarquent, là. Entre autres, Lekkonen, puis. Tu sais, je pense que Kyle McCarr va signer pareil, là. Mais
1: c'est sûr qu'ils le gardent.
2: Tu perds pas tant que ça. À la fin de l'année, t'as Kulak qui est autonome, t'as Brent Burns qui est autonome. Mais tes joueurs, même les joueurs que t'es allé chercher, mettons, des gars comme Kadri, des gars comme Nicolas Roy. Roy, il reste une autre année de contrat. Kadri, il en reste encore quelques-unes. Brock Nelson est encore là pour une couple d'années. Fait.
1: Kulak va trouver preneur en tout cas.
2: Ben oui, c'est sûr.
1: Ouais.
2: C'est sûr. Écoute, tu sais.
1: À lui, Big, c'est un underrated défenseur. Le monde oublie comment que ce gars-là, il est un gamer, il patine, puis il frappe. Il patine, il est vraiment un bon patineur. Là.
2: Mais le Canadien de Montréal l'a flippé pour un choix de 2, et ce choix de 2 est devenu...
1: Je sais pas.
2: Lane Hudson.
1: Oh, wow.
2: Lane Hudson, rappelez-vous, à l'époque, Brett Kulak a été transigé aux Oilers d'Edmonton pour un choix de deuxième tour, et ce choix de deuxième tour est devenu...
1: On s'entend que c'est excellent.
2: Lane Hudson.
1: T'as-tu vu comment les Canucks, dans leur... pendant le draft de Lane Hudson, ils ont mis un insigne comme quoi que c'était un joueur qu'on ne pas touché. Il y avait un blocage.
2: Les listes de genre, lui, on y touche pas.
1: Malgré comment il a brûlé college, ils ont dit ce gars-là, on y touche pas.
2: ça, si les listes sortaient à chaque année, là, on aurait des surprises de même à toutes les années. Parce que les recruteurs, il y en ont des joueurs comme ça qui mettent sur les listes de.
1: C'est qui le prochain, Lane Larkin, qui s'en vient?
2: Tu parles qui n'a pas été repêché encore?
1: Oui.
2: Comme ça, Xavier Villeneuve. Non?
1: OK. Non? OK, je vais dire oui, mais un autre qui est valeur sûre.
2: Vas-y.
1: Ben, t'en parles tout le temps.
2: Je sais pas.
1: Dupont?
2: Ah, voilà. Attends, ouais. Pour moi.
1: Tabarnane, big.
2: Non, mais pour moi, Dupont, je le mettais pas dans la catégorie de petit défenseur, c'est pour ça. Puis il est pas gros, là, il est 6 pieds, là, Dupont, ouais. Mais je parle. Je le voyais pas comme un petit.
1: Ouais, je comprends.
2: Comme ça, tu vois. Je le voyais plus pour un.
1: Un droitier de même.
2: Ah, lui, ben oui, c'est sûr. Là. Mais c'est pour ça que j'ai dit Xavier Villeneuve, parce que Xavier Villeneuve se souvent comparé à Lane Hutson en raison de sa petite stature, un petit gaucher qui est créatif comme ça, puis qui a un quart arrière. Alors, victoire de Vegas pour toi ce soir, puis c'est le coup de balai?
1: Ah, c'est fini.
2: Moi aussi, je vais.
1: McKinnon est blessé.
2: Ah, moi, je vous le dis, non, mais il y a beaucoup de gens qui disent, ah, ouais, mais ils vont en gagner une dans cette série. Non. Moi, je pense que le coup de balai ce soir, puis on passe à autre chose.
1: Mais je regarde ce match-là.
2: Et on va regarder Golden Knights Avalanche à compter de 21h, et on va regarder également, on vous le disait, Coupe Memorial pour ce qui est des Saguenay-Chicoutimi contre les Rangers de Kitchener également à compter de 21h. On va aller en pause, et au retour, bulletin, match numéro 3, Canadiens-Canes.
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2: Ah, les gars, ça, c'est une première. C'est une première, malheureusement. Deux défaites de suite du Canadien de Montréal en séries éliminatoires.
1: Ouais.
2: C'était pas arrivé encore, les boys? Ce n'était pas arrivé et oui, on lit vos commentaires et on sent votre douleur aujourd'hui pour des gens qui ont célébré quand le Canadien a fait 3-2 hier, malheureusement, le hors-jeu et ce qui s'en est suivi. C'est une défaite qui est difficile à digérer et à avaler, celle-là, Georges.
1: Oui, sauf qu'en même temps, leur job, c'est de faire un split à la maison. Donc, rend le match de demain encore plus... Soyez pas démoralisés. Si on perd demain, là, je vais comprendre plus votre réaction. Mais là, on gagne demain. Parce que je pense pas qu'on va perdre de suite à la maison. Puis on fera ça. Match 5 sur la route. C'est juste qu'il va falloir que Martin trouve une façon de percer cette muraille-là.
2: Et ça, il l'a fait tout le long des séries éliminatoires.
1: Ouais, mais
2: c'est... De s'ajuster.
1: Ouais. La seule chose, c'est que ça, c'est comme Tampa plus rapide. Puis plus physique. Tu sais, t'aimes pas jouer ce style-là, puis Canadien, t'en sais-tu comment on t'a parlé de scorer à 5 contre 5?
2: Je comprends, mais honnêtement, si tu me redonnes le choix entre Tampa et la Caroline, je trouve quand même que le Canadien a plus d'espace contre la Caroline que contre Tampa.
1: Ah, moi, je trouve pas, Big.
2: Non, mais c'est différent.
1: Big,
2: c'est un style...
1: Big, le Canadien, ils sont même pas capables. Ils font juste domper la rondelle. Contre Tampa,
2: Caroline,
1: ils faisaient pas juste ça.
2: Caroline est plus actif que Tampa. Mais des fois, oui, mais dans la manière où ça se dessine dans le mouvement, je trouve que des fois, il peut y avoir quand même plus d'ouverture.
1: T'as-tu vu le nombre
2: contre
1: de
2: la Caroline que contre Tampa?
1: T'as-tu vu le nombre de giveaway qu'on fait?
2: Ah, mais c'est
1: comment
2: c'est...
1: on donne la puck? Il bloque tellement le milieu.
2: T'as donné parce que tu t'es mis à lobby hier. Tu commences à être fatigué. Tu sais plus quoi faire avec la rondelle. Tu vois qu'il n'y a pas de possibilité, il n'y a pas d'option.
1: Quand une équipe ferme le milieu, t'es obligé de lobby. Caroline, c'est ça qu'il veut que le Canadien fasse. Quand ils vont lobby, leur défenseur est crampé. Il y a un petit joueur qui s'en vient sur lui, il pousse d'une main, puis il sort avec le puck. C'est ça qu'il faut qu'on fasse. C'est de là que, tu sais, il joue une trappe centrale qui est parfaite. C'est de là que la façon qu'on est bâti, la façon qu'on est nanti, on va pas la rechercher la rondelle. C'est pour ça que c'est difficile. On a trop un avantage numérique.
2: Ça, pour
1: mais à 5 contre 5.
2: Pour domper, là, le Canadien, on l'a dit, là, le Canadien, c'est pas une équipe d'aller domper et récupérer les rondelles, c'est, malheureusement.
1: C'est pour ça que la Caroline joue d'une façon pour te forcer à faire ça.
2: Ben oui.
1: Si t'essaies de faire des jeux à zone centrale, il y a des revirements, puis après ça, combien de fois ils sont partis de l'autre bord avec un revirement quand on essaie de passer au centre?
2: C'est ça, quand on essaie de le faire chez le Canadien de Montréal, la plupart du temps, c'est le défenseur de la Caroline qui récupère, puis ils ont une transition rapide également, parce qu'on on attaque à 5, mais on défend à 5 aussi.
1: Tous nos joueurs qui prennent le puck quand tu vois dans notre zone, là, puis supposons qu'on prend un peu de vitesse, on arrive au milieu, il faut aller du côté gauche, du côté droit, sur le bord de la bande, pour aller domper ou rester sur le bord de la bande. Tout est fermé après. Puis eux, ils bloquent des lancers, ils sont là, puis on n'a pas d'option.
2: Canadiens bloquent beaucoup de lancers également. Hein? T'as vu encore hier, c'est fou, man, hier. Honnêtement, Je veux dire, hier, Carrier a eu une séquence où il a bloqué des tirs. C'était quelque chose. Evans également. Rappelle-toi, c'est Goulet qui en a bloqué un. Il restait quoi, 2 minutes à faire au match? C'était un gros tir bloqué aussi.
1: C'est bien confiant, tu vois-tu?
2: Ben, c'est pas celui que j'ai moins
1: non,
2: vu.
1: Non, mais c'est parce que l'affaire, c'est... Puis, je mettons... c'est pas que je critique pas, mais... Qu'est-ce que tu veux qu'il fasse? Tu vois-tu qu'on fait bloquer le domper une rondelle et aller la chercher contre cette équipe-là?
2: Ben non, malheureusement. C'est pas. Le Canadien de Montréal fait ce qu'il peut avec ce qu'il a.
1: Oui, ils ont pas les outils pour. C'est pour ça que.
2: Non, mais la fatigue les rattrape un peu aussi. Ben non, le premier trio.
1: On joue à trois trios.
2: Le premier trio, je veux dire, ça joue beaucoup. Là. Ça joue énormément. Puis à un moment donné, je veux dire, Suzuki, on l'aime beaucoup. Hier encore, quoi, il y a 29% de ses mises en jeu. On sent qu'il est un peu plus amorphe. Veux pas. Je veux dire, c'est exigeant jouer contre des équipes comme Tampa, comme contre la Caroline. Tu sais, puis t'as des responsabilités accrues, puis t'as des matchs, t'as joué 30 minutes. Là.
1: Dire, ils ont joué 7 games de moins. Tu sais, encore hier, premier match à la maison, ils dominent dans le chapitre des lancers au but. Dans les mises en échec, dans les take-away, dans les face-off, pratiquement dans toutes les catégories, ils ont dominé. Puis, c'est, tu sais, je regarde comment ils jouent, puis comment cette équipe-là sont bâtis, leur quatrième trio. Tu sais, nous autres, le big, là, puis c'est vrai qu'on fait ça, mais à chaque fois, on fait toujours des combinaisons pour notre 2, 3, 4. À chaque game, on fait ça. C'est jamais arrivé un moment donné que moi, putain, Manon, on s'est dit, sais-tu quoi, on l'a notre 2. On a notre 3. Là, on a une vraie 4.
2: Ben, je pense que depuis le début des séries, on peut se dire que, mettons, Dano Anderson, c'est une
1: bon duo.
2: Constance. C'est un duo.
1: Mais tu vois, c'est pour ça qu'il faut donner du crédit à Martin Saint-Louis, parce que lui, là, il faut qu'il compose avec les morceaux qu'il a là. Puis il est dans le carré d'as. Fait qu'il faut apprécier le fait que il nous manque des morceaux.
2: Ben oui, il en manque.
1: Mais on est quand même rendu là pareil. Puis c'est ça, c'est impressionnant.
2: Tu sais,
1: Parce que, mec, si t'ajoutes des morceaux à cette équipe-là, là, c'est la coupe, là. Tu sais, ils sont pas loin, là. C'est juste qu'à un moment donné, il faut être capable de dire, quand tu regardes une équipe contre qui on joue, ils ont plus de profondeur. Nous, notre avantage, la seule raison pour laquelle on a une série, là, pis c'est serré, là, c'est à cause de Dobesh. Si tu inverses les gardiens de but de bord, on perdrait en 4.
2: Ouais, ben, tu sais, en même temps.
1: Est largement meilleur qu'Anderson.
2: En même temps, honnêtement, après 3 matchs, c'est pas comme si on voyait tant que ça leur top 6 non plus. On en a parlé, là. Tu sais, okay, hier, ils ont marqué le but gagnant.
1: Ils
2: n'ont
1: pas besoin.
2: Mais en même temps, Jordan Staal et Martineau, ça fait quoi, 5 ans qu'ils jouent ensemble? Avant, c'était Jesper Fast qui était de l'autre côté. Tu sais, c'est des gars qui jouent ensemble, qui connaissent leur rôle, puis ils savent que c'est ça un troisième, qui a déjà été quasiment un quatrième trio. Le quatrième trio, Jankowski, là, je veux dire, Robinson,
1: dis...
2: Carrier, ils savent, c'est des trios qui ont souvent l'identité d'un quatrième trio.
1: Tu sais, bien, quand tu dis qu'on va pas leur top 6... dans ces matchs-là, est-ce qu'on voit notre top 6?
2: Non, mais ça, je te dis. C'est que c'est comme ça s'équivaut presque.
1: Dans les séries, c'est toujours, je l'ai dit au début des séries, c'est ton troisième, quatrième trio qui va te faire gagner.
2: Et c'est pour ça que le Canadien a passé 2 rondes, parce que leur troisième et quatrième trio, on parle de Dano, on parle d'Anderson, rappelle-toi quand on a eu la création de la ligne avec Doc, avec Bolduc, ils ont marqué des gros buts qui ont fait en sorte, tu sais, il y a eu une ronde, bon, Jake Evans a beaucoup, avec Demidov, ça te prend, tes trios doivent tous contribuer.
1: Tu sais, le seul joueur qui n'est pas neutralisé, c'est Anderson. Anderson, c'est comme une boule de cake. Il passe à travers ce mur-là. Quand il dompe la rondelle, les défenseurs de la Caroline l'entendent, arrivent à fond de train. Ils laissent des fois aller prendre le puck. Ils sont plus créatifs avec lui, mais c'est le seul. C'est le seul qui fait ça et qui ouvre tellement d'espace pour son trio par rapport à son échec avant qu'en manquer. Puis c'est de là que, si on avait un autre joueur comme ça, la dimension que ça donne à cette équipe-là.
2: T'en as qui sont capables de jouer cette facette-là. Qui devrait se rendre là. Mettons, Slaff est un gars qui devrait le faire.
1: Mais toute l'année, le Canadien n'a jamais joué de même.
2: Je comprends.
1: Tu sais, les Canadiens, c'est pas une équipe qui finit tout, que tout le monde finit ses mises en échec.
2: Mais on les a déjà vus faire mieux dans cette facette-là.
1: Oui, sauf que, encore une fois, il n'y a aucune équipe de la Ligue qui joue comme la Caroline, qui font ça. Une trappe active de même, qui plug le milieu, qui te force à domper la rondelle, personne ne joue de même.
2: Puis c'est ça, comme tu dis, c'est pas une trappe qui fait que tout est fermé. Là. Au contraire, c'est une équipe qui est quand même capable d'être créative. C'est une équipe qui est qui est imprévisible dans ses tactiques d'entrée en zone adverse, de pouvoir, tu sais, parce qu'ils sont capables de la domper, mais ils sont capables de rentrer en possession. Ouais. C'est une belle équipe. On le sait, on a tout le temps vanté Rod Brind'Amour. Tu sais, quand on le disait avant le début de l'émission, quand t'as des gars comme Taylor Hall qui eux, adhèrent puis se mettent à appliquer l'échec avant. Puis de.
1: Taylor Hall, dans cette série-là, on a parlé plus de sa mise en échec sur Hudson que ses points et tout. Ouais, d'ailleurs, on a parlé de lui l'autre fois, il a scoré.
2: C'est vrai?
1: Ouais. Mais Big, c'est pas fini par exemple.
2: 92-47. Les gars, j'ai une question. 92-47.
1: Les tirs tentés.
2: Ça, c'est les tirs après trois matchs dans la série.
1: Non, mais Big, on le sait.
2: C'est
1: on
2: énorme.
1: Le sait, là. Ouais. Puis, tu sais, non, mais c'est parce que l'affaire, c'est que le premier match, je ne compterais même pas.
2: Non, mais malgré le premier match.
1: Ouais, je sais.
2: C'était quoi, c'était 23 tirs le premier
1: ouais,
2: match?
1: Ouais, mais tu sais, tu le sais, le premier match, c'était.
2: Mais le Canadien, malgré ça, c'est une tendance. Là. Le Canadien de Montréal, vous le savez, cette année, on en a parlé combien de fois que le Canadien n'avait pas beaucoup de lancers. Et d'ailleurs, en séries éliminatoires, 13 matchs sur 17, le Canadien a tiré moins que son adversaire. Fait qu'il est opportuniste pareil.
1: Ouais.
2: Mais là, on bat des records.
1: La seule raison pour laquelle on est là, c'est à cause de Dobbache. La raison numéro un.
2: Ah oui.
1: Tu sais, je veux dire, à toutes les séries, ce gars-là, il était exceptionnel. Sa valeur, elle monte tellement, là.
2: Tu sais, je regarde hier, là, mettons, là, OK? Tu te parlais de tentative de tir. Après trois périodes, 78-38. C'était le plus gros écart entre les deux équipes. Après trois périodes, là, de n'importe quel match des séries cette année. Plus 30.
1: Ouais.
2: Tu sais, fait que c'est. Puis on parlait des dégagements refusés aussi hier. 12 lancés au but canadien.
1: Ouais.
2: 15 icing.
1: Ouais, ça, il y en a eu. Ça,
2: quand t'as plus de dégagements refusés que t'as de tirs au but.
1: Mais les icing, tu le sais. Ouais, tu sais à quoi c'est relié. Hein? Ben, la fatigue.
2: Brûlé, mais ils sont brûlés.
1: Tu joues trop. Tu sais, à un moment donné, t'es comme. T'es mieux à icer la rondelle que t'es resté dans la zone, puis t'es couché sur la bleue, puis. Non, oublie ça.
2: Et malheureusement, en raison de cette défaite du Canadien de Montréal, il reste maintenant seulement une équipe qui n'a pas perdu deux matchs consécutifs en série. Et c'est
1: les
2: Hurricanes de la Caroline, qui ont maintenant une fiche de 10 et 1 en série. C'est gros pareil. Tu sais, on faut leur donner le mérite qui leur revient pareil. Les Canadiens, juste vous dire également, qui ont le moins de lancers dans un match des séries qui requiert la prolongation.
1: Qu'est-ce qui est frustrant dans ça?
2: C'est deux fois, là. Le match 2, ça a été 12 lancés. Et le match 3, numéro... C'est 13 lancés. C'est deux des plus petits nombres de lancés.
1: Qu'est-ce qui est plate dans ça? C'est que, jusqu'à maintenant, après les deux séries qu'on a jouées, Anderson est le pire gardien qu'on affronte. C'est le pire de tous les goalers qu'on a joué contre. Même les deux goalers des Sabres.
2: Ouais, les Sabres, Lion, puis... ouais, mais on les a mis un peu plus en... T'sais, c'était plus ouvert contre les Sabres, fait qu'ils ont été plus testés aussi.
1: Ouais,
2: si tu y vas au volume, puis que tu mets le même volume sur Anderson, t'as sûrement les mêmes résultats.
1: Puis tu sais, l'autre affaire aussi, Big, c'est que... Tu sais, les équipes continuent de travailler pendant ce temps-là, pendant les séries, même s'ils sont éliminés. Ça va être quoi, tu penses, le mot d'ordre l'an prochain pour jouer contre le Canadien, pour neutraliser leur vitesse puis leur talent? Ça va être de faire exactement ce que les Hurricanes font, plugger le milieu. De là que Hughes va avoir du travail à faire pour s'assurer qu'on soit mieux nantis. Tu sais, quand on parle.
2: Vas-y.
1: Quand on parle, le Big, là, d'une petite équipe qui fait en sorte que d'une série, là, ça l'affecte, les gens le voient maintenant pourquoi. Qu'est-ce que tu allais dire?
2: J'étais d'ailleurs pour Kent Hughes et Jeff Gorton, qui sont sûrement en train de travailler là-dessus aussi. Sur un tableau qui est autre que celui des séries éliminatoires, on va parler d'une belle liste de joueurs potentiellement disponibles dans l'entre-saison dans à peu près une quinzaine de minutes. Si tout va bien, des beaux noms là, pour le Canadien de Montréal là-dessus.
1: Ouais, y en a.
2: C'est des joueurs qui tu sais, c'est Frank Cervelli qui l'a sorti, comme quoi c'est des joueurs qu'on entend beaucoup déjà dans les discussions là, en route vers le repêchage, parce que cette année, on n'en parle pas, mais les gars, on est à un mois du repêchage. Là. D'ailleurs, tu y vas au repêchage?
1: Ouais.
2: Tu sais où cette année? J'ai comme un blanc, mais moi, je pas à Buffalo, moi.
1: Ouais. Ouais.
2: Paroi, toi. On est loin de Vegas, Los Angeles, Nashville.
1: Quand on va au repêchage pour travailler, c'est pour faire le party.
2: Mais habituellement, tu poses la question, « Hey, tu veux-tu venir? » Là, t'es pas obligé de la poser cette année.
1: Ouais. Ah non, je bec, faut que j'y aille.
2: Ah non, je sais, toi, c'est un mandat parce que tu travailles pour la Ligue. Ben oui. Bec, juste que des fois, tu peux.
1: On dit fin de mois, tu sais, je travaille.
2: Tu peux quand même, tu sais, ajouter un peu d'agrément, tout ça.
1: Ce qui va être spécial, puis tu devrais venir, c'est l'an prochain.
2: Ben oui, c'est ton gars.
1: Ouais, l'an prochain, la draft.
2: Je l'ai vu.
1: Je sais pas c'est où. Mais ça, l'an prochain, ça va être spécial. De travailler le draft que ton gars est dedans. Ça, c'était comme un rêve. C'est
2: ben, ouais, mais tu vas être assis pareil, là. Non? OK, ils l'ont pas annoncé. Je pensais qu'ils l'avaient annoncé.
1: Je sais pas.
2: On l'aurait pas annoncé.
1: Ça serait écœurant. Ça serait écœurant que ça soit Edmonton. Ça serait écœurant.
2: T'as-tu hâte à ce moment-là?
1: Ouais. Tu sais, c'est parce que l'affaire, Big, c'est que quand t'es repêché, t'es tellement loin de la Ligue nationale. Là. C'est comme... Il y en a plein...
2: C'est une étape.
1: Il y a plein de joueurs, quand ils sont repêchés, qui oublient que le travail commence là. Que t'as rien fait à date, là. Parce que quand t'arrives dans un camp pro, là, ils s'en foutent comment de points t'as fait junior, puis de ton nom, puis comment quelle ronde t'as été repêché. Faut que tu fasses ta place. Que tu sois un première ronde, que tu sois un gars de talent ou quoi que ce soit, ça change rien. Puis des fois, il y en a qui se l'ont tellement coulé d'os après le repêchage, quand ils sont arrivés au camp d'entraînement, ils étaient pas en forme, out. Ça, là, être repêché ne garantit pas que tu vas signer.
2: Ben non.
1: Ne garantit pas que tu vas avoir une carrière.
2: C'est sûr que c'est un choix de premier tour.
1: Ah, Big, je peux
2: t'en plus de regard vers toi.
1: Oui, mais je peux t'en nommer des flops de premier tour.
2: Il y en a chaque année.
1: Ah, il y en a pas mal. Il y en a chaque année. En ont eu beaucoup, là.
2: Ah, toutes les équipes en ont.
1: Edmonton en ont eu plein, là, que j'ai vu, là. Tu sais, le Michael Reason, Yanni Rita, je peux t'en nommer, le Big, là, que je regardais au camp, puis il y avait la chienne. Je revenais pas, là, que c'était des choix de première ronde. Puis à Pittsburgh aussi, je peux t'en nommer des gars, quand j'étais là, qui arrivaient des choix de première ronde, puis t'étais comme, qu'est-ce qu'ils ont fait? Tu sais, parce que quand t'es un joueur, puis tu vois les choix de première ronde, t'as hâte de les voir.
2: Ben ouais, tu dis, okay, oh, c'est qui le phénomène qui débarque, là?
1: Puis tu regardes tout le temps, puis tu regardes au camp d'entraînement comment ils sont. Man.
2: Tu compares du Canadien ou?
1: Non, mais j'étais là aussi, là, je les ai vus, là. Quand j'étais avec le Canadien, je les ai vus.
2: Il y en a une coupe à Montréal aussi. Il y en a une coupe aussi avant toi, puis après toi. Là, puis...
1: Le repêchage, c'est le fun. Mais le repêchage, c'est juste, OK, maintenant, tu appartiens à une équipe. Mais on a quelle équipe qui donne un tapis rouge qui dit, OK, t'es sûr de faire partie de notre formation? Mais non. T'arrives dans quand t'as mis 75 joueurs, puis il faut que tu fasses ta place, puis il n'y a personne qui dit, oh, ce soir, première ronde, je vais laisser le battre à un contre un. Non.
2: Non, mais il y a des équipes qui vont te donner un fast track plus rapidement. Si tu as le choix de premier tour, tu vas avoir plus la chance.
1: Il y a la politique de l'enquête. Les choix de repêchage vont passer avant les joueurs invités. Puis les,
2: ben oui.
1: Ça, c'est sûr.
2: Faire bien paraître aussi. Tu as plus de chance. Puis même si tu n'as pas ta chance puis que tu l'as perdu avec une équipe, il y a tout le temps un DG quelque part, on le dit souvent, qui va se dire, lui, c'est un. Tu sais, mettons, il était haut sur notre liste cette année-là, on va essayer de le relancer.
1: Mais quand tu es échangé, quand tu es un choix première ronde, c'est déjà pas bon.
2: Ouais, c'est pas bon.
1: Ton stock a déjà descendu beaucoup. Maintenant, Big Lockie, c'est dur de partir, là. Il n'y a personne qui se fait

0: quelqu'un va montrer comment te défendre pour quand tu arrives dans un camp pro, tu ne sois pas intimidé. Parce que souvent, le facteur intimidation est là encore. Ils ont moins de combats, mais le hockey demeure un sport d'intimidation quand même.
1: Pas juste ça. Tu sais, quand tu es dans la Ligue canadienne ou au niveau junior, tu peux dominer et être au-dessus du point par match. Ça veut pas dire que tu vas faire une carrière du point par match et tu vas avoir un rôle différent. T'sais, pour des gars qui ont été, mettons, des choix de premier tour, mais que tu te ramasses à essayer de développer un rôle sur un troisième, quatrième trio, ben il faut que tu aies un style différent.
0: Peux-tu checker rapidement les stats de notre ami Yann Laperrière dans junior?
1: Ben, écoute, il y en a une méchante gang. Là.
0: Non, mais lui, c'est mon préféré à donner, là, parce que Yann Laperrière, qui était un joueur de profondeur, tu sais.
1: Ben, les deux dernières années avec Drummondville, c'était 140 points en 60 matchs et 113 points en 62 matchs.
0: Puis, tu sais, il a fini à être un joueur, tu sais, d'unité spéciale, un excellent joueur, des avantages numériques, tu sais, qui tuait des punitions, tu sais, un gars d'énergie, ça a 4.
1: Avec au moins 100 minutes de punition à chaque année.
0: Ouais, puis un gars qui se battait contre n'importe qui, un vrai, le gars qui défendait ses coéquipiers, puis il a brûlé la ligue dans le junior, là. Puis, tu sais, tu l'as dit, mais des exemples de gars qui ont brûlé la ligue dans le junior, il y en a plein.
1: Max Talbot, avec les deux saisons, 100 points. Non? Il y a eu, une saison de 104 points, l'autre saison de 98 points avec les Olympiques.
0: Ah non, c'est tough, Big. La Ligue nationale, là, c'est tellement tough. Respect à tous les gens qui ont réussi à jouer là, même un match, parce que c'est tough. C'est pas, il y a personne qui te donne qui fait de cadeau.
1: Non.
0: C'est pour ça que c'est... De critiquer des gars dans la ligue, le monde qui regarde des games de même, il est pourri. Man. Se rendre là.
1: C'est une manière de parler pour bien les gens qui regardent ça.
0: Mais Gonzo, il y a bien du monde qui ne respecte pas et ne comprend pas.
1: Non, mais quand ils disent ça, ils ne se mettent jamais en tête. Mettons, j'ai déjà regardé des matchs avec du monde qui spontanément vont dire ça à l'écran, mais ne se mettent pas dans la tête tout le travail qu'il y a derrière.
0: T'sais, t'sais, les propriétaires qui sont des milliardaires, qui ont des équipes de recrutement et tout, là. Il n'y a personne qui prend un gars pour jouer dans son équipe parce qu'il pense qu'il pourrit avec l'argent qu'il investisse sans ça.
2: Le pire, c'est quand on a des gens qui nous appellent, qui nous traitent un puis l'autre de chaudron. Ça, c'est le pire. T'as pas de chaudron dans la Ligue nationale.
0: Non, il n'y en a pas. Il n'y en a pas, Ben.
1: Alors, c'est un commentaire qu'on attend souvent.
0: Les chances de se rendre là quand t'es un enfant, c'est 0.0000000001%. C'est tellement minime.
2: C'est ça.
0: Quand tu dis ça, là, c'est pratiquement impossible. Tu sais, quand tu dis quand t'es jeune, tu vas à l'Union nationale, le monde t'écoute, il peut te dire, voyons donc. Ben, dans 99.999, t'as raison. C'est impossible.
2: Je sais. Alors, il n'y a pas de chaudron.
0: Non, il n'y en a pas. Il n'y en a pas.
2: Tenez-vous-le pour dit.
0: Puis ces chaudrons-là qui appellent,
2: ouais.
0: Prends le pire, puis mets-le dans un lit de la garage, puis va brûler la ligue. N'importe lequel.
2: Ah, c'est certain.
0: N'importe quel joueur tu prends. Mais à la télé, quand tu regardes, c'est que quand tu les compares à des joueurs de vitesse ou des joueurs rapides, ça, tu vois un gap. Mais là, que n'importe quel commun des mortels dans n'importe quelle ligue.
1: Ah, mais non, c'est même pas débattable, ça. C'est pas...
0: Même John Scott, que les gens ont ri au match des étoiles.
2: Ben oui.
0: Quand il jouait dans la ligue de garage, il faisait ce qu'il voulait avec le puck. Ce qu'il voulait.
2: Ouais. On est bien loin des chaudrons.
1: On est très loin. Martin Saint-Louis, ce matin. I expect us to show up. We're behind, but we're not dead. We continue.
0: Canadiens, au moins, Gonzo, c'est une équipe qui lâche pas. C'est une équipe qui, quand on les pense battus, ils nous surprennent. On les pense pas battus de toute façon parce que moi, je redis ce que j'ai dit au début de la série. Split là-bas, split à la maison. Ici.
1: Pensez-vous vraiment qu'ils vont baisser les bras?
0: Ben non.
1: Martin Saint-Louis comme entraîneur, qui s'adapte, qui s'ajuste, qui fait ci, qui fait ça,
0: moi,
1: il sait quoi dire à ses joueurs. Ces joueurs-là, ils sont peut-être fatigués, mais ils vont pas baisser les bras.
0: Ce que j'ai hâte de voir, c'est comment il va s'ajuster, c'est quoi son système.
1: C'est ça la clé.
0: Parce que c'est pas... Les gars vont pas baisser les bras, mais là, faut trouver une façon de passer à travers ce mur-là.
1: C'est décourageant, Georges.
0: Non, mais c'est sûr. C'est
1: pour les joueurs.
0: Ben non, Big, pour les joueurs, c'est sûr.
1: C'est décourageant, là. Quand tu te mets à lobby de même, c'est...
0: Ben non, ils ont jamais fait ça.
1: Ben non.
0: Tu sais, tu joues contre Buffalo, jeu ouvert, c'est le fun. Puis là, t'arrives là. Nick Cole doit domper la rondelle puis aller la chercher pour aller se faire geler. Tu penses-tu qu'il aime ça?
1: Non.
0: C'est pratiquement de l'hockey hockey. Puis c'est plate, regarde. Tu sais, je suis désolé, Big, là, mais la Caroline, c'est plate, les regarder jouer même. Je comprends que ça marche, là. Mais. Des dump and chase constamment, là. Caroline, que c'est pas du hockey.
1: C'est pas pour rien qu'on dit tout le temps que c'est possiblement une des équipes les moins sexy à regarder.
0: Ouais.
1: C'est pas une affaire qui n'a pas de talent.
0: Leur style fit avec leur chandail, tu dirais. Hein?
1: Ouais, pas mal. leur chandail fit avec rien, en fait. Il fit avec absolument rien.
0: Ouais.
1: À suivre, à suivre. On a hâte de vous entendre vos commentaires sur ce match numéro

0: au 3. Canadiens 15 au retour. Est-ce que c'est le temps de brasser la soupe? C'est quoi les changements que Martin Saint-Louis doit apporter? Est-ce que c'est des changements à l'alignement? Est-ce que c'est des changements de trio? Pour essayer et tenter de générer plus de tirs, plus d'attaques chez le Canadien de Montréal.
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0: OK, match numéro 4 demain. C'est un match, on le disait. C'est un do or die pour le Canadien de Montréal demain. On fera nos prédictions demain. Par contre, à l'image de ce qu'on voit se dessiner depuis le début de la série, OK? Puis on nommait le nombre de tirs, là, 12 tirs, 13 tirs. 92-47 les tirs en faveur de la Caroline après 3 matchs. On voit un Canadien qui tente de se battre, qui tente de trouver des solutions pour générer de l'attaque, pour pouvoir closer un peu plus. Georges, est-ce que pour toi, il est temps de changer certaines compositions ou certaines combinaisons à l'attaque pour que les joueurs se disent qu'il y a une étincelle ou quelque chose chez le Canadien de Montréal?
3: Moi, à cette réponse-là, je vais te dire non. Okay? Les trios et ce qu'on a là, je laisse comme ça. Ce qu'il faut qu'on change, c'est le système de jeu. Puis là, j'ai pas le goût de l'expliquer en nombre parce que vous allez pas comprendre qu'est-ce que je vais dire là, par rapport à comment on joue contre une trap, mais c'est ce que Martin Saint-Louis va faire. Puis je suis pas mal convaincu que les rentrées de zone, maintenant en zone adverse, vont être différentes de ce qu'on a vu jusqu'à maintenant. Parce que souvent, ce qu'on voit, on voit un joueur rapide, que ce soit Caulfield et Suzuki qui pogne la rondelle, puis qui essaie de passer, des joueurs, tout le monde passe au milieu, puis est bloqué, se retrouve sous coin, il dompe la rondelle dans le fond. Quand une équipe joue un système de trappe de même, il faut que tu pratiques tes sorties zone avec tout le monde en même temps que tu montes. Tu peux plus avoir un stretch pass en bas, un gars qui attend, parce qu'il va juste domper la rondelle dans le fond. Fait que c'est juste de rentrer en vitesse, les trois ensemble, pour essayer de contrer ça. Puis ça se pratique, ça se fait, mais c'est juste qu'il faut changer de la façon qu'on rentre dans la zone.
0: T'as pas le temps d'appliquer ça non plus.
3: Ben Spurs. Oui, tu sais, c'est
0: comme
3: assez
0: je dis,
3: simple.
0: Parce que le Canadien de Montréal en possession pour des entrées en territoire, c'est souvent les mêmes joueurs qui entrent en possession.
3: Non, mais Big, oui, mais c'est ça le problème justement, parce que c'est trop facile à contrer.
0: C'est prévisible.
3: Si t'as un gars seulement qui pogne la rondelle dans ta zone, OK? Puis là, tu veux faire des jeux, puis t'essaies de passer bord en bord, ça va pas marcher contre la Caroline. Tu dois y aller en unité de 3. Il y a des équipes, tu sais, puis mais sauf que le problème, c'est que t'as des trios qui ont pas assez de talent dans l'unité de 3 pour pouvoir faire ça.
0: Ouais. Être créatif en entrée de territoire et de pouvoir s'échanger la rondelle. Comme un peu on a vu hier, c'était en avantage numérique.
3: Mais ils font ça.
0: Mais Caulfield et Hutton ont bien démontré sur cette séquence ce genre de jeu qui pourrait. Qui est au risque aussi, c'est à 5 contre 5.
3: À cause d'un homme, tu peux faire ça, mais oui. À 5 contre 5, ça va pas passer. Fait que c'est juste que Martin, puis j'espère c'est ce qu'il va pratiquer, c'est que les gars sortent en même temps. L'affaire de lancer la rondelle en arrière, puis un gars qu'il faut qu'il déjoue tout le monde, ça marche pas contre la Caroline. Puis même en avantage numérique, tu sais, l'affaire qu'on en voit toujours, eux, ils peuvent le faire parce que c'est bizarre parce que eux, là, tout ce que nous, on veut faire, eux le font. Ils rentrent on rentre dans notre zone. C'est une autoroute.
0: On laisse l'entrée.
3: Eux autres vont où ils veulent. Nous, on peut pas.
0: Nous, on défend plus profond.
3: Mais regarde notre ligne de centre, regarde nos joueurs. Martin doit juste s'arranger d'avoir un système pour contrer ça. Puis là, on va être capable de mieux. Si on rentre mieux dans leur zone, on va générer plus de lancers puis des meilleurs lancers de qualité.
0: Parce qu'étonnamment, tu as eu des chances pareilles hier.
3: Mais quand tu en as eu, c'est un, en avantage numérique ou. Des fois, il y avait des cafouillages, Anderson, où ça arrive dans la zone que le défenseur, supposons, il n'arrêtait pas à sortir la rondelle. Là, whoop! Là, on était tous contents. On était installés dans la zone.
0: Non, mais le Canadien est tellement opportuniste que dès qu'il y a une chance qui est créée sur un revirement, sur quelque chose qui se passe, le Canadien a une chance de qualité ou presque.
3: Mais parce que, aussitôt que tu lances au but, tu peux scorer.
0: T'sais, Suzuki, hier, encore une fois, en prolongation aussi, ouais. Madison, la barre transversale, on a eu le but refusé. Il y a eu quelques chances qui, malgré le 12 lancé, font en sorte que...
3: Mais eux aussi, Gonzo, ils ont eu des chances.
0: Mais Dobesh,
3: on regardait ça, puis on était comme, t'as-tu vu l'arrêt? T'as-tu vu ici? Hey, dans l'enclave, tout ce qu'il fait, il est ce gars, dois-tu être alerte quand même quand il sait que à chaque fois que les autres rentrent dans la zone, ça va finir avec une shot de qualité, puis les gros bonhommes qui s'en vont au net.
0: Ah ouais, parce qu'on on y va solide vers Dobesh. Un que j'ai pas détesté hier, puis que je serais peut-être curieux de voir sur une combinaison différente, je trouve que Demida va du chien, moi.
3: Ah ben, oui.
0: J'aime comment il se démène. C'est un gars qui... Tu sais, on disait souvent les séries éliminatoires, puis c'est un gars qui était tranquille au début des séries. Il a pas peur du jeu physique d'Emida. Ça, pour moi, je dis pas que... Je dis juste c'est encourageant pour la suite.
3: Sauf qu'il fait pas mal moins de feintes. Hein? Il a pas peur du jeu physique. Non, je sais, mais quand tu fais frapper constamment comme ça, puis là, tu sais que tu fais... Eux autres, ils jouent l'homme. Eux autres, s'en foutent du pot.
0: Ouais, mais il a compris.
3: Non, je sais,
0: Il a compris. Il est capable, mettons, dans le fond de territoire, le long des bandes, il va plus protéger la rondelle puis y aller avec ses pivots aussi au niveau du patin parce que c'est une de ses forces.
3: Ouais, je sais,
0: mais il n'ira pas, mettons, ouvert de même à essayer de déjouer.
3: Ça marche pas.
0: Mais non.
3: Mais de toute façon, ce qu'il fait, là, il a pas peur, mais ça marche pas. Là. Mais regarde avec qui il joue.
0: Ouais, ça revient un peu à ça. T'enverrais-tu Slav avec Demidov sur la 2 ou tu touches à rien?
3: Non. Change le système de jeu big pour rentrer dans la zone. C'est ça, faut de sas. Parce que si tu changes juste tes trios et tu ne changes pas le système de jeu, ils vont domper la rondelle pareil. Ils pourront. Tu peux pas créer. À chaque fois que le Canadien essaie de faire des jeux de passe au milieu, Caroline était content, il interceptait, il allait attaquer deux contre un, il allait attaquer tout
0: ça. Je suis d'accord avec toi et je comprends. Mais je me demande si à ce stade-ci des séries éliminatoires, en raison de la fatigue qu'on commence à voir chez le Canadien de Montréal, si t'as pas besoin d'un petit spark qui fait en sorte que l'adrénaline peut tenter de revenir. Tu comprends? Je soulève l'hypothèse de. Parce que, clairement, tu sais, je veux pas dire.
3: Sais-tu quoi? C'est ce que j'aimerais, moi? J'aimerais ça avoir un bless à 4. Ça va brasser cette équipe-là, brasser les défenseurs.
0: Il n'y a même pas de blaguer, ça.
3: Je sais, Big, mais tu me demandes quelque chose de
0: même. Tu prends à place de Strubon?
3: Non. Hey, Big. Regarde le match d'hier, OK?
0: Ah, parce que si Jacquard, il rentre, il n'en joue pas 15, lui.
3: Oui, exactement. Exactement ce que j'allais dire. Strubo, hier, il en a joué 15. Jacquard, le match d'hier, il joue combien? 5?
0: Déjà
3: que t'es en train de super attaquer tes attaquants, tes défenseurs, tu veux vraiment faire ça?
0: Ah non, regarde. Tout le monde joue 25, là. À part Strubo. Fait que si tu rentres Jacquard, ben tout le monde joue 28. Au lieu de 25. Puis celui qui joue 28, il en joue 31.
3: Ouais. Non, c'est trop. Puis tu fais plus frapper, puis t'es fatigué, puis il y a une accumulation.
0: OK, l'autre question qui revient souvent, puis ça, c'est une suggestion de bien du monde. Ils veulent voir Gallagher. Ils veulent voir Gallagher parce qu'ils disent c'est l'étincelle. Quand il est rentré contre Tampa, il a marqué, il a été capable de faire. La question que j'ai pour toi, c'est que le style de Caroline.
3: Ouais, là, on oublie ça.
0: Avec Gallagher, est-ce que pour toi, c'est compatible?
3: Non, non.
0: Pas vraiment.
3: Non, ils sont trop rapides et trop physiques.
0: Puis c'est
3: Gallagher
0: la même chose.
3: Il va se faire ramasser.
0: Si tu rentres Gallagher, il joue combien de minutes?
3: Ouais. Non, tu peux pas.
0: Est-ce que.
3: Big, ce qu'il faut, c'est juste d'arranger ton système de jeu, de rentrer en unité ensemble pour passer cette trappe-là qui est au centre, pour pas avoir besoin de domper la rondelle à chaque fois. Rentrer en vitesse. Si on continue à faire ce qu'on fait, d'arriver à la ligne rouge, puis de domper la rondelle dans le fond, puis aller chercher, puis le Hurricane sorte de même, ça va se finir rapidement.
0: Moi, il y en a un que j'aimerais revoir. Et c'est Kirby Doc. Parce que, mis à part son plongeon sur un plaquage raté hier...
3: Ouais, c'est vrai que...
0: Il y a eu une séquence en protection de rondelle où c'était tellement bizarre, mais il a quand même gardé le puck.
3: C'est-tu quoi? Maintenant que t'en parles, Big...
0: Là, il hiberne.
3: Ouais. Maintenant que t'en parles, c'est vrai que... Avec le physique de l'emploi qu'il y a, on regarde Anderson comment... Anderson, t'as-tu fait comment... Tu sais, quand tu vois, il pointe son enjambé, puis tu sais qu'il va aller geler quelqu'un. Ah,
0: puis là, tu vois qu'il commence à faire des tests, puis là, t'es comme, OK, là, il va le geler. C'est time.
3: Dak est peut-être pas aussi rapide qu'Anderson, mais il est pas loin.
0: Ouais, mais il a pas le timing.
3: Ça serait le fun.
0: Pas en lui, tu sais.
3: Ouais, mais ça serait le fun de voir Dak s'inspirer d'Anderson, puis.
0: Faudrait, là, tu sais.
3: Très bon point.
0: Tu dois sentir, c'est gars. Tu sais, mettons, Slav peut le faire, devrait le faire plus souvent.
3: Mais il est blessé à la jambe. Il est limité.
0: Doc, faut qu'on le voit.
3: Il a de la misère, Slav.
0: Bolduc, tu sais, c'est des gars comme ça qui doivent appliquer puis de pouvoir.
3: Sauf qu'il y a une autre chose aussi, Big. Hein. Bolduc joue tellement pas beaucoup qu'il y a des joueurs, tu sais que quand tu joues pas beaucoup, c'est dur de garder les rythmes dans le match.
0: Sûr.
3: Ils sont pas habitués.
0: Tu joues pas pendant combien de minutes, puis après, c'est OK, vas-y dans le tapis, tu sais.
3: T'es gelé. Hey, ça a pris combien de temps avant qu'on voit le 4 en overtime? Ça a pris combien de temps?
0: Ouais.
3: Je pense que quand ils ont embarqué sur la glace, ils se sont dit « Hey, quand Martin a mis notre nom pour embarquer en overtime, il s'est-tu trompé? »
0: Et d'ailleurs, Bolduc, on l'a vu avec Dano et Anderson.
3: Ouais, ça, j'aimais ça.
0: Donc, je sais pas si c'est parce qu'il y avait quelque chose avec Texier ou c'était... Je pense que j'ai vu un chiffre ou deux, c'était pas beaucoup.
3: Ouais.
0: Mais tu sais, je le dis encore, j'aimerais bien voir autre chose. Je sais pas, c'est des combinaisons, c'est un changement. Mais pour moi, je change pas. Je rentre pas Gallagher ou je rentre pas Kapanen ou Jack High. Là, pour moi, c'est aucun changement dans ce côté-là. Je te rejoins là-dessus. Hey, on va aller en pause. Au retour, on s'amuse un peu. On revient sur cette liste qui a été publiée par Frank Cervelli sur 25 joueurs potentiellement disponibles et qui pourraient changer d'adresse dans l'entre-saison. On regarde cette liste et on en a sorti quelques-uns qui pourraient intéresser le Canadien de Montréal.
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0: Qu'est-ce que tu disais, Ben?
1: Je disais que je pensais souvent à vous deux.
3: Merci, Ben.
1: Les soirs de match. Merci. Quand je suis à la maison.
0: Quand t'es à la maison.
3: Des fois, j'ai le goût d'aller te chercher puis t'amener de force. Qu'est-ce que tu fais ce moment-là, je viens te chercher puis je t'amène de force dans un match?
1: Ben, j'aurais pas le choix de suivre, sinon m'en manger une sincère.
0: Ouais, mais t'as le choix de quand même de façon, le buzzer pour qu'il rentre.
1: Ah, c'est ça. Faut que je t'ouvre en bas. C'est le temps d'appeler la police.
3: Ben, c'est pas trop compliqué. Si j'attends, il y a quelqu'un qui va rentrer dans ton billet, il y a tellement de monde. J'attends deux minutes, quelqu'un va voir la porte, je vais rentrer.
0: Puis tu te rappelles de son appartement, non, son numéro d'appartement?
3: Ben, je l'ai dans mes messages, je me l'ai déjà envoyé. Je check dans nos messages.
0: Voilà que tu remontes loin, là.
3: Mais non, je l'ai. C'est pas long.
1: On va s'entendre, là, les maudits matchs à 20h. C'est dégueulasse.
0: Ah, hier, j'ai regardé Georges à la deuxième entraque, puis je me suis dit, il est 10h.
1: Ah, je pense.
3: Où c'est mon curfew, là?
0: Il y a beaucoup de gens, d'ailleurs, c'était pas arrivé. Mais hier encore, il y a des gens qui sont venus nous voir et qui ont quitté après la deuxième.
3: Ouais.
0: Parce qu'ils se lèvent trop tôt le matin.
1: Ben oui.
0: Hey, demain, je me lève à 5h, mais tu sais, on voulait être là absolument, puis ils sont venus pour deux périodes. Mais tu sais, c'est sûr qu'il y a des gens qui nous écoutent présentement puis qui ont des réalités avec des, tu sais, beaucoup de gens qui ont des horaires où ils doivent se lever à 4h, à 5h, puis c'est pas évident, là, des matchs à 20h.
1: Mais non.
3: Non, mais Ben, on fait un deal. Si le Canadien fait face à l'élimination, tu viens au prochain rassemblement.
1: S'il fait face à l'élimination?
0: Mais il y a un avis médical, là. Il peut pas...
1: Je peux pas vraiment niaiser, là.
3: Ben, t'as juste arrivé pour la game.
1: Non, ça veut dire que ce serait vendredi, peut-être, là.
3: S'ils perdent, tu viens m'en
1: rejeter. J'ai le golf samedi, oublie ça, je peux pas, là.
3: On a le golf.
0: Ouais.
1: Mais vous autres, vous êtes encore...
0: Il y a le golf.
1: En pleine santé, là.
0: Nous, il y a vendredi, rassemblement, samedi, golf. Et hopefully, dimanche, rassemblement
1: toi,
0: également.
1: Toi, tu voulais frapper des balles avant de jouer, en plus?
0: Ben, je vais avoir une petite demi-heure avant.
1: Une petite demi-heure avant, il faut que tu branches aussi?
0: Non, mais je parle une petite demi-heure avant le début. Là.
3: Branche à la maison.
1: Branchez pas, vous autres?
3: Non, pas moi.
0: Okay. Peut-être un petit peu, mais habituellement, j'arrive là, j'ai déjà déjeuné. T'sais.
3: Qu'est-ce que tu veux que je branche là-bas?
1: Ouais, c'est pas grand-chose pour toi, effectivement, au brunch.
0: T'sais, non, Hugo vient de me regarder à travers la fenêtre et il dit, on va aller frapper des balles de baseball. Je dis, non, Ben parle du golf.
1: Balle de golf!
3: Non, moi, je fais pas le warm-up. Puis je vous dis tout de suite, il y a des coups, des fois, je vais rester dans le cart.
0: Pourquoi?
3: Si Ben fait une belle balle, on prend la balle
0: ben
3: à Ben.
0: Mais non!
3: Toi, tu iras.
0: Ah, mais au moins, t'as tes répétitions.
3: Les répétitions, pourquoi?
0: Ben, pour t'amuser. T'es venu jouer au golf.
3: Non, je vais regarder, on va se parler. Alors, moi,
0: j'ai hâte de sortir mes fers. Là. C'est ma portion qui est...
1: Un gars de fer, toi.
0: Un gars de fer.
3: Moi, j'ai hâte que ça finisse.
0: Il a pas commencé, il a rien fait. Il a rien à manger, il aime pas jouer, il veut pas faire de coups.
3: Non, c'est vraiment pour le peuple qu'on le fait.
0: Ben oui, c'est une belle habitude.
3: Non, mais Big, c'est parce que pour que ça soit le fun, il faut que tu sois bon. Puis pour être bon, comme tu sais, il faut jouer.
0: Ouais, ça, c'est vrai que quand t'es pas bon souvent à quelque chose, c'est plus difficile. Mettons, t'sais, le golf, c'est...
3: Moi, plutôt, on joue deux games par année, Big.
0: Tu
3: peux pas me dire que t'aimes ça. Ouais, si tout va bien. Mais tu joues deux games par année pareil, puis tu pratiques pas.
0: Ben, je l'ai dit, c'est trop long. C'est trop long.
3: Tu joues à Québec, appelle-moi.
0: Mais d'un, c'est un fast pace, c'est rapide. Puis c'est pas 5 heures.
3: C'est quand ça commence la ligue, là?
0: C'est fini, là.
3: Non, mais c'est quand ça commence qu'on s'enregistre pour vrai.
0: À l'automne, tu peux t'inscrire comme régulier, si tu veux.
3: Ouais. Moi, puis Johan, on s'inscrit comme. Moi, Johan et Eric Parent, on s'inscrit comme régulier.
0: On va regarder s'il y a 3 spots de régulier.
3: Okay.
0: Parce qu'il faut kicker out du monde.
3: Est-ce que McEnroe, il est là?
0: Il est là. Ton pref, il est là.
3: Il y a un gars avec qui on joue à Québec avec Gonzo. Lui. Il fait juste des slapshots quand il y a
1: je sais, je l'ai vu.
0: Quand il goulait.
1: Zack and Roll.
3: Ça m'assure.
0: Attends, mais vous avez raté de quoi? C'est vrai, en fin de saison, il y a une semaine où il slappe pas. Puis d'ailleurs, il slappe tout le temps sur le monde. Là,
3: ouais,
0: il fait donne des bleus, des souvenirs à tout le monde. Et là, il slappe pas. Et là, ça fait comme 15 minutes, puis il a pas slappé. Et là, tout le monde se met à rire un peu en nous autres, comme « Hey, what's going on? » hein? Et il y a eu une ordonnance du Kiro comme quoi il avait plus le droit de slapper.
3: Puis pourquoi il va jouer d'abord?
0: Là, ben, il allait de tirer du poignet.
3: Comment il fait pour jouer sans slapper? Ce gars-là, il faisait juste ça.
0: Des resters, des tirs du poignet. On a eu la raison.
3: Quel que soit ce qui était sur le terrain, là, en arrière du net dans le coin où ce qui était, il faisait un slapper. Tout le temps.
4: Je sais.
3: Oh, tout le temps. Puis une motion à la Charles Barkley au golf, là.
0: C'est assez, assez atypique comme technique. Tu l'as bien, hein?
3: Ouais, ouais, je prends la regarde, on est comme. Là, je donnais une passe de shot.
0: Ah, mais toi, tu étais sur son dos. Oh, ouais. Honnêtement, ça là, dites-vous une chose. Vous allez jouer au hockey-ball et toute la soirée, vous avez Georges Larac sur votre dos.
1: S'il vous prend en grippe.
0: Qui vous donne la balle et qui vous dit « Ah ouais, shot! Ah ouais, shot! »
3: Puis que j'y ris à chaque fois. Puis là, il shotait.
0: Et là, tout le monde se met à rire. T'as-tu le goût de shotter quand tu reçois la balle?
3: Ben lui, il avait le goût. Il aimait ça. C'était les Robinson à chaque shot. Ah, oh, c'était le fun.
0: De belles expériences.
3: Merci, moi, RFTV.
0: OK, hey, la liste des 25. Ça, c'est le fun, honnêtement. Je sais qu'on est en retard, mais.
3: C'est là.
0: Faut-tu qu'on fasse après la pause?
3: Ben oui.
0: OK, on va le faire après la pause. Parce que là, il reste un bloc avant Marco.
1: On fait la pause.
0: Et ratez pas Marco D'Amico qui va être avec nous à compter de 13h.
3: Là, il est.
0: Lui aussi, il est en mode solution.
3: Ouais, mais là, il est chez Jean Coutu. Dami, on trouve de tout.
0: Non, mais.
3: On trouve de tout.
0: Tu l'as fait la semaine passée.
3: Non, j'ai pas fait en nombre.
0: Oui, tu l'as fait en nombre.
1: C'est 4 fois que tu le fais.
3: J'ai fait en nombre.
0: Elle était mauvaise la première fois. Elle va-tu être mauvaise la quatrième fois? Elle est horrible.
3: Je savais pas que j'avais fait. Qui est correct? J'apprécie d'abord, je savais pas. J'apprécie.
0: Il te reste moins de temps pour la faire, là. À moins que le Canadien aille en finale de la Coupe cette année, il te reste, mettons, à la limite, 3 semaines pour le faire.
3: OK, mais lui, il fait ses chroniques avec l'Internet Sympatico. Amico. Sympatico.
0: Ouais, c'est un peu plus sympathique, mais c'est pas très bon.
3: OK. Ah,
0: Ben, ouais. On va aller en pause. Au retour, on vous lance des noms, avec le Canadien de Montréal.
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3: Did all of favor. Hey, juste pour vous dire, hier, on a fait un gaucher-droitier hier avec Gonzo, puis
0: c'est vrai? Louis. Ben ouais.
3: Donc, dans les rassemblements, si vous avez des tocs gaucher-droitier, venez me voir, puis je vais vous faire un petit quiz contre Gonzo, gaucher-droitier, dans à peu près un 10-15 questions chaque, voir si vous êtes capable de battre le meilleur au monde.
0: Mais, bon, non, arrête. Mais il y a une chose, par contre. On a découvert qu'il ne fallait pas générer de quiz avec l'intelligence artificielle,
3: ouais,
0: les gauchers
3: ouais,
0: droitiers.
3: C'est les erreurs qu'il y a là-dedans.
0: Ça, c'était
3: là.
0: Beaucoup, beaucoup d'erreurs.
3: Ça, c'est bizarre, ça, par exemple, non?
0: Avec des noms assez connus, là,
3: ouais,
0: en plus. Là.
3: C'était très bizarre.
0: C'était très bizarre. Ouais. Georges, on regarde la liste des 25 joueurs que Frank Cervelli a sortis sur des joueurs potentiellement disponibles. Écoutez, ça va de Morgan Riley à Toronto, à Jordan Kyrou, qui était déjà là l'année passée, Jake DeBrusque, Binnington, Trocheck, Sam Montembeau chez le Canadien de Montréal, Robert Thomas, Shane Wright, Mason McTavish, Colton Pareko. Il y a beaucoup, beaucoup de noms. Elias Pettersson également. Quand tu regardes la liste globale, est-ce qu'il y a un nom qui te saute au visage si tu penses au Canadien de Montréal?
3: Moi, je regarde les âges, OK? Pour moi, il faut que ce soit un gars en bas de 25 ans, sinon je ne touche pas à ça.
0: Ah, en bas de 25? Fait que ouais. Tu touches pas à Robert Thomas?
3: Non. Non, parce que, ben c'est mon... Robert Thomas, c'est comme... comment je te dirais... c'est ton plan B. Mon plan A, c'est McTavish.
0: Moi aussi, c'est McTavish.
3: Plan A qui est là. Tu regardes les gars qui sont là. Il y en a plein qui sont intéressants, Big, mais un gars qui a du chien de même. Là.
0: Mais des joueurs de centre de 23 ans ou moins, il n'y en a que deux sur cette liste. Et leur nom, c'est Mason McTavish et Shane Wright. C'est les deux seuls joueurs de centre de cet âge-là. Parce que les autres joueurs de centre sur la liste, t'as Trocheck, qui est là à 33 ans. T'as Robert Thomas, qui est là à 27 ans. T'as Jesperi Kotkaniemi, que le Canadien ne touchera pas. Ouais. T'as Morgan Frost, également à Calgary, qui a 27 ans. Puis t'as Elias Pettersson, à 27 ans.
3: Tu sais, McTavish, Biggs, parce que Anaheim va l'échanger dans l'Est. Fait que si tu l'échanges dans l'Est, tu le veux dans ton équipe. Le Canadien a un besoin criant d'un joueur de centre big.
0: C'est un gars qui est chiant.
3: Il est signé pendant un bout. puis ça fait longtemps qu'on en parle. À un moment donné, t'as besoin de faire ça. T'as besoin de donner quelque chose à Demidov.
0: Ah, puis t'as besoin de... Souvent, comme tu disais, t'as besoin de poids également.
3: Ouais.
0: T'sais, quand on regarde cette liste-là, il n'y en a pas tant que ça. T'sais, le seul qui est comme là puis qui pourrait être une option, je ne sais pas intéressante, mais qui a le profil, c'est Jake DeBrusk.
3: Qu'est-ce qui est arrivé, Big, à Devon Levi, qui était supposé être le gardien d'avenir pour Buffalo?
0: Lui, vous savez que cette année, il est libre au ballottage.
3: Mais qu'est-ce qui est arrivé à lui?
0: S'il ne fait pas le club, ballottage.
3: Non, mais c'est pour ça qu'ils vont l'échanger.
0: Oh,
3: mais...
0: Oui, on l'a gardé en haut, ça a mal débuté, on l'a renvoyé en bas, puis regarde, finalement, tu sais...
3: C'est fou, hein?
0: UPL est resté là, t'es allé chercher Alex Lyon, Colton Ellis est passé devant aussi.
3: C'est fou. Ce poste-là de gardien de but, c'est difficile, hein?
0: Très difficile. Très difficile pour les gardiens de but. Et puis sur la liste, les gardiens de but, ben, t'as Devin Levi qui est là, t'as Elvis Merzlikins à Columbus, et t'as Sam Montembeau.
3: C'est Thomas va coûter cher, ben.
0: Très, très cher.
3: C'est la seule affaire, c'est...
0: On sait Armstrong est un gars qui est très, très, très exigeant avec
3: normal.
0: Les retours.
3: Mais non, mais c'est normal.
0: Et
3: mais...
0: encore une fois, c'était les noms qu'on entendait à la date limite avec Saint-Louis. Et regarde l'équipe qui gagne cette liste, c'est Saint-Louis. Kyrou, Bennington, Thomas, Pareko.
3: Où tu penses que Montembeau s'en va?
0: Je sais pas.
3: Dis-moi pas...
0: Edmonton?
3: Je te dis.
0: T'avais pas fini ta phrase.
3: Ouais.
0: Il y a beaucoup d'équipes. Je pense qu'ils vont venir poser la question. Ouais, un petit salaire comme ça, un année de contrat.
3: Le poste de gardien but dans la LNH est comme le poste de carrière dans la NFL.
0: T'as évolué dans un marché comme Montréal, en plus. Ça peut être super intéressant. Honnêtement, pour une équipe. On aura la chance d'en reparler peut-être un peu plus tard, mais on voulait quand même faire un petit clin d'œil à cette liste qui était le fun. Moi, j'aime ça, c'est ce genre de liste-là. Il y a des joueurs qui sont...
3: Hey, Blake à 44 ans, je le prends pas.
0: Blake Coleman?
3: Oui.
0: Non, mais c'est le genre de profil que tu as besoin, par exemple.
3: C'est pourquoi je le prends pas?
0: Non, mais je sens que ça va venir avec un jeu de mots.
3: Oui, c'est parce qu'il est cold, man. À 34 ans. Il va être en pause, là.
0: Voilà, ouais. Pour rester... Attends, j'essaie de trouver un jeu de mots qui pourrait lancer à la pause. Non, je suis pas capable d'en trouver un aussi mauvais que ça.
3: Ouais, t'es en train de me dire « Casser ça, Sébastien. »
0: Casser ça. Ouais.
3: Casser ça, non?
0: C'est trop. Check, on va aller à la pause. Tu l'as pas capté, hein? C'est trop. Check, on va aller à la pause.
3: Oh, ça c'est un 10. Ça c'est un 10. Ça c'est un 10. Ça c'est un 10. Ça c'est un 10.
0: On va aller à la pause. Et au retour, Marco D'Amico est avec nous.
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0: Comment ça va, Marco?
4: Ça va très bien, les gars, vous autres?
3: Ça va super ça va bien, Big. Ben toujours bien quand on parle, Big.
4: Apparemment.
3: Oui.
4: Comment ça s'est passé hier soir?
3: C'était triste. Le dénouement à la fin, c'était triste, mais il manque... Quand on est là-bas, les gens veulent l'insider de la planète. Ils disent toujours, Marco, il est où?
0: Ah, là, ils veulent que tu viennes chanter.
3: Quand est-ce
0: que
3: tu viens, Big, là?
0: Ouais, Jimmy Somerville.
4: Il est au Centre Bell.
0: Oh, ouais. T'étais au Centre Bell hier? T'as bien vécu ça là-bas au Centre Bell?
4: Ouais, avec les deux Tony, c'est difficile de pas avoir un bon match quand t'es à côté de ces deux-là. Donc, je pense que c'était un match quand même excitant. Je pense que les partisans du Canadien étaient très intenses et très intéressés. Malheureusement, ça n'a pas été de leur côté, mais encore une fois, je pense qu'il y a quand même des ajustements que le Canadien peut faire pour être capable de rebondir dans le match numéro 4.
3: Big, on a parlé de plein de choses, nous, de solutions quoi faire pour avoir plus que de 12 lancés. Puis de mon côté, j'ai parlé de changer le système de jeu. Pour toi, qu'est-ce que le Canadien doit faire pour que la situation faible des tirs dans les deux derniers matchs puisse changer de façon drastique?
4: Je pense qu'une des choses que le Canadien fait, on peut très bien parler de système de jeu et quoi que ce soit, mais je trouve que le Canadien de Montréal sont très prévisibles en zone offensive. Et une des raisons pour laquelle ils sont prévisibles, c'est parce que quand ils rentrent en zone, ils sont très statiques, ça bouge peu. Et quand je dis peu, ça bouge quasiment pas, spécialement le premier trio. Quand ils arrivent en zone, c'est des, on dirait des petits jeux, mais les ailiers ou le support entre les cinq joueurs sur la glace n'y est pas de façon fluide. Et les fois où ce que le Canadien ont eu du succès contre la Caroline, que ce soit dans le match numéro 1, que ce soit les buts qu'ils ont marqués dans le match numéro 2, même le seul but qu'ils ont marqué à 5 contre 5, le but de Mike Matheson, ils ont pris avantage de la rondelle en mouvement pour créer du chaos et forcer la Caroline de se replier sur elle-même et ouvrir de la glace pour d'autres joueurs. C'est là où ce qu'on a vu le but de Mike Matheson.
0: Il y avait de l'espace devant eux, ils ont pris l'espace,
4: Mais c'est de prendre l'espace et c'est de ne pas hésiter en termes d'exécution. Puis je pense que c'est ces deux éléments-là. La vitesse d'exécution et la constance de leur mouvement en zone offensive. S'ils sont capables de bourdonner eux-mêmes, comme ils l'ont très bien fait contre les Sabres de Buffalo, c'est là où ce que je crois qu'ils vont avoir un peu plus de succès côté création d'offensive. Parce que là, l'ajustement qu'ils ont fait du côté de la Caroline, c'est très simple. C'est carrément une boîte entre les deux cercles. Et bonne chance d'être capable de pénétrer ça. La seule façon que tu vas le faire, c'est en les forçant de bouger. Et donc, c'est là où ce que le Canadien doit être un peu plus créatif et un peu moins prévisible dans sa stratégie, spécialement en entrée de zone et en bas de la ligne des buts.
0: Le barrage est assez phénoménal là, à la ligne bleue, ça c'est sûr, en zone centrale même pour les Hurricanes. T'en as glissé un mot? Puis on a posé la question aux gens, c'est une des questions qu'on va poser. Les gens vont pouvoir nous appeler avec leur réaction sur ce match numéro 3. Mais tu sais, on se dit, est-ce qu'il est temps de brasser à soupe? Est-ce que c'est le temps à l'attaque de modifier certaines combinaisons pour tenter de générer un peu plus d'offensive chez le Canadien de Montréal? Pour toi, est-ce que c'est le temps tu nous dis, de séparer le premier trio?
4: Je pense qu'ils sont arrivés à un moment donné où ce que... T'sais, durant les séries, on se disait que les Canadiens n'ont jamais perdu deux matchs de suite.
0: Ouais.
4: Ils ont toujours su rebondir. D'un côté de l'argument, tu peux dire que les Canadiens ont perdu deux matchs en prolongation. Donc, ça aurait pu aller de leur côté aussi. Donc, pourquoi changer une recette qui t'a poussé à deux matchs de prolongation? Mais ça, c'est d'une façon de le regarder. L'autre façon de le regarder, c'est que les Canadiens se sont fait carrément dominer côté chance de marquer, chance de qualité de marquer. Et en termes de possession. Et pour moi, si tu vas jouer 20 minutes par match, puis 20% de tes shifts à 5 contre 5 offrent quelque chose de concret en zone offensive, et que les 80% de ton temps tu restes en zone défensive, t'es pas un trio qui va nécessairement être capable de faire la différence sur une base régulière. Donc, c'est là où ce que je me dis, peut-être un changement serait bénéfique dans ce cas-ci, parce que ils ont eu l'opportunité de s'adapter, de s'ajuster. On a vu beaucoup de la même chose durant le match numéro 3 qu'on a vu durant le match numéro 2. Donc, je me dis, c'est pas nécessairement un changement d'effectif de faire rentrer tel joueur ou tel joueur. Je pense que c'est simplement un changement de trio, de faire changer peut-être la balance de les trios. Je pense que le trio de Phil Dano, tu peux le laisser comme tel, mais peut-être interchanger certains éléments, mettre Ivan Demidov sur le premier trio, descendre Juraj Slafkovský ou Cole Caulfield sur le deuxième et tenter quelque chose comme ça, parce que ou même flip-flop à place de Demidov, tu peux essayer ça avec Alex Newhook. Mais je crois que c'est le game plan pour du côté de la Caroline est trop facile pour le premier trio en ce moment, et je crois que de tout mettre tes meilleurs éléments offensifs sur le premier trio contre un club qui est plus shutdown comme la Caroline maintenant en défensive, c'était quasiment un jeu de trap hier. Là. C'était quelque chose d'assez spécial pour un club comme la Caroline. Je pense qu'en rebalançant, c'est là où tu vas peut-être aller chercher cette étincelle-là et être un peu moins prévisible dans les jeux. Parce que là, c'est trop prévisible, puis c'est des joueurs qui jouent ensemble depuis maintenant 3 ans. Donc peut-être brasser la soupe changerait la donne.
3: Big, Dorofeyev suscite énormément d'intérêt sans surprise. Les Golden Knights qui sont pris sur le plafond, qu'est-ce que tu penses qu'ils vont faire? Parce que je serais très surpris qu'on le transige, là. Mais qui tu penses qui pourrait écoper pour lui?
4: Premièrement, il y a la situation contractuelle du côté de Rasmus Anderson qui fait jaser beaucoup. Parce que tout le monde semble se dire dans les coins de la ligue que ces deux clans-là devraient en arriver à un contrat dans les 7,5 à 8,5 millions de dollars sur du long terme. On verra quand ça va se donner. J'imagine qu'ils veulent attendre après les séries pour le faire. Mais une fois que ce contrat-là est signé, il va rester avec le LTIR de Alex Pietrangelo, qui lui va vraisemblablement prendre sa retraite à la fin de ce contrat-là. Il reste à peu près 5 millions de dollars. C'est pas assez pour signer Dorofeev avec la saison qu'il connaît en ce moment. Et s'il se rend au 1er juillet, je pense qu'il y a des clubs, je suis sûr qu'il va y avoir des clubs qui vont s'intéresser tant qu'à une offre hostile, vu le peu de prix que ça coûterait pour aller chercher un joueur sur un contrat à 7,5 millions de dollars. Je pense que c'est un choix de trois en ce moment.
0: Ouais, c'est pas grand-chose.
4: C'est pas grand-chose. Donc, ça vaut le coup. Et Vegas, il y a pas grand club dans la Ligue nationale qui a beaucoup d'amour pour les Golden Knights de Vegas. Donc, c'est certain que ça va être une cible. Donc, Aiden Hill est le joueur qu'on entend le plus en ce moment en termes du joueur qui va être sacrifié avec ses 6,2 millions de dollars sur son contrat.
0: Ouais, mais on voit que Carter Hart est...
4: Mais même à 50%, je pense qu'il est bougeable. Ouais. Je pense qu'il est bougeable. Puis je pense
3: qui se pense qu'il va aller le prendre?
0: C'est ça que je regarde, George. Pour les gens qui écoutent à la radio. C'est juste parce que Aiden Hill veut pas. Il a eu des blessures. Il a 30 ans. Puis là, il reste quoi? Il reste 5 ans son contrat, je pense, à 6,25. C'est du stock pareil, là.
4: Ouais, mais c'est un... J'en connais une couple de clubs qui vont essayer de vraiment faire un upgrade côté gardien de but cette année parce que il y en a qui se sont fait couler à cause de leur gardien de but. Puis, tu sais, on est en train de parler de la Caroline en ce moment, là. C'en est un club qui va se chercher une vraie solution comme numéro un. Je pense pas que Frederick Anderson va être la solution à long terme. Tu peux pas l'avoir à long terme.
0: Il joue en autonome, il a 36 ans de toute façon.
4: C'est ça. Mais à 36 ans, je pense que tu as besoin de quelque chose avec un peu plus de continuité. Et on peut pas mettre toutes les offres dans un pot du côté de la Caroline avec Kochetkov. Donc c'est là où ce que...
0: Ben Brandon Bossy, on l'a signé, Marco, par exemple. Rappelle-toi, on a quand même donné une prolongation de 3 ans, 1,9 à Brandon Bossy.
4: Ouais, mais ils sont très bons à faire ça du côté de la Caroline. Ouais, ouais. Ils essayent de signer les joueurs le plus vite possible pour réduire la masse sur la cap salariale.
0: Exact.
4: Mais ça veut pas dire que ça va être le joueur numéro un désigné. Même, on l'a vu avec toute la situation d'Anderson cette année, moi, j'aurais cru qu'ils commenceraient avec Bossy. Non, ils sont allés avec Anderson. Ça démontre à quel point ils veulent un vrai goaler numéro un pour la saison prochaine. Puis c'est pas le seul. Attention aux Sabres de Buffalo aussi. Puis on le sait que les Oilers de George vont se chercher un vrai numéro un.
0: Un
4: aussi.
0: Ou deux?
4: Au moins un numéro un.
3: Ingram, numéro deux, c'est correct, là. Ingram comme numéro deux, c'est correct.
4: Ça dépend c'est qui numéro un.
0: Mais il n'est pas signé, Ingram, c'est juste ça, tu sais.
4: C'est ça l'affaire. Donc, il va avoir des options. Ouais. Il va avoir des options. Et je pense qu'ils peuvent être créatifs là-dessus aussi. Prendre un contrat LTIR en échange. Il y a plusieurs choses qui peuvent être faites du côté de Vegas pour le faire. Mais un autre nom qu'on entend de plus en plus. Puis lui, c'est très bizarre parce que il y a une clause de non-échange où ce qui peut juste se faire échanger à 3 équipes seulement, donc une clause de 28 clubs pour lesquels il ne jouerait pas, serait Thomas Hertel qui commence à susciter l'intérêt ou un peu la curiosité des DG pour voir si c'est cet été, et non quand on parlait de lui l'été passé, d'être un joueur potentiellement sacrifié pour faire de la place à Dorofeev qui lui est devenu, on va se le dire, un joueur de noyau pour les Vegas Golden Knights.
0: Ouais. Je pose la question, les gars, en terminant, tu parles de Thomas Hertel. Si ce joueur-là devient disponible, il a 32 ans, il reste 4 ans, 6,75. Est-ce que vous pensez que le nom du Canadien de Montréal va être lié à Thomas Hertel?
4: Je pense que n'importe quel temps que tu as un centre top 6, jusqu'à temps que le Canadien est capable d'aller vraiment couvrir
0: avec une grosse charpente, là, avec une grosse charpente comme ça, c'est juste est-ce que le Canadien est dans sa liste?
3: Ouais, je pense.
4: Je doute fortement que le Canadien est dans sa liste.
3: Merci, Big.
0: Merci beaucoup, Marco.
4: Gros plaisir, les gars. Passez une excellente journée.
0: Yes, toi aussi.
3: 5-4-7-9-0-9-9. Là, on vous demande, c'est quoi votre solution pour aider le CH à générer plus d'attaques? Qu'est-ce que vous faites, là? 12 lancés des deux derniers matchs. Avez-vous des solutions? On a hâte de vous entendre nos GM préférés au retour de la pause. À tout de suite.
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3: Bon, tournoi de golf.
0: Le lien est là. Le lien est là sur le chat. Ouais.
1: Il reste encore des foursomes de disponibles.
3: On a de voir là.
1: Une dizaine à peu près. Let's go.
3: On a de voir là.
0: Georges, j'ai quelque chose avant d'aller au téléphone.
3: Oui.
0: Hier, avec cette victoire des Hurricanes, les Hurricanes ont leur première avance, messieurs, en finale de conférence depuis 2006.
3: Depuis 2006.
0: Il n'y avait jamais eu une avance en finale de conférence depuis 2006.
3: En 2006, on a bousillé leur avance.
0: En plus.
3: On est revenu.
0: Alors, le Canadien est capable de revenir.
3: Oui, on gagne la main.
0: Mais vous, c'était en finale, par exemple.
3: Ouais, en finale de coupe.
0: Eux, ils n'avaient pas eu l'avance en finale de conférence depuis ce temps-là. Ça fait 20 ans.
3: Merci de me rappeler ce souvenir-là, toujours big. Merci.
0: Non, mais c'est juste que je suis tombé là-dessus et je me suis dit que je voulais quand même partager cette stats avec les gens à la maison. Je sais que ça fait mal, par exemple. Je suis désolé.
3: C'est correct, c'est que ça fait longtemps.
0: Désolé.
3: Big, ça fait 20 ans de ça.
0: Ouais. Vous fêtez le 20e anniversaire cette année.
3: On peut tourner la page.
0: J'espère pour toi.
3: Ouais. Puis si on tourne un autre 10 ans en arrière, c'est quoi?
0: Tu parles de 96?
3: Ouais.
0: Ben, la Coupe Memorial.
3: Ouais.
0: Ouais, ouais.
3: Il y a 30 ans, Coupe Memorial, il y a 20 ans, perdant la finale de la Coupe.
0: Faites-vous quelque chose pour les 30 ans?
3: Non. Je viens de le dire là, c'est ce qu'on fait.
0: Non, mais c'était absolument, tu sais, des fois, il y a comme des fêtes qui s'organisent.
1: Je sais qu'il y a un site à Grimby, là, qui ont commémoré l'événement, quand même. J'ai vu passer ça, j'ai encore...
0: Pour le 30e anniversaire?
3: Pour le 30e, on va aller se baigner chez vous.
0: Okay. Ben oui, ça s'en vient, là.
3: Toute l'équipe? T'as parti, là?
0: Toute l'équipe? Non.
3: Hein, comment ça? Non, comment ça?
0: Mais vu que tu me fais une passe à la palette...
3: Qu'est-ce que
0: c'est 7 semaines que ça se passe... Et c'est nos amis de chez Piscine Hippocampe, des amis de la station ici, qui s'en viennent ouvrir la piscine à la maison. Alors, si vous voulez faire votre ouverture de piscine, comme ça.
3: Hippocampe?
0: Hippocampe! Ils sont pas loin, en plus. Ils sont juste ici, sur la rive sud de Montréal, à Dalson.
3: Pas forcé avec le nom.
1: Hippocampe? Un hippocampe?
0: Ben oui.
3: C'est quoi, un hippocampe?
1: Mais tape ça, hippocampe!
0: Hippocampe, tu sais, c'est quoi, un hippocampe? Non. Oui, c'est la petite bestiole. Est-ce qu'on appelle ça? C'est pas un poisson, mais c'est pas une bestiole de mer.
1: Je sais pas comment on appelle ça exactement.
3: Ouais, la part qui ressemble à un cheval, là, la demi-lune, là,
0: exact.
3: Genre.
0: Exact.
1: Ouais.
3: Ça s'appelle une hippocampe.
0: Hippocampe, comme ça, ouais. Alors, piscine hippocampe, ils sont à Delson. Eux, ils font l'entretien, les ouvertures, ils vendent des piscines, ils vendent des spas, ils vendent de tout. Alors, c'est des amis de la station ici. Alors, je les salue, ils seront à la maison cette semaine pour pouvoir faire cette belle ouverture de piscine.
3: Malade. Là, Ben, ouais. On a hâte de voir c'est quoi la solution des gens. C'est quoi votre solution? Pour qu'on ait plus que de 12 tirs par match. Ah, j'ai hâte de voir ce que les gens pensent.
0: Là, les gens, là, on veut Gallagher, on veut Si, on veut Jack High, on veut...
3: Non, mais c'est pas fait. Écoute, si vous voulez Jack High, vous allez m'expliquer en quoi ça va aider les Canadiens à tirer plus que 12
0: tirs. Tous les goûts sont dans la nature. Ouais. Il y en a qui veulent faire des changements de trio. Alors là, c'est à vous de nous dire quoi faire, qui changer de trio.
3: Juste une chose, oubliez pas, je comprends le changement de trio, mais oubliez pas le système de jeu. De trap que la Caroline fait. Changez de trio comme vous voulez. Ça va être le même système de trap qu'il faut pouvoir domper la rondelle. Fait que j'ai hâte de voir c'est quoi vos solutions, voir qu'est-ce qui va faire en sorte qu'on peut traverser cette muraille-là, puis château au moins 20 fois contre une passoire qui arrête pas un ballon de plage, mais qui a pas de shot. Avec qui on commence, mon Ben?
1: Salut, Michel!
0: Salut, Michel!
3: Salut, Big!
6: Salut, les boys, ça va bien?
0: Ça va bien, Michel, et toi?
6: Moi, ça va super bien, mais ça va moins bien aller, mais que je vous ai dit ce que je pense, vous allez être déçus.
3: Okay.
0: Hey, on prend ton opinion,
3: on t'écoute,
0: Michel.
3: On t'écoute.
6: La tank est vide, les boys. On ça fait déjà 3 semaines qu'on devrait jouer au golf, mais on a battu 2 gros clubs, 2 grosses séries. Seguin, Debèche nous a sauvés. Les gars, ils ont tout donné qu'est-ce qu'ils avaient à donner. Pendant que la Caroline a pogné Philadelphie et Ottawa, puis 11 jours de congé, la tank est vide, les boys. Je regardais... Suzuki échappe des petites passes du bout du bâton. Slavkovski, il a de la misère. Tu vois les erreurs Matheson qui joue super bien, mais des petites erreurs dans sa zone. Combien de dégagements ratés du bout de la palette? Ça, c'est l'énergie, les boys. C'est la fatigue.
0: La fatigue. Ouais, la fatigue, on commence à l'avoir malheureusement. Ouais,
3: non, mais
0: Michel.
3: C'est sûr qu'on la voit avec. Puis le temps va nous dire si c'est finalement ça qui aurait eu
1: raison.
3: Raison
0: du Canadien.
3: On va voir ça, Big.
6: ça reste serré la série en ce moment, mais si tu enlèves l'équation, il y a Coupe de Bèche. On n'est pas là pantoute. Fait que je pense pas que des changements de trio vont changer grand chose, mais je veux juste dire, maudit, que je suis fier de cette équipe-là, puis je l'aime en maudit. Il y a des améliorations à aller chercher, mais ils nous donnent du maudit beau hockey, puis ils jouent au-dessus de leur tête parce qu'ils sont résilients, puis ils donnent tout ce qu'ils ont à donner. Fait que...
0: Complètement.
3: Ouais, merci de l'appel.
0: Merci beaucoup, Michel.
6: Hey, salut les boys, bonne journée.
0: Il y a un point, Michel, quand même, mais non, sur le fait de... Non, mais puis les adversaires aussi, tu sais, ils ont joué 8 matchs. C'était quoi, 8 matchs en 36 jours, les Hurricanes de la Caroline, avant de débuter contre le Canadien de Montréal, puis t'as affronté Philadelphie qui est à moitié mort, là, on s'entend. Puis
3: ouais.
0: Les Sénateurs, tu sais, c'est un peu comme Vegas de l'autre côté. Tu sais, Vegas, ils ont affronté qui depuis le début des séries? Utah puis les Ducks.
3: Ouais.
0: C'est pas nécessairement les meilleures équipes de la Ligue nationale de hockey. Puis rien à leur enlever là, aux Ducks et aux Mammoths, mais c'est pas deux.
3: Mais je trouve ça hot d'entendre quelqu'un qui appelle et qui dit qu'il
0: est bravo. Qui est résigné à.
3: Ouais. Qui dit bravo aux Canadiens. Ouais, bravo.
0: Absolument. Ah, ben, honnêtement, là, si on a à faire le bilan quand on va le faire, je pense pas qu'il y a quelqu'un qui va appeler pour vraiment chialer.
3: Ah, ouais, ouais, c'est sûr que oui.
1: Regarde,
3: fais juste lire sur YouTube.
0: Ouais, man,
3: c'est des excuses, la fatigue, c'est des excuses.
0: Oh, mais qui pensait que le Canadien allait se rendre au troisième tour? OK, mettons, on craint le temps, OK, pour le fun ensemble. Après la date limite des transactions, où le Canadien de Montréal a décidé d'opter pour le statu quo vu que la transaction n'est pas passée, est-ce que les attentes étaient de passer en finale
3: non,
0: de conférence?
3: Ben, mais c'est juste qu'il y a du monde qui, à partir du moment que les Canadiens sont là maintenant, ils sont aveuglés. De toute façon, je sais pas qu'on parle de même. Demain, on gagne.
0: Bon, tu vois.
3: Demain, on gagne.
0: Alors, on parle de ça parce que Michel est résigné, c'est pour ça.
3: Demain, on gagne, puis on va sur la route, puis on est bon sur la route.
0: Un à la fois.
3: Ouais.
0: Un à la fois.
3: OK, on continue, Ben.
1: Salut, Philippe.
0: Salut, Philippe.
7: Salut. Oui, ça va bien.
0: Ça va bien, Philippe, et toi?
7: Oui, ça va toujours bien.
3: On t'écoute, Philippe.
7: Moi, je trouve que... Moi, j'ai confiance aux Canadiens, que même si la fatigue, c'est pas l'important, c'est moi, je pense que... Et les joueurs, ils jouent bien. Ben, pas hier, mais ils ont la fatigue un peu, mais moi, je pense qu'ils vont se relever, puis ils vont gagner demain. Puis là, on verra après ça le match en Caroline, puis jusqu'au match numéro 7. Ben, je pense que c'est pas fini. On peut pas dire qu'ils sont battus.
3: Mais non, ils sont pas battus.
7: Ils peuvent vraiment sortir fort demain. Tu sais, c'est à Montréal, puis je pense que. Ils ont perdu hier, fait que là, ils vont avoir plus de confiance encore. Moi, j'y crois encore à cette équipe-là. Ils vont se relever. C'est une équipe qui, quand ils perdent un match, ils reviennent tout le temps plus fort.
0: On le souhaite, Philippe. Merci beaucoup, Philippe.
1: Merci, Philippe.
7: Bye-bye.
3: De Philippe.
1: On s'en va à Drummondville. Oh. Salut, Sébastien.
0: Salut, Seb.
8: Salut, gang. Ça va?
0: Comment ça va bien, toi? Big.
8: Oui, hey, juste une petite parenthèse. Ben, l'autre jour, quand j'ai appelé, il avait parlé de l'île aux fesses à Drummond.
3: Oui.
0: Ouais.
8: Bon, dans le fond, ce qui arrivait, c'est que les gens allaient sur cette île-là, puis ils faisaient l'amour, puis on trouvait tout le temps plein de condons souillés sur cette île-là. C'est tout. Fait que c'était ça l'affaire. C'est pour ça que ça s'appelle l'île aux fesses.
0: Ça existe encore,
8: mais là, c'est plus des itinérants qui vont là, c'est dommage.
0: J'ai une question, par contre. Comment tu te rends sur l'île?
8: Ah, il y a comme un petit ponceau.
1: Un petit ponceau.
8: Ben, il y a un petit ponceau, puis l'été, l'eau est vraiment pas haute, fait qu'on peut traverser ces roches.
3: Ouais.
0: Ah bon.
8: Ouais, fait que c'est ça l'histoire de l'île aux fesses.
0: Ben, écoute, merci pour l'information.
3: Ça donne le goût d'y aller.
8: Moi, je vais... Ouais, c'est ça, non. Moi, pour Michel, celle qui a appelé tantôt, je suis d'accord avec ce qu'il a dit, mais par contre, moi, ce que je ferais, c'est qu'on a besoin de trafic en avant du but. Fait que Slav, je le tasse de la première ligne, il y va pas. Fait que je mettrais Bolduc là. Sa deuxième, je mets Veleno au centre avec Demidov, puis Anderson. Sa troisième, je mets Slav avec Newhook, puis après, faites ce que vous voulez.
0: Toi, tu brasses tout, là.
3: Ouais, mais Big, c'est quoi ta solution quand même pour le centre de la glace qui est plugué, même si tu brasses tes trios, tu fais quoi?
8: Ben, c'est ça. Tu tasses Slav de la première, tu mets Bolduc, puis... À la deuxième, mais tu mets Veleno qu'il patine, puis lui, il a pas peur, il mange les bandes. Fait que c'est ça qu'on a besoin, on a besoin de vitesse.
3: Oui, bien, ce qu'on a besoin, c'est d'arrêter de domper la rondelle puis rentrer dans la zone avec le puck.
0: Tu veux pas mettre Slav avec Demidov, mettons, tant qu'elle est à séparer le premier trio?
8: Ben, on peut essayer. Tu sais, rendu là, regarde, on n'a rien à perdre des boys, hein?
3: Ouais. Merci, Big.
0: Ah, c'est sûr. Hey. Bonne chance.
8: Salut.
0: Salut.
3: Big, la seule affaire, puis, tu sais, je vous l'ai dit tantôt, puis, changez les trios comme vous voulez. Regardez comment qu'ils pluguent le milieu. Changer les trios, ça va rien changer. On va domper la rondelle quand même.
0: Ben, changer les trios, ça peut donner des responsabilités différentes également en entrée territoire ou.
3: En entrée territoire, Big, c'est un système que tu dois établir pour entrer le puck de façon différente que ce qu'on fait.
0: Exact. Tu peux donner des responsabilités autres à certains joueurs.
3: C'est pour ça, c'est de l'anti-hockey ce qu'ils font. Ils t'obligent à domper la rondelle.
0: Mais ben, il faut que tu rentres.
3: Mais ça, faut que tu trouves une façon de rentrer différemment. Mais bref, ce soir, à la suivre. On retourne continuer avec vos appels. À tout de suite.
0: À l'extensible.
3: Ouais.
9: Bon. Puis l'autre point que je voulais amener, là, c'est qui shot plus. Tu sais, lancer, ça va rentrer à un moment donné. C'est sûr, je ne shot pas sur le défenseur adverse, là, parce que ça peut causer un revirement. Mais tu sais, la minute que tu as une ligne de tir, arrête de
3: faire la ballerine un peu comme. Mais il n'y en a pas.
0: Ils n'ont pas les lignes.
3: Il n'y a pas de. Le problème, regardez la game comme il faut. Il n'y a pas de ligne de tir. Quand on tire, eux autres, ils les bloquent parce que les joueurs sont dans un angle restreint. Regarde.
0: Ça, c'est quand ils se rendent.
3: C'est pas comme si les joueurs du Canadien ne veulent pas tirer. Ils savent là, qu'Anderson est mauvais. C'est comme si les Hurricanes savaient que leur goaler était mauvais, ils bloquaient tout.
9: Ouais, c'est sûr. En tout cas, je suis content de la saison pareille, même si on
3: se
9: fait sortir.
3: Mais c'est pas fini, Big! On gagne demain, arrête de niaiser!
0: On gagne demain! On fera le bilan rendu
3: demain,
0: au bilan.
3: Demain, on gagne, Big! Demain, on gagne! Sois optimiste! Tu crois pas demain?
9: On gagne demain!
3: That's it! L'optimiste est rendu! Merci, Big!
0: Ciao, bonne journée!
3: Ben, les gars sont devenus optimistes! Avec qui on continue?
1: On continue avec Sylvain!
0: Ça nous a coûté cher, ça, en vrai. Salut, Sylvain!
10: Salut, Georges et
0: Kanzo!
10: Comment ça va?
0: Ça va bien, toi?
10: Oui, ça va bien. Merci d'être là. Vous êtes des rayons de soleil.
3: Merci.
0: Ah, merci.
3: Moi, je suis plus en éclipse, mais c'est
10: quand même. OK, seulement la deuxième fois que j'ai appelé. J'ai appelé, là, peut-être 7-8 ans, quand Gallagher, c'était lui qui venait du club, puis c'était juste lui qui fonctionnait.
0: T'as appelé il y a 7-8 ans?
10: À peu près, oui.
0: Ouais. Ah, rappelle plus rapidement la prochaine fois, s'il te plaît. Là.
10: Ah, là, je suis tellement nerveux, là. OK.
3: Pourquoi t'es nerveux, Big? Come on.
10: Parce que je suis tellement déçu, là. Tellement déçu que Gallagher, un gars de 15 ans d'expérience dans une nationale, tout à l'heure, l'auditeur disait que les Canadiens avaient plus de jeu. Lui, il est reposé. Il est une inspiration pour toutes les gens qui sont assis sur le banc à côté. Tu vois ça, si demain, Gallagher joue pas, puis il s'est arrêté son dernier match à Montréal. Moi, je capote. Les joueurs, ils veulent pas perdre si Gallagher est là demain. Faut pas que ça soit son dernier match. Fait que fou.
0: Tu sors qui, Sylvain, pour le fun? Tu sors Veleno? Tu sors Doc? Tu sors qui?
10: Moi, Doc, je suis pas capable. Il a connu un bon match suite à Martin qui l'a remis, là. Mais moi, j'ai de la misère, là. Ça prend une bébite qui énerve bien, premièrement. Pour
0: shotter
10: ce gardien-là, il est pas là.
0: Ouais, mais Gallagher,
3: t'as raison, pour être pas là, il est pas là.
0: Je comprends, mais Gallagher, de un, combien de minutes tu vas le faire jouer? De deux, contre le style des Hurricanes, il va faire quoi,
3: Ben Roger est meilleur qu'Anderson Nanette.
10: Pardon?
3: Ben Roger est meilleur qu'Anderson Nanette.
10: Oh non, j'en doute pas. J'ai été gardien de but toute mon enfance, là. Puis il se perd, il est pas là, le premier but de Madison, là.
0: Ouais.
10: C'est fou, n'importe quel gardien aurait arrêté ça, là.
0: Ouais. Ouais. T'es tout seul avec Madison, t'arrêtes ça, pas voilé. Ah non, rien.
3: Ça mute à manquer le puck.
0: Ah ouais, t'as l'air.
10: Tu regardes la reprise, là, il se baisse la tête, c'est comme il a eu peur de lancer, c'est incroyable. Ouais. Oh non, il est pas là.
0: Hey, Sylvain, on te souhaite une bonne journée, Sylvain.
10: Gallagher demain, bye.
0: Il est pas tout seul, Sylvain. Il y en a une gang qui voulait Gallagher.
3: Ouais, c'est les mecs.
0: Il a vraiment rêvé à Gallagher, ça.
3: Ouais. C'est sûr. Merci tout le monde.
0: Hey, demain, l'optimisme.
3: Reste optimiste. Demain, on gagne.
0: Hey, c'est à la maison. Si le Canadien split, c'est pas fini ce soir.
3: Demain, on gagne.
0: Et ce soir, deux matchs. Hein, Colorado-Vegas, Chicoutimi également ce
3: même
0: soir
3: Will,
0: pour Memorial.
3: Moi, Will, il est d'accord qu'on gagne.
0: Il est d'accord. Tout le monde est d'accord.
3: Allez voir ses podcasts, Will, sur Instagram, il est malade.
0: Ce soir, on dort. Ce soir, on dort.
3: Puis le monde dort pas.
0: Ce soir, on dort.
3: Bonne nuit à tous. On vous aime.
0: Bye-bye.
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0: game. Je salue Miguel sur YouTube pour l'inspiration. D'ailleurs, ça a eu quoi? Je vais commencer à faire ça.
1: Envoyez-nous
0: donc
1: bonne idée.
0: Le punch que vous voulez. Alors, Ben va continuer en disant « Quand tu te déhanches. »
1: Non, ça, c'est non, FX.
0: Tu fais exprès.
1: Tu fais exprès.
2: Quand tu te déhanches.
0: Et après ça, chaque jour, on va tirer la suggestion de quelqu'un. Alors, pour ce faire, vous allez dans le YouTube rapidement. Vous mettez votre suggestion. Vous aimez le show, la page, tout ce que vous voulez. Et vous courez la chance qu'on mentionne en nombre votre
1: punch.
0: Suggestion.
1: J'aime
0: ça.
1: Punch.
0: Tu peux pas payer ça?
1: C'est parfait, ça.
0: D'ailleurs, je vous remercie d'être là. On vous remercie d'être là. Sur YouTube. Sur la messagerie texte au 514-790-0919. Et également sur les ondes hertziennes, mon Ben.
1: Ouais.
0: Où ça, à Gatineau? C'est au 96.5.
1: Oui.
0: Et à Québec?
1: Au 100.9.
0: Et à Montréal?
1: 91.9.
0: Bravo, FX. T'as tout bon. Un collant dans ton cahier.
1: Merci, merci. Je le prends.
0: Pas mal plus que le match d'hier.
1: Ouais. Ouais. Je vais vous dire que je suis un éternel optimiste. Mais là, c'est compliqué d'être optimiste après le match d'hier. Je vais vous dire, là. Oh là là.
0: C'est là qu'il faut que tu sois dans la saison Zen Ben.
1: Ouais, exact. C'est ce que j'allais dire.
0: De dire, regarde, on va regarder les matchs, là. On est prêt de la
1: on
0: Coupe Stanley
1: ouais.
0: Avec l'effectif qu'on a. Et savez-vous qui m'a rendu le plus en paix avec tout ça? Notre frère Georges Larac. Dans son ouverture tantôt, puis je sais qu'on va passer des extraits là, dans quelques minutes de ce qui s'est passé plus tôt aujourd'hui sur nos ondes, là. Mais Georges qui a envoyé des fleurs à toute l'organisation avec raison. Ça, ça me rend vraiment en paix avec le parcours que nous vivons
1: ben
0: présentement
1: oui,
0: en séries éliminatoires.
1: Tout à fait.
0: Absolument. Puis là, regarde, ça peut continuer.
1: Ça peut.
0: Gagne demain, ça se finit en 6 ou en 7. Puis ça se peut qu'on ait la finale de la Coupe, ça se peut qu'on la soulève, ça se peut que ça s'arrête vendredi. Tous ces scénarios-là là, sont parfaits.
1: Absolument. Parce que, tu sais, levez la main ceux qui avaient prédit le carré d'as aux Canadiens cette année. Plusieurs, en début de saison, disaient que la reconstruction n'était pas terminée. On est là, nous y sommes. Je pense qu'il commence à manquer un peu de carburant, là, dans le réservoir, là. Et le style de jeu hermétique plate à mourir des Hurricanes de la Caroline fait en sorte que là,
0: Ils sont plates.
1: Le Canadien est embouteillé puis ne trouve pas de solution avec l'effectif en place.
0: Puis ils sont détestables en plus. Tu sais, le coude est haut, le genou est sorti,
1: ouais.
0: Bref, la... tu l'as dit.
1: Ouais, vas-y.
0: Non, vas-y.
1: Non, mais il y a du stock dans le show-là, mais je veux quand même vous partager. Ah, il y a du stock, il y a toujours du stock, là.
0: Ouais,
1: ça. Hier, les gars, là.
0: Va être correct.
1: Depuis deux matchs, je vous dirais. Puis je sais pas si ça a été jasé en ondes plus tôt aujourd'hui, mais je trouvais que c'était comme regarder la série Canadiens-Capitals l'an dernier qui s'est décidée en cinq matchs.
0: J'aime vraiment ton...
1: Les Capitals qui dominaient physiquement le Canadien, Hudson et Carrier se sont fait frapper là, l'an dernier là, contre les Caps à profusion, et c'est la même chose qu'on voit dans cette série-là jusqu'à maintenant. Les Capitals étaient à un autre niveau que le Canadien. On créait pas grand-chose offensivement, même si on arrachait un match dans cette série-là. Et pourtant, les matchs se décelaient à pas grand-chose l'an dernier, mais on se faisait dominer pareil. Puis j'ai l'impression qu'on revit cette série-là de premier tour de l'an dernier. Je sais pas si c'est juste moi, mais c'est vraiment l'impression que j'ai dans les deux derniers matchs contre les Hurricanes. Une équipe qui te met énormément de pression, t'as pas de solution, l'exécution est pas là, t'as un gardien de but qui fait ce qu'il peut pour te permettre d'aller chercher la victoire.
2: Ben, merci, Yacoub.
1: Une chance que Yacoub est là, les gars. Ça,
2: oui,
1: c'est clair.
2: Maudite chance.
0: Hier, combien d'arrêts spectaculaires il a sorti, là? Des affaires que tu vois à Sport 30 à matin, mettons. Trois?
1: Facile.
0: Minimum?
2: Non, ça, merci, Yacoub. Qu'est-ce que tu veux? Parce que hier, sans Yacoub, c'est une volée qu'on mangeait.
1: C'est juste dommage de gaspiller une aussi bonne performance d'un gardien de but avec une défaite comme celle-là.
0: Ah, ben là... Ça, c'est, ça fait partie de l'histoire du Canadien, mon chum. Parle-en à M. Price.
1: Ouais, sauf que là, cette équipe-là est pas mal plus talentueuse, mais elle est en...

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2: Une autre belle journée qui s'amorce sur la province de Québec. Content de vous retrouver dans le Club du Matin en ce 27 mai 2026, mais surtout en ce matin de match numéro 4 entre les Canadiens de Montréal et les Hurricanes de la Caroline. Comment ça va, Gilbert?
3: Ça va bien, vous autres, les gars?
2: Ça va bien, Tony? Oui.
4: Très bien. On est prêt, gros match.
3: Ah oui, big game tonight, baby.
4: Oliver. Super bien, les gars, j'ai hâte à ce soir.
2: J'y crois, les messieurs, j'y crois. L'émotion est tombée.
4: T'as retrouvé la foi de ça?
2: Oui, monsieur. Okay. J'étais un peu déçu, amer, je pense.
3: Tout le monde pense.
2: Ouais. Je crois que c'est normal, mais je m'attends à une belle performance canadienne de Montréal et j'espère qu'à la maison, vous y croyez encore parce qu'au final, cette série-là est 2-1. Puis comme je le disais avec Tony tout à l'heure en s'en venant dans la voiture, en 2021, c'était 3-1 pour les Maple Leafs. Et on venait de sortir un match épouvantable et tout le monde pensait que c'était terminé. Finalement, revirement de situation. Et on connaît la suite de l'histoire. Alors, tant aussi longtemps que ce n'est pas terminé, il faut continuer à y croire. C'est ma façon de voir les choses.
3: On va être capable d'aller chercher de l'énergie ce soir, jouer un bon match. À la maison, en plus, on n'a pas le choix. Là.
2: Exact. Puis je m'attends à ce que la foule soit survoltée comme elle l'était, du moins avant le match au Centre Bell, lors du match numéro 3. Parce que hier, Tony, on faisait... On le disait, les gens qui t'avaient apostrophé, puis on a niaisé un peu avec ça. Les gars, on sont rentrés en contact avec toi.
4: Ah oui, c'est drôle. Hier, je reçois un message sur ma boîte de messages sur Facebook. Mathieu Legault, et je veux saluer Mathieu, il dit, on n'était pas quatre, parce qu'il y avait quatre gars qui criaient après moi. Marcotte, Marcotte, Marcotte! Des grandes

0: populaire en haut, là. Ils sont quasiment dans le top du Sandbell, mais à la hauteur de la passerelle. Donc, c'est certain que t'es pas tellement loin des gens, là. T'es entends très bien quand on crée près de toi, là. Puis, finalement, je pensais qu'il y était quatre gars ensemble. Alors, il y était deux. Mais il y en a deux autres, le voisin de Ben, qui a embarqué.
1: Ben voyons donc.
0: Ouais, c'est ça. Je connaissais pas pantoute. Ils ont été sur le party toute la game. On les a entendus tout le match.
2: Tout le match.
0: Je ne sais pas s'ils parlaient le lendemain, mais en tout cas, si moi j'avais crié autant qu'eux autres pendant plus que 60 minutes, là, la prolongation, on les a entendus tout le match. Puis je pense qu'ils ont profité de leur match à 100%. Donc c'est Mathieu Legault et son père. Et que je, qui, bon, lui, il m'a écrit, mais les deux autres, on les connaît pas, mon Dieu, du fond avec eux autres toute la partie.
2: Mais là, ils nous écoutaient-tu en direct? Parce que pour qu'ils entendent notre intervention, non. On a quand même bien parlé de ça hier à 6 heures.
0: Mathieu, il dit, je vous écoute pas tout le temps en direct, mais quand c'est pas le cas, je recommence le show du début via YouTube.
2: Ouais.
0: Alors, ben, puis ça nous permet justement de plugger ça, là, pour ceux qui sont pas habitués d'écouter via YouTube ou sont tout le temps à la radio, vous aimez ce que vous entendez. Mais de temps en temps, ben, on est pas mal on à 5h54. Vous ça de même. D'habitude, la Switch est bien allumée à 5h54.
2: Mais ça, c'est une belle façon de consommer la radio aujourd'hui, parce que ce n'est plus un média de direct. Tu peux revenir en arrière, tu peux réécouter des segments qui t'ont intéressé, tu peux revenir sur des émissions complètes parce que tu avais un empêchement ou quoi que ce soit. Puis on a eu une période plus compliquée quand même cette année où est-ce que le Spotify était à l'écart pendant quand même une bonne période. Le YouTube, on devait le retirer. Là, c'est sûr que Oli, c'est pas parfait le YouTube parce qu'on doit faire une petite manipulation, mais au moins ils sont toujours disponibles sur la plateforme de BPM.
3: Ouais, en l'espace de quelques minutes, là, une fois que l'émission en direct elle est terminée, vous pouvez retourner écouter ça, puis même en direct, en fait, pendant que l'émission, ben, entre 6h et 10h, vous pouvez écouter ça du début à la fin, retourner en arrière. Surtout, je dirais, les premières minutes de l'émission, là, ce qu'on fait en ce moment, de 5h54 à 6h, souvent, c'est là qu'on a les meilleurs fous rires, c'est là où il y a des choses qu'on dit qu'on dirait peut-être pas, disons, à 8h, 8h30 en prime time, fait que ça peut valoir la peine de retourner juste pour écouter ça.
2: Exact. Hier, les gars, je suis allé jouer à la balle du côté de la présentation, j'avais un match.
4: Présentation.
2: Ouais, mais pas loin de Saint-Hyacinthe.
4: Je sais où. Ben ouais.
2: Excuse-moi.
4: Je viens de la Rive-Sud, moi aussi. Là.
2: Ah, excuse-moi.
4: Non, je viens de la Rive-Sud, moi. Toi,
2: pas moi.
4: Toi, t'es de Saint-Étienne-des-Grès.
2: C'est exact.
4: Ah, c'est ça. C'est
2: puis, présentation. C'était le fun, puis on a eu du fun comme d'habitude. J'en parle parce que...
4: Tu frappes un peu?
2: J'ai eu un but sur balle, j'ai frappé une flèche dans les mains du deuxième but.
3: Ouf!
2: Puis je l'ai frappé dans la grille du lanceur.
4: Un but sur balle?
2: Ouais.
3: Mais là, soirée
4: balle,
3: difficile.
4: Un but sur balle à la balle donnée, t'en trouvais pas une à ton goût? Sur...
0: Swing, voie le vert,
4: ben,
0: c'était...
4: Ben, calvaire! But sur balle à la balle donnée.
3: C'est ce que j'appelle un try-hard.
2: C'est quand même assez fréquent pour...
0: Take your base!
2: Parce que les lanceurs, ça, ils lancent vraiment de la scrap, là. Fait que il t'incite à swinger un peu n'importe quoi, puis s'il lance pas bien, ben tu prends ton but.
4: Pour qu'elle soit dans ton power alley, pour qu'elle soit dans ton sweet spot.
2: Et disons que mon sweet spot est parfois absent. Fait que si j'ai la chance de me rendre sur les buts, moi je suis comme Billy Bean. Can you get on base? Ben, moi je me fais mon travail, je fais tourner le line-up, je mets mon premier. Oui, là, n'est pas le point. Le point, c'est que, vous savez, je vous l'ai déjà expliqué, à chaque année, on remet tous les joueurs dans un chapeau et on joue avec des nouveaux coéquipiers à chaque saison. Puis moi, c'est ma deuxième année dans cette ligue-là. Fait que hier, je jouais quand même contre quatre anciens coéquipiers. Quatre, c'est pas cinq. Fait que c'est le fun parce que ça permet un peu de taquinerie puis on s'amuse avec ça. Puis j'évoluais hier au deuxième but. Les buts sont remplis, il y a un retrait. La balle est frappée sous moi.
4: Home!
2: Il y a un roulant. Mais devant moi, un de mes anciens coéquipiers était coureur au premier, passe au deuxième. Fait que je me projette par en avant, j'y touche. Et après ça, un peu comme couché à pleuvante, je relais au premier pour le double jeu.
0: Non!
2: Pour me faire la manche.
0: Oh,
2: fait que là, j'étais bien content. L'arbitre, il l'a pas vu le tag.
3: Non!
2: Sur le coureur.
0: Là, ton ancien coéquipier, il a dit, hey, garde de zone. Tu m'as vraiment touché, je vais me retirer puis je vais aller à l'abri.
2: Non, c'est un crosseur, mon ancien coéquipier. Il est resté sur le bac, il a dit, oh, tu m'as touché, mais là, je fais comme si de rien n'était. Alors, Jay Saint-Pierre, le message est passé. T'es un pas fin. C'est fait.
4: Fait que là, la manche est continuée.
2: La manche est continuée. On a donné 2-3 autres points.
0: Le gars, il règle ses comptes à la radio le lendemain matin.
2: Non,
0: là,
2: mais c'est parce que j'ai dit, si tu le dis pas, je le dis demain à la radio. Fait que là, il a dit, tu le diras. Ben, c'est fait. C'est dit aujourd'hui. C'est pas grave, ça a été un excellent match.
4: Vous avez perdu?
2: On a fait match nul. 16-16.
4: Ouais, ça a fait la différence. 16-16.
2: Ça a fait de la différence.
4: High scoring.
0: Moi, j'aurais fait pareil comme Jay Saint-Pierre.
2: Ouais.
0: Puis je me serais pas excusé.
2: Ouais, c'est pas excusé. il est resté fièrement sur son bague. C'est correct, ça fait partie de la game. On a du fun pareil.
0: Mais c'est sûr que pour l'arbitre, ça en fait des affaires à regarder quand t'es tout seul, là.
2: Ben, c'est impossible à voir.
4: On a un arbitre au marbre, t'en as un arbitre à ses buts.
2: Juste un arbitre.
0: Juste un arbitre.
2: Juste un arbitre.
4: Ah, that's it.
2: Oh,
4: ah
2: ouais.
4: Ben là, c'est tough, là.
2: Puis moi, je me retrouve à faire le tag complètement, tu sais, il est caché, là, par le coureur qui passe. T'sais, je le tag de même par en avant, puis après ça, je lance au premier. Fait que...
4: Les gars, tu chiolais un peu?
2: Ben, moi, j'ai chiolé, c'est sûr, parce que je venais de faire quand même un jeu qui mettait fin à la manche. On se sauvait du pétrin, puis on pouvait rentrer, puis finalement, ben, là, tu sais comment ça marche dans ce genre de situation. Le coup sûr opportun, les gars tournent et les points viennent marquer. Fait que ça a été...
4: anyway,
2: peu importe. Ouais. Le point, le message est passé. Là, maintenant, il y a des choses plus importantes que ça qui nous attendent, parce que ce soir... Est-ce que c'est, Gilbert, un événement spécial?
4: C'est, un match de hockey. De hockey,
2: un match comme les autres,
4: ouais. C'est un gros match.
0: Fait qu'on
4: est-ce, que
0: dit,
4: c'est, est-ce que c'est... un pivotal game? La game pivot? Est-ce que ça se pourrait que ce soit...
0: Non, ça, c'était la game 3. On a entendu ça.
3: Dis-le,
4: ce soir, Gilbert! It's the biggest fucking game of the year!
1: Yeah! It's the Lord's biggest game of the year!
2: Et on met la table pour ce match numéro 4. C'est parti dans le club du matin.
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2: Canadien Hurricanes, match pivot. Numéro 4, ouais, crucial.
4: Crucial, mais
2: choisir le qualificatif. Peux,
4: exactement.
0: Le c'est gagnant de cette série va aller affronter une équipe de reposer d'à peu près 15 jours, encore une fois.
2: Encore une fois.
4: Oh, c'est sûr. Ouais, oui. Non, tant que je suis pas de position,
2: ça, mais ça, on en reparle.
0: Mais en 4 pareil, Calvados, ouais, c'est incroyable. Les Rigauds de Night.
2: Ça, on en parle dans 15 minutes.
0: Oui, je sais, mais là, j'en parle là.
2: Oui, mais moi, non.
4: J'entends-tu que le CH. Tu sais, biggest game of the year, mais le CH. Faut qu'on sorte.
2: Ah, mais ça passe ou ça casse. Ne soyons honnêtes, là. Ouais. Si le Canadien trébuche encore ce soir, je comprends, là, qu'on sera encore rempli d'optimisme, là, mais ça va être extrêmement difficile de revenir de l'arrière 1-3 dans une série contre les Hurricanes. Il surtout faut que absolument viens, que ce soir, tu sortes et tu gagnes le match.
4: Surtout
2: là.
4: Que ça va, si tu perds ce soir, il fait 3 games en ligne, tu perds, là.
2: Contre une équipe qui a perdu un seul match depuis le début des séries.
4: Exactement. Fait que, tu sais, moi, je veux voir l'énergie du désespoir, c'est sûr, on va le dire, puis c'est cliché, je dois le dire. Mais en même temps, là, c'est ça que ça prend, là. Sortir. On peut-tu sortir fort à soi?
2: On pas le choix.
4: On peut-tu sortir fort à soi, Tony? Tu sais, au lieu de se faire pincer dans notre zone, puis éventuellement, après une minute ou une minute et trente, se faire scorer premier but de la game. Tu sais, bon, on est sur nos talons tout de suite, puis les Hurricanes sortent la foule du Centre Bell. La foule du Centre Bell, lors de la dernière partie, elle était pas...
2: Mais la foule du Centre Bell, elle va sortir fort ce soir.
4: Ouais.
2: Tu sais, l'énergie
4: faut
2: va être au rendez-vous.
4: Faut leur donner une raison
2: là.
4: De continuer.
2: Exactement.
4: Leur donner une raison de continuer. Fait qu'en partant,
2: Puis tu parles d'être enragé, là, puis tu parles de sortir fort. Un peu de passion, un peu d'orgueil, un peu de méchanceté. Je trouve qu'il y a un constat à travers les séries. On est débarqué contre Tampa Bay, le couteau entre les dents, on les haïssait. La rondelle était même pas tombée sur la glace, on voulait leur arracher la tête. On sentait que les joueurs du Canadien voulaient passer à travers
4: absolument.
2: Le mur.
4: En partant.
2: Puis contre Buffalo, tranquillement, on a senti ce sentiment-là grossir avec les Zach Benson, puis Tage Thompson, puis Rasmus Dahlin. Puis on sentait vraiment que le groupe avait une volonté de faire la différence et de battre Buffalo. Sentez-vous ça en ce moment contre les Hurricanes? Ben moi, je le sens pas.
0: Pas assez.
2: Pas assez.
0: T'as raison. Je trouve que les Hurricanes ont la tâche un peu trop facile. T'sais, c'est pas trop difficile de sortir du territoire défensif. Ils ont pas assez souvent le visage collé contre la rampe. Faut frapper un petit peu plus que ça. Là. Ça, c'est sûr et certain. L'an passé, ils se sont fait sortir des séries, les Hurricanes, avec le jeu robuste. Les Panthers les ont molestés. Pas compliqué, là. C'était à toutes les présences.
4: On est capable de faire
0: à
4: ça.
0: À chaque occasion qu'on l'a, c'est finir les mises en échec. Combien de fois c'est passé le commentaire lundi sur la passerelle des eaux, finis ta mise en échec à la moindre occasion, faut que tu payes le prix. C'est pas compliqué parce que le Canadien est capable de faire nettement mieux
2: mais
0: ce niveau-là.
2: Ça a l'air trop facile.
0: Ouais.
2: On se contente d'un lob, c'est correct, ça fait partie de la stratégie, on veut rejeter en territoire adverse, mais t'as des gars comme Keandre Miller qui sont des athlètes extraordinaires, hyper mobiles, ramassent la rondelle, même pas proche d'un adversaire, et là on relance l'attaque. Fait que c'est constamment des coups d'épée dans l'eau, là.
4: Tu peux relancer l'attaque, parfait, tu peux bouger le puck, parfait, mais moi ce que je veux voir, Tony, puis on a déjà parlé en ondes, là, je veux voir qu'est-ce que les Hurricanes font. Tu passes ta rondelle, t'es Miller, t'es Gustis Bear, t'es n'importe qui à la défense Slavin. Pourquoi qu'on tourne? On tourne, on finit pas nos mises en échec. Tu sais, quand on dit, là, puis Paul Maurice l'avait dit, le pound the fucking deep puis tout ça, là, mais tabarouette, tu sais, c'est ça qu'il faut faire. Il passe la rondelle, qu'est-ce que tu fais pour empêcher le défenseur de jumper dans le jeu, Tony? Tu finis Fini. Frappe-le, ralentis-le. Tu sais, il n'y aura pas l'opportunité tout de suite de sauter dans le jeu. Tu sais, s'il saute dans le jeu, il va arriver en retard. Il faut finir nos mises en échec. Combien de fois on a vu des joueurs du Canadien, que ce soit n'importe qui, que ce soit Caulfield, Suzuki, Anderson, n'importe qui, Dano, pourquoi qu'on tourne? Le gars bouge la rondelle. Des autres, t'es défenseur. Moi, je suis un joueur d'avant du Canadien. Tu passes ton puck là-bas, là. Tu viens de te débarrasser de la rondelle. Moi, je tourne pas. Je continue, puis je t'accote dans la bande. Je te finis. Je dis pas de t'y arracher la tête. Je vais juste dire de finir ta mise en échec.
2: Exactement.
4: Finir. Empêche-le de jumper dans le jeu tout de suite. C'est fatigant, ça. C'est fatigant parce que t'es obligé d'arrêter à zéro puis à repartir. Tandis que si tu te fais pas frapper, tu tournes, tu prends de la vitesse, tu peux jumper dans le jeu, tu peux te joindre à l'attaque. C'est ça qu'il faut faire. C'est ça qu'il faut. C'est pas sorcier, là. Les Hurricanes, qu'est-ce que tu penses qu'ils font? C'est pas le club le plus gros, c'est pas le club le plus tough, mais tout le monde de A à Z finissent leur mise en échec. Que ce soit Taylor Hall, que ce soit William Carrier, que ce soit n'importe qui, on tourne pas puis on finit nos mises en échec. Fatiguant, ça. T'sais, Hudson est fatigué, puis il est fatiguant tout le temps de se faire frapper, là. Nous autres, on le fait pas.
2: Lane Hudson, ce soir, suite au revirement qui est malheureusement à l'origine du but gagnant en prolongation.
4: Il va en jouer une tabarnane.
2: Moi, je pense qu'il va reconnaître un match extraordinaire ce soir.
4: Il va en jouer une tabarouette. Écoute, ça prend toutes les... Il faut que tout soit aligné ce soir-là.
0: Non, mais c'est ça. Physiquement, il se fait frapper, là, Lane. Vraiment, là. Comme jamais dans sa carrière, en fait. C'est la première fois que je le vois se faire frapper de la sorte 3 matchs en ligne. En fait, 2 matchs en ligne. Fait 2 matchs, là, vraiment, qu'il y goûte comme il faut. Il se fait frapper. Puis c'est pas parce qu'il est moins rapide pour autant, c'est qu'il y a de la pression plus que d'habitude. Alors, à lui de réagir à ça, mais je pense qu'il y a moyen aussi d'aider Hudson à s'en sortir défensivement. Et pas de commettre de l'obstruction, mais d'essayer de ralentir les attaquants adverses qui s'en viennent pour le frapper. Qu'est-ce que ça prend? Mais c'est probablement demander aux attaquants de
4: juste passer devant.
0: Passer devant, ou se replier un petit peu plus profondément pour essayer de protéger Hudson, lui permettre justement d'avoir une petite fraction de seconde de plus pour se sortir de là. Parce que quand il a le nez collé sur la baie vitrée, il est certainement moins efficace, c'est bien sûr.
4: Tu peux pas faire un jeu, t'as le nez dans la vitre.
0: C'est ça.
4: Fait juste passer devant.
2: Exact.
4: Tu sais, dans nos années, nous autres, on avait le droit à l'accrochage, l'interférence et tout ça, mais là, tu t'as pas...
0: L'accrochait, puis...
4: Non, mais fais juste passer devant, fais juste le ralentir, juste casser...
2: Casser son élan.
4: En anglais, on dit « break his stride », tu sais, juste passer devant pour le ralentir
2: foulée,
4: un petit peu.
2: Traduire,
4: juste briser sa foulée, puis tu sais, juste le ralentir une fraction de seconde, mais la fraction de seconde que tu vas prendre, tu sais, ça va te permettre justement, hop, d'aller virer au bord du net, puis pas te faire frapper, puis faire une passe pour sortir de la zone.
2: J'écoutais le Terrier hier avec Greg et Fix Ben, et c'était Renaud qui était avec eux. Puis, à travers leur conversation, je trouvais qu'il y avait un point intéressant qui a été soulevé. Est-ce que les joueurs du Canadien, ça aura pas été une mauvaise chose de planter autant les Hurricanes dans le match numéro 1? Parce que c'est comme si ça avait envoyé un message, c'est facile. On est capable de les découper. On peut faire ça, puis on va être en mesure de générer de l'attaque si on fait ce genre de schéma-là. Et là, par la suite, on est un peu surpris de par la façon que les Hurricanes nous attaquent. Et on cherche constamment un jeu de finesse, un jeu de dentelle, parce qu'on a réussi des jeux de la sorte dans le match numéro 1. Est-ce qu'il faut pas essayer d'oublier cette rencontre-là, revenir à la base, et se contenter d'un jeu plus simple?
4: Jamais je croirais qu'on pensait que c'était pour être facile comme dans le match numéro 1 pendant sa game, là, contre les Hurricanes à Caroline.
2: Ben, je sais peut-être pas dans le vestiaire du Canadien, Gilbert, mais si on regarde dans la sphère médiatique ou chez les partisans, que ce soit sur Internet ou dans les lignes ouvertes, combien de personnes ont dit on les sort en 5 pour les traverser?
4: Mais c'est une réalité, là. On savait qu'il était pour avoir un pushback, là, tu sais. On savait, c'est sûr et certain. Puis le Canadien, ils sont bien préparés, là. Penses-tu que Martin Saint-Louis lui a dit, les boys, on a gagné la game 6-2, là, parfait, ça va être de même tout le temps, là. Attendez-vous à quelque chose d'autre lors du prochain match, c'est certain, là. C'est sûr, c'est un club qui travaille fort, ils n'ont pas fini que 116 points ou whatever pour rien, là.
0: Bonne équipe, c'est certain.
4: Faut matcher l'intensité, puis il faut surtout, puis je sais qu'on est gossant avec ça, là, puis vous êtes écœurés de nous entendre, là. Faut mieux sortir des blocs calvaires.
2: OK, mais est-ce que justement pour aller chercher cette passion-là, pour aller chercher l'étincelle, comme le mentionnait hier GSD avec nous en fin d'émission, c'est le temps de remettre Brendan Gallagher dans la formation. Quand on avait besoin de ça contre le Lightning, c'est exactement l'ingrédient que Gallagher nous a amené. Il peut pas jouer 25 minutes et on peut pas s'attendre à ce qu'il soit une fusée sur la glace et frappe tout le monde. Mais il y a une chose par contre qu'on est sûr, dans la chambre, Et à chaque fois qu'il va toucher à la glace, il va tout donner.
4: Il va aller au net, il va déranger tout ça, mais tu sors qui? Tu sors Veleno, puis tu mets Kirby Duck au centre, puis là, tu joues Bolduc avec...
0: Moi, je sors pas Veleno. Moi, je me regrette.
4: Ben, c'est ça. Tu sais, t'as plus de vitesse dans le cas de Veleno, t'es plus gros, tu sais, tu vas frapper plus, tu peux prendre des mises au jeu, tu peux tuer des punitions. Tu sais, est-ce qu'on... Moi, je pense qu'on pourrait peut-être voir Gallagher. Moi, je pense que si on voit Gallagher... va vous donner un scénario là que je souhaite pas là. Mettons qu'on tire de l'arrière 3-1 après la soirée, puis donc on s'en va jouer le match numéro 5 en Caroline. Ça se peut que Gallagher joue le match numéro 5 parce que ça serait possiblement peut-être sa dernière game avec le Canadien de Montréal.
2: Ben ce soir ce serait possiblement sa dernière game au Centre Bell, et moi je pense qu'il voudrait, écoute, laisserait ses trips à la glace.
4: Je suis pas en désaccord avec toi là. C'est sûr qu'il laisserait ses tripes à la glace, mais en même temps, c'est-tu assez?
0: L'autre élément qu'on peut essayer faire, tu sais, moi, si j'amène Gallagher, ce que je suis pas sûr que je ferais, là, honnêtement, là, mais si t'amènes Gallagher, pour moi, c'est Dak qui doit sortir pour garder Veleno au centre de ce trio-là. Et en défensive, moi, je m'attends à ce que on surutilise la défense, tu tires de l'arrière dans la série, tu viens d'en perdre deux en ligne, tes meilleurs vont jouer davantage aujourd'hui. Si t'embarques Jack High, il va te donner ce qu'il a donné. Il va te donner certainement moins de minutes que Struble, mais il va t'amener un élément de robustesse davantage. L'autre chose, s'il joue du côté droit, tu vas être peut-être capable de mettre Lennartson à gauche aussi. Il joue majoritairement à droite quand il est avec Struble depuis le début de cette série-là. Est-ce que ça pourrait permettre à Hudson de s'exprimer davantage à sa position de prédilection? On l'a vu les chiffres cette année. Là. Quand il a joué du côté gauche, il a produit pas mal plus que du côté droit. Est-ce qu'on va tenter d'ajuster le tir de ce côté-là? Je pense, t'sais, honnêtement, moi, j'envoie des choses là, que on réfléchit sûrement dans le bureau des coachs actuellement. Est-ce qu'on bouge certains éléments? Si t'embarques Jack High, il y a des bonnes chances de jouer à droite et Hudson peut-être du côté gauche.
2: Jack High joue 4 minutes et demie.
4: Hudson va jouer avec Jack High, il va jouer avec tout le monde.
2: Il va jouer
4: avec
2: rotation. Il va jouer pour une rotation. Jack High joue 4 minutes et demie sur la glace. Mais je pense quand même que c'est le genre de joueur que Dubin a une certaine utilité. Il peut japper, là.
4: Ouais.
2: Il peut essayer de déranger. Ça, Gilbert, en tant qu'expérience personnelle, là, d'avoir un gars de l'autre bord qui fait peur, un tough. C'est sûr qu'à ton époque, il y en avait plus, là.
4: Ouais, il avait un paquet.
2: Mais Dubin, est-ce que tu peux ressentir un peu d'intimidation si c'est un joueur qui est plus peureux par rapport à ça?
4: Rendu en finale de conférence des autres, tu sais, pis t'as un gars qui joue 4 minutes et demie, tout ça, là. Ça risque de la réplique du côté des Hurricanes, ça va être shut the fuck up, you're not even playing.
0: Ouais.
4: Genre, tu sais, ça change rien. Moi, je sais pas. Tu sais, les Hurricanes de Caroline, est-ce que c'est un club qui. Pas un club qui est robuste. Pas un club qui. Ils sont baveux, oui, ils sont dans ta face et tout ça. Mais, tu sais, Harbour Jacquet, il va faire. Tu sais, je l'aime beaucoup, Harbour, mais il va faire quoi? Il va brasser Taylor Hall? Il va aller brasser William Carrier?
2: Non, mais, je
4: l'aime bien, Aaron, mais en même temps, puis en plus, là, les gars, là, aussitôt qu'il va faire ça. Oh! 72, 2 minutes.
2: Ça, t'as raison. Mais en même temps, j'ai une frustration interne que personne passe de gants en face après les sifflets. Moi, ça me fait capoter. On est en finale d'association, puis j'ai l'impression qu'on joue des matchs de novembre. Ouais,
0: le premier gars qu'on a vu, c'est Struble, il a été puni.
2: Je le sais.
4: Si t'es pas sur la glace, qu'est-ce que tu veux faire?
2: Mais peut-être que Jack High, il peut faire grandir ses coéquipiers de 2 pouces, puis grossir de 15 livres, puis peut-être que ça va les inciter à faire
4: j'espère
2: ça.
4: J'espère qu'on n'a pas peur des Hurricanes de la Caroline au niveau physique.
2: Mais chose
4: j'espère
2: que
4: qu'on n'a pas peur des Hurricanes au niveau physique. Oui, c'est un club qui est tannant. C'est comme des mouches à marde, ils sont tout hauts. Je comprends tout ça, là, c'est parfait. Là. En même temps, là, on est capable de patiner, puis on est capable de répliquer, puis on est capable de frapper leurs défenseurs, nous autres aussi. Pourquoi qu'on le fait pas? Eux sont toujours... Alors, regarde les mises en échec des os à chaque game. 43-17, c'est quoi? 45 à... T'sais? Pourquoi que nous autres, on n'est pas capable? Toi, tu te débarrasses du puck, t'es un défenseur des Hurricanes, moi, j'étais un allié gauche, whatever. Puis ça fait une seconde, deux secondes, t'as plus le puck, c'est pas grave. M'en va juste à côté dans la banque. Boop! Pour pas que tu sautes dans le jeu, c'est ça qui est l'important. C'est pas y arracher la tête, c'est de le ralentir pour pas que les Gustis Bear de ce monde se joignent à l'attaque, les Keandre Miller de ce monde se joignent à l'attaque. Ces gars-là, Slavin, faut pas qu'ils, tu sais, ils peuvent se joindre à l'attaque, mais si c'est fini, ils vont arriver une seconde, deux secondes en retard.
2: Exact.
4: Tu comprends? C'est ça qui est important.
2: Pourquoi est-ce que nous, on peut pas employer une tactique, un plan de match qui est plus sale? Pourquoi faut qu'on gagne de façon noble? On peut-tu ben, frapper
4: d'autres? Y a-tu quelqu'un qui a dit qu'on n'a pas le droit de frapper?
2: Mais non, mais c'est ça. Je veux qu'on dérange. Ouais, mais comment je t'écœuré qu'on soit l'agressé. Je veux qu'on soit l'agresseur.
4: Ben oui, mais on vient d'en parler. Ça fait combien? Ça fait 15 minutes que le show est commencé, là. De finir les joueurs adverses, de finir nos mises en échec. Tony en a parlé tout à l'heure.
2: C'est ça que je veux qu'on fasse. Ce soir.
4: C'est ça qu'on veut qu'on fasse aussi.
2: À ce soir, je veux qu'on s'inspire de Paul Murray. C'est pas compliqué, là.
4: Ah ouais?
6: Fuck the place! Pound their fucking teeth!
2: C'est ça que je veux entendre.
4: Bon. Voyons donc, ça se dit pas dans le hockey, ça. Voyons donc. C'est quoi ce langage-là? Qu'est-ce que c'est ça? Voyons donc. Ben, c'est ça qu'il faut faire. Pound their fucking D. Every time you got a chance. Pound their fucking D. C'est ça qu'il faut que tu fasses. C'est ça qu'ils ont fait. Et puis, qu'est-ce qu'a dit Paul Maurice? So that in game 7, dans le match numéro 7, ils n'auront plus rien dans le tank. C'est ça que les Hurricanes sont après nous faire, là. Avec Hudson et tout ça. Mais nous autres, on peut-tu le faire aussi?
2: La réplique pour le Canadien de Montréal, oui, ce soir, on sent du rebelle. On veut ramener une forteresse à Montréal. 2 victoires en 5 défaites en série.
0: Ouais, c'est pas assez.
2: Il faut gagner des matchs.
4: Le pire record de l'histoire du Canadien?
2: En série.
4: À la maison?
2: Pas bon, ça. Vraiment pas bon. On a eu droit à une méga surprise hier dans la Ligue nationale de hockey. Levez la main ceux qui l'avaient vu venir.
0: Non, on va enfin pouvoir en parler.
2: Oui, on va pouvoir en parler. Chaque chose en son temps,
4: Tony. Il n'y a pas personne qui peut dire.
2: Il y a
4: une couple de smart dans quelque part qui vont dire, moi, elle savait, elle l'avait dit. Ben oui, je te l'avais dit l'autre fois avant d'aller à la toilette, là, tu sais, là. Ben oui, c'est ça.
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2: Pour la troisième fois en 9 saisons, les Golden Knights de Vegas participeront à la finale de la Coupe Stanley.
4: Hey, c'est un bon ratio, hein?
2: C'est quand même pas si pire. C'est quand même pas si pire. C'est tellement insultant, là. Mais c'est correct, le chapeau à eux, puis ils l'ont pas volé, puis ils ont réussi à sortir à 4.
0: Ouais.
2: L'avalanche.
0: Tu sais, l'expression win at all costs.
4: Ah, eux autres.
0: Tu sais, de dire, là, la victoire à tout prix, là. Tu sais, il faut vraiment. Ils vont tout faire pour gagner. Si c'est sortir le coach, puis l'empêcher d'aller coacher ailleurs, on va le faire. C'est donner des choix de premier tour au repêchage. On va le faire.
4: Pas peur de faire ça.
0: On est prêt à payer le prix pour des joueurs autonomes, d'amener Mitch Marner. De même, même si on avait des bonnes chances de signer, on a quand même donné un élément pour aller le chercher et s'assurer d'avoir les droits de négociation pour l'avoir.
2: C'est parce qu'il y avait des gros nuages de maraudage qui planaient, mettons.
0: Mais quand même. On l'a fait. Donc, c'est une équipe qui... borderline des fois, ils tirent le livre des règlements,
4: ils gagnent.
0: Devenus les mal-aimés un petit peu à travers la Ligue nationale, mais ils gagnent.
2: Ah, ça, honnêtement, soyons honnêtes, c'est les mal-aimés, du moins pour moi, parce qu'on est jaloux, là. C'est frustrant là, de voir à quel
4: finale,
2: point ils ont du
4: trois
2: succès.
4: Trois fois en finale en 9 ans, là. C'est une nouvelle franchise, oubliez pas ça. Là.
2: Et puis si t'as pas du Canadien de Montréal, ça aurait été 4, là.
4: Ah ouais, absolument.
2: Il était bien parti en 21, là.
4: Ouais. Absolument, là, on garde, tu sais, puis, tu sais, mais en même temps, c'est... Tu sais, t'es un agent libre, t'es un joueur, tu veux te faire échanger, t'es une liste. Y a pas personne qui a Vegas sur sa liste des clubs à pas échanger, là.
2: Non.
4: T'sais, Vegas, c'est une destination prime. C'est une place qui, apparemment, que c'est vraiment bien, là, où ce que les gars sont situés, là, c'est en dehors de la ville, là. Ils sont pas sur le strip, là, ils sont en dehors de la ville. L'aréna de pratique, tout est là. Tu sais, les gars vont pratiquer en golf cart, ça lève toute la patente. Fait que, tu sais, ça doit être quand même assez spécial de jouer à Vegas. Ils sont bien traités aussi, là. Ils sont très bien traités. Tu sais, on a vu le propriétaire hier, encore une fois, ça a de l'as, tu sais.
2: Lui, il avait
4: ça. Ça a été en tatu de toucher au trophée, lui. Sérieux, ça a été en tatu.
0: Non, mais c'est incroyable, là. Jamais j'aurais pensé que le congédiement de Bruce Cassidy aurait un impact comme ça sur cette équipe là.
2: Mais on avait dit quand même que Tortorella qui débarque à la fin de la saison.
0: Il y aurait un électrochoc.
2: Il allait électrochoc puis capable de serrer les vis parce que à ce moment-là, on était plus qu'à de gagner un match.
0: Mais non,
3: il aurait peut-être même pas gagné une ronde si Cassidy était resté là.
2: Je tombais sur une stat, Vegas c'est devenu la 5e équipe de l'histoire à atteindre la finale de la coupe sans avoir gagné 40 matchs de saison régulière.
0: Okay.
2: Seulement la 5e équipe de l'histoire.
4: Les Blues de Saint-Louis sont là-dedans.
2: Ben, assurément, là, parce que les années d'expansion, là. Mais tout ça pour dire que on avait une équipe qui, à un certain point cette saison, on sortait des chiffres comme quoi ils étaient pas capables de battre des équipes qui guettaient pour 500 ou des équipes qui étaient dans le portrait des séries.
4: Ben, je pense que les victoires à la régulière, les Knights de Vegas, c'était pas énorme, là.
0: Ouais.
4: C'était pas énorme, là.
2: Et finalement, tu te retrouves aujourd'hui qu'il y a un changement de coach. Quelqu'un qui arrive avec une autre mentalité et John Tortorella à la barre des Golden Knights. 19 victoires, 4 défaites et une en temps supplémentaire.
3: Mais le talent a toujours été là. Il y avait sur papier, tu regardais leur alignement, tu te disais, c'est pas normal d'avoir cette fiche-là. C'est juste que les joueurs jouaient pas à la hauteur de ce qu'ils étaient capables de faire.
4: C'est exactement ça. Là.
2: Il faut donner du crédit aux joueurs. Ouais. Un gars comme Marner, pour vrai, encore hier, là, termine le match avec des passes spectaculaires. Défensivement, il est partout. C'est un joueur qui s'est réinventé, puis même c'est toi Tourné qui le disait avant la pause. C'est un joueur qui s'est fait énormément de bien d'un point de vue personnel de se rendre jusqu'en finale de la Coupe Stanley.
4: Je comprends.
0: Exact. Il a vécu des moments difficiles quand même du côté de Toronto, là, avec l'abondance de critiques. Ça revenait sur ses épaules à tous les ans. Il encaissait ça. C'est un produit local qui vivait dans le marché de Toronto à l'année. Il ressentait cette pression-là. Et là, d'aller ailleurs pour s'épanouir d'une façon différente puis de connaître du succès dans les séries, c'est exactement ce qui est en train de se produire. Lui et les autres également, Jack Eichel et fidèle au poste, un gars qui en série a déjà fait ses preuves. Il continue de très bien performer. Un gars comme Pavel Dorofeyev, à nouveau, a un impact dans chacun des matchs. Ils ont une profondeur quand même très respectable à l'attaque. attaque. Et défensivement, pour moi, ce que saute aux yeux dans cette série contre l'Avalanche, c'est le nombre de tirs bloqués de la brigade défensive.
4: Tout le
0: monde contribue, ouais. Là, des gars comme McNabb, Théodore, Anderson.
2: Peu importe le nom d'Aldo.
0: Peu importe le nom d'Aldo, ces gars-là sont prêts à sacrifier, bloquer des tirs. Alors, chapeau à eux d'avoir réussi à neutraliser l'offensive de l'Avalanche qui a dominé la Ligue toute l'année et les battre en 4 matchs. Pour moi, c'est une énorme surprise, puis peut-être une des plus grandes surprises à cette étape-là du parcours de série en demi-finale. Il n'y a pas personne qui voyait ça.
4: Mais y aurait-tu eu un écart tant que ça avec le, les Knights de Vegas, ils ont sous-performé toute la saison. Là.
3: Ouais.
4: Qu'est-ce qu'on a vu là, puis qu'est-ce qu'ils ont, les résultats qu'on a eu en bout de ligne, là, c'était bien, bien en bas des attentes là, pour les Knights de Vegas. Là, mm-hmm.
2: Ah, parce que si on revient en septembre et qu'on regarde les différentes prédictions, moi j'avais mis Vegas premier dans l'Ouest.
4: Mais surtout avec Marner et tout ça, là, tu sais, vraiment, là, c'est sûr.
2: Ça faisait
4: sûr,
2: beau essence, là. De...
4: Ben oui, tu sais, puis tu sais, on savait pas en cours de route, tu sais, on a obtenu un bon gardien de banc en cours de route. Carter Hart fait un job en tabarouette d'un player, il est très bon. Ouais. Il fait un job et tout ça, puis tu sais, faut le dire, Tortorella, tu sais, il pousse ses bons boutons, là, il tire les bonnes cartes, tu sais, puis ça va bien pour Vegas en ce moment.
3: Puis même le fait qu'il batte l'Avalanche en soi, c'est pas si surprenant que ça. Mais s'il était pour battre l'Avalanche, on aurait tout cru que, bon, peut-être en 6 ou en 7, cette série-là, c'est de le faire en 4 matchs expéditifs comme ça, face à une équipe, ben, peut-être que le Colorado a été légèrement surévalué toute l'année, où il y a vraiment eu une cassure.
4: Ils ont moins bien fini.
3: Exactement.
4: Moins bien fini
3: excellente première moitié de saison, mais par la suite, un petit peu en montagne russe. Puis ça va être difficile pour cette équipe-là dans les prochains mois d'être capable de revenir l'an prochain.
4: J'ai vraiment pas aimé en couper. Encore une fois hier, là, tu sais, je sais que peut-être qu'ils jouaient blessés et tout ça, mais le body language de Nathan MacKinnon, là, tu sais, je trouve qu'il réagit drôlement dans certaines situations. C'est ça que tu veux d'un capitaine, de ton joueur vedette? Tu sais, il prend les choses en main, non? Il coupe bâton sur la glace, ça crève, puis tu sais. À un moment donné, ça se reflète sur le reste des coéquipiers aussi. Là.
3: Ouais.
4: Moi, Nathan MacKinnon ne m'a vraiment pas impressionné à ce niveau-là dans cette série-là.
0: On
4: il
0: va trouver
4: chialé au coton. Ouais, mais tu peux être blessé, Tony.
0: Ouais.
4: Tu peux être blessé, mais tabarouette, pourquoi? Tu sais, frustration sur le banc. Tu sais, on l'a vu, là, il parlait à qui? Il parlait-tu à Bednar? Il parlait-tu à un assistant coach? Tu sais, tu peux pas avoir ça dans les playoffs. Tu peux pas avoir d'animosité entre l'entraîneur, les joueurs et ça. Faut que tout le monde soit. C'est la même page. Les Vegas, c'est toute sa même page.
0: Exact.
4: Montréal, les gars, sont toute sa même page.
0: C'est incroyable, les gars, que, tu sais, on se souvient, là, si on recule un peu en arrière, fin novembre, le 29 novembre, le Canadien se présente au Colorado, il se fait rosser 7-2 cette journée-là.
2: Le match avec le chandail
0: des Nordiques. Le chandail des Nordiques sur le dos. Le Canadien se fait planter, on touche pas à rondelle. Je me souviens, on était rentré le lendemain au surlendemain, c'était un samedi, donc le lundi, on entre en ordre, ouais. Là, on vient de trouver chaussures à notre pied. On sait ce que ça prend maintenant pour se confronter aux meilleures équipes de la Ligue nationale. Là, vraiment, là, ce qu'il faut essayer de calquer, c'est l'Avalanche du Colorado qui est au sommet de la gloire à ce moment-là. Connaissait un début fracassant. Ouais, là, on vient de pogner toute une équipe de hockey. Ben, quelques mois plus tard, le Canadien va veiller plus tard en série que l'Avalanche. Aussi incroyable que ça puisse paraître.
3: C'est la fameuse malédiction du trophée du président, que c'est quoi depuis le lockout? Je crois qu'il y a seulement 2 équipes qui ont remporté le trophée qui... ont remporté la coupe par la suite.
2: Fait, je pense.
3: Exactement. Ouais. Je pense qu'il y a une limite 2013. À autant performer en saison régulière, autant te donner soir après soir sur 82 matchs. Est-ce qu'il te reste après ça de l'essence dans le réservoir pour 4 rondes en série? C'est pas facile à
4: mais
3: faire.
4: Mais en même temps, Ali, je comprends ton point de vue et tout ça, mais tu sais, l'Avalanche Colorado, c'est un club qui est quand même assez profond. C'est un club qui est bien bâti et tout ça.
3: Vraiment.
4: Tu sais, quand t'as une avance comme ça, puis ça va bien, là, tu peux. Contrairement à d'autres clubs qui ont été obligés de bûcher puis de surévaluer des joueurs, t'es pas nécessairement obligé d'utiliser tes gars à outrance là, pendant 25-27 minutes.
2: C'est sûr qu'ils ont eu une avance rapidement.
4: McCarr va jouer tout le temps ça et tout ça, mais en même temps, tes trios, là...
3: Ouais, t'as raison.
4: Tu finis en tête, là. Tu finis
3: les 2-3 dernières semaines de la saison régulière voulaient rien dire, là.
4: Ben, je roule tes gars.
2: Ça, c'est vrai,
4: roule
2: mais
4: tes gars.
2: T'avais quand même une division pas évidente. La centrale, c'est une grosse division, là. Puis même on pourrait attribuer exactement la même chose pour le Canadien. Les deux équipes qui sont en tête, dont une est déjà rendue en finale, ils ont un point commun, division faible. Les Hurricanes de la Métropolitaine et les Golden Knights de la Pacifique. C'est, au final, peut-être que leur parcours éliminatoire, tu sais, le Colorado, OK, c'était tel que tel leur parcours, surtout qu'ils se sont débarrassés du Wild assez facilement. Mais toute la saison, t'avais des équipes solides à affronter régulièrement. Et ça peut avoir un certain poids. Je cherche pas d'excuses, là. juste que ça peut être un constat qu'on peut tirer de tout ça. Et peut-être qu'évidemment, à travers ça, évidemment, il y a des blessures. Makar, McKinnon, Nishushkin, il y en a quand même une coupe qui était très maganée du côté du Colorado. OK, petit sport flash rapide avec Olivier.
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3: À la Coupe Memorial, les Rangers de Kitchener ont battu les Saguenay de Chicoutimi 3-2. Ils accèdent directement à la finale pour les Sags. Ben, ça va dépendre du match entre Kelowna et Everett ce soir. Si les Rockets de Kelowna gagnent, les Saguenay vont jouer le match de barrage. Et si c'est Everett qui gagne les Silver Tips, ben les Saguenay passent en demi-finale dans la NBA finale de l'Ouest. Une performance de 32 points pour Shai Gilgeous-Alexander. Victoire de 127 à 114 du Thunder d'Oklahoma City face aux Spurs de San Antonio. Ils mènent donc la série 3-2. Et avec une victoire dans le match 6, ils iront en finale face aux Knicks de New York. Finalement, à Roland-Garros, ben Félix Auger-Aliassime, ça aura tout pris, mais il a battu l'Allemand Daniel Altmaier en 5 manches hier pour remporter son duel de premier tour. Denis Shapovalov a été éliminé en 3 manches par Jaime Faria, un joueur issu des qualifications. Et Victoria Mboko a battu Nicolas Bartunkova en 2 manches pour accéder au deuxième tour.
2: Depuis le début de l'année, le Canadien a un trait de caractère qui revient régulièrement. On est capable de revenir de l'arrière et d'effectuer des remontées spectaculaires. Ben, la résilience, ça se passe ce soir. Est-ce que le Canadien est capable de revenir de l'arrière? On vous les fait entendre au retour.
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1: Je disais avant la pause, on a beaucoup vanté cette résilience-là chez le Canadien de Montréal cette saison. Ben, c'est le temps de le reprouver ce soir, Tony.
2: Exactement. Puis, tu sais, toute l'année, le Canadien rarement s'est laissé glisser dans de longues séquences de défaites. On a trouvé le moyen de rebondir quand on a vécu de l'adversité, point de vue physique, quelque part au mois de novembre, quand se sont additionnées plusieurs blessures, entre autres à Kirby Dach, à Alex Newhook et tout ça. Ben, on a réussi à trouver des solutions, à combler l'absence de certains et de demeurer compétitif, puis par la suite, vraiment, de connaître de bonnes séquences de succès au fil de la saison. C'est un groupe résilient, ça on ne pourra jamais reprocher quoi que ce soit à cette équipe. Maintenant, on vit de la vraie adversité en série, c'est la première fois qu'on subit deux défaites de suite, et surtout de la façon que se sont déroulés ces deux matchs. Oui, deux défaites en prolongation, mais en réalité, quand tu regardes les deux matchs dans leur ensemble, l'adversaire a eu vraiment le dessus ces deux rencontres-là. Donc, on a noté justement cette résilience dans le point de presse de Martin Saint-Louis hier. Et dans le cas de Caden Gooley, évidemment, tout le monde s'entend pour dire que ça prendra un Canadien un petit peu plus désespéré dans son approche en vue du match numéro 4 ce soir.
3: Même si tu avais gagné ces matchs-là, ça faut ton réservoir, faut qu'il soit là tout le temps. T'sais, ça prend de la force, ça prend le jeu d'ensemble, jeu collectif, ça prend le foot de soi alerte. Il n'y a pas une chose, tu sais. Mais je sais qu'on n'a pas une équipe qui abandonne. Fait que je m'attends à ce qu'on montre la résilience encore.
4: Yeah, no. Obviously, it's our first time being down in a series, which is obviously a good thing to this point. But yeah, it's... I think we could have been better last night. I think our execution was a little bit off, and just couldn't find it throughout the whole game, it seemed like. So yeah, tomorrow's definitely got to be better. Like you said, desperate, don't want to go down 3-1 going back there. So definitely a huge one tomorrow night.
1: OK, Kellen Goulet qui mentionne, évidemment, c'est la première fois qu'on tire de l'arrière dans une série depuis le début. On devra être meilleur. On était un petit peu off au niveau de notre exécution lors de la dernière rencontre. Et ce soir, on devra être plus désespéré si on veut pas se retrouver en retard 3-1 pour retourner en Caroline. Moi, si je te le dis, Gilbert, il y a des manières de perdre. Puis je comprends là, la théorie là, du... Ah, mais on était à un lancé là, d'être 3-0.
5: Non, non, mais faut aussi de la façon de faire. Si t'as bien... Arrêtez de moi, il y en a pas un qui a plus une arthrose que moi et qui est positif, là. Si Dobbin, j'ai pas là, on se fait planter bien raide la dernière game. Arrêtez, là. On n'était pas là, là. On n'a pas bien joué, on n'a pas joué une bonne game, on était flat comme de la pisse dans une assiette.
2: Pire que samedi.
5: Ben oui.
1: Vous savez à
5: ben
1: quoi oui. Ça m'a fait penser un peu?
5: Ouais, définitivement.
1: J'avais l'impression de revoir un peu les Sénateurs du premier tour. Le Canadien a bousillé une performance étincelante de son gardien de but. Les deux sur Mark, là, c'était ça, là. Ouais. Ça tenait sans tête, mais il n'y avait pas de support offensif.
5: Pas de résultat, exactement.
2: Sauf que les Sénateurs dans cette série, soyons honnêtes, ont généré pas mal plus d'offensives que le Canadien, là. Même s'ils se sont fait sortir en quatre. Je les ai regardés les quatre des parties des séries, là. Les Sénateurs avaient plus d'offensives dans le sac que le Canadien. Mis à part le match numéro un. Mais en général, dans les quatre parties de cette série-là, les Sénateurs ont quand même dirigé de l'attaque pas mal plus. Anderson a été bon dans cette série-là aussi quand même. Mm-hmm. Donc, moi, je pense que les Hurricanes ont joué deux matchs impeccables de suite. La misère à croire qu'ils vont revenir avec une aussi bonne performance, un troisième match de suite. Est-ce qu'on est capable de les embêter un petit peu plus? Je pense que oui.
5: Il faut le faire.
2: On va le jouer.
5: Il faut le faire.
1: Mais faut les ralentir. Il faut les empêcher de venir nous attaquer. On en parlait tantôt. Ça part de Lane Hudson. Le Canadien de Montréal est basé beaucoup sur le 48, puis s'il a toujours l'année dans la vitre, ça va être tough, Tony. Est-ce qu'il y a une volonté chez le Canadien? Est-ce qu'il y a un plan en place pour éviter ça?
2: Ouais, puis Martin Saint-Louis a abordé cette question-là dans son point de presse. Il y a moyen de ralentir les efforts d'adversaires. Encore faut-il faire attention de ne pas prendre des pénalités, par exemple. Tu veux pas te mettre à accrocher ou à faire trébucher des adversaires pour les ralentir afin qu'ils viennent frapper Lane Hudson en échec avant. Mais certainement que du côté du Canadien, faut trouver le moyen à ce que le 48 puisse exploiter ses forces en relance de l'attaque. Il y a toujours le nez dans la baie vitrée, ce qui arrive à peu près jamais depuis le début de la saison. On va aller écouter justement ce que Martin Saint-Louis avait à dire sur cette situation. Là, bien précise.
3: C'est sûr, peut-être ça te fait penser que t'as pas d'espace tout le temps, mais t'sais, c'est sûr, t'sais, c'est un bon joueur, Lane, puis je comprends le mandat, là. T'sais, mais on va être capable de ralentir des gars pour lui, pour pas lui donner tellement de rapidité vers Lane. Je pense que c'est quelque chose qu'on peut faire de mieux, t'sais, mais c'est leur, tu peux pas enlever les intentions de l'autre équipe. Tu essaies juste des empêcher de faire.
5: C'est sur 200 pieds aussi, les gars. Tu sais, on parlait tout à l'heure de finir des mises en échec en zone adverse et tout ça. T'sais, dans zone neutre, c'est pareil, des eaux, là.
1: Mm-hmm.
5: Tu veux éviter la pression, là, sur les défenseurs, là, en fond de territoire, mais, tu sais, t'as une job à faire. Mets-toi devant le joueur adverse. Ralentis le joueur adverse en zone neutre. Tu sais, les Hurricanes de Caroline, ils rentrent dans notre zone sur le forecheck à pleine vitesse.
1: Ce qu'on fait pas. Contrepartie, on est immobile en zone neutre.
5: Ben,
1: on fait comme des guêpes. Là, ils arrivent de partout et là, on perd la rondelle. Il faut être capable d'avoir de la vitesse en transition.
5: Ben, exactement ça. Puis c'est ça qu'il faut faire. Puis de deux, puis de trois. T'sais, c'est sûr, forecheck dans zone adverse, dans zone neutre, ralenti des joueurs adverses, c'est parfait. Ça. Et de trois, rends-toi disponible. Dans zone défensive sur le breakout. Tu sais, si t'as à revenir un petit peu plus profond parce que justement, faut prêter main forte aux défenseurs et tout ça, mais tu le fais.
1: Mm-hmm.
5: Arrête pas le wash mark pis attends le puck, là. Tu sais, va un petit peu plus profond. Peut-être que le défenseur, au lieu de faire une pause de 40 pieds, va te faire une petite pause de 20 pieds, clic-clic, pis un support, le joueur de centre va se supporter pis on va sortir en gang. C'est tous ces petits détails-là que les Hurricanes font bien, qu'en ce moment, nous, on fait moins. On fait pas ou on fait moins. On fait moins bien.
1: Exact.
5: Je veux dire.
1: Ça, les défenseurs en sont conscients, Tony. Ouais. La relance, ça devrait être plus efficace.
2: Aucun doute. Puis le premier qui me vient en tête, qui doit absolument être meilleur, c'est Noah Dobson. Tu sais, Dobson a ça dans son sac. Les relances de l'attaque, la première passe de Dobson, c'est son élément numéro un dans son jeu. Je pense encore qu'il doit jouer avec la douleur. Là. Ça, c'est un fait. Là. On le connaît. On le sait, blessé. Il joue probablement avec ça. Mais en même temps, faut qu'il soit meilleur pareil. En prolongation, il a pas été bon dans le match de lundi pour moi. Il doit être meilleur en relance. On l'a vu, à certains moments, les Hurricanes vont te donner des ouvertures. Dès le départ de la prolongation, la passe de Hudson pour Suzuki, en voilà une ouverture créée par la défensive. On l'a exploité. Est-ce que le Canadien peut être meilleur? Mais ça prend une exécution pour ça. Faut être rapide dans la prise de décision et faut que la passe soit précise parce que si on le fait pas, plus souvent qu'autrement, on va retourner en territoire défensif les mises au jeu. Et à date, là, 50, contrairement aux séries précédentes, c'est pas mal kiff-kiff au niveau des mises au jeu. Donc le Canadien prend pas tellement avantage de ça pour ses mises au jeu jusqu'à maintenant dans la série.
1: Le jeu du Canadien, principalement de Dobson en prolongation, me donnait l'impression qu'on essayait de protéger une avance avec 3 minutes à faire en troisième. Qu'un dégagement refusé n'était pas nécessairement un mauvais jeu, qu'on brise le rythme. Mais là, c'était pas le cas pendant tout.
5: C'est tellement...
1: Non, mais c'était ça, là. Ah, je me souviens très bien d'une séquence. On gagne une mise en jeu de façon franche. Tard. Ouais. Direct sa palette à Dobson. Et là...
2: C'est Jake Evans qui avait gagné la mise au jeu.
1: Et là, on décide de relancer l'autre bout, gère mal un peu la force de son dégagement.
5: Dégagement
1: refusé.
5: Ouais. Là, ça veut dire que tu passes une face-off encore dans ta zone.
1: Donc là, faut que tu répètes exactement
5: ce que... Si tu gagnes 50% de tes face-offs, ça veut dire que 50% du temps, les Hurricanes ont possession de la rondelle dans ta zone. Dans ta zone. Fait là, faut que tu t'ajustes et tout ça. Qu'est-ce qu'ils font? Ils mettent des rondelles au filet. C'est fatigant, oui, dans ta zone et tout ça.
2: Bloc des
5: T'as
2: essais,
5: raison. Ouais. T'sais, pis c'était... Ça a beaucoup changé, là, OK, mais tu sais, à 5, t'as entièrement raison, Deso, à 5 contre 5, là, tu sais, et puis moi, c'est, même quand on protège une avance, à cette heure, on dégage, on prend des face-offs dans notre territoire, mais ça, c'était un no-no, là. Tu sais, à 5 contre 5, tu fais pas ça, surtout en supplémentaire.
1: Non, mais là, c'est parce qu'on parle même pas d'une vraie situation de protéger une avance.
5: Mais non, tu veux gagner le match, ben, garde la rondelle. Il est capable de patiner avec le puck, Dobson, t'es un bon patineur, t'es un gros bonhomme.
1: Ouais.
5: Tu sais, patine avec le puck. Si tu patines avec le puck, tu sors de sa zone, qu'est-ce qui arrive? Les ouvertures, ça va se produire, tu vas avoir une ouverture à gauche, une ouverture à droite. Ça va s'ouvrir devant toi.
1: Exactement.
5: Mais il faut que tu bouges. Si tu bouges pas, tu restes les pieds poignés dans le ciment. Mais là,
1: ça, faut que tout le monde soit sur la même page.
5: Veux pas, si t'as pas de vitesse, si le défenseur monte la rondelle, pas de vitesse, les joueurs d'avant sont obligés de ralentir en zone neutre. Fait que, ralentir en zone neutre, qu'est-ce qui arrive? Tu donnes le puck au joueur d'avant en zone neutre, qu'est-ce qui arrive? Il est standing still. Il y a un joueur des Hurricanes dans sa face, pis t'as un turnover, pis le puck est dans notre zone encore.
1: Ouais.
5: Mais, Colin, c'est pas, ça
1: pas
5: prend.
1: Sorcier.
5: Mais non.
2: Ah, pis les Hurricanes, ce qui t'apporte comme pression, et te force à être extrêmement alerte. Parce que la fraction de seconde, là, elle est presque inexistante. Dès que t'as la rondelle, il faut déjà que le joueur ait une idée de ce qu'il va faire avec, parce que la pression va arriver tellement rapidement. C'est pour ça que il faut être sur la même page. Je disais des autres, puis c'est vraiment dans cette direction-là qu'est allé Caden Goulet. Lui et plusieurs autres en défensive, ça part souvent deux en arrière. Ils devront être plus efficaces là-dessus en relance de l'attaque aujourd'hui.
4: Definitely has to be a key part to your game when you're playing these guys. I think they're, like you said, they pressure so hard, their forecheck so good that you have to be connected. You have don't really have any other option. And I think maybe that's times when we get in trouble is when we're not connected, and then, you know, they get a stick on it, and you know, they got trying to quick strike at the net, and you kind of get in trouble. And I think that's a big part of having success against that team. And I think maybe where we can clean it up a little bit.
1: Kellen Goulet qui mentionne, c'est un élément clé quand t'affrontes une équipe comme les Hurricanes de Caroline. On n'a pas vraiment d'autres options. On va être dans le pétrin si on n'exécute pas, parce que rapidement en relance, ils vont contre-attaquer. Donc, on n'aura pas le choix de nettoyer un peu, de s'améliorer dans cet aspect-là du jeu pour se donner une chance de gagner le match numéro 4 qui aura lieu ce soir. Encore une fois, ce sera 20h au Centre Bell.
5: Oui, let's go. Go Habs, go ce soir. Hey, on y croit encore, let's go.
1: Y croit encore,
5: pas mal. Voyons, non, on gagne la game à ce soir, c'est 2-2. S'en va en Caroline après, on joue bien sur la route, pas de trouble là.
1: Rien là, on est capable.
5: Rien là, let's go!
1: Okay, dans 15 minutes, on va parler avec Renaud Lavoie, mais au retour, les Blue Jays ont livré une de leurs performances les plus dominantes de la saison hier. On vous raconte ça, au retour.
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1: Quelle victoire des Jays hier par la marque de 8-1. Puis si vous m'aviez dit avant le match, ce match-là va se terminer 8-1, mais 8-1 pour qui? En sachant que c'était Fisher contre Alcantara, le gagnant du Cy Young, il n'y a pas si longtemps. J'aurais dit, ouh, ça regarde pas bien pour les Jays. Mais non, c'est l'inverse qui s'est produit. Alcantara a donné 8 points mérités sur 10 coups sûrs en 5 matchs. Les Jays avaient leur bâton,
5: les bâtons taflés hier soir.
1: Ouais, ça a été une bonne performance à ce niveau-là. 8 points sur 12 coups sûrs. Ça va faire du bien, là, d'être capable de mettre une couple de points sur le tableau. Ça faisait longtemps.
5: Ouais, puis veux, veux pas, on se rapproche de la barre psychologique des 500 aussi, là. Tu sais, tu as quoi, 24-27, quelque chose comme ça, ou 25-28 dans ces eaux-là. On t'a 3 matchs. La barre psychologique des 500. Fait qu'à partir de là, ben, on verra qu'est-ce qui arrivera en deuxième moitié de saison. Mais c'est important de gagner ces matchs-là.
1: Beau moment pour Jesus Sanchez hier. Grand chelem contre son ancienne équipe. Ça, ça doit être un pas pire trip, honnêtement.
5: L'as-tu tourné sa balle?
3: Mais hein.
5: Oh!
3: Tout un élan.
1: Un tour de rein, là. Chlor!
5: Ben, un petit peu à l'intérieur.
1: Un missile au champ droit.
5: Il a tourné sa balle incroyable.
3: Un des tirs les plus difficiles à frapper. Une balle rapide élevée à l'intérieur à haute vélocité. 99 000 à l'heure, le lancer à l'intérieur.
5: Viré-tu.

0: On en a déjà parlé, mais de plus en plus, ça se concrétise. Spencer Miles se positionne comme le nouveau Eric Lauer, comme le lanceur qui arrive et capable de donner des manches de qualité. Hier, t'sais, je le disais, c'est Fisher qui a commencé le match. C'était la stratégie, on lui donne une manche, après ça, on enchaîne, puis on amène Miles. Miles, c'est 4 manches et 1/3, 3 coups sûrs, 1 seul point mérité. T'sais, il est capable d'aller gruger des rencontres. Là. C'est un baseball plus moderne où est-ce qu'on n'a pas 5 partants traditionnels. De toute façon, on n'a pas 5 partants traditionnels en santé du côté des Jays. Mais on trouve une façon de gagner des matchs de cette approche-là, puis ça fonctionne.
1: Oui, exact. De toutes sortes de façons. T'as pas le choix. Tu grappilles le plus que tu peux des points sur le terrain, du baseball de situation. T'as besoin d'une rotation qui va te donner des manches, mais de temps à autre, ça va arriver pour n'importe quelle équipe qu'un comité de releveurs fasse le travail. Puis hier, les Blue Jays l'ont fait, puis ils ont battu un des bons lanceurs des majeurs depuis l'an dernier. Alcantara avait été excellent l'an passé. Grand lanceur avec beaucoup de vélocité. Hier, ça a été plus embêtant pour lui.
0: Après cette fête... fait subir un match en points de coup sûr la veille, les Rangers ont répliqué avec 8 points en première manche contre les Astros. Non,
2: je pense qu'il y avait
0: un peu de frustration quand même à ce niveau-là. Ils l'ont porté finalement 17, là. Mais quand même, c'est spécial. Tu vois vraiment le débalancement. Un soir donné, Tatsuya Imai est là, puis il donne rien, puis la relève débarque, puis là, t'es le dindon de la face, t'es pas capable d'aller chercher un coup sûr. Puis le lendemain, paf! 8 points
3: en
0: partant.
3: Ça débarque la charrette en partant. C'est des choses qui arrivent. Quand le bâton est hot, c'est le fun. Puis c'est ce qui est arrivé du côté des Rangers.
0: Craig Kimbrel, monsieur, est encore en vie. Ça, c'est un lanceur là, que tu as l'impression qu'il y a 50 opportunités.
3: Ça fait longtemps qu'il
0: est là. Honnêtement, il y a de la misère depuis un bout. Là. Tu regardes là, sa fiche avec les Mets cette saison. C'est une moyenne de points mérités de 6. Il a été désigné pour assignation. On l'a vraiment laissé de côté. On ne voulait plus rien savoir. Mais là, il vient de signer un contrat d'un an avec les Rays de Tampa Bay. Et je trouve ça encourageant parce que habituellement, les Rays, c'est pas une équipe qui dépense pour le fun. Fait qu'est-ce qu'ils vont être en mesure de bien l'utiliser? Est-ce qu'ils vont être en mesure de faire en sorte que Kimbrel va devenir efficace au monticule pour venir peut-être pas fermer les manches, mais donner quelques retraits ici et là? Mais on verra ça pour les prochaines semaines.
3: Ouais, monsieur. Là, j'ai une petite pub à faire, là.
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1: D'habitude, ce voyage-là, c'est 2 autobus de partisans qui fait le voyage vers Boston.
3: Ouais, Boston, c'est pas loin. C'est pas loin, c'est une belle destination. C'est une maudite belle ville, Boston. Ouais. C'est fun.
0: Ben, c'est le stade de balle le plus... plus mythique.
3: Ceux qui chialent, puis on veut pas de baseball dans le centre-ville, puis des stades dans le centre-ville, là, ben allez du côté de Boston, vous allez voir que c'est le fun d'un stade dans le centre-ville. Mm-hmm. C'est très le fun.
0: Ben, c'est parce que les festivités s'étendent pas mal plus que le Fenway Park.
3: Ben,
0: ça
3: c'est exactement ça, ça fait bouger tout autour.
0: Hey, t'imagines, c'est comme ça 81 fois par année.
3: Oui, monsieur. Oui, monsieur. Tu le sens qu'il y a du baseball en tabarouette dans Boston.
1: Il y a Eric là, qui te demande s'il faut s'habiller en Jays ou en Red Sox pour ce voyage-là.
3: Ah oh ben, comment il s'appelle?
1: Eric.
3: Eric, tu t'habilleras en Red Sox ou en Jays, comme tu veux, là.
0: Toi, tu vas prendre pour qui?
3: Moi, honnêtement, je suis comme un peu neutre là-dedans, moi.
0: Dérange pas.
3: Non, moi, les Red Sox, c'est pas mon club. Les Blue Jays, oui, parce que c'est un club canadien et tout ça. Mais moi, j'ai toujours été un fan des Yankees.
0: Arc! C'est là que j'apprends ça. Ça fait 3 ans que je travaille avec toi.
1: Attends un peu, là. Comment tu peux être un partisan des Yankees sans jamais rien porter des Yankees alors que je t'ai vu des chandails des Red Sox plusieurs fois?
3: J'ai acheté, mais attends une minute, là, j'ai des chandails des Yankees, là, j'ai un beau chandail de Reggie Jackson dans mon sol et tout ça. Moi les Red Sox, les Yankees, ça date de ces années.
0: Mais je me souviens pas que la série mondiale, le Yankees Dodgers, t'es pas manifesté comme un fan des Yankees.
3: Ben oui, mais je suis pas un fanatique comme ça serait une game de hockey, là. Parce que je vais commencer à danser dans les rues pis me mettre un... T'sais, pas besoin de mettre un chandail de Derek Jeter, là.

0: Mais c'est une équipe que t'affectionnes.
1: Ben c'est, ça date des années 70, là, tu sais, avec justement Reggie Jackson, Thurman Munson, tu sais, tous ces gars-là, Chris Chambliss, tu sais, vraiment le Ron Guidry, tu sais, tous ces gars-là, le Greg Nettles qui joue au troisième but pour les Yankees de New York, tu sais, on écoutait les Yankees, puis Reggie Jackson, c'est Reggie Jackson, Mr. October.
0: Sais-tu les valeurs que les Yankees mettent de l'avant?
2: Ça, j'aime ça, Dezo. Ouais. Tu sais, il est arrivé frais rosé.
0: Non, mais pour vrai.
2: Peut-être. Ta mère est fière. Tu sais, toutes ces affaires-là.
1: Ta mère t'aime.
2: Ta mère t'aime.
1: T'arrives à la game, t'es en habit, en cravate, t'es parfait.
2: C'est pas ta mère t'aime. George Steinbrenner t'aime.
1: Vous t'aimez parce qu'il est mort. Là.
2: Il est mort, mais là, c'est rendu Al. Pis c'est
1: ah ouais, mais moi, j'ai pas de trouble avec ça, moi.
2: OK.
1: T'sais, j'ai tellement... Lane Hudson, lors du dernier match à Montréal, il a fait une entrevue avant le match avec Renaud Lavoie. Tu sais, juste avant, là, il avait une belle habit foncé avec une cravate. C'est parfait, là. C'est parfait, mais tu sais, moi, je t'habille. Tu sais, s'il y en a un qui s'habille sharp, c'est bien toi.
2: Ben oui, c'est pas moi qui te critique là-dessus.
1: OK, tu t'en vas à toi, tu dis qu'il y a une game de hockey, t'as short and tight, la patente, ben tout oui. Le temps, là. Bon, ben, c'est ça. T'as le professionnalisme, tu sais, rase-toi la barbe, le pouilleux, puis c'est ça.
0: Bon, si tu me parlais.
1: Non, mais hey. J'ai Johnny Damon, le meilleur exemple, Johnny Damon,
2: ben oui.
1: Qui est allé jouer avec...
0: L'homme de caverne.
1: Johnny Damon, il avait les cheveux dans le milieu du dos avec la barbe et la patente, qui est arrivé avec les Yankees.
2: On reconnaissait le
0: plot. Parenthèse, à bon rapport, là, mais Dylan C, c'est rosé à moustache, oui. Puis ça ressemble plus pas à tout.
1: Il a de l'air 20 ans plus jeune.
0: C'est fou.
2: C'est de l'air. Oui.
1: Il a de l'air 20 ans plus jeune.
0: C'est vraiment spécial.
2: Hey, juste avant, je vais inviter les gens à aller voir sur les réseaux sociaux le geste du lanceur des Brewers de Milwaukee, Uri B, hier. Hier, là, il s'est transformé en Triple H ou Shawn Michaels à la WWF à l'époque pour sa meilleure représentation de la D-Generation X.
1: Ouais.
2: Lui, là, il retire un frappeur sur trois prises des cards, il se retourne vers l'abri puis il fait le geste, là, que vous connaissez, là.
0: Ah ouais. La main droite dans les airs, ouais. La main gauche dans les airs, et ramenez vos mains vers vos hanches.
2: Et voilà. À quelques reprises, tant.
1: Vers la zone. Puis en plus, ce danser-là, tu sais, ils ont été à la reprise, ça a été un challenge.
2: Ouais.
1: Le dernier tir de la game, ça a été un challenge parce qu'il a tout juste effleuré la zone des prises parce qu'il était calvos. Ça a arrêté quelque chose.
0: Ça a arrêté spécial,
1: tu fais
0: le geste, puis ça mette une balle.
2: Hey, c'est 6-0. C'est pas comme si c'était un retrait. C'est 6-0.
1: C'est pour ce gars-là. Comment il s'appelle, lui?
2: Uribe.
0: Uribe.
1: Lui, ouais. Il est chanceux que c'est pas un frappeur.
0: Ah ouais, parce qu'il se
1: fait atteindre. Il est chanceux qu'il va pas au
0: bat. Ah, mais un de ses coéquipiers va payer le prix pour lui. Ah, tu peux
2: probablement.
0: Pas, tu peux pas faire ça.
2: Pat Murphy, gérant des Brewers, s'est dit embarrassé par la réaction de son lanceur. Tu fais pas ça, là. M'excuse, là.
0: Hommage à D-Generation X.
2: Ben oui.
0: And I got two words for you. La pause. OK, au retour. Après un début de série canon, une vedette du Canadien déçoit dernièrement. Un fan des Yankees, ils ont envahi. Viens nous parler après la pause.
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16: Salut Renaud!
17: Salut mon Ren!
16: Est-ce qu'il va Ren ce matin? T'es en forme?
18: Ça va bien et je porte le fameux t-shirt, les gars.
16: Biggest game of the year, baby. Oui, monsieur.
18: Oui, monsieur. Puis j'ajoute que, tu sais, je le dis aux joueurs des Canadiens, on a le droit de faire des entrevues, là, avec la première étoile sur la patinoire après une rencontre. Ça fait longtemps que c'est pas arrivé.
16: C'est vrai.
18: Je pense qu'on devrait commencer à souhaiter avoir plus d'entrevues sur la glace. Mm. Je dis ça, puis je dis rien.
0: Hein?
11: Ça va pas n'asseoir, là, ben oui, dans le milieu de la glace, là, avec, je sais pas, moi, Cole Caulfield qui vient d'en marquer
0: pourquoi
11: deux.
0: Pourquoi pas, Juraj Slafkovský? Ben oui, Slafkovský. Ça fait longtemps que Slafkovský n'a pas été dominant dans une rencontre.
11: Mettons un deux buts, une passe, là, solide, 3-4 mises en échec, garde la rondelle à fond de territoire, brosse de la marde devant le net. Ça serait-tu parfait, ce Renault, sérieux, là?
18: Ça serait parfait, ça fait longtemps qu'on n'a pas fait d'entrevue au Centre Bell avec Juraj Slafkovský en passant au centre de la glace. Ça serait un excellent candidat. Il y en a d'excellents candidats pour le match de ce soir, les gars, puis, je vais vous dire, je pars au Centre Bell ce matin avec plus que l'espoir là, de faire une entrevue après la rencontre, parce que sinon le scénario sera pas bien cool pour le reste des choses, mais les Canadiens sont capables justement d'aller chercher le match ce soir. Dans mon esprit, il n'y a aucun doute.
0: Si t'avais à mettre tes billes, t'es mettrais sur Montréal ce soir, Renaud?
18: Oui. C'est une équipe qui, d'une manière ou d'une autre, comment je te dirais ça? Elle a toujours trouvé le moyen de se sortir de l'impasse. C'est comme ça depuis le début de la saison. C'est une équipe Teflon. C'est une équipe qui sait très bien, comme Martin Saint-Louis l'a dit hier, c'était pas supposé être facile. Gagner en séries éliminatoires, j'ai jamais vu des équipes dans la Ligue nationale se rendre très, très loin en série avec juste du succès. Alors, oui, je m'attends à ce que tout le monde amène une certaine fierté dans le match de ce soir puis se dise, écoute, on change la façon qu'on joue, peut-être moins sur les talons, plus sur le bout des orteils, puis ça va peut-être changer la façon dont cette équipe-là va récolter du succès ce soir.
0: Ouais, honnêtement, on en parlait un peu plus tôt à l'émission, là. Le fameux discours de Paul Maurice que tout le monde a entendu 500 fois, là.
18: Ouais.
0: Qui était Gilbert?
11: Fuck the plays! Parle de fucking D's!
0: Moi, c'est ça, je veux voir.
11: Mais
0: ce
11: oui,
0: soir.
11: Mais c'est ça qu'on veut voir, tabarouette. C'est ça que les Hurricanes font.
18: Ouais.
11: Ça n'a
18: ouais,
11: pas besoin de le mettre dans la quatrième rangée, Renaud, là, les défenseurs, mais juste les empêcher, là, finish your check, finis ta mise en échec, pour les empêcher de revenir dans le jeu trop rapidement. C'est exact, juste ça qu'on veut de nos joueurs d'avant. Mais tabarouette, Renaud, depuis le début, contre les Hurricanes, on tourne.
18: C'est le contraire qui arrive, là. C'est drôle parce qu'hier, c'était un de mes sujets à ma chronique, mise en échec à TVA Sports. J'ai remis cet extrait-là. Puis, à l'inverse, Gilbert, c'est parce que les Hurricanes font maudit de bon job de ce côté-là depuis le début de la série, là.
11: Mm-hmm.
18: William Carrier, là, il y a 15 mises en échec depuis le début de la série. 3 matchs, OK? Combien de fois William Carrier a été frappé depuis le début de cette série-là, selon vous?
11: Pas trop souvent
18: est la bonne réponse parce que c'est zéro.
11: Ah ben tabarouette.
18: Pensez-y.
0: Hey, ça, c'est insultant.
11: Sérieux, toi? C'est un Fort Liner en plus. Non, mais sérieux, en tout respect, là.
0: Tabarouette. Non, mais c'est remettre la monnaie de la pièce au bout de frappe, là, c'est juste logique, là.
18: J'en ai un autre pour vous. Taylor Hall, dans le match numéro 2, ce que fait à notre ami Lane Hudson.
0: Ouais, dans le coin.
18: Un peu cheap, hein? Un peu cheap.
0: Sort le genou.
18: Lui, il sort le genou. Est-ce qu'il y a quelqu'un qui lui a rendu visite pour lui dire, hey, kid, fais plus jamais ça, on va t'arracher la tête la prochaine fois que tu fais ça. Non. Puis tant que tu laisses passer ces choses-là, ben il arrive ce qui arrive, ce dont on parlait hier en prolongation, alors que Lane Hudson se fait arracher la tête par William Carrier. Puis à peu près 10-12 secondes plus tard, ben évidemment, il fait une passe qui n'a pas de bon sens en zone neutre pour créer un revirement.
11: Il était sonné là-dessus en tabarouette.
18: C'est ça. Ouais. Ça buzz. Puis écoute, c'est comme ça. Un autre qui frappe, ça n'a pas de sens, là. Jordan Staal, là, 24 mises en échec en 3 matchs. 24.
11: C'est
18: en
11: 3 games.
17: Énorme.
0: 24? Oui. C'est quasiment impossible.
18: Il a frappé 24 fois depuis le début de cette série-là. C'est fou, hein? Et il a été frappé seulement 4 fois. Alors, les meilleurs joueurs des,
11: c'est 8 mises en échec par game. C'est du stock, là.
18: Oui, c'est du stock. Et les meilleurs joueurs des Hurricanes qui, justement, frappent depuis le début de cette série-là, on les laisse tranquilles. Ce n'est pas normal. Taylor Hall, 7 fois avec des mises en échec percutantes, je pense les 7. Il a été frappé seulement une fois depuis le début de la série. Il peut pas continuer. Pour qu'il y ait quelqu'un qui passe un message tôt là, dans le match de ce soir. Là. Point final.
17: Donc, autrement dit, Ren, à ton avis, tu n'as pas le choix d'entrer Jack High dans la formation?
18: Facilement. Moi, c'est... Puis le pire dans tout ça, c'est que c'est rien contre Struble parce que je trouve qu'il a connu un fort match. Dans la rencontre numéro 3, j'ai trouvé actif. Je trouvais qu'il se retrouvait même souvent à côté du gardien de but adverse. J'ai aimé son match, mais pas un gars qui passe des gros messages. Harbour est capable de passer des messages. Il faut si tu veux gagner cette série-là, tu peux plus laisser le champ libre aux joueurs des Hurricanes. C'est impossible.
11: Ouais.
18: Là, présentement, c'est d'une facilité incroyable.
17: Y a-tu assez de hockey pour te donner 10 minutes de jeu contre la Caroline?
11: Le problème, Tony, c'est puis, tu sais, je l'aime beaucoup, Albert Jacquet. Vous savez, on l'aime beaucoup et tout ça. Mais en même temps, si on joue Albert Jacquet contre la Caroline ce soir, faut s'attendre à voir des gars comme Hudson, Matheson, Dobson, Carrier jouer des 27, 28, 29 minutes. Ça va être ça, là. Ça va être ça. Okay. Puis de deux, là, je comprends, là, de brasser tout ça, de Taylor Hall, puis tu fais envoyer un message et tout ça. Mais Arbor Jacky, on l'aime beaucoup, mais les arbitres, ils watchent en calvos. Aussitôt qu'il lève le petit doigt, puis il fait ça de même, oh! Le 72 est là, parfait, on lui donne un 2, c'est facile, on le sort. C'est dur de performer dans des situations comme ça, là.
0: Ça, c'est raison.
11: C'est dur.
18: Mais l'autre côté de la médaille, d'accord avec toi, Gilbert, dans ce que tu dis, l'autre côté, il rend ses coéquipiers plus gros. Il rend ses coéquipiers plus gros parce qu'ils savent très bien qu'Arbor est là, puis Arbor, il va prendre soin de ses coéquipiers si le besoin se fait sentir. Mm. T'as pas besoin, en passant, là, de beaucoup de choses, hein, pour calmer un banc. Je veux pas faire un mauvais parallèle, mais dans la série entre les Sénateurs et les Hurricanes, à un moment donné, il a fallu que Nicolas Deslauriers se fâche, là, parce que, en fait, c'était pendant la série, il a fallu que Arbor, c'était même pas en série, c'était en saison régulière. Nicolas Deslauriers s'est fâché. Il y a eu un geste qui avait été commis contre un de ses coéquipiers. Il a juste sauté sur la glace, il a regardé le banc des Sénateurs d'Ottawa, puis il a dit « Vous autres, vous m'arrêtez ça tout de suite. » Le banc des Sénateurs s'est calmé, ça a été la fin de l'histoire pour les joueurs des Sénateurs d'Ottawa. Il y en a qui aiment pas ça se faire dire dans le blanc des yeux qu'ils pourraient se faire mal. Alors, ça existe encore aujourd'hui. Arbor est capable de faire ça, et il a aussi cet impact-là, je pense, sur l'adversaire. Pas tous les joueurs, mais t'es capable d'en calmer quelques-uns pour justement avoir le champ libre pour faire ta job et pas craindre que personne qui va venir te protéger, peu importe le nombre de fois que tu te fais frapper dans une rencontre.
0: On parlait hier avec GS2, puis oui, lui ici, il amenait le point de Jacky, mais il amenait aussi le point Gallagher pour la passion, pour la hargne, parce qu'on a l'impression que, en tout cas, je vais parler au jeu.
18: Oui.
0: J'ai l'impression que le Canadien a comme pas le sentiment de frustration de perdre. Ça semble pas faire si mal que non. Ça. Ça avait l'air à faire plus mal quand on perdait contre Tampa, contre Buffalo. Peut-être que Gallagher pourrait être un petit peu l'étincelle là, pour amener la passion. Le verrais-tu dans l'uniforme ce soir, le petit gars?
18: Oui, parce que c'est un gars en plus qui joue nord-sud. Ça veut dire que lui, quand ça va être le temps de lancer les rondelles au filet, là, il va être dans la face de Frederick Anderson, va rendre visite à Frederick Anderson, va parler à Frederick Anderson. Y a-tu quelqu'un qui dérange Frederick Anderson depuis le début de cette série-là? Je comprends qu'il est mauvais, là, mais en bout de ligne, tu peux pas laisser non plus, encore là, je regarde de l'autre côté, Jacob Debert, je fais ramasser à toutes les rencontres. Pourquoi on fait rien? Ben, on essaie de le défendre, mais la Ligue nationale, visiblement, n'a pas l'intention de le protéger. Mais parfait, ce qui va être bon pour Minou va être bon pour Pitou.
11: Ben, on peut faire la même affaire.
0: Mais Jake Evans, il est allé le flatter dans le dos, puis il a été puni lui aussi.
18: Il a été puni, c'est ça, exact. C'est complètement stupide. Mais ça fait en sorte qu'il faut que tu joues plus linéaire. Et selon moi, un gars comme Brendan Gallagher, c'est un exemple pour ses coéquipiers. Dans le sens qu'il va, te montrer c'est quoi le chemin, la trace à prendre pour se rendre jusqu'au filet. Tu as besoin de plus de présence. Il faut que tu amènes des rondelles le plus souvent possible sur le gardien Frederick Anderson. Alors, moi, je pense que des gars comme Brendan Gallagher, oui, c'est parfait parce que justement, pas des joueurs très, très S-Ouest. Mm-hmm. C'est Nord-Sud.
11: Ouais, pas Bandel. Il va arrêter dans peinture bleue, c'est sûr.
17: Moi, je suis un peu sceptique parce que autant dans le cas de Jacky que dans le cas de Gallagher, on leur donnera pas beaucoup de minutes de jeu. Donc, autrement dit, on se retrouve à presser le citron contre un club
11: sur-taxe,
17: qui joue
11: sur-taxe.
17: Vraiment là à quatre trios puis il joue à trois paires de défense. C'est une équipe qui est bien reposée. Moi, je suis quand même, je ne sais pas à quel point on est prêt du côté du personnel d'entraîneur du Canadien à entrer Jacky et Gallagher en même temps aujourd'hui. Un des deux ne me surprendrait pas. Les deux, ça me surprendrait.
18: T'as raison dans ta façon de voir les choses, Anthony, mais il y a une approche que tu peux avoir pour le match de ce soir. c'est le match numéro 7.
17: Ouais, ça oui. C'est, ouais. C'est sûr, c'est sûr.
18: C'est do or die, là. Oh, là, là, faut que ouais. tu amènes tous tes jetons, toutes tes cartes, là, sur la table, parce que, à un moment donné, là, tu peux pas commencer à vivre avec des regrets. Et tu peux vivre avec des regrets suite à la dernière défaite, là. Mais, faut que ça arrête. Faut pas que demain matin, on se parle, nous, en disant, ouais, c'est dommage qu'il n'y ait pas eu de changement à cette équipe-là. On a joué de la même façon que dans le match numéro 2 puis numéro 3. On va dire de quoi, les gages de succès ne sont pas très, très grands, si c'est le cas.
17: Mais est-ce qu'on adresse vraiment la bonne priorité en vue du match d'aujourd'hui? Parce que là, on parle d'un gars de quatrième trio ou de sixième défenseur.
11: C'est peut-être le premier puis le deuxième trio, faut que tu mettes aussi, là.
17: Quand tu lances 12 ou 13 fois au net, c'est-tu vraiment le problème, le quatrième trio puis le sixième défenseur? Je pose la question. Est-ce qu'on peut essayer de décoincer l'offensive d'une autre façon?
18: Tout ça est un tout, Anthony, t'as bien raison.
17: Ouais.
18: Mais tout ça fait partie de l'équation. Tu peux pas adresser juste un dossier. T'as plusieurs dossiers à t'occuper et à adresser. Puis celui, selon moi aussi, des trios en est un. Faut que tu crées de l'attaque d'une autre façon. Puis d'après moi, de garder les trios intacts comme ils le sont présentement, je pense pas non plus que tu peux vraiment espérer quoi que ce soit de positif. Faut que tu sois en mesure justement de créer un buzz à l'intérieur de ton vestiaire, parce que présentement, il y a pas de buzz.
11: Moi, je pense que Martin Saint-Louis a soit une grosse job de coaching.
17: Ben, c'est
11: grosse job de coaching.
17: Il a souvent pris de bonnes décisions dans ses séries.
11: À soi, il faut qu'il pousse les bonnes ficelles.
17: Ben, exactement. Il a souvent pesé sur le bon bouton au bon moment. On va regarder très, très près les décisions de Saint-Louis en vue de la formation aujourd'hui.
0: On te souhaite une entrevue au centre de la glace ce soir après le match, Renaud. Puis, tu sais quoi? On se le souhaite à nous autres aussi. Bon match, Renaud.
18: Salut, Ren. Salut, passez une belle journée, club. À demain matin.
0: Bye-bye. Les Pingouins refusent de construire. Est-ce que Pittsburgh rêve en couleur? Ça s'en vient dans deux minutes.
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3: C'est confirmé, Evgeny Malkin sera de retour à Pittsburgh l'année prochaine. Contrat d'un an à 5,5 millions de dollars. Malkin aura 40 ans en juillet. Est-ce que c'est une bonne décision des Pingouins, Gilbert?
4: Ben, écoute, Malkin probablement voulait rester à Pittsburgh. Là. T'sais, il était là depuis 20 ans qu'il est là, là. Avec Sidney Crosby, avec Christopher Letang. Il veut probablement finir sa carrière là. 40 ans, là. 5,5 millions. C'est-tu un gros gamble? Evgeny Malkin, il a eu 65 points en 59 matchs. Quelque chose. 5,
3: il a 5, eu 61 points en 56 matchs.
4: Ouais. 50, c'est ça, là. Fait que, tu sais, c'est plus qu'un point par match. Pareil, Evgeny Malkin, c'est encore un excellent joueur. Puis, les Pingouins pensent qu'ils peuvent, tu sais, rentrer dans les séries avec avec des gars comme ça.
3: Qu'ils le pensent ou non, est-ce qu'ils ont le choix de redonner à Malkin une entente s'il a envie de continuer avec l'équipe? Qu'ils pensent encore être compétitif ou non, là?
4: T'as pas le choix.
5: Non, t'es pas obligé. Le Lightning le fait avec Stamkos.
3: C'est pas pareil, il cherchait un contrat à long terme. On parle d'un contrat d'un an.
5: C'est parce que les Pingouins sont un petit peu entre l'arbre et l'écorce en ce moment où ils sont dans le no man's land. En gardant ton noyau, tu seras jamais assez mauvais pour couler dans les bas-fonds, repêcher, disons, top 5. Puis je suis pas sûr qu'ils vont refaire les séries, ou s'ils font, ça va être par la peau des fesses, puis ils vont encore se faire sortir en première ronde. Fait que quand ils vont chuter, quand ces gars-là seront plus là, ça va être terrible.
3: Est-ce que ça veut dire que en s'entendant avec Malkin, on oublie toute transaction potentielle pour Eric Carlson qui vient d'avoir une super bonne saison, des gars comme Brian Ross, d'autres joueurs qui auraient pu justement faciliter un peu cette transition-là vers ce que t'annonces, Ali?
4: Il va falloir voir l'après. L'après Crosby puis l'après Malkin.
3: Mais je te dis, si tu passes Carlson, tu passes Ross, ben là, tu peux aller chercher une banque aider de joueurs. Un peu de retour.
4: Peut-être.
3: Mais là, en signant Malkin, est-ce qu'on fait une croix sur ce plan-là?
6: Moi, je pense qu'on va tenter de sortir Carlson, personnellement, puis on va garder les autres. Carlson, présentement, c'est un contrat qui est lourd à porter, mais il l'est moins maintenant au terme de la... Là, il arrive à sa dernière année de contrat dans le cas d'Eric Carlson. Donc, un coup que son dernier bonus, le 6 millions, qui va lui être versé le 1er juillet, mais il devient, ou c'est peut-être en septembre, par contre, pour ce qui est du bonus.
3: Ça dépend des joueurs.
6: Exactement.
3: Il y en a que c'est 1er juillet, ça dépend c'est 1er septembre. Cette année, tu vois, même, souviens-toi, Lainé, là, c'était genre à la fin de la saison. Là. C'est que tu veux, c'est
5: honnêtement, mais son salaire pourrait être retenu à Carlson, ce qui le rendrait quand même assez alléchant.
6: Ouais, moi, je pense qu'ils sont capables. S'ils sont capables de bouger Carlson, ils vont tenter de le faire, personnellement.
3: Parce que Dubas a quand même envoyé des signes tout au long de la saison qu'il était prêt à reconstruire. Là.
5: Ben, reconstruire, réinitialiser, disons.
3: Réinitialiser.
6: On the fly.
5: Non, mais il n'a pas échangé de joueur du noyau.
3: Non, mais il était prêt à montrer que je suis conscient que tantôt, je vais avoir besoin de choix, je vais avoir besoin de jeunes. On l'a vu au repêchage. Il a reculé au repêchage pour ramasser plus d'actifs, pour aller chercher quelques joueurs de plus. Il a flippé. Il a ramassé Kulak. Il l'a repassé. Il a essayé de laisser partir Jarry parce qu'il voulait se débarrasser de son contrat. T'sais, il a quand même fait des manœuvres en ce sens. Je suis pas surpris, honnêtement, de revoir Malkin débarquer à Pittsburgh, mais je pense pas qu'il faut faire le raccourci intellectuel de se dire « Ok, ben là, on va être acheteur, puis on va essayer avec une dernière fois avec le noyau, puis on va pousser dans cette direction-là. » Pour moi, c'est juste respect aux vétérans qui voulaient rester ici. Il reste une année à Crosby. Il reste encore du temps à le temps. Il vient d'avoir une bonne saison. Il est encore capable à 40 ans. Regarde, je le garde, puis de toute façon, ça me fera pas mal. C'est juste une saison, là. Moi, c'est comme ça que je l'interprète.
6: Moi, la seule chose qui... Puis je comprends, là, dans la tête des Pingouins, on a encore un noyau. Le noyau est vieillissant. Mais il y a un petit peu de poudre aux yeux, je pense, de comment la saison a évolué. T'sais. Pour moi, les Pingouins, le noyau est encore les joueurs de premier plan de ce club-là. On a greffé des joueurs compétitifs, mais quand le noyau va partir... Est-ce que ces joueurs-là sont capables de prendre le relais? Ben. Je suis pas sûr de ça. Tu sais, t'as greffé un Shinahoff. Il était très bon. C'est un complément dans le top 6. quand t'enlèves un Malkin ou un Crosby, est-ce que Sheena Hoff devient un joueur top 6 pour transporter ton club? La réponse est non. Ricard Raquel, dans les dernières années, on l'a rajouté. C'est un complément, c'est un très bon joueur. Est-ce que c'est un joueur de premier plan de transporter un club sur ses épaules? La réponse, c'est non. Même chose pour Ben Kindle, rempli de promesses très jeune. Est-ce que c'est un gars de top 6 à long terme au centre d'un club de la Ligue nationale? Je suis sceptique. Il va contribuer, c'est un bon joueur, il va jouer longtemps. Mais il va-tu être un joueur de premier plan au centre?
3: En tout cas, c'est pas sur lui que le trio va reposer.
6: Non, c'est ça.
3: Mais c'est un bon joueur.
6: C'est un bon joueur, mais c'est ça. Et comment tu vas les remplacer à long terme? Moi, je suis sceptique. On a fait une réinitialisation, comme tu dis, on a rajouté des choix. Harrison Brunick aura une belle carrière en défensive. Je pense que oui, Bill Zono, c'est un gars qu'on va voir arriver éventuellement.
3: Owen Pickering.
6: Owen Pickering, c'est la même chose. Comment il s'appelle, le fils de voyons, j'ai un blanc de mémoire, là, un ancien de la Ligue nationale qu'on a repêché l'année passée.
5: Ah oui, Orkoff.
6: Will Orkoff, ça en est un autre qui va arriver dans le portrait. Je pense que ça, c'est bien. On a amené un vent de jeunesse des deux dernières saisons, mais fondamentalement, ton noyau, c'est celui qui va te transporter. On compare tout le temps ce qu'on fait chez le Canadien. On le connaît très bien, le noyau. C'est sur qui il va reposer. Après ça, on va greffer des joueurs complémentaires. Puis, ça fait du Canadien une équipe de premier plan. Moi, quand ce noyau-là va partir, moi, je pense que ça va tomber.
3: Mais si on est honnête, c'est pas des équipes qui sont en même place dans leur cycle. Ça
6: non.
3: explique quand même pourquoi que le noyau du Canadien, les gars ont 24-25, puis ceux des Pingouins ont
4: 40.
3: C'est pas partout de la même chose.
6: Je suis d'accord que ce qui s'est passé cette année, c'est un peu de la poudre aux yeux.
3: Ah ben oui,
5: et
3: ça,
5: la métropolitaine va être encore meilleure l'an prochain, là. Les Capitals, ils vont, d'après moi, ils seront pas en tout cas, avec la façon dont ils ont fini la saison, ils vont compétitionner pour les séries. Les Devils seront pas aussi mauvais, c'est sûr et certain. Les Rangers, ils vont-tu être encore dans la cave? Pas si sûr que ça. Les Islanders vont vouloir être compétitifs. La Metropolitan va être plus relevée.
3: Les Blue Jackets.
5: Les Blue Jackets. Les Flyers, on l'a vu en fin de saison. Je suis pas sûr que les Penguins vont avoir une saison régulière aussi facile que celle qu'ils ont eue cette année, là. C'était... Ils ont été deuxième, troisième dans la division tout au long de la saison. Ce sera pas le cas encore une fois l'an prochain.
3: Mais à travers ça, t'as dit, les Devils seront peut-être meilleurs. Le problème, c'est que les Devils, ils ont un peu de chicane de pognon à l'interne. Et ils vont peut-être perdre un gros morceau plus tôt que tard. Et ce gros morceau-là serait un centre parfait à Montréal. On en parle dans deux minutes.
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1: Je lisais un texte hier de Pierre Lebrun dans The Athletic et la situation de Nico Hischier fait couler beaucoup d'encre.
2: Ben oui.
1: New Jersey. Nico Hischier, c'est 27 ans, reste encore une année de contrat à 7,25 millions de dollars. On parle d'un joueur qui vient d'enchaîner une cinquième saison de suite de 60 points ou plus, dont une de 80 à travers le lot. 66 points pour être exact l'année passée.
2: C'est un bon deuxième centre, ça,
1: Écoute, Nico Hischier, c'est quasiment une version gaucher de Nick Suzuki. C'est pas mal la même affaire, là. Je pense que ce serait un fit extraordinaire pour le Canadien. Personnellement, là, j'affiche mes couleurs. Là. C'est un joueur que j'adore.
2: Il est agent libre?
1: Il reste une année à 7,25 millions.
2: Ouais, le problème, c'est que tu veux-tu l'avoir là? Tu donnes qui pour?
1: Ben, c'est sûr, faut que tu payes.
2: Ben, c'est ça. Ça va coûter quoi? Ben,
1: ça va coûter cher.
2: Tu vas-tu prendre une chance? Tu veux-tu attendre l'année prochaine? Soit agent libre et tout ça? Tu vas le chercher tout de suite. Ça va coûter cher. Mais c'est ça que ça va coûter cher.
1: Non, mais oublie ça, là. Aucune chance. La technique de l'agent libre tantôt.
2: Non.
1: No chance.
2: Ben, parfait.
1: Parce que ce qui va arriver pour Nico Hischier, c'est soit qu'il va signer au New Jersey, ou il va être échangé quelque part et cette équipe-là va le signer long terme. Il y aura pas, un gars comme Nico Hischier ne teste pas l'autonomie à... C'est le marché, il a 28 ans.
2: Toi, t'es pas, le GM des Devils. Parfait. Moi, je suis Kent Hughes. J'appelle. Ouais, Nico Hischier, tu es disponible. Ouais, mais qu'est-ce que tu donnes?
1: Ben, moi, je serais prêt à payer. Je serais prêt à payer pour. On a des choix, on a des espoirs, on a de la place sans masse pour faire un nouveau contrat. Moi, j'aurais pas de problème avec ça.
3: Il cadre tout les besoins du Canadien.
2: Ils voudront pas un choix. Ben, ils vont vouloir avoir quelqu'un. Là.
1: Ben écoute, moi, là, en partant, je regarde la formation du Canadien. Ça nous prend absolument un joueur. C'est sûr que là, en ce moment, ça va pas bien pour lui. Mais on a quand même un Oliver Kapanen qui vient de faire 22 buts.
4: Ah, mais ça va prendre plus que ça.
1: Je te dis pas que c'est one-on-one, Ali. Je te dis juste que à la base, t'as quand même un joueur qui vient de faire 22 buts qui a de promesses.
2: Zarowski.
1: Peut être inclus dans une transaction. Alexander Zarowski peut très bien être inclus dans une transaction.
3: Ça va coûter quatre choses.
1: Notre choix de premier tour peut être inclus dans une transaction.
2: Oui.
1: En profondeur, en défensive. L'année prochaine, on est censé avoir de la place pour Jacky, Schubel, Engstrom, Reinbacher, j'en doute. Un de ces quatre-là peut être inclus dans une transaction.
2: Tu donnes-tu Engstrom? Tu donnes-tu Reinbacher en plus?
4: Pourquoi les Devils feraient ça, les gars? T'sais, s'ils sont pour échanger Nico et Hischier, ils vont vouloir un joueur de premier plan
2: en partant en retour
4: pour être capable d'aider l'équipe à continuer à être compétitive.
2: L'équivalent en retour.
4: C'est pas la même situation que les Canucks qui ont échangé Quinn Hughes alors que les Canucks amorcent une reconstruction. Alors, avoir quatre jeunes, quatre choix, peu importe, pour Vancouver, c'était correct. La situation au New Jersey est différente.
1: Mais tu peux pas déshabiller Pierre pour habiller Paul. Tu peux pas mettre Caulfield, Slavkovski, Demidov dans une trade.
4: Mais moi, je te parle du point de vue des Devils.
2: Qu'est-ce que tu penses qu'il va demander? C'est Fitzgerald qui est là?
1: Non, c'est Sonny Mehta.
2: C'est vrai. Qu'est-ce que tu penses qu'il va demander?
1: Ben écoute, moi, je pense que si tu débarques avec quatre morceaux...
2: Donne-moi Demidov.
4: Ouais.
1: Ben non, mais là, oublie ça.
2: Tu penses qu'ils vont prendre Zarowski parce que puis l'autre là, c'est qui l'autre le fameux espoir là,
4: voyons, Michael Hage,
2: mets ça là-dedans puis on va avoir Nico Hischier pour ça.
1: Hey, je m'excuse mais Quinn Hughes là, c'est un talent exceptionnel.
2: Ouais.
1: Quinn Hughes, ça a été à coup de jeune et de premier choix là.
2: Ouais, mais
4: c'est pas la même situation
2: à Vancouver. Là, à New Jersey,
1: pourquoi
2: ils veulent gagner.
1: C'est pas la même situation.
4: Parce que le Vancouver veut couler.
1: Je comprends l'équipe, pis t'as raison en termes de cycle, mais le New Jersey se retrouve exactement à la même place que leur joueur. Il reste une année à son contrat. Il a ouvertement dit dans les médias que qu'il était plus ou moins sûr de vouloir rester là.
4: Mais la différence, c'est que tu le dis, les Devils, ils ont des gars comme Jack Hughes qui est dans la fleur de l'âge. Un gars comme Jesper Bratt, ils ont des jeunes défenseurs de qualité. Eux, ils sont capables et ils veulent gagner maintenant. La fenêtre pour les Devils, c'est pas dans 5 ans. C'est maintenant, là. Comme le Canadien, c'est des équipes avec un noyau de joueurs à peu près similaire qui veulent être compétitifs dès maintenant. Nico Hischier, normalement, il devrait faire partie des plans des Devils à court, moyen, long terme. Fait que c'est pour l'échanger, tu veux quelqu'un qui va être capable de faire ça lui aussi.
1: Mais s'il veut pas rester là... S'il a décidé que lui, le New Jersey, c'était pas la destination pour lui, c'est clair qu'il n'y a pas juste le Canadien. Il faut pas être dupe là-dedans. Là.
4: Non, il va
1: des équipes qui cherchent des centres,
2: il y en a 5 000. Il va falloir que tu payes une bonne galette pour aller chercher Nico Hischier.
1: Ben, je vais payer la galette. je vais la payer sans me faire plaisir, mais je la payerai pas à coup de Demidov pis à coup de Slavkovski, là.
2: Mais déjà, si t'arrives au garage pis je vais t'acheter une Ferrari.
3: Ah, mais.
2: Quand même que t'avais 18 chevettes. Ah, c'est hey, il parlera pas ça en échange,
1: hey, des chevettes, là. On parle d'Alexander Zarovski, là. On parle quand même d'un des excellents espoirs. Toute équipe confondue, là. On parle d'Adam Engstrom, d'un joueur qui est capable d'évoluer dans la Ligue nationale.
4: Ouais, on parle de Nico Hischier, un ancien premier choix au total.
1: Peut-être qu'un gars comme Zach Bolduc pourrait être sacrifié dans cette transaction, là.
4: On parle d'un ancien premier choix au total, un des meilleurs centres toués dans toute la ligue. Il serait premier centre avec la moitié des clubs, Nico Hischier.
3: Attends un peu, là. Relativisons les choses, là, quand même. Je vous écoute parler, là, ça fait 5 minutes, là.
2: Ah, oui, non.
3: Noah Dobson, prenons un cas de récence. C'est pas la même position, mais ça reste une denrée rare dans la Ligue nationale, un défenseur droitier de premier plan. Ce qu'est Noah Dobson? Il arrivait à bout de contrat, effectivement, joueur autonome avec restriction. Il ne voulait pas rester avec les Islanders, qui ont ouvert une porte pour le Canadien. On a donné deux choix de milieu de première ronde et un jeune de troisième et quatrième trio descend à Emil Heinemann. En quoi Nico Hischier vaut tellement plus que Noah Dobson? Pas tant que ça. Compte tenu de
2: Moi, t'as le dire pourquoi.
3: La position, puis le fait qu'il n'y en a pas, que parce c'est une denrée rare.
2: Parce qu'au New Jersey, là, ils savent très bien que les Canadiens sont à la recherche d'un joueur de centre solide.
3: Ah, parce que le Canadien ne cherchait pas un défenseur droitier l'été passé. Non, mais c'est ça.
1: Non, mais
3: c'est le même principe.
2: Ouais, je sais.
3: C'est la même chose.
2: Mais je sais, mais en même temps, tu sais, si tu veux avoir un joueur de centre de premier plan, il va falloir que tu payes.
3: Ouais, mais Nico Hischier, il ne vaut pas un Slavkovski. Oubliez ça, là. Ça sera pas ça, là. C'est impossible, là. Il n'y a pas les statistiques à l'appui pour dire je vaux Slavkovski. Tu donnes pas un jeune de sa trempe pour Nico Hischier, qui est pas mal plus vieux, puis que c'est un joueur de 65 à 75 points.
2: Moi, j'ai pas de trouble avec, là.
3: Joueur de centre numéro 2.
2: Si tu payes pas trop cher, là, puis tu sais, des espoirs et tout ça, donne-en, là. Puis donne ton premier choix, parce que ton premier choix, il sera pas dans le top 5. Pendant 7-8 ans au moins que le Canadien, là, on s'entend, là?
1: Moi, je suis extrêmement surpris que le Canadien repêche au premier tour cette année. Là. Ça tombera en bas de ma chaise.
3: Ben, c'est pas un premier choix qui a énormément de valeur. Ça va être un choix très tardif de premier tour.
1: C'est pourquoi je pense que justement le Canadien va le laisser partir dans un deal. Parce qu'un autre espoir, B+, c'est pas exactement ce que
2: t'as
1: besoin.
2: Si on est capable de faire ça pour un gars de même, pas de trouble, go ahead, là. Mais c'est pas des caves à l'autre bout, là. Ils vont vouloir avoir, je le dis, là. Ça va
3: être... On est capable de payer quand même une bonne facture sans nécessairement toucher qui que ce soit dans le noyau. J'inclus là-dedans Demidov et Slavkovski.
1: Ben oui, on est capable.
3: C'est sûr que oui. Mais encore faut-il. T'sais, faut vraiment que Hischier, un peu comme Dobson, force la main de l'organisation en disant « Moi, j'en signe pas ici. Ouais. » Si ça arrive, ça va ouvrir la porte à la transaction parce que sinon, tu changes pas ce gars-là pour rien.
2: Dobson, il a eu une saison bien ordinaire l'année passée à New York, puis je pense que la relation avec Patrick Roy, c'était bien ordinaire aussi. C'est ça qui a peut-être forcé les choses, précipité les choses aussi. Là.
1: Ouais, puis on le sait pas, Sonny Metta, c'est quoi sa vision des choses. Probablement que Oli a raison, puis qu'on espère une transaction à la Pierre-Loup Dubois lorsque...
2: Ouais, peut-être qu'il veut le garder, Nico Hischier, là, il va peut-être le convaincre. Hey, on a besoin de toi ici, puis tout ça, puis 5-6, puis tout ça, on a besoin de toi.
1: Peut-être. C'est pas impossible. Mais si jamais le Canadien procède à la transaction, on va lui prendre un contrat. Là. Ce sera pas une transaction pour venir jouer un an. Faut pas un Alex Tanguay 2.0. Là.
2: Enfin, ça vaut combien, un gars comme ça?
1: Moi, d'après moi, Nico Hischier, ça va tourner autour de 10 millions. C'est
2: Il va être plus payé que Suzuki, puis plus payé que tout le monde.
4: Comme Dobson l'an passé.
1: Ouais, mais on parle quand même d'un joueur UFA par rapport à des joueurs RFA. C'est pas la même chose.
3: Puis un contrat que tu signes des années après Suzuki. Mm-hmm. C'est Suzuki, il est pas dupe non plus là-dedans.
2: Combien de points Nico Hischier cette année?
1: 66.
3: Ouais.
1: 66.
3: C'est ça, là, ces trois dernières saisons, très constant. 66, 69, 67. Une saison de 80 points avant. Mm-hmm. Une saison où il avait joué la saison complète comme cette année. Pour moi, Nico Hischier, il cadre, à tout point de vue, dans les besoins du Canadien, un centre gaucher, responsable, clairement capable de faire produire un Demidov sur un deuxième trio. Il n'y a aucun doute là-dessus. C'est un besoin criant chez le Canadien.
1: On n'a pas le choix.
3: C'est vraiment une cible, là, vraiment d'importance pour l'entre-saison. Je ne sais pas qu'il va être échangé, mais si j'avais à jouer vraiment toutes mes cartes sur un joueur à travers la ligue, lui, c'est la cible numéro un pour le Canadien l'an prochain.
1: Toi, pour toi, Gilbert, 10 millions, je suis dans le champ. Tu penses que ça va...
2: Ben, je trouve que c'est beaucoup de sous là, pour un gars de 65 points. Là. 10 millions par année, là. Je sais pas vraiment ce que vous en pensez. Je comprends que le plafond salarial monte et tout ça, mais en même temps, 65 points, là, 10 millions, à un moment donné, il y a une limite, patin, là. Je trouve que c'est beaucoup d'argent. Je trouve que c'est beaucoup d'argent. Après ça, tu vas être Demidov qui va vouloir avoir ça. Puis tout le monde, tu sais, à un moment donné...
1: Mais il va avoir ça.
2: Ben oui. Oui, mais Demidov...
1: Mais la différence, c'est que Demidov va signer comme un joueur autonome avec compensation. Et son contrat de 7 ans, 8 ans, on verra, va pas acheter tant d'années d'autonomie. Nico Hischier, ça va être juste des années d'autonomie.
4: C'est ça qui coûte des sous.
1: Ce sont des contrats qui sont différents. On compare des pommes avec des oranges. On le compare avec le contrat de Caulfield. C'est pas la même chose, pas en tout, là. C'est des joueurs qui ont plus de, on dit en anglais, du leverage, plus de poids dans la balance pour amener des munitions à la table de négociation comparativement à des joueurs qui en ont
2: moins. Moi, c'est pas moi qui paye, je m'en fous, là. Mais si on est capable de le rentrer puis on touche pas au noyau, ben, go ahead. Je suis tout pour ça, là. Tout pour ça. Mais je te dis juste que le GM de l'autre bord, c'est pas un tata.
3: Moi, là, pour
2: c'est
3: une
2: pas
3: offre.
2: Les tatas, il va vouloir avoir quelqu'un, tu sais, on a eu, tu sais, oui, Heinemann est allé du côté des Islanders de New York l'année passée, mais moi, d'après moi, ça va être plus que ça, là. Ouais. Ça va être un joueur plus d'impact que ça avec le Canadien en ce moment.
3: Moi, je pense que pour aller chercher un gars comme ça, ça va prendre quatre morceaux. Ça va prendre un top espoir, ça va prendre deux joueurs capables de jouer maintenant dans la Ligue nationale, puis ça te prend ton choix de premier rang cette année. Quatre morceaux.
2: Ben,
3: pour
2: tu peux le donner, le choix de premier tour.
3: On part avec ça. On donne notre choix de premier tour.
1: Parfait.
3: On donne Michael H.
1: Et Ouzarovski.
3: Un des deux. On donne un Zach Bolduc. Puis on donne Adam Engstrom. Êtes-vous prêt à faire ça?
1: Ben, ça revient à ce que je disais tantôt.
4: Oui.
3: Moi, je pense que pour New Jersey, tu te fais proposer ça, tu écoutes très sérieusement.
1: Bon.
3: Si le gars veut pas jouer chez vous, si Hischier, il veut rester là, tu te gardes. Mais s'il veut partir, tu ne peux pas te permettre de le laisser partir gratis le 1er juillet 2027. C'est ça la stratégie.
1: Puis tu sais, honnêtement, le package que tu viens de sortir, là. Mettons Zarowski, Bolduc, Engstrom, First. Chez l'équipe comme les Kings, je veux partir Kopitar. Je veux rester compétitif. J'ai besoin d'un centre. Je suis pas capable de payer ça. J'ai pas les munitions pour payer ça. Ben, le Wild du Minnesota, on en parle. Ils ont besoin de quelqu'un pour épauler Yoav Aleksinek. Ils ont besoin. OK. Wallstead, un contre un?
4: Non. Yurov.
3: Il en a besoin.
4: Ouais. Le Canadien, c'est vrai qu'en termes d'espoir, en termes de choix, il y en a à donner. Là.
1: Et en termes d'espace sur la masse,
4: oui.
1: Ça prend les trois. T'as besoin des trois cases. Il faut que t'aies une place au centre pour être à la base intéressé pour le joueur. Faut t'aille les munitions pour aller le chercher. Et faut t'aille l'espace pour le signer long terme.
4: Ouais.
1: Le Canadien coche toutes les cases. Moi, je pense sincèrement que c'est un bon fit.
4: Est-ce que pour vous, là, parce que les gens y vont avec leurs suggestions, là, on va dire, on parle beaucoup de Nico Hischier, mais il y a aussi Mason McTavish, Robert Thomas. Est-ce que pour vous, il serait au sommet de cette liste-là, des centres potentiellement disponibles cet été?
1: C'est parce qu'à 27 ans, il rentre bullseye dans ce que t'as besoin.
2: C'est un bon joueur de hockey. C'est un gars qui distribuait la rondelle aussi, c'est à gauche, à droite. Non.
4: McTavish...
2: Si ça coûte pas,
1: ça coûterait pas mal moins cher.
2: C'est plus correct, moi, déjà, je suis all-in. Go ahead, je m'en fous. Quand même, tu lui donnes 11 millions, je m'en fous, c'est pas moi qui paye.
1: Moi non plus, là, je veux pas qu'on sorte un joueur du noyau, là. Ça ferait aucun sens. Un joueur peut-être qui pourrait passer d'une transaction, je pense, c'est Caden Goulet. Ça, c'est le joueur le plus du noyau, je pense, qui pourrait être sacrifié.
4: Ouais.
1: De par ses antécédents, puis de par la profondeur qu'on a quand même à la position gauche. Ça, c'est pas impossible.
2: Ouais,
1: mais je vois pas de...
2: Tu vas rentrer qui à défense à la place de Goulet l'année prochaine?
1: Non, mais je te dis...
2: Il y aura
1: potentiellement d'autres mouvements.
2: Parce que t'as donné Engstrom, là, encore. Là, tu viens de...
1: Fait juste jaser. Je te dis juste que c'est un joueur qui pourrait potentiellement être sacrifié. Je te dis pas que c'est demain matin Adam Engstrom et Caden Goulet. Je te dis juste que, à l'image d'Alexander Romanov qui a été sacrifié par Ken Hughes il y a quelques années, est-ce que Caden Goulet pourrait l'être? Pas impossible. Je vois plus ça que Hudson, que Demidov, que Suzuki, que Caulfield, que Slavkovski. C'est juste ce que je dis. C'est plus probable dans ma tête pour Caden Goulet et je pense que Goulet a une très belle valeur malgré le fait qu'il est régulièrement blessé au sein des autres directeurs généraux. On verra bien. Je pense qu'on va avoir droit à un été haut en couleur parce que pour moi, l'année prochaine, ça ne fait aucun sens que le Canadien de Montréal n'ait pas de renfort pour jouer avec Ivan Demidov.
4: C'est le besoin numéro un.
1: C'est une priorité.
2: Nick Suzuki, Jake Evans, Joe Veleno, Philippe Dano, nos quatre centres.
1: Not enough.
2: Si on t'avait dit l'année passée, avec ces quatre centres-là, on est rendu dans le corridor, puis on est à trois games d'aller dans la finale de la Coupe Stanley.
1: Difficile à croire. Faut se pincer.
3: Mais ça reste que, présentement, la faiblesse de ce club-là, c'est au centre. Si tu ne l'adresses pas, m'excuse, tu joueras pas toutes les ans demi-finale.
1: Est-ce qu'on peut, recommencer?
2: T'as raison, d'accord.
3: C'est sûr que ça prend un centre.
1: On jase. L'année prochaine, la saison commence, notre deuxième centre, c'est Oliver Kapanen. C'est quoi votre réaction?
4: Aveu d'échec. Constat d'échec, là, peu importe.
2: Oublie ça.
1: Quand même fait 22 buts cette année.
2: Ouais. Ben, ouais. Cette année, on l'attendait, le deuxième centre. On l'attendait. On a mis Kapanen là par défaut en début de saison, puis ça a bien marché. En toute honnêteté, là, Oliver Kapanen, il a eu un très, très bon... Il a eu une bonne saison. Oliver Kapanen, il a marqué 22 buts. Il a fait la job. Puis ça marchait avec Demidov, ça marchait avec Newhook. Tu sais, ça allait bien. Tu sais, mais l'année prochaine, après un autre été et tout ça, donc, on le voit, là. On le voit, qu'est-ce qui manque. Là. Down the stretch, là, on en a parlé hier. Tu sais, Suzuki était tellement surutilisé et tout ça. Ça, c'est à cause que, justement, on n'a pas un deuxième centre. T'es obligé de le faire jouer 24, 25, 26 minutes. C'est-tu normal qu'un joueur d'avant, un joueur de centre, joue 26 minutes par game?
1: Non.
2: Pas tout le temps. Une fois de temps en temps, oui, mais lui, c'était régulier. Puis là, qu'est-ce qui arrive avec Suzuki en ce moment? Ben, il commence à tirer de la langue un peu. Moi, je trouve qu'il commence à tirer de la langue un peu.
4: Ben oui.
2: Il va peut-être nous surprendre à soir, en sortir une grosse. Hein, il va aller puiser de l'énergie et tout ça. Mais ça te prend une profondeur, ça te prend... Faut que tu sois capable de rouler tes trios.
1: Un one-two punch, là.
2: De te fier sur quelqu'un d'autre, tu sais, une fois de temps en temps, pour tuer des punitions aussi. C'est-tu normal que ton meilleur marqueur, ton capitaine, c'est sûr que c'est le powerplay de ça, mais en plus, faut qu'il tue une punition tout le temps? Pas normal. Philippe Dano est là. Philippe Dano, c'était parfait, là.
3: Tu sais, en Ichière, t'as un autre gars qui peut tuer des punitions. Il l'a fait toute sa carrière. Quand tu parles d'un gars, là, sur 200 pieds qui fait partie de l'élite de la Ligue nationale, faut regarder les points, mais faut que tu regardes le portrait d'ensemble, là. On amènerait un André Tourigny ici pour nous vanter Nico Ichière, qui l'a coaché à Halifax, là. Pour vous dire une chose, il n'aurait que du bon à raconter, probablement, sur lui, là. Des points, c'est vrai. Mais c'est tout ce qui t'apporte dans les deux sens de la patinoire qui, pour moi, tu sais, c'est pas si loin de Suzuki, moins productif, mais au niveau responsabilité sur les deux sens, c'est excellent, là, vraiment.
1: Puis ton point est excellent, Tony, puis je vais l'amener un petit peu plus loin.
3: Pis gaucher, très important. Là, t'aurais un bon mix, droitier-gaucher, sur ta ligne de centre, c'est tellement primordial, t'as une épine dorsale dans le milieu de ton line-up, puis au niveau de la défensive, gaucher-droitier, ça commence à faire du sens aussi. Si Reinbacher est capable d'être le gars qu'on voit pour rentrer sur ta troisième paire l'année prochaine, là, t'as vraiment, je pense, une brigade défensive qui se tient, puis la ligne de centre va suivre.
1: Puis tu disais, il est aussi bon sur 200 pieds au-delà des points, je pense qu'il y a un... Il y a une caractéristique qui plaît beaucoup aux dirigeants du Canadien de Montréal qu'on met vraiment sur le dessus de la pile, et c'est le caractère. La façon de se comporter dans le vestiaire, d'être une bonne personne, d'être un pro dans les détails. Nico Hischier, c'est pas Evander Kane.
2: Ben non.
1: Il n'y a pas de controverse. Il travaille très fort, il est toujours présent, il se donne. Je pense qu'à ce niveau-là aussi, il rentre directement dans ce qu'on veut accomplir du côté de Kent Hughes, Jeff Gorton et Martin Saint-Louis.
2: Pas de trouble avec ça. Moi, pas de trouble avec ça, donner des choix.
3: Faut faire une transaction, pis c'est
2: sûr. Toi, des fois, t'as de la misère avec ça, les choix.
1: Ben là, tantôt, t'avais l'air d'être l'inverse. Les choix, non. Ça avait l'air d'être toi qui n'étais pas prêt à payer.
3: Je regarde les commentaires.
2: Je suis prêt à payer, mais tu payes quoi?
3: C'est ça. Ben c'est ça. Quand tu parles de valeur à donner pour un joueur établi, premier choix total anciennement dans la Ligue nationale, c'est sûr faut que tu payes, là.
1: C'est sûr faut que tu payes.
3: Ça va faire mal quand tu fais une transaction comme ça. Oh, donne un terroir.
2: Je touche pas au noyau.
3: Mais t'es prêt à gagner aussi. T'es là. T'as la fenêtre à l'ouvre, là. Va chercher un gars dans la fleur de l'âge à son apogée à 27-28 ans à long terme jusqu'à 35. D'après moi, ça fait du sens.
1: OK, on va aller à la pause. Dans à peu près 10 minutes, ce sera le bureau des commissaires avec Alain Crainte. Parce que ce soir, match numéro 4 au Centre Bell. Biggest game of the year, Canadien.
2: Biggest game of the year, baby.
1: Hurricanes.
2: Ouais, monsieur.
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8: Les gars, j'ai une belle surprise pour vous.
9: Oh, on aime ça les surprises. Tony.
8: Le 12 juin prochain, on ira faire un tour avec nos amis de chez Audi Populaire pour tester...
10: Non.
8: Des voitures.
10: Non.
9: Oh.
10: Non.
8: On pourra voir vos talents là, de conducteur, de pilote.
10: Tu vas découvrir les paddle shift.
8: Je vais essayer les paddle shift pour la première fois, Gilbert. Je te jure, je vais l'essayer.
10: Ah non, mais c'est où? On fait ça quoi? On fait ça où, là?
8: Je sais pas exactement où est-ce qu'on va faire ça où, mais par contre, ce que je peux te dire, les modèles de voitures qu'on va conduire.
10: Oh. Y'a-tu un... Ah ouais, ouais, non?
8: On va conduire une S3 2026 4 cylindres 328 chevaux vapeur.
10: Ouh,
11: quand même. Bon,
8: on va conduire une Q6 2027 100% électrique 422 chevaux vapeur, okay, ou même 456 en suralimentation.
11: Ça, c'est le modèle e-tron, c'est ça?
10: Ouais.
8: Ça a l'air, ça tire.
11: C'est sûr. Okay. C'est sûr.
10: Ah ouais, donc, ouais, donc.
8: Et on va aussi conduire une RSQ8 2026 631 chevaux.
9: Oh là là, tu parles. Oh là, tu parles.
8: Là, j'ai-tu des gars excités devant moi?
11: Non, mais là.
10: Moi, le son de ça, là. RSQ8, hein?
8: Une RSQ8, là, c'est un monstre.
11: Ça, c'est un monstre.
8: 631.
10: Ça, c'est celui qui était dans le showroom. Dans le showroom.
8: Pense que c'est un peu comme celle que t'as pas trop ronné dans le showroom.
11: Oui, exactement ça. Traite ça. C'est tout un bolide, ça. Hein? Ça, c'est le VUS par excellence, honnêtement. Sérieux, là.
10: Mais c'est vraiment c'est un Q ou c'est un...
8: RSQ8.
10: OK, c'est un Q, fait que t'es... OK, c'est comme un... OK, parfait.
11: Ouais. Ben, c'est un VUS.
10: Mais wow.
11: Mais tout un monstre.
8: Mais ça, c'est un solide cadeau, honnêtement. On a la chance de faire ça avec nos amis de chez Audi Populaire.
10: Tu mets super samplon là-dedans.
8: Ça y va avec le turbo, là.
10: C'est où?
8: Ça va être quelque part sur la rive sud. Je pourrais pas te dire exactement c'est où, là, mais ce sera sur...
10: Tu sais que dans les années 70, début 80, là, on essayait des chars, là. Nous autres, c'était... Les promenades Saint-Bruno, ça a été bâti... À la fin des années 70, mais dans le champ à Saint-Bruno en arrière, là, le vendredi soir, il y avait des dragues.
11: OK.
10: Tu sais, ils ont fait une route. Tu sais, ils ont fait jusqu'à le Costco puis tout ça, là, à Saint-Bruno puis tout ça, là. Avant, là, c'était des champs, là. Puis les gars partaient du bout puis il y avait des dragues le vendredi soir, là. C'était le fun, là.
11: Ouais.
10: Là, c'est sûr. Ce sera pas ça, là, mais on.
11: Mais je pense que l'objectif, c'est d'essayer ça sur la route. C'est ça.
8: Ben, on va essayer les véhicules. J'ai pas toutes les informations à ce niveau-là, mais on aura la chance de peser ça à sus, puis de s'amuser avec les voitures. Et tout ça sera documenté. On fera évidemment des vidéos avec ça, puis vous pourrez suivre nos aventures à travers nos réseaux sociaux. Mais
10: RSQ8.
8: Ça va être du stock.
11: Ah, mais la berline S3, là, au-dessus de 300 forces, ça tient la route, c'est sûr aussi. Ouais,
10: 328 forces, mais c'est pas un gros char, ça, là.
11: Non,
10: c'est
11: exact.
10: Pas une grosse voiture. Ça doit être mobile, pas à peu près, ça, là.
8: Ouais. Ah, c'est sûr que ça tient, là.
10: Ouais, puis les chars électriques, mais les chars électriques, c'est tellement direct et tout ça, là. Fait que.
8: J'en profite, les gars, parce que, évidemment, la radio est pas possible sans commanditaire, là. C'est une émission qui est vendue, on est dans le privé, c'est normal, là. Ça va de soi. C'est la raison pour laquelle il y a des pauses publicitaires. Vous comprenez comment ça marche. Ben, on a la chance, honnêtement, au Club du Matin, d'être commandité par nos amis de chez Audi Populaire. Puis vous réalisez pas à quel point ça a un impact quand c'est un commanditaire qui est prestigieux, un commanditaire qui est fiable, un commanditaire sur lequel on peut compter, qui nous supporte, qui nous épaule, qu'on a besoin, ils sont là, sont au rendez-vous. Évidemment, je parle au jeu parce qu'il me passe un véhicule, puis je l'apprécie grandement, mais au nom de tous les gars autour de la table, c'est le fun d'être endossé par une belle gang comme ceux de chez Audi Populaire. Puis, je tenais
10: quand
8: le soir.
10: Quand est-ce qu'on fait un show là-bas, là?
8: Je sais pas si on y retourne d'ici la fin de la saison.
11: Ils sont
8: parce
11: en travaux,
8: que
11: hein?
8: Ils sont du côté de Volkswagen en face.
10: Oui, c'est vrai. Ils sont en travaux. On est sûrs, on est rois quand on est là tout le temps.
11: Mais moi, ce que je veux dire là-dessus, là, vous savez, là,

0: Ceux qui nous suivent depuis longtemps à BPM Sport, là, notre programmation de cette année est sortie tardivement pour plein de raisons.
1: Des raisons que vous connaissez.
0: Connaissez, puis ça me tente pas d'embarquer là-dedans. Vous les connaissez, les raisons pourquoi que la programmation est sortie très tard. Mais ça reste que, pour notre équipe aux ventes, d'approcher des commanditaires, comme on dit populaire, avec du vent, en n'ayant pas une programmation dans les mains, c'est pas facile. Puis quand ces gens-là sont allés voir les gens d'Audi Populaire en disant « Hey, ça va être désolé l'animateur avec Delorme puis Marcotte puis paiement derrière de la console », eux, ils ont cru à cette mouture-là en ne sachant pas s'il y aurait une chimie puis si le show serait bon. Mais ils ont embarqué avec nous autres. Ils nous ont fait confiance. Puis aujourd'hui, on est là puis on est fiers de les avoir avec nous autres. Fait que merci d'avoir cru en nous d'abord. Puis on est content si vous avez été satisfait. Si... Ils doivent être satisfaits s'ils nous avons essayé les meilleurs autos dans le showroom.
1: Exact.
0: Ça. On va aller s'amuser le 12 juin. Ben heureux de ça.
1: Ben hâte de documenter ça sur les réseaux sociaux. Puis on vous fera savoir quand ça va se passer pour que vous puissiez suivre nos aventures.
2: Tu dois 7-8 vitesses, donc 5. Hein? C'est paddle shift, là.
1: J'en ai au moins 6. Parce que mon père, il a paddle shift en fin de semaine. Puis il est monté à 6.
2: Il y a plus que 6, d'après moi. Là.
1: Alors, je sais pas. On s'est arrêté à 6. Là.
2: Mais toi, t'as jamais essayé ça, j'en reviens pas.
1: Non, mais je vais pouvoir le découvrir avec toi, Gilbert.
0: Ouais.
2: Ah, des autres, tabarnan. T'envoies ça, tu te mets en mode sport, super sport. Ding, ding, ding, ding. Let's go, on y va.
0: C'est vrai. On reçoit des textos, là, Gilbert, la comparaison, là, puis on nous en avait parlé chez Audi Populaire. Le RSQ8, c'est un Lamborghini Urus, mais avec une carrosserie différente. C'est le même. C'est un véhicule qui est en toute fin pratique, presque identique au Lamborghini Urus. Quand même.
1: Aucun comparatif dans ma tête. Aucune idée de quoi tu parles.
0: Faut faire un petit tour sur Google.
1: Va aller faire ça pendant la pause.
0: Mais le RSQ8 de chez Audi, ça ressemble énormément à ce que Lamborghini fait.
2: Moi, je sais que les deux exhausts sont gros de même en arrière.
0: Exact. Oh, ouais,
2: ça
0: gros.
2: Ça va revenir en tabarouette.
1: Après deux performances difficiles des Canadiens, est-ce que Martin Saint-Louis doit apporter des changements à sa formation? Est-ce que c'est le temps de brasser la soupe? Est-ce que le Canadien, vous y croyez encore qu'ils peuvent niveler la marque ce soir au Centre Bell? Alain Crête au retour.
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17: 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Enfin, c'est l'heure. Vous êtes conviés dans le bureau des commissaires.
18: Pac, pac, pac. 5 fois, mon bon Alain. Comment ça va, Alain?
19: Salut, Alain.
20: Ça va très bien, vous autres.
18: Ouais,
20: j'ai
18: ça fait, j'ai mis mes poules, là. J'ai des poules au chalet, là. Pac, pac, pac.
21: Ça, c'est-tu les joueurs des Hurricanes ce soir qui vont sauver des joueurs du Canadien qui vont chercher à les frapper?
18: Bunch of chicken shit. Ils vont sauver. Ils vont sauver.
22: On voit pas ça depuis le début de la série.
18: Non, on voit pas ça depuis le début. C'est plus les coqs, eux autres, les Hurricanes, puis nous autres, on est les petites poulettes qui.
21: Qui font voler.
18: Allez,
21: as-tu retrouvé un peu d'optimisme en vue du match de ce soir?
20: Ben écoute, il n'y a pas de raison d'être pessimiste. Là. C'est 2-1 dans la série. Les deux derniers matchs sont terminés en prolongation. C'est sûr que. Comme je disais hier, l'écart entre les deux clubs a peut-être été plus grand que 3-2 en prolongation, là, mais il n'y a rien de fini. Là. C'est pas. Je suis un peu d'accord avec Martin Saint-Louis. Là. Le Canadien n'est pas mort. C'est sûr que là, ce soir, tu es mieux de ne pas l'échapper parce que là, tu te compliques les choses sérieusement. Là. Mais oui, il y a toutes les raisons. C'est à Montréal, les Canadiens vont retrouver son public. Même si vous allez me dire, ou à Montréal, le Canadien, c'est pas là que le Canadien a joué son meilleur hockey en série, là. Fait que, mais non, moi je veux pas abandonner. De toute façon, tu peux pas sauter sur la glace en disant c'est terminé, on va se faire battre encore à soir. Là.
18: Mais non, ben non, ben non, ben non, ben non.
21: Je pense qu'on n'a pas le choix de prendre fierté à bien jouer au Centre Bell. On peut pas avoir 2 victoires en 7 matchs pis être fier de ça, là. C'est reconnu à travers la ligue que le Centre Bell est un endroit intimidant et hostile parce que la foule est vraiment bruyante. Faut que les babines suivent les bottines. Faut que les performances.
20: Ça a l'air intimider plus le Canadien que les joueurs des autres équipes, là.
18: On peut-tu essayer de garder la foule dans le game, par exemple? Mettre la foule dans le game en partant, les gars, là. Parce que moi,
21: mais la foule, elle va être dans le match en partant, là. Dès que ça commence,
18: je comprends des jours.
20: Non, mais écoute, le Canadien comptait le premier but, là.
18: Ben, c'est ça que je voulais dire, Alain. C'est justement ça. Bâtir du momentum en partant. Amener le puck dans zone adverse, travailler en bas de territoire, puis frapper, bing, bang, au lieu de se défendre. De se défendre, puis oh, pouf, 1-0. Mais c'est pas grave, parce qu'on vient tout haut de l'arrière, où je comprends. Mais Calvados, on peut-tu l'avoir? Tu sais, à soir, là, moi, j'aimerais ça d'en avoir une coupe, monter une coupe de joueurs des Hurricanes dans Bévitré, badang en partant, puis let's go, on y va, puis on lance au filet. À chaque fois qu'on a une chance, on lance au filet.
21: Ah, puis honnêtement, on le sait pas, là. On prend pour acquis que dans le match numéro 1, la prestation qu'a offerte les Hurricanes, c'était dû à la fatigue. C'était-tu dû à la fatigue? Ah, pas la fatigue, la rouille, je me trompe tout le temps. Ouais. Dû à la rouille. Ou c'était dû au fait que ils étaient en retard dans le match, puis ils ont été obligés d'ouvrir le jeu, puis là, les Canadiens en ont pris avantage. Peut-être que le Canadien peut répliquer ça à soir, Alain, si on a les devants dans la rencontre et on force les Hurricanes à sortir un petit peu de leur schéma hermétique puis être obligés de prendre des chances, là.
20: Non, mais dans le premier match, moi, je pense que, tu sais, il y avait un facteur, on l'a vu, là, c'était pas du tout la même équipe des Hurricanes qu'on a vu dans le match 2 et 3. Et moi, je pense que le Canadien est encore un peu transporté par l'adrénaline de sa victoire contre Buffalo dans le 7e match, là. Fait que c'est sûr que le Canadien peut beaucoup mieux jouer qu'ils ont fait dans le match 2 et 3. Mais, tu sais, les Hurricanes, le style de jeu des Hurricanes, je lisais des commentaires des joueurs du Canadien hier. Tu sais, les gars reconnaissent que c'est dur jouer contre la Caroline. Parce qu'ils ne donnent rien, il n'y a pas d'espace. Tu sais, ils ont un style de jeu qui t'étouffe. Les gars, tu sais, le disaient, c'est pas pour rien qu'ils sont parmi les. Ils ont toujours été parmi les meilleurs clubs de la Ligue depuis 3-4 ans. Là. Ils ont un style qui fait que c'est pas facile de jouer contre la Caroline. Fait que tu peux avoir les meilleures intentions au monde. Tu sais, peut-être que ça ne marchera pas non plus. Là. Fait que c'est ça, là. Mais il faut. Moi, je pense, tu marques le premier but, tu viens d'augmenter un peu le niveau de la foule, le niveau d'ambiance dans le Centre Bell. Puis tu sais pas comment ça peut virer finalement, mais c'est parce exact. Que là, les débuts de match, là, ça commence à devenir une tendance.
21: Ah oui, oui, c'est épouvantable les débuts de rencontre. Moi, je pense que ça, c'est une clé, assurément. Début de rencontre, marquer le premier but, on n'a pas le choix. Mais l'autre clé pour moi, Tony, il faut que le Canadien mette une coupe de gaine en face des joueurs de l'adversaire après les sifflets. Il faut qu'on ait l'air fâché après eux autres. Faut qu'on sente de l'animosité, de la passion, un désir de pas se faire éliminer.
13: Ouais.
21: Et en ce moment, j'ai l'impression qu'on perd des matchs, puis. Wow. Ça reprendra le prochain.
13: Ouais, ouais. J'avais soulevé cet argument-là après le premier match contre les Sabres de Buffalo. D'amener de l'émotion dans la série. Parce ouais. qu'on sortait d'une série émotive qu'on ne t'aime pas, puis ça a pris la moitié du match numéro 1 contre Buffalo pour se retrouver un peu sur la glace et d'amener éventuellement l'intensité qu'on avait retrouvée. Est-ce qu'on en est rendu là chez le Canadien? Je pense que oui. En même temps, je pense que l'adversaire est pas mal plus sérieux que ce que les Sabres de Buffalo ont montré. Là. Ouais. C'est une équipe qui est rodée au quart de tour, qui te donne pas beaucoup de temps pour souffler, puis en même temps...
21: Niveau d'expérience aussi.
13: Niveau expérience, entièrement raison. Moi, mais je pense qu'on a une intensité de plus. Finir les mises en échec dès que t'en as l'occasion.
18: Ça, c'est sûr.
13: Tenter de les déranger davantage, parce qu'ils m'ont semblé... plutôt trop confortable tout le moins dans le match
18: les gars en face des eaux là, je comprends ton point de vue pis tout ça, mais qui va mettre les gars en face là?
21: N'importe qui, toute la gang.
18: Oui, je le sais. Moi aussi je le ferais tout ça, mais regarde, Screwball a essayé de le faire puis il s'est fait chercher suite parce que le gars des Hurricanes tombe à terre puis c'est comme s'il avait été tiré par un coup de 12 puis
21: mais tu sais comment ça marche, Gilbert? Si ben à oui. chaque arrêt de jeu il y a ça, les arbitres ne donneront pas ouais. des punitions à chaque arrêt de jeu, je pense que t'as pas le choix.
18: Oui, c'est de te présenter puis surtout, ben t'as raison Tony, puis on en a parlé depuis le début, depuis longtemps, finir nos mises en échec, Alain. T'sais, ouais, ralentir les défenseurs, empêcher les défenseurs de ressauter dans le jeu de suite là.
21: Mais ça on en a parlé quand même souvent. Vas-y Alain.
20: Non, j'allais dire, c'est parce que les gars en face là, tu sais, ils donneront pas des punitions à chaque fois. Je comprends. Mais mettons, là, en première période, tu fais ça, puis d'un coup, t'as un ou deux gars qui pognent à 2 minutes, là. Là, après ça, les autres vont se dire, oups, là, moi, si je le fais, vas-tu pogner deux minutes, moi, avec, là?
21: Ah, c'est sûr.
20: En fait, tu sais, tu sais plus, là. Regarde, dans le dernier match, Jake Evans, tout le monde s'entend pour dire qu'il a posé de bons gestes. Tu sais, il a pas, là, assommé le gars des
18: Hurricanes. Il a pas fait grand-chose, il a pogné un deux.
20: Il a pogné un deux pareil.
21: Exact. Là, c'est bien beau tout ça, l'émotion, la passion, puis je pense quand même que c'est important, mais ça va prendre des lancers aussi, puis ça va prendre des lancers de qualité du premier trio. Est-ce que vous modifiez la composition du premier trio ou vous conservez Suzuki, Caulfield, Slavkovski? Je commence avec toi, Gilbert.
18: Est-ce que je conserve... moi, je te dirais que je vais y aller en début de match, oui. Je vais garder les trios intacts, mais on l'a dit souvent, il faut qu'ils modifient en cours de route, là. Pour l'effet de surprise, c'est Bergy nous en a parlé. C'est hier que Bergy nous en a parlé.
21: Ouais,
18: c'est hier que Bergy nous en a parlé. Là, tu sais, tu peux commencer avec Slavkovski, Caulfield, Suzuki. Tu peux, tu sais, mais ça veut pas dire que tu vas toffer toute la game avec ça. Ça veut pas dire que tu vas toffer toute la première période avec ça. Qui te dit que le deuxième shift, tu peux pas modifier ton trio, tu peux pas envoyer, je sais pas, moi, un Zach Bolduc, ça a deux, puis Demidov, ça a un, puis descendre Slavkovski, ça a deux. Tu sais, c'est des choses comme ça qu'il faut qu'il fasse dans le match. Martin Saint-Louis, Alain, ce soir, moi, je pense qu'il y a une grosse game à coacher. Trouver des combinaisons qui vont faire en sorte qu'on va être capable d'attaquer, puis ça nous prend plus que 12 shots au net, là.
20: Moi, je regarde, tu sais, le meilleur trio du Canadien, c'est le trio de Philippe Dano, probablement, là, Mais, c'est pas un trio de fancy, là. Dano, Anderson, Texier, tu sais, ils peuvent pas commencer à faire des petites passes par en arrière. Tu sais, Gilbert, comme tu parles souvent, là, petites passes entre les jambes.
18: Pas... Ben, on l'a vu à Suzuki avec Caulfield lors du dernier match.
20: Mais c'est pour ça qu'ils ont de la misère, ce trio-là, parce que c'est des fancy, eux autres. C'est pas des... Tu sais, Dano, Anderson, Texier, c'est en ligne droite. Pourquoi Anderson est
18: le gars steak, bledin, patate, eux autres. Ah ouais,
20: c'est ça. Mais c'est comme ça. C'est comme ça qu'il faut qu'ils jouent, parce qu'ils n'ont pas le talent et les habilités des autres. Là, il faut que tu demandes à Suzuki, Slavkovski puis Caulfield, là, il va falloir, contre un club comme la Caroline, changer un peu vos habitudes et votre style de jeu. Ils sont-tu capables de faire ça? C'est-tu dans leur ADN, eux autres, de jouer steak, bledin, de patate, comme tu dis, là? Ouais. C'est ça qui est le problème, là.
18: Ben, tu sais, je pense qu'on n'aura pas le choix. Ça, Alain, là, terminer une mise en échec, là, les gars, là, c'est quand même que tu t'appelles Cole Caulfield ou Juraj Slavkovski ou Zach Bolduc ou Oliver Kapanen ou n'importe qui, tout le monde peut faire ça, là. Je te demande pas de passer le gars dans la septième rangée E, puis double
21: comme Dak a essayé en début de match, là.
18: Ouais.
21: Il tombe mais sur son épaule.
18: C'est juste de ralentir les défenseurs, de fatiguer les défenseurs, de user les défenseurs, puis de les empêcher de tout de suite sauter dans le jeu. Trop souvent, on voit les joueurs du Canadien, on dompe le puck au fond, on a une opportunité de forechecker. Le défenseur des Hurricanes bouge le puck, puis qu'est-ce qu'on fait? Au lieu de frapper, on tourne. Tourne pas! Fini!
21: Je reviens à ma question de base, Tony. Pour toi, modifies-tu le premier trio ou tu conserves les mêmes effectifs?
13: Moi, j'ai pas changé de discours. Je pense qu'il faut que tu dynamises ton attaque. C'est primordial. T'as bien beau passer à changer, ramener Jack High comme sixième défenseur ou entrer Gallagher sur le quatrième trio. Ces gars-là n'auront pas un énorme impact. Ils vont peut-être amener leur grain de sel, mais fondamentalement, faut dynamiser l'attaque. C'est la priorité du Canadien. Alors, moi, Demidov se retrouve avec Suzuki. Tu formes un duo avec ces gars-là, et Slavkovski descend sur le deuxième trio. Moi, j'essaie ça ce soir.
21: Caulfield reste avec Suzuki.
13: Ouais.
21: Et Slavkovski joue avec qui?
13: Ben, tu formes un deuxième trio. Je sais pas si tu bouges les choses, mais moi, la première ligne, ce serait Caulfield, Suzuki, Demidov. Essaie ça.
21: On l'a pas vu de la saison, ça.
13: Non, mais là, c'est le temps. C'est le temps de les voir. Qu'est-ce qui dit que c'est... Il y a tellement de talent sur ce trio-là, ils vont peut-être trouver eux-mêmes leur solution pour y aider à fournir l'offensive.
18: Fait que ça te laisse, mettons, New Hook avec Evans et Slavkovski sur un deuxième trio.
13: Pourquoi pas?
18: Ben, tu peux l'essayer.
21: Quand Slavkovski a été placé dire, dans une autre...
18: Ça veut pas dire que tu gardes ça toute la game, là?
21: Pas nécessairement.
18: Mais non.
21: Mais quand Slavkovski était placé sur la deuxième unité, il a senti qu'il devait faire la différence, puis ça l'a aidé. Peut-être que là, il traîne un bobo, on le sait pas. Là. On l'a vu grimacer quand même à quelques occasions depuis le début des séries. Peut-être que ça l'empêche d'être autant efficace. Mais moi, si tu amènes ça comme un vote de confiance, qu'on a besoin d'un one-two punch et non comme une démotion, peut-être que ça peut bien passer puis ça peut faire la différence. On verra bien les décisions prises par Martin Saint-Louis ce soir en vue du match numéro 4. D'ailleurs, après la pause, on va vous parler de Martin Saint-Louis. Ça s'en vient dans le bureau des commissaires.
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21: 8h19, vous êtes dans le bureau des commissaires avec Alain Crête. C'est une confrontation intéressante entre Martin Saint-Louis et Rod Brind'Amour. Et mine de rien, Brind'Amour, ça fait quand même un bout qui est à la barre des Hurricanes de la Caroline. C'est sa 8e saison avec l'équipe. Martin Saint-Louis est en train de compléter sa 5e année, sa 4e année complète.
18: Incroyable pareil, hein?
21: Est-ce que Martin Saint-Louis, un jour, va être capable de se hisser dans les mêmes sphères que Brind'Amour? Va-t-il atteindre 8 ans, va-t-il même dépasser et rejoindre des gars comme Jared Bednar qui sont en poste depuis 10 ans, Cooper 13 ans? Pour vous, est-ce que Martin Saint-Louis est en selle pour encore plusieurs années, Alain?
20: Moi, je pense qu'il est déjà, à mon avis, parmi l'élite des entraîneurs de la Ligue nationale après 5 ans. Je pense qu'il y a une réputation qui est fort enviable à travers la Ligue nationale. Moi, je pense que il va être à la barre du Canadien aussi longtemps qu'il va vouloir coacher Canadien.
18: Je pense que oui, moi aussi.
20: Mais la seule affaire, moi, je pense que on se comptera pas d'histoire. Parler aux journalistes, c'est pas le moment le plus agréable de sa journée à Martin Saint-Louis. Quand il était joueur, il aimait pas. Ben, moi, je pense que s'il y a une chose qui risque peut-être de l'user à la longue, ça va être ses obligations envers les journalistes. Mmh. Il est un petit peu... Moi, il me fait tellement penser à Philippe Alou, Martin Saint-Louis. Il aime pas être challengé, Martin. On l'a vu la semaine passée quand on lui a demandé pourquoi il a envoyé Kapanen sur la glace en prolongation, puis ça a provoqué le revirement qui a mené au but gagnant des Hurricanes.
21: Mmh. Mais si on est honnête, le match d'après... Ils ont pas vu la glace ben, le quatrième trio, là. Ouais.
18: Mais n'importe quel Kapanen ne jouait pas.
21: Non, je sais.
20: Au bout de sa réponse, ouais. Que, ah, là, ouais. Pourquoi tu poses la question? Ouais.
21: Ça, t'as raison.
0: Il y a pas un coach qui aime ça se faire challenger. C'est juste qu'il y a des coachs qui sont plus à l'aise de répondre quand ils se font challenger. Mais il n'y a pas personne qui aime ça sur la place publique se faire second guesser. Personne.
20: Parce que moi, je me souviens de Philippe Alou. Là, ouais. Il y a une situation où Martin Saint-Louis est extrêmement populaire à Montréal auprès des amateurs.
0: Ben
20: Philippe
0: oui.
20: était très populaire auprès des amateurs de baseball à Montréal. Puis Philippe, moi, pour avoir vu des points de presse dans son bureau, là, m'a dit une chose. Tu sais, il était pas loin d'avoir inventé le baseball, lui-là. Il fallait que tu sois prêt avec ta question parce que sinon,
21: ça me surprend.
20: Ah non, m'a dit, là, Philippe, là, il détestait se faire challenger. Fait que, tu sais, des fois, je vois un peu dans Martin... Mais moi, à mon avis, il va coacher Canadien aussi longtemps qu'il veut. C'est lui qui va décider quand est-ce qu'il va s'en aller.
18: En ce moment, il y a un beau noyau de joueurs en plus, les jeunes, ils ont grandi ensemble. Moi, je vois pas pourquoi qu'ils feraient pas la même chose que John Cooper a fait avec le Lightning de Tampa Bay. Lightning de Tampa Bay, John Cooper a grandi avec ce noyau-là, là, tous ces joueurs-là. Là.
0: Mais il a gagné.
18: Il a gagné aussi, là.
0: C'est ça. Et là, présentement, tout va bien. On est en avance sur le plan. Mais il va y avoir des écueils en cours de route. Puis là, la pression va être de plus en plus forte à mesure que tu gagnes. Les attentes l'an prochain vont être encore plus élevées, peut-être trop élevées en raison des résultats cette année, puis le parcours en série. Ça va être dur de continuellement demander plus, malgré le fait que on progresse. C'est là où ça va devenir plus compliqué. On le voit bien, là, n'importe quel coach dans la ligue est sur un siège éjectable. Jared Bednar, on va en parler, ils se font sortir en quatre, en demi-finale. Il va y avoir des gens qui vont demander sa tête au Colorado.
21: Ben. Ah, c'est pas impossible pour
0: lui.
21: C'est vraiment pas impossible
18: qu'il perde sa job.
21: Ah, je te le dis. C'est pas impossible.
20: Non, écoute, à Colorado, là, ils se voyaient avec la Coupe Stanley, eux autres.
18: Ah, c'est sûr. Ouais, mais en même temps, ils sont rendus en finale de conférence, pareil, là.
20: Ils sont gagnants, je le sais,
18: Alain, qu'ils sont fait battre en quatre et tout ça. Je comprends, mais il a quand même connu une bonne saison. Tout ça, Jared Bednar, il est solide.
20: À moins qu'on apprenne, mais là, ça veut dire que McCart était blessé à l'époque.
18: Ouais, mais moi, ce que j'ai pas aimé.
20: Sa blessure, c'est McKinnon, c'est quoi? C'est à moi qu'on apprenne, parce que dans la série, tout le monde joue blessé. Là.
18: Ouais, puis moi, ce que j'ai pas aimé de la part de Colorado, puis ça passe souvent du coach et tout ça, c'est leur langage corporel après la des séquences. On chiolait, on arrivait au banc, on pétait notre hockey, on chiolait, ça rouspétait. Tu vois pas ça du côté du Canadien, là. La frustration de même. Oui, on est frustré des fois, mais tu sais, on le laisse pas savoir comme ça, là. Moi, j'ai pas aimé ça. Surtout des gros, tu sais, Nathan MacKinnon.
21: C'est censé être un leader positif.
18: En tête de liste.
21: Exactement.
18: En tête de liste. Il chiale tout le temps.
21: Je vous donne l'info, il reste une année au contrat de Martin Saint-Louis. Donc, plutôt que tard, là.
0: Ah, il va signer pour l'organisation.
18: Je pense qu'il va signer.
21: Ça, c'est un dossier qui va.
18: Direct cet été.
20: Il y a un lien très proche avec Kent Hughes puis Gorton aussi, là. Tu sais, c'est des chums, ça, là. Ça fait que, tu sais, à un moment donné, moi, je pense que, tu sais, à moins qu'il y ait une débandade au cours des prochaines années, que le club vire en rond, qu'il se passe rien, puis que le plan fonctionne pas, puis que tout foire, puis que. Mais à mon avis...
18: Plans, tabarouette.
21: Non, mais mine de rien, mais... là, on jase. Là. Martin Saint-Louis, le cinquième entraîneur-chef avec le plus d'ancienneté. Là.
0: Ça vous donne une idée à quel point ça vole partout.
21: Je vous dis pas, mettons, Paul Maurice a plus d'expérience. C'est pas ça le point. Le plus d'ancienneté avec son équipe.
0: Oui.
21: Et là, tu te retrouves dans une situation qu'on en parlait. Jared Bednar, potentiellement sur la sellette. André Tourigny, il y a eu des rumeurs qu'on voulait engager Pete DeBoer au cours de la saison. Finalement, on a décidé de garder André. Il a redressé la barre. On verra pour Cooper, on verra pour Brian Amour, mais Martin Saint-Louis, tantôt, pourrait se retrouver encore plus près du sommet.
18: Mais moi, j'aime ça.
21: Qui l'a cru?
18: Ouais, tu sais, de la stabilité au niveau du coach, ça, c'est le fun aussi, là. Tu sais, t'as pas un nouveau messeur tous les 2-3 ans. Des systèmes de jeu tous les 2-3 ans. J'aime ça.
21: Mais regarde ce qu'accomplit Brian Amour, parce que c'est son équipe depuis
18: j'aime
21: longtemps.
18: Ça. Puis c'est à l'image. Tu sais, le Canadien, Martin Saint-Louis est après bâtir une équipe, mais a bâti une équipe à son image.
21: Exactement.
20: Je pense que Brin d'Amour, c'est un peu dans le même moule que Martin Saint-Louis. Je me demande s'il est très aimé des joueurs des Hurricanes, Brin d'Amour. Je me demande si c'est pas, tu sais, un peu, entre guillemets, la nouvelle génération d'entraîneurs, même si ça fait 8 ans qu'il est là. ça reste que, tu sais, c'est pas, là, tu sais, c'est pas les Tortorella puis les gars qu'on sort à chaque fois.
21: Le succès, Tortorella.
20: Ouais, là, il est rendu en finale. Mais, tu sais, il y a eu un contrat pour finir l'année, là.
21: C'est exact. T'sais, pas d'entendre l'année prochaine.
18: D'après moi, s'il veut rester, il va rester, là. On s'entend, là.
20: Ouais, mais c'est souvent après que ça se gâte avec Tortorella. Ouais. La première année, ça va bien, mais c'est après ça. La deuxième, la troisième, c'est là que ça dérape. Là.
21: Ouais, mais connaissant Vegas, ils sacreront dehors, puis ils vont regarder le gros bague de la Coupe Stanley, puis ils vont être bien contents. Parce que c'est ça, au final, c'est une organisation qui n'a pas de pitié. Très bon, Alain, merci beaucoup. Bon match ce soir, bon match numéro 4, et on se reparle demain.
18: Alain, si tu veux entendre une bonne pub, là, reste en onde, tu vois, c'est une maudite bonne pub.
20: Pas la pub de tes poules, j'espère.
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21: Vas-y, Gilbert.
18: On y va. 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
21: Sur 10, Alain?
20: Hey, je te félicite, parce que ça ne doit pas être facile à dire. 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Non,
21: c'est ça, exact. Ah, très bon. OK, on va aller à la pause de l'autre côté. On a parlé du congédiement potentiel de Jared Bednar. On va demander à un gars qui est plugué, là. Quelqu'un qui pourrait nous renseigner là-dessus. Marco D'Amico.
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7: Du podcast Processus et du podcast Sur le marché. On est content de l'avoir avec nous ce matin. Salut Marco.
8: Hey Marco.
9: Salut Marco. Les gars, ça va bien?
7: Oui.
8: Toi, ça va-tu bien? Tu es en forme pour asseoir. Grosse game asseoir, mon Marco. Biggest game of the year, baby.
9: Toujours en forme, Gilbert. 2 heures de sommeil, mais on s'en fout.
7: Non, c'est bon, ça. T'as l'impression d'une personne autour de la table en disant 2 heures de sommeil.
9: Je parle à mon monde.
7: Marco, on en parlait avant la pause avec Alain Craig. Je serais curieux d'avoir ton grain de sel là-dessus. Est-ce que Jared Bednar et ou McFarlane pourraient perdre leur poste avec le balayage des Golden Knights sur l'Avalanche?
9: En tout cas, ben, j'aurais été moins apte à dire oui avant le fait de se faire balayer. Je pense que c'est plus ça que je regarde avec toutes les acquisitions qu'ils ont faites. Je pense que l'entraîneur est plus susceptible de se faire limoger dans ce contexte-ci que le DG. Et écoute, je pense que son remplaçant, faut pas aller trop loin. Je pense que l'Université de Denver est juste à côté.
7: Avec David Carl.
9: Avec David Carl. Je pense que Bednar a fait son temps avec ce club-là. Je pense qu'ils ont peut-être besoin d'une nouvelle voix parce que, on va se le dire, là, ils ont sacrifié 2 choix de premier tour à la date limite des transactions dans les transactions de Nicolas Roy et de Nazem Kadri. Il reste pas beaucoup d'autres choses, beaucoup d'autres éléments côté monnaie d'échange pour aller chercher de l'aide dans cette équipe-là. Il peut avoir certains petits ajustements qu'il peut le faire côté roster, mais pour moi, ça se passe derrière le banc, ça se passe côté DG. On a entendu la possibilité de Chris McFarlane d'être disponible ou peut-être apte au poste de DG du côté de Nashville. Ça, c'était une information soulevée par Elliot Friedman. Moi, ce que je me suis fait dire, on s'attend plus à avoir un changement du côté du banc que du côté des DG, mais c'est très possible de voir les deux. C'est très possible de voir les deux. Puis de mon côté, je pense que t'as besoin d'un changement avec ce club-là. Puis le monde va pointer qu'est-ce qui s'est passé avec Vegas comme étant l'électrochoc qu'un club a besoin quand le message passe plus.
8: Il y a des petits signes qu'on a vus, là, Marco, dans les playoffs, là, des joueurs qui étaient mécontents, des joueurs qui semblaient bouger, gars qui chiolaient et tout ça.
7: Tu parles d'électrochoc de Vegas, puis on pourrait rentrer Paul Maurice aussi dans le tas, là. Tu viens d'avoir Andrew Brunette qui a eu une saison exceptionnelle en saison régulière. De mémoire, y avait-tu gagné le trophée des présidents cette année-là? En tout cas, peu importe, il y avait eu une très très bonne saison. Puis Schling dehors parce que tu t'es fait balayer par le Lightning. Puis merci beaucoup, bonne fin de soirée. On prend quelqu'un d'autre. Puis finalement, Maurice fait toute la différence. Fait que c'est pas impossible, effectivement.
9: Ouais. C'est pas impossible. Je dirais que c'est possible. C'est... Moi, le commentaire que j'ai reçu lundi après le match du Canadien quand on parlait de la possibilité d'un balayage à Colorado, c'est s'il y a un balayage, il va avoir des réponses très sévères du côté de l'organisation envers l'état-major et l'entraîneur. Puis personnellement, là, c'est pas une information que j'ai, mais c'est trop facile de faire le lien David Carl au Colorado avec Bednar, c'est une des raisons pourquoi on se dit qu'il n'était pas intéressé. La seule chose, c'est que David Carl aimerait son mot à dire un peu comme Patrick Roy dans les acquisitions de joueurs pour son club. Donc, tu sais, c'est un peu ça où ce que peut-être avec un nouveau DG, tu peux avoir une combinaison où ce que l'entraîneur et le DG travaillent ensemble dans les acquisitions, mais c'est tôt dans les discussions. Moi, je dirais ma prédiction, c'est Bednar quitterait et seulement si l'opportunité est vraiment intéressante ailleurs qu'on pourrait voir Chris McFarlane passer ailleurs. Ouais. Mais sinon, je pense que lui, il reste au moins une autre année.
7: Là, il y a sûrement des gens qui se disent « C'est qui ça, David Carl? » Bon, ça, c'est le coach de Denver dans la NCAA et ce gars-là a gagné partout. Mais il a quand même pas le pedigree d'un Patrick Roy. Est-ce qu'il peut vraiment débarquer en imposant ses conditions et en espérant avoir un contrôle sur les acquisitions? Ça, on verra, mais ça reste quand même un excellent entraîneur-chef. Il a gagné avec les Américains, il a gagné avec l'Université de Denver. Il a vraiment, c'est un très, très bon candidat.
10: Un jeune entraîneur, ça fait longtemps là, que la Ligue nationale suit de près. Il a rencontré souvent, plusieurs équipes au fil des années et à chaque fois, il a préféré retourner à Denver pour X raisons.
7: Exact, c'est pas les équipes qui ont pas voulu l'engager, c'est l'inverse.
10: C'est lui-même. Ça se fait longtemps que son nom circule.
7: Exact.
9: Puis je peux vous dire qu'il y a eu une offre très une très belle offre du côté des Blackhawks de Chicago l'été passé pour être l'entraîneur-chef. Plusieurs millions et il a refusé pour retourner à Denver et il a gagné son championnat. Donc, c'est un il va être très picky, là. Il va choisir vraiment son opportunité. Mais si le poste d'entraîneur-chef devient disponible dans l'état du Colorado.
8: Ben oui, il est chez eux, en plus.
10: Il n'a même pas déménagé sa famille.
9: Tu dois l'état de Denver au Colorado, mais pour moi, c'est
7: l'équipe qui te permet de gagner.
9: Ça se doit. Ça te permet de gagner immédiatement. Pour moi, ça serait idéal comme landing spot. Puis qui voudrait pas travailler avec Cale Makar puis Nathan MacKinnon et tout ce groupe-là?
7: Non, c'est inévitable. Moi, je le vois. Ça fait beaucoup de sens. Okay,
10: L'Avalanche va être encore en situation de gagner l'an prochain. Parce qu'ils ont raté le coup qu'ils veulent pas retourner sur te donner une chance l'année prochaine. Une année où t'auras pas les Jeux Olympiques ni la confrontation des quatre nations. Tu vas solliciter pas mal moins Cale Makar et Nathan MacKinnon l'année prochaine. Ça reste un noyau très, très solide encore. Si on décide de sortir Bednar, on fait la file pour avoir le poste de coach.
7: Ouais, puis là, t'as nommé les Canadiens, mais Nelson avec les Américains, Netchas était là. Je veux dire, il y a des gars qui jouent international.
9: Devant Taves.
7: Devant Taves, il y en a quand même une coupe. OK, on change le sujet, Marco. Je suis tombé sur une information hier, ça me faisait un peu rire. Les premières discussions officielles, parce qu'évidemment, ils se sont déjà parlé par le passé, mais avec leur nouveau poste pour John Chayka, pour Matt Sundin et pour Austin Matthews. Et on a fait ça par Zoom. On sait que Sundin est de l'autre côté au championnat du monde senior, fait qu'on peut comprendre. Mais ça m'a surpris, honnêtement, qu'on se rencontre pas en personne, que ce soit Chayka qui débarque en Arizona ou Matthews qui fly à Toronto. Mais il semble que, avec ton capitaine,
8: ton
7: avec
8: joueur,
7: toute la situation, que l'avenir est un peu incertain, puis tu veux rassurer, puis tu veux t'assurer qu'il est confortable. Ça me semble que ça aurait été à moindre des choses de se rencontrer en personne puis pas faire ça par Zoom. C'est moi qui est fou.
9: Il va avoir une rencontre en personne. C'est juste championnat du monde du côté de l'Europe en ce moment. T'as la Coupe Memorial aussi qui se passe. Les Marlies sont en série aussi présentement. Ouais. Donc le timing était pas nécessairement idéal, mais tu voulais avoir au moins une conversation le plus vite possible. Donc, je peux comprendre, mais c'est un gros mais, là. Ça doit suivre avec une rencontre en personne. Mais c'était la première rencontre entre les deux clans. Ça s'est bien passé. Moi, personnellement, je m'attends pas à ce que Matthew se fait échanger cet été. Je pense que Chayka et Sundin vont être très agressifs pour essayer de rajeunir le club et d'apporter du talent. Puis ça se passe primordialement avec le premier choix au total, que ce soit Gavin McKenna ou Monsieur Stenberg qui épate présentement en Suisse. Peu importe, mais ça commence avec ça. Et ensuite, Austin veut voir une amélioration nette du côté de la brigade défensive, puis ça va être la priorité de ce club-là pour les, je te dirais, 8 prochaines semaines. Donc, ça va être quelque chose à suivre. Mais à Toronto, le mot d'ordre, c'est Austin Matthews veut gagner à Toronto, puis ça, on le savait, il y avait plusieurs qui le savaient bien avant la discussion entre les deux clans. On en parle de qu'est-ce qui va arriver si Matthews sent qu'il ne peut pas gagner à Toronto. Puis c'est ça, vraiment, la discussion, c'est il veut rester à Toronto, il veut gagner à Toronto. Mais si ce club-là, un peu à l'image des Oilers d'Edmonton avec McDavid, s'ils sont pas capables de mettre un alignement autour de lui qui a de l'allure pour gagner une coupe, il veut pas perdre son temps non plus. Puis je pense qu'il veut pas que l'organisation perde son temps non plus. Donc c'est là où ce qu'on va voir les décisions cet été.
7: OK, dans les dernières années / derniers mois, il y a eu beaucoup d'attention dirigée vers les Blues de Saint-Louis. Jordan Binnington, Robert Thomas, Jordan Kyrou, Colton Parayko, la fameuse transaction qui a avorté. Mais là, tout ça arrive à un point où est-ce qu'il y aura passation des pouvoirs, là. Ça ne sera plus Armstrong, ça va être Alex Steen qui va être à la tête de l'équipe. D'après moi, ils vont être à surveiller cet été, Marco, les Blues.
9: Oh, absolument. Puis, écoute, moi, je m'étais dit, je me fais toujours dire, il y a plusieurs conversations qui commencent ou débutent autour de la date limite des transactions qui se poursuivent l'été et se concrétisent vers le repêchage. S'il y a un club que je regarde, c'est les Blues de Saint-Louis, parce qu'ils ont eu beaucoup, mais beaucoup de conversations. Et même du côté de Alex Steen, un nouveau DG qui arrive veut toujours mettre sa marque sur son club en arrivant. Mm-hmm. Et ça, on le sait. Donc, on sait d'un côté, ça a été rapporté par Darren Dreger, j'ai eu la confirmation, les Blues de Saint-Louis veulent être agressifs au repêchage, ils veulent monter, ils veulent être capables d'aller chercher un joueur de premier plan parce qu'ils trouvent que dans leur banque d'espoir, ils ont des bons joueurs, des joueurs qui vont être des très bons joueurs, mais ils n'ont pas encore l'étoile parmi le jeune club qu'ils veulent avoir. Et de l'autre côté, tu as des vétérans, on vient de parler de Parayko, Binnington, qui vont être en demande et qui auraient une ouverture de ces deux joueurs-là de potentiellement jouer ailleurs selon les bonnes conditions. Certain que Parayko, lui, a refusé d'aller jouer à Buffalo, mais je ne crois pas qu'il aurait le même feeling d'aller jouer, mettons, à Anaheim ou à San Jose. Je pense qu'il serait très content dans ces contextes-là. Donc, tout dépend de la situation. Mais entre ces deux-là, Kyrou, le nom de Thomas va toujours être là, mais ça va prendre une offre monstre pour le sortir de Saint-Louis. C'est des joueurs qui vont être à suivre parce que Saint-Louis veulent vraiment peser sur le bouton fast-forward pour se rajeunir en termes de noyau. C'est un club qui regarde autour d'eux puis se disent comment qu'on va être capable de garder la cadence avec des équipes comme Chicago, Anaheim et San Jose qui, eux, ont reconstruit de la bonne façon et qui s'apprêtent à être les puissances dans l'Ouest. Donc, beaucoup de décisions à prendre de leur côté cet été.
7: Oui, parce qu'en tout cas, niveau joueur, ils ont l'embarras du choix, ils peuvent aller dans toutes les directions, mais niveau choix aussi, ils vont parler, au moment où on se parle, au 11e et au 15e rang, via le choix
9: des... Et 29e.
7: Et 29e?
9: Oui, ils ont le choix de Colorado dans la transaction de Braden Chen.
7: Ah, et 29e aussi, trois fois. Très bon. Ça m'avait échappé. Ça.
9: Ils ont repêché trois fois, si je me trompe, aussi en 2023 avec Dvorsky, Stenberg et Theo Lindstein, si je me trompe.
7: Oui, Theo Lindstein est là.
9: Ouais, c'est ça. Donc, c'est pas la première fois, mais je pense que les Blues de Saint-Louis, avec ces trois choix-là, avec les joueurs qu'on vient de te nommer, aimeraient beaucoup ça monter. Mais on sait que c'est pas les seuls au repêchage qui veulent monter. Les Rangers veulent monter, ça on le sait très bien, et aussi surveiller les Flames de Calgary. Si c'est pas avec leur premier choix, ça va être avec les autres choix qu'ils ont en début de deuxième ronde.
7: Très bon, mais merci beaucoup Marco, c'est fou. Hein? Le Canadien est encore en vie d'ailleurs, il y a match ce soir, évidemment on en parle depuis le début de l'émission.
9: Exact.
7: Mais dans un mois, c'est le repêchage, ça va débouler à une vitesse complètement folle, puis j'ai hâte qu'on vive ça ensemble. OK Marco, bon match ce
8: soir. Bon game ce soir, Marco.
7: C'est de leur porter
9: plaisir,
7: chance,
9: les gars.
7: Puis on espère
9: un bon matin.
8: Mettons Lucky Shirt ce soir, là, let's go.
9: J'ai mis ça pour Anthony Marcotte, en fait.
8: Ouais,
9: fait
8: les
9: KO. Mon shoot KO.
10: Mais ouais, Kevin
9: Owens. Les Canadiens vont aller à la guerre ce soir.
8: Okay. Les bobettes chanceuses, toute la patente, mon Marco. On a besoin fight de tout ce soir.
7: Kevin Fight.
10: Exact.
7: C'est ça le slogan de Kevin.
9: Exact.
7: Fight Canadian Fight.
8: Uh-huh.
7: C'est ce qu'on veut ce soir. Très bon, merci beaucoup, Marco. On se revoit bientôt.
9: Ouais. Bonne journée, les gars.
10: Bye bye. Duel de boxe, tiens, avec tu quittes pour la prochaine le prochain segment, mon ami Dezo.
7: Vas-y.
10: Le boxeur qui évolue avec Eye of the Tiger Management, Arthur Biarslanov, qui est un grand ami d'Arthur Beterbiev, bien, il vient de se faire offrir un combat pour la ceinture de l'IBF des super légers. Donc, combat de championnat du monde. L'IBF qui a ordonné un combat pour la ceinture vacante de l'IBF des super légers contre Lindolfo Delgado. Donc, maintenant, on va probablement cheminer.
8: Wow.
10: Essayer de s'entendre du côté des deux promotions. Si c'est pas le cas, c'est un combat qui aura un appel d'offres fort probablement. Donc un autre boxeur sous l'égide d'Eye of the Tiger qui a une chance de se battre en combat de championnat du monde.
8: Ça va bien pour eux autres.
7: Ouais, ça va super bien pour la gang à Camille et Stéphane. Content pour eux autres.
10: Il y a vraiment, vraiment un bon momentum autour de Camille et son groupe.
7: OK, voilà la pause de l'autre côté. Golden Knights contre Avalanche. On revient en détail sur le match et sur l'élimination du Colorado. Vous êtes dans le club du matin jusqu'à 10h.
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8: Pas allumé.
7: Alright, les gars, je vous propose de faire ça un peu rapidement parce que ça fait quand même deux blocs là, qu'on touche au Colorado. Je pense pas qu'on a besoin de refaire abondamment la situation. Allons-y plus dans le match. un gars comme Mark Stone qui a manqué du temps pour les Golden Knights hier.
8: Près dispo.
7: C'est lui qui rouvre la marque et il part en échappée. Belle feinte, bang, donne les devants 1-0. Mais par la suite, honnêtement, Blackwood a pas grand chose à se reprocher.
10: C'était spectaculaire.
7: Plusieurs arrêts clés, notamment sur Pavel Dorofeyev. Vraiment, il a tenu son équipe dans le match. Mais en bout de ligne, on a manqué de ressources du côté du Colorado et finalement, on plie bagage après une belle saison. C'est terminé.
8: Mais quasiment une saison record. Là, l'Avalanche du Colorado était parti pour ça, en tout cas, tu sais. Puis c'est malheureux pour eux autres.
7: Qui vous déçoit le plus chez le Colorado, mettons?
10: Ben, Brock Nelson n'a pas connu de grande série.
8: Il manquait un échappé hier.
10: Ouais, hier, il y a eu une bonne chance. Mais Brock Nelson était censé vraiment supporter davantage un gars comme MacKinnon au centre. Ça n'a pas vraiment été le cas.
7: Kadri aussi.
10: Kadri n'a pas rendu les services escomptés aussi. Je pense pas que c'est une question de profondeur là, dans la formation de l'Avalanche. Ce qui a fait mal, évidemment, ça, c'est l'éléphant dans la pièce. J'ai bien hâte de connaître le diagnostic point de vue blessure de l'Avalanche. Comment, à quel point Cale Makar est incommodé à la fin. Puis évidemment, MacKinnon, ça c'est une blessure au genou, entre autres. Il a été atteint par une rondelle très solidement dans le match numéro 3. Mais Makar semblait vraiment blessé, puis probablement plus qu'à un endroit.
8: Ouais, Makar m'a gagné. Moi, ce qui m'a le plus déçu, je l'ai parlé tout à l'heure, moi, c'est l'attitude d'un Nathan MacKinnon. Tu sais, je comprends, des fois, ça va peut-être pas à ton goût tout ça, mais son body language, ça qu'est-ce qu'il laissait, tu sais, présager sur la glace. Quand on voyait sur la glace de Nathan MacKinnon, c'était un gars frustré. C'est un gars qui arrivait au banc, qui pétait son hockey dans la bande tout le temps. C'est pas ça, Nathan MacKinnon. Mm-hmm. Il nous a habitués à être un bon leader et tout ça, mais là, c'est quand t'agis comme ça, c'est pas bon, là.
7: Une autre année qui passe, et une autre année où est-ce que tout le monde regarde la date limite des transactions et ils se disent... Ça, c'est l'équipe qui a gagné le trade deadline avec la transaction Kadri. C'est eux qui ont ramassé le gros poisson. Ah ouais. Et finalement, pot. Ben, chaque année, c'est la même chose.
10: C'est ça. Puis de l'autre côté du spectre, l'un qui a pris du temps à s'ajuster avec les Golden Knights, c'est Rasmus Anderson. On a critiqué sa transaction. J'étais le premier à le faire, entre autres en ondes ici.
7: Pas la transaction, mais les
10: services rendus.
7: Par la suite.
10: Et
7: là.
10: Ça, ouais. En série, par contre, c'est plus le même gars là, qu'en saison. Là. Il fait tout un job, bloque des tirs sur le flanc droit, fait un superbe travail. C'est ça. On a décidé de parier sur Rasmus Anderson. On était patient. Puis en série, il t'apporte
7: joueur
10: vraiment...
7: de contrat, hein,
10: non.
7: Anderson.
10: Joueur
7: ça,
10: autonome.
7: C'est vraiment surprenant.
10: Ouais.
7: Je pensais vraiment qu'on allait l'acquérir. Pas de prolongation de contrat parce que t'as pas besoin de payer le gros prix avec les Flames. Puis une couple de semaines après, chop.
0: Ouais. Ils ont pas d'argent pour l'an prochain. C'est ça le problème.
7: Mais je suis quand même surpris pour eux.
10: Ils vont bouger Aiden Hill, probablement, libérer du salaire.
0: Thomas Chertel, possiblement.
10: Sûrement. Pietrangelo va être encore inscrit sur la liste des blessés à long terme s'il n'est pas en mesure de revenir. Moi, d'après moi, ils vont être capables de s'organiser.
7: Ouais, on verra bien. OK, Sport Flash. Olivier Paiement.
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2: À la Coupe Memorial, les Rangers de Kitchener ont battu les Saguenay de Chicoutimi par la marque de 3-2.
8: Ça se casse pour les Sags, les gars. Là.
2: Ouais, ça se casse. Kitchener s'en va en finale et pour les Saguenay, ça va dépendre du résultat du match de ce soir entre Kelowna et Everett. Si Kelowna gagne, les Sags vont disputer le match de barrage, mais si Everett gagne, Chicoutimi passe en demi-finale. Plus de détails à 9h30 avec Michael Lalancette.
10: Faut absolument reparler du geste de Jordan Tourigny hier.
2: Pas beau,
10: c'est vraiment là, tout ce qui fait jaser le plus du match, c'est ce coup de patin vicieux de Jordan Tourigny.
7: Mais très vicieux.
2: Dans la NBA, une performance de 32 points pour Shai Gilgeous-Alexander et le Thunder d'Oklahoma City a battu les Spurs de San Antonio 127-114 pour prendre les devants 3-2 dans la finale de l'Ouest. S'ils gagnent le match 6, ils vont affronter les Knicks en finale. Et je termine en vous parlant du CF Montréal parce que hier, le président de l'équipe, Gabriel Gervais, s'est entretenu avec les médias et il s'est montré quand même assez inquiet par rapport à l'avenir du club s'il n'y a pas de travaux qui sont faits au stade olympique pour l'intérieur du stade. On l'écoute et on réagit après.
3: On n'a pas une vision claire tant qu'à l'échéancier et aux rénovations, la modernisation du stade. Et ça nous inquiète, pour être franc avec vous. Donc, nous, on a besoin de cette information-là afin que, de façon responsable, on peut planifier le long terme afin d'assurer la viabilité, que ce soit financière, sportive du club.
7: C'est spécial quand même qu'on le dise noir sur blanc comme ça.
0: Ouais. On met de la pression sur le gouvernement.
7: On est inquiet pour la suite des choses. Non, mais ça fait aucun sens que... C'est sûr là, qu'on va devoir compter sur le stade olympique dans un calendrier hivernal.
10: Ouais,
7: t'as pas le choix.

0: le toit, le fameux anneau technique et tout. Mais là, le gouvernement n'a pas encore décidé s'ils vont allonger des montants supplémentaires pour l'intérieur. Mais l'intérieur, en tout cas, d'après moi, c'est vital. Si tu veux être capable, justement, d'avoir des événements sportifs comme le CF Montréal, les Alouettes, potentiellement la NFL, le baseball, peu importe, mais même pour avoir des concerts.
1: Mais Oli, pourquoi t'as fait ça si tu n'offres pas l'intérieur? Qu'est-ce que ça t'a donné de faire ça?
0: Ben, rien, selon moi.
2: C'est comme un char qui est tout magané en dedans, puis tu fais une job de body, puis tu le peintures, bonsoir, la visite.
0: Exactement.
1: C'est exactement
2: ce qu'ils ont fait. Il est pourri en dedans, là, mais, tu sais, puis il marche mal, mais tout ça, mais c'est pas grave, on fait une bonne job de body.
1: Il va être beau, beau, beau.
2: Il est beau, il est shiny, toute la patente, mais il vaut pas de la merde.
1: La personne veut le conduire. C'est on ça. Se demande pourquoi.
2: C'est ça.
1: Puis là, ce job de body-là a coûté 1 milliard. Non, mais c'est quoi? Ça fait aucun sens, là. Puis je comprends, là, du côté de Gabriel Gervais, de dire...
2: Il y a quasiment assez d'argent pour bâtir un stade.
1: Mais si on va un peu plus loin, là, si on n'est pas en mesure de jouer dans le stade olympique, on fait quoi?
0: Mais
1: c'est-tu le déménagement, la solution? C'est-tu que l'équipe quitte la province de Québec?
0: S'il n'y a rien qui est fait, c'est une possibilité qui est réelle.
1: Non, mais t'as pas le choix. Tu peux pas jouer le... On réalise pas encore. La MLS va se jouer l'hiver.
0: Février, mars, avril, novembre, décembre. Tu peux pas là, juste pas... jouer sur la route, là.
1: Là, c'est pas pire, là, parce qu'on se débrouille, justement, comme tu viens de dire, en commençant sur la route, là. On contourne le problème, puis ça va, puis ça fait le travail, là.
0: Ouais.
1: C'est pas idéal, parce qu'on commence tout le temps avec 6-7 matchs sur la route, puis on part en retard sur tout le monde au classement. Mais c'est pas grave, on se débrouille pareil. Mais là, on pourra plus faire ça, là. Il y aura pas ce contournement-là possible. Va falloir attaquer le problème de front. Et si c'est pas au stade olympique, c'est où?
0: Et s'il y a rien qui se passe, c'est la MLS qui va commencer à se mettre sur le dossier parce que déjà à Vancouver, la Ligue est pas contente de ce qui se passe et il y a une espèce de putsch qui se fait, les propriétaires qui essaient de forcer la main aux Whitecaps pour qu'ils vendent le club pour le déménager à Las Vegas.
2: Ah ouais?
0: Et Vancouver, sur le terrain, ils ont plus de succès que le CF Montréal. Après ça, niveau assistance, niveau stade, le CF, en ce moment, ça va mieux. Mais s'il y a rien qui débloque pour le stade olympique, ben, il faudrait pas être surpris de voir les hautes instances de la Ligue, le commissaire, les gros clubs, mettre de la pression pour forcer de quoi? Puis s'il y a rien qui se passe, ben, les clubs, ça se peut qu'ils soient forcés de déménager d'ici quelques saisons.
3: Ben, moi, ça me dépasse qu'on investisse 1 milliard plus dans le stade olympique, sans garantie d'avoir un tenancier à l'intérieur qui va au moins te donner une quarantaine de dates dans ton année.
0: C'est ridicule.
1: Et puis ce 40, c'est le gros minimum.
3: Est-ce que je suis fou de dire ça ou de... Je suis complètement à côté de la traque de critiquer la décision gouvernementale d'aller de l'avant avec ça sans certitude qu'on va l'occuper, le stade olympique. C'est l'argent public.
2: Enfin, le salon de l'habitation et tout ça.
1: Ben oui, mais...
2: Je le sais, là, mais
3: c'est ça. Je qu'on veut préserver le stade. Je peux comprendre ça, mais en même temps, t'investis pour avoir quelque chose en dedans, je vois le vert. Tu sais, au moins, ils sont pas avoir le club de soccer. Faites jouer le CF Montréal à l'intérieur.
0: Ben oui.
1: Là, c'est déjà mieux que rien.
3: C'est mieux que rien.
1: Hey, 1 milliard, là. On aurait pu prendre 700 millions là-dedans puis se faire un beau stade neuf à la technologie pour au goût du jour.
0: Au centre-ville.
2: Vernisé,
1: puis tout sharp, puis le toit, le rétractable, puis en veux-tu, en v'là, là. Non, on se retrouve à avoir payé plus cher, puis au bout de la ligne, on a rien.
2: Hey, c'est ce stade-là, là, les gars.
3: Tu sais, dans le point de presse qu'on a fait au départ, oui, mais là, on va... attirer des spectacles internationaux et des compétitions.
1: La NFL va faire
3: le son. Concrètement, là, amenez-moi des noms sur la table.
2: Le son est même pas bon.
3: Peux-tu l'avoir sur la table? Qui c'est qui va venir jouer ici? C'est qui va jouer dans le stade? C'est qui va venir chanter au stade olympique? On va-tu avoir 50 dates par année dans le stade? Ou on sac notre argent d'un vidange pour un stade qu'il servira pas? Ah, il va être beau, par exemple. Ah, il est beau. Quand t'arrives au loin, c'est le visage de Montréal. Ça, je le donne. On prend l'avion. Hey, wow, c'est le stade olympique. Ben oui. Le stade qui sert pas. Je sais pas! T'sais, l'anneau technique, c'est bien beau. À l'intérieur, il n'y a pas rien de convivial là. C'est un stade qui sert pas la cause à personne. C'est plate à dire, mais c'est ça la réalité. C'est un stand qui n'est pas convivial, que t'entends rien. Que la dernière fois que Metallica sont venus, j'ai des amis qui sont allés, ils entendaient à peu près rien. C'est pas un stand qui est fait pour des spectacles. Qu'est-ce qu'on va faire avec le stade olympique? Honnêtement, moi, ça me dépasse, cette histoire-là. Puis je suis très loin d'être le seul à le penser, d'ailleurs.
1: Mais alors, je trouve, en fait, qu'il n'y a pas assez de révolte à ce niveau-là. Les gens se sont pas assez offusqués sur ce dossier-là. Moi, je me serais attendu une levée de bouclier, là. On parle d'un milliard, là.
2: On a chialé quand c'était le temps de bâtir. On parlait d'un stade au centre-ville de Montréal pour éventuellement peut-être le retour des...

0: Expo et tout ça, là. Ah, et puis on met pas une scène là-dedans. Là, c'est quoi, là? C'est correct, là?
1: Ça, c'est correct.
2: C'est les mêmes poches. Là.
0: Pour faire une paint job par-dessus le ciment, là, puis tu sais, Shaheen 12 qui est passé date.
2: Oh my God.
0: Non, mais sérieusement, là, c'est complètement ridicule.
2: Mais
0: on dépense des sous au mauvais endroit, c'est incroyable.
1: Ouais.
2: Voilà la pause. On va se calmer pendant la pause. Au retour.
1: Moi, le stade, là.
2: On va parler avec Renaud Labois.
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19: Salut Renaud!
20: Salut mon Ren!
21: Est-ce qu'il va Ren ce matin? T'en forme?
22: Ça va bien et je porte le fameux t-shirt, les gars.
21: Biggest game of the year, baby!
20: Biggest game of the year, oui monsieur.
22: Oui monsieur, puis j'ajoute que, tu sais, je le dis aux joueurs des Canadiens, on a le droit de faire des entrevues, là, avec la première étoile sur la patinoire après une rencontre. Ça fait longtemps que c'est pas arrivé.
21: C'est vrai.
22: Je pense qu'on devrait commencer à souhaiter avoir plus d'entrevues sur la glace. Je dis ça, puis je dis rien. Hein?
21: T'as raison.
20: Ça serait fun à soir, là, ben oui, dans le milieu de la glace, là, avec, je sais pas, moi, Cole Caulfield qui vient d'en marquer
21: pourquoi
20: deux.
21: Pourquoi pas Juraj Slafkovský? Ça fait longtemps que Slafkovský n'a pas été dominant dans une rencontre.
20: Mettons un deux buts, une passe là, solide, 3-4 mises en échec, garde la rondelle à fond de territoire, brasse de la marde devant le net. Ça serait-tu parfait, ce Renault, sérieux? Là?
22: Ça serait parfait, puis ça fait longtemps qu'on n'a pas fait d'entrevue au Centre Bell avec Juraj Slafkovský en passant au centre de la glace. Ça serait un excellent candidat. Il y en a d'excellents candidats pour le match de ce soir, les gars, puis... je vais vous dire, je pars au Centre Bell ce matin avec plus que l'espoir là, de faire une entrevue après la rencontre, parce que sinon le scénario ne sera pas bien cool pour le reste des choses, mais les Canadiens sont capables justement d'aller chercher le match de ce soir. Dans mon esprit, il n'y a aucun doute.
11: Si tu avais à mettre tes billes, tu les mettrais sur Montréal ce soir, Renaud?
22: Oui. C'est une équipe qui, d'une manière ou d'une autre, comment je te dirais ça, elle a toujours trouvé le moyen de se sortir de l'impasse. C'est comme ça depuis le début de la saison. C'est une équipe Teflon. C'est une équipe qui sait très bien, comme Martin Saint-Louis l'a dit hier, c'était pas supposé être facile. Gagner en séries éliminatoires, j'ai jamais vu des équipes dans la Ligue nationale se rendre très, très loin en série avec juste du succès. Alors, oui, je m'attends à ce que tout le monde amène une certaine fierté dans le match de ce soir, puis se dise, écoute, on change la façon qu'on joue, peut-être moins sur les talons, plus sur le bout des orteils, puis ça va peut-être changer la façon dont cette équipe-là va récolter du succès ce soir.
11: Ah, honnêtement, on en parlait un peu plus tôt à l'émission, là. Le fameux discours de Paul Maurice, que tout le monde a entendu 500 fois, là.
22: Ouais.
11: Qui était Gilbert?
20: Fuck the plays, parle de fucking D's.
11: Moi, c'est ça, je veux voir.
20: Mais
11: ce soir.
20: Mais c'est ça qu'on veut voir, tabarouette. C'est ça que les Hurricanes font.
22: Ouais.
20: Ça n'a pas besoin de le mettre dans la quatrième rangée, Renaud, là, les défenseurs, non. Mais juste les empêcher, là, finish your check, finis ta mise en échec, pour les empêcher de revenir dans le jeu trop rapidement. C'est juste ça qu'on veut de nos joueurs d'avant. Mais tabarouette, Renaud, depuis le début, contre les Hurricanes, on tourne.
22: C'est le contraire qui arrive. C'est drôle parce qu'hier, c'était un de mes sujets à ma chronique mise en échec à TVA Sports. J'ai remis cet extrait-là. Puis, à l'inverse, Gilbert, c'est parce que les Hurricanes font maudit bon job de ce côté-là depuis le début de la série. Là.
20: Mm-hmm.
22: William Carrier, là, il y a 15 mises en échec depuis le début de la série. 3 matchs, OK? Combien de fois William Carrier a été frappé depuis le début de cette série-là, selon vous?
20: Pas trop souvent
22: est la bonne réponse, parce que c'est zéro.
20: Ah ben, tabarouette.
22: Pensez-y.
11: Hey, ça, c'est insultant.
20: Sérieux, toi? C'est un Fort Liner, en plus. Non, mais sérieux, en tout respect, là.
11: Tabarouette. Non, mais c'est remettre la monnaie de la pièce au gars qui frappe, là. C'est juste logique, là.
22: J'en ai un autre pour vous. Taylor Hall, dans le match numéro 2, ce que fait à notre ami Lane Hudson.
11: Ouais,
22: dans le coin. Un peu cheap, hein? Un peu cheap.
11: Sort le genou.
22: Lui, il sort le genou. Est-ce qu'il y a quelqu'un qui lui a rendu visite pour lui dire, hey, kid, fais plus jamais ça, on va t'arracher la tête la prochaine fois que tu fais ça. Non. Puis tant que tu laisses passer ces choses-là, ben il arrive ce qui arrive, ce dont on parlait hier en prolongation, alors que Lane Hudson se fait arracher la tête par William Carrier. Puis à peu près 10-12 secondes plus tard, ben évidemment, il fait une passe qui n'a pas de bon sens en zone neutre pour créer un revirement.
20: Il était sonné là-dessus en tabarouette.
22: C'est ça. Ouais. Ça buzz. Puis écoute, c'est comme ça. Un autre qui frappe, ça n'a pas de sens, là. Jordan Staal, là, 24 mises en échec en 3 matchs. 24.
20: C'est énorme. 3 games.
16: Énorme.
11: 24? Oui. C'est quasiment
22: pas. Il a frappé 24 fois depuis le début de cette série-là. C'est fou, hein? Et il a été frappé seulement 4 fois. Alors, les meilleurs joueurs des...
20: c'est 8 mises en échec par game, c'est du stock, là.
22: Oui, c'est du stock. Et les meilleurs joueurs des Hurricanes qui justement frappent depuis le début de cette série-là, on les laisse tranquilles. Ce n'est pas normal. Taylor Hall, 7 fois avec des mises en échec percutantes, je pense les 7. Il a été frappé seulement une fois depuis le début de la série. Il peut pas continuer. Pour qu'il y ait quelqu'un qui passe un message tôt là, dans le match de ce soir. Là. Point final.
16: Donc, autrement dit, Ren, à ton avis, t'as pas le choix d'entrer de Jack High dans la formation?
22: Facilement, moi, c'est... Puis le pire dans tout ça, c'est que c'est rien contre Struble, parce que je trouve qu'il a connu un fort match dans la rencontre numéro 3, j'ai trouvé actif. Je trouvais qu'il se retrouvait même souvent à côté du gardien de but adverse. J'ai aimé son match, mais pas un gars qui passe des gros messages. Harbour est capable de passer des messages. Si tu veux gagner cette série-là, tu peux plus laisser le champ libre aux joueurs des Hurricanes. C'est impossible.
20: Ouais.
22: Là, présentement, c'est d'une facilité incroyable.
16: Y a-tu assez de hockey pour te donner 10 minutes de jeu contre la Caroline? Moi,
20: je pense que le problème, Tony, c'est puis tu sais, je l'aime beaucoup, Harbour Jacquet, vous savez, on l'aime beaucoup et tout ça. Mais en même temps, si on joue Harbour Jacquet contre la Caroline ce soir, faut s'attendre à voir des gars comme Hudson, Matheson, Dobson, Carrier jouer des 27, 28, 29 minutes, ça va être ça, là. Ça va être ça. Okay. Puis de deux, là, je comprends, là, de brasser tout ça, de Taylor Hall, puis tu fais envoyer un message et tout ça. Mais Harbour Jacquet, on l'aime beaucoup, mais les arbitres, il watch en calvos. Aussitôt ouais. qu'il lève le petit doigt, puis il fait ça de même. Oh! Le 72 est là, parfait, on lui donne un 2, c'est facile, on le sort. C'est dur de performer dans des situations comme ça, là.
21: Ça, c'est ta raison.
20: C'est dur. Mais
22: l'autre côté de la médaille, d'accord avec toi, Gilbert, dans ce que tu dis, l'autre côté, il rend ses coéquipiers plus gros. Il rend ses coéquipiers plus gros parce qu'ils savent très bien qu'Arbour est là, puis Arbour, il va prendre soin de ses coéquipiers s'il a besoin de se sentir. Mm. T'as pas besoin, en passant, là, de beaucoup de choses, hein, pour calmer un banc. Je veux pas faire un mauvais parallèle, mais dans la série entre les Sénateurs et les Hurricanes, à un moment donné, il a fallu que Nicolas Deslauriers se fâche, là, parce que, en fait, c'était pendant la série, il a fallu que Arbour, c'était même pas en série, c'était en saison régulière. Nicolas Deslauriers s'est fâché. Il y a eu un geste qui avait été commis contre un joueur un de ses coéquipiers. Il a juste sauté sur la glace, il a regardé le banc des Sénateurs d'Ottawa, puis il a dit, vous autres, vous m'arrêtez ça tout de suite. Le banc des Sénateurs s'est calmé, ça a été la fin de l'histoire pour les joueurs des Sénateurs d'Ottawa. Il y en a qui aiment pas ça se faire dire dans le blanc des yeux, qui pourraient se faire mal. Alors, ça existe encore aujourd'hui. Arbour est capable de faire ça. Et il a aussi cet impact-là, je pense, sur l'adversaire. Pas tous les joueurs, mais tu es capable d'en calmer quelques-uns pour justement avoir le champ libre pour faire ta job et pas craindre que personne qui va venir te protéger, peu importe le nombre de fois que tu te fais frapper dans une rencontre.
21: On parlait hier avec GS2, puis oui, lui ici, il amenait le point de Jacky, mais il amenait aussi le point Gallagher pour la passion, oui. pour la hargne, parce qu'on a l'impression que, en tout cas, je vais parler au jeu.
22: Oui.
21: J'ai l'impression que le Canadien a comme pas le sentiment de frustration de perdre. Ça semble pas faire si mal que non. ça. Ça avait l'air à faire plus mal quand on perdait contre Tampa, contre Buffalo. Peut-être que Gallagher pourrait être un petit peu l'étincelle là, ouais. pour amener la passion. Le verrais-tu dans l'uniforme ce soir, le petit guerrier?
22: Oui, parce que c'est un gars en plus qui joue nord-sud. Ça veut dire que lui, quand ça va être le temps de lancer les rondelles au filet, là, il va être dans la face de Frederick Anderson, va rendre visite à Frederick Anderson, va parler à Frederick Anderson. Y a-tu quelqu'un qui dérange Frederick Anderson depuis le début de cette série-là? Je comprends qu'il est mauvais, là, mais en bout de ligne, tu peux pas laisser non plus, encore là, je regarde de l'autre côté, Jacob Debeche fait ramasser à toutes les rencontres. Pourquoi on fait rien? Ben, on essaie de le défendre, mais la Ligue nationale, visiblement, n'a pas l'intention de le protéger. Mais parfait, ce qui va être bon pour Minou va être bon pour Pitou.
21: Ben, on peut faire la même affaire. Mais Jake Evans, il est allé le flatter dans le dos, puis il a été puni lui aussi.
22: Il a été puni, c'est ça, exact. C'est complètement stupide. Mais ça fait en sorte qu'il faut que tu joues plus linéaire. Et selon moi, un gars comme Brendan Gallagher, c'est un exemple pour ses coéquipiers. Dans le sens qu'il va, il va te montrer c'est quoi le chemin, la trace à prendre, se rendre jusqu'au filet. Tu as besoin de plus de présence. Il faut que tu amènes des rondelles le plus souvent possible sur le gardien Frederick Anderson. Alors, moi, je pense que des gars comme Brendan Gallagher, oui, c'est parfait parce que justement, pas des joueurs très, très S-Ouest, là. Mm-hmm. C'est Nord-Sud. Ouais, pas Nord-Sud.
20: Lui, ouais. Il va arrêter dans peinture bleue, c'est sûr.
16: Moi, c'est ça. Je suis un peu sceptique parce que autant dans le cas de Jacky que dans le cas de Gallagher, on leur donnera pas beaucoup de minutes de jeu. Donc, autrement dit, on se retrouve à presser le cyclone contre un club qui joue vraiment là à 4 trios puis joue à 3 paires de défense. Puis c'est une équipe qui est bien reposée. Moi, je suis quand même... Je ne sais pas à quel point on est prêt du côté du personnel d'entraîneur du Canadien à entrer Jacky et Gallagher en même temps aujourd'hui. Anthony, des deux ne me surprendrait pas. Les deux, ça me surprendrait.
22: T'as raison dans ta façon de voir les choses, Anthony, mais il y a une approche que tu peux avoir pour le match de ce soir. C'est le match numéro 7.
16: Ouais, ça oui. C'est, ouais. C'est sûr. C'est sûr.
22: C'est do or die. Là, faut que tu amènes tous tes jetons, toutes tes cartes là, sur la table parce que à un moment donné, là, tu peux pas commencer à vivre avec des regrets. Puis tu peux vivre avec des regrets suite à la dernière défaite, là. Mais faut que ça arrête. Faut pas que demain matin, on se parle, nous, en disant « Ouais, c'est dommage qu'il n'y ait pas eu de changement à cette équipe-là. On a joué de la même façon que dans le match numéro 2 puis numéro 3. » On va dire de quoi, les gages de succès là sont pas très, très grands, si c'est le cas.
16: Mais est-ce qu'on adresse vraiment la bonne priorité en vue du match d'aujourd'hui? Parce que là, on parle d'un gars de quatrième trio ou le sixième défenseur.
20: C'est peut-être le premier et le deuxième trio, faut que tu mixes aussi, là.
16: Quand tu lances 12 ou 13 fois au net, c'est-tu vraiment le problème, le quatrième trio et le sixième défenseur? Je pose la question. Est-ce qu'on peut essayer de décoincer l'offensive d'une autre façon?
22: Tout ça est un tout, Anthony, t'as bien raison.
16: Ouais.
22: Mais tout ça fait partie de l'équation. Tu peux pas adresser juste un dossier. T'as plusieurs dossiers à t'occuper et à adresser. Puis celui, selon moi aussi, des trios en est un. Faut que tu crées de l'attaque d'une autre façon. Puis d'après moi, de garder les trios intacts comme ils le sont présentement, je pense pas non plus que tu peux vraiment espérer quoi que ce soit de positif. Faut que tu sois en mesure justement de créer un buzz à l'intérieur de ton vestiaire parce que présentement, il n'y a pas de buzz.
20: Moi, je pense que Martin Saint-Louis a soit une grosse job de coaching.
16: Pris de bonnes décisions dans ses séries.
20: Soit, il faut qu'il pousse les bonnes ficelles.
16: Exactement. Il a souvent pesé sur le bon bouton au bon moment. On va regarder très, très près les décisions de Saint-Louis en vue de la formation aujourd'hui.
21: On te souhaite une entrevue au centre de la glace ce soir après le match, Renaud. Puis tu sais quoi? On se le souhaite à nous autres aussi. Bon match, Renaud.
22: Salut, Ren. Salut, passez une belle journée, club. À demain matin.
21: 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Au retour, les écoutes vestiaires.
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1: Je disais avant la pause, on a beaucoup vanté cette résilience-là chez le Canadien de Montréal cette saison. Ben, c'est le temps de le reprouver ce soir, Tony.
2: Exactement. Puis, tu sais, toute l'année, le Canadien rarement s'est laissé glisser dans de longues séquences de défaites. On a trouvé le moyen de rebondir quand on a vécu de l'adversité pour être vu physique quelque part au mois de novembre, quand se sont additionnées plusieurs blessures, entre autres à Kirby Dach, à Alex Newhook et tout ça. Ben, on a réussi à trouver des solutions, à combler l'absence de certains et de demeurer compétitif, puis par la suite, vraiment, de connaître de bonnes séquences de succès au fil de la saison. C'est un groupe résilient, ça on ne pourra jamais reprocher quoi que ce soit à cette équipe. Maintenant, on vit de la vraie adversité en série, c'est la première fois qu'on subit deux défaites de suite, et surtout de la façon que se sont déroulés ces deux matchs. Oui, deux défaites en prolongation, mais en réalité, quand tu regardes les deux matchs dans leur ensemble, l'adversaire a eu vraiment le dessus ces deux rencontres-là. Donc, on a noté justement cette résilience dans le point de presse de Martin Saint-Louis hier. Et dans le cas de Caden Gooley, évidemment, tout le monde s'entend pour dire que ça prendra un Canadien un petit peu plus désespéré dans son approche en vue du match numéro 4 ce soir.
3: Même si t'avais gagné ces matchs-là, ça fout ton réservoir, faut qu'il soit là tout le temps. T'sais, ça prend de la force, ça prend le jeu d'ensemble, jeu collectif, ça prend le foot de soi alerte. Il n'y a pas une chose, tu sais. Mais je sais que on n'a pas une équipe qui abandonne. Fait que je m'attends à ce qu'on montre la résilience encore.
4: Yeah, no. Obviously it's our first time being down in a series. Which is obviously a good thing to this point, but yeah, it's I think we could have been better last night. I think our execution was a little bit off, and just couldn't find it throughout the whole game, it seemed like. So yeah, tomorrow's definitely got to be better. Like you said, desperate, don't want to go down 3-1 going back there. So definitely a huge one tomorrow night.
1: OK, Kieran Goulet qui mentionne, évidemment, c'est la première fois qu'on tire de l'arrière dans une série depuis le début. On devra être meilleur. On était un petit peu off au niveau de notre exécution lors de la dernière rencontre. Et ce soir, on devrait être plus désespéré si on veut pas se retrouver en retard 3-1 pour retourner en Caroline. Moi, si je te le dis, Gilbert, il y a des manières de perdre. Puis je comprends là, la théorie là, du... mais on était à un lancé là, d'être 3-0. Non,
5: c'est la façon de faire. Si t'as bien... Arrêtez de moi, il y en a pas un qui a plus ses lunettes roses que moi et qui est positif, là. Si Dobbage est pas là, on se fait planter bien raide dans les games. Arrêtez, là. On n'était pas là, là. On n'a pas bien joué, on n'a pas joué une bonne game, on était flat comme de la pisse d'une assiette.
2: Pire que samedi.
5: Oui.
1: Ça m'a fait penser un peu.
5: Ouais, définitivement.
1: J'avais l'impression de revoir un peu les Sénateurs du premier tour. Le Canadien a bousillé une performance étincelante de son gardien de but. Les deux sur Mark, là, c'était ça, là. Ouais. Ça tenait sans tête, mais il n'y avait pas de support offensif.
5: Pas de résultat, exactement.
2: Sauf que les Sénateurs dans cette série, soyons honnêtes, ont généré pas mal plus d'offensives que le Canadien, là. Même s'ils se sont fait sortir en quatre. Je les ai regardés les quatre des parties des séries, là. Les Sénateurs avaient plus d'offensives dans le sac que le Canadien. Mis à part le match numéro un. Mais en général, dans les quatre parties de cette série-là, les Sénateurs ont quand même dirigé de l'attaque pas mal plus. Anderson a été bon dans cette série-là aussi quand même. Mm-hmm. Donc, moi, je pense que les Hurricanes ont joué deux matchs impeccables de suite. De la misère à croire qu'ils vont revenir avec une aussi bonne performance, un troisième match de suite. Est-ce qu'on est capable de les embêter un petit peu plus? Je pense que oui.
5: Faut le faire.
2: On va pas le choix.
5: Faut le faire.
1: Mais faut les ralentir. Il faut les empêcher de venir nous attaquer. On en parlait tantôt. Ça part de Lane Hudson. Le Canadien de Montréal est basé beaucoup sur le 48, puis s'il a toujours l'année dans la vitre, ça va être tough, Tony. Est-ce qu'il y a une volonté chez le Canadien? Est-ce qu'il y a un plan en place pour éviter ça?
2: Ouais, puis Martin Saint-Louis a abordé cette question-là dans son point de presse. Il y a moyen de ralentir les efforts d'adversaires. Encore faut-il faire attention de pas prendre des pénalités, par exemple. Tu veux pas te mettre à accrocher ou à faire trébucher des adversaires pour les ralentir afin qu'ils viennent frapper Lane Hudson en échec avant. Mais certainement que du côté du Canadien, faut trouver le moyen à ce que le 48 puisse exploiter ses forces en relance de l'attaque. Il y a toujours le nez dans la baie vitrée, ce qui arrive à peu près jamais depuis le début de la saison. On va aller écouter justement ce que Martin Saint-Louis avait à dire sur cette situation. Là, bien précise.
3: C'est sûr, peut-être ça te fait penser que t'as pas d'espace tout le temps, mais tu sais, c'est sûr, c'est un bon joueur, Lane, puis je comprends le mandat, là. Tu sais, mais on va être capable de ralentir des gars pour lui, pour pas le donner tellement de rapidité vers Lane. Je pense que c'est quelque chose qu'on peut faire de mieux, tu sais, mais tu peux pas enlever les intentions de l'autre équipe. Tu essaies juste des empêcher de faire.
5: C'est sur 200 pieds aussi, les gars. T'sais, on parlait tout à l'heure de finir les mises en échec en zone adverse et tout ça. T'sais, dans zone neutre, c'est pareil, des eaux, là.
1: Mm-hmm.
5: Tu veux éviter la pression là sur les défenseurs là en fond de territoire, mais tu as une job à faire. Mets-toi devant le joueur adverse, ralentis le joueur adverse en zone neutre. T'sais, les Hurricanes de Caroline, ils rentrent dans notre zone sur le forecheck à pleine vitesse.
1: Ce qu'on fait pas. En contrepartie, on est immobile en zone neutre.
5: Ben,
1: on se fait comme des guêpes. Là, ils arrivent de partout et là, on perd la rondelle. Il faut être capable d'avoir de la vitesse en transition.
5: Ben, exactement ça. C'est ça qu'il faut faire. Puis de deux, puis de trois. T'sais, c'est sûr, forecheck dans zone adverse, dans zone neutre, ralenti des joueurs adverses, c'est parfait. Ça. Et de trois, rends-toi disponible. Dans zone défensive sur le breakout. Tu sais, si t'as à revenir un petit peu plus profond parce que justement, faut prêter main forte aux défenseurs et tout ça, mais tu le fais.
1: Mm-hmm.
5: Arrête pas le wash mark pis attends le puck, là. Tu sais, va un petit peu plus profond. Peut-être que le défenseur, au lieu de faire une pause de 40 pieds, va te faire une petite pause de 20 pieds, clic-clic, puis un support, le joueur de centre va se supporter pis on va sortir en gang. C'est tous ces petits détails-là que les Hurricanes font bien, qu'en ce moment, nous, on fait moins. On fait pas ou on fait moins. On fait moins bien.
1: Exact.
5: Je veux dire.
1: Ça, les défenseurs en sont conscients, Tony. Ouais. La relance, ça devrait être plus efficace.
2: Aucun doute. Puis le premier qui me vient en tête, qui doit absolument être meilleur, c'est Noah Dobson. T'sais, Dobson a ça dans son sac. Les relances de l'attaque, la première passe de Dobson, c'est son élément numéro un dans son jeu. Je pense encore qu'il doit jouer avec la douleur. Là. Ça, c'est un fait. Là. On le connaît. On le sait, blessé. Il joue probablement avec ça. Mais en même temps, faut qu'il soit meilleur pareil. En prolongation, il a pas été bon dans le match de lundi pour moi. Il doit être meilleur en relance. On l'a vu, à certains moments, les Hurricanes vont te donner des ouvertures. Dès le départ de la prolongation, la passe de Hudson pour Suzuki, en voilà une ouverture créée par la défensive. On l'a exploité. Est-ce que le Canadien peut être meilleur? Mais ça prend une exécution pour ça. Faut être rapide dans la prise de décision et faut que la passe soit précise parce que si on le fait pas, plus souvent qu'autrement, on va retourner en territoire défensif, les mises au jeu. Et à date, là,
5: 50,
2: contrairement aux séries précédentes, c'est pas mal kiff-kiff au niveau des mises au jeu. Donc, le Canadien prend pas tellement avantage de ça pour ses mises au jeu jusqu'à maintenant dans la série.
1: Le jeu du Canadien, principalement Dobson en prolongation, me donnait l'impression qu'on essayait de protéger une avance avec 3 minutes à faire en troisième. Qu'un dégagement refusé n'était pas nécessairement un mauvais jeu, qu'on brise à le rythme. Mais là, c'était pas le cas pendant tout.
5: C'est tellement...
1: Non, mais c'était ça, là. Ah, je me souviens très bien d'une séquence. On gagne une mise en jeu de façon franche. Claro. Ouais. Direct sa palette à Dobson. Et là...
2: C'est Jake Evans qui avait gagné la mise au jeu.
1: Et là, on décide de relancer l'autre bout. Gère mal un peu la force de son dégagement.
5: Dégagement
1: refusé.
5: Ouais. Là, ça veut dire que tu passes une face-off en contentation.
1: Fait que là, faut que tu répètes exactement
5: ce que... Si tu gagnes 50% de tes face-off, ça veut dire que 50% du temps, les Hurricanes ont possession de la rondelle dans ta zone. Dans ta zone. Fait là, faut que tu t'ajustes et tout ça. Qu'est-ce qu'ils font? Ils mettent des rondelles au filet. C'est fatigant, oui, dans ta zone et tout ça.
2: Bloc des
5: T'as c'est... raison. T'sais, pis, mais, c'était... Ça a beaucoup changé, là, OK. Mais, tu sais, à 5... T'as entièrement raison, Deso. À 5 contre 5, là, tu sais, puis moi, c'est... Même quand on protège une avance, à cette heure, on dégage, on prend des face-offs dans notre territoire. Mais ça, c'était un no-no, là. Tu sais, à 5 contre 5, tu fais pas ça, surtout en supplémentaire.
1: Non, mais là, c'est parce qu'on parle même pas d'une
5: fais
1: vraie situation
5: un
1: pour
5: jeu.
1: Protéger une
5: mais
1: avance.
5: Mais non, tu veux gagner le match, ben garde la rondelle. Il est capable de patiner avec le puck, Dobson. T'es un bon patineur, t'es un gros bonhomme.
2: Ouais.
5: Tu sais... Patine avec le puck. Si tu patines avec le puck, tu sors de sa zone, qu'est-ce qui arrive? Les ouvertures, ça va se produire, tu vas avoir une ouverture à gauche, une ouverture à droite. Ça va s'ouvrir devant toi. Mais
1: exactement.
5: Il faut que tu bouges. Si tu bouges pas, tu restes les pieds poignés dans le ciment. Mais là,
1: Et pour ça, faut que tout le monde soit sur la même page.
5: Les veut pas. Si t'as pas de vitesse, si le défenseur monte la rondelle, pas de vitesse, les joueurs d'avant sont obligés de ralentir en zone neutre. Fait que, ralentir en zone neutre, qu'est-ce qui arrive? Tu donnes le puck aux joueurs d'avant en zone neutre, qu'est-ce qui arrive? Il est standing still. Il y a un joueur des Hurricanes dans sa face, pis t'as un turnover, pis le puck est dans notre zone encore.
1: Ouais.
5: Mais, Colin, c'est pas, ça
1: pas sorcier.
5: Mais non. Wow! Hey, on fait tout un entretien sur nos chars, nos motos, nos machines, mais après, qu'est-ce qu'on fait avec l'huile usagée?
1: Bonne question.
5: Les filtres ou les contenants, les vieux contenants, plein d'huile et tout ça, qu'est-ce qu'on fait avec ça, là?
1: Ça, faut pas sacrer ça au vidange.
5: Non, la SOGHU, la Société de gestion des huiles usagées, rappelle l'importance de bien récupérer les produits d'entretien mécanique afin de réduire leur impact sur l'environnement avec le campagne... Ou bidon, ils invitent les gens à rapporter leurs huiles usagées, antigel, filtres, aérosols et autres produits d'entretien mécanique dans un point de dépôt pour qu'ils soient recyclés et revalorisés comme il faut. Ce petit geste, ça prend quelques minutes, mais ça peut avoir un gros impact. Pour trouver le point de dépôt le plus près de chez vous, allez sur oubidon.ca.
1: Merci beaucoup, Gilbert. Après la pause, les Saguenayens se sont inclinés hier, mais c'est pas ça qui retient l'attention. C'est un geste disgracieux de Jordan Tourigny. On en parle avec Mickaël Lalancette.
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11: Coupe Memorial, on parle des Saguenay du Coutimi. Malheureusement, ils se sont inclinés hier contre Kitchener. On en parle avec le journaliste du Soleil, Michael Alancette. Salut!
12: Salut, mon mec!
13: Comment ça va, mec?
12: Salut, les gars! Ça va merveilleusement bien.
11: Yeah. Mec, écoute, permets-moi de commencer avec l'incident de Jordan Turini, parce que c'est vraiment ce qui retient l'attention présentement sur la toile. Moi, je m'en cacherai pas. Je trouve que c'est un geste qui est dégueulasse. Je comprends que c'est un gars de chez nous, puis que c'est l'équipe qu'on espère qui soulève le gros trophée, mais... Pour moi, ça n'a pas sa place, un geste comme celui-là. Je te laisse l'expliquer aux gens.
12: Ben, en fait, c'est ça. On est en troisième période dans le match d'hier. Les Saguenayens essaient de remonter. Ils sont dans les câbles. Parce que ce match-là voulait dire avait une grande importance pour les Saguenayens. Si les Saguenayens étaient capables de battre Kitchener, ben là, c'est eux là, qui passaient. Là,
13: il y avait le bail.
12: C'était un 4 jours de congé. C'est immense à cette période-ci de l'année. Mais Kitchener a été la meilleure équipe sur la glace hier soir. Puis ils ont gagné. Et là, ben, il y a une bataille sur le long de la rampe. Il y a Jordan Turini des Saguenayens, puis il y a Christian Humphrey, donc des Rangers de Kitchener, qui bataille pour la rondelle. Puis la rondelle bouge pas, et là, on voit Jordan Turini avec son patin, là, donner des coups de patin. Là, les Saguenayens disent que c'est sur la lame du bâton, mais moi, c'est pas ce que je vois. Puis là, ben, ça va être le département de la sécurité de la Ligue nationale qui va trancher là-dessus. Mais au fond, ce qu'on a donné comme code de pénalité, c'est tentative de blessure, donc kicking, coup de patin. Et bon, Humphrey, je pense, en a mis, parce que en tout cas, si on regarde un peu les reprises, différents angles, je pense pas qu'il ait été atteint à la jambe. Puis tu sais, il prend la jambe, là, mais c'est, je veux dire, un coup de patin, un coup de lame, je veux dire, c'est complètement inacceptable, là. Puis je veux dire, moi, je pense que tu le voyais en regardant les reprises qu'il y avait déjà du regret dans son visage, mais les choses étant ce qu'elles sont, les Saguenayens étaient capables d'écouler ça, puis bref, ils ont terminé à un but des Rangers de Kitchener. Alors Kitchener s'en va en finale, puis là, ben, on se demande si Jordan Turini sera pas suspendu par le département de la sécurité de la Ligue nationale, qui agit comme observateur dans le tournoi lorsqu'il se pose, il arrive des gestes comme celui-là. Puis là, ben, il a été pris à partie évidemment sur les réseaux sociaux, menace de mort, etc., ce qui est complètement ridicule. Puis la LHMQ a très bien agi, je dois le dire, ce matin, là, en publiant dès hier soir un message en disant « Jordan Turini a posé un geste inacceptable, il le regrette, mais ça justifie pas une déferlante de menaces de mort, etc. »
11: Non, ça, c'est sûr et certain que ça n'a pas plus sa place.
13: Parce qu'à première vue, là, je suis d'accord avec toi, mec, moi, pis on a déjà vu ça dans le hockey, là, tu sais, le joueur va essayer de piler sa palette du joueur adverse pour comme briser son bâton, mais que le gars est obligé de laisser tomber.
11: As-tu déjà fait ça?
13: Moi, j'ai jamais fait ça.
11: OK.
13: Mais j'ai déjà vu ça, là. J'ai déjà vu ça, mais là, ça l'a amplifié un petit peu, là. Tu sais, c'était plus juste piler. Puis normalement, ça se fait, là. Tu piles sur la palette carte, t'es obligé de laisser ton bâton là, fait que tu peux plus vraiment te battre la rondelle, t'es obligé d'aller au banc chercher un bâton. Mais par la suite, là, ça explique pas qu'est-ce qu'il a fait, là. T'as raison.
11: Mais là, avec ça, cette défaite-là, et là, peut-être sans Jordan Tourigny, on se complique la vie pas mal du côté des Sags.
12: Ben oui, et surtout, c'est dans le fond, les Saguenayens, ce soir, ils doivent vraiment prier pour une défaite des Rockets de Kelowna. Si c'est une défaite des Rockets de Kelowna, ça règle le dossier. Les gars, il n'y a pas besoin de sortir les calculatrices. Puis qu'on... Parce que c'est ça, la Coupe Memorial. Hein? Il y a un potentiel quand il y a une triple égalité. Il y a une égalité avec des fiches de 2-1 ou des égalités avec des fiches 1-2. Si les Rockets de Kelowna perdent leur troisième match en trois matchs ce soir, ben il n'y en a plus de calculatrices que de différentiels. Kelowna finit 0-3, est éliminé du tournoi, puis ça va être la demi-finale entre Everett et les Saguenay. Alors, tout le monde va être en congé jeudi soir. Par contre, si les Rockets de Kelowna réussissent à battre les Silver Tips d'Everett dans le match de ce soir, ça c'est un match 100% Ligue de l'Ouest, c'est tout le temps comme ça. Le même format du calendrier revient tout le temps, les deux ligues, la ligue représentée qu'il y a deux équipes dans le tournoi s'affrontent tout le temps le mercredi soir. C'est tout le temps comme ça. Ben là, c'est là que ça se complique, et là, c'est là qu'on tombe dans les différentiels. Puis là, je me suis pris des notes pour pas vous induire en erreur. Alors, si Everett gagne ce soir, je l'ai dit, le dossier est réglé. Si Kelowna gagne par un but ce soir, ben là, Kelowna va affronter les Saguenayens en demi-finale et Everett va aller en bris d'égalité et Everett va aller en demi-finale. Par contre, si Kelowna gagne par deux buts ce soir, ben là, c'est plus le même scénario. Là, les Saguenayens vont jouer contre Everett en bris d'égalité et Kelowna irait en demi-finale. Ça serait toute une surprise parce que les Rockets de Kelowna n'ont pas un grand tournoi jusqu'ici. Mais c'est ça. Et moi, je me souviendrai toujours du scénario de 2019. Les gars, c'est peut-être un des scénarios les plus invraisemblables que j'ai couvert à la Coupe Memorial. Il y avait une triple égalité. Halifax, Guelph et Rouyn-Noranda. Rouyn-Noranda a gagné le match 4-3. Mais moi, c'est la première fois que j'ai vu ça, là. Les Mooseheads qui ont perdu ce match-là étaient contents d'avoir perdu parce qu'avec une défaite de 4-3 dans les différentiels de but, c'est eux autres qui allaient directement en finale. Ça avait discrédité. Ouais. Les gens avaient ri de tourner ça en dérision en disant « ça n'a pas de bon sens, c'est la première fois qu'on voit ça dans le hockey. » Une équipe qui est contente d'avoir perdu.
11: Mais on a vu ça aux Olympiques cette année. Je me souviens très bien de Slavkovski qui avait perdu le match mais qui était tout content parce que ça assurait le groupe. Ouais. Pour son pays, c'est rare, mais ou parfois tu mènes par un but en fin de match, mais tu retires ton gardien parce que là tu gagnes par deux pour permettre de passer à l'autre étape. C'est fou parfois ces spécificités-là avec les tournois.
12: Ouais, puis c'est des très courts tournois, des tournois à la ronde. Puis tu sais, à un moment donné, tu dois départager, hein. T'sais, tu dois décider qui passe puis qui passe pas, puis t'élabores des formules, puis tu te fais critiquer. Mais règle générale, c'est très rare qu'on se rend là. Mais là, ce soir, ben il y a une certaine possibilité. Alors, par un but, Everett s'en va. Kelowna réussit à sauver sa peau, puis il gagne seulement par un but. Everett s'en va en demi-finale. Puis on aura un bris d'égalité Saguenay-Kelowna. Puis si Kelowna gagne par deux, c'est le scénario inverse. Kelowna s'en va en demi-finale, puis Chicoutimi affronte Everett en bris d'égalité.
11: Des résultats quand même mitigés là, d'un point de vue collectif pour les Sags depuis le début du tournoi. Est-ce que c'est les adversaires qui sont meilleurs qu'anticipés? Est-ce que c'est les Sags qui ont moins d'essence dans le réservoir? Parce que bien des gens avaient avancé que Chicoutimi faisait partie des favoris, puis à date, là...
2: Des gars offensivement, Émile Guité et Maxime Massé ne sont plus capables de marquer, mais ça, c'est un problème. On va avoir besoin de ces gars-là si on veut gagner la Coupe, je pense.
12: Mais non, écoute, il y a vraiment un problème du côté des Saguenayens. Tu sais, je veux dire, c'est pas normal. Je l'aime beaucoup, Liam Lefebvre, puis j'aime beaucoup, tu sais, les joueurs qui, du coup, Nathan Lecomte. Mais je veux dire, c'est les gros canons des Saguenayens qui sont très discrets. Puis c'est un problème. Il y a eu des buts qui sont venus des défenseurs, mais tu peux pas, à un moment donné, et le comble du comble, je veux pas lui lancer la pierre parce qu'il est pas tout seul là-dedans, mais c'est sûr qu'on a beaucoup parlé de Lucas Beckman, l'espoir des Sénateurs d'Ottawa. Nous, dans les séries ici, il a été extraordinaire, il a été super bon dans le parcours des Saguenayens, mais il y a pas un grand tournoi. Puis veut pas, si tu regardes Christian Kurch du côté de Kitchener, qui a été super depuis le début du tournoi, c'est quand même aussi un tournoi de gardien. Je vous en avais parlé la semaine passée, hein, hein, tu sais, en vous disant, un gars comme Antoine Bibeault, en 2014, il a donné du gaz à son équipe parce qu'il tenait, puis à un moment donné, ben, ça te donne du momentum, ça, des arrêts de ton gardien de but, puis quand il te donne un second souffle. Puis Lucas Beckman, c'est pas ce genre de niveau de performance-là qu'il a connu. Dans la défaite contre Everett, c'est deux très mauvais buts. Dans la victoire contre Kelowna, il a résisté, mais dans le match d'hier, il y a peut-être un but qu'il aimerait revoir. Bref, résultat des courses, le tournoi des Saguenay est loin d'être à l'eau, là, tu sais. Mais il y a beaucoup de voyants lumineux rouges qui flashent parce que la production offensive, elle n'est pas au rendez-vous de la part des meilleurs. Puis on avait vu ça déjà dans la finale contre Moncton. C'était aussi le cas, hein. Les Saguenay, à certains moments, ont eu de la difficulté offensivement. Alors, est-ce que les gars sont fatigués? Est-ce que les gars sont blessés? T'sais, c'est des choses qu'on ne sait pas à ce stade-ci. C'est pour ça que le break de 4 jours, là, ben, il aurait fait grand bien du côté de Chicoutimi. Là, c'est Kitchener qui va l'avoir.
11: Mick, je sors un petit peu de la Coupe Memorial parce que la semaine passée, quand on s'est parlé, on a manqué de temps et on l'a teasé en disant on reviendra sur ton texte la semaine prochaine. Selon toi, c'est à prévoir qu'il y aura encore plus d'Américains dans la LHJMQ à compter de la saison prochaine?
12: Oui, parce que les Américains qui ne voulaient pas venir jouer ici en raison de l'admissibilité des aides dans la NCAA. Alors, tu sais que, bon, quand tu joues un match, tu perds ton admissibilité. Il y a plusieurs Américains, notamment ceux du territoire de la Nouvelle-Angleterre. C'est le territoire qui est donné à la LHJMQ, alors Boston, tous ces coins-là. Et c'est tout là que les gros programmes réputés de hockey de la NCAA sont. Alors, ces jeunes-là, ils voulaient pas venir ici parce qu'ils se disaient, hey, moi, là, jouer pour l'école de l'université de mon père puis de mon grand-père puis de mon... Alors, je veux pas perdre ça. Ils venaient pas. Là, ça a changé parce que les règles ont tombé. Tu peux faire les deux maintenant. Alors, c'est le meilleur des deux mondes. Et cette année, il y en a eu beaucoup. On en a parlé du côté des Wildcats de Moncton qui en avaient un certain moment dans leur saison 11. Et là, ben, j'ai sondé les directeurs généraux dans les dernières semaines pour savoir, ils s'attendent à ce qu'il y en ait combien l'an prochain. Tout le monde est assez d'accord qu'il va en avoir plus au repêchage. Il y en avait eu 37, 38, là, ma mémoire me fait défaut, l'an passé. Cette année, on me dit que ça va être entre 50 et 60. Et il y a un DG, les gars. Puis j'ai entendu ce qu'Anthony Marcotte a dit la semaine passée après la chronique, qui m'a dit, attachez-vous bien, attachez votre sucre. Faites attention pour pas tomber de votre chaise. Il m'a dit qu'il y aurait 100 joueurs américains dans la LHJMQ l'an prochain. Ça, c'est vraiment le plus audacieux. Puis il y en a qui disent que ça arrivera jamais. Mais il y en a un quand même qui est prêt à dire ça. Alors, ce que ça veut dire, puis il va en avoir une bonne dizaine au camp d'entraînement des Saguenayens. Il va peut-être en avoir jusqu'à 15 à Rimouski, 10 au Cap-Breton, sûrement 10 à 15 à Moncton. Alors, ça monte vite, là. Puis on verra est-ce que tous ces joueurs-là vont se faire une place dans la Ligue. Mais ça va changer le portrait.
2: Mais c'est le problème là-dedans. En fait, la question qu'on doit certainement se poser dans les bureaux de la LHJMQ, Mario Cecchini en tête, c'est se dire, OK, on permet les Américains... ça ne met plus notre produit en évidence, mais en même temps, les Américains aident le produit. Donc, le produit est au cœur de la discussion. Que ce soit bon ou mauvais, c'est pas si facile de mettre la ligne là-dedans. Les Américains, pour moi, j'ai toujours pensé que ça rehaussait le calibre. Il y en a eu des bons à travers les années, entre autres à Moncton et à Québec, par le passé, puis c'est bien correct. Mais faut pas que ça soit excessif non plus. Donc, est-ce qu'on va à un moment donné amener une réglementation à travers ça? Vous pouvez être certain que tous les gens à la Ligue y pensent à tous les jours.
12: Écoute, c'est de la musique à mes oreilles, puis sûrement à celle de Mario Cecchini aussi, Tony, ce que tu dis, parce que sur le calibre de jeu, c'est exactement l'argument qui nous est présenté en nous disant le court terme, on ne peut pas intervenir parce que ça a trop bonifié le calibre de jeu, surtout avec des départs qu'on a eu vers la NCAA. Fait qu'on a rentré des joueurs à son empire quelque part là, pour maintenir ça. Et les Américains ont permis de maintenir ça. Maintenant, sur le long terme, si demain matin, tu me dis qu'à chaque année, il y a 100 et plus joueurs américains dans la LHJMQ, je me pose quand même certaines questions sur le développement parce que, je veux dire, t'as une mission, puis il y a un DG, je le nommerai pas, qui me disait, tu sais, moi, là, chez nous, là, on a eu des années plus difficiles. Ben, les gens de ma ville, ils viennent parce qu'ils se reconnaissent dans les joueurs qui sont sur la glace. Ce sont des joueurs qui sont engagés dans la communauté. Est-ce qu'on va pouvoir maintenir ce niveau d'engagement-là avec des gars des États-Unis qui vont être là un an ou deux? Faut se soucier de notre fanbase, comme on dit dans le jargon. Alors, c'est pas simple. C'est vraiment pas simple, mais c'est sûr que si ça devient la norme 100 Américains par année, il y a une chose, par exemple. Il va falloir qu'ils regardent comment ils interviennent pour s'assurer que les joueurs soient rentrent comme joueurs repêchés et non comme joueurs autonomes. Puisque là, si c'est joueurs autonomes, ça veut dire que c'est tout le temps les gros marchés qui vont être capables d'attirer les meilleurs. au détriment des petits. Pas simple,
11: exact.
12: Mais c'est vrai que cette année, ça a vraiment bonifié le calibre.
11: Merci beaucoup, Mick. Bonne fin de Coupe Memorial et on se reparle la semaine prochaine.
2: Hey, salut, Mick.
12: Bon match ce soir.
11: Yes.
2: Salut, bye-bye.
11: Bye-bye. Mickaël Alancette, journaliste pour Le Soleil. Au retour, match numéro 4, Canadiens Hurricanes.
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11: J'imagine que le Canadien est encore une fois négligé ce soir, Alicia.
2: Ouais, sur clubbetway.com, le Canadien qui est négligé à la maison, 2.25 celle pour le Canadien et 1.67 celle pour les Hurricanes. Si vous voulez, là, je suis allé fouiller pour d'autres cotes qui pourraient être intéressantes. Le premier but du match, on sait, c'est les Hurricanes qui l'ont marqué 3 fois. Est-ce que le Canadien va le faire ce soir? Si vous pensez que le Canadien va marquer le premier but, c'est 1.95. Pour la Caroline, c'est 1.69. Et est-ce qu'on va avoir une prolongation? Ça fait 2 matchs de suite qu'on a une prolongation. Mais 3.75 si vous pensez que ça s'en va en prolongation. Sinon, c'est 1.22.
11: Bon, ça va être correct, là, les prolongations. Là, ouais, l'équipe du matin, c'est...
2: On veille assez tard. Là.
11: C'est le fun. Là.
13: Et c'est une victoire de 4-1 en troisième là, qu'on peut slacker notre ceinture.
11: 4-1 Montréal. Là, ouais.
13: 4-1 Montréal. Ouais,
2: la mauvaise nouvelle, c'est que les Hurricanes ont gagné 10 des 11 dernières séries quand ils menaient 2-1 dans la série.
11: pas grave.
13: Shut the hell up. Oui, t'as été obligé de rajouter ça, là, cette statistique de patente-là, là. Tu sais, des fois, là, ma mère disait, tant qu'à dire des niaiseries, t'es aussi bien de fermer ta gueule, là. Ben, c'est peut-être.
0: Et le Canadien, dans son histoire, sur 29 séries où il perdait 1-2, en a gagné 8.
13: Sur 29?
0: Ouais.
11: 8 sur 29.
13: Un autre affaire
11: que t'as pas nécessaire.
13: C'est ça.
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2: Là, moi, je livre la caméra ici.
11: Il y a un monsieur qui est venu avant pendant la pause. Regardez bien ça, là.
0: Wow, la belle miche du Canadien.
2: Richard Blais.
11: C'est pas écœurant, ça.
2: Ben oui, regardez ça.
11: Ça, ça peut-tu pas nous porter chance pour ce soir?
13: Hey, si tu parles, hein, c'est beau, ça. Ça doit être bon. Bon. Pas après.
11: Il est frais.
0: Et tous
11: frais.
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11: Fait qu'allez faire un tour,
0: ouais,
11: si ça vous intéresse.
2: Le blé de Charlevoix. Wow.
11: Le Canadien pour vaincre les Hurricanes ce soir ont du pain sur la planche.
0: Oh! Oh!
11: Ah, mais, pas juste Georges qui va faire des jeux de mots ici, là.
0: C'est un 10,
2: ça. Ah, ça, Gilbert.
0: Oh. Ça sent bon,
13: ça
0: là.
13: Oh, bon. Une petite slice,
0: là. Bon. Avec du beurre.
13: Même pas de beurre quand il est bon, le même.
11: Gilbert s'est prononcé 4-1 Montréal. Oli, ce soir.
13: Ben ouais, il y a plein
0: de séparades. 3-2 Canadiens.
13: OK.
11: Canadiens?
13: Oh ouais. Ça te tentait pas, hein?
11: Ouais.
0: Ben moi, j'ai dit Hurricanes en 6. Fait que...
11: okay. Tony, ce soir?
2: Canadiens. 5-2.
11: 5-2. Ah boy, le Canadien. J'espère que vous êtes là. 5h54. Max Lalonde s'amène. Bon match, tout le monde, ce soir.
2: À demain.
11: Bye-bye.
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1: Salut, bienvenue dans 100% Max. Bon mercredi, édition du 27 mai. Émission en mode avant-match aujourd'hui, Olivier Pernand, salut.
2: Salut Max, comment ça va?
3: Ça va toi?
2: Ça va très très bien, jour de match.
1: Mais-en.
2: On a hâte un match pivot dans la série ce soir.
1: Mais-en.
2: Là, c'est le vrai biggest game of the year.
1: Ouais, d'ailleurs, Gilbert, son chandail plein de café, il est où? Il porte plus chance, fini ça?
2: Il l'a pas trouvé. Je pense que Diane l'a jeté sans y dire.
1: Diane l'aurait jeté sans
2: ouais.
1: lui dire. Elle fait ça.
2: Ça a l'air que Gilbert l'a cherché partout, il l'a pas trouvé. Le vieux chandail est dégueulasse, là, plein de café.
1: Tu demandes à Diane de le chercher, par exemple, c'est souvent ça.
2: Ça, je sais pas.
1: On va y en commander un autre, puis on va y verser du café dessus. J'aurais
2: avec
1: pu
2: plaisir.
1: Le mien, d'ailleurs.
2: Ouais.
1: J'aurais pu. J'ai,
2: c'est vrai.
1: T'es encore disponible. D'ailleurs, notre chandail s'est pris Dobesh également. Dobesh. J'ai un gars de Palais Hockey en tête.
2: Dobesh.
1: Est-ce que Dobesh va se dresser ce soir devant les Hurricanes encore?
2: Pas le choix. Oui, pas le choix.
1: Oh,
2: t'as besoin
1: choix.
2: De lui. Puis, une chose qui est sûre, c'est qu'on a un meilleur gardien qu'eux autres.
1: Ah! Hey!
2: Même pas proche, là.
1: C'est pas un mauvais gardien de but, Frederick Anderson, mais c'est pas un bon gardien
2: non.
1: de but.
2: Hey.
1: Il est dans le milieu, là.
2: Il reçoit 12 shots par game, il en laisse 2 passer.
1: C'est une aventure. Tu sais, c'est pour ça qu'une fois rendu contre Vegas, si les Hurricanes passent le Canadien, des tireurs comme Mitch Marner, des tireurs comme Mark Stone, ça va se régaler, là.
2: Oui.
1: Jack Eichel, tout ça, ça tire au filet, là.
2: Ouais, quand même.
1: C'est pas ça que je souhaite, là. Je souhaite que Carter Hart fasse face à Nick Suzuki par Cole Caulfield, c'est ce que j'aimerais. Mais la côte va être longue à remonter.
2: Ça, c'est sûr. Ah non, ça, c'est sûr.

0: Mais c'est possible. Tu sais, le Canadien a pas joué des très bons matchs samedi puis lundi. Et malgré tout, ça s'est rendu en prolongation. Fait que tu dis, ben écoute, si on est capable de... Tu sais, ils ont joué leur match D, genre. Disons, tu fais juste sortir ta game B. Là. Pas besoin de sortir ta meilleure game possible, mais tu fais juste mieux jouer dans tous les aspects. Ils ont une chance de les battre. Je pense qu'il y a des correctifs à apporter, ça c'est sûr et certain. Mais les Hurricanes sont un club qui est prenable. On l'a vu dans le match 1, le Canadien est capable de prendre avantage des Hurricanes.
1: Et aujourd'hui, en plus, Jakub Dobesch célèbre son anniversaire.
0: Ouais!
1: C'est sa fête, 25 ans. Quel beau cadeau de fête qu'il s'offrirait, comme le dit Valérie sur la messagerie texte 514-790-0919. De blanchir les Hurricanes.
0: Je lui souhaite.
1: Ce soir.
0: Parce que là, ça en fait deux de suite qui perdent. Ça, c'est pas arrivé depuis vraiment longtemps. C'était pas arrivé des séries. Puis depuis le 9 décembre, c'est juste la deuxième fois qu'il arrive. Trois défaites de suite pour Jakub Dobesch. Ce serait surprenant, là.
1: Alex Quattro, sur la messagerie texte, nous écrit souvent, il dit inverse les goalers, puis on se fait éliminer en trois. Oui.
0: Pas mal.
1: Oui, oui.
0: Honnêtement, oui.
1: Le Canadien avec Frederick Anderson, on n'est pas dans ce round-là.
0: Hey boy. Ah non, non.
1: On n'est pas dans ce round-là.
0: Mais il n'a pas été testé tant que ça, Anderson. C'est ça le problème.
1: Non, c'est ça l'histoire. Tu travailles au filet.
0: Ah non. Hey, dans le dernier match, j'ai vu une statistique passer tantôt. Le Canadien a eu plus de dégagements refusés que de tirs.
1: Ah boy.
0: C'est pas normal, là. C'est pas normal. Faut que tu le testes, Frederick Anderson, surtout quand t'as des joueurs de talent. Caulfield, Suzuki, Slavkovski, Demidov. Faut qu'ils lancent au filet. Puis s'ils le font, c'est tout à fait possible d'aller la chercher. Mais si le Canadien sort la même game qu'ils ont sorti lundi, ils vont se faire planter à soir, ça c'est sûr.
1: Ouais, puis ça risque bien gros de se finir en Caroline. Comme hier, ça s'est fini du côté de Vegas pour l'Avalanche. Hey, ça là...
0: Quelle déception.
1: Déception, c'est même pas de la... Moi, c'est de la surprise.
0: Ouais.
1: Je suis, m'en sortir un grand mot, je suis ébahi.
0: Ah oui, abasourdi.
1: Abasourdi. Ah oui, hier, là, j'ai pas regardé au complet, évidemment, ça a commencé à 9h, j'ai regardé le reste le matin... Puis quand je suis allé me coucher, j'ai fait comme « pense pas qu'ils vont gagner ça là ».
0: Non.
1: Je pense pas. Puis là, je me suis levé le matin et je faisais mon petit pépi du matin à 4h20. Puis je me disais « oh bah boy, ça va crier à Colorado ».
0: Puis tu sais, que Vegas gagne, c'est une chose. Je pense que si on t'avait dit « hey, Vegas va gagner en 6 ou 7 », OK, c'est des choses qui arrivent, c'est une super bonne équipe. C'est le fait qu'ils gagnent en 4, là, un balayage où ça a même pas tant été proche, le oui au pointage, mais... En soi, on n'a jamais vraiment senti que le Colorado était dans le coup dans cette série-là.
1: Hey, Vegas a remporté 39 matchs dans la saison régulière.
0: Puis sont en finale. Un des plus bas totals de l'histoire pour une équipe qui sera en finale.
1: Bruce Cassidy va se faire une bague de la coupe.
0: Boy.
1: Mettons, là. Est-ce que ça serait la première équipe à congédier son coach vers la fin de la saison et remporter la coupe?
0: Aussi tardivement, ça
1: aussi
0: c'est
1: tardivement.
0: Une bonne question. Il y a peut-être les Devils, je pense, à Mané qui l'avait fait, puis là ils ont embauché Larry Robinson, mais je suis pas si sûr que ça, mais t'as raison, puis c'est ça l'affaire avec Vegas, c'est que il y avait l'équipe pour gagner toute l'année là. C'est la même équipe essentiellement qui était là du début à la fin, Carter Hart, mais ils sous-performaient tellement.
1: Hey Bruce, ils vont recevoir la bague chez eux par un livreur, ils vont le garrocher avec une note écrite dedans, puis non, tu peux pas parler de Minton.
0: Non, c'est ça. T'auras toujours pas de job, mais au moins t'as une bague.
1: Au moins t'as une bague, prends ta bague. T'es trop petite, by the way.
0: C'est chien là.
1: Tu
0: congédies le gars, tu l'empêches de travailler, puis tu le fais mal paraître. Le club s'en va en finale encore une fois, puis ils vont être favoris probablement dans la finale.
1: Pis c'est drôle, hein, parce que je sais pas si tu l'as vu passer, là, mais l'Avalanche Colorado, la dernière fois qu'il s'était fait balayer, les Blue Jackets.
0: Ah ouais?
1: Pis c'était Tortorella, le coach.
0: Et boy.
1: C'était Torts, le coach.
0: Ah, c'était le Lightning, oui.
1: Michel Therrien à Pittsburgh, les gens nous disent le dernier coach à être rentré tard dans l'entre-saison avoir remporté la coupe.
0: Ouais, parce que tu vois, il y a l'année, par exemple, où Craig Berube avait été embauché, mais tu sais, ça, c'est arrivé vers le milieu de l'année. Michel Therrien, c'est vrai qu'en 2009, il me semble qu'il avait été congédié assez tardivement par les Pingouins. Puis là, c'est Dan Bylsma qui a débarqué. Puis bon, Bylsma a mené les Pingouins à la Coupe. Mais c'est tout un revirement de situation, là. Puis ça te montre que, tu sais, Torts, on s'entend, dans 3 ans, il coachera plus les Golden Knights. Ça, c'est sûr. Même dans 1 an et demi, ça se peut qu'il soit plus là.
1: Mais parce que les autres, ils ont un problème de salary cap, là.
0: Oui.
1: Ils ont un problème de liquidité. Pas dans la mesure où ils manquent d'argent, dans la mesure où.
0: Non, mais c'est serré.
1: C'est serré, là.
0: Puis, non, mais c'est ça qui est vraiment intéressant. Puis, ils auront des grosses décisions à prendre cet été, mais ce gars-là, l'électrochoc, pareil, là. Hey, ça fait 22 ans qu'il a été dans sa dernière finale de la Coupe. C'était avec le Lightning, évidemment, en 2004, quand il avait remporté. Puis, tout le monde pensait qu'il était fini, là. Qu'il était dépassé, puis que ce gars-là, il n'y aura jamais une chance. de recoacher dans la ligue.
1: C'est fou pareil. Hein?
0: Il débarque avec une équipe, il reste 8 matchs à la saison, il les amène en finale.
1: Ouais, pis c'est ça, c'est ce qu'on disait tantôt, les Pingouins avaient congédié Michel Therrien, pis c'est Dan Bazma qui avait gagné.
0: C'est ça.
1: Ouais, cette année-là. Mais hey, écoute.
0: Ouais, c'est ça, tu vois, Bazma avait coaché les 25 dernières games.
1: Bon. Tort, c'était quoi, 4?
0: 8.
1: 8.
0: Hey, c'est pas beaucoup, là.
1: Ah, c'est spécial.
0: Je suis pas sûr qu'il gagne une ronde si Bruce Cassidy reste avec cette équipe-là.
1: Hey, une parade à Vegas, là. Ça strip.
0: Oh boy, ça fait le party
1: rempli
0: pas mal.
1: Rempli de touristes qui se demandent qu'est-ce que c'est ça? Qu'est-ce qu'ils font là? Là?
0: C'est qui ça, Mitch Marner?
1: Enlève-toi devant le stade des Raiders, là. On voit pas le tailgate de football. Autre toi de là.
0: Mais c'était beau à voir, honnêtement, depuis hier soir, tout le monde qui remet ça en pleine face aux Maple Leafs. De Mitch Marner, qui se rend en finale de la Coupe. Tu sais, c'est pas 4 années après avoir quitté les Leafs, puis on est un peu passé à autre chose. L'an 1.
1: Les Leafs, là, qu'ils s'étouffent. Honnêtement, là, qu'ils s'étouffent. Puis, là, je suis en train de parler du gars que j'aimais pas.
0: Ouais, ouais, c'était ton souffre-douleur à toi aussi, là.
1: Oui, parce que l'attitude... Puis là, on s'en rend bien compte, puis je suis le premier à m'en rendre compte, et je veux présenter mes excuses publiques à Mitch Marner. Mm-hmm. C'est un excellent joueur de hockey.
0: Ouais.
1: Qui, malheureusement, a pas été capable de se sortir la tête de l'eau dans un environnement qui... le tirait vers le bas.
0: Ouais, un environnement super négatif.
1: Les plus grands compétiteurs, même dans les pires environnements, vont s'en sortir. Mm-hmm. Les plus grands des plus grands vont s'en sortir. Je pense pas que Marner est fait assez fort pour ça, assez tough pour ça. Dans un environnement comme Vegas, où il est entouré de gars comme Jack Eichel, des gars comme Mark Stone, qui ont un ascendant positif, il est capable de jouer au hockey puis d'être un des meilleurs dans la ligue puis probablement un Conn Smythe.
0: Mais ça te montre que c'était pas lui le problème à Toronto. C'était il faisait partie. C'est un ensemble.
1: Mais en fait, c'est qu'il s'est laissé entraîner.
0: Ouais.
1: S'est laissé entraîner. Tu sais, des business qui vont pas bien à un moment donné parce que tout le monde est négatif dans le business. Puis là, tout le monde est négatif. Fait que ça fait que même le gars le plus positif sur la terre devient négatif. Tu prends René Simard, tu le sac dans ce business-là. Il va devenir bête comme ses deux pieds, lui, avec. Ouais. Il chantera plus la vie chante. T'sais, ça arrivera plus. Du monde qui se laisse atteindre par leur environnement, qui prennent les couleurs des gens avec qui ils travaillent ou avec qui ils vont à la guerre, c'est jamais bon. Là, ouais. Il arrive à Vegas dans un bon environnement. Ça fait juste dire une chose. Il faut qu'il soit bien entouré et il n'a pas eu la force et l'aura de changer une business de bord, ce que Sidney Crosby a fait à Pittsburgh.
0: Oh, t'as raison.
1: Deux fois.
0: Ouais. Ce que Martin Celebrini est en train de faire à San Jose.
1: À San Jose.
0: Connor McDavid, il a pas gagné, mais il l'a fait quand même avec les Oilers. Mm. Tu sais, en plus, Marner, il avait tout le fait qu'il venait de Toronto, là. Fait que ça amène une composante tellement différente. Plus de pression des médias, toute sa famille, ses amis, son entourage avec qui il a grandi, ils sont là, puis ils sont tout le temps en train de le picosser, puis de l'amener dans telle affaire, puis il rôde autour du club alors que ça aurait pas été le cas s'il jouait pas à Toronto.
1: Puis tu sais, si Marner réussit à soulever la coupe à Vegas, va falloir que toutes les lumières se tournent vers Toronto, puis la pauvreté, la faiblesse avec laquelle on a géré son dossier.
0: Ben oui.
1: Puis qu'est-ce qui est arrivé là-bas?
0: Il était l'ennemi public numéro un là-bas, là. Mm-hmm. Il a été, je veux dire, ramassé sur la place publique. On le critiquait pour son manque d'effort, pour ci, pour ça. Les Leafs ont essayé de l'échanger, ça a pas marché. Il a dû s'embaucher des gardes de sécurité parce que il recevait des menaces. C'était vraiment pas chic, là.
1: Non, c'était pas chic. C'était vraiment, vraiment pas chic. Mais tu sais, ça, là. Tu sais, prends le kit des Saguenayens hier, ben, là, tu as donné des coups de patin, là.
0: Ben, comment,
1: c'est pas le geste le plus idiot que tu peux faire sur la patinoire, là.
0: Oui.
1: Tout le monde le sait, là. C'est dangereux, c'est cave, c'est idiot, tu peux couper le pied du gars. C'est pas ça, je veux hockey. C'est pas un hockey play, c'est pas un jeu de hockey. Des menaces de mort?
0: Hey, come on.
1: T'sais,
0: c'est ridicule.
1: Le monde est complètement débile, là. J'ai vu une vidéo passer l'autre jour, là, dans un tournoi de M7, dans du hockey privé. Il y a un papa qui est embarqué sur la glace à la fin du match pour aller donner de la merde d'une équipe de Saint-Jean, là. T'es embarqué sur la glace pour aller donner de la merde au coach de l'équipe qui venait de gagner. Il embarque sur la glace. Qu'est-ce que tu fais? Ta fille est là pis elle pleure.
0: C'est un fléau, là. Surtout sur les réseaux sociaux maintenant, parce que les gens sont anonymes, fait qu'ils pensent qu'ils peuvent dire ce qu'ils veulent. Puis tu sais, nous on le voit, là, évidemment, dans une mesure beaucoup moins importante, mais écoute, avec la messagerie texte, puis les commentaires, puis tout, puis tout ça, les choses qu'on se fait dire, tu mets ça à une plus grosse échelle, là, on l'a vu cette année avec des joueurs du Canadien, avec des... Tu sais, c'est pas drôle là, de devoir fermer ses comptes sur les réseaux sociaux parce que tu reçois de la haine constamment, tu reçois des menaces.
1: Critiquer la performance d'un joueur, pas de problème. Mais correct. Tu te rends jusqu'à genre, je vais aller chez vous lancer des œufs sur ta porte. Hey. Tu sais, Eric Gagné à Boston, là.
0: Ouais.
1: Ses enfants se faisaient écœurer à l'école.
0: C'est vrai.
1: Sa femme, elle ramassait ses enfants à l'école, puis les autres papas qui allaient chercher leurs enfants. Ton père, c'est un pourri, du coup, t'as la game. À son enfant?
0: T'sais, ça n'a même pas rapport, là. L'enfant n'a rien fait de mal.
1: Ça n'a pas rapport. Carrément, ça vient dans les prochaines. On va parler du match ce soir parce qu'on va tomber en mode avant-match bientôt. On aura des extraits à vous faire entendre aussi ce matin. Est-ce qu'on va brasser la formation chez le Canadien de Montréal? On fait ça au retour dans 100% Max à BPM Sport.
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1: J'aurai la chance de partager une partie de golf avec elle tantôt, club de golf Elmridge, dès la fin de l'émission. J'espère qu'elle est déjà partie, Carole, parce qu'elle a l'air d'avoir du trafic.
12: Non, malheureusement, je ne suis pas partie encore, mon Max. Mais,
1: bon, merci, oui. Carole. À tantôt.
12: À vous, hein?
1: Mais ça va être le fun. On joue avec Marc Dupré tantôt, qui nous rejoint à Elmridge, et avec David Hill, le professionnel là-bas. Puis on va être en onde. On enregistre ça ce soir. Ça va être diffusé demain sur nos ondes, évidemment, parce que ce soir, c'est l'avant-match. Ouais. La planète arrête de tourner vu que le Canadien joue. Mais j'ai bien meilleur, tu fais beau. Puis j'ai pas joué à Elmridge depuis genre 7-8 ans. Fait qu'on va bien du fun tantôt.
12: Moi, j'ai jamais joué, fait que j'ai bien meilleur de voir tout le monde aussi. Ça va être le fun.
1: Le Canadien, reviens-tu dans cette série-là? Est-ce qu'on s'en va à Caroline avec une série qui est égale?
12: Moi, écoute, j'y crois à 100%. Je trouve qu'on a été un peu... c'est sûr qu'après les deux performances, là, on commence à s'auto-évaluer d'un part et de l'autre, mais je trouve qu'il y a quand même eu de bonnes choses qui se sont passées. C'est juste qu'ils se sont passées, puis on a parlé ensemble en termes de flash. On a vu des beaux flashs offensifs, des beaux flashs, et c'est là où on a pu essayer de, bon, un, fatiguer la Caroline d'un bord, puis d'essayer de créer des choses, mais on n'a pas été opportuniste lorsqu'on devait être dans l'enclave et prendre des lancers ou qu'on devait faire en sorte qu'on amène la rondelle un peu plus profondément dans le territoire, puis de vraiment essayer de forcer les chances de marquer ou de créer ces choses-là. Quand on regarde de l'extérieur, c'est sûr qu'on fait face à la Caroline qui est intense, qui va, écoute, te donner les présences les plus malsaines au niveau qui vont brasser ton équipe, ils vont être là dans ta face à chaque fois. Fait que pour moi, il y a des petits ajustements qui sont quand même assez, bon, simples à dire et à faire potentiellement de l'extérieur. Reste à dire que le plan de match puis ce que Martin Saint-Louis vont décider de faire pour contrer qu'est-ce qu'on a comme pression, parce que il le dit depuis le début, les gars, c'est qu'est-ce qu'on peut faire avec le jeu qui est devant nous? Comment est-ce qu'on peut aider ces gars-là à voir clairement à travers le chaos que les Hurricanes créent à chaque fois qu'on joue contre eux? Fait que pour moi, il y a du bon. Quand je dis il y a du bon, faut juste qu'on le fasse plus constamment dans la partie. Puis l'autre chose, c'est que je ne trouve pas battu complètement. Je trouve qu'il y a un gros point d'interrogation dans les buts de la Caroline. Et il faut qu'on l'exploite, ce point d'interrogation-là. C'est-à-dire, il faut qu'on amène, oui, des lancers, ouais, mais il faut qu'on aille le voir aussi, là. Parce qu'il va, il est pas top. Il est pas dans sa pleine capacité, puis il sait, et je crois qu'on a rentré un peu dans sa tête à lui, à 100%.
1: Puis tu sais, les gars en ont parlé ce matin dans le Club du Matin, est-ce qu'il serait pas venu le temps de peut-être bouger le premier trio, là, de jazzer l'offensive, ouais, un peu, de donner à Demidov, peut-être, Nick Suzuki comme joueur de centre?
12: Ben écoute, tu sais, c'est, il y a plein de, il y a plein de choses qu'on pourrait faire. Reste à voir, tu sais, Slav n'a pas connu ses meilleures parties, je te dirais, contre la Caroline non plus. Est-ce qu'on peut lui aussi l'amener ailleurs puis avoir un peu plus d'intensité de sa part? Ça avait quand même bien cliqué aussi lorsqu'on l'avait mis sur le deuxième trio. Fait que reste à dire que ça dépend quel élément on veut amener. Tu sais, si on se souvient, on avait essayé Anderson sur le premier, on avait essayé Slav sur le deuxième. Ça nous créait un deux, bon, two shot potentiellement, offensivement parlant, mais t'as raison de mentionner Demidov, puis les gars, ils avaient raison ce matin, parce que il nous en donne quand même, mais il est pas bien soutenu en ce moment. Est-ce qu'on pourrait le voir un peu plus longtemps aux côtés de Suzuki pour d'essayer de créer quelque chose? J'aime ça, mais en même temps, je trouve qu'on met tous nos œufs dans le même panier un peu sur ce trio-là. Est-ce que c'est l'élément qui aide le deuxième trio en ce moment plus que l'élément qui devrait venir fixer le premier trio qui, on le sait, là, a besoin d'aller se faire et se créer de l'espace, puis peut-être d'avoir un peu plus de physicalité. C'est pas Caulfield qui va d'un coin récupérer les rondelles en ce moment, là, tu sais.
1: Comme Carrie dit, it's a ball de neige effect.
12: Ben, c'est ça, c'est. Mais c'est parce qu'un coup que t'en bouges un, c'est sûr que les autres sont affectés d'un bord comme de l'autre, mais est-ce que, oui, ça pourrait être un moment d'amener, bon, un autre joueur ou de bouger Slav? Moi, je suis complètement d'accord avec ça. Qui qu'on met là, reste à voir. Mais là, par la suite, c'est tes éléments qui fonctionnaient bien, faut que tu gardes ton troisième trio comme il est. Fait que là, qui tu mets? Tu comprends? Qui tu mets sur ce, ce deuxième ou ce troisième trio-là? Est-ce que tu bouges ça? Est-ce que tu le bouges pas?
1: C'est là où on est complètement exposé avec pas de deuxième joueur.
0: Ben oui.
1: C'est là où on le voit. C'est ce casse-tête-là de pas être capable de parce que si tu donnes, mettons que tu enlèves Caulfield, puis tu mets, ouais, Demidov, puis c'est Slav, Suzuki, Caulfield, Demidov, c'est Caulfield qui se retrouve avec plus de joueurs de centre.
0: Ben c'est ça, Caulfield puis Evans, ce sera pas mieux que Demidov et Evans, là.
1: T'sais, c'est deux marqueurs, là.
12: T'sais, puis là, ce qu'on voit, l'élément qui serait peut-être le plus facile à faire, c'est d'amener Newhook en haut.
0: Ouais.
12: Et puis de switcher Slav potentiellement ou Caulfield, peu importe comment on le voit, là, mais encore là, j'ai de la difficulté à dire que Caulfield et Suzuki devraient être séparés. C'est ça le hic que j'ai. Puis j'irai chercher quelque chose d'autre sur ce trio-là. Peut-être qu'un Newhook peut aller chercher des rondelles, frapper, puis ouvrir le jeu davantage pour ces gars-là aussi. Qui sait, parce que tu veux pas mettre Anderson en ce moment, ça va quand même bien avec Dano puis Texier là-dedans.
1: Tu peux plus toucher à ce
0: trio-là. C'est ça, mais c'est justement pas normal que ce trio-là soit ton meilleur trio depuis le début de la série.
12: 100%, 100%.
0: C'est une super belle histoire, Dano puis Anderson, qui a vraiment l'air d'avoir retrouvé ses jambes après avoir connu peut-être une série,
12: ouais,
0: où il était moins visible contre les Sabres. Mais tu peux pas te fier sur ce trio-là. Non. À un moment donné, il faut que tes gros canons se réveillent aussi.
1: Il faut que tu trouves une façon d'ouvrir la défensive. Puis tu sais, Martin Saint-Louis a fait ça toute sa carrière.
0: Ouais.
1: De trouver des façons de rejoindre le territoire adverse, même contre les meilleures défensives dans la ligue. Je peux pas croire qu'après trois matchs, parce que tu sais, le premier, on l'enlève de l'équation. La première période, en fait, de cette série-là, on l'enlève de l'équation. Les Canes, c'était pas là. Après ça, ils ont compris comment le Canadien joue. C'est sûr que Martin était à planche à dessin, essayer de trouver une façon d'ouvrir la défensive.
12: 100%. Puis, tu sais, au début, ou dans cette première partie-là, peut-être que ça nous a induit en erreur que sortir du territoire avec la longue passe, avec un bomb back qu'on appelle, donc on remet la rondelle vers le centre pour essayer de rentrer puis de prendre à contresens, a fonctionné ce match-là. Est-ce que c'est ça qui fait en sorte que là, maintenant, eux, ils se sont ajustés? Là, quand ça réussit, on a un gars du CH qui est tout seul à la ligne bleue avec trois gars de la Caroline plus un repli qui s'en vient assez intense. Il n'y a pas de temps, il n'y a pas d'espace, puis en plus de ça, on n'a pas de support. Fait que pour moi, c'est des éléments. Pourquoi est-ce que notre troisième trio a du succès en ce moment? Parce qu'ils sont rapprochés, parce qu'ils font, ils gardent les choses simples, c'est sûr et certain, mais est-ce qu'on pourrait pas prendre exemple à la façon qu'eux sortent du territoire et de faire avancer? Puis là, je mets un bémol là-dessus parce que c'est sûr qu'ils jouent contre le troisième trio de l'autre bord aussi. Fait que t'as pas les mêmes adversaires, t'as potentiellement pas le même paire de défenseurs non plus sur la glace que, mettons, ton premier et ton deuxième trio fait face. Sauf que pour moi, en première partie contre la Caroline, le support était rapproché, le support sur les sorties de territoire, tes défenseurs avaient des options rapides, autant courts que longs, ou dans le centre. Pour moi, depuis deux matchs, on a une option, puis c'est la longue passe à chaque fois qu'on tente, ou on essaie de sortir avec l'espèce de flip pour mettre ça dans la zone neutre pour enlever un peu de pression. Mais les gars, ils se font vraiment malmené physiquement aussi, puis il n'y a pas de joueur pour empêcher ou juste déranger quand un gars vient à 100 000 à l'heure là, pour aller geler ou pardon, mise en échec dans le coin, que ça soit Carrier, que ça soit Matheson et compagnie. Je veux dire, tous nos défenseurs se font quand même frapper à pleine vitesse, puis ça, je trouve que c'est un élément qu'il faut qu'on ajuste aussi là. Il faut qu'ils soient moins efficaces là-dedans. Ça, c'est de passer devant eux, c'est d'avoir des pics qui sont légales, c'est de créer un peu plus d'espace pour des défenseurs. Puis l'autre chose, c'est d'être une option plus rapidement pour eux.
1: Est-ce que tu rentres Jacky ce soir?
12: C'est une bonne question. Est-ce qu'on est vraiment dans le contexte où lui pourrait changer la note physiquement? Je sais pas. Ça t'en prend plus que Jacky dans un sens, puis ça te prend aussi l'espèce de jeu de transition qui va connecter puis qui va être sans. Qui va te le permettre de le faire. Puis malheureusement, on fait pas confiance à Jacky du côté des entraîneurs puis de la façon qu'on l'utilise. Fait que je sais pas si tu te mets un peu plus dans le pétrin en le mettant là ou t'es menotté avec l'utilisation que tu peux faire de lui. Personnellement, je ferais un mini changement à l'avant, moi, c'est sûr. Puis tu sais, je veux dire, le oomph qu'on a reçu, là, je dis pas que c'est le chose à faire, mais le oomph qu'on a eu quand Gallagher est rentré à la maison dans l'alignement.
1: Ouais.
12: Est-ce que ça pourrait t'amener quelque chose puis qui lui pourrait aller déranger Anderson devant le filet puis
1: Il va tout faire.
12: Jouer le 8-9 minutes qu'on a donné à Vélino pour être pertinent en venant de lui puis t'amener cette passion là. On dirait que je vais plus dans cette direction là que de rentrer Jacky moi ce soir.
0: Tu vois, moi c'est même pas Joe Vélino que je sortirais dans ces circonstances là.
12: Non,
0: ça arriverait pas.
12: Ouais.
0: Mais moi c'est Kirby Doc. Je trouve qu'il est retombé dans ses mauvaises habitudes. Il a été blanchi de la feuille de pointage à ses 6-7 derniers matchs.
12: Ouais.
0: Oui, il a connu un bon début de série là, contre le Lightning, contre les Sabres, il a marqué des gros buts, mais depuis il fait absolument rien. Fait que moi ce serait lui, mais va falloir que t'essaies d'apporter de quoi à cette formation là, parce que si t'essaies juste de répéter, c'est les mêmes erreurs qui vont arriver encore.
12: Puis tu sais les gars, le mini sentiment de dire ouais, mais c'est dur de rentrer dans le territoire, c'est dur d'accéder à l'opportunité de prendre le lancer, mais pour moi c'est une confection, tout se passe dans la zone neutre au niveau comment on est placé, comment on est positionné. Est-ce qu'on est, on dit, on top du joueur, même sur l'échec avant, que ça soit dans les trois zones, ce qui fait en sorte que quand ton défenseur récupère la rondelle, peu importe où tu es, il y a une option à gauche, à droite et au centre à chaque fois.
1: Ouais.
12: Il n'y a pas six joueurs en avant de un et de l'autre, puis que ça se croise, puis il n'y a pas d'option d'un. Tu sais, la Caroline, non seulement bloque la longue passe, mais en plus de ça, il rentre un peu en avant des alliés. On se fait déjouer par ça. On rentre, puis là, ils font couper les passes ou ils coupent les passes qui sont vers l'avant. Fait que c'est des petites tactiques que je pense qu'il faut qu'on va ajuster ce soir. Moi, c'est sûr, on l'a vu pendant la partie à quelques reprises. Là, on revenait un peu plus dans le territoire, puis c'est là que ça fonctionnait. Fait que pour moi, c'est ces éléments-là, défensivement parlant, là, dans les trois zones. Est-ce qu'on peut être plus pertinent? On n'a pas l'anticipation assez rapide pour les pour les frapper en ce moment parce qu'on est trop loin.
0: Mais c'est ça, ça, il faut retrouver la mentalité d'agresseur que le Canadien avait dans le match 1 et dans les deux premières rondes. Là, on le sent pas. C'est les Hurricanes qui sont plus affamés, qui sont plus vite, qui frappent plus. Le Canadien est capable de dominer un match lorsque c'est eux qui prennent le contrôle, mais que c'est eux qui décident de physiquement s'imposer. Parce que sinon, ils subissent, puis avec les plus petits joueurs, plus souvent qu'autrement, quand t'arrives deuxième dans le coin, quand ben peut-être que t'es désavantagé dans les batailles, c'est les défenseurs des Hurricanes qui vont sortir plus souvent qu'autrement avec la rondelle. Alors, il faut retrouver cette mentalité-là qu'on avait il y a pas si longtemps que ça. Maintenant, est-ce que d'un point de vue physique, t'as des limitations, t'es fatigué, que t'es pas capable de l'appliquer? Peut-être, mais faut que tu donnes ton 110%
1: ce soir. Est-ce qu'ils vont être capables de le faire?
12: Exact. Ah, dans cet élément-là, c'est même... Est-ce qu'on peut juste être plus conscient où on met la rondelle? Oui, mais quand est-ce qu'on la met, la rondelle, dans le fond? Est-ce que le gars, il est notre partner, il est à l'autre ligne bleue, là, je la dompe, puis lui, il faut qu'il fasse un 100 pieds de plus ou un 50 pieds de plus pour se rendre dans l'échec avant? Est-ce qu'on peut poser un peu? Oui, il y a de la pression, oui, il y a des choses qui se passent, mais mettons ça derrière le défenseur d'une façon intelligente où on peut récupérer et faire mal au Hurricane. En ce moment, notre timing n'est pas là, puis ça, c'est moi, tu sais, une petite pause où on essaie de peut-être attirer un peu plus les défenseurs vers nous et là, on l'amène profondément parce qu'on sait qu'il y a un gars qui rentre dans le centre qui peut aller mettre le défenseur en échec ou même gagner cette rondelle-là en termes de course. Tu sais, c'est des petits éléments comme ça qu'on n'a pas pu faire parce que honnêtement, on était épuisés à chaque fois qu'on sortait du territoire. C'est ça la clé. Il faut qu'on sorte du territoire d'une façon efficace pour pouvoir avoir de l'énergie, pour être pertinent de l'autre côté. C'est simple, mais c'est difficile.
1: C'est difficile, ça va être tout un défi ce soir, puis on aura la chance de regarder ça plus tard en soirée, on est en mode avant-match, puis nous, on s'en va jouer au golf, on se rejoint à Emmerich tantôt, Garel, puis les gens qui veulent jouer avec Garel et moi dans la tournée Sortez golfer, Mata s'en vient, Godefroy en Mauricie s'en vient, d'ailleurs, Luc Gilna va être notre invité à Godefroy en Mauricie, on va avoir vraiment du fun. 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Puis la saison est lancée jusqu'en octobre, comme ça.
12: Oui, ça vaut la peine. Vous allez avoir des belles photos du gros fun. Fait que venez vous avec nous autres, puis j'ai hâte de te voir tout à l'heure. Là, mon Max,
1: attends, ça se peut que tu frappes la première pour moi. Regardez ce qui se passe sur Google Maps présentement. Ça se peut que tu frappes la première. Salut, Gareth.
12: C'est bon, on va l'essayer.
1: Bye bye. À venir de l'autre côté, je veux vous faire entendre Martin Saint-Louis qui s'est fait poser une question hier sur l'arbitrage.
0: Ouais.
1: Puis la question est bonne. La question qui lui a été posée, c'est tous les coachs à peu près ou les joueurs parlent de la qualité de l'arbitrage, toi tu le fais jamais.
0: Mm-hmm.
1: Attendez d'entendre sa réponse. Tu sais, quand on dit là, c'est d'une grande sagesse, c'est vraiment une grande sagesse, Martin Saint-Louis. Je fais attention au retour, bougez pas.
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19: I mean, I feel like, you know, if I'm relying on the refs for me to win a series, I'm spending my energy in the wrong place.
1: La question était, Martin, les officiels font beaucoup jaser dans cette série-là, dans les séries en général. On a l'impression des fois que certains coachs se servent des médias pour être en mesure de passer leur message. Toi, tu le fais pas. Pourquoi? T'sais, pourquoi tu nous parles jamais de l'arbitrage ou tu refuses de parler de l'arbitrage? Puis la question est légitime. Vous avez entendu la réponse. Il dit, si je m'en remets aux officiels pour gagner un match de hockey, je pense que je mets pas mon énergie à la bonne place.
0: Mais c'est tellement vrai. Les arbitres, ils peuvent pas être une excuse.
1: Tu veux faire.
0: Tu sais, oui, on peut avoir eu des problèmes avec l'arbitrage depuis le début des séries, mais jamais au point où tu peux dire tel match a été volé par les arbitres. Puis même là, il y a tout le temps quelque chose de plus que tu peux faire pour mieux jouer, pour pas te placer dans cette position-là.
1: Puis tu sais, est-ce qu'il y a eu des mauvais appels? Plein. Ah. Est-ce qu'il y en a eu juste envers le Canadien?
0: Ben non.
1: Ben non. Ben non.
0: Tu regardes en prolongation lundi. OK. Lane Hutson se fait trébucher.
1: Mm-hmm.
0: Ouais, mais deux minutes plus tard, il y a le 6 joueurs du et Canadien sur clair, la glace. Là. Claire, net et précis. Madison touche même à la rondelle. On l'appelle pas. Fait que ça va de part et d'autre. Puis, comme coach, je pense que c'est quasiment irresponsable de le faire ouvertement, de critiquer les arbitres. Parce que t'envoies quoi comme message aux joueurs? T'envoies le message de... C'est une excuse, dans le fond, là.
1: Ben, au-delà de c'est une excuse, au-delà de ça, c'est que le focus est tellement pas là.
0: Ouais.
1: Tu sais, puis dans le match, c'est normal de faire comme... Puis moi, je suis le premier, des fois, là, sur Twitter, à faire, ben voyons donc, Francis Charon. Francis,
0: ben oui,
1: veut
0: mais...
1: tellement pas avoir l'air partial qu'on dirait qu'il en met plus sur le dos du mm-hmm. Canadien, des fois. Puis là, je me fais dire, non, c'est pas un Québécois. Il est né à Ottawa, il a grandi. Il est né à Ottawa, il a passé ses vies à Gatineau. C'est un Québécois, Francis Charon. Arrêtez, là. Puis c'est un bon arbitre, il a l'expérience, là.
0: Oui.
1: Puis tu sais, on envoie des Wes McCauley pis des Francis Charon dans la mêlée pour s'assurer que ça se passe bien, puis des fois ça déborde.
0: Mm-hmm.
1: C'est un problème général qu'on est tous capables de constater. C'est un problème de constance. Il pourrait y avoir des tentatives de meurtre d'une période de prolongation. Il lèverait pas le bras.
0: Non.
1: Pour vrai, un gars qui donne des coups de patin sur le pied d'un autre en série dans la Ligue nationale, pas sûr.
0: Ah oh, ouais, ouais. Le sifflet est rangé.
1: Pas sûr.
0: Parce qu'on veut le moins possible avoir une incidence sur le match.
1: Mais vous en avez une en faisant ça.
0: Exact.
1: Après ça, quand ça arrive au coach. Là, le problème est pas là.
0: Non.
1: C'est pas Francis Charon qui a pas tiré au filet, là. C'est pas Francis Charon qui est pas capable de se rendre à Anderson.
0: Ben non.
1: C'est pas Francis Charon qui joue pas du bon bord avec Lane Hutson. Fait que Lane Hutson se fait toujours frapper parce qu'il est exposé du mauvais bord.
0: Exact. T'sais, disons, c'est tu pas perds ça. Un match par un but, puis là, t'es pas content d'un appel de l'arbitre. Ben, t'as perdu par un but, là.
1: Ah oui.
0: Il y a mille et une autres choses qui auraient pu se passer dans le match, que t'aurais pu faire autrement pour trouver une façon de gagner. Fait que c'est pas une excuse, les arbitres. Puis des fois, il y a des coachs qui sont bons pour utiliser ça. Rappelle-toi, dans la série contre le Lightning, John Cooper, tu le voyais, qui pas qu'il se les achetait, mais que c'est quelqu'un qui parle très, très bien, puis qui a un certain charisme, puis il essaie un petit peu des avoirs de son côté. Mais Martin Saint-Louis, il embarque pas dans cette game-là, puis c'est bien correct.
1: Puis il a le droit de pas embarquer dans cette
0: game-là. Oui.
1: Nico Hischier, ouais, son dossier serait se promènerait sur les bureaux dans la Ligue nationale de hockey. Il y a bien des gens qui seraient intéressés à Nico Hischier. Je pense que la demande est à comme 13 millions par année ou à peu près là, dans ce coin-là.
0: C'est tout un joueur, Nico Hischier.
1: Tout un joueur, Nico Hischier. Ils en ont parlé ce matin dans le Club du matin. Voici la proposition, les échanges de PlayStation. Voici la proposition d'échange de Tony Marcotte.
20: Moi, je pense que pour aller chercher un gars comme ça, ça va prendre 4 morceaux. Ça va prendre un top espoir. Ça va prendre 2 joueurs capables de jouer maintenant dans la Ligue nationale, puis ça te prend ton choix de première ronde cette année. 4 morceaux.
3: Ben, pour Richard. Tu peux le donner, le choix de premier tour.
20: OK, fait que... On part avec ça. On donne notre choix de premier tour.
21: Parfait.
20: On donne Michael H.
21: Et Ouzarovski.
20: Un des deux. On donne un Zach Bolduc. Puis on donne Adam Engstrom. Êtes-vous prêt à faire ça?
21: Ben, ça revient à ce que je disais tantôt.
0: Oui.
20: Moi, je pense que pour New Jersey, tu te fais proposer ça, tu écoutes très sérieusement.
21: Bon.
20: Si le gars veut pas jouer chez vous, si Hichier, il veut rester là, tu te gardes. Mais s'il veut partir, tu ne peux pas te permettre de le laisser partir gratis le 1er juillet 2027. C'est ça la stratégie.
1: Pis ça, c'est pas un cas de buy low, sell high, là.
0: Non, c'est un cas
1: de buy low, buy high, sell high, sell low, sell high. C'est tu buy cher, là.
0: Ouais, parce que Nico Hischier, il serait le deuxième centre parfait pour le Canadien.
1: Parfait.
0: C'est pratiquement un Suzuki gaucher avec un petit peu moins de upside offensif. C'est un gars qui va te chercher 65 à 70 points par année. La moitié des équipes le voudraient, Nico Hischier. Même qu'avec la moitié de la ligue, il serait le premier centre. Mon questionnement, c'est plus... Ça va en prendre beaucoup pour que les Devils échangent.
1: Oui, puis quelqu'un sur le messagerie texte, je veux saluer, Matt Renault, il dit « Vous rêvez en couleur, Richard et les négos vont de bon train, il bougera jamais, let's go Devils.
0: Ouais. »
1: Peut-être, mais est-ce que ça se pourrait que le Canadien de Montréal soit en train de devenir une destination assez attrayante?
0: Ben, comme on a vu avec Noah Dobson l'an passé.
1: Tu
0: sais, Noah Dobson, il n'aurait pas accepté de se faire échanger à la moitié de la ligue. C'est juste que là, les Devils sont pris dans une situation compliquée dans un an. Il va devenir agent libre sans compensation. Mmh. Fait que s'il veut pas rester au New Jersey, t'es obligé de l'échanger pour pas le perdre pour rien. Mais en même temps, c'est une équipe avec un noyau dans la fleur de l'âge.
1: Ouais.
0: Ils veulent gagner maintenant, les Devils.
1: Ouais. Fait
0: qu'est-ce que tu peux vraiment te permettre d'échanger Nico Hischier, qui est vraiment ton deuxième centre parfait derrière Jack Hughes? C'est une question complexe. J'ai vraiment hâte de voir comment ce dossier-là va se passer cet été.
1: Puis là, sautez pas, là. Tu sais, j'ai lu quelqu'un dit 13 millions, c'est ben, on s'en va vers là, le gang, là.
0: Ouais.
1: Là, on s'en va vers là.
0: C'est peut-être un peu beaucoup pour Hischier.
1: Ben, Luke Tuck veut 11 millions.
0: Ouais. Ça, c'est vrai.
1: J'ai Alex Tuck ou...
0: Alex.
1: Ouais, Alex.
0: Luke, il joue avec le Rocket.
1: Luke veut 88 000.
0: c'est ça. Il est très exigeant.
1: Oh, Alex Tuck veut 11 millions. Tu sais, le marché s'en va vers là, là.
0: Ouais.
1: Des deals à la Connor, des Crosby qui gagnent 8.7, des contrats à la Slap Suzuki Caulfield. Ça n'existera plus, là.
0: Non, on va le voir cet été avec O'News et Kyle McCarr.
1: Tu sais.
0: Il risque de signer pour beaucoup d'argent.
1: Ça va être énormément de cash.
0: Puis le Canadien est dans une position parfaite pour ce genre de transaction-là où des espoirs, t'en as en masse, là. Des Age, des Zarovski, des Reinbacher. Tu peux en donner. Des Engstrom, tu peux en donner. Des choix au repêchage, ils ont tous leurs choix pour les prochaines années. Tu peux en donner. Des joueurs qui font partie de ton équipe, mais qui sont pas nécessairement dans ton noyau.
1: Ouais.
0: Pas les Suzuki, pas les Slavkovski, pas les Demidov, mais la deuxième gang, les Newhook, les Bolduc, les Dak, eux, tu peux te permettre de les échanger. Puis c'est là où ça devient intéressant, de tu t'affaiblis pas et tu t'améliores énormément en allant chercher un gars de la trempe de Nico Hischier.
1: On va aller à la pause. De l'autre côté, je vais adresser de quoi qui fait le tour présentement. Puis tu sais, c'est important d'avoir les bonnes informations. Puis tout le monde a le droit d'avoir son opinion sur un dossier. Puis je veux l'adresser parce que des fois, je trouve que c'est facile de s'en prendre aux Canadiens sans qu'on connaisse les réglementations qui entourent la Ligue nationale de hockey. La victoire de Montréal a été honorée au Centre Bell.
0: Ouais.
1: On les a montrés à l'écran géant. Kunta a fait une entrevue avec Marie-Philippe. Elle a chugué une bière. Tout le monde était content.
0: Cool.
1: Pour bien du monde, c'est pas assez. Pour bien du monde, on aurait dû faire plus. La présentation d'avant un match, puis tout ça. Puis je comprends qu'on ait ce désir-là parce que ce qu'elles ont réalisé, les filles de la victoire, c'est tout un exploit.
0: Ouais.
1: Remporter la Coupe Walter, c'est gros.
0: Mm-hmm.
1: C'est vraiment gros. Mais il y a des choses qui expliquent les décisions qui sont prises, puis des fois, faut juste poser des questions. On va aller à la pause, puis on va s'en jaser dans 100% à Max. Restez là.
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1: Bon, je voulais l'adresser parce que je trouve ça important. Je veux commencer par féliciter les filles de la victoire pour avoir remporté la Coupe Walter.
20: Ouais.
1: C'est tout un exploit. J'ai des amis là-dedans, Kat Dubois, Alexandra Labelle, des filles que j'aime beaucoup, qui travaillent fort, des joueuses de hockey passionnées. Ils ont la meilleure joueuse au monde, Marie-Philippe Poulin. Ils ont fait ça vraiment de belle façon. Chapeau pour la victoire. Il y a des gens qui sont choqués, tristes, déçus, qui considèrent que le Canadien n'a pas fait assez pour leur rendre hommage. C'est un ami, Pat Bélanger. J'ai travaillé avec Patrice Bélanger à la radio. C'est un gars que je respecte beaucoup. C'est un gars qui est excessivement talentueux. C'est un maniaque de sport, Patrice Bélanger. Et Pat Bélanger a le droit à son opinion. Je vous lis son message Instagram, parce que là, il a fait le tour. Le Journal de Montréal, oh, la presse, 98.5, tout. Je suis choqué, je suis déçu. Je comprends pas, en fait. Où étaient les filles de la victoire et le PHF au Centre Bell ce soir? Je suis désolé, Canadien Montréal, mais c'est inadmissible que votre organisation n'ait pas offert une plus grande place aux championnes de la Coupe Walter. Oui, oui, elles ont été montrées à l'écran géant, une petite entrevue rapide, on montre la Coupe, mais tout ça pendant une pause à la télé. Un petit truc à la va-vite, juste pour pouvoir dire que vous avez fait quelque chose. Il y a dans la Ligue nationale de hockey un règlement qui interdit aux équipes de la Ligue nationale de hockey, dans leur propre building, à partir de la date limite des échanges, de faire des cérémonies protocolaires.
20: Ah ouais.
1: Ils peuvent faire des cérémonies internes, mm-hmm. retrait de chandail, ces affaires-là, ça passe. Faut que tu fasses une demande au préalable, faut que ça soit approuvé.
20: Un millième match pour un tel, on lui donne un bâton spécial.
1: Faut que tu déposes ton timing à la seconde près, parce qu'il faut que tu avertisses les diffuseurs télé, tu fais ça en amont. Mais aucun des 32 clubs de la Ligue nationale de hockey, après la date limite des transactions, n'a le droit de faire une présentation d'avant-match. En série, ils n'ont pas le droit. Ils n'ont pas le droit. Quatre fois, ils n'ont pas le droit. Puis dans le carré d'as, ils ont encore moins le droit. Pourquoi? Parce que TNT est là, parce que Sportsnet est là, parce que TVA Sport est là, parce que tous les broadcasts télé sont là et que tout est pincé à la seconde près.
0: Parce qu'eux, ils payent des centaines de millions de dollars pour ces droits-là et c'est là où ils font leur argent rendu en séries éliminatoires. C'est ça.
1: Le Canadien n'est pas maître de sa présentation d'avant-match. Ils sont maîtres du temps qui leur est alloué. Mm-hmm. Ils avaient 4 minutes de poser la rondelle. Parfait. Hey, dans 4 minutes, on peut faire un flambeau. Hey, bonne idée, on prend les anciens du Canadien. Parfait. Ah, good, on y va. Le concept du flambeau, on s'en est déjà parlé. On reviendra pas là-dessus. Des anciens joueurs du Canadien qui ont gagné la Coupe Stanley. Les livres sont fermés.
0: Ouais.
1: Arrêtez de prêter des mauvaises intentions aux Canadiens de Montréal par rapport à la victoire de Montréal. Le Canadien de Montréal ne fait que dérouler le tapis rouge à la victoire à toutes les occasions où ils le peuvent, où elles le peuvent. La victoire a rempli le Centre Bell plusieurs fois. Chapeau. Mm-hmm. À chaque match du Canadien où j'ai été, on faisait la promotion du match de la victoire à venir à l'écran géant en disant « Achetez des billets, venez les voir, ça va être bon, soyez là. » Concours d'habileté Rona du Canadien de Montréal. On invite les filles de la victoire. On n'est pas obligé de faire ça. Pensez-vous que le Canadien veut cacher la victoire à Montréal?
0: Ben non.
1: Pas en tout.
0: Ils sont fiers de ça.
1: Ils avaient juste pas le droit. Si la Charge d'Ottawa avait gagné la Coupe Walter puis les Sens avaient été en série, les Sens l'auraient pas fait. Ils ont pas le droit. Si les Sabres de Toronto, c'est pas un bon exemple.
0: Ils font pas les séries, les Maple Leafs,
1: Max. Si le Frost du Minnesota avait gagné la Coupe Walter puis le Wild était encore en série, le Wild ne l'aurait pas fait.
0: Hey, c'était... Le match de lundi soir, là, il était bien correct. On a vu toutes les joueuses, on a vu le trophée. Marie-Philippe Poulin, elle a même eu son entrevue. Elle a calé de la bière, c'était cool, c'était drôle.
1: Pensez-vous qu'ils vont pas le faire au début de la saison prochaine?
0: Ben oui.
1: Pensez-vous pas que le 12, 13, 14 octobre, quand la saison va s'ouvrir, ils vont pas faire ça?
0: Comme ils font pour les Carabins ou whatever.
1: Qu'est-ce que le Canadien aurait à gagner à cacher la victoire de Montréal?
0: Rien, parce que ça fait juste montrer encore plus que t'es une ville de hockey, que t'es une ville de sport.
1: Tu sais, les Lions de Trois-Rivières, là, ils ont gagné la Coupe dans leur ligue, dans la ICHL, juin 2025. Le Canadien était éliminé à ce moment-là depuis longtemps. Mm-hmm. On n'a pas pu le célébrer. Dès qu'on est revenu au Centre Bell, on a rendu hommage aux Lions de Trois-Rivières. Est-ce qu'on les a présentés sur la patinoire? Les as-tu présenté un à un? Non.
0: Non.
1: On n'a pas fait. Est-ce que quelqu'un est descendu dans la rue? C'est du hockey pro?
0: Il y a une parade pour ça, pour célébrer ça, faire ça en gros. Puis...
1: Mais c'est ça. Arrêtez de chercher du négatif dans la façon dont on traite la victoire. La victoire a gagné ça dans le pire timing possible. Mm-hmm. Si la Coupe Walter se donne quelques semaines avant, peut-être que c'est différent.
0: Ouais.
1: Mais là, t'as TNT, t'as Sportsnet, t'as TVA Sport. Le Canadien est même pas propriétaire de son building. Les Monday Night d'Amazon, le truck arrive, il sac tout le monde dehors puis tout ça. Tu sais, les joueurs du Canadien portent des chandails de la victoire pour arriver à l'aréna les jours de match pour supporter les filles. Marie-Philippe Poulin travaille pour le Canadien. Il y a des gens dans l'entourage du Canadien au game presentation qui sont des anciennes joueuses de hockey universitaire qui choisissent, là. Penses-tu qu'ils ont pas ça à cœur? C'est sûr qu'ils ont ça à cœur.
0: Mais oui. Le Canadien sait que dans le paysage sportif montréalais, il est roi et maître.
1: Mais oui.
0: Puis ils se sentent pas intimidés, ils se sentent pas menacés par personne, là. Fait qu'ils ont pas peur de donner trop de spotlight à la victoire ou au CF ou à peu importe qu'est-ce qui se passe dans la ville et de souligner les accomplissements.
1: Arrêtez de crier au meurtre par rapport à ces affaires-là. Je veux saluer mon ami Pat Laprade, je l'ai vu en fin de semaine. J'adore Pat, je le respecte. Pat a fait un post Facebook en disant « La parade est pas assez longue, comment ça? La parade est juste 2-3 coins de rue, les Alouettes, il y a eu 190 000 personnes, ils ont fait Sainte-Catherine au complet, comment ça se fait? » Il y a deux personnes qui travaillent sur la parade de la victoire à Montréal. Daniel Sauvageau puis Kim Saint-Pierre. Tu as déjà organisé ça, une parade en une semaine et demie sur une rue au complet, dans une ville où, by the way, la ville est décalcée, au complet. Tu veux pas? Pour vrai?
0: Ouais.
1: Vous passez sur Sainte-Catherine récemment? Il y aura pas de parade là, il y a des trous.
0: Ouais.
1: Il y a des trous dans
0: puis des travaux, puis des cônes oranges.
1: Il y a des trous. C'est un chiard organisé de quoi dans le centre-ville de Montréal présentement? Est-ce que Tourisme Montréal, est-ce que la ville de Montréal accueillerait pas la victoire à bras ouverts? La mairesse Sarah Martinez-Ferrada ne fait qu'encenser la victoire depuis leur victoire, justement, de la Coupe Walter, ne fait que parler d'elle. Pis tout ça, c'est sûr qu'elle va les accueillir à bras ouverts. Mais la réalité, là, c'est que le Canadien a le groupe CH, ils ont Evenco, ils ont des organisateurs d'événements professionnels qui travaillent à ça. Fait que la parade s'organise, ils sont 60 à travailler là-dessus, ou peut-être moins.
0: Puis tu sais, d'un point de vue marketing, t'es mieux d'avoir une parade dans un petit espace où t'as trop de monde, puis là c'est plein, puis là waouh, ok, il y a vraiment une frénésie, que potentiellement avoir quelque chose où t'as visé trop gros, puis là ça paraît mal de s'y éparpiller, puis il y a plein de spots où il y a pas de monde. Puis au pire, ben pour la prochaine fois où ça va arriver, parce qu'évidemment ce sera pas le dernier championnat de la victoire, ben là tu pourras viser plus gros parce que t'auras déjà démontré dans le passé que hey, on va avoir des dizaines de milliers, voire des centaines de milliers de personnes.
1: Puis au-delà de ça, là, elles ont une parade. Il y en a une parade. Il y a deux personnes qui travaillent là-dessus. C'est la raison pour laquelle on essaie de faire ça à bout de bras dans une petite organisation qui n'ont pas les moyens du Canadien de Montréal.
0: Ouais.
1: Mais arrêtez de prêter des mauvaises intentions aux gens qui n'ont pas rapport avec ça. Le Canadien fait sa job avec la victoire. À la limite, le Canadien ne doit rien à la victoire.
0: Ils sont pas obligés de
1: souligner. Puis ils le font. Puis l'an prochain, quand la saison va ouvrir, je suis convaincu que les filles vont être là avec le trophée. Je suis convaincu qu'elles vont faire. Là, c'est une affaire de règlement présentement. Puis les donner une morale là-dessus, là, c'est ça, tu veux pas être sexiste, ça a aucun rapport. Ça a aucun rapport. La victoire, c'est un immense succès.
0: Ben
1: puis
0: oui.
1: Chapeau à eux. Chapeau.
0: Ça a surpassé les attentes. Le Montréal est de loin.
1: Ça a surpassé les attentes.
0: Le marché qui performe le mieux. Ils ont dû changer d'aréna parce qu'ils ils ont réalisé que, oh boy, le Auditorium de Verdun, c'est bien trop petit. On va faire ça à la Place Belle, puis de temps en temps, on va sold out le Centre Bell.
1: Hey, ça met 7 8 000 personnes, 9 000 personnes par match à la Place Belle. C'est un immense succès pour un public qui avait besoin de ce genre de hockey-là.
0: Mm-hmm.
1: Puis là, t'as tous les donneurs de leçons qui se rassemblent, là, qui, ah, moi, j'aime tellement la victoire. T'as jamais aimé le hockey de ta vie, là. Mais là, ça, c'est comme les films de Xavier Dolan, là. Ces nouveaux films de Xavier Dolan, là. T'as jamais écouté ça de ta vie. Mais là, c'est cool de dire que moi, j'écoute ça, je vais à la victoire, m'acheter des billets pour la victoire, pis tout ça. C'est ça. Il y a les vrais fans de hockey qui aiment vraiment le produit, puis il y a ceux qui disent qu'ils aiment ça parce que c'est cool de dire qu'ils aiment ça.
0: Ah,
1: c'est ça, présentement.
0: Ça, c'est synonyme de notre époque. Il y a beaucoup de gens qui aiment dire qu'ils aiment quelque chose pour paraître. C'est très performatif.
1: J'étais là au match. Je les supporte, là. Je parais bien. Mais c'est ça qu'on veut. On veut que les filles aient le plus de supporters possible. C'est vraiment ça qu'on veut. On leur souhaite toute la lumière du monde, tout l'amour du monde, puis toute la place médiatique du monde. Et si le Canadien ne leur a pas rendu hommage, s'ils n'ont pas présenté au centre de la patinoire puis tout ça, c'est pas parce qu'ils voulaient pas. C'est parce qu'il y a un règlement. C'est juste ça.
0: Ça va au-dessus d'eux, là. Tu sais, c'est les gens qui financent le hockey.
1: Voilà.
0: Les gens qui font en sorte que c'est possible d'avoir ça, puis que les joueurs font autant d'argent, puis que ce soit aussi gros, c'est les difficiles.
1: Ça enlève rien à la victoire des filles. Ça enlève rien à leur trophée. Ça enlève rien à leur talent. Puis ça enlève rien à l'amour qu'on a pour eux autres. À rien. C'est juste qu'on vit dans une ville où il y a la plus grande franchise sportive en Amérique du Nord. Elle s'appelle le Canadien de Montréal. Puis même si c'est la plus grande franchise, elle est assujettie à des règlements.
0: Ouais.
1: Canadien Hurricanes ce soir du côté du Centre Bell, c'est le match numéro 4. Ça va être bon. Le Canadien tire de l'arrière 2-1. Si le Canadien revient dans cette série-là, tout est possible. Match numéro 5, vendredi en Caroline. Ça va être vraiment, mais vraiment exceptionnel comme fin de série. Si on est capable de faire ça, on tombe en mode avant-match jusqu'à ce soir. Lara Gonzalez semaine dans les prochaines. Manquez pas Greg Langto. 13h54 cet après-midi dans le tailgate. Merci d'être là avec nous autres dans 100% Max. Fait soleil, fait beau. Profitez-en si vous jouez dehors aujourd'hui. Nous autres, on va se retrouver demain. Espérons dans une série qui est 2-2.
0: Ce serait le fun.
1: Avec un but compté par le premier trio composé de Slav, Suzuki, Demidov.
36: Du CH en série.
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1: Bon mercredi 27 mai, jour de match. Bienvenue dans l'arrêt Gonzalez, j'ai de moins en moins de voix, moi. Ça va me prendre un éclipse, c'est comme toi.
2: Tous les jours, tu dis ça, puis tu le fais pas. Moi, je l'ai fait encore. Je suis pépé aujourd'hui, je suis prêt à prendre le micro à Saint-Jérôme, puis gueuler.
1: Ouais, tu prends seul le micro, je pense.
2: Non, mais Big, mets-en de la fusée.
1: Ouais, j'ai pas le temps hier, j'étais au soccer avec mon gars.
2: Comment t'as pas le temps? Ça prend exactement 10 secondes.
1: Ouais, mais il faut te rendre à la pharmacie.
2: J'aurais dû t'en amener.
1: C'est pas grave, je vais passer à la pharmacie.
2: J'ai acheté une carotte de boîte, pour vrai.
1: T'as vidé la pharmacie?
2: Ben oui, mais pas toutes les pharmacies.
1: Je vais prendre le temps d'arrêter à la pharmacie ce soir avant notre rassemblement de la soirée.
2: Si tu veux, je peux t'en mettre un rassemblement.
1: Les toilettes sont quand même relativement étroites, je dirais, dans les restaurants.
2: Tu peux mettre dans ton char, Big.
1: Ouais, dans mon char, c'est pas nécessairement la meilleure place.
3: Fais donc ça chez vous.
2: Non, mais hey, les gars, c'est pas une opération à cœur ouvert, mettre une petite fusée, là. C'est gros comme un tulip, c'est gros de même, là, ça prend 3 secondes,
1: dans
2: c'est pas long.
1: Dans un char, déjà, là, t'es pas si bien placé.
2: T'as pas besoin... Mais tu peux le faire debout, assis, en petit bonhomme, de toutes les façons que tu veux.
1: Mais j'abonde dans la direction de Ben, je le ferai à la maison et je pourrai... merci pour l'offre, Georges, par contre. Et, de toute façon, c'est juste parce que cette attaque radiophonique, une attaque, on veut dire, quand la voix attaque, ça dure 2-3 secondes. Là, ma voix s'est déjà réchauffée, regardez, elle est pas mal mieux. Pas mal mieux.
2: Là, les gars, regardez notre petit médaillon, Ben, montre-le.
3: Oui.
1: Ben ouais,
2: c'est
1: pas ça.
2: On donne au CH, on met notre petit médaillon aujourd'hui.
3: Pour un match
2: important.
1: Ouais, ça vient d'où, ça?
2: Je vous remercie, Canadien de Montréal. J'étais à la boutique du Tricolore tantôt. Comme vous pouvez savoir, les chandails, ça part. Il en restera probablement plus après les deux prochains matchs à la maison.
1: Dites-vous une chose, le gilet du Canadien de Montréal était le plus vendu dans la Ligue nationale de hockey au mois de janvier, février, mars.
2: Ça.
1: Fait qu'on s'entend-tu que maintenant qu'ils sont en série, ça doit être encore pire?
2: Mes amis de groupe hockey, qu'eux qui vendent à des détaillants, ils ont fait une commande de chandails que... Si le Canadien avait pas passé la première ronde, il avait commandé des chandails pour les 5 prochaines années, OK? Pour les 5 prochaines années.
1: Ouais, 5
2: ans. Non seulement ils ont passé toutes les chandails, mais ils ont commandé 4 fois ce qu'ils commanderaient pour les 5 prochaines années, right. Et c'est sold out. Ça, c'est un détaillant qui commande les chandails pour
1: les magasins.
2: Pour toutes les

0: magasins. Puis en ce moment, à Boutique CH, en ce moment-là, ils vont probablement être écoulés. C'est fou. C'est le... Moi, quand je suis arrivé, je voulais toutes les prendre. Puis ils m'ont dit, ouais, il faudra laisser pour nos fans. Je voulais toutes les prendre. Parce que je fais des, mes chandails avec, dont j'en fais un à Benji. Puis tu sais, quand je fais des choses de promotion, j'ai donné. Puis écoute, si vous voulez un chandail de CH, là, allez à la boutique du Tricolore aujourd'hui. Prenez-en un, parce qu'il n'en restera plus. Puis ça va prendre un méchant bout
1: avant que ça revienne.
0: Parce que, Groupe Hockey, leur prochaine commande, c'est pas avant le mois de septembre. C'est-à-dire à quel point, en ce moment, c'est l'euphorie. Comment les gens veulent non, des vrais chandails de CH.
1: Non, mais vous voyez, quand on se promène tout ça dans les rassemblements, ouais. le nombre de personnes présentes dans les rassemblements au Centre Bell, également à l'extérieur, tous les partisans veulent des gilets du Canadien de Montréal.
0: Fait que là, on met un petit médaillon.
1: Donc, le Canadien t'a donné les médaillons parce que t'as acheté trop de chandails au Centre.
0: Ouais, mais là, j'ai des médaillons aussi que, aujourd'hui, on va pouvoir donner pendant les rassemblements à des gens qui... des gens qui vont faire le plus de bruit, des gens spéciaux. J'en ai amené, là, j'en ai pas mal.
1: OK.
0: J'en ai amené au rassemblement.
1: On va pouvoir gâter notre, là, notre monde. Là,
0: parlons de rassemblement. Là, à soir, on est excités à Saint-Jérôme d'Atitbent.
2: Non, mais à quoi vous fait penser la pastille?
1: Au...
2: Nous en avons parlé...
0: À macaron.
2: Nous en avons parlé beaucoup dans les derniers mois.
0: Un asti.
1: Ouais, c'est vrai.
0: Le corps du Christ.
2: Voilà, mais ça se croque pas.
0: Non, je sais, c'est pour ça que j'ai fait.
1: Tu ne pas garder tes dents, tu vas changer de dentiste en plus.
0: Ouais. Fait que à Saint-Jérôme, on est excité. On est excité à Saint-Jérôme. Attends, quoi, c'est pas par toi. On est excité voir à Saint-Jérôme, ça va être écœurant.
2: J'ai plus de voix,
0: attends, quoi, attends.
2: J'ai plus de voix.
0: On est excité à Saint-Jérôme de vous voir, ça va être le fun. Vous êtes une belle gang, la terrasse va être ouverte et tout, l'énergie va être au rendez-vous. Ah,
1: ce soir, là, tu sais, on l'entend souvent puis on le dit souvent cette année. Mais ce soir, c'est vrai.
0: Ouais.
2: Ça passe ou ça casse.
1: C'est le match le plus important. Je sais que tu ne l'aimes pas, celui-là, Ben, mais c'est...
2: Ah, ben non, mais ce soir,
1: c'est immanquable.
0: Ouais, ouais. Ça passe ou ça casse.
1: Hey, si le Canadien perd ce soir, bonne chance.
0: Laisse finir.
2: Ce soir, là, à la mise au jeu, là, c'est comme si Ivan Drago te regardait dans les yeux, droit dans les yeux, te disait « Je vais te briser.
0: Ouais. » Mais nous autres, on est Rocky Big.
2: C'est ça.
0: Nous autres, on est Rocky Big. Sais-tu quoi? On n'est pas tombé au combat. On est tombé au tapis, mais pas au combat. Puis on revient ce soir.
2: On revient.
1: C'est ce soir que ça se passe, monsieur.
0: Là, les gars qui nous écoutent en ce moment, je vais vous parler, parce qu'on parle de rassemblement, on parle aussi qu'il faut annoncer celui de vendredi.
1: Est-ce que tu vas y aller d'un indice comme la coutume le veut bien ou tu veux...
0: Non.
1: T'allais dire un gros mot, ouais. T'es retenu! C'est bien,
0: là,
1: ça. Ça commence à rentrer dans notre système.
2: Pas le choix.
1: Hein? Ouais, faut arrêter de dire des gros mots, OK?
0: Là, Gonzo, pour le rassemblement de vendredi,
1: ouais. Il
0: y a eu des appels du peuple. Il y a eu des appels du peuple.
1: Ouais.
0: Puis là, Gonzo, je veux que t'expliques aux gens, avec les appels du peuple qu'on a eu, à quel point cet endroit-là, c'était important qu'on aille là-bas pour rendre justice à cette ville-là.
1: Comment dire ça?
0: Puis là, pas de retenue, s'il te plaît.
1: Ouais, à part les gros mots.
0: Laisse-toi aller.
1: Il y a deux marchés qui ont levé la main. Il y a deux marchés qui ont levé la main et ça a été une longue réflexion, du back and forth, des meetings... Pas de monde avec des cravates, par exemple, dans les meetings, là, mais quand même beaucoup de gens autour de la table.
0: Là, je t'élève ta voix un peu.
1: Ouais, je sais, mais j'y vais tranquillement.
2: Okay, doucement. Okay.
0: Laisse-toi aller, là, parce que okay, moi, je vais gueuler après. Et, puis, prépare la toune.
1: Il faut dire, pour rappeler aux gens, que c'est pas notre décision finale non plus là, d'avoir à faire ça. On est consulté, on donne notre avis, mais c'est pas nous qui tranchons. Par contre, on peut dire une chose. Ce marché a été aspergé de mauvaise façon la semaine dernière. Hein? C'est ce qu'on peut dire, je pense, les gars.
0: Ça, c'est un indice.
1: Tu veux-tu que j'aille jusqu'au bout ou...
0: Ouais.
1: Ouais?
0: Ouais, okay. Parce que je vais rajouter quelque chose après.
1: OK. Et on s'est insurgé la semaine dernière quand on a appris cette nouvelle-là. On n'en revenait pas du contrôle qui était mis de l'avant par une certaine formation de la Ligue nationale de hockey qui est très beige, disons-le ainsi, pour rester poli. Et nous, on s'est dit qu'on allait servir, Georges. Qu'on allait servir cette banque de partisans qui a soif, qui a faim et qui a le goût d'une équipe encore en vie. On est le show du peuple! Et vendredi, on sera là-bas avec les partisans de quelle région, Georges?
0: Là, où on a fait le premier train de l'histoire? Où on a fait le premier... Où le train a été né? où on a gagné cette première victoire avec le train.
1: Il est sorti, on lui a donné naissance, on l'a vu sortir à notre grande surprise, on l'a tenu dans nos mains.
0: À quel endroit, Gonzo, que tu cherchais une place pour charger ta voiture?
1: Et j'ai jamais trouvé, j'ai dû m'arrêter à Hudson en revenant.
0: Gatineau, vous vouliez l'Era Gonzalez, Gatineau. Here we come, let's go, let's go, let's go! Oh.

0: L'armée est plus forte que les sénateurs. Que je vois essayer quelqu'un d'envoyer une mise en demeure. Vous êtes chanceux que j'ai pas le droit de dire de gros mots parce que je me sens à la lutte d'un sous-sol d'église un samedi soir.
1: Eric Richmond.
0: T'es, lisez entre les lignes, ma gueule de sale.
1: Ah, les plaintes, là.
2: Bon sang.
0: On les attend, mon mise en demeure.
3: Non, mais écoutez, à partir du moment qu'on a entendu que le rassemblement au Slush Poppy a été cancellé par les Sens, on s'est dit, il faut faire un rassemblement là-bas pendant les séries, parce que vous le méritez, il y a une injustice. On va être là avec vous, on a hâte d'écouter la game avec vous à Gatineau. L'ambiance, elle était incroyable, puis vous le méritez. C'est quoi les infos, Gonzo, là-bas? Là, ça doit probablement déjà être sold out, mais donne les infos quand même au cas.
0: Allons-y.
3: Il y a plein de monde de Gatineau qui viennent, ben, jusqu'à Saint-Jérôme, qui vont un peu partout.
2: Ouais.
3: Fait que d'aller dans leur patelin aussi, c'est hot.
2: De Montréal, Gatineau, c'est 1h30.
3: Deux heures.
2: Ouais. Hey, c'est
0: ben, pas de trafic.
3: Si t'es à Laval, tu prends la 55, la route de la mort, là. Si tu te rends, tu mens pas, c'est 1h30. Mais sinon.
0: De chez nous, c'est 1h45. Parce que moi, je viens de l'Ouest quand même. C'est pas si.
2: Pas une la 13, toi, non, mais.
0: Ouais. Okay. Sauf ben, que, en fait, moi, je prends la.
3: Sauf que Ben.
0: La 40.
3: C'est juste que. Saint-Hubert, Gatineau. Gatineau, Saint-Hubert.
2: Saint-Hubert, Actonville.
3: Ouais, puis ça, c'est le lendemain.
2: Ça, c'est samedi.
3: Ouais.
0: Genre.
3: Puis après ça, dimanche, je sais pas à quel bout du monde on va aller.
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3: 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Hey, Ben, je sais avec qui ça va. Si tu jouais au hockey, Ben, tu serais Adamo. Une belle passe soulevée.
2: Ah, ouais.
3: J'ai fait un one-timer à la Golden Breath.
0: Dans la lucarne.
2: Tu sais, Acton Vale, là. Est-ce que vous me permettez d'en reparler de la
3: dernière? Oui, faut plugger, là.
2: Parce que là, c'est samedi et c'est maintenu. OK? Là, on va rassurer
3: parce
2: les gens.
3: C'est éclairci, là.
2: Ben, en fait, la pluie tombe vendredi soir.
0: Ben oui, ça va
2: beaucoup
0: sécher.
2: Beaucoup vendredi soir, vendredi dans la nuit. Ça se disperse en début de matinée et en après-midi, soleil 14 degrés. C'est ce qu'il y a de prévu pour samedi. Alors, les conditions sont là. On sera là, nous, évidemment, Georges, Gonzo et moi. L'Omnium Larac Gonzalez, $150 par personne. Ça se vend en foursome seulement. Il y a $25 qui ira à une fondation. Vous avez la voiturette, le 18 trous. Et j'ajoute quelque chose, là. Geneviève, la propriétaire, écoutez bien ça. Il y a le brunch quand vous arrivez le matin. Les départs sont à 12h30. Fait pour le brunch, arrivé pour 11h. Un brunch complet et un buffet souper complet avec une bière incluse. Je veux dire, que demander de plus?
0: Clé en main.
2: Puis si jamais quelqu'un fait, là, les conditions avaient de l'eau, mettons qu'il y a un endroit, puis quelqu'un qui est pas content, mettons qu'il y a une personne ou deux pas contente, rain check.
3: Elle vous donne un autre.
0: Ah, ben ouais.
2: Vous pourrez retourner jouer. Mais là, évidemment, il faut que ce soit vraiment catastrophique, et ça ne sera pas le cas parce que il est bien irrigué.
3: De toute façon, on est tous là, les gens du peuple, on est là, l'armée, on est tous là. On a hâte de voir là le lien sur YouTube en ce moment.
2: Il en reste une quinzaine de foursome.
3: Oui. Gonzo, les gens demandent si ils disent que c'est déjà sold out, mais donne quand même les infos. Est-ce qu'il reste la place? Gatineau, regarde rapidement.
0: Ouais, je vais aller voir, je peux vous dire une chose.
3: À la coutume, comment on fait?
0: Ouais. 1100 boulevard Maloney Ouest. Ça, c'est dans le centre d'achat. De toute façon, j'espère qu'on réparer les bornes électriques pour que je puisse charger mon véhicule pendant la partie. 819-600-3233. 819-600-3233. Et je recherche une table de 4 personnes, mettons, 19h pour le 29 mai. Il n'y a aucune disponibilité dans les 3 heures
3: suivantes. Check deux personnes.
0: Ouais, deux personnes. Deux personnes, mettons, au bar, là. Pour le moment, il n'y a aucune disponibilité.
3: OK. Allez prendre une chance pareil.
0: Oui, appelez. OK,
3: Là, parce que l'affaire, c'est que encore une fois, à la salle, ça disait que c'était sold out.
0: Il restait deux tables
3: parce que deux de nos shows qui n'étaient pas là. On vous a dit, quand il y a des games de même, prenez une chance pareil si vous restez pas loin. Puis je suis sûr que vous allez pouvoir rentrer quand même parce qu'il y a toujours moins de personnes qui cancellent derrière la minute. Fait que venez là-bas, prenez une chance. Vous avez rien à perdre.
0: J'ai quelque chose à rajouter également. Ibrahim, sur le chat, nous dit « Les gars, vendredi, vous serez pas au Colisée de Laval. Clarification là-dessus. »
2: Ah, c'est quoi cette affaire-là? Moi aussi, j'ai du monde qui m'a écrit là-dessus.
3: Non.
0: Clarification là-dessus. Les gens de cet endroit-là ont utilisé notre image et notre marque. Ça, qui devait être là de l'ancien événement et ils l'ont repartagé. Il y a beaucoup de gens qui nous l'ont envoyé.
2: Je l'ai eu à quelques reprises.
0: Nous ne serons pas là. Nous n'avons aucune implication sur cet événement-là.
3: Et, ils n'ont pas le droit d'utiliser notre image sans notre approbation, Ben. Mais Ben, on ne va pas là. Non, on s'en va à Gatineau.
0: Mais c'est ça.
3: On s'en va à Gatineau.
2: Vendredi. Hier soir, j'ai reçu 3-4 messages. Il me disait, là, coudonc, on va retourner au Colisée de Laval. Non, on va retourner. Mais non, pas partout, mais regarde, il m'envoyait l'image de l'Arac Gonzalez.
3: Oui, c'est ça. Puis ils n'ont pas le droit de faire ça.
0: Non, c'est bien weird. Et on n'a jamais donné d'approbation.
3: Puis là, on vous le dit, la presse a été retirée. Mais fait qu'on n'a pas eu le temps d'envoyer la mise en demeure, c'était retiré. Mais non, on va pas là-bas, on s'en va à Gatineau, Ben.
0: Vendre des billets sur notre dos, là, honnêtement, on espère que c'est une belle petite erreur qui a été faite.
3: De toute façon, les gens de l'armée, si on le dirait, là, on le dit, qu'est-ce qu'on fait, là, tous les matchs qu'on fait.
2: Il n'y a pas de Colisée de Laval, c'est Gatineau.
0: Exact.
2: Ouais, vendredi.
0: Non, mais pour Ibrahim et pour les gens qui se posaient.
2: Excellent.
0: La question.
3: Ben, tu viens-tu à Gatineau?
2: Non, merci.
3: C'est une joke.
2: Merci.
3: Le lendemain, on a golf.
2: Arton. Non, moi, je me prépare mentalement pour le golf.
0: On a fait pire, là. À Québec, c'était. Je rappelle qu'à Québec, j'ai fait Montréal-Québec, Québec-Montréal, Montréal-Québec, Québec dans la même journée.
3: Mais c'est quand même la dédication au peuple d'aller à Saint-Jérôme, d'aller à Gatineau deux jours plus tard, le lendemain aller à Actonville, puis dimanche, Dieu sait où est-ce qu'on va aller.
0: Dimanche, ça, je crois que ça va être
3: ça, c'est la dédication. On aime ça faire de la route, Ben?
0: Ça va être un peu plus proche. On aime ça faire
2: de la route. Je vous lève mon chapeau. Moi, je serais pas capable.
3: Ben, attends. Pourquoi qu'on fait ça, Ben? Pourquoi on fait ça, Gonzo? Pour qui on fait ça? Pour qui on fait ça, Big?
0: Je me pose la question.
3: Pour qui on fait ça, Gonzo?
2: Je t'insère une fusée, vas-y. Je t'insère une fusée.
3: Pour qui on fait ça, Big?
2: Vas-y, lave-la.
0: Excuse-moi, elle est bien insérée, mon Ben. On fait ça pour la PAM, Georges!
2: Ah, c'est fou, la voix de John qui vous attend.
3: Je sais pas pourquoi j'aime ça quand tu cries ça, là.
2: Quand tu te lasseras jamais. Tu t'anneras jamais, genre, de l'entendre crier ça.
0: Et casser la voix. Faut regarder un peu pour le 3h.
2: Casser la voix,
3: ouais. Ouais, c'est ça, les gars.
0: C'est cassé, on n'a plus le droit de
3: les gens qui nous écoutent. Hey, pour les gens qui nous écoutent, j'ai une surprise pour vous lundi.
0: Oh, une surprise?
3: Ben, tu sais, c'est quoi? Je peux pas l'annoncer. Je vais te dire à pause. J'ai une surprise pour vous lundi. Vous allez rire en crime.
2: Là?
0: Ah, ouais, OK.
2: Lundi? Ça se peut! Est-ce que je peux aller là ou pas?
3: Ouais, tu peux aller, ouais.
2: Ça se peut que ce soit le dernier show original de cette saison de l'Arac Gonzalez.
3: Impossible.
0: Ça sera pas le dernier show.
2: C'est dans le domaine des possibles. Si le Canadien se fait sortir.
3: Impossible.
2: Non, OK.
3: C'est pas notre dernier show, Ben. On envoie ça à l'hiver. C'est pas notre dernier show.
2: OK.
3: On continue, Big, jusqu'au 15. Jusqu'au 15 juin. Let's go.
0: D'ailleurs, vous parlez du Canadien de Montréal, les gars. Avant d'aller plus loin, j'ai une petite information.
3: Oui.
0: Pour vous, c'est sur la glace présentement et on a les joueurs qui font du temps supplémentaire. On s'attendait à du changement de personnel chez le Canadien de Montréal. Ouais. On se disait, qui va rentrer?
3: Ouais,
0: qui va sortir?
3: Il y avait des rumeurs que Gallagher jouait.
0: Ouais, puis il y en avait aussi, on se disait, bon, Kapanen fait du temps supplémentaire. Jack Eye fait du temps supplémentaire également.
3: Ouais, si on savait, ouais.
0: Et Gallagher fait du temps supplémentaire.
3: Ah, OK, parce qu'hier, il y avait des rumeurs que.
0: Pas de changement. Ouais. Pas de changement à l'alignement du Canadien de Montréal.
3: En passant. Tu sais, hier, quand je parlais de le plan de match de Martin Saint-Louis, comment on rentre dans la zone, Carrier, hier, en entrevue, c'est exactement ça qu'ils ont dit. On doit trouver une façon, en unité de 5, de traverser, de sortir de la zone, puis de traverser la zone centrale pour être capable de contrer le blocage du centre de la glace qu'ils font. Tu peux pas avoir un gars qui pogne le puck puis s'en aille, essaie de déjouer tout le monde. Ça marche pas, ça.
0: Non,
3: là, j'ai hâte de voir aujourd'hui comment on va appliquer
0: ça. L'échec avant de la Caroline aussi en zone défensive fait en sorte qu'on précipite des passes, ça donne des revirements également, ça donne des lobes, comme on disait aussi souvent. Ouais. Fait que tu redonnes la rondelle à l'autre équipe.
3: Mais Big, c'est pour ça que les ailiers puis le joueur de centre doit descendre plus bas pour avoir plus d'options. Parce que les sorties de zone populaires, c'est toujours les ailiers qui sont en haut à la ligne bleue.
0: Ouais,
3: mais là, maintenant, tu peux plus faire ça. Il faut que tu descendes plus bas. Puis là, ça va changer le forecheck, l'échec avant de la Caroline. C'est ça qu'il faut que tu fasses. Mais souvent, vu qu'on est une équipe rapide, on veut une relance plus rapide en haut, mais à chaque fois qu'on a fait ça, ça n'a pas marché. Fait que c'est pour ça que là, je m'attends à voir un plan de match complètement différent. Hey, Big, une petite parenthèse.
0: Le Canadien est capable de jouer comme ça, par exemple. C'est une équipe qui est rapide. Tu sais, t'es capable de revenir, t'es capable d'attaquer aussi, de contre-attaquer.
3: Big, faut que je fasse une petite parenthèse. Ça va te faire rire, mais NBA, OK? Ça va prendre 30 secondes.
0: Ouais. Vas-y.
3: J'ai écouté la game hier.
0: Ouais.
3: Parce que j'étais curieux, là. Tu sais, on regarde pas beaucoup d'NBA tant que ça.
0: Non, moi, j'aime bien Wemby, par
3: exemple. J'aime Wembanyama.
0: Ouais,
3: j'ai écouté OKC contre San Antonio.
0: San Antonio. C'est une belle série, écoute, là. Je sais qu'il y a juste Alexander contre Wembanyama.
3: Ben, je n'écoute plus la NBA à partir de maintenant.
0: Quoi?
3: Oh! Hier, là.
0: Ouais.
3: C'était épouvantable, les refs.
0: Ah,
3: ouais, mais... OKC flopait tout le long. Il se faisait même pas toucher.
0: Ça a été critiqué, là.
3: Big, c'était dégueulasse. Hier, là, Alexander, là, parce que, probablement son nom, quoi que ce soit, là, il se faisait même pas toucher, il flopait, puis il called une faute. Ils ont fait ça tout le long, puis c'est pour ça que San Antonio a perdu. Puis, dans NBA, Ben, je sais pas, t'es 7 pieds 1000, les gars, ils tombent à rien. Je déteste regarder ça. Puis, clairement, on veut OKC qui se rende en finale. Parce que, le travail des refs qu'ils ont fait, là, c'est le pire arbitrage que j'ai vu de ma vie. J'écoute plus jamais l'NBA.
0: Ah,
3: après
0: ouais,
3: ça. Oh, c'était dégueulasse. Je regarde, c'était tellement flagrant, là. Je sais pas pour ceux qui ont regardé. Je sais pas s'il y en a qui ont regardé la game, là.
0: Ah,
3: y en a combien? Il y en a combien sur YouTube?
0: SGA contre Wembanyama, c'est quand même c'est une série qui est quand même regardée. C'est sûr qu'hier, il y avait Vegas Avalanche, puis il y avait les Sags aussi à
3: côté de Montréal. Ah, je suis surpris. Il y a beaucoup de monde qui ont regardé ça. Je suis vraiment surpris. Il y a beaucoup de monde qui ont regardé. Ouais. Qui ont regardé
2: je sais que les Knicks attendent le gagnant de ces deux-là.
3: Ouais, finale. Mais je pense. Les Knicks, c'est impressionnant. Là.
0: Hey, les Knicks en finale.
3: C'est impressionnant qu'ils soient là. C'est l'équipe d'ailleurs de mon préféré, l'animateur, là, qui est coloré. Là, je l'adore.
0: Stephen A. Smith.
3: Ouais, c'est son équipe. Mais je pense pas que. Ils peuvent battre une de ces deux équipes.
2: Ça faisait 29 ans que les Knicks n'étaient pas
0: rendus.
3: Mais je suis surpris qu'il y a plein de monde qui écoute le basket.
2: Ah oui, il y en a tant que ça.
0: Ouais, le basket.
3: Sur YouTube, ouais, je pensais pas que. Je sais pas si je vais pas en parler trop longtemps.
2: OK.
3: Là. Mais parce que. Mais Colin, y'a les refs.
0: Vu que tu fais une parenthèse sur le basket, je peux vous dire une chose et j'ai été surpris. C'est pas un tournoi qui est souvent comme suivi. C'est le championnat du monde de hockey.
2: Yes.
0: OK?
3: Ouais.
2: Passe-tu dans le beurre,
0: mais,
2: ça?
0: Je sais, ça passe dans le beurre solide, Ben. Par contre, non, mais vu qu'on on parle d'affaires, qu'on se surprend... Ouais,
2: sous le radar.
3: Ouais.
0: La complicité qui est en train de s'installer entre Macklin Celebrini et Sidney Crosby, c'est de la poésie sur glace.
2: OK.
0: Encore hier, je sais pas si vous avez vu les séquences, là. Honnêtement, c'est fabuleux. Sidney Crosby doit rêver.
3: Ouais, mais...
0: Il doit rêver, ça arrivera jamais.
3: Sais-tu pourquoi?
0: Mais il doit rêver.
3: Sais-tu pourquoi? Ça arrivera jamais.
0: Pourquoi?
3: Parce que Malkin vient de signer une extension d'un an.
0: Un an.
3: Si Malkin a signé une extension d'un an, c'est parce que Sid va racheter.
0: Mais je vous dis juste, après l'année de Malkin.
3: Ah, tu penses pas
0: ça? Ou à la date limite des transactions.
2: On est rendu à 50.
3: Montréal ou San Jose?
0: Ben là, je dis juste que Montréal a tout le temps été important en raison de, tu sais, le père paternel qui a été repêché par le Canadien de Montréal, mais... Ne sous-estimez pas sa nausée.
3: OK, question pour toi.
0: Même si c'est loin, le gars, je vous le dis, okay, regardez Crosby jouer, il a un sourire fendu jusqu'aux oreilles, il capote de jouer avec Celebrini.
3: Je te pose une question chienne, OK? À toi aussi, Ben. Si dans un an, on a le choix, le Canadien de Montréal, qui tu prends? Crosby ou McDavid?
0: McDavid.
3: OK. Ben?
2: Moi aussi.
3: OK.
0: Toi?
3: Vous êtes pas fou.
2: Non, c'est parce que ça, la prochaine quarantaine en temps, là.
3: Non, mais il est quand même très
2: bon.
3: Il
2: est encore très bon, mais vous en avez quand même un, puis
3: ouais, ouais. OK, je veux savoir si on allait s'astiner ou pas.
0: Donc, t'as vu notre hésitation.
2: Ouais. Hey, d'ailleurs, tu m'as fait sortir un élément, c'était-tu pour Yacoub?
0: Ben oui!
2: C'est pour Yacoub?
3: Oui, ça fête, let's go!
0: Ça fête,

0: fête, ouais. Il a fait avec une belle première étoile ce soir. Let's go!
1: Et quel âge a-t-il aujourd'hui?
2: 25 ans!
0: Ouh! Quel signal! Ça veut dire quelque chose!
3: C'est sûr que ça veut dire quelque chose.
0: Et on
3: chose.
0: Est en temps.
1: On est correct, on est pas pire.
3: Je voulais compléter sur le 25, par exemple, parce que j'avais quelque chose de le fun. Ouais.
0: Ok, vas-y.
3: Et c'est le fun, mais pas si le fun que ça, mais bref. Il y a quelqu'un, Luke O'Connor, qui nous dit « Aujourd'hui, les gars, date d'anniversaire de décès du Rocket. »
0: Oh!
1: En plus.
0: Oh!
3: Vous imaginez? Alors, il dit « C'est là, là. »
0: C'est là, là.
3: Alors, c'est aujourd'hui, Canadien, finale de l'Est.
0: Ouais.
1: Alors, c'est Rocky dans Rocky 4, là. La réponse à « Je vais te briser ».
3: Ouais. Je vais te briser. Là, ce soir, la fête à Dobesh, l'anniversaire de décès du Rocket également.
1: Nos let's go! Nos médaillons.
3: Écoute, là, je le dis, là. On est sur point de rappeler l'abbé Jacques, là.
0: Oh, c'est vrai, l'abbé Jacques est invaincu. Colin. Ok, si on fait face à l'élimination, on le rappelle.
3: Faut quasiment le rappeler. Faut quasiment le rappeler. Ouais. Ok, on va aller en pause. Et de l'autre côté, Éric Fichaud est avec nous.
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0: Comment ça va, le Big?
20: Oh, les gars, ça va très bien. Je suis officiellement en vacances, juste pour vous le dire, là. Ma série a pris fin hier, moi, vous le savez.
3: Ça a été expéditif.
20: Ouais. On s'attendait pas à ça, mais première journée de vacances, les boys.
3: Puis t'as pensé à nous autres.
20: Le soleil est sorti.
0: Fiche, t'es un vrai, parce que même si t'es en vacances, reste avec nous, on aime ça.
20: Yes! Je lâche pas!
0: Fiche, on s'est pas parlé après ce match-là, mais avant qu'on parle du match d'aujourd'hui, qu'est-ce qui a été frappant pour toi le plus dans le troisième match, dans la défaite?
20: Ce qui a été le plus frappant, pour moi, c'était le manque d'ajustement du Canadien. Je trouve qu'on a fait exactement la même chose que le match numéro 2. On n'a pas... tu sais, quand on regarde le match 1 des Hurricanes par rapport au match 2 et au match 3, il y a eu un ajustement, clairement. Je regarde le Canadien dans le match 1, on a surpris les Kings. On arrive dans le match 2, là, on a eu un ajustement, on n'était pas capable de rien faire. Fait que moi, je me serais attendu dans le match 3 que le Canadien aurait fait ces ajustements-là pour être capable de passer plus de temps dans la zone des Hurricanes. Et on l'a pas fait. Ça m'a surpris, ça m'a déçu. Puis, tu sais, le fameux rope-a-dope qu'on parle ensemble, je veux dire, il y a quand même des limites, là. Tu peux pas faire ça à chaque rencontre. Oui, tu peux peut-être en surprendre une fois de temps en temps, mais ça reste que... Moi, je te dirais... Le mot qui revient pour moi, c'est déception. Moi, j'ai été déçu du rendement du Canadien. Vraiment, je trouve qu'on n'était pas dans le coup. Je suis chanceux d'avoir été en overtime pour moi.
3: Tu vois, il y a ce côté de la médaille-là. Et de l'autre côté, on peut quand même donner crédit à une équipe qui joue comme ça parce que c'est son identité. Parce qu'elle l'applique à merveille et parce qu'on voit encore une coche de plus en séries éliminatoires. À quel point, pour toi, le style de jeu des Canes est impressionnant?
20: C'est très impressionnant, mais je trouve que sans rien enlever aux Hurricanes, parce que on voit que c'est une équipe qui est organisée, ça c'est la première des choses. Tu sais, on a des bons défenseurs, mais c'est pas une équipe. On a des bons défenseurs, mais c'est vraiment le concept défensif là. Parce que le crédit que je donne aux Hurricanes, c'est que indépendamment que on n'a pas les devants 4 ou 5-1, malgré qu'on devrait peut-être l'avoir, on change pas. C'est ça la force des Hurricanes.
3: Ouais.
20: Parce que les boys, vous voyez assez de hockey comme moi que beaucoup d'équipes qui feraient ce que les Hurricanes font en première période, ils arriveraient en deuxième, puis là, tu dis, Colin, ça marche pas, on domine, on marque pas, là, on commence à vouloir tricher, là, c'est là que tu te fais pogner, c'est là que tu fais les revirements. Les Hurricanes sont méthodiques.
3: Et tout le monde applique, Fish. Tout le monde applique, peu importe le nom sur le chandail, tu sais, tout le monde le fait, tout le monde fait le travail plus sale également, tu sais, tout le monde adhère.
20: C'est pas facile de jouer comme ça, là. C'est pas agréable pour les joueurs peut-être plus talentueux là qui veulent créer de l'attaque. L'envoi rondelle, tu vas chercher, c'est la grind à chaque présence. Et ça, pour moi, je lève mon chapeau. Ceci étant dit, je trouve quand même que, tu sais, on les a fait bien paraître.
3: Ouais.
20: Si tu passes pas de temps dans la zone adverse, les gars, là, dans le premier match, là, écoute, Jacob Slavin était à -4. Je veux dire... Je te dis pas qu'il va être -4 à chaque rencontre, mais la réalité, c'est que faut que tu fasses. Faut que les défenseurs se retournent d'abord, hein, chercher un rondin dans le territoire. Il n'y a pas personne qui aime ça passer du temps dans sa zone. Mais là, c'est trop facile pour eux autres.
0: Là, Fish, on a parlé de tout plein de solutions hier pour remédier à ça. Mais deux matchs de suite que le Canadien seulement 12 tirs. Ouais. Pour toi, là, c'est quoi la solution pour que le Canadien puisse s'envoyer démarre rondelle au filet?
20: Ben, moi, je pense, les gars, que à la base, ça commence dans leur zone. Une bonne sortie de zone. Ouais. Pas un flip dans les airs pis que tu lances un 25 cents, là.
0: Exact.
20: Tu sais, je veux dire, une fois de temps en temps, ça peut marcher que t'as pas d'option, tu lances une rondelle, un lob, pis que là, bon, ton attaquant, il gagne la bataille 50-50 avec, pis là, t'as une chance. Ça va arriver, là. Mais si tu fais ça à chaque fois, je pense. Mais là, le problème, Georges, c'est qu'on passe tellement de temps dans notre zone, quand on a la rondelle, on va changer. On n'est même pas capable d'aller au bord.
0: C'est vrai.
20: Ça, c'est moi, là, c'est facile à dire. T'sais, dans un monde parfait, là, moi, avec les deux pieds sur le pouf, là. Mais si tu sors bien la rondelle de ta zone, t'as plus de chances d'être quand tu vas arriver en zone neutre que t'as de la rapidité.
0: Ouais.
20: Et là, c'est là qu'on peut vraiment surprendre la défensive des 15. T'sais, la longue passe, écoute, elle marche moins parce qu'on s'est ajusté. Mais, je veux dire, c'est quoi la force du Canadien, les gars? C'est la rapidité, right? C'est l'exécution. Ben, moi, je l'ai pas vu, ça. Je l'ai pas vu dans le match 2, je l'ai pas vu dans le match 3.
3: Ouais, mais on cherche, comme tu dis, la stretch pass. T'sais, on revient pas à des défenseurs. Faut qu'on donne les options. Faut qu'ils soient capables d'y aller aussi par comité.
20: Ouais,
3: comme
20: tu peux pas juste faire la stretch pass.
0: Puis tu sais, Eric, l'affaire là-dedans, c'est que le style de jeu de la Caroline neutralise la vitesse du CH. D'ailleurs, Carrier, puis j'ai dit la même chose que t'as dit hier, là. Puis Carrier, quand il a fait une entrevue, il a dit, il faut qu'on sorte en unité de 5 tous ensemble pour contrer ça. Mais tu sais que quand des joueurs sortent ensemble pour une sortie de zone, ça neutralise énormément de vitesse qui est la force du CH, mais la Caroline l'a compris ça, puis c'est pour ça qu'il force le CH à domper. Donc t'as raison. Il faut que les gars sortent ensemble dans une sortie de zone, finis les deux ailiers qui attendent à la ligne bleue. Mais là, ça va changer le match complètement. Mais j'ai hâte de voir. T'attends-tu à ce que Martin fasse une modification comme ça dans son plan de match?
20: Ben, y a pas le choix.
3: Sinon, t'es mort.
0: Ouais, sinon, ils sont morts. C'est la seule façon.
20: Tu sais, je veux dire, Martin est quand même conservateur, mais les changements qu'il a fait, je veux dire, ça marche, là, qu'ils sont en demi-finale, puis c'est quand même juste 2-1. Moi, j'aime, quand Martin il dit on n'est pas mort, il a tellement raison. Ouais. Ils sont loin d'être morts. Les Canadiens ont joué à, on va dire, à mettons, 60% de leur capacité, puis c'est 2-1 en demi-finale contre les Hurricanes. Quand même pas pire, là. Ça veut dire que, oui, il y a du talent. T'sais, individuellement, j'aime beaucoup le talent des joueurs du Canadien, mais là, ça va être collectivement. C'est là qu'on va devoir s'ajuster. Je pense que Martin, il va le faire. Là, maintenant, les gars, s'ajuster, tu peux t'ajuster dans ton système, dans ton plan de match, dans ton système de jeu, mais tu peux t'ajuster aussi dans tes trios. Vas-tu faire des changements de trios? Peut-être le temps, là.
3: Ouais, on va en parler des changements un peu plus tard dans la conversation. À travers tout ça, c'est sa fête aujourd'hui.
20: Ah oui, hein?
3: Ouais, et d'ailleurs, une chance qu'il est là, lui. C'est comme si on le disait hier, c'est comme si on le prenait pour acquis. Qu'à chaque game, lui, il allait livrer un 10 sur 10. Une chance qu'il est là, il y a Coupe d'Aubèche. Et c'était comment garder les buts à ta fête, Fish?
20: je me suis déjà fait planter à ma fête. je pense que je me suis même déjà fait descendre des mineurs à ma fête. Honnêtement, j'ai pas toujours eu des bons souvenirs à ma fête.
3: Okay.
20: Mais d'habitude, ça devrait être une belle journée. Donc, je me fie que Dobesh, qui est pour moi le joueur le plus impressionnant par rapport à mes attentes, les gars, là. Parce que Lennartson, on le sait que c'est un superstar, OK? Fait qu'on, je veux dire, est-ce que vous êtes surpris de voir Lennartson jouer comme ça? Non. Mais Jacob Dobesh, quand on est en train de se dire qui va être le premier gardien du Canada, tu sais, qui va être le gardien partant et tout ça, de le voir jouer comme ça, pour moi, là, par rapport aux attentes que j'avais pour un joueur et ce qu'il a fait comme performance, c'est le plus impressionnant du Canadien, c'est lui, on n'a pas le choix, là.
0: Hey Big, là, on a hâte de t'entendre sur celle-là, là. Mais avec ce que Dobesh fait en série en ce moment, OK? Puis là, il y en a beaucoup qui font la comparaison avec Halak et Price en disant que même si Halak, le prétend Halak, il avait mieux fait que Price, on a identifié que le gardien d'avenir, c'était Price, puis on a échangé Halak. Toi, quand tu regardes ce qu'il fait en série, puis on connaît tous que Fowler il est en stand-by, est-ce que, malgré tout ça, OK, le fait que tu vas devoir faire une décision éventuellement, est-ce que Dobesh, pour toi, est un intouchable? Parce qu'on parle de beaucoup de, tu sais, couple de joueurs que les Canadiens ont besoin d'aller chercher, puis des joueurs qui vont coûter cher, puis des équipes qui ont besoin de gardiens de but. Mais ce qu'il fait en ce moment, est-ce que pour toi, là, tu veux rien savoir, puis tu y touches pas? Les gens qui veulent Dobesh comme monnaie d'échange, pour toi, c'est un non catégorique.
20: Non catégorique. Je touche pas à ça avec une perche. Je le veux. Je veux pas l'échanger. On n'a aucune idée comment Jacob Fowler va... Qu'est-ce qu'il va donner comme gardien? C'est quoi son plafond? Le saviez-vous, vous autres, c'était quoi le plafond de Dobesh avant le début des séries?
0: Non.
3: Non?
20: Exactement. Fait, est-ce que le plafond de Fowler, on l'a déjà vu? Je pense pas. Mais ça, il y a personne qui peut le prédire. Là, tu sais ce que l'autre peut faire. Je suis pas en train de vous dire d'échanger Fowler, mais c'est sûr que Dobesh, je touche pas à ça. C'est, tu sais, la comparaison avec Price Halak, je pense que non seulement Price, le potentiel, le Canadien, on doit leur donner là-dessus. Là. Puis Halak a une excellente carrière, soit dit en passant, là, lui aussi de son côté. Mais ce qu'on appelle en anglais le upside, on avait le upside de Carey Price, le potentiel qu'il était pour avoir. On le savait qu'il était même pas à 40% dans ces années-là. Et il avait raison, il est devenu un gardien élite dans la ligue. Je sais pas, moi, Fowler, c'est pas un cinquième choix overall non plus. Là.
3: Non.
20: C'est un bon gardien. Il est pas si gros que ça. J'ai hâte de voir ce qu'il va devenir, mais il y a un potentiel, ça c'est certain. Mais Dobesh, les boys, Il nous a prouvé qu'il est capable de se lever après des mauvaises performances, capable de jouer sous la pression. Il adore ça. Il est quasiment meilleur dans les gros moments. Avec des gars de même, là. Ça court pas les rues quand on sait comment c'est difficile de trouver des gardiens. On n'ose même plus d'en repêcher en première ronde. C'est trop imprévisible. Jamais tu touches à Jacob Dobesch. Jamais.
3: Puis aussi le fait que c'est l'époque, on en parlera tout à l'heure, là, mais tu sais, maintenant avec le système à deux gardiens de but, le plafond salarial, la flexibilité aussi chez le Canadien de Montréal avec le contrat d'entrée, tu sais, on peut retarder cette décision-là, là, pas mal. Là.
20: Absolument, là.
3: Ça va aider le Canadien.
20: Fowler, il reste quoi, deux autres années?
3: Ouais. Puis tu sais, c'est correct.
20: Aucune presse. Premièrement, il n'y a aucun pouvoir. Je sais que tous les joueurs du pouvoir à cette heure, là, tu peux jouer une demi-heure puis te donne un contrat de 5 ans. Mais la réalité, là, c'est que Fowler, il n'y a pas de leverage actuellement, là.
3: Ben non, c'est ça.
20: Tu peux prendre le temps de voir ce qui va arriver. Le hockey, ça change juste les boys. Regardez juste ce qui est arrivé à Samuel Montembeau. Je suis pas en train de vous dire que c'est ça qui va arriver à Dobesch. Mais ce que je veux dire, c'est une saison peut changer énormément de choses. Si l'année passée, on aurait dit que le Canadien est en demi-finale avec Jacob Dobesch avant le filet, on aurait tout parti à rire. Fait que les choses peuvent changer rapidement. Mais moi, Dobesch, il me montre que c'est un vrai. Un solide à part ça. Je sais pas s'il a atteint encore son plein potentiel, mais le bagage qu'il a acquis là, depuis le début des séries va faire certainement de lui un meilleur gardien de but pour la saison prochaine et le restant de sa carrière.
3: Allons de l'autre côté maintenant, Frédéric Anderson. Pas été super gros testé. Faut absolument le tester plus, Frédéric Anderson. Et tu sais, on le voit aller dans son filet, Fish. Il n'a pas l'air en confiance. Ça a l'air d'un goaler qui est là puis qui appelle à se faire battre.
20: Oui, les gars, je ferais attention avant de, comment dire, de le tasser. Je trouve qu'on manque un peu de respect. Puis t'as raison, Gonzo, là. À date, il m'a pas impressionné, moi non plus.
3: Moi, il m'inspire pas. Puis je dis pas qu'il n'y a pas eu des bonnes séries. Il est tout le temps bon dans les deux premiers tours. Mais quand ça commence, puis on le sait, là, c'est statistique en finale d'association. C'est là qu'il l'échappe, tu sais.
20: C'est sûr que l'historique, je passe à sa faveur. Je suis d'accord avec vous autres. Le premier match, je vais le mettre de côté parce qu'à l'image de son équipe, les gars, t'as pas là pas en
3: tout.
20: On le met dans les poubelles. Match 2, match 3, il y a des mauvais buts qui se fait donner. Il y a eu des buts malchanceux. Le but de Madison dans le dernier match, c'est un mauvais but, il faut garder ça.
3: Ben oui.
20: Le but d'Hudson, tu peux pas le blâmer pour ça. Fait non. Que, tu sais, il a juste donné 2 buts. Selon moi, là, c'est extrêmement dur pour lui parce qu'il n'y a pas de tir. Hey, ouais. Je pense qu'il serait pas mal plus content si les Canadiens lançaient 30 fois sur lui. Je vous garantis. Parce que les deux premières rondes qu'il a jouées, il y en a eu des tirs. Il y a eu des matchs en prolongation, il y a eu du 30-35. Il était sensationnel. Fait que, t'as raison que je veux pas trop le dénigrer, c'est que j'ai l'impression avec tout ce que je lis, c'est qu'on prend pour acquis qu'il va être tout le temps comme 1 à 2 mauvais buts par match. À un moment donné, il peut en sortir un gros match. Là. Puis à 12 lancés par match, c'est pas vrai qu'on va toujours marquer 3-4 buts. Là. C'est ça mon point. C'est qu'il n'y a rien qui nous dit qu'à soir, Anderson ne nous donne rien. Là. Fait que si tu lances 10-12 fois, ça se peut que tu sois vrai de marquer de buts. Il y a ça aussi. Là. Fait que il joue pas son meilleur hockey, on est tous d'accord avec ça. Mais je veux pas trop le mettre de côté parce que il me fait quand même peur, malgré le fait qu'il y a de l'air chancelant. C'est un genre de gardien comme ça, les gars. Quand il décide qu'il est on, il pourrait faire mal aux Canadiens. Fait que, on va pas trop le planter.
3: Non, on verra. C'est ça. Cal Anderson. On aura devant exact. Le filet un gars qui est un vétéran, il a 36 ans, Anderson. En tout cas, il y a du bagage, ça, c'est sûr. Hey, Fish, tu restes avec nous. T'en as parlé, t'en as glissé un mot. Au retour de la pause, est-ce que tu ferais des changements à l'attaque chez le Canadien de Montréal? Est-ce que tu irais de différentes combinaisons? On en parle en 2 minutes.
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0: Toujours en conversation avec le Fish. Big, là maintenant avec ce qui se passe et avec tout ce que tu as dit, OK? Qu'est-ce que tu penses que le Canadien doit faire pour relancer l'attaque? Est-ce que tu fais quelque chose pour brasser la soupe? C'est quoi ta solution? Parce que là, c'est un match sans lendemain, comme tu le sais. Un match qu'on a dit que si le Canadien veut une chance dans ces séries-là, il doit niveler la série.
20: Moi, la première des choses, les gars, Lane Hutson puis Struble, je sais pas ça. Première des choses. Moi, le meilleur défenseur du Canadien ne peut pas jouer avec un réserviste. C'est en partant. Ouais. Ça n'a aucun sens. Il n'y a pas un superstar à défense dans la Ligue nationale qui joue avec un réserviste.
0: Non. C'est vrai, c'est vrai. Il a raison.
20: Pensez-vous que Quinn Hughes il joue avec le septième défenseur du Wild? Non, il joue avec Faber. Pensez-vous que Makar il joue avec un... Bon, mais ben, c'est non, ça. Lane Hutson, c'est le meilleur défenseur du Canadien. C'est le top 3 dans la Ligue nationale. Il n'y a pas d'affaire à jouer avec Struble. Avec tout le respect que j'ai pour Struble.
0: Ben, c'est-tu quoi? C'est drôle qu'il dit. On aurait dû penser à ça bien avant. T'as raison. À 100%.
3: Ah, mais c'est parce qu'on essaie d'être libérer, tu sais.
0: Mais... Fish a raison. Il n'y a aucun top défenseur qui joue avec un septième défenseur.
3: Complètement. Mais en fait, c'est parce que chez le Canadien de Montréal, on joue à 5 déguisés.
0: Oui, mais quand même.
3: Tu joues à 5 quand c'est Jack Hay, mais tu joues à 5 déguisé quand c'est Struble.
0: C'est vrai ce que tu dis, Big.
3: Parce que t'as 5 défenseurs qui en jouent quasiment 22-23, là. Pis c'est pas 25.
0: Mais continue, Fish, mais t'as raison.
20: Ça, c'est ça. Mais là, j'essaie juste de voir pendant que tu me parles. Struble, il a joué quand même 15-30.
3: Ouais, il a joué 15.
20: C'est du stock. Anyway. Ouais. Ça, c'est pour moi, là. Tu sais, pis mon point dans ça, c'est. Tu sais, est-ce qu'on ramène Hutson à gauche? Parce qu'il va se faire moins frapper s'il joue à gauche? C'est toutes des questions qu'on peut se poser, OK? Au niveau de l'attaque, Kirby Dach à l'aile, ça marche pas. Je te dis, quand les meilleurs moments de Dach en fin d'année, il jouait où?
3: Au centre.
20: Exact. Fait que ça, c'est un changement. Je pense que Veleno est plus capable de s'adapter à l'aile qu'au centre. C'est pas des affaires majeures, mais c'est déjà ça. Là, mettons, tu mets Dach au centre. Là, la fameuse question, tu fais quoi avec Slafkovský? C'est là, pour moi, s'il y a un changement à faire... Tu mets Sanderson, on l'a essayé à un moment donné. On veut que ça soit plus dur pour les défenseurs des Hurricanes. Et qui est sur la glace quand Suzuki Caulfield joue? Ben, t'as la première paire d'habitude qui va être sur la glace. Fait que ça serait Chatfield, Slavin. Là, tu mets Anderson, lui, il peut aller faire un petit peu d'échec avant. C'est ce qu'on n'a pas fait. On n'a pas fait d'échec avant. Fait que c'est sûr que le seul temps qu'on a fait de l'échec avant dans le dernier match, les boys, je veux savoir c'est quand? C'est sur le but de Madison. Oh, pis ça a marché. C'est ça mon point de créer de l'attaque. Fait que tu pourrais mettre Anderson sur le premier trou. En tout cas, laisser une coupe de chiffres, voir que ça a de l'air. OP, commence avec ton line-up actuel. Et, il va coacher Martin, là, il est capable d'en faire des changements. Il pourrait, à un moment donné, insérer Anderson sur le premier trio, voir comment ça va répondre, comment Anderson va répondre. Tu pourrais essayer à un moment donné Demidov sur le premier trio, tu sais. T'as pas d'attaque, fait qu'il faut que t'en crées des affaires. Je suis pas en train de dire de tout changer au complément des trios, mais déplacer un gars de temps en temps, ça pourrait justement être l'étincelle que le Canadien a besoin offensivement.
3: Ouais, ça, en tout cas, je veux dire, là, il y aura...
20: Ben, vous faites quoi, vous autres, avec Slav?
3: Ben, moi, je l'ai dit hier, je pense que je serais game de l'envoyer avec Demidov, là, puis j'enverrai quelqu'un d'autre avec Suzuki Picard.
4: Ouais, moi, c'est Dak qu'il faut lancer, mais je suis d'accord de mettre aussi.
3: Dak, il est retourné dans l'hibernation.
4: Ouais, je sais,
3: fini,
4: mais...
3: Là, c'est comme s'il jouait pas. Si j'avais rentré quelqu'un, je pense que j'aurais sorti Dak avant Veleno.
4: Ouais, mais je le remettrais au centre, pareil.
3: Tu sais, la seule fois qu'on l'a vu, Dak, dans le dernier match, c'est quand il a raté son plongeon, il a l'air Superman, là, quand il a raté le gars.
20: Mais tu peux monter New York peut jouer à droite.
3: New York pourrait jouer. Ouais, il peut jouer. Il a joué avec Suzuki et Caulfield une coupe de game.
20: Tu peux mettre New York. Tu sais, mettons, là, parce que New York, il est capable, puis tu sais, il y a quand même des bons playoffs. Tu peux mettre New York sur le premier trio, descendre slash sur le trio avec Evans, Demidov. Tu sais, le problème, les gars, qu'on a, là, c'est que Jake Evans,
3: ben, voilà,
20: joue du très, très bon hockey.
3: Ben,
20: là.
3: Oui.
20: Il bloque des tirs, il fait tout, mais c'est pas un deuxième centre. C'est la
3: réalité.
20: Je l'aime, là, mais c'est pas un deuxième centre. Fait que juste là, tu sais, offensivement, il est correct, là, mais c'est pas un deuxième centre offensif. Il gagne des mises au jeu, il bloque des tirs, puis c'est un gars hyper important. Mais dans un contexte que t'as besoin d'attaque, on n'a pas le choix, là, c'est ça qu'on a, mais on s'entend. Dans un monde idéal, c'est pas ton deuxième centre, Evans, là.
3: Bon, on a parlé de ce match-là, on a essayé de voir les ajustements, les changements qui peuvent être faits. Maintenant, c'est le temps de ta prédiction. Tu vois quoi comme match pour ce soir? Tu vois quoi dans ce duel entre les deux équipes et ton score et ton gagnant?
20: Dernier match, j'avais dit Victor-Caroline. Moi, je pense que le Canadien gagne ce soir, les boys. Je pense qu'on vient 2-2 dans la série. Moi, j'ai dit Caroline en 6, le Canadien en gagne 2, et c'est le match qu'ils vont gagner. En tout cas, ils ont besoin de le gagner, parce que tu veux pas retourner à Caroline 3-1, ça, c'est certain. C'est... le fameux cliché, le match pivot, c'est ce soir, les boys.
4: Hey, Big.
20: Victoire du Canadien.
4: Big, au début des séries, il y en a beaucoup qui voyaient Colorado gagner la coupe.
20: Ben, même moi, je les avais mis en finale. J'ai pas vu ça. Hey, avez-vous vu la stat, les boys?
4: Vas-y.
20: Vegas avait moins de victoires que toutes les autres équipes. C'était écœurant, là, la
3: veux-tu en ordre, rapidement? Capitals, 43 victoires, pas de playoff. Islanders, 43 victoires, pas de playoff. Devils, 42 victoires, pas de playoff. Red Wings, 41, pas de série. Jackets, 40, pas de série. Panthers, 40, pas de série. Sharks, 39, pas de série. Vegas, 39, finale de la coupe. Je t'en remercie.
4: Non, mais Big, pour vrai, Big.
20: C'est clair, hein?
4: Non, mais Big.
3: Ça n'a pas de sens.
4: Tu sais, blessure ou pas, là, il y en avait dans Colorado, c'est pas grave, mais il y a personne qui balait Colorado, l'équipe que plusieurs voyaient comme des champions. À quel point ça n'a pas de sens, puis... Puis à quel point c'est un luxe d'avoir ce repos-là, Big, pour la finale de la Coupe.
20: Hey, puis, tu sais, Gonzo, en plus de ce que tu viens de dire, des victoires, ils mettent le coach dehors deux semaines avant la fin de l'année.
4: Ouais. Hey,
20: attends un peu, là. Tu sais, quand on dit que Vegas font pas les affaires comme les autres, là, c'est... Puis, tu sais, Georges, pour venir à ton point, moi, ce qui m'a vraiment déçu de l'Avalanche, là, contrairement, mettons, à Vegas, c'est que, exemple, Mark Stone... est blessé, manque des matchs, ça paraît même pas. Je te jure.
4: C'est vrai, ouais, t'as raison, ouais. T'as raison.
20: Et by the way, c'est un des meilleurs joueurs de l'équipe. Là. Et là, Stone revient, il y a un impact sur le match, comme il y en a tout le temps. Mais quand il est pas là, t'as d'autres gars. T'as des gars de troisième, t'as des gars de quatrième trio qui arrivent, qui vont remplir. Colorado, je comprends, là, c'est pas la même affaire. Tu perds Kyle Makar, c'est plus majeur que Stone. Je comprends tout ça. Mais Malinsky n'a pas été capable de faire la job. Taze était plus capable de jouer. McKinnon est blessé. Personne prend la relève. Brock Nelson, un fantôme.
3: Ouais.
20: Puis là, je parle pas de ça à cause de ses cheveux gris. C'est un fantôme, les gars. Je vous le dis, là. Ensuite de ça, Martin Nechas qui a fait 100 points, un fantôme. À un moment donné, ces gars-là auraient dû stepper. Et Colorado m'a déçu. Il y avait pas de réponse. Il y a pas personne d'autre qui a pris la charge. Tandis que Vegas, quand il manque un gars, là, les gars, les autres, ils embarquent. Là, tu ramènes Stone. Moi, je vous dis, les gars, là, je sais pas comment... que ce soit le Canadien ou les Hurricanes qui gagnent, Je sais pas comment ils vont passer à travers les Vegas. Ils ont quatre trios solides.
3: Ah ouais, quatrième, il y a un gros rôle, là, le quatrième dans cette série-là.
20: Turner peut mettre son 4 contre la première de n'importe qui de ces deux, du Canadien ou les Hurricanes, là. Puis il est même pas nerveux, là, à ce point-là. Là.
0: Question pour toi, Fish et Gonzo. Question pour vous deux. C'est qui dans l'équipe de la nationale avant la fin de la saison qui a mis son coach dehors puis il a gagné la coupe en série?
3: Les Devils?
0: Ouais.
20: Ah oui, je pense que c'est les Blues de Saint-Louis. Ah, ils
0: ont accusé
20: vers la fin.
0: Ça avait été controversé, mais Cause gagne la coupe.
20: C'était Claude Julien?
0: Oui.
3: Ouais.
20: Wow.
0: Fou pareil, hein?
20: C'est qui avait rentré, je me souviens plus.
3: C'était-tu... c'était pas Larry Robinson?
0: Oui, je pense que c'est Larry, ouais. Je pense que c'est Larry.
3: Faudrait que je vérifie, là, mais... Ouais.
20: Mais Tort, les gars, by the way, là, Tort, là, je l'appelle Tort comme je le connaissais, John Tortorella, là, ses commentaires, là, écoute, je suis pas un fan de lui, là, parce que je trouve qu'il est hypocrite des fois, là, dans son approche avec les médias, mais il faut quand même respecter ce qu'il a fait, là. Lui, by the way, il avait sorti aussi le Lightning de Tampa Bay quand Lightning avait gagné le trophée des présidents en 4 quand il était à Columbus. Souvenez-vous de ça? C'était lui le coach de Columbus.
0: Oui, exact.
3: C'est vrai.
20: Ouais. Fait que, mais dans ses commentaires, c'est vraiment, là, il dit, moi, je l'ai joué, les gars. Cette équipe-là a déjà gagné. Ils savent quoi faire. Il a de l'air d'un gars qui leur donne pas mal plus de lousse. Et je pense que c'est ça qu'il avait besoin. Contrairement à Cassidy, qui clashait avec ses joueurs. Il a compris ça. Il est pas rentré là pour faire un ménage comme à Philadelphie. C'est pas une équipe de rookies, là. Là, on a des gars, des vétérans, pis t'as des gars qui ont gagné la coupe, là, pas longtemps. Et c'est ça que j'aime de lui. Et Mitch Marner, les boys, c'est hier, encore une fois, les jeux qu'il fait, les passes, il n'aurait pas eu 3 passes hier. C'est incroyable comment il joue. Je vous le dis, là,
3: ses propos sont magnifiques.
0: Toronto, le père pour rien.
20: Toronto, honnêtement, moi, je vous le dis, tout ce qui arrive au lit, il mérite.
3: Ouais.
20: Quand t'as des incompétents qui prennent des décisions, ben, paye le prix. Puis ça part d'en haut et ça descend. Fait que.
3: S'il ramène la coupe à Toronto. Pour
20: Mitch
3: Marner
20: qui vit ça actuellement.
0: Ouais.
20: Tu sais, Marner, là, que je suis pas dans sa tête, là, mais, tu sais, lui, là, il est rendu ailleurs, là. Tu sais, oui, il y a toujours une pensée pour ce qui est arrivé à Toronto, puis on l'a vu hier, il était très émotif, mais.
3: Ouais.
20: Il est pas en train de bâcher les livres sous le temps. Il est rendu, lui, il veut gagner une coupe salée, puis il est rendu avec Vegas, là.
3: Ouais, à suivre pour ça, Fish, bonne simili-vacances.
20: Yes.
3: Puis bon match ce soir, puis on se reparle très bientôt.
0: On y parle lundi.
3: Oui, bye. Mais lui, je parle des vacances de TVA Sport. Là, il a fini sa série.
0: On continue avec toi jusqu'au 15 juin.
3: Ben là, il est parti. Okay. Nous autres aussi, on est partis en pause parce qu'au retour, s'il gagne ce quiz, il aura sa photo sur la ceinture. Ouais. Son nom, Hugo Reich. Le problème, c'est qu'il y a un rematch avec le gars. Ou c'est lui, c'est sa photo qui est sa ceinture.
0: Ouais, exact.
3: Alors, le dernier rematch de la saison entre ses deux adversaires de taille, Hugo Reich, Oli Paiement, dans 2 minutes au quiz BGL.
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1: 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Bonsoir, mesdames, bonsoir, messieurs. Bienvenue au BGL Quiz. Big Gonzo et Big Lara Quiz. Voici maintenant vos animateurs, Stéphane Gonzalez et Georges Larrette.
2: Drôle. Ce qui est drôle, c'est que là, maintenant, Olivier devient le challenger. Mais ouais. Veux-tu vraiment rentrer avec la même toune? Parce que là, tu sais, quand ça fait trois fois que tu te fais battre, puis tu devais la toune on la do is
3: ça,
2: win.
3: Mais c'est chiant, il est rentré dans la tête juste avant le quiz, non?
2: Mais non, mais il met une toune on la do is win, puis il perd toujours contre Hugo.
3: Ben, mettons qu'il y a une fiche de quoi? 42 victoires, 3 défaites.
2: Je regarde par la vie, tu veux vraiment qu'on mette la même toune d'entrée? C'est ça que tu veux encore? On la do is win. OK. OK.
3: Ben,
2: mais ça tourne bien, mais...

0: cherche en coulisses.
1: Comment ça va, le Challenger?
2: Ça va bien, les gars. J'ai mis mon chandail chanceux aujourd'hui, le chandail de l'armée.
0: C'est vrai que je pense que t'as-tu gagné quand tu reprends ta ceinture souvent comme ça avec le t-shirt de l'armée?
2: J'ai jamais perdu avec ce chandail-là. Fait que... Qu'est-ce qui...
1: Non, parce que les écouteurs étaient pluggés.
0: Je te donne le milieu de l'histoire.
1: Non, mais c'est pour les écouteurs des go, là. Je sais pas pourquoi ça a passé dans le fil qui est là, mais il était jamais.
0: C'est pas grave.
1: Hey, tu le sais, Big, que si... Là, je rajoute de quoi.
2: OK.
1: Si tu perds, on peut pas enlever BPM Sport sur la ceinture.
2: Oh.
1: Si tu perds, ta photo est remplacée par celle de Hugo. Parce que BPM reste là.
2: Oh,
1: toi,
2: man.
1: Tu te bats aujourd'hui.
2: T'enlèverais ma face de ma ceinture.
1: Ouais, parce que on peut pas... BPM est là.
0: Ah ouais, c'est
1: on
0: vrai, c'est quand même vrai ça.
1: Fait que c'est trop facile rajouter.
0: J'ai peut-être une option.
1: Non,
0: mais ce qu'on
1: ferait... peut pas avoir deux personnes.
0: Ce qu'on ferait, parce que je suis sûr que même s'il perd, il va vouloir la regagner. Ce qu'on pourrait faire, c'est de mettre la photo à Hugo par-dessus celle d'Oli.
1: Non, je l'enlève.
0: Ah!
2: OK, ça arrivera
1: T'es mieux de gagner.
2: Ça arrivera pas.
1: T'es mieux de gagner.
2: Guaranteed.
1: Il faut un vrai enjeu aujourd'hui.
2: OK, parfait.
1: C'est des amis. Ouais. Ils autres vont être contents si les deux sont dans la ceinture. C'est des amis. Non.
0: Mais t'as-tu le goût d'avoir Hugo dans ta face?
2: Mais non. Mais non.
0: Tu sais, tu vas mettre Hugo par-dessus lui.
1: Non,
0: c'est insultant.
1: Je l'enlève. Je refais un écusson. Ça se fait pas de toute façon, ce que tu viens de dire. Nous, si on refait ça, il faut que ça soit bien fait comme il faut. Je rappelle à Amazon, puis je fais une commande juste avec la face d'Hugo. Puis je jette la tienne aux poubelles.
2: Impossible. Impossible. Là, tu viens de me chercher, là. Mon ego, ça marchera pas comme ça, Georges.
1: Parfait.
0: Faisons entrer le nouveau
1: champion.

0: OK, oh. Hugo, comment tu sens sur le fait que si tu gagnes, j'enlève cette photo-là puis on met la tienne? C'est rendu ta ceinture.
1: Let's go.
0: Puis pas juste ça. Puis pas juste ça. Olivier, non seulement perd sa face-là, mais il va devenir le concepteur de quiz. Parce que tu vas être le champion maintenant.
2: Oh, ça, c'est chiant.
0: Ça, c'est gros.
3: C'est comme un walk of shame.
0: C'est énorme. Ouais. C'est énorme.
3: Là, il y a comme une petite question. Vu que t'as roasté un peu Oli pour ça, je veux juste essayer d'installer un petit doute dans la tête à Hugo pour quand même que ce soit égal. T'as gagné avec quelle chanson la semaine passée?
1: Pas celle-là. Mais on revient aux anciennes habitudes quand même. Parce que j'ai battu deux fois quand même avec cette tune-là.
3: OK, non, je voulais juste, savoir.
1: On est là. Mais vous m'avez tellement roasté sur l'autre tune que j'ai fait ton
3: temps. Il t'a roasté. Moi, j'ai dit que c'était beau, que c'était ensoleillé, que ça accompagnait bien.
0: J'ai tellement roasté avec l'autre tune que le gars qui l'a conceptionné après ça. Il a mis dans ses réseaux sociaux.
1: Il a trippé bien grand.
0: C'était drôle.
1: Ah, c'est bon.
3: Les gars, c'est un quiz qui nécessitera un peu d'aller fouiller dans vos tiroirs respectifs, mais c'est du stock que vous connaissez très bien.
1: Parfait.
3: Tu veux-tu donner le thème, Georges?
0: En tout cas, c'est contacté par la film Guns Alive.
3: Moi, j'ai fait ça ce matin.
0: Gonzo, ton quiz est très tough. Ton quiz est tough,
3: Dave. Tu allais du thème?
0: Ils sont et étaient encore en vie en Syrie.
3: Ils sont
0: ou étaient encore,
3: en vie en série.
1: Okay.
3: Le était, vous comprendrez que c'est juste que c'est une équipe qui s'est fait éliminer hier.
0: Donc, c'est pour cette année.
1: Okay.

0: OK. Olivier, t'es prêt?
1: Ouais.
0: T'es le challenger.
1: Go!
0: J'ai été le premier choix total à l'encan en 2013. Je jouais dans la LHJM.
1: Nathan MacKinnon. Yeah! Commence tranquille. Hugo, j'ai été le deuxième choix de l'encan de 2011. Je suis capitaine de mon équipe présentement. Nugent Hopkins avait été le premier choix de cet encan.
2: Landeskog. Gabriel Landeskog.
0: Good job.
1: Yeah!
0: Good job, Hugo. Good job.
1: Il faut juste fouiller dans les tiroirs, mais c'est très court comme gestion. Vous allez voir.
0: Olivier, c'est ça l'avantage de le faire en personne, parce qu'au téléphone, on aurait buzzé, mais en personne,
1: on vous voit.
0: Prenez le temps que vous voulez.
1: Il n'y a pas de AI, là.
2: Non, c'est ça.
0: Olivier, je suis un choix de premier tour de l'équipe avec laquelle j'ai joué toute ma carrière jusqu'à présent. J'ai 3 saisons de suite de 30 buts ou plus. J'ai représenté le Canada aux derniers Jeux olympiques.

0: pour le premier tour avec l'équipe que j'ai joué toute ma carrière jusqu'à présent. Trois saisons de suite de 32 ou plus. Et représenter le Canada aux derniers Jeux olympiques.
1: Et je suis encore en vie.
2: Seth Jarvis?
0: Attends, mais, pourquoi t'as dit ça?
1: Parce que c'est ça le thème!
0: Big,
3: c'est encore
0: dit,
3: en vie
0: ou... T'as dit, ils sont ou étaient encore en
2: mais
0: vie.
2: Je l'aurais eu pareil. Ouais,
0: là,
2: je l'aurais eu
0: dit,
2: pareil.
0: Encore en vie.
2: Non, mais non, je l'aurais eu pareil.
0: J'aurais jamais dû dire ça.
1: Le thème, ça veut dire qu'il y a quatre équipes qui sont encore en vie.
4: L'événement est incroyable!
0: Je comprends, mais t'aurais pas dû dire ça pareil.
2: Non, non,
0: parce
2: non,
0: que
2: non,
0: tu l'as aidé, là.
2: Mais non, il aurait pas joué pour le Colorado, là.
1: Ce que je veux dire, c'est que j'ai complété avec le thème. J'ai pas voulu dire il y a envie ou était en vie. Tu comprends? J'ai dit thème.
0: Oui, mais quand t'as dit, t'as pas dit où était.
2: Okay. Je pense dire... que tu veux que Hugo gagne, Georges.
1: Il oh, était en vie ou était en vie?
0: Non, mais c'est juste, il y avait un indice.
2: Ok, ok. C'était pas longtemps. Ok.
1: Hugo.
3: Ouais.
1: J'avais connu énormément de succès au Mondial Junior avec mon pays à l'époque et un de mes partenaires de trio cette année-là avait été Patrick Laine.
3: Oh.
2: Mikko Rantanen. Sébastien Aho.
3: Ah ouais, c'est
2: voilà. Il était éliminé, Antonin, Hugo. Ça fait un bout, là.
0: Ça, Hugo va faire mal.
3: Ben, tu sais, ils sont toujours tout le temps en vie, là.
2: C'est les équipes du carré d'or.
3: C'est la thème. Je pensais que c'était des équipes éliminées.
2: Non, non. Non, non, c'est les équipes du carré d'or. Ok,
0: ok. Olivier. J'ai lancé ma première saison avec ma nouvelle. J'ai lancé ma première saison avec ma nouvelle équipe après avoir joué tout le début de carrière avec l'équipe qui m'a repêché. J'ai joué mon hockey junior à Halifax et j'ai eu comme coéquipier dans le junior Jonathan.
2: Nicolas Ehlers.
3: Yeah!
0: 4-1.
1: T'as
0: besoin de celle-là, Big.
1: Ouais, mais il va l'avoir, celle-là. J'en suis à ma première saison avec ma nouvelle équipe après avoir joué tout le début de ma carrière avec l'équipe qui m'a repêché. J'ai gagné la Coupe Memorial dans le junior et j'ai déjà eu une saison d'au moins 100 points dans la Ligue nationale de hockey. Première saison. Moi aussi, avec ma nouvelle équipe, après avoir joué tout le début de ma carrière avec l'équipe qui m'a repêché. J'ai gagné la Coupe Memorial dans le junior et j'ai déjà une saison d'au moins 100 points dans
2: Martin
1: la LNH.
2: Mitch Marner.
3: Yeah! Il est trinqué, là.
2: Folie, man, tu l'as piqué, genre.
3: Ouais, j'ai mal, là.
0: J'ai jamais vu de même.
3: J'ai mal, là.
0: J'ai jamais vu Oli de même.
3: J'ai mal.
0: Oli. Jacob Debes a joué dans la USHL, pour quelle équipe a-t-il joué?
2: Pour Saint-Louis? Non. Les Lancers d'Omaha.
3: Ah, oh, man, je l'avais,
0: celle-là. Ouais, on est done.
2: Yeah!
0: C'est gorgé de suite.
1: Merci. Ok, Hugo, pour quelle équipe Brandon Gallagher a-t-il joué dans la WHL?
3: Les Giants de Vancouver.
2: Yeah!
0: 6-2. C'est pas fini, mais...
3: Ouais, c'est fini.
0: Il faut qu'il commence à manquer.
3: Ouais, c'est fini.
0: Olivier, je suis un choix de troisième tour au repêchage. J'ai marqué plus de 30 buts à mes deux dernières saisons. Je vais faire sauter la banque cet été.
2: Pavel Dorofeyev.
1: Mm-hmm. Yeah!
0: 7-2.
1: Hugo, j'en suis à ma deuxième équipe dans la LNH. J'ai déjà gagné deux Coupes Stanley, une avec chacune de mes équipes pour lesquelles j'ai joué. J'ai marqué plus de 20 buts dans mes deux dernières saisons. Deux Coupes Stanley, une équipe avec chaque équipe. Une coupe avec chaque équipe pour lesquelles j'ai joué. J'ai marqué au moins 20 buts dans les deux dernières saisons. Puis c'est sa deuxième équipe dans LNH. Mm.
3: Non, je sais pas.
5: Qu'est-ce que tu fais là?
2: Ivan Barbachev.
3: Ah, très fort, c'est
2: lui. Yeah!
0: On peut te dire que sa barbe n'est pas à veille d'achever?
3: Non, lui, ça va. Ivan Barbachev, on a bien joué.
0: Ali, je suis un premier choix au total et j'ai gagné un trophée Hart. J'ai joué pour cette équipe dans la LNH déjà. J'en sais
2: Taylor pas. Hall.
0: Mm-hmm.
2: Yeah!
0: C'est 9-2.
3: Ouais,
0: c'est vraiment.
3: Me charger le coup, je pense.
0: C'est vraiment une volée, là.
3: Ça arrive.
2: Ouais. C'est comme les Golden Knights sur l'Avalanche.
3: Ça arrive. Ça arrive.
0: Regarde comment il te regarde.
1: Ouais, c'est comme le Canadien avec le premier match contre les Kings.
3: Ouais, c'est ça.
0: Je voulais vraiment pas que je l'enlève.
2: I took it personally.
1: Et Hugo, choix de premier tour en 2012. J'en suis à ma troisième équipe dans la LNH. J'ai un rôle important pour mon équipe. J'ai joué à Boston College, même si je suis Canadien.
3: Premier tour 2012. Boston College.
1: Troisième équipe dans la Ligue nationale de hockey. Je pourrais dire même je suis québécois.
3: Je blingue complètement. Guys, ça y va pas.
4: Mike Madison.
3: Pas aujourd'hui.
0: 10-2. Allez. Je suis au premier tour en 2003. J'ai lancé à ma quatrième équipe dans la LNH. J'ai trois saisons de 20 buts ou plus. Je suis un défenseur.
4: Brent Burns.
1: Yeah!
0: Aline, oh, Aline! Hey.
1: C'était assez rapide.
0: Qu'est-ce qui est arrivé? C'est long, Vic, c'est pas fini.
3: Non, c'est pas ça.
4: C'est terminé. On a jamais fait ça.
3: C'est terminé, Vic. Mais oui,
0: pour la pride.
3: J'ai fini.
1: Tu vas l'avoir, ça. Choix de sixième tour dans la Ligue nationale de hockey. J'en suis à ma deuxième équipe dans la LNH. J'ai déjà gagné la Coupe Stanley. J'ai déjà plus de 700 points dans la LNH en carrière. Et disons que je suis pas reconnu pour ma vitesse.
3: Ah, Mark Stone.
0: Good job.
1: Yeah!
0: 11 à 3.
3: Je me sens complètement démoli.
1: 11 à 3.
3: Je me suis fait vider toutes mes litières d'intérieur. C'est terminé.
0: Ouais, mais il était.
3: J'avais besoin d'une chance.
1: Je sais pas ce qui est arrivé à
3: lui.
4: Ben, Georges, il m'a gonflé.
1: C'est parti de la
0: sérieux. J'enlevais son incussion. Je l'enlevais, j'en criais le tien.
4: C'est ma ceinture, ça.
3: C'est correct. C'est correct. Je suis fair game, il l'a mérité, good job.
4: Ouais, meilleure chance l'an prochain, Hugo.
3: Ben ouais.
4: Ça, c'est ma ceinture.
3: Ben ouais.
4: Attends, ça va Canadien, toujours rester la mienne. Canadien, personne va me la voler.
3: Ok.
4: C'est vrai.
0: Ok, fait que là, chers auditeurs, on veut vos candidatures parce que on le sait que mercredi, on va être en onde parce que le Canadien, ça va se continuer. Si on est en onde mercredi, ça veut dire qu'on est en finale de la Coupe.
1: C'était supposé être le dernier quiz. Mais là, le Canadien est
0: en finale. Si on est en finale de la Coupe, il y a un quiz la semaine prochaine.
3: Je te viande dans
0: envoyez-moi.
3: Le quiz. C'est terminé, ça va être le quiz le plus top de ta vie.
4: Ça, let's go!
3: C'est sûr.
0: Envoyez-moi vos candidatures si vous mesurez au champion. Man. Malade.
1: Bravo les gars.
4: Job, yes, merci pour ce spectacle.
1: Bravo Ali pour la prise de ce titre.
0: Ali, sais-tu quoi?
4: Quoi?
0: On reconnaît les grands quand ils se font piquer.
4: Exactement.
0: Qui répondent de la façon que tu as répondu.
3: Exact.
4: C'est
0: une des victoires les plus dominantes que tu as eues contre face à un groupe. Hey, c'est un bon adversaire. Il est bon, Hugo.
1: C'est passé sous le silence parce que ça s'est dit rapidement. Il a quand même garanti sa victoire.
4: Ouais.
3: C'est vrai.
1: Juste avant,
4: il a
1: sorti le mot en G.
4: Marc Messier.
0: Oui, ben, c'est vrai.
3: Let's go.
0: Mais il était piqué. T'as-tu vu comment, si on écoute comment il était?
3: Il était allumé.
1: Bravo les gars. On va aller en pause. On l'a dit, c'est jour de match et on fait nos prédictions de l'autre côté.
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0: partout au Québec et toujours live sur le YouTube de BPM, les enfants terribles de la radio sont de retour. Larac, Gonzalez, par la Gonzo et Georges, de Montréal, 514-790-0919. Partout ailleurs, 1-888-790-0919. Larac, Gonzalez, yeah!
1: Larac, Gonzalez! Oh, que c'est jour de match! Oh, que c'est jour de match pour le Canadien de Montréal. Et là, messieurs, ce qu'on sait, et on se dit, est-ce qu'il y aura des changements chez le Canadien de Montréal? On n'a pas eu la réponse béton, mais oui, Kapanen, Jack Eye, Gallagher sur la glace avec les deux gardiens de but, avec Laine également qui était là. Donc, Georges, formation identique pour le Canadien de Montréal pour le match numéro 4.
2: Tu sais, Big, on s'en était parlé, puis c'est pas en changeant la formation que tu vas changer l'issue du match puis le problème des tirs au but. J'ai confiance au fait qu'on va voir une différente sortie de zone pour pouvoir générer plus de lancers. Et Big, j'ai confiance que quand le Canadien... Pour que le Canadien, Big, c'est comme un match que tu fais face à l'élimination. Pour tous les joueurs, ils savent très bien que ce match, tu peux pas retourner en Caroline pendant 3-1 la série. Et tout au courant de l'année, Big, puis dans les séries, quand le Canadien faisait face à une situation qui était do or die, là,
1: le Canadien
2: répondait puis gagnait. Puis l'affaire, c'est que là, il y a un excès de confiance du côté de la Caroline. Puis ça, je le comprends, parce que quand tu donnes 12 lancers à l'adversaire pendant deux matchs de suite, qu'il n'y a pas d'ajustement, tu penses que là, tu les as. Le niveau de désespoir du CH va complètement dépasser le niveau de jeu que la Caroline de ce qu'on va voir aujourd'hui. Ils vont voir des joueurs du Canadien affamés qui savent que pour avoir une chance à série là, il faut que tu l'emportes. Le dernier match, même si c'était en prolongation, le Canadien s'est très bien, il a été chanceux, ça n'aurait même pas dû se rendre là. Mais je pense que là, aujourd'hui, en temps régulier, le Canadien l'emporte 3-1. 3-1, un match qui va être serré tout le long et un match qui va se lever avec un filet désert en fin de tout match. Jacob Debèche va... de toute façon, à tous les matchs, il supplante.
1: Et c'est sa fête aujourd'hui.
2: Il supplante quand même Anderson, même si... Ben, c'est parce qu'Anderson n'a pas de shot, là. Mais on va exploiter. Anderson, on a eu ça lancé au net. Que ce soit n'importe qui, puis il y a des chances que ça rentre. Mais je pense qu'aujourd'hui, les fans du CH, vous allez tous être rassurés parce qu'on gagne une grosse victoire. Puis vous allez être rassurés parce que vous savez qu'en gagnant aujourd'hui, le Canadien aime jouer sur la route. Puis en allant là-bas, pas de complexe d'infériorité.
1: Deux matchs sur trois sur la route.
2: Ce soir, Gonzo, à Saint-Jérôme, il y aura train.
1: Il y aura train.
2: Debèche fait la
1: 3-1,
2: différence.
1: 3-1, c'est Debèche, son joueur du match.
2: Il fait la différence pour moi.
1: C'est un défi qui est quand même assez grand. T'sais, on en parlait un peu pendant la pause. Des ajustements comme ça chez le Canadien de Montréal, en séries éliminatoires, puis oui, c'est beau de l'appliquer en venant aider. Pis, tu ne l'as pas pratiqué. Mais tu dois l'appliquer en situation de match contre une équipe qui constamment est dans tes bottines. Un défi colossal pour le Canadien de Montréal, mais oui, c'est vrai également, le Canadien, on dit, ne perd pas deux matchs de suite.
2: Exact.
1: C'est pas une équipe qui a beaucoup de séquences de défaites. Debèche, même chose. Et là, tu dois trouver un moyen de gagner à la maison. T'as pas le choix, tu joues bien sur la route, faut que tu fasses un split. Fais un split, puis on parle plus de rien. Là.
2: Exact.
1: Fais un split, puis ça recommence à zéro, c'est un 2-3. Puis t'as deux matchs sur la route, là où t'es super bien. Mais si tu perds ce soir, c'est terminé. Le Canadien gagne ce soir. Avec Jakub Dobesh qui, oui, va célébrer avec une victoire pour sa fête, mais ce sera pas lui le joueur du match, les gars.
2: Oh non!
1: Oh non!
2: Ben, j'ai hâte d'entendre ton score d'abord, parce que c'est pas lui le joueur du match, ça veut dire que c'est un score élevé pour toi.
1: Non. C'est 3-2 Canadiens ce soir.
2: C'est 3-2.
1: 3-2, mais c'est pas Dobesh le joueur du match.
2: Avec l'ombre de tir que les autres font, s'ils donnent juste deux buts.
1: Le joueur du match ce soir, c'est le joueur qui est le plus dur envers lui-même chez le Canadien de Montréal.
3: Ah oui?
1: Et il a fait son mea culpa avec la capuche lors du dernier match. Ce soir, il vole déjà sur la glace à chaque match. Mais habituellement, quand il y a quelque chose à se reprocher, le match suivant, il overperforme encore plus. Et son nom, c'est Lane Hudson. Lane Hudson s'est tellement senti mal au dernier match. Il l'a dit, j'ai bousillé ce que Dobesh avait fait pour nous. Ce gars-là va être de tous les combats ce soir.
2: Sauf que, Big, on s'entend-tu que... On n'a rien à dire, quand même.
1: On n'a rien à dire.
2: Je comprends. Je suis d'accord avec toi qu'il va vouloir se reprendre, je suis d'accord. Mais on s'entend-tu que la bévue qu'il a fait, il fait tellement de bon pour cette équipe-là.
1: J'ai jamais parlé en mal de lui.
2: Mais je fais juste, pour si jamais, je sais pas s'il y a du monde qui était fâché après lui, là, mais ce gars-là,
1: s'ils le sont restés tranquilles.
2: Ouais, sans lui, là, oublie ça.
1: Ce que je veux dire, c'est que ça a été une cible également depuis le début de la série. On essaie de le frapper beaucoup. Il n'y a peut-être pas le même pace, il n'y a peut-être pas la même énergie complète non plus depuis un match et demi. Et c'est normal, lui aussi, il en joue 30 par soir.
2: Non, il en joue trop.
1: Mais ce soir, Lane Hudson va voler sur la glace. Il va être de tous les combats. Il va générer de l'attaque. Il va être bon défensivement. Et il va être à l'origine d'une ou de plusieurs séquences qui vont faire la différence dans cette rencontre. Pour moi, le joueur du match, c'est Lane Hudson.
2: Ben.
1: 3-2 Canadiens.
3: Vous savez, comme j'aime beaucoup les belles histoires, et le Kalinour glissant sur des arcs-en-ciel est de retour.
1: Oh, attention, attends. Hey, ça fait long.
2: De retour, justement.
3: Dans la catégorie.
1: Hey, on t'a pas vu. On n'a pas vu le Kalinour depuis le début
2: de la série. C'est vrai qu'on n'a pas vu encore le Kalinour.
3: Kalinour, aujourd'hui, va chérir une belle histoire.
1: Attends, vas-y. Raconte-nous.
3: Soit celle d'un gardien de but qui, en ce jour, célèbre son 25e anniversaire de naissance. Le Canadien, toujours à la poursuite de la 25e Coupe Stanley. Nous commémorons également l'anniversaire du Rocket Maurice Richard en ce jour.
1: Je pense que c'est le 26e anniversaire, malheureusement.
3: C'est pas grave.
1: C'est pas grave, non, mais je vais juste compléter parce que les gens vont peut-être se poser
3: Maurice
1: la question.
3: Maurice est décédé en ce jour.
1: Oui.
3: Je pense que Yacoub, pour célébrer tout ça dans la catégorie des belles histoires hollywoodiennes,
1: à la maison,
3: va blanchir la Caroline. Et dans une victoire à l'arraché, le Canadien gagnera 3-0. Mais ce sera 1-0 avec genre 3 minutes à faire au match
1: et deux filets déserts.
2: Ça serait malade. Puis le meilleur montage de l'histoire par
3: match. Absolument.
1: Demain, je veux dire, c'est ça qui arrive.
3: Ouais. Absolument.
1: T'imagines?
2: C'est big. Il y a une chose dans ce match-là, c'est quand tu parlais de Lane Hudson qui va la relance et tout ce qu'on parlait. Le problème, puis c'est ça que je te parle, tu sais, avec le système de jeu, il pourra pas faire ça. Il faut que, tu sais, on est toujours habitué de voir Caulfield, Lane Hudson,
1: Suzuki
2: monte avec la rondelle. Si aujourd'hui c'est ce qu'on voit encore, il va falloir qu'il dompe la rondelle. Aujourd'hui, Lane Hudson ne pourra pas faire ce qu'il fait normalement. Il faut maintenant arrêter
1: de se fier sur
2: toujours les mêmes gars qui montent la rondelle.
1: Ils vont le faire ensemble. Ils sont capables de se la refiler la rondelle. Je sais que c'est un avantage numérique, mais regarde la séquence avec Caulfield. Il faut qu'ils soient capables de pouvoir échanger en sortie, d'avoir des options.
2: Moi, je te parle pas d'avantage numérique. L'avantage numérique, à cause d'un joueur, c'est différent. Il faut que le Canadien arrête de se fier sur les mêmes joueurs qui transportent la rondelle. Il faut monter les cinq ensemble puis la donner à la personne qui est disponible dans l'espace qu'il y a.
1: Non, mais Hudson peut le faire en zone adverse, une fois rendu l'autre bord aussi.
2: Je te dis pas que
1: ça va être des montées en l'emporte-pièce qui font en sorte que Hudson va être le joueur du match.
2: Mais ce que je veux dire, c'est que quand un gars veut se reprendre, des fois, ce qu'il fait, c'est qu'il veut transporter la rondelle puis en plus. Si tu fais ça avec la Caroline, c'est ça qu'il veut que tu fasses. Si tu fais ça, tu vas être pogné à devoir domper la rondelle, ça marchera pas.
1: Tu vas avoir de la magie au niveau de la passe ce soir aussi.
2: Moi, ce que je veux voir, c'est les bonnes sorties de zone pour que les gars rentrent ensemble, pour que la Caroline s'ajuste avec leur maudite trappe à marde au centre de la glace, là, qui voit que là, whoop, les gars rentrent ensemble. Puis toujours, c'est les mêmes gars qui transportent, sont bloqués, retournés dans le coin, puis ils dompent dans le fond.
1: Le petit problème là-dedans, les gars, pour compléter également sur le match de ce soir, je suis très curieux de voir comment, d'un, les changements au sein des différents trios. Est-ce qu'on va y aller de changement pour avoir un petit électrochoc? Rappelez-vous, dans la série contre Tampa Bay, on en avait fait et ça avait bien tourné pour le Canadien de Montréal. Et de deux, est-ce que rapidement dans la rencontre, on va se mettre à jouer à 3 trios et à 5 défenseurs?
2: Non, mais ça.
1: Parce que pour les gens qui se posent la question, le Jack Eye ne joue pas ce soir, c'est Struble qui reste, lui qui a joué 15 minutes au dernier match, contrairement à Jack Eye qui en jouait que quelques minutes. Est-ce que rapidement dans la rencontre, Martin Saint-Louis n'aura pas le choix de couper son banc parce que cette défaite-là pourrait très faire mal les papes?
2: Tu peux pas couper ton banc de même, tu peux pas faire ça. Mais non, Big, il faut que tu fasses jouer tout le monde. Il faut que tout le monde. Les gars sont
1: brûlés. Je sais qu'ils sont brûlés, c'est ça. On a parlé de la fatigue cette semaine.
2: Non, mais Martin, il sait qu'ils sont fatigués, là. Fait que si tu sais qu'ils sont fatigués, tu joues pas à 3 trios, là. La Caroline, c'est leur avantage. Ils jouent à 4 trios. Ils regardent ça aller. Ça va brûler tes gars.
1: Alors, si tu joues pas et que tu coupes pas ton banc, moi, je m'attends à des combinaisons qui sont différentes. On l'a fait contre Tampa à plusieurs reprises en essayant des combinaisons différentes. La beauté là-dedans, c'est que t'es à la maison ce soir. Ouais. Fait qu'encore une fois, tu peux ne pas mettre le trio de Stahl contre le trio de Suzuki. Ça peut être une bonne nouvelle. Mais faut des solutions pour la Caroline.
2: Mais Vic, tu sais, regarde, mets le trio que tu veux. C'est la même zone neutre qui est bloquée.
1: Ben, ils font un super travail.
2: Change. Il peut changer les trios à chaque chiffre s'il veut.
1: Puis, regarde, encore, il y a beaucoup de gens qui nous disent, les gars, faut qu'ils aillent chercher le puck dans le fond de la zone. Le Canadien. C'est pas qu'il veut pas aller chercher le puck, il se rend pas.
2: Non, il y a pas. Ben le Canadien n'a pas l'équipe pour domper la rondelle d'aller chercher dans le fond. On n'a pas le talent, puis on n'est pas assez gros pour faire ça.
1: Il y a 3-4 joueurs qui regardent le faire.
2: On n'a pas joué comme ça de l'année. Là, on joue contre une équipe qui nous force à faire ça. C'est pas dans l'ADN de plein de ces joueurs-là d'aller dump and chase. Le Canadien, il joue pas de même. Mais le Caroline te force à jouer de même tout le match. C'est ça qui fait en sorte que le Canadien est sorti de son élément et n'aime pas ça.
1: Ouais, mais si on voyait encore un peu plus d'intensité, un peu plus de rapidité d'exécution, on se rendrait peut-être un peu avant. T'sais, pis, mais c'est pas donné à tous, malheureusement.
2: Puis ce qui est fou dans ça, c'est que si c'était pas de Dobesh, là, ça serait encore pire ce qu'on verrait en ce moment parce que on est déclassé dû à ce système-là. C'est pour ça que j'aime le fait que quand Hughes en voyant ça, que sa reconstruction, il est en avance. Il sait exactement comment améliorer son équipe. C'est juste que l'état-major du Canadien, Gonzo, ne devait pas s'attendre à cette année qu'il allait se rendre aussi loin. Ça, alors, ça veut dire que le noyau, il est bon, il est excellent. Non,
1: t'as pas fait de trade à la date limite en plus.
2: Ça, là, le noyau que t'as là, les 10 prochaines années, sans suite, le Canadien est une équipe de série. Sans suite, là. Facile.
1: C'est parce qu'ils sont tous signés.
2: Ouais. Ça, je te dis qu'avec le talent qu'il y a là...
1: Ils sont tous signés à des contrats de très favorables avec la masse salariale et le plafond salarial qui va augmenter à chaque année. T'sais, le noyau, pas mal, tout là. Il y a des joueurs qui vont se greffer. Demidov va signer aussi. On verra cet été avec Dobesh aussi.
2: À soir, là, après, à la 17e minute, je vais te dire si on va gagner.
1: À la 17e minute?
2: Oui. Quand je vais voir tous les trios jouer au moins une fois, là, voir si le système a changé. Là. Mais si je vois encore la même chose qu'on arrive puis on dompe, là, puis après ça, la Caroline ne sacle pas qu'on dompe, la Caroline ne sacle pas qu'on va perdre.
1: Ça va être plus vite que 17, d'après vous.
2: Non, mais je veux dire, le temps qu'on voit tous les chiffres jouer.
1: OK, après 10 minutes de jeu.
2: Non,
1: en première
2: après 3 minutes, okay, je te parle.
1: OK, après 17, 3 minutes.
2: Oui, tiens, je disais à la 17e minute.
1: Moi, je leur donne 10
2: quand
1: minutes.
2: Quand je vois tout le monde jouer au moins un chiffre pour voir qu'est-ce qu'ils font.
1: Au moins deux. Laisse-leur quand même essayer d'appliquer.
2: J'ai regardé la. Tu sais, c'est. Parler de sortie de zone, c'est des choses vraiment techniques. Parce que je ne sais pas combien de personnes qui écoutent en ce moment qui, quand regardent des matchs, vont remarquer sortie de zone, vous comprenez ce que je dis. Là. C'est pour ça que je ne vais pas trop dans le trop technique.
1: C'est rare qu'on va dans le trop technique,
2: ouais,
1: effectivement.
2: Ouais, c'est pour ça que je ne le fais pas trop, mais bref. Ceux qui connaissent le hockey vont comprendre ce que je veux dire quand je parle de sortie de zone en unité de 5. Mais on va voir ça aujourd'hui si ça se fait, puis on vous le dira demain.
1: Ben oui, c'est important quand même. Et
2: Public,
1: sans faire trop de bruit, là, les trois, on a pris une victoire, les gars, ce soir.
2: Avec combien de messages que tu reçois des gens qui disent que Patrick Laine devrait jouer en power play? J'en reçois tellement.
1: J'en reçois quand même beaucoup encore, ouais. Puis, tu sais, pour ceux qui se joignent à nous, là, c'est l'heure de lunch, il y en a plusieurs en break aussi. Il n'y a pas de changement pour le Canadien de Montréal là, pour le match de ce soir. Donc, Jack High ne joue pas. Gallagher rentre pas dans l'alignement également. Kapanen non plus. Donc, Veneno reste dans le line-up. Struble reste dans le line-up également, mais on n'a pas d'infos sur les compositions de trio pour le match de ce soir, si on le saura. Juste avant la rencontre, on vous le rappelle, match 20h encore une fois ce soir pour ce qui est du Canadien contre les Hurricanes. Et vous pourrez nous appeler un peu plus tard pour nous faire part de vos prédictions. Et qui sera le joueur du match ce soir? On a deux Dobesh en ce jour d'anniversaire pour Dobesh qui a 25 ans.
2: C'est un signe.
1: J'ai pris Lane Hudson pour faire différent pour le match, lui qui va être tout feu tout flamme encore une fois ce soir sur la glace. Hey, on va aller en pause. Au retour, on va faire un petit mot sur Dobesh et les comparaisons avec Alak. On en a parlé un peu avec le Fish plutôt à l'émission. On parlait de Vegas également qui s'est qualifié pour cette finale de Coupe Stanley. À compter de 13h, Eric Houd est avec nous.
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1: Bon, OK. Hey, on en a parlé avec Fish, puis ça a fait grandement réagir. Puis ouais, je sais que ce sera une discussion à avoir là, éventuellement. Mais quand on parle de Dobesh, d'ailleurs, le fêté de la journée, Yacoub Dobesh, 25 ans aujourd'hui. La question qu'on avait avant le début de l'émission, puis on en a parlé un peu avec Fish, on dit, avec ce qu'il fait maintenant en série, là, les comparaisons avec Halak, vu qu'Halak a été échangé rapidement par le Canadien de Montréal, est-ce que pour vous maintenant, avec ce qu'il a fait et ce qu'il fait, vous vous dites, non, il faut qu'il soit intouchable. Là. Attendons, on a le temps de le faire. On a le temps d'attendre. Tu où dans la palette?
2: Non, pour moi, Gonzo, c'est un intouchable.
1: C'est gros comme mot, intouchable,
2: je trouve. Je sais, mais c'est parce que on parle de... C'est parce que l'affaire là-dedans, c'est quand on parle de Thomas, puis on parle de McTavish, puis on parle de certains joueurs de même de centre qui sont intéressants pour le Canadien de Montréal, on s'entend qu'il faut donner pour recevoir. Puis l'affaire là-dedans, c'est quand tu veux donner, il y a des éléments dans ton équipe que tu dois choisir et dire s'ils sont intouchables ou pas pour les transactions, tu sais, genre Matthew Nice, puis des gars de ce temple-là.
1: On parlait pendant une pause aujourd'hui, entre autres, c'est Bruce Garrick à Ottawa qui disait que les sénateurs ont appelé le Wild pour demander, mettons, ça coûterait quoi Jesper Walstead? Et la réponse a été Brady Tkachuk. Fait qu'ils ont raccroché, tu comprends? Fait que, je veux dire, quand il y a des gros noms disponibles, c'est sûr, on dit pas que le Canadien va le faire. Sauf que s'il y a des discussions en entre-saison, c'est sûr qu'il y a des DG qui vont demander Jacob Dobesh qui vont demander Fowler parce que t'as deux gardiens de but.
2: C'est sûr qu'un ou l'autre va être demandé parce que Fowler pour l'avenir puis Dobesh pour le présent. L'affaire là-dedans, c'est que, puis, tu sais, je regarde Dobesh aller. Puis tout le monde prend pour acquis que c'est sûr que Fowler va être meilleur. C'est pas si sûr que ça. Parce que de la façon que Dobesh goal en ce moment, il y a pas même un gardien dans la ligue en ce moment qui sont meilleurs que lui. Il y en a pas, là. Je parle en ce moment. Fait que je l'espère que Fowler va être meilleur parce que s'il l'est, c'est que t'as un futur Hall of Fame, Nanette. Si Fowler est meilleur que ce que devait Shea en ce moment, les gars, on est la prochaine dynastie dans la LNH.
1: Mais attends, ça ne veut pas dire qu'il va être meilleur sur 10 ans.
2: Mais tu sais qu'est-ce que je veux dire.
1: Des hauts et des bas. Price, le Canadien, a fait le pari, puis je veux dire, l'a gagné. Après, Dobesh, c'est vrai que Fowler, c'est pas un cinquième overall, puis c'est pas la même stature. Puis c'est
2: ce qui aide Dobesh, c'est justement sa stature versus celle de Fowler. Dobesh est un gros gardien. Il est grand, puis quand t'es grand, t'as un avantage. T'sais, David Letellier en a parlé l'autre fois. Il était proche d'Alak. Alak, le printemps Alak.
1: Il était brûlé
2: parce que c'était un petit gardien. Il était brûlé. Il avait gaulé beaucoup de matchs. Puis c'était difficile.
1: Fowler est plus gros qu'Alak quand même.
2: Non.
1: Sans être 6-4, il est plus gros.
2: Je le sais. Mais Dobesh est plus gros que Fowler.
1: Moi,
2: c'est pour ça que moi, Big, basé là-dessus, juste pour prendre la question, moi, pour moi, Dobesh n'est pas juste un intouchable. Dobesh est peut-être ton gardien d'avenir numéro 1 avec le CH.
1: Peut-être, effectivement.
2: Peut-être. C'est pour ça que, oui, peut-être.
3: Peut-être.
2: Fait que juste à cause de ce peut-être-là, j'échange pas ce gars-là à une équipe qui va exploser ailleurs, puis advenant que ça marche pas avec Fowler, là, t'as l'air d'un cave. Fait que je touche pas à ça.
1: Mais
2: je regarde.
1: Tu vois, il y a une chose là-dedans, puis ce qui est intéressant, puis qui est avantageux pour le Canadien de Montréal, c'est que, ben, d'un, tu vas devoir donner quelque chose de bon si tu vas aller chercher quelque chose de bon. Parce que c'est pas vrai qu'on va entendre parler de Robert Thomas, Mason McTavish ou n'importe quel autre joueur de centre, puis on va rien donner. On va donner un choix de deux, puis ça marche pas de même dans la Ligue nationale de hockey. Il faut donner pour recevoir. Fait que, tu sais, quand on entend Hage, on entend Zarovski, il y a des décisions difficiles qui vont devoir être prises chez le Canadien de Montréal. Après, dans le temps d'Alak et Price, c'est pas la Ligue nationale de hockey d'aujourd'hui. En 2026, t'as deux gardiens de but puis t'es correct. T'as un 1A puis un 1B. Ouais. À l'époque, ça marchait pas de même. Depuis la COVID, le calendrier, ça a changé. Et le Canadien de Montréal peut faire preuve de patience. Parce qu'il reste deux autres années sous le contrat d'entrée à Jacob Fowler. Puis il reste même une autre année au contrat d'entrée de Jakub Dobesh. Fait que pourquoi prendre une décision tout de suite? La seule décision qui devrait être prise, c'est mettons qu'on demande un gros joueur comme Thomas ou un gros joueur comme McTavish et que le retour est exigé d'un gardien de but, ouais, c'est la décision qui devrait être prise.
2: Non, mais Vic, c'est parce que la question, c'est ça.
1: Mais
2: c'est
1: le Canadien ne changera pas un de ses deux gardiens de but dans les deux prochaines années.
2: Ouais, mais l'affaire, c'est qu'on a besoin cet été, justement, de ce. Le gros joueur en question qu'on parle, c'est pas dans deux ans, c'est là. Puis le deuxième joueur de centre qu'on veut de 23 ans, 25 ans, whatever, c'est là.
1: OK, mais si la demande.
2: Non, mais c'est pour ça que
1: la question. Si la demande, c'est Dobesh, tu fais quoi?
2: Non, mais moi, je t'ai dit non. Moi, je t'ai dit intouchable. Mais il y a du monde qui vont dire oui, qui nous écoute. Il y a du monde que, pour un Robert Thomas, ils vont dire oui. Parce qu'ils vont dire, le gardien d'avenir, c'est Fowler. C'est pour ça qu'on pose la question.
1: Je sais.
2: Moi, puis toi, on dit non. Mais Big, oublie pas. Je comprends quand tu es dans deux ans. Mais le Canadien a ses décisions à prendre là.
1: Selon les exigences de certains DG.
2: Mais Big.
1: Et les préférences.
2: Je te garantis que les exigences des DG cet été, c'est un de nos deux gardiens pour bien des équipes.
1: Ben regardez à travers la Ligue, quand il y a un gardien disponible, hey boy, il est convoité.
2: Ben, il y a
1: un jeune gardien de but, Jesper Wallstad, là, combien d'équipes vous avez entendu?
2: Hey ben, si tu mets sur le marché des joueurs autonomes au mois de juillet, d'un net, là, avec une fiche de 1-0 avec ta victoire de 13-12. Là,
1: sur ce 9 des Oilers.
2: Sur ce 9.
1: Des Oilers, là, c'est sûr.
2: Puis toi, tu as eu cette grand fiole, tu as un goaler, tu restes debout. Tu n'as plus de butterfly. Comme tu as gagné ton match, tu as gagné un match debout, tu ramènes le debout style.
1: Mais dis pas ça, on le perd l'année prochaine.
3: Debout style.
2: Non, mais c'est vrai. Dans le temps, le gardien restait debout.
3: Debout style, je le sais. Mais moi, les gars, je vous ramène dans mes souvenirs de jeunes garçons, d'ados, qui découvraient la vie. Moi, j'attends un petit peu, par exemple. T'sais, avant de dire que c'était un intouchable, là, moi, je me rappelle de Steve Penney.
1: Oui, Steve.
2: Ouais, les autres, c'est quand, de hockey,
3: quand Steve Penney est arrivé, on disait c'est le nouveau Ken Dryden. Il était impénétrable. Sur le dos, sur le ventre, il faisait les arrêts de toutes les façons.
1: Avec Doug Sautard à l'époque?
3: Avec Doug Sautard. Puis, ça n'a pas été long que son étoile a pâli. Tu sais, il est arrivé dans la ligue, tout le monde, wow, Steve Penney.
2: Après ça, il a ouvert un resto italien.
3: Pour vrai?
2: Oui.
1: Ben.
2: Il vend des pâtes.
1: Et Penney. Sacré fils. Oh!

0: go!
1: J'ai juste à dire, Ben.
0: Non, mais ça l'est bon.
1: La mémoire est une faculté qui oublie, car c'est pas la première fois qu'elle fait cette année.
2: Ben, attends, 10, 11, dégale les notes.
1: J'ai pas eu de réaction parce que c'est pas la première fois que t'as fait cette année. Mais Ben,
2: non, mais c'est la façon que c'était fait.
1: La répartie est arrivée, c'est correct.
2: c'est
1: Il y a même quelqu'un qui...
3: Hey, quelqu'un... Tu as trouvé le rapport. Ah ouais. Je pensais à Sergio Momesso. Hey. Il était tout chum avec Momesso.
1: Ah ouais, resto italien, Ben. T'as été d'une belle naïveté.
2: Non, j'ai vu ta face, donc j'ai vu ta caché
1: magnifique.
2: J'ai vu Gazo t'as caché de ça.
1: C'était magnifique.
2: Ouais, mais le...
3: Voilà.
2: Les gens, dire, les gens approuvent ton disque.
1: Que dire de Jim Carrey?
3: Jim Carrey.
2: Ah, oh, ça, c'est malade, ça.
1: Que dire du Hamburglar?
3: Hamburglar.
1: Andrew Hammond.
2: Hey, Jim Carrey, c'est encore pire. Il a gagné la recrue de l'année.
1: Il a gagné Calder.
2: Qu'est-ce qui est arrivé l'année d'après?
3: Qu'est-ce qui est arrivé à ce gars-là?
1: Il a perdu le Nord.
2: Non, mais pour vrai, il a trop célébré son trophée de la recrue de l'année?
1: Question de confiance. Question psychologique, I guess.
3: Ah, c'est là que ça se passe.
1: Je m'explique mal, mais...
2: Finalement, il a bien porté son nom. C'était la joke de la ligue. Jim Carrey.
1: Pas mal. Pas mal. Hey!

0: Là, ça fait.
1: Non, mais.
0: Ça fait à peu près 10 shows que j'arrête de se bloquer à deux. Il m'en manque un pour le taux de chapeau. Aujourd'hui, je l'ai.
1: Je dois avouer que, genre, aujourd'hui, je le trouve particulièrement drôle. J'ai jamais trouvé drôle de même depuis que je travaille avec.
0: Dis ans!
1: Ben non, t'es drôle aujourd'hui. T'es-tu là, là? T'es-tu, là?
0: Les gars, c'était là, là. Les gars, il me faut.
1: Oui.
2: Moi, je trouve qu'il en a sorti des meilleurs.
0: Il me faut le taux de chapeau aujourd'hui.
1: Mais Jim Carrey, là, la joke.
0: Aujourd'hui, il faut le taux de chapeau.
1: Mais là, Jim Carrey, il reste une heure.
2: À chaque fois qu'on parle du gardien, on parle de l'acteur, là, on s'entend, là. Je veux
0: dire, il me reste.
2: C'est inévitable, là.
0: Big, ça fait.
1: C'est peut-être moi qui ai les gens
0: que j'essaie d'avoir un taux de chapeau.
2: Ah, d'après moi, à l'allure où Ben distribue les 10, t'en finis avec 12 aujourd'hui, là.
1: Ben non, ben regarde, on y croit, puis on a du plaisir.
2: Ben oui, ben
0: ok, ok, ok.
2: Il faut que le Canadien gagne, là, en plus.
0: Je suis carré de manquer d'inspiration. Je suis toujours bloqué à deux.
1: T'es bloqué à deux, là, ouais.
0: Okay, faut que je... Là, j'ai une heure et vingt, là, pour y penser.
1: Rush-les pas trop, par exemple.
2: Non, non, hey, prends ton temps. T'as le temps de l'installer, là. T'as le temps de l'installer. Non, mais quand la porte ouvre, kick-la!
0: Non, mais c'est ça, je vous écoute, puis des fois, vous dites des choses, puis mon cerveau fonctionne de façon drôle.
2: Correct.
1: Bon, ben ça.
2: Mais j'aime un peu que tu mettes les breaks. Comme je dis, moi, le Canadien peut faire preuve de patience et va faire preuve de patience. Et c'est bien correct comme ça. Hein? Tout ça pour la fête à Jakub Dobesch. On va aller en pause là-dessus pendant que Georges met des trucs dans le four. On va laisser cuire ça lui aussi. Jusqu'à une heure, au moins jusqu'à deux heures. Au retour, les Golden Knights s'en vont en finale de la Coupe Stanley. Malkin reste à Pittsburgh et à compter de 13 heures, Eric Hood est avec nous.
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0: Ah, voyons. Ouais. Ça, c'est. On se raconte nos belles années.
1: Ouais, ma femme.
0: À la pause. Un qui a envie une belle année cette année, c'est Mitch Marner. Les Golden Knights de Vegas s'en vont en finale de la Coupe Stanley. Ah ouais, donc coup de balai contre l'Avalanche du Colorado.
1: Sais-tu quoi? Moi, je veux dire bravo à McKinnon. Il a joué 22 minutes hier avec, puis on sait que son genou est amoché, puis comment que ça doit être douloureux. Mais, Big, sais-tu, Marner, on en a parlé beaucoup, là. Mais le joueur qui m'impressionne le plus, c'est pas Stone qui a été blessé puis qui revient comme s'il n'a pas été blessé.
0: Ça l'est quand même aussi, bon.
1: Oui, mais c'est Carter Hart, Big. Moi, j'en reviens pas. Il a première étoile, il a pas joué pendant deux ans et demi. C'est devenu le meilleur goaler d'équipe Canada. Il est rendu gardien numéro un d'équipe Canada, Big. Il était intraitable hier, il était incroyable. Incroyable. Big, c'est la ligne nationale. Il a manqué deux ans et demi. Comment est-ce que ce gars-là revient puis est en finale de la Coupe?
0: 2 millions l'année prochaine.
1: Torts, il reste juste un an, c'est ça?
0: Un an, 2 millions.
1: Puis Torts, Big, 26 ans depuis sa dernière finale. Il retourne en finale de la Coupe. C'est incroyable. Comment il va faire? Big, il devient agent libre sans restriction, hein, Carter Hart?
0: Carter, oui. Il reste un an, 2 millions. Là, on entend qu'ils vont peut-être échanger. On a parlé cette semaine avec Marco.
1: Big, ils ont Dorofeyev. Ils ont Anderson.
0: Rasmus Anderson.
1: Puis là... Je suis désolé, Big, mais ils pourront pas signer ces trois-là. Si t'es Vegas, qui tu gardes?
0: Ben, tu peux signer les deux, en fait.
1: Non, Big, tu peux en signer deux sur trois.
0: Non, parce que...
1: Tu pourras pas signer Anderson, Dorofeyev puis Carter Hart, Big.
0: Non,
1: tu
0: mais
1: parce que Carter Hart va faire sauter... Il est agent libre sans restriction.
0: Non, il reste une année à 2 millions.
1: Oui, je sais, mais Big, l'année prochaine, au deadline, si tu le signes pas, faut que tu l'échanges.
0: Je comprends, mais mettons, vas-y une étape à la fois. Cette année, faut que tu signes Rasmus Anderson et Pavel Dorofeyev. Pour signer les deux, faut que tu en laisses partir un. Ça va-tu être Hertel, ça va-tu être quelqu'un d'autre, je sais pas. Mais tu pelles par en avant, puis l'année suivante, la beauté là-dedans, c'est que Mark Stone devient joueur autonome, William Carlson devient joueur autonome, Nick Doubt devient joueur autonome. Et avec tous les joueurs autonomes qui deviennent là, là, tu as plus d'argent pour signer Carter Hart si jamais tu le signes.
1: C'est juste que c'est pas l'année prochaine, mais c'est au deadline, c'est là, c'est cette année. Parce qu'il reste une année, mais au deadline, s'il veut pas d'extension, quand t'es joueur autonome, c'est la compensation, c'est tout de suite.
0: Oui, mais tu peux le signer en cours de saison. Tu le sais qu'en cours de saison, selon les réponses qu'il te donne sur la glace, tu sais que tu sauves 10 millions déjà avec Mark Stone. 9,5.
1: Parce que s'il continue même, comment il va valoir? Comment d'argent qu'il va valoir?
0: Ah, il va en valoir pas pire, parce que rappelez-vous, il y a 27 ans, le Carter Hart. Il n'y a pas 33, 34.
1: Non, exactement.
0: 27.
1: C'est ça qui est impressionnant.
0: Il y a 27, mais on entend beaucoup dire que c'est pas Hertel qui vont échanger, c'est Aiden Hill qui vont échanger.
1: C'est qui a failli prendre Big Carter Hart?
0: Qui?
1: Edmonton. Parce qu'il vient de Sherwood Park. Il vient de là. Puis finalement, ils ont trop eu peur du backlash.
0: Mais il y a beaucoup d'équipes qui ont eu peur du backlash.
1: Ouais, mais c'était, tu sais, on s'entend. T'as Carter Hart là. T'es encore en série en ce moment, là.
0: Regarde, des décisions de gardien de but, les Oilers les collectionnent. Des mauvaises décisions. Un mot sur Mitch Marner. Assez émotif après la rencontre. Fierté beaucoup. Et sans le dire directement. Une pensée pour toute sa famille. Sa femme, son père, sa mère, sa famille immédiate, ils ont tellement mangé de schnout à Toronto, puis des menaces, puis des si, puis des insultes.
1: Il s'est fait voler son char, il n'est rien arrivé. Ben, il est tout arrivé à ce gars-là.
0: Bravo à Mitch Marner.
1: Non, mais Big,
0: honnêtement.
1: Moi, le Big, là, tu sais, en ondes, puis tu peux en témoigner, là, combien de fois j'ai défendu ce gars-là quand le monde disait qu'en série, il était pourri, puis il y avait moins de points par match.
0: Toronto, là, qui mange la marde. Il mérite même pas Mitch Marner. Puis il y en a un autre qui regarde la scène. Puis sais-tu qu'est-ce qu'il se dit? Il se dit, moi là, pourquoi je me fais suer avec ce marché de hockey qui gagne pas, qui est fatigant, quand je suis américain, puis je pourrais aller jouer où je veux. Il regarde son chum Marner, puis il se dit, il vit la belle vie.
1: Non, mais
0: même.
1: Pas juste ça. La pire affaire que Toronto a faite. C'est correct que Marner puisse vouloir s'en aller parce qu'il faisait chier dessus assez.
0: Tout le temps.
1: Mais comment qu'un gars de 100 points par année, tu le perds gratis? Ils ont Nicolas Roy en compensation, ce qui est rien.
0: Parce qu'on a dit qu'il y a eu du maraudage, sinon ça aurait été gratuit.
1: Est-ce que tu ne transiges pas un joueur avant si tu sais qu'il ne veut pas signer une extension? T'attends. Il attendait quoi? Pourquoi? Qu'est-ce qu'on attendait?
0: Ben Georges, rappelle-toi par contre, puis on va rafraîchir la mémoire aux gens, là. Quand le truc est sorti, comme quoi on lui avait demandé de lever sa clause de non-échange pour Mikko Rantanen. Tu fais ça en cours de saison, finalement, ça marche pas. Lui, il le sait, tout le monde le sait.
1: Ouais.
0: Puis là, tu vas essayer de le re-signer. Lui, il a bien fait. Il a dit, vous allez me faire ça? Mais moi, non, je signe pas, je fais rien.
1: Vic, il voulait pas signer de toute façon. Il aurait pas resté ici. Il arrivait trop d'affaires.
0: Ben, il les a mis dans la chenoute, puis c'est tant mieux.
1: Ouais.
0: T'sais, mais une belle pensée pour Mitch Marner.
1: Je pense pas qu'il y a personne qui va pleurer pour ton
0: temps. Non, il n'y a pas pire personne. Je vais essayer de voir les messages, mais... Penses-tu que Matthew s'en va?
1: Ben oui, ben, c'est sûr qu'il s'en va. Ben oui, il va pas rester là.
0: C'est beau changer de président, puis changer de DG, puis changer de coach, puis changer, mais... Reste qu'il regarde son chum Marner, puis il se dit, moi, je suis peut-être pas loin d'une coupe aussi. Là.
1: Ouais.
0: Hein? Malkin, un an?
1: Ouais, ça, c'est... C'est sûr que s'il a fait ça, il a parlé avec Crosby. Crosby, il dit, les gars, on a fait des séries cette année... L'année prochaine, on réessaye encore.
0: T'as-tu vu la petite capsule qu'ils ont sorti les Pingouins?
1: Non, j'ai pas vu la capsule.
0: Il se promenait avec son contrat.
1: J'ai juste vu le contrat quand il l'a signé.
0: Ben, il a dit, ouais, quand il a dit avec le contrat, il manque un zéro. Il manque un zéro. Il voulait un zéro de plus. Finalement, il l'a pas eu. Mais il y a beaucoup de bonus aussi rattachés au contrat avec le nombre de matchs joués, s'ils font les séries, s'ils font pas les séries. Mais ça veut dire que Crosby va sûrement rester là encore une autre année?
1: C'est sûr qu'il reste là.
2: Mais oui, c'est certain.
1: Penses-tu que Martin a signé une extension?
2: C'est encore une autre tournée d'adieu. C'est comme les rock bands qui font deux, trois tournées d'adieu. Ça saigne encore une fois.
1: Sauf qu'ils n'ont jamais dit que c'était...
2: Ils l'ont jamais dit.
0: Non, ils l'ont jamais dit. Ils l'ont jamais dit. Ben, le temps est encore sous contrat, puis Crosby aussi. Fait que Martin, il s'est dit, ben, je vais suivre mes chums. OK, on va aller en pause, les boys. Au retour, on vous donne tous les détails pour ce soir et cette semaine dans les différents rassemblements. Également, jour de match canadien contre les Canes. Pas de changement à l'alignement du Canadien de Montréal pour ce soir. Et à compter de 13h, Eric Houd est avec nous. Et par la suite, on ouvre les lignes et on prend vos prédictions pour ce match numéro 4.
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0: S'ennuie des buffets. D'ailleurs, vous avez été nombreux à nous envoyer des pubs de buffets suite à notre belle discussion. Ah, mais, hey,
1: les gars, c'est quoi, à Montréal, peut-être FX le sait, Ben, peut-être tu sais, quelle est la place où il y a la meilleure qualité de buffet à Montréal?
0: Mais il n'en reste plus des buffets d'ouvert.
1: Non, mais ceux qui restent, c'est laquelle le meilleur au point de vue santé? Là?
0: Moi, je peux te dire, il y en a un buffet que je visite de temps en temps.
1: Oh ouais.
0: Et c'est pas pour le souper, c'est pour le brunch. C'est grandiose. Mais pour toi, peut-être moins.
1: Ben, ils ont des fruits?
0: Ils ont des fruits, oui, ils ont des fruits.
1: Une variété de fruits?
0: C'est ouais. C'est au centre-ville de Montréal, c'est dans un hôtel. Souvent, c'est les brunchs sont là-bas. Là. Mais man, celui-là, là, t'as un bar à cru. T'as des huîtres, t'as taquis de thon, gravlax de saumon, le kit. C'est énorme. C'est énorme. Il y a genre 6 stations différentes.
1: Il y a, ouais.
0: Il y a tout. Il y a tout, un buffet, il y a un buffet de dessert, il y a un buffet de plats mijotés, il y a un bar à pizza, il y a des crêpes qui te font sur place. Il y a tout! J'en parle, j'ai le goût d'y aller.
1: C'est où,
0: je fais pas de pub gratuite, mais je t'enverrai l'adresse FX. Moi, qui... Mais souvent, c'est dans les hôtels, je trouve que les, ben, c'est des brunchs, là, des brunchs buffets. Mais sinon, non, je ne visite plus des... Ben, peut-être que les gens ont des suggestions pour nous, là, vu qu'on a parlé de buffets cette semaine.
1: Ouais. Ben oui, c'est lequel le plus santé, la meilleure qualité? Là.
0: Santé!
1: Pas des cannes de conserve, des MSG, conservation, quoi que ce soit.
0: Les gens parlent beaucoup du buffet du casino. C'est vrai que je l'ai visité il y a quelques années. Il était assez solide aussi, celui du casino.
1: Ouais?
0: Ouais. Très complet, très bon aussi. Mais sinon, il n'y en a pas beaucoup maintenant.
1: Je savais même pas qu'il y avait de la bouffe au casino, Big.
0: Ouais. Il y a plusieurs restaurants dans le casino, mais il y en a un, c'est un buffet qui est offert. C'est vrai que je l'ai déjà visité.
1: Je ne savais pas.
0: Hey, un buffet qui sera servi, Ben, c'est samedi. Parce que là, ça regarde bien.
1: C'est vrai, un buffet qui sera servi, deux buffets.
0: Il y aura du beau soleil, ouais. Finalement, là, à travers peut-être quelques petites averses, là, mais rien de majeur finalement.
2: Les averses, ça
0: regarde bien.
2: Ouais, ça se termine. En fait, le gros des averses, c'est vendredi soir, dans la nuit de vendredi à samedi, et tôt en matinée, ça se dégage. Et vers midi, là, c'est du soleil. Alors on aura des conditions quand même quasi parfaites. Le sol sera un peu détrempé là, mais ça on est en voiturette.
0: Alors, et le lien est là. Chat.
2: Ouais. $150, $25 à une fondation. Le reste évidemment le 125, c'est pour votre voiturette. C'est pour le 18 trous. Vous avez un brunch le matin en arrivant. Arrivez tôt. Le départ est à 12h30, donc arrivez autour de 11h si vous voulez prendre le temps de bruncher. Un brunch complet style buffet. Vous avez également un buffet complet pour le souper, avec tout ce que ça prend pour rendre un estomac heureux. Il y a une bière incluse là-dedans également. Alors, il reste encore une dizaine de foursomes de disponibles pour l'Omnium. Lara Gonzalez, samedi à Acton Vale.
1: Si vous avez une fondation, contactez-moi, qui est une fondation qui est enregistrée et qui a un très faible taux d'administration. Je vais faire des vérifications parce que la fondation, on l'a pas encore choisie. Puis on ne peut pas prendre une fondation que le monde se met de l'argent dans les poches. Là. On sait qu'il y a plein de monde qui font ça. Je vais faire des vérifications, puis je vais envoyer ça aussi à mon avocat qui va vérifier votre fondation pour s'assurer que l'argent que les boxeurs vont donner va à la bonne place et est utilisé pour la fondation. Donc, il y en a qui m'ont écrit, mais je sais que je vais mettre ça dans leur poche.
2: Il y en a pas mal.
1: Écrivez-moi, je vais faire la vérification là-dessus parce que c'est important que ça aille à la fondation directe.
2: Ce que j'aime, c'est ton faible taux d'administration.
1: Ouais,
2: ça c'est la clé.
1: Parce que toutes les... Tu sais, parce que je comprends qu'il y a des salaires là-dedans, mais c'est très élevé, là. Fait que je vais faire des vérifications. Parce que ça se vérifie. Tout ça, là, avec les chiffres, les impôts et tout, ça se vérifie. J'ai un comptable qui peut vérifier tout ça parce que quand j'aide beaucoup de fondations, il y en a beaucoup que c'est différent, là. Fait qu'on va regarder ça.
2: Ça, c'est important.
1: On va regarder ça. C'est pour ça, parce que la fondation n'a pas encore été choisie.
2: Parce qu'il y a des fonds, il y a toutes sortes de fondations. Il y en a plein des bonnes causes.
0: On dit pas que c'est pas une bonne cause.
1: C'est facile d'en inventer une, là.
2: Oh, ouais, c'est vrai, oui, je sais.
1: Non, mais c'est tout. Les frais d'administration, c'est OK, il y a combien de monde qui travaille? Puis
2: ouais, c'est quoi les. Parce qu'il y a, y a des gros salaires là-dedans. Il y a certaines fondations qui ont des salaires, ça n'a juste pas de bon sens.
1: Exactement.
0: Ouais. Et les gens nous posent la question. Ce soir, on est à Saint-Jérôme. On vous le rappelle, on est à Saint-Jérôme. C'est à guichet fermé, mais présentez-vous. Il y a tout le temps des places au bar, des walk-in. On garde des places également pour certaines personnes comme ça. Alors ce soir, Saint-Jérôme à la Belle et la Bœuf. Et vendredi! Puis,
1: vendredi, on fait le premier train!
0: C'est là qu'est né le train. C'est cette tradition.
1: On peut donner dimanche tout de suite. On peut donner dimanche suite.
0: Tu veux donner dimanche suite? Comment ça fait?
1: On n'a pas le choix. Là.
0: Parce que toi, dans ta tête, il y a match dimanche.
1: Ben, il faut donner dimanche suite parce qu'il va y avoir un écran en plus à l'extérieur.
0: Mais on peut le dire demain, suite à la victoire du Canadien de Montréal pour faire 2-2.
1: OK, on le dira demain. OK.

0: est quoi? On est jeudi demain.
1: On dira demain.
0: On a encore du temps. On dira demain.
1: OK, on dira demain.
0: Le Canadien fait 2-2 ce soir. T'imagines-tu comment demain tout le monde va vouloir réserver pour vendredi?
1: Mais c'est parce que je te dis, mec, on va avoir juste 2 jours pour dimanche. Ouais, avec un écran dehors qu'on peut avoir.
0: Ouais, écoute, vas-y, tu fais.
1: Non, je te pose la question.
0: Pensé à la portion extérieure.
1: Ouais, c'est 1000 personnes dehors. Tu pourrais être sûr de ne pas manquer le coup. Moi, je.
0: Mais ça va prendre le lien pour la portion extérieure.
1: Non, je sais, mais. C'est comme si tu te demandes. C'était ton corps.
0: On va aller à la source. Allons à la source pendant la pause.
1: OK, on va à la source.
0: Mais vendredi, nous retournons à Gatineau, là où c'est pas permis de faire des rassemblements et des visionnements.
1: Ouais.
0: Tiens.
1: Essayez de nous bloquer, Ottawa.
0: Lisez entre les lignes, comme j'ai dit.
1: Vous voulez pas que les gens de Gatineau qui supportent le CH d'insérer dans le carré d'os, vous voulez pas qu'ils fassent un visionnement au centre Slush Puppy? Ben, nous autres, on y va à Belle-la-Bœuf à Gatineau. Puis on l'écoute avec qui, Gonzo, le match?
0: Nous autres, avec les vrais. On vient à la rescousse de vous à Gatineau.
1: Avec qui
0: on vous a bloqué un rassemblement.
1: Avec qui qu'on l'écoute, Vic?
0: Nous autres, on est chaud du paf! On s'en va à la source vendredi. À la source.
1: C'est là que le train a commencé, c'est là que le train a été né, puis c'est là que le train va se continuer.
0: Alors, on rembarque dans le wagon avec vous vendredi à Gatineau. Lui aussi, c'est un gars du peuple. Pas à peu près. Dans 2 minutes, Eric Aude est avec nous.
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14: Comment ça va, la vedette?
15: Comment ça va, Eric?
16: Hey, ça va très bien. Vous autres, les boys, comment ça va?
14: Ça va bien,
15: Eric. Très bien.
14: Hey, Eric, juste bon. Te dire, le Canadien est en veille de t'engager pour faire des sorties de zone, pour passer à travers la trappe de la carnet, parce que les mains que t'as. C'est sûr que toi, tu dompes pas la POC, tu fais un course to course à mettre dedans.
16: Ouais, j'aimerais ça trouver des solutions, mais là, en regardant les games, c'est pas facile, hein. Il n'y a pas beaucoup d'espace en zone neutre. Puis, tu sais, mais Caroline, il y a une bonne équipe, là, tu sais, ils jouent bien, ils ont des bons bâtons, ils sont bien positionnés. Fait que, tu sais, ça coupe la vitesse des joueurs talentueux de Montréal. Mais non, là, à part de jouer tout le monde individuellement, peut-être, genre, j'avoue que je la domperais dans le fond, j'irais la chercher, j'arriverais deuxième. Non, mais Eric, on tirait de l'air un peu.
14: Eric, pour vrai, d'un côté sérieux, t'as joué plein de styles dans ta vie, là.
16: Ouais.
14: Pour toi, là, en tant qu'ancien joueur, qu'est-ce que tu penses que Martin Saint-Louis doit faire avec sa formation pour contrer cette trap-là?
16: Ben, écoute, c'est plate, c'est du hockey plate, mais ça va être de mettre les rondelles. Si on dit tant, là, en tant qu'entraîneur, mettre les rondelles derrière les défenseurs, puis utiliser notre vitesse. Parce que là, qu'est-ce qui a fonctionné contre Tampa Bay puis Buffalo, rentrait avec la vitesse, un peu, on dit un peu d'anticipation, tricher là, à la deuxième ligne bleue en arrière des défenseurs avec une longue passe puis créer un échappé ou un 2 contre 1. T'sais, ça fonctionne pas contre Caroline. Puis même si on a des bons patineurs à Hudson, Madison, même Goulet, on n'est pas capable de monter la rondelle puis battre un joueur ou deux individuellement puis ouvrir le jeu puis avoir des 3 contre 2 puis rentrer avec l'attaque. Fait que c'est vraiment de jouer la game plate, d'aller à la ligne rouge, y aller avec la vitesse, mettre les rondelles derrière les défenseurs, pas au gardien de but, mais dans les coins de patinoire, puis justement, initier un échec avant, puis là, avec notre vitesse, avec des bons bâtons, de récupérer le puck. Ça va être la game plate, c'est un jeu d'échecs. On t'allait avec notre talent, notre vitesse, dans les deux premières séries, là, c'est vraiment du jeu nord-sud, vraiment là... plate, mais qui peut être efficace avec une game serrée, parce que là, avec notre vitesse, nos jeux de passe, ça fonctionne juste pas. Fait que ça fait ça, je suis entraîneur, j'ai les gars, on y va avec la ligne bleue, on met ça en arrière, on utilise notre vitesse, puis on a un bon échec avant, puis on a un bon support, puis il faut récupérer ces rondelles libres-là. Là.
12: Le Canadien a pas tous les joueurs pour le faire, mais on peut augmenter, oui, cette façon de faire. Une autre facette également qu'on devra améliorer, puis on a beaucoup parlé de ça dans les derniers jours, le nombre de lobes et le nombre de revirements qu'on voit le Canadien de Montréal faire également en zone défensive, parce que bon, les Canes, l'échec avant est tellement soutenu que ils sont tout de suite sur toi. Carrier en a parlé également, tu sais, de dire de pouvoir aussi avoir de l'aide, tu sais, de pouvoir peut-être aussi y aller en unité de 5 pour sortir la rondelle, puis avoir des approches différentes. Tu gardes ton chapeau de coach. À quel point c'est difficile pour eux, même s'ils sont capables de le faire, de pouvoir exécuter ça en séries éliminatoires au troisième tour, entre deux matchs où tu peux pas vraiment le pratiquer?
16: Non, puis c'est ça. Ça dépend de ton style de jeu toute la saison. Excusez l'anglicisme, on aime ça stretcher du côté du Canadien. Ouais. On y va avec notre vitesse, on y va avec des longues passes, puis on crée de l'attaque facilement comme ça, mais la Caroline sont tellement bons qu'ils vont... Comme Carrier disait, y aller peut-être en unité de 5, de faire des petits jeux, avec un support du joueur de centre qui est vraiment près de ses défenseurs, de rapprocher les ailiers.
12: Courte passe, oui, ouais.
16: C'est ça, exactement. On crée moins d'attaques au départ, mais au moins on garde possession de la rondelle. Donc après, on y va avec notre appétit, notre talent. Puis comme je disais plus tôt, aller jusqu'à la ligne rouge avec une ou deux petites passes, puis là, après ça, on utilise notre vitesse. Parce que là, le style de jeu préconisé, on a fait nos devoirs du côté de la Caroline aussi. On voit comment Montréal a joué et qu'il y a eu du succès. Donc là, on n'a juste pas le temps et d'espace. Puis, tu sais, du côté défensif, c'est difficile pour les défenseurs de trouver une ligne de passe dans ces moments-là. Fait que là, c'est ça qui arrive. On lobe des rondelles. On espère qu'il y a un mauvais bond puis qu'on tire de l'attaque avec ça. Mais on a quand même une bonne défensive et des bons joueurs talentueux du côté des Hurricanes. Donc, ça fonctionne pas bien. Donc, c'est vraiment de revoir un petit peu là, notre façon de créer de l'attaque, puis je pense que c'est la seule option, c'est d'avoir, comme tu le disais, des passes courtes, d'y aller en unité plus serrée un petit peu, puis après ça, utiliser notre vitesse, parce que les jeux parfaits, les jeux fancy un peu, avec des longues passes, puis créer des surnombres, ça fonctionne juste pas jusqu'à maintenant.
14: Éric, la façon que Dubé jusqu'à maintenant, puis on fait beaucoup de comparaisons par rapport à Halak et Price, parce que Halak, c'est le gars qu'on a désigné qu'on allait échanger. Est-ce que pour toi, Dubé maintenant fait partie du noyau? Il est un intouchable?
16: Ben, oui, je dirais peut-être pas intouchable, mais c'est ça, je pense avec les séries qu'il y a présentement, il se mérite de du moins commencer comme numéro un l'an prochain. Fowler, oui, c'est le gardien de but d'avenir, mais il peut être patient encore un petit peu. Puis on va voir, des fois, on a vu ça souvent dans le passé, le gars, il est hot sur une courte période de temps.
12: Ouais.
16: Puis l'année d'après, c'est difficile. T'sais, l'année recrue ou ton année 1 ou 2, t'es un peu naïf, t'as pas beaucoup de pression, mais quand tu joues avec les attentes de ta deuxième ou troisième saison, ça peut être différent. Mais avec ce qui nous donne présentement, ben, je pense que c'est donner le droit à qui de commencer l'an prochain. Puis hey, c'est moi le meilleur gardien de but, c'est moi le gardien de but numéro un. Puis on va voir si une saison, c'est quand même long, puis on voit comment que ça va aller. Puis si c'est vraiment un gardien de but numéro un de la Ligue nationale ou c'est plus un B ou un numéro deux, mais tu sais, le présentement, il est hot. Il fait le travail, il donne une chance de gagner aux Canadiens depuis le début des séries. Fait que l'an prochain, moi, j'irai avec Dobbs puis Fowler. Puis on voit comment que ça va évoluer sa saison. Puis Fowler aussi, il faut lui donner des matchs. Il a progressé. Puis c'est vraiment notre gardien de but numéro un en devenir.
12: Éric, Il n'y a pas de changement à l'alignement du Canadien de Montréal ce soir. Jack Eye était avec les réservistes encore, Gallagher, Kapanen et tout le reste. Peut-être une petite réaction sur le fait qu'il n'y a pas de changement. Est-ce que tu es surpris? Et sinon, en relance, est-ce que tu t'attends à des changements de combinaisons? Est-ce que tu t'attends à ce qu'on puisse brasser la soupe ce soir et qu'on voit des combinaisons différentes pour essayer d'aller chercher une étincelle?
16: Ben, pour répondre à ta première question, je ne suis pas surpris parce que justement, en tant qu'entraîneur, puis dans ton groupe de joueurs, je pense que c'est une belle preuve de confiance. C'est du gars, là, on va moins bien, on réussit pas à lancer, on est derrière 2-1, mais on a gagné avec ce groupe-là. Puis j'ai hâté, moi, en tant qu'entraîneur, Martin Saint-Louis, je disais, moi, j'ai confiance en vous, le groupe de 20 joueurs, qu'ils sont là les deux derniers matchs. Puis ça, dans le passé, on a réussi à revenir de l'arrière en troisième période. Il n'y a pas beaucoup de gens qui ont cru en nous. Donc, c'est, puis je pense que par rapport à l'équipe adverse, ça montre que tu paniques pas non plus. C'est, oui, on regarde le même alignement, on est confiant, on va revenir fort ce soir, on a juste à gagner ce match-là, puis c'est 2-2, puis on est encore en série. Par contre, durant le match, c'est si avec les ajustements qu'on parlait au début, Gonzo, de peut-être de changer un petit peu les sorties de zone, puis y aller plus en unité de 5, là, on voit que si ça fonctionne pas avec notre changement aussi, on ne crée pas encore de l'attaque, là, un moment donné, ça prend des étincelles, là. C'est ça. Tu y vas avec le feeling que t'as en tant qu'entraîneur durant le match. C'est qui est hot ce soir, là? Qui que je peux mettre sur un premier trio? Qui que je peux changer? Qui va allumer quelqu'un ou qui va bien compléter un Suzuki ou, tu sais, sur un deuxième trio aussi? Donc, tu y vas avec ton feeling de match puis tu fais des petits changements pour créer un certain étincelle, pour créer un petit changement puis pour peut-être réveiller certains joueurs qu'on pense qui donnent pas le travail escompté ou qu'on pense qu'ils sont capables. Donc, tu sais, oui, tu joues avec ça durant ton match. Mais tu sais, en début de match, je dirais que le même alignement, les mêmes trios, je change mon plan de match un petit peu, puis je vois comment que ça va là, durant le match. Là.
14: OK, la vedette, le moment qu'on attendait tous, parce que t'es la vedette et on est tous pendus à tes lèvres pour ta prédiction. Oui. C'est quoi ta prédiction pour ce match? C'est crucial! Match 4, la vedette!
16: Ben écoute, je voyais là avec Montréal, puis pas parce que c'est Montréal, mais tu sais, je disais plus tôt, on est toute la saison, on est revenu de l'arrière, puis là, on pensait que ça allait... On allait perdre un match X, puis en troisième période, puis là, dans les séries, puis on a gagné les deux premières en sept. T'sais, là, on pense tout que c'est fini parce qu'on a seulement fait 12 puis 13 lancés au filet. Là, on pense qu'on est fatigué. Donc, tu sais, encore une fois, je pense que le caractère, puis Martin Saint-Louis avec son côté motivateur, je pense que je m'attends à un gros match, puis ça va revenir 2-2, puis après ça, ben on regardera, ça va être un mini 2-3 là, jusqu'à la fin, puis je reste avec ma prédiction, j'avais dit Montréal en sept. Donc, ça, je m'attends à une belle réaction du Canadien ce soir, donc une victoire des Canadiens.
12: Tout le monde a le Canadien ce soir. Ça, c'est de bon augure. C'est de bon augure. Mais c'est vrai que ce club-là, tout le temps, trouver des moyens, puis c'est pas un club qui perd des séries de défaites non plus. Eric, pour compléter en parlant, bien sûr, de l'autre série, Colorado. Coup de balai. Je me rappelle pas de ta prédiction initiale, là, de mémoire, t'avais le Colorado
16: en 7. C'est ça. Colorado en 7.
12: À quel point ça t'es étonné de voir, malgré les blessures, là, ce coup de balai assez expéditif là, de la part de Golden Knights?
16: Écoute, surpris, parce qu'on avait tellement bien joué du côté de Colorado contre Minnesota que je m'attendais à une meilleure opposition. Puis avec l'attaque qu'on a, puis oui, Makar, il était pas là, il est revenu, c'est sûr qu'il était amoché, on parlait de McKinnon, mais tu sais, du côté de Vegas aussi, il y avait sûrement des joueurs amochés, mais tu sais, on est opportunistes, on est revenu de l'arrière, même quand on perdait le match auparavant, 3-0, tu sais, on n'a pas paniqué, tu sais, je parlais, moi, d'un type d'expérience, puis tu sais, avec Tortorella qui est arrivé en fin de saison, un motivateur, veut pas, tu sais, un gars respecté, mais qui est capable de soutirer le meilleur de ses joueurs, tu sais, mais de gagner en 4, on s'attend, je pense que personne qui avait prévu ça en 4, mais justement, tu des fois, tu gagnes un match, t'en gagnes deux, le whoop, t'as confiance du côté adverse, on commence à douter un petit peu, le whoop, ça sera pas facile, on a de la difficulté, il semble avoir notre numéro, donc, mais tu sais, c'est désolant pour Colorado, c'est surprenant, mais il faut quand même donner crédit à Vegas, qui ont joué de l'excellent hockey, qui sont venus de l'arrière, qui ont été patients, qui ont été opportunistes, puis hard devant le filet, même s'il est pas très âgé, il a fait le travail, donc c'est amplement mérité pour Vegas, mais surprise quand même en 4.
14: Hey Big, Torts, il y a beaucoup qui ont ri de lui lors de son embauche, il retourne en finale de la Coupe après 26 ans. Mm-hmm. Est-ce que tu aurais cru penser que son impact allait être si positif, lui qui remplace un entraîneur? Il remplaçait l'entraîneur à un moment où l'équipe se battait pour une place en série.
16: Ouais. Mais je vais dire oui quand même, parce que tu sais, ce style d'entraîneur-là, des motivateurs, sont excellents sur du court terme.
12: Exact.
16: Tu sais, ça fait un électrochoc, là. T'arrives, là, déjà que lui, il a quand même une prestance. c'est un gars respecté, il a été là d'avance, tout le monde le connaît de sa réputation puis tout, tu sais. Oui, je m'attendais à quelque chose de positif parce que j'aurais dit que ça serait rendu à la coupe à la finale de la coupe cette année, non, parce que j'avais pris Colorado, mais quand même, tu sais, oui, souvent c'est ça qui arrive dans ce genre d'entraîneur-là, que whoop, ok, là tout le monde se réveille, tout le monde est un petit peu plus allumé, on veut bien performer, puis on a quand même une belle équipe sur papier du côté de Vegas, donc je m'attendais à un certain succès, donc tu sais, oui, puis tu sais, si on peut comparer, on a vu avec côté des Islanders de Borough, peut-être pas le même style d'entraîneur, on n'a pas eu cet effet-là. Patrick West, un motivateur, l'autre arrive peut-être plus un technicien, un gars de hockey, que ça n'a pas bien fonctionné, mais quand on fait le changement avec un gars qui amène un petit peu de papier semblé dans un court moment, là, ça fonctionne toujours bien. Là.
14: Merci la vedette, hey, bon match!
12: Bon match ce soir!
16: Attention à vous autres, les gars, les boys, c'est go, let's go, puis on va se reparler, puis Montréal va gagner sans.
14: Let's go, Eric!
12: Oh, let's go, Eric! Yes, sir!
16: All right.
12: Yes.
16: C'est bon,
12: yes.
16: Les boys,
12: bonne journée, salut, Eric!
14: 5-4, 7-9-0-9-9, là, c'est simple. Votre prédiction pour le match 4 veut être l'héros du match. Puis en même temps, avec ce que Dabesh fait jusqu'à maintenant, est-ce que pour vous, c'est un intouchable? L'été, il y a beaucoup de transactions.
12: Il est dans le noyau maintenant. Il est dans le noyau avec les autres.
14: Le gardez-vous ou pour avoir le genre de centre qu'on a besoin, vous le transigez. 5-1-4-7-9-0-9-9. À tout de suite.
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14: Bon, on va voir si les gens sont gonflés à bas et sont confiants pour être pressés pour le match de ce soir. Si les gens ont hâte. Parce que ben c'est super important,
12: c'est
14: on le
12: sait. Montréal vibre, c'est un match à la maison.
14: Puis en même temps, pour vous, si Dobesh fait partie du noyau qui est intouchable du côté de CH, ben avec qui on passe le tour
12: on
14: devant?
12: On ouvre le bal avec Brian.
3: Salut Brian.
14: Salut Big.
5: Yes sir, man, tabarouette, le Canadien, man, rock and roll, all right, 2-1 Montréal à 3!
14: Parle-moi d'un gars gonflé à bloc!
5: De ta vie, man, yes sir, on se voit à soir à Saint-Jérôme!
14: Yes! Oh,
3: Saint-Jérôme en plus, hey, Brian, qui fait la différence ce soir pour le 2-1?
12: Oh, il est parti.
14: Il est parti. Il est parti. Okay. C'est parfait, ça. C'est quoi? Short, concis, même dans notre prédiction. C'est parfait. On parle, ça nous permet de parler à la plus de personnes possible.
3: J'ai tout laissé.
12: Salut, Fred.
14: Non, mais c'est bien parti.
3: Ah ouais, bah ouais.
14: Salut, Big.
15: Salut, ça va?
3: Yes,
14: comment ça va,
3: Big?
15: Le Canadien gagne à soir. C'est fait, les boys, puis Dobesh. C'est pas inintouchable. Hey, Gonzo, écoute ça. Moi, je suis prof d'éduc à l'école secondaire d'Albévio. Je t'ai écrit un courriel. On a besoin de tout pour notre tournoi de golf. Il est peut-être tombé dans tes indésirables. Ma conjointe connaît ta conjointe. Puis, Georges, on a besoin d'argent à l'école. On fait une levée de fonds, puis notre fondation est 100% legit. Fait que je vous écris un courriel, les boys. Revenez-moi avec ça. Là. J'ai besoin de vous autres. Là. Juste en bas de Dove Court, vous entendez tout le temps de nous autres, là, les gars. Là. Fait que,
3: c'est le temps de nous... Dove Court.
15: Ouais, c'est ça. C'est le temps de nous aider, les Aigles d'Or. Puis, super beau programme de foot, super beau programme de football.
3: On vous a louangé pour le programme de football cette année, ça, c'est sûr. Là, je te dirais que ces temps-ci, on est pas mal occupés, puis on a pas mal la langue à terre, mais ça nous fait plaisir de pouvoir faire rayonner votre marque à Dalbévio.
15: Ouais, ben c'est parfait. Écoute, je vous dis qu'un courriel, si vous avez si vous pouvez nous aider, les gars, là, ça va être super.
3: Yes, sir. Merci, Fred.
12: Merci, Fred.
15: Bon match.
12: On enchaîne avec Johnny.
14: Hey, attends, petite parenthèse. Si vous avez des demandes, faites-les par écrit, OK? Demandez-nous pas ça en nombre de même.
3: Ouais.
14: On en reçoit, depuis que j'ai dit ça, là, on a pas loin d'une cinquantaine déjà, là. Demandez pas ça en nombre de même, ça marche pas de même, là. Envoyez-nous ça par écrit.
3: Ah non,
14: puis il y a quelqu'un qui va faire des vérifications. C'est pas nous autres qui va faire ça, on n'a pas le temps. On est dans les rassemblements à chaque deux jours.
3: Ouais,
14: on n'a pas le temps de rien vérifier. Faites pas de plaidoyer en nombre de même, ça sert à rien. Moi, vous m'envoyez ça, j'envoie ça à un avocat qui va checker.
3: Non, puis pas juste ça. Je veux dire, on aime ça, là, participer puis lever des fonds, mais on veut pas passer notre été ces terrains de golf non plus.
14: On a dit, on joue deux matchs de golf par année. Notre classique, celle de Bob Hartley, that's it. That's it. Ben va y aller jouer avec vous autres si vous voulez.
12: Ouais, oui.
14: Ben, ce joueur de golf.
12: Ouais,
14: appelez puis demandez à Ben. Ben, il va venir.
12: Non, appelez pas. Écrivez-moi aussi.
14: Si Ben
12: aussi.
14: A un traitement VIP, il va venir jouer.
12: Absolument.
14: Au golf.
3: Ben VIP, hein, vous le savez.
12: Ben VIP.
14: VIP Ben.
12: C'est important.
14: Ok, on continue avec.
12: Continue avec Johnny.
14: Salut Johnny.
15: Hello. Comment ça va, les gars?
3: Ça va bien, Johnny, et toi?
15: Yes, sir. C'est-tu la fête à Dobesh ou je me trompe?
3: Ben non, ouais,
14: on l'a chanté, Big. On l'a chanté.
15: Let's go, man. Yo, un gros cadeau de fête à Dobesh, une belle victoire. Faut tenter de se prendre le gardien. Pour vrai, guys, 12 tirs sur le but, on peut pas gagner de même. Fait que faut s'essayer, faut se prendre le gardien. Puis c'est excellent pour Fowler ce qui se passe en ce moment. Dobesh, là, c'est pas un autre chab, mais Fowler, il y a de la présence, il y a de la compétition. Fait que ça va être beau à voir dans le futur. On a un bon tandem 1-2. Fait que ça va être excellent pour l'expérience du futur de cette équipe-là. Let's go, on enchaîne. 2-2 en allant en Caroline à soir. Let's go, boys!
12: All right, Johnny!
14: Merci, Johnny!
12: Merci, Johnny! Merci, Johnny. Come on!
14: Tout le monde est gonflé à bloc.
12: Tout le monde.
14: Ça. Tout le monde qui appelle, il croit, sont gonflés à
12: c'est
14: bloc.
12: Bon!
14: Il n'y a aucun rabat-joueur jusqu'à maintenant,
12: non.
14: Ben. Un excellent choix, Ben, dans tes choix d'appel.
12: Absolument!
3: Ah ouais,
14: ton
3: c'est
14: meilleur
3: bon.
14: Choix.
12: Ah oui! Salut, Daniel!
14: Salut, Big!
26: Comment ça va, les boys?
3: Comment ça va, Big? Daniel, et toi?
26: Écoute, là, on s'en va à guerre ce soir. On ne sait pas à quoi ça va ressembler. On n'a plus rien à perdre. C'est un one-shot, one-deal. On gagne ça 3-1, filet désert. D'un but du Dacker, Kirby Dye.
3: Ah! Kirby Dye, ça serait écœurant.
14: Ça serait écœurant.
3: L'hibernation, là.
26: Et je vous le dis, Philippe Dano va sortir encore les plus beaux jeux. Lane Hudson va être gonflé à bloc. Dobesh pour son 25e. Go, Abdico, les boys. Le train, il est pas fini. Le peuple va être là.
3: Ce soir, il y a le train à Saint-Jérôme. Merci, Daniel.
14: Hey, les gars, est-ce que... Hey, pensez-vous à sentir, là, mesdames et messieurs, à la maison, qui était un petit peu indécis, qui se demandait ce qui allait se passer ce soir?
3: Moi, je...
14: Tu vois l'énergie du peuple?
3: Je suis quand même un peu étonné, mais encouragé non, par cette...
14: Tu peux pas être étonné, sais-tu pourquoi?
3: Pourquoi?
14: Parce que le peuple big a l'énergie.
3: Ouais,
14: le peuple sait que...
3: Ouais, mais attends
14: big,
3: un peu.
14: Le peuple big, là, s'ils sont indécis, là, le soir, le Canadien va le sentir. Ils ont besoin de sentir un peuple confiant qui va être gonflé à bloc.
3: Je sais ce qui est arrivé.
14: Pas un peuple qui...
3: Je sais ce qui est arrivé.
14: Vas-y.
3: Puis on remarque ça, puis on en avait parlé la dernière fois.
14: Okay,
3: je pense que c'est Ben qui en avait parlé. Le lendemain d'une défaite, le moral était à plat.
12: À plat
3: complètement. Là. Mais quand ils digèrent et qu'ils dorment là-dessus, le lendemain, en journée de match, on retrouve la confiance. Et il y a une différence. Hier, là, on a entendu là, du monde. Il y avait la mine basse, les commentaires rentraient. C'était, tu sais, ça va, le Canadien est éliminé, t'sais, ici et ça. Là, jusqu'à présent, c'est unanime. C'est que des victoires. On le disait, le split à la maison fait que c'est 2-2. Le split à la maison.
14: Les gens qui nous appellent savent déjà, puis envoient à l'univers, qu'aujourd'hui, c'est un split. On gagne. Ils le savent. Ils le sentent.
3: Non, c'est do or die ce soir.
14: Oui.
3: Tu perds, c'est fini.
14: Chaque
3: désolé.
14: Situation do or die, le Canadien refuse de mourir. Il show up. Gonzo, aujourd'hui, le maudit moche pute.
3: Ouais.
12: Attention.
14: Let's go.
3: Attention à la table, là. Il nous reste
12: les caméras
3: là,
12: sont ouais. toutes déréglées. Je viens d'avoir une crampe au cerveau, là. Il nous a parlé de Kirby Doc.
3: Ouais.
12: C'est le fun que Kirby danse le disco ce soir.

0: C'est une crampe au cerveau.
1: Comme, mais, tu connais ça?
2: Non, mais Ben l'a déjà utilisé dans un montage de mémoire.
0: Disco Dog!
2: Tu l'as bien, par exemple.
1: Pour vrai?
2: Comment tu fais ça?
1: Je sais pas, j'ai entendu ça, ça tourne. Ça m'a inspiré faire le canard. Là.
2: C'est mauvais rare, par exemple.
1: C'était un dessin animé dans ton temps, ça?
0: Ben non, c'est une... hey, ça a été un méga succès.
1: Oh, c'est une
2: méga
1: toune.
2: Succès.
0: Disco Dark.
1: C'est une toune, ça?
0: C'est une toune.
1: Oh.
0: Le monde dansait là-dessus dans les clubs. Ben non, ben non.
2: Dans les clubs.
0: Hey, hey, Will, il connaît.
1: C'est moins pire que du country, là, c'est ça.
0: Will a 14 ans.
2: Time out, time out. Ça jouait dans les clubs.
0: Ça a été un méga succès.
2: Okay, l'époque
0: disco, là.
1: Tu penses que le monde prenait de la drogue dans ce temps-là, dès qu'il entendait des tounes de même? Il y en avait besoin, là.
2: À l'époque disco, je veux dire.
1: Ben, c'est mauvais, par exemple.
0: Je sais que c'est mauvais, mais j'ai juste...
2: Ça a été un succès.
1: Mais comment t'as pensé à ça?
0: J'ai juste voulu être cocasse.
1: Mais comment t'as pensé à ce ben, là
0: Doc, Kirby Doc, mettons que Kirby Doc danse sur la glace ce soir, qui danse sur le Disco Doc. Tu comprends? Doc, Doc.
1: Oh, c'est big, oui. Doc Tape.
2: Merci pour ce souvenir à l'époque du disco, Ben.
0: Fais la pause, j'en ai besoin.
1: On va faire la pause. Restez pompés, let's go!
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0: Bon. On est là
2: pas à peu près jusqu'à présent.
1: Ben ouais,
2: c'est le niveau de confiance est à 10 sur 10.
1: Ben, t'es bien choisi en ce moment. Ben, là, tu fais un bon tri, là, Ben. Good job.
0: Bon
1: les appels que tu prends, là. Continue même sur cette lignée, Ben, de gens qui sont positifs.
0: Mathieu aussi est dans la même lignée. Salut, Mathieu.
1: Salut, Big.
0: Mathieu.
2: Ah, Mathieu a raccroché depuis Disco Doc.
0: Mathieu, tu es là?
15: Les boys.
1: Comment ça va, Big?
0: On est en onde, là.
15: Ça va bien, vous autres?
1: Très bien, Big. On s'entend, on t'écoute.
15: Un Canadien gagne ça 4-1. Dobesh, c'est un intouchable. Hudson Demidov, il brise des chevilles à soi. Anderson, il décale les sols. On part la toune à soi, les boys.
1: Super, Big.
15: Ah! That's it, les boys!
0: Yes, sir, Mathieu!
1: C'est ce genre d'énergie exactement
0: que ça prend.
1: Les gens qui nous écoutent en ce moment, là, tout le monde, là, c'est cette énergie-là que le Canadien doit ressentir de vous, à la maison, dehors, au Centre Bell.
2: Fait beau,
1: soyez positifs.
2: Il y a du soleil. Le Canadien joue à la maison ce soir. On est dans le carré d'as. Puis on le disait, là, c'est beau les 12 tirs, les 13 tirs. Le Canadien gagne ce soir. On met tout ça aux poubelles.
1: Exact.
2: C'est un 2-3. On avance.
1: C'est pas juste ça. Le Canadien gagne ce soir. Ils sont solides sur la route. Vous savez que les Hurricanes le savent que le Canadien sur la route, c'est une autre équipe.
2: Ben,
1: consiste à lancer, Ben. C'est comme maintenant, tu frappes sur 1000.
0: À date, ça va très bien. Je pense que le prochain aussi, ça va bien aller, mais l'autre d'après, je suis pas sûr.
1: On va voir. Tout va bien aller.
2: On le flash.
0: On va dire l'univers et le dollar, Saint-Étoile d'Arnold. Salut, Ben. Salut, Ben.
15: Hey, yes, sir, les boys, comment ça va?
1: That's it. Pas moi d'un autre gars qu'on sent l'énergie déjà.
15: Hey, nous autres, les boys, à soir, on s'en va fêter ça. Municipalité de Saint-Hippolyte, ils affichent le match. On s'en va regarder ça, une gang de tram. Dehors, puis Canadien gagne ça 4-2, puis on égalise la série à soir!
1: Let's go!
2: Qui est ton joueur du match pour cette victoire de 4-2?
15: À soir, les boys, le joueur du match, c'est notre capitaine Suzuki qui va sortir une grosse game. On n'a pas le choix. On a besoin de notre capitaine pour nous remettre dans le droit chemin.
2: Ah, merci, Ben. Bien, bon match!
15: Hey, merci,
2: bon match à Saint-Hippolyte.
1: Ah, ben, donne-lui ta personne qui était pas sûr. Là.
2: Oh, ouais.
1: Moi, je vais te mettre ça à la bonne place. C'est...
0: Ouais, tu
2: ben, moi, dans ma tête, j'ai trois noms.
0: OK, vas-y.
1: Antoine. Ronald.
2: Et non, Ronald, et Ronald
1: Klopp,
2: est correct.
1: Ou Klopp.
2: Non, il y en a un autre qu'on a oublié.
0: Non, Klopp, il est pas négatif.
2: Ben, pense aux autres équipes de la Ligue. Moi, j'ai...
1: Frank?
2: Joe's Lightning. Et... Non, Frank Etier des Bruins. C'est ça?
0: C'est exactement ça.
1: Salut, comment ça va, Frank?
0: Salut, Frank.
6: Yes, sorry, boys.
1: T'es revenu de vacances?
2: Comment ça va, Frank?
6: Ben oui, un beau périple au Pérou. Hey. Ça, c'était déjà prévu d'avance. Le timing était parfait.
1: Frank, avoue, Frank, que tu pensais pas que quand elle revenait de vacances, que le Canadien serait encore en train de jouer, hein? Dans tes dents,
6: ben
1: Frank!
6: Non. Ah non, ben non, je pensais pas.
1: T'es en train de voir une vraie équipe de hockey, Big?
6: Oui, les 15.
1: Big.
2: Ben ouais, mais
1: big.
2: Est-ce que
1: big.
2: Tu t'attendais à autre
1: on
2: chose?
1: On est rendu un carré d'as, Big. T'aurais
6: non,
1: jamais
6: non,
1: pensé
6: hey,
1: ça.
6: Mais pour vrai, les boys, là, pour vrai, chapeau à votre club, là, honnêtement, là, je pensais même pas que passait à Tampa, là. J'ai perdu un pari qu'un chum, tu sais. Je pensais pas que passait à Tampa, je pensais pas que passait à Buffalo. Puis là, ma prédiction, honnêtement, c'est que Montréal passe sans ça.
2: Ah, ouais.
1: Oh, wow.
6: Ben ouais. T'as toujours honnête dans mes prédictions. Je suis pourri cette année. Ça n'a jamais été aussi pourri, mes prédictions cette année, mais je suis toujours honnête. Et moi, je vois le Canadien passer 107 encore.
2: Bon, hey, mon Dieu,
1: Frank est rendu fan. Hey, mesdames et messieurs, il y a juste les fous qui ne changent pas d'idée. Frank est rendu fan du CA. On savait que c'était caché, mec. T'es un faux fan des Bruins.
2: Frank, je sais ce qui est arrivé, Frank.
1: Un vrai fan des Bruins ne dirait jamais que le Canadien va gagner, Big.
2: Non.
1: T'es rendu dans notre camp.
2: Le Pérou l'a changé.
1: Oh, il a fait de l'ayahuasca.
2: D'après moi, il est allé là-bas, il a fait un pèlerinage quelconque et le Pérou l'aura changé.
1: Big, t'es rendu fan du CH. Bravo, Frank.
6: On ne met pas des mots dans la bouche que j'ai pas dit, mais je suis content pour vous autres. J'ai plein de chums, fans des Canadiens. J'ai une dame, là, pour vrai, là. Écoutez ça, boy, ça, c'est un peu triste. J'ai une cliente régulière, là, que c'est une fan des Canadiens, puis elle est en fin de vie. Oh. Puis elle, ce qu'elle espère, c'est juste tenir jusqu'aux Canadiens qui gagnent la Coupe.
2: Dieu, fait que
6: juste
2: beau,
6: pour
2: ça.
6: Elle, honnêtement, aïe. Juste pour elle, ça vaudrait la peine que le Canadien gagne la Coupe.
2: Salut là de notre
1: Frank,
2: part
1: Frank,
2: à ta prochaine visite,
1: ben,
2: Frank.
1: Là, maintenant, Frank.
2: Ça, c'est beau, ça.
1: Tu nous touches, là. Frank, tu nous as touché. Je pensais jamais dire ça.
2: Le Pérou,
1: mais tu nous as touché en nombre.
0: C'est le Pérou,
2: le Pérou, il a complètement changé.
1: L'ayahuasca, c'est au Pérou que ça se fait, l'original. Il est allé faire une cérémonie là-bas. Puis là, c'est un homme changé de retour.
6: Bon, les boys, je vous aime, puis passez au prochain appel.
0: Wow.
6: Puis,
2: bravo, Frank, pour ton changement.
0: C'est beau, ça te va bien. Hey, Frank, ça te va tellement bien, ce style-là.
6: Oui, hein?
0: Oui.
6: Bon,
0: je te trouve sexe, de même.
6: Oh, oui, attention,
1: man. Salut, Frank.
2: Tu vas avoir une livraison, toi.
1: Je suis abasourdi.
2: Moi aussi.
0: Il y en a deux cette année qui ont viré de bord.
1: La fièvre du Canadien est en train de virer Frank de bord.
2: Ouais, ouais, ça,
1: les
2: ça,
1: gens,
2: ça,
1: normalement, quand ils appelaient, ils faisaient toujours une craque. Ils attaquaient le CH. Là, il est rendu à moi. Regarde, les gens sont en amour avec Frank.
0: Mais non, mais Frank,
1: j'aurais jamais pensé Frank qui fait tourner.
2: Faudrait prendre des nouvelles d'Antoine, t'sais. C'est le dernier à convertir.
0: C'est le dernier?
1: Oh, man.
0: Rappelez-vous de notre ami Richard, là, monsieur Millefeuille.
1: On est tellement sur une lancée qu'à la pause, tu vas appeler Antoine.
2: Je pense que, non, non, mais son numéro, ce qu'on pourrait faire.
1: On va faire un essai.
2: On prend Antoine, on l'envoie au Pérou deux semaines.
1: Non. Moi, je pense que avec ce qui se passe avec le CH, nos gens sont transformés. On fait une tentative avec
0: Mais c'est une belle histoire, ce que disait Frank aussi, sa cliente.
2: C'est rassembleur, le Canadien.
1: Oh my God, je l'aime maintenant, Frank.
0: Ben oui.
1: Les gens l'aiment maintenant, ça a changé.
0: Ben oui, Frank, ça a viré bout pour bout en ta faveur.
1: Frank, un cas désespéré qui a progressé. Non, les gens, tu vois, les gens sont.
0: Ça prend pas grand-chose, tu sais.
2: Ça fait pas longtemps qu'on l'a vu se présenter. Avec sa coupe et son chandail des Bruins de Boston dans un rassemblement. Bon, il y a un bon fond.
0: Ben oui, il y a un bon fond.
1: Ben, on va aller à la pause. Oh, oui.
0: On
1: va aller à Antoine.
0: La pause. OK, on vient.
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1: OK, là, Ben, vu qu'il y a un air de positif, on s'est dit... Si Frank a pu changer de camp puis il veut que le Canadien gagne, Antoine, la dernière fois qu'on lui a parlé, il a dit Buffalo en 5.
2: Ouais,
1: là, on s'est dit, ça va tellement bien que le Canadien, des fois, est capable de changer les gens. T'es en train d'amener une différente humeur. Ouais. Oh là, au bout de fil, comment ça va, Antoine?
2: Salut, Antoine.
15: Ça va bien. Genre, c'est ça le problème. À chaque fois, je prédis leur défaite, ils gagnent. Si je prédis qu'ils gagnent aujourd'hui, ça se fait qu'ils perdent.
1: Non, mais Antoine, pas okay, vrai.
2: C'est stratégique. Vrai, c'est stratégique.
1: Attends, Antoine, come on.
4: Mais genre, à chaque fois, j'ai voulu qu'ils perdent contre Tampa, ils ont gagné.
1: Oui, mais Antoine,
4: contre
1: attends.
4: Buffalo, ils ont gagné.
1: Oui, mais Antoine, oublie la prédiction. En ce moment, quand tu regardes le CH, t'es un gars qui habite à Montréal quand même, t'es entouré de plein de personnes. Dis-moi, qui t'aimerait, oublie l'affaire de prédiction, qui t'aimerait avec ton cœur qui gagne la série?
4: Ah, George, c'est comme si je me demandais de retourner avec mon ex. Ça marche pas, George.
1: Come on, Antoine, come on.
4: J'espère qu'ils vont gagner la série.
1: Bon!
2: T'espères,

0: clavier.
1: Antoine.
2: Oh, merci Antoine. Wow. C'était un vrai. C'est malade.
1: Hey, on se voit à parade.
2: Ben, on se voit à parade.
0: Salut. Hein.
2: Ben, tu vois comment c'est magique ce qui se passe dans les airs.
1: Comment? Mais là, lui, vous voyez comment c'est magique. Stratégique au début.
2: Non, mais non, mais là, c'est pas là. Là, c'était plus stratégique. C'était plus
1: une affaire
2: de prédiction.
1: Il nous a montré qu'il a un cœur.
2: Oui. Mais Frank et lui, ils ont montré qu'ils ont un cœur.
1: Cet homme a un cœur. Il nous a dit que le succès qui rayonne autour de lui, là, de la part des partisans du Canadien de Montréal, c'était contagieux et ça l'avait touché.
2: Big, il est officiellement converti. Ça fait, hey, il y en a combien d'autres qu'il faut convertir, les gars?
0: Qui d'autre? Il en reste-tu?
2: Qui qu'on pense? Qui a besoin d'être converti?
1: Ben, Antoine et Frank, c'est pas mal les
0: Antoine
1: deux.
0: Antoine et Frank, c'est les deux plus tough, ça.
2: Hey, les gens sont vraiment étonnés. Antoine était le gars le plus détesté. Là, maintenant, les gens l'aiment.
1: Il l'aime, mais c'était plus stratégique
2: non,
1: que Frank.
2: Non, parce qu'après ça, j'y ai dit, Antoine, sois sérieux.
0: Avec ton cœur.
2: Ouais. Il dit, je veux qu'il gagne.
1: Il a été transparent avec moi. Ouais, ça a pris un peu de travail de ta part.
2: Pas tant que ça.
1: Moins que je pensais. Je m'attendais à plus que ça, honnêtement.
2: Pour vrai,
1: je m'attendais que t'aies à sortir, mettons, peut-être de l'acheter. Vous là,
2: voyez,
1: tu comprends?
2: Le Canadien vient nous chercher dans le cœur. Non, j'ai pas fait de jeu de mots, puis il me reste 3 minutes, puis j'aurais pas d'attrick encore, mais c'est pas grave. C'est correct, j'ai pas essayé, Ben.
0: Je sais,
1: on cherchait.
0: C'était tendre, c'était beau. Ouais. Vous voyez,
1: on l'a laissé.
0: Le Canadien vient nous chercher.
2: J'ai abdiqué le taux de chapeau.
0: Tu sais, dans le fond, Frank, on parlait de Rocky tout à l'heure, là. Tu sais, de Ivan Drago qui dit je vais te briser. Puis Rocky qui persévère. Tu sais, à la fin de ce film-là, là, c'est quoi là, le grand classique aussi? Ouais. 6 mois, j'ai changé.
1: Ah, écoute.
2: Pour vrai, là, c'est les gens qui nous écoutent en ce moment, écrivez-nous du monde qu'on a besoin de,
0: ben là, date,
2: de transformer. Là. Envoyez-nous vos noms. Là. Donnez-vous votre boss, votre patron, votre collègue de travail. On convertit tout le monde en fan du CH en ce moment.
1: Ça, ouais, c'est bien de compléter. On convertit les gens en fan du CH. Là. On règle pas tous les problèmes des
2: ben
1: gens.
2: Non, mais gazo, je pense que les gens savent qu'on parlait de ça.
1: Ah ouais, ben fut un temps. On est quand même psychologue à temps partiel des fois. Là, on a réglé d'autres problèmes qui sont pas reliés aux Canadiens de Montréal.
0: Salut Gab!
2: Salut Big!
3: Salut les boys! Hey, moi, vous n'allez pas me convertir parce qu'en soi, je suis en esti qu'on va là qui s'est le volet!
2: Wouh! That's it, big!
3: Anderson Assour, un esti but!
0: Arrête de sacrer, on s'est fait avertir par les sacs, faut arrêter de sacrer.
3: Excusez-moi, les gars, bon, Anderson, on va gagner ça, plaisir.
2: Merci,
1: Dave. Ah, y'a ça, Gab!
0: Have fun!
2: Ouais, c'est parce que la toune de Benji a rempli nos quotas de sacrage pour les 10 prochaines années.
1: Pas mal, ouais. Ouais. C'est confirmé.
0: On peut plus sacrer, il faut faire attention.
2: Ok, on continue.
0: Okay, salut, Charles!
2: Salut Charlie!
4: Salut, ça va bien?
2: Comment ça va bien,
1: toi?
4: Ben oui. Hey, Canadien, à soir, ça va être fumant. Moi, je pense, Hudson, il reprend sa gaffe, là. Moi, je pense qu'il va sortir une méchante grosse game, là.
1: C'est un gars qui est dur,
4: un gars humble de même, là, qui met ça sur sa faute tout le temps, là. Moi, je pense, à ce soir, ça va y aller par là, là.
2: That's it, on est d'accord, Big.
4: Ben ouais. Hey, les boys, à ce soir, King Bolduc, pour le Québec, le fait, 2 buts à ce soir, King Bolduc. Pis dédicace à Julien Baudet, le meilleur ferblantier au Québec, les boys.
2: Super, Big.
0: Let's go!
1: Bon match, les boys.
2: Avec on continue, Big. Les gens sont gonflés à la bloc. On aime ça.
1: Duke, let's go.
2: Duplé Bolduc, ça serait malade.
0: Sérieusement, tant qu'à être dans cette ambiance-là, tiens. On s'en craque une.
2: Oh, let's go.
0: Parfait.
1: 1h47.
2: On se craque. On tente de se craquer une map en ce moment.
1: Une belle couleur, ça.
0: Une map, il n'y a pas de gaz.
2: Non, ça pétille pas. Non, c'est pas grave, mais ça. Sans canette, pareil.
0: Sans canette.
2: Ça claque.
0: Hello, Joe!
1: Salut, Joe!
5: Hey, salut les boys, c'est la première fois que j'appelle. Vous êtes écœurants, les Canadiens sont écœurants à soi. C'est 4-2 en direct de mon garage de Mont-Laurier. Go, let's go!
2: Let's go!
0: C'est toute la même gang.
2: Non, mais c'est parfait.
0: Hey, on y va à la volée, OK?
1: À la volée,
0: sans aucun filtre. Vous êtes dans l'Arac Gonzalez, à qui on parle?
1: Oui, allô?
0: BPM Sport, allô, à qui on parle? Oui, à qui on parle?
5: À Mathis.
0: On t'écoute,
1: salut,
0: Mathis.
1: On t'écoute.
5: C'est bon.
1: Oui, Mathis.
2: Plus d'entrain, Vic. Comment? T'es capable?
1: Mathis, il a pas compris qu'il était en onde.
0: T'es en onde, Mathis.
5: Oh, shit.
0: Ouais, t'es en onde.
2: Let's go. Énergie.
5: Yo, mais Gonzo, juste te dire un gros merci parce que la dernière fois, j'ai gagné une paire de billets grâce à toi, puis on a été au Sandbell. Ça a été malade. On a mangé de voler. Mais à soir, le Canadien, il leur fout une volée. Moi, je dis 4-2 Montréal à soir, puis 2 buts de Caulfield.
0: Bon match, Mathis.
5: Yes, sir.
0: OK, un autre à la volée. Vous êtes ça fonctionne pas là. Vous êtes en direct à la radio dans l'Arac Gonzalez. À qui on parle?
6: Bruno.
2: Salut Bruno.
6: Hey, salut, boys. Super job. En direct de Québec. Grosse victoire à soir. Canadien 4-2. Abraham. Show me the money.
0: Fait qu'on, hey, man, ça n'a pas de bon sens.
2: Hey, Gonzo, vu qu'on va à Gatineau, la prochaine fois, on va aller à Québec.
1: T'as-tu vu ça, par exemple? Là, écoute, on, c'est partout. Là, le Mont-Laurier, ouais, ben, Québec.
2: Écoute, écoute, là, on va à Gatineau vendredi. La prochaine fois, on va à Québec.
1: La finale.
2: Deal?
1: La finale.
2: On va à la finale, on va à
1: la
2: Québec.
1: La finale.
2: Deal. Québec!
1: Québec!
2: Here we come!
1: Avec une nuitée. Ah, ouais, non, on couche là-bas, on va à Québec.
2: Okay, ouais, here we come, Québec. Here we come.
1: Parfait.
2: Allez, on continue.
1: OK, dernier. Un dernier en direct dans l'Arak Gonzalez, à qui on parle?
7: Tony!
1: Oui. Tony! Comment ça va, Tony?
7: Ah, ben, des fois, vous cancelez ça à soi, Montréal, sérieux, là. Je sais pas dans quel monde que vous vivez pour vrai, là, mais. Un moment donné,
2: comment
7: là.
2: Ça, comment ça, comment ça? Il n'y a rien arrivé, vous avez rien entendu.
1: BPN Sports est en direct à la radio dans la Gonzalez, de qui on parle?
8: Oh, man. En direct de Bromont, les amis. Let's go, les Canadiens!
2: Yeah! Yeah!
1: Come on!
9: C'est pas à qui on parle, par exemple.
7: C'est Pierre qui parle.
1: C'est Pierre!
9: Salut, Pierre!
7: Ah, oui. Puis, Demidov, un beau deux buts, là. Il est dû, là. Il est dû ce soir. Puis, c'est. It's now or never, les gars.
2: Let's go!
1: Pierre, merci, Pierre! On se le souhaite également. Beaucoup le doublé est à la mode ce soir. Hein?
2: Ouais.
1: On a le doublé de Caulfield, le doublé de Bolduc et le doublé de Demidov.
0: Un petit dernier, bon. Le fun?
2: Non, il reste 10 secondes.
0: OK.
1: Ben, il a pris goût à la volée. Hein?
0: Ah, la volée, j'adorais ça. Moi, j'adorais quand t'as flushé le.
2: Non, il y a personne qui a appelé, Ben. Non, j'ai flushé personne.
1: On a flushé quelqu'un.
2: Il y a personne qui a appelé. C'était tout du positif. T'étais super bien choisi. Tout le monde est gonflé à bloc. Tout le monde veut qu'on gagne. À Saint-Jérôme, on fait le train. On fait le match-pit. C'est 2-2 la série. On s'en va à Caroline. On va gagner aussi. Come on!
1: Non, nous, on s'en va à Gatineau.
2: On est gonflé à bloc. On s'en va à Gatineau après.
1: On a une mission.
2: Gatineau, tournoi de golf. On joue encore dimanche. Let's go! On est pompé à bloc.
1: D'après moi, honnêtement, le Canadien gagne cette ronde-là. La table en mélamine cède.
2: Oui, big à cède. Let's go!
1: C'est pas des marteaux qu'on va demander.
2: On met ça en cède.
1: On va demander du bois. Du vrai bois.
2: Let's go! Restez gonflé à bloc. Greg est gonflé à bloc. FX est gonflé à bloc. Ben est gonflé à bloc. Vous êtes tous gonflés à bloc. L'armée est gonflée à bloc. Le Sandel est gonflé à bloc. On peut pas perdre.
1: Là, t'as des médaillons pour les gens ce soir. Là.
2: Yes! Hein? Let's go!
1: Georges va donner des prix ce soir à Saint-Jérôme.
2: Let's go!
1: Bon match numéro 4. Bon, on se retrouve à Saint-Jérôme pour ce match. Oui, le Canadien est à la maison. Bonne expérience ce soir. Amusez-vous à travers tout ça.
2: Oh yes.
1: Ah, oh, qu'on va avoir du fun.
2: Oh yes. Demain, on revient avec la victoire, mesdames et messieurs.
1: Il faut. On revient 2-2. C'est effacé. Bonne soirée.
2: Le joyeux Noël.
1: On vous aime.
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0: tu fais exprès.
1: Quand tu te déhanches
0: en criant comme Gilbert.
2: Oh.
0: Suggestion de Kev sur le YouTube.
2: Je le répète,
0: vous emmenez dans le show à cette heure-là. Et si vous avez une idée de punch pour notre fameux provocante, vous nous l'envoyez. Puis ça devient ça. Parce que quand ça fait je sais plus combien de jours que tu travailles en ligne,
2: on
0: à un moment donné, les idées
2: c'est ça.
0: Sont asséchées.
2: La créativité, à un moment donné, là.
3: Ça et la mémoire.
2: C'est pas une usine à saucisses, là, tu sais.
3: Exact.
0: Non, effectivement.
2: Mais non, mais à un moment donné.
0: Tu me donnes faim. Tailgate, usine à saucisses. Ça me donne faim. On est là jusqu'à 19h avec vous autres en avant-match. Match numéro 4, Canadiens Hurricanes. J'espère que vous allez bien. Merci d'être là sur le YouTube Live. Sur la messagerie texte également au 514-790-0919. Et sur les ondes radiophoniques hertziennes, comme le dit le beau et bon Ben Roger.
2: Mm-hmm.
0: 91.9 à Montréal, au 100.9 à Québec et au 96.5 à Gatineau. Vous avez le droit de prendre le Canadien à Gatineau, même s'ils veulent pas qu'on diffuse les matchs au Centre Slush Poppy.
2: Ah ben ça. Ça, Larac Gonzalez, un beau pied de nez. Hein?
0: Dossier complexe.
2: Rassemblement là-bas, justement.
3: En plus, vendredi, oui.
0: C'est vrai?
2: Absolument.
0: Oh! C'est là le rassemblement, Larac
2: Gonzalez? Vendredi, c'est à Gatineau.
0: Allez, ils vont faire le show ici, ils vont partir à 2h.
2: Ils s'en vont à Gatineau, ils reviennent de Gatineau, dorment quelques heures, ils s'en vont à Acton pour l'omnium de golf Larac Gonzalez samedi, à Acton Vale. Ils reviennent pour le rassemblement.
3: Aïe, ça n'a pas de bon sens.
2: Ils sont fous.
0: Si moi, je suis sur le bord de planter en pleine face, j'imagine même pas eux autres.
2: Eux autres aussi.
0: Oui?
2: Oui.
0: Fantastique.
2: Je le confirme.
0: Comment allez-vous, vous autres? On est content que vous soyez là avec nous. J'ai hâte qu'on sente quel est l'état d'esprit de tout le monde avant ce match-là numéro 4.
2: Ah, je peux t'en parler?
0: Vas-y donc.
2: Je sors d'une tribune téléphonique avec Georges et Gonzo. Il y a une excitation, une fébrilité sans bon sens.
0: Absolument.
2: Que je n'ai pas senti depuis belle lurette, là. Les gens sont confiants. T'sais, rappelez-vous Rocky IV.
3: Oui.
2: Hein, avant le combat, Ivan Drago. Qui regarde Rocky du haut de ses 8 pieds 12 et qui dit « Je vais te briser. » Jamais.
0: «
2: Je vais te briser. » Jamais Rocky n'a brisé. Et à la fin, qu'est-ce qui se passe dans ce film-là, la grande scène classique? « Si moi j'ai changé et que vous avez changé, tout le monde peut arriver à changer! » On a fait changer Frank Étier en fan du Canadien.
3: Tu me niaises.
2: Et Antoine aussi en fan du Canadien.
3: Ben
2: les deux pires
3: donc
2: détracteurs du tricolore. Le vent souffle de face.
0: Qu'est-ce qu'ils ont fait changer d'idée, ces deux-là? Que j'aime beaucoup, d'ailleurs, là, Frank et Antoine.
2: La vibration. La vibration positive.
0: Il doit avoir quelque chose au bout, là, un jersey gratis, quelque chose. Là.
2: Le vent souffle de face pour les Hurricanes et dans le dos du Canadien.
0: Hey, j'espère, là, parce que sinon, la finale de la Coupe, c'est Caroline Vegas.
3: Oh là là, on veut pas ça. Non,
2: ça, je vous annonce que vous allez suivre la série. Moi, je regarderai pas ça de mots.
0: FX, je sais pas qu'est-ce que tu fais avec un gâteau du Canadien, une petite collation en studio.
3: Petite mention à toi, moi et Café qui font des cupcakes comme ça pour les matchs du Canadien. Alors, petite mention ici, on peut voir sur YouTube. Et c'est la fête en même temps de Yacoub Debèche. Alors, je vais manger ce cupcake à l'honneur de Yacoub Debèche.
0: Je vais faire un test de 25 goût, bougies en direct.
3: Je peux faire un test de goût. J'en ai déjà échappé un peu sur mon ordinateur, d'ailleurs.
0: Ouais, on a tout vu ça. Là. T'as fait ça en champion du monde. Habituellement, faut t'enlèves le papier.
2: Ah, mais il voulait prendre du crémage.
3: Il voulait juste du crémage.
2: Ouais. T'es un gars de crémage.
3: T'es bon.
2: 25 ans.
0: C'est sûr, c'est bon. T'as pris une bouchée de crémage big. Faut que tu goûtes le gâteau en même temps.
3: C'est bon.
2: 25 ans pour Yacoub.
0: 25.
2: Flambeau.
0: Voilà.
2: C'est ce que le Canadien pourchasse.
0: J'espérais que tu attrapes la passe que je t'ai fait à la...

0: aveuglette là-dessus. Et
1: en ce jour.
2: Le fait qu'il y en a partout dans la face.
1: C'est pas mangé, là. C'est ça. C'est aucun bon sens. Et en ce jour, nous commémorons le décès de Maurice, de Rocket.
0: C'est vrai?
1: Aïe, Rocket décédait malheureusement en ce jour.
0: J'avais.
1: Le 27 mai.
0: Échappé
1: il y a
0: ça.
1: 26 ans. Alors, toutes les lumières, tous les astres sont alignés.
2: Pour une victoire ce soir.
1: Absolument.
3: Pour ça, il va falloir du lancer, hein, Ben?
1: Ben, idéalement, plus que 12. Ça va-tu...
0: Pour ceux qui nous regardent sur YouTube, si vous voyez, ouais. Nous avons des cinéastes.
1: Documentaristes.
0: Documentaristes, pardon. En studio, c'est Robbie Hart qu'on aura dans le show à 14h45 qui va nous parler de ce pourquoi ils sont à tourner, lui et Samuel, en studio présentement pendant que je sais pas si ça va faire le montage dans le documentaire que FX s'est mis du gâteau partout dans la face.
1: Non, je penserais pas.
0: Avec le crémage.
3: On va pas choisir ces images
0: également. Puis je vous ai pas donné le menu, mais c'est mercredi.
1: Ouais.
0: Ça veut dire Bruno Gervais et Mapper également.
1: Dans les manches de Puck
0: qui seront là. 15h30 comme d'habitude, Anthony Marcotte. Renaud sera là à 16h. Patrick Friolet, 16h30. Et on ramène notre ami de statistiques avancées, des statistiques fines. Mm-hmm. Félix Gadois.
4: Y en a-tu vraiment des statistiques avancées qui avantagent le Canadien dans cette série-là jusqu'à maintenant?
0: Ben, on aura la question tantôt à 16h45.
4: Et la réponse de Félix Gadois. Hâte de l'entendre. Sur quoi s'accrocher? Côté statistique avancée pour le Canadien.
0: On veut ça, là. On cherche des trucs à s'accrocher sur lesquels, si ce n'est que ça a été serré au pointage puis qu'on est allé en prolongation les deux derniers matchs. Et espérons que ce soir, on règle ça à la régulière.
1: Et ce qui est intéressant avec la présence de Robbie Hart et de Samuel ici en studio en ce moment, Robbie qui est le réalisateur derrière Nos Amours, un documentaire sur l'histoire de nos expos, qui était au cinéma il y a 3 ans à peine. On a travaillé ensemble sur un projet qui malheureusement n'a pas trouvé écho encore. Mais là, c'est un documentaire sur le Canadien de Montréal avec de gros appuis. Alors si vous écoutez cette émission en ce moment, quand vous allez voir ce documentaire-là sur grand écran, vous allez pouvoir dire « J'écoutais le show quand ils ont pris les scènes à BPM Sport ».
0: Incroyable.
1: C'est pas formidable, là?
0: Moment. Moment, on va être dans un film.
4: Et puis juste on avant le match numéro 4, en plus de finale de conférence pour le Canadien.
1: C'est génial.
4: Aïe aïe.
0: Aïe aïe. Pas de changement à la formation du Canadien, FX.
4: Ouais, ouais.
1: Hey, juste te dire, je m'excuse, ouais, vas-y. Tes 3 extras, c'est une joke, ça? Ton extra, c'est une blague ou c'est vraiment ça?
0: Il y a absolument aucune blague dans ce que...
1: C'est vrai?
0: J'ai-tu l'air d'un gars qui niaise, moi?
1: Pas tant.
0: Non? Ben... Est-ce que je suis ici pour avoir du fun?
1: Non,
4: non
1: pas
4: vraiment,
1: tout.
4: Bon, jamais.
1: Non, mais c'est vrai! C'est vrai, ça?
0: Je te garantis que c'est vrai.
1: Bon, écoutez les 3 extras tantôt.
0: Manquez pas ça, tout de suite après Renault, autour de 4h15. Des grosses nouvelles en Formule 1. Énormes nouvelles en Formule 1.
1: La misère à croire ça, moi.
0: Quand on voit que la Formule 1 ramène de l'argent, ben, il y en a une autre preuve. Aujourd'hui même, c'est sorti un petit peu plus tôt, ce matin. Comme on le disait,
4: Oliver Kapanen, Brendan Gallagher et Harbour Jacky ont fait de l'extra, les gars, ce matin sur la patinoire du Centre Bell. Alors, tout indique qu'il n'y aura pas de changement à la formation de Martin Saint-Louis. Avant de vous poser la question du jour, êtes-vous surpris, les gars, d'avoir aucun changement après la dernière performance du Canadien? Parce qu'il faut le dire, là, après le match numéro 2, il y a eu un changement. C'est Veleno qui a pris la place de Kapanen dans la formation. Mais êtes-vous surpris que Jacky soit laissé de côté à nouveau? Et même chose pour Brendan Gallagher.
1: Pas tant. Pour ma part, pas tant.
0: Est-ce que je suis surpris? Ben, vas-y avec ton analyse.
1: Non, ben, en fait...
0: C'est ça, ton analyse.
1: Tu sais, ce soir, on s'entend, ça passe ou ça casse.
4: Oui.
1: Le Canadien perd ce soir, c'est fini. On va se le dire, là. Ils ne se relèveront pas de 1-3 contre la Caroline avec ce jeu hermétique plate à mort.
4: Là, c'est vraiment le match le plus important.
0: Mais c'est jamais fini.
1: Ah non, mais attends.
0: It's never over.
1: Mais s'il gagne, là, c'est reparti, là. Et on le sentait tout à l'heure en tribune avec les auditeurs qui étaient en feu. Alors, Martin Saint-Louis s'est dit, garde, on s'est rendu là avec cette gang-là, on continue comme ça.
4: Ouais, mais tu peux faire des changements quand même, là, je comprends, mais en même temps, tu peux en faire, là. Pas comme si les 2 dernières performances du Canadien avaient été étincelantes.
1: Penses-tu que Brendan Gallagher, je l'aime d'amour, non. Brendan, c'est un guerrier, il va élucider la muraille?
4: Je suis...
0: Non, mais Brendan...
1: La muraille hermétique,
0: Brendan Gallagher fait quelque chose que les Hurricanes n'aiment pas. Il va se stationner faufoune dans l'enclave. Okay. Il est en avant du gardien, puis il dérange.
4: Je pense qu'il y a des pour et des contre à l'avoir dans la formation. Ça, c'est un pour. C'est un pot pour sa présence également sur le banc. C'est un vétéran dans cette formation-là. Mais le contre, c'est que y a-t-il vraiment la rapidité pour compétitionner face à une équipe des Hurricanes qui mettent énormément d'échecs avant, à une équipe extrêmement rapide aussi? Ça, c'est le contre, à mon avis.
0: OK, mais les joueurs des Panthers l'année passée, qu'ils ont sorti en 4, ouais, c'est-tu tous des modèles de vitesse, eux autres? Ou?
4: Non, mais beaucoup plus physique qu'un gars comme Brendan Gallagher, quand même, qui en a perdu. Je vais dire ça comme ça.
0: Non, mais on jase. Là.
4: On jase.
0: Il est capable de leur jouer dans la tête?
4: Ouais, mais il n'y a plus cet aspect...
0: Ben, il l'a eu quand on l'a rentré contre,
4: ouais, contre
0: le Lightning,
4: qui est une équipe moins rapide, une défense moins rapide non plus. Je sais pas. Moi, je... Regardez, on va vous poser la question du jour, là. Écoutez bien ça. Il est inacceptable que Martin Saint-Louis n'effectue aucun changement à sa formation en vue du match de ce soir. Est-ce que c'est vrai? Est-ce que c'est faux? Troisième choix de... Troisième option. Je m'en fous. Peu importe la formation qui est sur la patinoire. Peu importe s'il y a des changements ou non, je m'en fous.
1: Moi, je dis faux.
4: Faux?
1: Ouais.
0: Ben, inacceptable. C'est un terme qui ne laisse pas. Comment
1: c'est,
0: je te dis,
1: c'est le mot choisi pour la question.
0: Ça, absolument. Et il est bien choisi, mais ça laisse place à aucune interprétation.
4: Ben, c'est parce que le problème, c'est que si je vous dis, auriez-vous fait des changements, oui ou non, sûrement qu'on serait à oui à 80%.
0: Je viens de te dire que le mot est correct.
4: Non, mais c'est ce que je vous dis.
0: Fâche-toi pas après moi.
4: Je me fâche pas, je suis émotif. Là. Match numéro 4.
1: Ah, c'est important ce soir.
4: C'est
1: très
4: vraiment important.
1: C'est, tu sais, là, le fameux, votre fameux biggest game of the year, là.
0: Tu c'est vas-tu ressortir le biggest game of the
1: c'est
0: year?
1: C'est ce soir!
4: Ah, oh, ouais!
1: Pour la saison en cours!
0: Ben, ouais. J'étais plus capable qu'on dise
1: ça. Ah, ben là,
0: ça?
1: Ben, c'est ce soir! Là, c'est vrai!
4: Ça passe ou ça casse. C'est vraiment ça.
1: Et dans, tout à l'heure.
0: Arrêtez, là.
1: Notre ami Chuck vient de me texter. Dans les, on commémorait le 26e. Ben, moi, j'ai de la misère quand quelqu'un décède d'appeler ça un anniversaire. Là.
4: Ouais.
1: C'est en ce jour donc Maurice Richard, le Rocket, nous quittait il y a 26 ans. Notre ami Pierre Infray également, que tu aimes tant, nous quittait il y a 4 ans aujourd'hui. Mmh. Alors, une petite salutation, une petite pensée à Pierre.
0: Mais ça. C'est très bien dit, effectivement. C'est
4: Pierre, aurait vibré de voir cette jeune formation du Canadien compétitionner comme ça. D'ailleurs, il était admiratif devant les débuts de Nick Suzuki dans la Ligue nationale. Je me rappelle très bien parce que je travaillais avec lui à l'époque. Et aujourd'hui, c'est le capitaine de cette équipe-là et c'est le joueur le plus important, avec un certain élan dessus.
0: Chose certaine, si vous avez entendu dire que si on perd le match de ce soir, c'était déjà fini, on pliait les livres puis c'était réglé, là, il aurait dit « Soyons sérieux, là! »
1: Oui, il aurait ajouté « Pardon!
4: » Alors, tu dis vrai, toi, inacceptable ou non?
0: Salut, Pierre.
4: Salutations.
0: Ah non, inacceptable. Relax, là. Non, faux. Mais en fait, je dis, je m'en fous.
4: Tu t'en fous?
0: Parce que je fais confiance à Martin Saint-Louis. Tu sais, la semaine passée, on chantait ses louanges. Et là, il décide qu'il fait pas de changement dans sa formation ce soir. OK. Il doit avoir une raison pour ça. Non?
4: Ouais. Les explications à 14h30.
0: C'est pour ça que je réponds, je m'en fous. Je lui fais confiance. Lui, il est payé pour être l'entraîneur-chef des Canadiens de Montréal. Nous autres, on est payé pour parler tout ça, puis commenter, puis analyser.
4: Ouais, réagir.
0: Ben, c'est ça. Il fait son travail, je fais confiance, m'en fous. Tu fais pas de changement? OK. D'accord, pas d'accord, peu importe. Tu sais quoi? Si les changements ne portent pas leurs fruits, on lui posera la question après le match. Hey, Martin, petite question comme ça. Pourquoi pas faire de changement? Puis il répondra ou il répondra pas. Ainsi soit-il.
4: Je vous provoque, mais ma réponse, c'est faux aussi. Là.
1: Bon.
4: Je dis aussi faux. Là. Bon, c'est juste question de provoquer un peu. Là.
1: Ben oui.
4: Mais au sondage,
1: tellement
0: plus le printemps avance, plus FX est baveux.
1: Oui.
0: Et sais-tu quoi, j'adore ça.
1: Je vois les shorts raccourcis, ils vont finir en string. Ouais.
4: Non, mais ça s'en vient le string, inquiète pas. Là. Ils sont prêts. Là. String bleu-blanc-rouge, du Canadien gagne demain, string bleu-blanc-rouge.
1: Hey, non, non, fais bien attention!
4: Non, non, j'en ai pas. Si quelqu'un veut m'en amener, OK, mais j'en ai pas. Là.
0: Ou non.
4: Non, non, mais... c'est comme vous voulez.
0: Hey, on avait assez de stuns ici, là. À tous les jours, puis des affaires, puis des nouvelles idées, puis...
4: On veut pas ça, non?
0: Non, cette idée-là, non? T-shirt de même, c'est parfait.
4: Parfait.
0: Mi-cuisse comme ça, là.
4: Ouais.
0: On apprécie le look.
4: Mi-cuisse.
0: Il y a Magdalena sur YouTube, fidèle auditrice.
1: Magdalena.
0: Qui, depuis jour 1 du tailgate, et on sait que ça fait longtemps.
1: Hein? Ah, ça fait des décennies là, qu'on est en nombre.
0: Quand tu manges un cupcake, là, et moi je suis un gros fan de cupcake ici, je savais pas ça. Je viens d'apprendre ça, puis là je capote.
1: Ah oui?
0: Elle dit, tu prends le cupcake puis tu le sépares en deux de haut en bas. Donc, tu enlèves la partie en bas du dit gâteau puis tu le mets sur le top du crémage. Ça te fait une espèce de sandwich.
4: Ouais.
0: Tu sais, une espèce de... Comment t'appelles ça, là, ce qu'ils vendent?
4: Des Weepers? Des Joe Louis?
0: Ben, ça peut ressembler à un Joe Louis.
4: Joe Louis,
0: là,
4: un peu.
0: Mais il y en a un qui est spécifiquement fait dans le même, qui est comme deux biscuits de la crème dans le milieu. Dis-moi pas un Oreo, c'est pas mal plus gros que ça.
4: Il mais fluffy. West?
0: Non, c'est pas ça non plus. Quelqu'un va nous le dire sur la messagerie texte.
1: Une gâterie. Là.
4: Oui, une gâterie.
0: Absolument.
4: Au sondage, faux mène à 40%, suivi de vrai à 37%. Alors, c'est pas
0: merci,
4: vrai de dire que
0: sondage.
4: C'est... Non, mais c'est pas vrai de dire que c'est absolument faux. Là.
0: Deuxième sondage, étiez-vous au courant que vous pouviez manger des cupcakes de même? Non, ce n'est pas des macarons. C'est beaucoup plus gros que des macarons. On va finir par vous le trouver. C'est d'une boîte blanche en épicerie.
1: C'est pas des trucs wagon. Ça s'appelle pas un Ben Wagon, mais...
0: Un bandwagon.
1: Le
0: bandwagon.
1: Donc finalement, tu arraches le gland du cupcake et tu mets le bas sur le gland qui est plein de crémage. C'est ça que tu dis, là? C'est ça la façon de
0: on
1: faire?
0: On va trouver le nom avec des descriptions qui fonctionnent. Il y a des rumeurs qui circulent autour du Canadien de Montréal, puis le jeu physique qui retient l'attention. On va revenir là-dessus avant de vous présenter l'essentiel des propos de Martin Saint-Louis un petit peu plus tôt. Je suis tanné.
1: Moi aussi. Moi aussi.
4: On est pas dessus.
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0: Bon, juste pour résumer, le sujet de première importance aujourd'hui, Ben, ce ne sont pas des Ben Wagon, mais bien des Wagon Wheel. Merci à tous ceux qui nous ont... Ça, là, c'est aucunement moi qui a fait des recherches, non. C'est notre armée...
1: Ça ressemble à ça, les Wagon Wheel.
0: Oui, oui, mais non, ce sont les Oatmeal Cream Pies.
1: Ah, ça, c'est décadent.
0: C'est incroyable. Là, j'ai rien que le goût d'en manger.
1: Ça, c'est Little Debbie qui est en arrière de ça.
0: Ça, c'est... qui est en arrière de ça. Merci, Ben. OK. Voilà, je suis certain que vous le voyez.
4: Il est en train de s'étouffer.
1: Ah, Saint-Étoile.
0: Juste à y penser.
1: Fun,
21: c'est Little Debbie, d'ailleurs.
22: Saint-Étoile d'Arnold.
21: Ciboule.
22: Ciboule.
1: Calmez-vous, là.
0: OK. Gilbert a parlé du côté physique parce qu'on voit une domination des ouais. Hurricanes sur le jeu physique, mais le Canadien est capable de répliquer. Et selon Gilbert, pas obligé de s'en laisser intimider.
23: J'espère qu'on n'a pas peur des Hurricanes de la Caroline au niveau physique. Mais chose qu'on espère qu'on n'a pas peur des Hurricanes au niveau physique. Oui, c'est un club qui est tannant. C'est comme des mouches à marde. Ils sont tout haut sur toi. Je comprends tout ça. Là, c'est parfait. Là. En même temps, là, on est capable de patiner, puis on est capable de répliquer, puis on est capable de frapper leurs défenseurs, nous autres aussi. Pourquoi qu'on le fait pas? Eux sont toujours... Alors, regarde les mises en échec des os à chaque game. 43-17, c'est quoi? 45 à... T'sais? Pourquoi que nous autres, on n'est pas capables? Toi, tu te débarrasses du puck, t'es un défenseur des Hurricanes, moi, j'étais un allié gauche, whatever. Pis ça fait une seconde, deux secondes, t'as plus le puck. C'est pas grave, m'en va juste à côté dans la bande. Oup! Pour pas que tu sautes dans le jeu, c'est ça qui est l'important. C'est pas y arracher la tête, c'est de le ralentir pour pas que les Gustis Bear de ce monde se joignent à l'attaque, les Keandre Miller de ce monde se joignent à l'attaque. Ces gars-là, Slavin, faut pas qu'ils... T'sais, ils peuvent se joindre à l'attaque, mais si t'es fini, ils vont arriver une seconde, deux secondes en retard.
0: C'est vrai que, tu sais, on voyait que le jeu physique de part et d'autre contre le Lightning de Tampa Bay, et tu sais, on l'a vu, là, ça se frappait des deux côtés. Les Sabres, certains joueurs étaient effrayés des coups d'épaule du Canadien.
4: Bowen Byram, pour ne nommer que celui-là.
0: Oui, effectivement, c'est celui qui marquait le plus.
4: Ouais.
0: Dans ce, pas marqué dans le filet, mais qui a marqué le plus en essayant d'éviter les mises en échec. J'ai même vu un moment donné éviter une mise en échec de Cole Caulfield. Faut le faire, là. Les Hurricanes, on ne sent pas ça.
4: Non.
0: Est-ce que maintenant, c'est... T'sais, quelle raison? Est-ce que c'est justement le style de jeu, la vitesse des Hurricanes qui fait en sorte que ça compte le Canadien d'aller frapper? Puis, je veux dire, si... Puis c'est quelque chose, je pense que c'est Renault qui nous disait ça depuis le début de la série, en fait, les deux derniers matchs. Les Hurricanes, ils ont le puck, puis en plus, ils frappent.
4: En plus.
0: Donc, ça ajoute à une dimension dans laquelle le Canadien s'est peut-être pas ajusté.
4: Ouais.
0: Ou sinon... C'est que les gars qui donnent les coups d'épaule sont diminués physiquement. Parce que on l'a dit depuis le début des séries, ça commence à faire pas mal de matchs. Ben, je te laisse rentrer dans 10 secondes.
1: Non, pas de trouble.
0: Commence à faire pas mal de matchs, puis donner une mise en échec, puis la recevoir, ça fait aussi mal. C'est aussi taxant physiquement les deux.
1: Mais que s'est-il donc passé entre le premier match où le Canadien a outrageusement dominé? Faisons abstraction de la rouille, la maudite rouille, là. OK? Le Canadien a survolé sur la glace. Le Canadien semblait même seul par moment. Et depuis ce temps, on semble intimidé. C'est passé quoi? Qu'est-ce qui s'est passé? Parce que le premier match, rappelez-vous, là, on était parti pour la gloire. Là. On les mettait dans notre petite poche. Il y a même des gens qui ont soulevé le coudon. On balaye ça en quatre, les quintes.
0: Qui a soulevé ça?
1: Ben, certaines personnes.
0: OK. Bon. Juste moi?
1: Non, pas toi. Il n'y a personne autour de cette table. Peut-être Robbie chez lui dans son salon, mais pas autour de la table ici avec les micros. Mais tu sais, il s'est passé quoi, là? Le match 2, là, finalement, là, on se fait frapper, on est intimidé, on est plus capable de rentrer dans le territoire adverse. Il s'est passé quoi? Pourquoi ne sommes-nous pas capables de recréer ce qu'on a créé comme magie lors du premier match? On était capable de rentrer dans la zone, on était capable de la mettre dedans, on était capable de lancer. Et puis là, soudainement, paf! Le maudit jeu hermétique plate, poche, dégueulasse des Hurricanes de la Caroline fait en sorte que là, on se fait frapper et on rentre plus nulle part. Tu sais ce qui s'est passé?
4: Je pense que le Canadien a profité des occasions que les Hurricanes lui ont données dans le premier match parce qu'on a commis beaucoup d'erreurs défensives, Ben. Puis on le style de jeu hermétique des Hurricanes dans ce premier match-là, il était inexistant. On l'a pas vraiment vu. On a fait plein d'erreurs défensives qu'on fait pas habituellement. Rod Brind'Amour l'a dit après le match. Il a jamais vu son défenseur étoile, Jacob Slavin, qui est un défenseur défensif, jouer de la sorte en 8 ans depuis qu'il est entraîneur-chef de l'équipe. Je pense juste qu'on a remédié à la situation. On a fait des ajustements du côté des Hurricanes pour être meilleur sur l'échec avant, sur comment on met de la pression sur les défenseurs, même en zone neutre, à quel point on donne pas d'espace aux joueurs du Canadien. Ça, c'est la première des choses. Mmh. Et la deuxième, c'est difficile à expliquer, mais c'est bien beau dégager dans le fond du territoire, là, puis y aller d'échec avant, mais faut que tu places la rondelle du bon bord. Faut que tu places la rondelle stratégiquement pour pouvoir donner des mises en échec sur les défenseurs des Hurricanes. En ce moment, les placements de rondelles sont mauvais du côté du Canadien. Les défenseurs des Hurricanes ont beaucoup de facilité à sortir du territoire. On se fait pas frapper.
1: C'est une explication. Ben, ça tient la route, ce que tu dis.
0: Non, mais match qui m'a marqué, puis qu'on va devoir ajuster ce soir, puis on en parlera avec nos experts qui s'en viennent tantôt à 15h notamment. Mais c'est justement ça. C'est les passes, le placement de rondelles. Combien de revirements on a fait sur des mauvaises passes qui étaient sa palette? Comprends? Sa palette d'un joueur des Hurricanes. Tu sais? Je veux dire, ce sont des jeux de base qui ont pas été... C'est pour ça que quand on a posé la question hier, l'exécution faisait défaut dans le dernier match. Malgré ça, t'as réussi à te rendre en prolongation. Mais ça devrait être meilleur ce soir si tu vas aller chercher la victoire.
4: Et Martin Saint-Louis devra trouver des solutions, des ajustements pour aider ses défenseurs. Combien de fois on a vu certains défenseurs du Canadien avoir la rondelle derrière le filet? Et là, il y a deux joueurs des Hurricanes qui sont de chaque côté du filet. Et le défenseur du Canadien n'a pas d'option, est obligé d'essayer de la passer vers la bande. Mais déjà là, il y a un ailier qui est déjà avancé pour contester, là, pour défier l'ailier du Canadien qui est là sur le bord de la bande. Faut que tu trouves des solutions pour sortir du territoire. En ce moment, t'en trouves pas. Même quand t'as le contrôle de la rondelle derrière le filet, t'es pas en mesure de le faire. Souvent, ça donne des dégagements refusés. Hey, juste le dernier match, les gars, le Canadien a plus de dégagements refusés que de lancers au filet, là. Quand même assez fou, ça. Je pense que c'est quoi? C'est 13 lancers au filet lors du dernier match et plus de 15 dégagements refusés. T'es tellement sous pression, t'as de la difficulté à sortir du territoire, faut s'ajuster. Mais la chose qui est pas normale, par contre, Ben, c'est qu'habituellement, quand t'as... Puis on en a parlé hier, mais quand t'as pas la possession de la rondelle, c'est là que t'es censé être l'équipe qui donne le plus de mise en échec, quand tu cours après la rondelle. Là, c'est pas le cas.
0: Non, c'est ça.
4: T'as pas possession de la rondelle, et pourtant, les Hurricanes te dominent physiquement. Au total, depuis le début de cette série-là, je vais te laisser y aller, Ben, c'est 127 mises en échec pour les Hurricanes, c'est 68 pour le Canadien.
1: Dans l'extrait qu'on a entendu de Gilbert, c'est ça. C'est-à-dire, est-ce qu'ils sont si monstrueux
4: non.
1: que ça?
4: Ils sont juste efficaces, ils sont bien coachés. Ils sont
1: aussi forts que ça? Je veux dire, non, la réponse, c'est non. Alors, cessons d'être intimidés. D'ailleurs, si vous me permettez, moi, si je suis Martin Saint-Louis, là, ce soir, je fais entendre un extrait aux joueurs dans la chambre. On fait référence que les Hurricanes sont Ivan Drago en ce moment, puis d'autres, on est Rocky dans Rocky 4, là. Moi, je lui fais entendre ça.
2: Là, il s'inquiète. Tu lui fais mal, tu le tabasses. T'as vu? Tu vois? C'est pas une machine. T'as pas mal.
3: C'est pas mal.
2: T'as pas mal.
3: C'est pas mal.
2: T'as pas mal.
3: C'est pas mal.
2: Allez, j'ai une contestation. Bah.
4: T'as pas mal. C'est bien dit.
1: Ah, mais c'est ça.
0: Ben pis son Rocky.
1: J'en reviendrai jamais de Rocky 4.
0: Nous ici, on donne envie de l'écouter. Non, c'est Rocky.
4: Ouais.
1: Toi, c'est le 1, parce qu'évidemment, c'est un chef-d'œuvre. Il a gagné un Oscar. Mais le 4, c'est un long vidéoclip d'une heure et demie. moi, j'ai beaucoup aimé Rocky 4.
4: Il faut que je réécoute ça.
1: Dans un vrai combat, Rocky... Dans le combat Drago contre Rocky, c'est sûr que le combat aurait été arrêté à maintes reprises. Ça se peut pas, il meurt une maudite volée. Mais il se relève.
0: C'est Ivan Drago qui dit à un moment donné... If he dies...
1: S'il meurt, il meurt. Ça, c'est quand Apollo Creed rend l'âme sur le ring.
4: Oui.
0: Tabarouette.
4: Ah, ça part fort, ce film-là.
0: Je ne serais pas aussi passionné de Rocky.
1: Rocky 4, j'ai vu ça 125 fois minimum.
0: C'est vrai.
1: Dustin Will Hunting, 250.
0: C'est probablement 123 de plus que moi. Dustin Will Hunting, très bon aussi. Dans un autre registre.
1: Dans un autre registre, effectivement.
4: Et si je peux réécouter un Rocky en fin de semaine, Ben, est-ce que je réécoute le 1 ou le 4 rapidement?
1: Robbie Hart, ici présent, t'a dit le 1, moi je te dis le 4. Ça dépend. Le 1, c'est une pièce.
0: Le 2 et le 3, j'ai aimé les deux.
1: Le 2, c'est bon aussi.
4: Le 2, c'est bon aussi.
1: Le 3 avec Mr. T.
4: Ah, quand même.
0: On est rendu à combien, là?
1: Ben, il y en a eu 5 officiels, le 5e, c'est le pire.
4: Je l'ai écouté une fois, puis
1: Rocky Balboa, qui est le 6e, en fait, est bon aussi. Quand,
4: j'ai pas écouté le 6.
1: Ouais, j'aime ça, Rocky, c'est sûr, je te dis.
4: C'est bon, j'aime ça.
1: Faut s'assumer, je m'assume.
0: Dans les bruits de coulisses à travers la Ligue nationale, puis on en a parlé dans un épisode de Sur le marché, mais le nom de Nico Hischier revient beaucoup. Et il a été lié d'une certaine façon, peut-être de façon lointaine, au Canadien de Montréal. Anthony Marcotte s'est prononcé là-dessus. On va aller écouter ce qu'il avait à dire.
3: Moi, je pense que pour aller chercher un gars comme ça, ça va prendre 4 morceaux. Ça va prendre un top espoir. Ça va prendre 2 joueurs capables de jouer maintenant dans la Ligue nationale. Puis ça te prend ton choix de premier rang cette année. 4 morceaux.
23: Ben, pour Richard. Tu peux le donner, le choix de premier rang.
3: Okay, on part avec ça. On donne notre choix de premier tour.
5: Parfait.
3: On donne Michael Hage.
5: Et Ouzarovski.
3: Un des deux. On donne un Zach Bolduc. Puis on donne Adam Engstrom. Êtes-vous prêt à faire ça?
5: Ben, ça revient à ce que je disais tantôt.
4: Oui. Demain matin, je
3: pense que pour New Jersey, tu te fais proposer ça, tu écoutes très sérieusement.
5: Bon.
3: Si le gars veut pas jouer chez vous, si Hischier, il veut rester là, tu te gardes. Mais s'il veut partir, tu ne peux pas te permettre de le laisser partir gratis le 1er juillet 2027. C'est ça la stratégie.
0: Qu'est-ce que vous en pensez, vous autres? Parce que là, je me demande qui court comme bruit. Moi, je trouve pas.
4: Non?
0: Hey, ça va en prendre un peu plus. Il est bon en temps.
1: Ouais.
4: Finaliste au trophée Selke dans les dernières années.
0: Capitaine des Devils.
4: Hey, t'aurais ton 2 centres extrêmement fiables défensivement sur tes 2 premiers trios. Nick Suzuki, Nico Hischier.
1: Ah ouais, hein?
4: Ah, ça serait beau, Ben.
1: Adam Engstrom, moi, j'ai pas de problème.
4: Non, moi non plus.
0: Engstrom, Zarovski, choix de premier tour, j'ai pas de problème.
4: Es-tu prêt à mettre Michael Hage au lieu de Alexander Zarovski? Pour toi, c'est-tu pareil au même, non?
0: Non. Je rajouterais un choix de première avant de donner Michael Hage.
1: Je donnerais 2 choix de première.
0: Ben, si tu donnes 2 choix de première, tu donnes pas Bolduc, mettons. Okay. Hein, ça dépend comment tu mets le package. Puis ce qu'ils veulent également, tu sais, les Devils de New Jersey, ils tombent pas en reconstruction, eux autres non plus, là. C'est un Kapanen qui part de l'autre côté. Ça dépend qu'est-ce que tu demandes. Mais je serais prêt à payer le gros prix. Imagine cette ligne de centre un instant. Aïe aïe. Suzuki, Hischier, Dano. Puis Evans au centre de la 4.
1: Dano, il reste pas 100 ans, là.
0: Non, mais pour l'instant, c'est ça pareil. Et Dano, il est très efficace en ce moment. Mm-hmm. C'est quoi, l'année prochaine, aussi en série?
4: Je pense qu'ils vont te demander Michael Hage avant de te demander Alexander Zarovski.
1: Mais c'est dans le fond, c'est correct.
4: Ouais.
1: Zarovski, il paraît que c'est tout un oiseau rare.
4: Ouais.
1: En tout cas, on verra.
4: C'est mais j'aime la proposition. Je pense que ça va coûter...
0: Maintenant, voyons voir ce que Sonny Mehta, le nouveau directeur général, veut faire. Et tu sais, t'as besoin d'effectifs aussi maintenant. C'est pour ça que, tu sais, Kapanen ou... Je trouve intéressant quand il dit que t'as besoin de 4 éléments.
4: Ouais.
0: D'accord avec Anthony Marcotte là-dessus. Maintenant, où va aller Nico Hischier? Quel sera le retour? Tu sais, il y en a beaucoup de centres là, qui vont peut-être bouger dans l'entre-saison. Là. Puis on en parle sur le marché encore dans le podcast cette semaine. Tu sais, t'as les Blues de Saint-Louis qui, tu sais, il y a pas eu tout ce bruit-là autour de l'équipe pour qu'il se passe rien. T'en as qui vont bouger, t'sais, Toronto, ça va bouger fort probablement. T'en as des éléments là, qui seront sur le marché des échanges. Ça sera fort intéressant parce que des agents libres avec pas de restrictions, il y en a pas.
4: Non. Ah non, c'est pas intéressant le marché en
0: puis
4: ce moment.
0: Il y en a même probablement qu'ils sont en ce moment puis qui se rendront pas à l'autonomie complète. Donc on va voir ce qui va arriver. Disponibilité média des Canadiens un petit peu plus tôt dans le cadre de cette pratique qui avait eu lieu au Centre Bell. On vous présente l'essentiel des propos. Le documentariste Robbie Hart sera avec nous à la fin de l'heure, juste avant l'arrivée des manges de Puck, dans une demi-heure avec Mapper et Bruno Gervais. 100% sport.

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11: Avant de passer aux disponibilités médias, le Martin Saint-Louis FX et quelques extraits qu'on a à vous faire écouter, tu voulais te diriger dans les propos de Zachary Bolduc et Jake Evans,
12: ouais,
11: sur la confiance qu'on a en vue du match ce soir.
12: Ouais, l'état d'esprit en ce moment dans le vestiaire du Canadien, les joueurs sont très confiants, les gars, on y croit à revenir dans cette série-là, c'est juste 1-2, on tire de l'arrière seulement par une victoire, il faut le dire, les deux derniers matchs se sont soldés en prolongation. On entend de voir le positif malgré l'ensemble dans les deux dernières parties. Alors voici Zachary Bolduc sur la confiance qui règne dans le vestiaire et Jake Evans sur ce que les gars ont vécu dans les dernières années, ce qui fait en sorte que c'est un groupe spécial qu'on a à Montréal.
13: On est encore à bas position. On veut pas, oui, on tire de l'arrière, mais je pense pas qu'on est en situation de qu'on soit dans le problème très grave. Là, je veux dire, je pense que on est capable de compétitionner avec eux. C'est des matchs qui se jouent par pas grand-chose à chaque fois, donc on a confiance en nous. Puis on sait que si on sort la meilleure version de nous-mêmes, que notre exécution est bonne, qu'on va avoir du succès. Donc c'est ça qu'on veut reproduire ce soir.
14: The biggest thing I would say is we have that belief in each other and belief as a group that we can take on anyone and take on any challenge and a large part of this group has been together a long time, a few years, and we've seen a lot. And I think just the biggest thing is we believe in each other.
12: Alors, on croit énormément en chacun d'entre nous et on est persuadé qu'on peut revenir dans cette série-là. Puis c'est vrai, là. C'est 2-1 la série. Avec une victoire ce soir, là, ça change complètement la narrative. On est à 2-2. Retourne en Caroline et le Canadien a beaucoup plus de succès sur la route qu'à la maison depuis le début des séries.
11: Maintenant, Martin Saint-Louis,
12: ouais,
11: a parlé de changer son approche ou non.
12: Ouais.
11: Un dilemme que tout entraîneur-chef aurait lorsque tu tires de l'arrière 1-2 dans une série. Ce qui est la première fois qu'il arrive aussi au Canadien cette année.
12: Exactement, parce qu'en série éliminatoire, le Canadien a tiré de l'arrière 0-1 contre les Sabres, mais sinon a toujours mené dans les deux premières rondes de série. Première fois qu'il tire de l'arrière 1-2, est-ce que ça change l'approche de l'entraîneur-chef du Canadien ou dans le vestiaire? Voici la réponse du coach.
15: Non. Non, du tout. On a-tu été en arrière de même depuis le début? Non. OK, tu sais, fait que c'est une opportunité, tu sais, de voir de quoi qu'on est fait. Je l'ai dit hier, on est en arrière, mais on n'est pas mort. Let's go.
12: Let's go? On est en arrière, mais on n'est pas mort.
11: Pas dans ça, Ben.
15: Non. Non, du tout. On a-tu été en arrière de même depuis le début? Non. OK, tu sais, fait que c'est une opportunité, tu sais, de voir de quoi qu'on est fait. Je l'ai dit hier, on est en arrière, on n'est pas mort. Let's go.
2: C'est quand tu dis que je suis pseudo-dramatique par moment, Martin est capable de l'être pas pire aussi.
11: Aïe, aïe. Ça, c'était excellent. Ça.
12: C'est une opportunité de voir de quoi on est fait.
11: Sentirait comme dans un film. Ou sinon, t'essaies d'écouter quelque chose d'inspirant. Là.
2: Non. Non.
11: C'est de l'arrière, c'est une opportunité.
2: C'est ça. On est en arrière, on n'est pas mort.
11: On n'est pas mort.
2: Let's go.
11: Let's go. Avec le ton feutré. Ah,
2: c'est très bon.
11: Parfait. Mais il faut être proactif.
12: Ouais, proactif, ça veut pas nécessairement dire faire des changements dans la formation, les gars. De toute façon, ce matin, ça a été les trois joueurs en extrait n'étaient pas dans de la formation lors du dernier match. Alors voici pour Martin Saint-Louis ce que ça veut dire d'être proactif sans faire des changements.
15: Well, I think as a coach at this time of the year, you got to be proactive. But does that mean proactive is making changes? You know, you just got to make decisions. And sometimes the decisions is not making changes. But, you know, we have options. I feel like all the way through our lineup, we can create more if we understand our strength and our identity as a line player, whatever it is. So, you know, sometimes, you know, I feel we got a little stubborn at time. To get away from our identity where you don't get to play into your strength.
12: Si on comprend nos forces, notre identité, dépendamment des combinaisons, on peut trouver les solutions à l'interne sans nécessairement faire des changements à la formation. Alors, je trouve ça très intéressant de ne pas être têtu non plus. C'est un mot qui revient souvent là, dans les dernières disponibilités de Martin Saint-Louis. Alors, voyons voir comment les différentes combinaisons vont se comporter ce soir, mais il faut que le Canadien revienne à son identité du match numéro 1. Et parce que dans les deux derniers matchs, ça a été contrôlé de A à Z par les Hurricanes de la Caroline et leur style de jeu que Ben adore tant. Alors.
11: Ouais, tu peux m'inscrire dans ce registre-là également.
2: Nous sommes
12: tu peux m'inclure là-dedans.
2: Y a-tu vraiment quelqu'un? Je pense même que les fans des Hurricanes aiment pas ça. Ce genre de jeu-là. Ça fait du hockey plate.
11: Ben, Ben.
12: J'espère qu'ils vont aimer ça.
11: La grange est pleine là-bas.
2: La grange est pleine. Okay. Ils aiment ça parce qu'ils gagnent, mais c'est pas du hockey spectaculaire. Ouais. C'est pas.
11: Je peux te dire que tu gagnes 2-1. Là. Quand t'as la Coupe Stanley au bout des bras, là,
2: que
11: tu l'as gagné 2-1 ou 6-3. Là,
2: t'as raison.
11: T'as la Coupe Stanley au bout des bras,
2: je
11: pareil.
2: Sais.
12: Mais là, ils l'ont toujours pas gagné.
11: Dis, la trappe de Jacques Lemaire, là, peut dire
2: que. C'était plate, ça.
11: Ouais, mais je peux te dire que les Devils, ils aimaient ça dans ce temps-là.
2: Ouais, ouais.
11: C'est bien correct.
2: Mais moi, j'ai lâché le hockey dans ce temps-là.
11: À cause des Devils, hein?
2: Ben moi, le hockey... Moi, la trappe de Jacques Lemaire, des Devils, ça m'a tué du hockey.
11: Juste à cause des Devils.
2: Notamment. Mais le Canadien était moribond dans ces années-là.
11: C'est pas mal plus ça que la trappe de Jacques Lemaire.
2: Ouais, ça se peut. Ça se peut que t'aies raison.
11: Il semble que je revois Ben au début des années 2000, là, dans son salon, par un obscur mardi soir, à regarder un match Canadien-Devils.
9: Moi, c'est terminé. Quelque chose vient de se briser.
11: Il lâche l'hockey pendant 20 ans. Là. C'est à cause des Devils, un mardi. Là. Moi, la trappe, ça m'a tué.
2: Début novembre. Hey, allez donc chez le bonhomme.
11: C'était pas le fait que, je sais pas, là, on avait Andreas Dackel, ses deux premiers trios. Là. C'était pas ça.
2: J'adore quand tu te fous de ma gueule et c'est quotidien.
11: Je le fais par amour.
2: Oh, quotidiennement.
11: Tu sais.
2: Il n'y a pas de problème.
11: Dans quel aspect du jeu, oui. Faut être plus mature.
12: Ben, Martin ramène souvent ça, Martin Saint-Louis, dans les derniers jours, la maturité de son groupe. Il veut voir un groupe plus mature, mais dans quel aspect du jeu, tu l'as mentionné, vient le mot maturité. Voici ce que l'entraîneur-chef du Canadien avait à dire là-dessus.
15: Decision making a little bit, you know, in spots of the ice where we can manage the puck better and willing to give it up to go get it back. And sometimes you have to be nice to possess all over the ice. Sometimes you have to get rid of it to get it back. And we can forecheck, you know. I think we're a very good forechecking team, but we got to create more of these scenarios versus like turning a puck over.
12: Il parle de la prise de décision, alors plus de maturité dans la prise de décision, savoir faire le bon jeu quand au bon moment. Alors, ça vient... c'est le terme maturité qu'il veut donner à cette équipe-là aussi dans la prise de décision qu'on fait durant les matchs. Mieux exécuter aussi parce que l'exécution n'a pas été là pour le Canadien dans les deux dernières rencontres. C'est ce soir que ça se passe, les gars.
2: Ça passe ou ça casse.
11: Non, ça passe ou on est 1-3.
2: Non,
11: ben.
2: non, 1-3, oublie ça.
11: Tu disais quoi
2: ça.
11: 2021 quand on était 1-3 contre les Maple Leafs?
2: Ah, je me rappelle plus ce que je disais. C'était à la COVID.
11: D'après moi, tu disais...
2: D'après moi, je délirais.
11: Probablement. Ou probablement.
2: Non, mais à 1-3, là, Greg, on va se dire les vraies affaires. Là.
11: C'est sûr que t'as pas grand chance.
2: Non.
11: Mais c'est pas terminé.
2: Mais si vous me permettez, là, j'aimerais écouter encore le premier extrait là, tiré du film « Ça passe ou ça casse ». On écoute l'acteur Martin Saint-Louis.
15: Non. Non, du tout. On a-tu été en arrière de même depuis le début? Non. OK, tu sais, fait que c'est une opportunité, tu sais, de voir de quoi qu'on est fait. Je l'ai dit hier, on est en arrière, on n'est pas mort. Let's go.
2: On se rappelle la suite du film, le Canadien gagne le match, la série et la Coupe Stanley.
11: Rien de moins, Ben. Vous l'avez entendu ici, dans le tailgate.
2: C'est un film.
11: Avant tout le monde. Ben, ça va être dans un film, justement, ce que tu viens de dire.
2: La vie est un film.
11: Fort probablement. Justement, parlant de ça, on aura le documentariste Robbie Hart au retour de la pause. Il y a plusieurs personnes sur YouTube qui nous posent la question présentement. C'est qui, les gars? C'est du avec vous autres? Ben, vous allez avoir la réponse dans 2 minutes, mais avant ça, les gars, là. 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
11: 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Les manches de puck s'amènent, il n'y a plus de pause, là. C'est réglé pour la prochaine demi-heure. Les manches de puck dans une quinzaine, mais avant ça, le documentariste Robbie Hart.
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26: Guy Lafleur, c'était notre pain et notre beurre. Autant qu'on avait des grands joueurs sur l'équipe du Canadien, il était le plus grand.
27: Monsieur Béliveau était encore là, Yvan Cournoyer était encore là, Henri Richard était encore là. Alors, d'être entouré de tous ces joueurs, de ces bâtisseurs, littéralement, de la dynastie des Canadiens, c'était pour moi, début vingtaine, c'est quelque chose d'absolument extraordinaire.
11: Vous avez entendu les voix de Serge Savard, notamment, et de Michel Lacroix. C'est un court extrait du documentaire « La plus grande dynastie » de 1968 à 1979. C'est un projet documentaire de Robbie Hart et Richard Baudry. Et ça tombe bien, on a Robbie Hart avec nous. Robbie, bienvenue en studio, comment vas-tu?
28: Salut Robbie.
29: Bienvenue les boys, content d'être avec vous autres. Game 4 ce soir. Centre Bell,
28: on est excités, la table est mise.
11: La table est mise, tout est là, et en fait, c'est un documentaire sur la plus grande dynastie de 68 à 79.
29: Pas vraiment, non. C'est ancré dans ces années-là,
11: okay,
29: avec les joueurs de cette équipe-là, mais on parle de 115 ans. Là.
11: Je veux dire, toute parce l'équipe. Qu'il y a un lien à faire avec l'équipe qu'on voit présentement.
29: Exactement.
11: Cette jeune équipe spectaculaire, parce qu'il y a des gens qui peuvent se dire, ben oui, mais si t'es ancré dans le passé comme ça... Là, t'es ici avec nous, puis on parle de l'équipe actuelle.
29: Tout à fait. Là, je veux dire, on fait des parallèles entre le talent qu'on avait dans ces années-là. L'équipe était bourrée de talent, mais aujourd'hui, on a peut-être la renaissance de l'équipe avec autant de talent et unis et ensemble. Et ils s'aiment. Et c'est beau. Il y a des similitudes.
11: Ah oui.
29: Ownership, coach, Scotty Bowman à l'époque. Là, on peut pas comparer Scotty Bowman à Martin Saint-Louis.
11: Pas encore.
29: Mais en tout cas, c'est pas un film sur comparer les deux époques. C'est l'ensemble, les 115 ans, ce que le Canadien représente comme dynastie. Mes personnages principaux, c'est les gars de l'équipe de ces années-là, 68 à 79, avec Savard Robinson, Scotty Bowman, Ken Dryden qui nous a quittés et tout le reste. Là. Et ça a commencé au Mirage, invitation par Monsieur Richard Baudry, où il y avait un rencontre de toute cette équipe-là.
11: Oui, mais est-ce que c'était l'été dernier ou le...
29: 24.
11: Le 2024, effectivement, où est-ce qu'ils étaient tous réunis ensemble.
29: Les 14 membres vivants des quatre coupes. Et c'est là où j'ai commencé à faire le film. Et là, ça a pris toute une ampleur. T'sais, ça a commencé là, mais aujourd'hui, c'est devenu beaucoup plus gros. Et bien sûr, avec ce qui se passe et le parcours du Canadien en série présentement, et avec le noyau de cette équipe-là, ça m'amène à regarder et explorer le Canadien Dynastie 2.0.
28: Faire un film, Robbie, c'est extrêmement complexe et ça s'échelonne sur plusieurs années.
29: Tout à fait.
28: Tu es l'artisan derrière Nos Amours, documentaire sur la saga des Expos, qu'on a vu au cinéma, notamment. Et j'ai participé à un projet également qui verra peut-être un jour... qui aura peut-être naissance un jour, mais pour l'instant, ce film-là, tu dis que ça a commencé il y a comme 2 ans à germer dans ta tête et tu envisages le mettre sur écran. Quand exactement on pourra voir ça? Quand?
29: Ben l'idéal, là, ça serait quand les Canadiens remportent la Coupe Stanley l'année prochaine. Donc, d'ici un an.
2: OK.
29: D'ici un an. Je suis déjà à deux tiers de la production, en voulant dire en tournage. J'ai déjà commencé à faire du montage. Donc, on avance. On avance. Il y a plusieurs choses à tourner encore. Tu sais, il y a eu le décès de Ken Dryden. Il y a plusieurs choses qui sont passées depuis mois d'août 2024, mm-hmm. tu sais, dans l'ensemble. Mais on avance. C'est un long métrage, 90 minutes. C'est avec RDS, Bell Media, puis des chaînes en anglais. Et je suis en train de parler aux États-Unis là pour une vente. C'est quand même une grosse affaire parce que les Canadiens, c'est les Yankees du sport professionnel pour eux autres. Là, t'sais, c'est, ouais. c'est l'équipe le plus prestigieux. C'est l'équipe qui a gagné le plus de championnats. Et le hockey aussi est très hot dans le moment. Là, t'sais, avec les quatre nations, avec ce qui est arrivé aux Olympiques. Plus la série Heated Rivalry. Tu sais, le Canadien... Le hockey a pris un certain cut. Puis là, on s'entend que ce que, ici, chez nous, le CH a pris, tu sais, un parcours incroyable. Let's go tonight, guys. Come on. Moi, je veux ça 2-2. Je veux pas que... Parce que je suis en train de tourner ce qui se passe, donc je veux pas que ça finisse.
3: Eh non, on veut... Ça finira pas ce soir, ça c'est sûr, ouais. mais effectivement, à 2-2, FX, ça va être une question.
12: C'est beau de voir aussi la nouvelle génération qui appuie cette formation-là, comme on le voyait possiblement à l'époque avec les années 60, les années 70, mais de voir cette nouvelle génération-là qui a pas connu du succès du Canadien depuis 93. Alors, toute la génération là, des 30, 35 ans, 25 ans et plus, les plus jeunes aussi, là, c'est ce qu'on voit souvent devant les rassemblements au Centre Bell. Ce sont des jeunes personnes. On parle de des jeunes adultes, 18 ans, 20 ans, 25 ans. C'est beau de voir cette nouvelle génération-là appuyer la formation qu'on a en ce moment sur papier.
29: Et, exactement, ils peuvent s'identifier exact. À des jeunes. Caulfield, Suzuki, Slap, Let's Go. Ils sont tous dans la vingtaine. Donc, exact. Une jeune équipe avec une jeune génération de Montréalais, de Québécois et de Canadiens qui sont en train de tomber en amour avec cette club-là. Donc, c'est vraiment fun. C'est comme un reboot par ouais. rapport à le CH là, avec une génération X, ouais. milléniaux, whatever. Là.
3: Toujours en discussion avec Robbie Hart, documentariste qui travaille sur le documentaire La plus grande dynastie avec les Canadiens de Montréal. Revenons à ce mois d'août 2024, oui. les 14 membres de cette dynastie-là qui étaient... On en parlait en ondes, je me souviens, j'étais là l'été, on en parlait, puis on se disait, mais combien de temps les 14 seront là? Plus ça va aller, puis malheureusement, parce que la vie suit son cours, on va en perdre, c'est déjà arrivé. Depuis ce temps-là, Robbie... Qu'est-ce que tu as découvert et quels ont été les sentiments que toi, tu vis comme documentariste à mm-hmm. suivre ces légendes-là? Tu as parlé du décès de Ken Dryden que tu as dû couvrir pour le documentaire également. Est-ce qu'il y a des choses que tu as apprises qui ont été de la joie, de la tristesse, tout ça?
29: Ben, ce que j'ai découvert vraiment, là, c'est leur maturité avec le recul. T'sais, ils ont tous 75 ans, 81, aux alentours. Ouais. Ils regardent ce qu'ils faisaient dans leur jeune vingtaine ou dans la trentaine il y a 50 ans. Et ils regardent ça avec beaucoup de perspectives. Et c'est fascinant. Et Serge et Ken m'ont déjà dit dans nos entrevues, dans nos rencontres, dans les scènes qu'on a tournées ensemble, l'importance de faire ça maintenant avant qu'on soit pas tous là. Mmh. Et cette rencontre-là au Mirage, mois d'août 2024, a été motivée à cause de ça, en voulant dire... On doit le faire. C'est last call, tout le monde ensemble. Il manquait évidemment Guy, il manquait Bonnie Larocque qui n'était pas là non plus, mais des gars de cette équipe-là. Et c'était fou. Je voyais Cordoyer avec la mère, Tremblay était là, Lambert, avec toute l'équipe, Steve ouais. Schott, Jarvis, Gainey. Bowman aussi était là. Donc c'était tout ce monde-là sont dans le film. En fait, dans ces deux jours-là au Mirage, il y a beaucoup de choses qui ont dit, qui sont vécues ensemble. Donc ça fait un peu la colonne du film, mais le film va beaucoup plus loin que ça. C'est parti de là, et là je suis rendu ailleurs.
3: Et de savoir que ça doit être tout un sentiment également de savoir que moi j'ai déjà hâte. Tu parles de ce moment-là. J'ai déjà hâte de voir le film qui s'en vient d'ici un an, comme tu as dit. Mais de savoir que ces images-là sont immortalisées puis qu'on va avoir accès à ces rencontres-là entre ces légendes-là, c'est...
29: Ouais, j'ai passé une journée complète à la maison de Serge Savard. Et la même chose avec Larry Robinson à Brockville, en Ontario. On a fait une promenade en bateau. On a fait des affaires très personnelles. Serge, avec son lapin Brunel. J'ai vécu des beaux moments avec les gars, détendus. On a parlé de NFL. On a parlé de l'équipe d'aujourd'hui. On a parlé de ce que Béliveau représentait. Ouais. Parce que c'est intergénérationnel. C'est de transmettre. C'est parce que quand cette équipe-là de 68 à 79 est arrivée, ils avaient hérité d'une dynastie. Donc, c'est de dynastie à dynastie. Ouais. C'est le flambeau, en fait. Ouais. Et donc, on est en train de peut-être revoir cette flambeau renaître aujourd'hui. Absolument. Avec le club du Canadien. Écoute, on est 32 équipes dans la Ligue nationale. Ils sont juste trois qui restent là. Puis les Canadiens sont là.
28: Est-ce que, quelque part, tu fais aussi, en quelque sorte, le pont entre la dynastie de l'époque et l'équipe qu'on a présentement sur la glace?
29: Oui, oui.
28: C'est ce que tu veux faire, là.
29: C'est un aspect du film.
28: C'est un aspect.
29: Oui, un aspect.
28: On pourra voir un peu ce qui se passe actuellement, là. C'est pour ça que tu veux que le Canadien continue.
29: Ben, certain. Je veux que ça continue pour tout le monde, pour le Québec, pour Montréal, pas juste pour mon film, bien sûr. C'est du bonbon, là. Tu sais, c'était pas prévu. Quand j'ai commencé ça, on pensait pas qu'on serait ici. Ouais. On était en reconstruction. L'année passée, on était dans le mix, mais là, on est dans les finales. On est à 3 games de la finale de la Coupe cette année. Ouais. Donc, les choses accélèrent. Moi, je suis en train de faire un film au beau moment. Timing is everything.
28: Ouais.
29: Et donc, c'est hot.
28: Parce que les documentaires, tu en as plusieurs à ton actif. Là, tu as réalisé plusieurs documentaires. Oui. T'es allé

0: joueur de hockey, let's go. I mean, c'est, moi, en tant que cinéaste, comme artiste, je poursuis des passions qui sont en toi,
1: qui t'habitent. Oui,
0: exact.
1: Mais les gens qui, justement, t'écoutent en ce moment, qui se disent, j'aimerais regarder quelques œuvres de Robbie Hart, comment on peut faire?
0: Ben, mon film sur les expos, Nos Amours, est sur Crave. Elle est là depuis 2 ans.
1: C'est toujours disponible sur Crave.
0: Oui, toujours disponible. Et aussi mon film sur la série du siècle qui s'appelle Icebreaker, ou en français Révolution sur glace, la série du siècle 72.
1: Excellent.
2: Merci beaucoup de
1: Merci, Robbie.
2: Nous inclure là-dedans.
0: Ouais. Ben, tout à fait. Ça a été
2: vraiment touchant.
0: Non, vraiment, merci de nous recevoir ici. Puis, let's go. Game 4 ce soir.
2: Prédiction pour ce soir?
0: Tout le monde disait 4-2, 4-2. Moi, je dis 4-3.
3: 4-3 Canadiens?
2: Pas en prolongation.
0: Non.
2: OK.
1: Merci, Robbie.
2: Excellent. Merci beaucoup. Robbie. Tu peux rester avec nous jusqu'à. On est là jusqu'à 19h. Donc, tu restes avec Sam aussi longtemps que tu le désires. Pour l'instant, on s'en va au manger de Puck avec Mapper et Bruno. Mais d'abord, c'est Sport Flash avec Ben Roger.
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1: Jour de match numéro 4. Le Canadien qui affronte les Hurricanes ce soir au Centre Bell. La rencontre débute à 20h. Le CH qui tire de l'arrière 1-2 dans cette série. Aucun changement à prévoir pour le tricolore. Le match de ce soir représente pour Martin Saint-Louis une opportunité de voir de quoi son équipe est faite. Et on a posé la question à Martin Saint-Louis. Est-ce qu'on broie du noir en ce moment?
5: Non. Non, du tout. On a-tu été en arrière de même depuis le début? Non. OK. T'sais, fait que c'est une opportunité de voir de quoi qu'on est fait. Je l'ai dit hier. On est en arrière. On n'est pas mort. Let's go.
1: Anne-Renée Desbiens est en liste pour le prix Billie Jean King, remis à la joueuse la plus utile à son équipe dans la LPHF. Desbiens a été au cœur de la première conquête de la Coupe Walter pour la victoire ce printemps. La gardienne a établi des records en saison avec une moyenne de buts alloués de 1,11 et un taux d'efficacité de 955. Après l'élimination surprise de Daniil Medvedev hier à Roland-Garros, voilà qu'une autre tête de série est éliminée, la numéro 2 mondiale, Elena Rybakina a été évincé dès le deuxième tour. Rappelons qu'il ne reste que 2 joueurs canadiens en lice en simple, Victoria Mboko et Félix Auger-Aliassime. En double, Gabriela Dabrowski et sa partenaire ont gagné facilement leur affrontement de premier tour un peu plus tôt aujourd'hui. Question du jour, FX.
3: Vrai ou faux, il est inacceptable que Martin Saint-Louis n'effectue aucun changement à sa formation en vue du match de ce soir. Vrai, faux ou je m'en fous comme option? Faux à 39%, suivi de vrai à 38%.
2: Oh boy!
3: Et 23% s'en foutent.
2: M'en fous. On va aller demander à nos mangeurs de poc voir ce qu'ils en pensent. Tout de suite, maintenant.
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2: C'est mercredi, ça veut dire que c'est la journée. Big Bruno Gervais, comment ça va, mon bro?
7: Hey Bruno! Ben moi, ça va super bien. Et vous autres?
2: Écoute, on est en forme. Écoute, le niveau d'énergie est à 100%.
7: Bon, j'aime ça.
2: Et il est déjà de retour à la maison. Ouais. Seigneur, il a fait ça...
1: C'est un jeune homme.
2: De façon express, la casquette en arrière. Ouais, comment ça va, le beau Mapper?
1: Hey Mapper!
8: Câlin, Ben Roger, d'abord et avant tout. Je vous confirme que j'ai pas fait de plaid lit. Je sais pas si vous savez ce que c'est un red eye.
2: Oui.
8: Bruno, c'est ça quoi? Mais c'est ça. Ça a été le red eye.
7: Moi, je connais plus les pink eye. Quand, c'est quand ça arrive des fois, là.
8: Ouais, c'est pas ce que tu recherches. Non. Les red eye non plus, sauf que ça nous permet d'aller chercher les héritiers à l'école, puis ça, ça a pas de prix.
2: T'es parti, ça veut dire, là, pour ceux qui ne savent pas, que Mapper, après l'élimination de l'Avalanche, que tout le monde avait prédit en 4 d'ailleurs.
8: Ben oui, ben les billets étaient bouqués depuis longtemps.
2: Après, d'après moi, t'as commencé à faire une coupe de téléphone en 3e, voir s'il restait de la place dans l'avion qui partait de Vegas à 11h le soir.
8: Mais la beauté avec Vegas, là, c'est que, mettons, la game était à 6h, fait que moi, j'ai fini mes affaires, là, t'sais, les entrevues à 9h15 à peu près, ça à glace, à 10h30, j'étais à ma gate, puis il a fallu que je marche 15 minutes à aller chercher ma valise. À Vegas, là, il niaise pas avec ça.
2: pas le temps de niaiser. Comme nous autres, non. On n'a pas le temps de niaiser, nous autres non plus. Savez-vous quoi? Probablement pas Martin Saint-Louis.

0: Oui, non plus. Là, on vous pose la question, qui est la question du jour. Vous trouvez ça audacieux de la part de Martin Saint-Louis de n'effectuer aucun changement à sa formation en vue du match numéro 4 ce soir? Vrai ou faux, Bruno?
1: Ben, moi, je dis faux. T'sais, c'est pas que c'est audacieux. Rendu là, là les données que t'as, ce que t'as vécu, il y a eu du succès avec ça par moment. Tu veux y croire, tu veux donner la chance à ces gars-là d'y aller. Moi, personnellement, j'aurais inséré le jeune Gallagher.
0: Ah ouais?
1: Si c'est moi qui l'ai souillé.
2: Enfin.
0: Mais comme dans la phrase, à la guerre, comme à la guerre.
1: Exact. Mais la guerre, c'est pas une raison de se faire mal.
0: Non.
1: Mais c'est pas... Tu sais, c'est pas hors de l'ordinaire. C'est pas fou d'y aller avec la même formation. Puis de dans le match, de façon, il y a des choses qui vont bouger. Il y a des, tu sais, c'est de coacher là, le match derrière le banc comme il va se présenter à toi. Moi, je l'aurais fait le changement. S'il le fait pas, ben tu sais, gars, on y va avec ça. Puis ça sera ça. Puis let's go pour aller chercher la victoire de leur côté. Mais c'est juste ça.
3: Moi, j'étais avec Bruno. J'étais avec Bruno dans le sens que, puis je suis certain que Bruno, avec toute sa sagesse, sa gentillesse et sa beauté, va être d'accord avec moi. Je trouve que la narrative là, c'est négatif, comme si le Canadien était dans le trouble. C'est 2-1, puis les deux matchs ont été perdus en prolongation. Puis je trouve que là, c'est OK, on fait des changements, on change tout, wow! Tout est correct, là. Je te dirais qu'après le match de ce soir, s'ils en perdent un autre, là, tout sera pas correct. Mais pour l'instant, tout est correct, là. C'est une série très normale comparativement à ce qu'on a eu dans l'Ouest. C'est deux équipes qui ont leurs forces différentes, leurs faiblesses différentes. Puis ça donne qu'il y en a une qui en ont gagné deux en prolongation. Puis c'est ça que ça donne. Fait que commencer à tout faire des changements, moi, non, pas tant que ça.
0: OK, mais attends une minute. Pas de changement dans l'alignement, c'est-à-dire qu'il n'y a pas d'autres joueurs qui sont insérés ou qui sortent de la formation. Mais si je vous dis, là, vous aimeriez voir quelqu'un d'autre commencer le match avec Suzuki et Caulfield, vous me dites oui ou non? Puis mettons que c'est oui, c'est qui? On va commencer par Maple.
3: Commencer le match, non. Par contre, c'est une option qu'il faut avoir là dans la manche qui est très très proche, là, proche de tomber. Mais moi, je me suis posé la question aujourd'hui, puis là, traitez-moi de fou, traitez-moi de tout et non, amenez-moi en justice s'il faut, mais je me suis posé la question, pourquoi on n'essaierait pas à un moment donné dans le match de pas séparer Caulfield puis Suzuki? Tu sais, on parle beaucoup de...
0: Ah ouais?
3: Ben non, mais je me pose la question, puis j'ai hâte de vous entendre là-dessus. Je veux dire, on parle toujours là de la troisième roue qui est tantôt Slav, souvent Slav, tantôt Demidov. Là, on a parlé, on aimerait ça voir Bolduc, mais pourquoi je comprends pas. Je me pose la question si ce serait pas une avenue qu'il faudrait peut-être évaluer en cours de match à un certain moment.
0: Bruno, tu es d'accord avec ça?
1: Ben, je trouve ça très intéressant. Je te traiterai pas de tous les noms, mais je vais te dire...
0: T'as manqué l'opportunité, là. Ça aurait été le fun.
1: C'est intéressant. Puis là-dessus, moi, tu sais, c'est le genre de munitions que t'as comme un entraîneur, pour un entraîneur. C'est le genre de choses que tu peux apporter à la formation, ces changements-là, diviser, essayer de créer quelque chose, créer des étincelles. Oui, tu penses au match-up, tu penses à qui l'adversaire, qui Brennamo lui va mettre sur la glace contre tes joueurs, puis d'essayer de diviser ça, puis de te faire menaçant. Surtout que, tu sais, il y a eu des moments, on le sait, à 5 contre 5, c'était plus difficile. Moi, j'aurais été d'avis de séparer Caulfield puis Suzuki. Mais tu sais, mettons que Martin l'a vécu, puis comme joueur, lui, il sait ce qu'il aurait aimé comme d'un entraîneur, puis ce qui peut amener du succès, puis sa patience a payé pas mal plus souvent qu'autrement. Fait que j'ai pas de problème avec ça, mais j'aurais aimé ça. J'aurais été curieux d'amener certains changements à travers tout ça, avec des gars qui connaissaient des bons moments, puis d'essayer de créer des étincelles. Parce que aussitôt que tu fais un changement de duo ou de trio, il y a un 5-10% d'augmentation au niveau de la concentration, d'être présent dans le moment. Parce que là, tu dis « Oups, j'ai quelqu'un de nouveau à côté de moi. Faut qu'on se parle un peu plus. Faut qu'à chaque présence, tu sais, à chaque mission, qu'est-ce qu'on s'en va faire? Tu reviens sur le banc, t'échanges parce que tu veux te mettre sur la même page. » Puis des fois, ça, cet engagement-là, pendant une saison hier, des entraîneurs qui amenaient ces changements-là juste pour aller créer ça. Fait que des fois, en séries éliminatoires, quand ça va pas de ton bord, tu veux amener un petit quelque chose. Moi, ma réponse à cette question, par exemple, était non, avec ce trio-là, de garder ce trio-là ensemble. Mais s'il y avait changement, je serais curieux d'amener un Demidov sur ce trio-là. Quand tu veux aller chercher une étincelle, Demidov a eu des bons moments, est-ce que tu peux aller chercher une étincelle? Est-ce que Domitilov sur un autre trio est quelque chose que tu pourrais faire? Puis je serais curieux d'y aller avec un Demidov d'un côté de Suzuki, puis d'amener même un changement de l'autre côté, que ça soit que tu ailles chercher un autre allié pour aller glisser là avec lui, que tu glisses le New York, que tu glisses quelqu'un d'autre pour mettre Caulfield ailleurs à travers, en mélangeant un peu comme il le fait, puis il l'avait fait pas mal dans la première série contre Tampa.
0: Maintenant, si le Canadien veut l'emporter ce soir, puis vous êtes tous ou à peu près d'accord pour dire que le Canadien doit l'emporter ce soir, est-ce que selon vous, Jakub Dobesch doit être le meilleur joueur de l'équipe? Mapper!
3: Ben moi, je suis allé avec un beau gros vrai, là, ben gras, parce que à date, les données qu'on a dans cette série-là, Dobesch doit être le meilleur joueur. Puis, tu sais, je sais même pas de me sauver de la réponse. T'sais, je pense qu'on l'a vu hier soir là. Pas de Carter Hart, pas de titre de division de conférence. Là, je veux dire, c'est. Je pense que rendu là, surtout quand ton équipe a de la misère à générer de l'attaque, a de la misère à générer des tirs au but, faut que ton gardien en donne un petit peu plus. Puis moi, je pense que ça va passer par Dobesch ce soir. Puis la bonne nouvelle là-dedans, c'est que je pense même pas que c'est mettre de la pression plus qu'il y a eu depuis le début des séries. Il est bon, il est capable. Fait que moi, ça passe par lui. Puis je pense sincèrement que ce soir, il va le faire.
0: Bruno?
1: Ben moi, tu sais, malgré le fait qu'il est tout beau avec sa casquette, présentement, en ondes, là... Non, pas nécessairement. Si le Canadien gagne, c'est parce que là, je pense que Dobesch a levé la barre. Quand Martin a parlé de son plafond, son plancher, je pense que Dobesch, depuis longtemps, avec cet échantillon-là, a démontré que son plancher ou c'est quoi son standard est très élevé. Puis avec la quantité de rondelles que la Caroline va amener au filet, tu le sais qu'il va être bon. Moi, ce que j'aimerais voir, puis avec le Canadien qui va remporter ce match-là, ce que j'aimerais voir, c'est que certains joueurs, offensivement, avec le rythme de jeu, prennent le contrôle puis se fassent menaçants, pas une fois de temps en temps, mais présence après présence après présence. Fait que de voir un joueur qui va sortir son lot, son épingle du jeu, ben c'est là, tu sais, que je pense que ça va pouvoir créer des étincelles. Fait que je verrais un de ces joueurs-là là, devenir... un vrai mapper du plancher de danse sur Saint-Laurent dans les années 2000 démousseler les Hurricanes.
0: Je suis d'accord que Dobesch doit être dominant. Je suis comme d'accord avec vous deux. Parce que Dobesch doit être dominant, continuer de l'être comme il l'a été, notamment au dernier match, là, où est-ce qu'il a volé des buts certains aux Hurricanes de la Caroline. Mais pour moi, si encore une fois, on se dit « Hey, Dobesch a été notre meilleur joueur ce soir. »
2: T'es dans le trouble.
0: Ça veut dire que les autres sont faits dominer puis que personne ne s'est démarqué.
3: Je suis pas avec vous autres là-dessus, mais en même temps, on pourrait s'ostiner longtemps sur la question dans le sens que rendu là en série, tout le monde doit augmenter son jeu de plusieurs crans. Mm. Mais c'est parce que là, moi, peut-être que je vous en ai parlé hier, là, j'ai fait mon coming out que je suis aucunement stats avancé puis suranalyse. Puis, tu sais, moi, c'est minou. Bruno, donne-moi un break, là.
1: Ben, peu, je vais faire compétition avec toi. J'ai mis ça pour toi.
3: Out, guns out.
0: Le polo de Bruno, je vous dirais, mettez le polo de Bruno avec la casquette à Mapper et vous avez l'homme parfait sur YouTube.
3: On est à Hawaï. Non, mais ce que je dis, c'est que c'est super simpliste, mais je pense que ça va continuer par Dobesch, puis tu sais, à un moment donné, tu vas avoir de la production de tes joueurs de soutien. Moi, je continue à penser que le premier trio, éventuellement, je veux dire, t'as pas le choix de recommencer à dominer, surtout à la maison. Mais ouais, Dobesch, c'est mon cheval.
2: C'est juste que dans le premier match, Dobesch a pas eu à être le meilleur joueur du Canadien pour qu'on gagne, tu comprends? C'est pour ça que... Puis je comprends, ouais. il a été le meilleur durant les deux dernières parties, puis sans Dobesch, ça aurait été des mauvais résultats pour le Canadien encore plus. Mais dans le premier match, il a pas eu à se démarquer... à être le meilleur joueur de cette équipe-là, et l'équipe a gagné, tu comprends? C'est pour ça que j'ai de la difficulté à ce qu'il faut qu'il soit le meilleur pour que le Canadien gagne.
3: Je t'entends.
2: En même temps, c'est sûr que ça commence mal si on commence le match de ce soir, puis il y a une petite zézette qui passe, puis que là, tout d'un coup, c'est un 0 Caroline, puis qu'il y a encore Caroline qui marque le premier but en début de match.
3: Ben puis... ouais. C'est sûr, si t'en fais péter un autre en partant, là, tu sais, ça, by the way, là, c'est un problème majeur. Là. Ouais. Puis là, je pose la question, Bruno, puis c'est aucunement une rush que je veux lancer, parce que j'ai souvent entendu des entraîneurs dans le passé dire « Les débuts de match, c'est la responsabilité de l'entraîneur.
1: » Non.
3: Non?
1: Non. OK. Non, non, c'est comme dire quand tu frappes une balle puis qu'elle s'en va dans le bois puis tu blâmes ton driver. C'est la même affaire.
3: Mais c'est pas ça.
1: Ben c'est ça, tu sais, mais un peu, je t'adore, mais c'est pas ça. C'est malheureusement la réalité est que non. T'es un athlète professionnel. Si t'as besoin d'un entraîneur pour te motiver quand t'es rendu en finale de conférence. Ben, t'aurais dû faire les recettes pompettes à la TV, faire d'autres choses, mon grand. C'est ça, c'est pas ça qu'il faut que tu fasses. T'as besoin, tu sais, l'entraîneur va guider, l'entraîneur va être capable de, ça, par certains moments, être le thermomètre, ou du moins, quand t'as besoin de quelque chose, si t'es trop haut, de te ramener un peu. Si t'es trop bas, remonter, de te ramener, de créer une étincelle. Mais quand t'es rendu là, oui, moi, le discours après le match numéro 6 contre le Lightning, ça, c'est l'entraîneur, moi, chapeau. La façon que le Canadien a été capable de continuer, j'en mets beaucoup sur les épaules de Martin Saint-Louis. Mais d'être prêt, d'avoir un début de match, de savoir ce que t'as à faire, si t'es rendu là, en finale de conférence, puis que ça fait ça, c'est pas l'entraîneur. C'est vraiment pas l'entraîneur, c'est l'athlète. C'est celui qui tient le bâton, Martin.
3: Bruno, t'es le plus beau. J'ai deux choses à ajouter là-dessus. Premièrement, mon monde s'écroule de savoir que des entraîneurs m'ont déjà dit des choses qui ne sont pas vraies. Deuxièmement, pour corriger votre slice, un petit peu de vaseline sur la blade du driver, ça change tout. Et je ne niaise pas. Merci.
0: Mettons que vous voulez... Mutuellement, vous vous êtes pas envoyé ça par email d'un bord puis de l'autre. Hein? Ça n'a pas été faxé. On va vous donner 2 minutes pour reprendre vos esprits, les gars.
3: Et
0: ramener l'harmonie dans ce show-là. On a une autre question sur le match Canadiens-Hurricanes. On prend vos prédictions. Mais il faut parler des Golden Knights aussi qui sont rendus en finale de la Coupe avec 39 victoires dans la saison. Ouais, ouais.
3: Aïe, aïe, aïe.
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12: Hey, c'est l'heure de saluer Xavier sur la messagerie texte au 514-790-0919. Il dit « Maudit, j'aimerais ça prendre une bière avec vous autres, Mapper et Bruno. » Sais-tu quoi? Moi avec, j'aimerais ça prendre une bière avec nous autres, Mapper puis Bruno. C'est pas arrivé encore. J'espère que ça va arriver d'ici l'automne.
13: Ouais, ben, by the way, Bruno me doit encore un sandwich, mais ça, regarde, je dis
14: ben,
13: ça.
14: On est en train de le booker, là. On est en train de le booker.
12: Hey, c'est bon. Sais-tu quoi, Bruno? Je vais me joindre à vous autres parce que Mapper m'en doit un. Fait que tu vas être payé le sien puis il va. Tu comprends?
13: C'est pas écrit nulle part.
14: Fait qu'on va se prendre un sandwich puis on va le partager à trois.
15: Ouais, exact, c'est ça. C'est bon.
14: Ça.
12: J'y ai payé, ah, son, bon, j'y ai payé son sandwich quand il arrive payer le mien. Wow, wow, c'est pas écrit.
13: Quel crosseur. Hey, mais là, c'est le fun de la messagerie. Moi, je regarde ça. Puis, il y en a qui rient de mes cheveux. Merci de la casquette. Ben oui, allez donc, toi, tu es le bonhomme. Il y en a un, Slavzilla, Mapper qui triche au golf. Je sais pas comment ça, c'est ça. Un petit kicking wedge, ça a jamais tué personne. Je vous embrasse
12: tous,
13: puis on ira prendre une bière, c'est le fun.
12: Oui, on va faire ça avant longtemps, les gars. C'est certain, juste qu'en ce moment, les soirées sont un petit peu occupées. Je sais pas si vous l'avez remarqué, là, avec les matchs du Canadien, ou quand Mapper fait sa tournée mondiale nord-américaine, comme il vient de faire. Ah. OK, les gars, les Golden Knights sont en finale de la Coupe Stanley. Comme tout le monde l'avait prédit, d'ailleurs. Oui. Surtout qu'ils ont sorti l'avalanche en 4. Je suis certain que tout le monde, tous les experts, avaient ça dans leur carte. À quoi on peut attribuer le succès des Golden Knights en ce moment? Bruno?
14: Ben, moi, mon réflexe, c'est leur profondeur. Tu sais, dans les matchs que j'ai... Parce que, pis quand tu te rends en finale de la Coupe Stanley, c'est parce que t'as beaucoup de choses qui fonctionnent. Hein? C'est pas juste... c'est pas comme une game de golf que tu fais juste poter. Faut que tout fonctionne. Faut que tu sois capable de driver. Faut que tu aies des bons fers. Faut que tout fonctionne. Puis quand tu parles des Golden Knights, c'est ça. La question que j'avais pour eux, moi, avant que ça commence, c'était devant le filet. Puis tu as eu une réponse. Tu sais, t'avais Adam Hill qui était là. T'as Carter Hart qui prenait l'espèce de relève, puis qu'est-ce qu'elle allait répondre en séries éliminatoires? C'était mon questionnement. Il a vraiment bien répondu. T'as une belle brigade défensive avec l'addition de Rasmus Anderson. Tu sais, t'as Aliyanifin qui sont là, les McNabb et Theodore, ils ont tout le temps eu une brigade défensive imposante physiquement, pesante. Puis, la profondeur a tout le temps été là, c'était de cliquer. Puis, il y a une statistique qui est sortie, puis là, maintenant, la date m'échappe. Mais il y a pour la deuxième moitié de saison, les Golden Knights ont bien fini. Ils ont fini fort. Ils étaient proches de l'avalanche. Puis là, t'as l'état de santé. Le monde revient en santé. T'as Stone puis Hurtle qui se retrouvent sur un troisième trio qui joue bien. T'as le quatrième trio qui a eu son impact. Il y a un gros but Collisard dans le match numéro 3 pour créer l'égalité. Puis t'as la façon que Marner, Eichel, Dorofiev, Barbashev jouent. Ça vient de partout. Mais quand tu t'entends John Tortorella parler de son équipe, c'est que tout le monde a décidé, lui, il avait ça checké, là, tout le monde a décidé de jouer, de bien jouer défensivement, puis tout le monde a pris une fierté à gagner leur bataille, bloquer des tirs, tout faire ce que tu as besoin de faire défensivement pour te donner des occasions, puis ils ont été capables d'en profiter. Fait que ça vient de partout. Fait que moi, le mot que j'ai choisi, c'est profondeur, mais ça devrait être, c'est juste un bon club de hockey.
12: Mais un peu, toi, qu'ils ont vu de près, mettons.
13: Ben, je peux vous dire une chose, c'est que Bruno a fait ses devoirs et il nous démontre encore une fois sa connaissance du hockey qui est off the chart, quand il parle de profondeur. Il y a 22 joueurs qui ont mis l'uniforme pendant les présentes séries éliminatoires. Il y en a 21 qui ont au moins un point. Tu sais, t'as mentionné Dorofeyev. Y a-tu quelqu'un qui nous écoute présentement, en toute honnêteté, qui pensait que Dorofeyev allait avoir 10 buts? Y a-t-il quelqu'un qui nous écoute présentement qui aurait pensé que Howden aurait 10 buts? Fait que c'est vrai, t'as une profondeur.
12: Ouais, le deuxième, non. Le premier, peut-être plus.
13: Ben, honnêtement, Dorofeyev, si tu m'avais dit 10 buts en 16 matchs, ben, écoute, pour vrai, si tu me dis oui, je te respecte. Ben, je te respectais pareil. Là n'est pas le point. En tout cas, là où je veux en venir, c'est que, oui, il y a une belle profondeur. Jack Keuchel est sublime. Mitch Marner est sublime. Puis là, c'est avec 3 S majuscules. Puis là, by the way, il y a mon chum Marco Parisien qui m'écoute puis qui dit qu'il savait Dorofeyev. Fait qu'en tout cas, je dois être le seul tata qui savait pas que Dorofeyev allait être si bon que ça.
12: C'est pas ça.
13: Là n'est pas le point, encore une fois. Carter Hart, puis je te le dis, là, je couvrais la série, je me disais, je le demande ça en entrevue, je le demande-tu pas, je dis, oh, j'irai pas là. Ça... Il est bon. Hier, il a sauvé le match. Fait que, mettons de côté toute la boîte, là. Carter Hart, comme gardien de but, présentement, il est exceptionnel.
12: Vas-y.
13: Non, mais en fait, ma réponse était, parce que là, je viens de passer par Chibougamo pour aller à Québec, ma réponse était l'esprit d'équipe. Tortorella, il m'a fait chier lors du match numéro 3, comme il a fait suer à peu près tout le monde. Ça ne tentait pas, il a été irrespectueux avec les médias, il a été irrespectueux avec la game, encore une fois. Pour ça, je l'envoie sur le bonhomme, mais je respecte ce qu'il a fait comme entraîneur avec cette équipe-là, c'est exceptionnel. C'est comme si lui, il est rentré dans le vestiaire, puis d'ailleurs, il n'a pas arrêté de dire comment Bruce Cassidy avait fait un excellent travail, puis qu'il avait bien préparé ce groupe-là. Il dit, moi, je suis juste arrivé, puis je leur ai dit, hey gang, comme réalisez-vous que vous êtes une équipe élite dans la Ligue nationale. Toi, Colossar, t'es important, t'es bon. Toi, Howden, t'es bien meilleur que tu penses, t'es important. C'est du grand Tortorella, puis ça fonctionne. Tu te dois de respecter ça. Puis là, je fais des petites blagues, je veux dire, j'en veux pas, moi, bien d'autres choses à penser que John Tortorella dans la vie. Je respecte ce qu'il fait comme entraîneur, mais si je dois, puis là, je fais une petite parenthèse, une des seules raisons, en tout cas, la raison majeure pour laquelle je suis très content pour les Golden Knights, c'est Dominique Ducharme. Ouais. Ça, pour moi, là, ça vaut une présence en finale. Je suis tellement content pour Dom. Puis hier, il était content. Puis il nous a pas oubliés.
12: Maintenant, tu as mentionné un autre nom, puis on s'est pas étendu sur le sujet dans les derniers jours. Mais en un seul mot, décrivez la rédemption de Mitch Marner. Bruno.
14: Oh, baptême. Hey, là, je me rappelle pas le mot que je t'ai texté, mais je vais y aller avec, avec le cœur. Je vais y aller avec le cœur, mais
13: c'est... Faire pleurer, Bruno, arrête, là.
14: Non, mais tu dis quoi, là? Ah, je pense, oui, le mot que je t'ai envoyé, c'est perception.
15: Exact. J'ai trouvé ça très bon, Bruno.
14: C'est le mot perception parce que c'est fou comment tu peux te faire attacher une étiquette. Puis il a été bon avec les Leafs de Toronto, puis les attentes étaient à un endroit difficile, puis les Leafs... Lors de la dernière défaite contre les Panthers de la Floride, ils ont été la meilleure opposition contre les Panthers. Fait que, tu sais, ils étaient à tout près. Ils avaient le contrôle de la série. Puis là, ça l'a glissé. Il fallait juste sortir de ce trou-là pour être capable de continuer puis de démontrer ce qu'il a. Puis de t'acheter du temps, puis d'avoir du temps de démontrer ce qu'il est capable de faire. Puis de créer des moments importants pour pas laisser un moment te définir. Puis là, à Vegas, c'est ça. C'est qu'il y en a d'autres. Il y a eu d'autres moments. L'équipe a capable de passer à travers. Puis en passant à travers une série, là, se retrouve contre Anaheim, qui a des gros moments. L'équipe, tout le collectif auto l'aide à passer à l'autre moment pour qu'il puisse faire ce qu'il fait de super, c'est-à-dire bien distribuer la rondelle, comme il le faisait avec les Leafs. Mais des fois, t'es attaché au résultat collectif. Fait que là, c'est juste que les yeux, la perception change. C'est plus la même attente envers... Ben, quoi, il y a des très hautes attentes envers les Golden Knights et envers Mitch Marner avec eux, avec le contrat qu'il a. Mais la perception est complètement différente. Mais c'est le même athlète qui a le même vouloir, qui a les mêmes choses, que tout est pareil en dessous du capot. Fait que moi, je trouve ça merveilleux qu'il puisse vivre ça à loin de Toronto. Excuse-moi, mais un peu, vas-y.
13: Non, j'ai juste dit capot caco, c'était de l'humour.
14: Ah!
12: un humour fin, raffiné.
13: C'est comme quand je dis que John Tortorella m'a rendu complètement barzal. Hey, on s'amuse, c'est incroyable.
12: Oui, écoute, on a du fun, ça finit plus. C'est quoi ton mot, toi, pour décrire la rédemption de Mitch Marner?
13: Spectacu.
15: Oh, il a
12: sorti
13: le mot. On sort le spectacu.
15: Aïe, aïe, c'est rare qu'on le sort.
13: Écoute, ben, il n'y a pas d'autre... Je vais vous dire une affaire. Moi, j'ai un béguin pour Mitch Marner qui est très simple. Moi, j'aime ça quand les gars, je trouve que c'est une marque de respect, surtout pour les anglophones du rock. Que quand tu finis, tu sais, je veux dire, moi, le gars arrive en entrevue, je dis, hey, big boy, ben, je l'appelle pas de même, mais je dis, hey, je vais te poser deux questions. Quand je te dis merci, tu peux y aller parce que je dois traduire. Puis là, souvent, mais il y a une couple de gars qui font, ouais, le français, ouais, je parle français. En tout cas, les gars, on fait des petites blaguettes avec ça. Mitch Marner est hyper respectueux dans le sens que, on s'entend, là, je veux dire, j'ai pas l'anglais et le français de Louis-Jean, là, tu sais, qui est parfait de A à Z. Fait que, il entend mon accent. Souvent, les gars, je trouve qu'ils en donnent un petit peu plus, comme Mitch Marner. Et à la fin, il dit merci. Là, vous allez me dire, c'est super niaiseux, mais pour moi, c'est une énorme marque de respect. Mitch Marner prend toujours le temps. Il dit merci. Ça, c'est complètement... Ça n'a aucun rapport, mais ça me fait plaisir de vous le partager. Mais sur la glace, Mitch Marner est exceptionnel. Ce qu'il fait dans ces séries-là et dans la série contre l'Avalanche du Colorado, offensivement, défensivement, nomme-les, il est sublime. Puis je pense que John Tortorella, ben, tu sais, il était bon avec Bruce Cassidy, puis Torts en a mis une couche de plus. Il arrête pas de gonfler les tires comme au point qu'on a peur que ça explose. Mais Mitch Marner est d'un talent. Puis quand ils ont gagné, ben, après le troisième match, il a comme dit à un moment donné, ouais, tu sais, ici, on se tient,
15: ouais.
13: on se crie pas après, ouais, ouais. Puis c'est vrai. C'est vrai que les Golden Knights, c'est une équipe. Puis après la rencontre hier, quand ils gagnent, on s'en va tous sur la glace pour faire les entrevues. Et là, il est sur la glace, puis il y a un petit moment que tout le monde est comme... J'ai pas trop compris comment ça s'est passé. Tout le monde est comme ensemble, en cercle. Puis là, à un moment donné, Mitch Marner sort du cercle, puis il se retrouve tout seul, et la foule l'acclame. Puis là, il est content, puis il fait un genre de fist pump majeur vers le ciel. J'ai trouvé ça... ça faisait du bien de voir ça, parce que... Je pense que la majorité des gens le savent, mais si vous le savez pas, Mitch Marner l'a eu sur le museau en tabarouette à Toronto pour plusieurs raisons. Puis là, c'est pas juste une rédemption, mais c'est enfin qu'on réalise que c'est l'élite de la Ligue nationale, Mitch Marner. L'élite avec un E majuscule.
14: C'est assez que...
12: Comme vous autres, là.
14: Mais le Conn Smythe, c'est lui qui est en avance. Ouais. C'est,
12: ah, imagine, un instant.
14: Mais il ouais. était... la perception de Mitch Marner était que c'est un choker de séries éliminatoires.
13: Hey,
14: c'est ça qui est fou de ce monde-là, du hockey, du sport. C'est les belles histoires comme ça. Fait que très, très content pour lui. C'est le genre de petites histoires comme ça qui s'écrivent à travers les séries qui sont bien intéressantes.
13: Comme Jack Eichel, tu sais, quand ils ont gagné en 2023, Jack Eichel avait été sublime. Puis là, on se disait, mon Dieu, les
12: sortes de Boston. C'est une autre histoire, exactement, c'est ça. Ouais, c'est une histoire
15: pas le même narratif.
12: Ouais. Similaire, pas mal. Hey, les gars, rapidement,
13: hey, j'ai pas fini.
12: Chacun. C'est pas grave. moi, c'est moi qui dis quand t'as fini. Qui gagne ce soir? Canadien, Hurricanes, Mapper.
13: Canadien, c'est fait. Marquez là.
14: Bruno. Il te l'a dit.
13: Hey, il ne l'a pas faxé, le guérin.
15: Oh non, oh non.
14: Il te l'a dit. Il t'a dit, toi, t'as fini de
15: j'ai
14: parler.
15: J'ai pas fini. Je vais te dire que t'as fini. aïe, aïe. Bruno, c'est à toi.
14: Moi, le Canadien ce soir. Le Canadien, une victoire de 4-2 avec un petit but dans un but désert à toute fin comme ça là, pour célébrer. Pour amener ça dans un 2-3.
12: Les gars, aye, on aime aye, ça. Aye. Vous êtes deux bijoux. Merci beaucoup pour aujourd'hui.
13: Aye, j'ai pas fini encore. Oh.
12: Ben, tu recommenceras demain. C'est sans beauté.
13: Okay, c'est bon.
15: Salut les gars. Bon match.
12: Salut, boys. Salut. Au retour, Anthony Marcotte.
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1: Comment ça va, mon Tony?
2: Salut, Tony.
3: Salut, les gars.
1: C'est bon, ça.
3: En forme, mon homme? Des H partout.
1: Ah ouais, je le sais.
4: D'ailleurs, je ne sais pas, ça a sorti de où, ça, ton air. Mais j'aime bien ça.
3: Je sais pas.
4: J'aime bien ça.
3: Même Martin Tremblay m'appelle de même maintenant.
1: Ah ouais?
3: Ouais, ouais.
1: C'est bon.
3: Vous avez crié un bon.
1: On le salue. Bon. Écoute, match ce soir, Anthony, et écoute, on a hâte. Je pense que tout le monde a bien hâte de voir surtout le résultat de ce match-là.
2: Ouais.
1: Mais tout porte à croire que Martin Saint-Louis va ramener la même formation. Par contre, je veux pas dire qu'il y aura pas de changement.
3: Ah ben ça, c'est sûr. Moi, je m'attends à des changements. Est-ce qu'on va... C'est changer un petit peu la façon, l'approche dans le match. Est-ce qu'il va y avoir des ajustements dans des combinaisons? Moi, je pense que c'est fort possible qu'on voit différents ajustements. Tout au cours de ce parcours, dans les séries, quand le Canadien connaissait de moins bons matchs, l'entraîneur réagissait très rapidement. On n'a pas laissé aller glisser des choses. Et là, ben, c'est la première fois qu'on subit deux défaites collées. Alors, l'entraîneur va réagir. Ça, je suis persuadé de ça. Qu'il ramène la même formation, je suis pas particulièrement surpris, par contre. Parce que, parfait, on aurait pu ramener Jacky, on aurait pu ramener Gallagher, mais la vitesse d'exécution n'est pas, à proprement dit, la principale qualité de ces gars-là. Et moi, je pense que c'est là-dessus que le Canadien doit miser. Il faut réagir avec beaucoup plus de vitesse. Moi, je pense que les solutions sont à l'interne. Il faut décocher davantage de tirs. Il faut davantage être sur les orteils plutôt que sur les talons. Et la transition défense-attaque est primordiale. Ça, clairement, la solution est à l'intérieur de ce vestiaire. Faut que les Goulet, les Dobson soient meilleurs pour relancer et qu'on tente d'aider Lane Hudson davantage, avoir juste une fraction de seconde de plus pour pouvoir réagir. À partir de là, je pense qu'on va être en bonne disposition. J'ai noté justement dans le propos de Martin Saint-Louis une réponse en anglais qui nous permet de comprendre un petit peu ce que l'entraîneur-chef a en tête en vue du match de ce soir.
5: Well, I think as a coach at this time of the year, you got to be proactive. But does that mean proactive is making changes? You know, you just got to make decisions. And sometimes the decisions is not making changes. But you know, we have options. I feel like all the way through our lineup, we can create more. If we understand our strength and our identity as a line player, whatever it is. So, you know, sometimes, you know, I feel we got a little stubborn at time to get away from our identity where you don't get to play into your strength.
2: Quand Martin Saint-Louis parle des décisions entour dans cet extrait-là, tu vois ça comment, toi? Est-ce que tu perçois qu'il pourrait avoir des changements dans les trios, c'est-à-dire qu'on modifie le premier et le deuxième trio, ou tu vois ça comme... Quand il a parlé aussi de continuité, c'est au trio ensemble de trouver des solutions pour être meilleur.
3: Ouais. Ben deux choses. Soit il décide de changer ses éléments offensifs.
2: Ouais.
3: Il y a eu de bonnes choses à raconter, entre autres sur Ivan Demidov aujourd'hui. Demidov traverse une bonne séquence offensivement. Est-ce qu'il va être tenté de le placer avec Nick Suzuki? C'est pas une chose qu'on a vu très, très souvent cette année. Il pourrait décider également d'amener un élément physique un petit peu plus sur chacun de ses trios offensifs. De faire monter un Bolduc, de faire monter un Anderson. De ce côté-là, par contre, ce dont je doute, c'est que ça me surprendrait énormément qu'on décide de chambouler le meilleur trio dans cette série du Canadien, c'est le trio de Philippe Danault. Ça me surprendrait beaucoup qu'on chamboule cette combinaison. Mais c'est pas impossible non plus que les changements se fassent au cours de la rencontre. Tu commences d'une certaine façon, et à un moment donné, whoop, il y a un ajustement, et tu vas voir une présence de Anderson, par exemple, sur un trio offensif. C'est pas impossible. Laissons le coach coacher. Il a très bien fait ça toute l'année. Moi, je m'attends à ce qu'il soit très proactif derrière son banc et qu'il nous offre quelques petites surprises.
1: Ouais, puis écoute, on semble encore très confiant dans le vestiaire du Canadien qu'on peut revenir dans cette série-là.
3: Ouais, puis bon, ben tant mieux. Ça, c'est très encourageant. On n'a pas vu trop de mines abattues dans le vestiaire du Canadien aujourd'hui. Sans nécessairement avoir été bien ben content de la tournure des événements dans les deux derniers matchs. Là, aujourd'hui, on part sur une page blanche. Je pense que tout le monde est conscient qu'on peut être meilleur, mais qu'on a aussi devant nous un adversaire assez formidable, merci. Toute l'année, on a trouvé des solutions. On a réussi à battre cette équipe-là cette année en amenant beaucoup d'offensives. Je pense pas que ça, du jour au lendemain, ça a disparu. Le Canadien a encore ça en lui. De là, les battre maintenant, Trois fois en quatre, c'est une tâche qui est colossale, mais un match à la fois, et ça commence ce soir. On peut l'entendre justement, Martin Saint-Louis d'abord sur son approche en retard 1-2, et puis par la suite la confiance du groupe selon Zachary Bolduc.
5: Non, non, du tout. On a-tu été en arrière de même depuis le début? Non. OK, tu sais, fait que c'est une opportunité, tu sais, de voir de quoi qu'on est fait. Je l'ai dit hier, on est en arrière, on n'est pas mort. Let's go.
6: On est encore à bas position. On veut pas, oui, on tire de l'arrière, mais je pense pas qu'on est en situation de, qu'on soit dans le problème très grave, là. Je veux dire, je pense que, on est capable de compétitionner avec eux. C'est des matchs qui se jouent par pas grand chose à chaque fois. Donc, on a confiance en nous, puis on sait que si on sort la meilleure version de nous-mêmes, que notre exécution est bonne, qu'on va avoir du succès. Donc, c'est ça qu'on veut reproduire ce soir.
2: Hey, j'écoute Martin Saint-Louis, là, puis j'aurais envie de défoncer un mur pour ce gars-là. C'est fou, là. Peu importe le contexte, j'ai l'impression qu'il y a quand même les bons mots pour motiver ses joueurs. Cet extrait-là, là, c'est du bonbon, cet extrait-là de Martin Saint-Louis.
3: Ouais, puis tu sais, écoutez, là, présentement, c'est certain qu'il y a toute une côte à remonter. Battre les Hurricanes, ça sera pas une chose facile, mais il aurait un rendez-vous contre son mentor, John Tortorella, en finale de la Coupe Stanley. Ce serait un scénario hollywoodien si jamais une telle chose pouvait se produire.
4: Ah, écoute, ce serait fantastique. Mais ça, là, Anthony, pour qu'on y arrive, là, on va se dire vraies affaires juste entre nous quatre, tu sais, va falloir qu'on ait un bon départ dans le match de ce soir.
3: Ah,
4: fait, là, donner des buts les premières minutes, là.
3: T'as raison. Puis, tu sais, dans le match de lundi, c'est vraiment les Hurricanes qui ont dicté le tempo en partant le match. Et ça, c'est pas normal. C'est un thème qui est récurrent à domicile. Le Canadien a une pauvre fiche de 2-5 devant ses partisans. C'est très, très loin d'être suffisant pour espérer avancer. On n'a pas le choix. Il faut absolument gagner ce match, donner, imposer notre propre rythme en partant. Et quel genre de scénario on aurait si le Canadien parvenait à prendre les devants dans ce match? Comme on a réussi à faire rapidement, là, même si ça n'a pas été le premier but marqué dans le match numéro 1, mais rapidement, on a renversé la vapeur pour prendre les devants. Et puis par la suite, ça s'est très, très bien passé pour le Canadien. C'est la grâce qu'on souhaite au groupe de Martin Saint-Louis, parce qu'on pourrait à ce moment-là assister à un scénario un petit peu plus différent. Est-ce que le Canadien est capable d'amener enfin son propre style, sa propre cadence dans le match? On écoute Martin Saint-Louis là-dessus.
5: C'est sûr que tu veux amener plus ta game. Puis c'est ça le défi. Je pense qu'à chaque match qu'on rentre, on va amener notre game. Mais l'autre équipe, elle a un vote aussi.
4: Elle a un vote aussi. Elle est quand même au bord de la glace, là.
3: Ouais.
4: C'est tout à fait vrai. Notre gardien de but a 25 ans aujourd'hui. Et toutes ses dents en plus.
3: Ouais. C'est tout jeune encore, 25 ans pour Jakub Dobesch. Très court passage dans la Ligue américaine avant de se retrouver dans la Ligue nationale et y connaître le succès qu'il connaît présentement. Quelle saison pour Dobesch, vraiment, là. Une saison qui a été marquée par des hauts et des bas, des doutes par moments, de très bonnes performances à un certain point. Puis, à un moment donné, il a saisi la balle au bon. Quelque part en février-mars pour devenir le leader incontesté devant le filet de cette équipe. Et ça, à l'âge de 25 ans, tous les experts de gardien de but vont le dire, l'apogée d'un gardien, ça arrive un petit peu plus tard que ça, à 27, 28, 29 ans. Il a de très belles années devant lui, il est en train de vraiment faire ouvrir des yeux partout à travers la Ligue nationale. Puis honnêtement, il est passé à ça d'offrir à son équipe un véritable larcin dans le match de lundi. On parlerait encore de cette brillante performance-là aujourd'hui s'il avait été capable d'aller chercher le match. Puis ça a passé très, très proche.
4: 100%.
3: Et si le Canadien veut se donner une chance de gagner, il n'y aura pas le choix d'être spectaculaire d'ici la fin. Alexandre Carrière a parlé hier. On peut être meilleur devant lui, mais c'est sûr que beaucoup de nos succès reposent sur les épaules du gardien de but.
2: Crois-tu, Anto, que c'est le bon moment pour le signer dès cet été et non d'attendre à la fin de la prochaine saison?
3: Très bonne question. À partir du 1er juillet, le Canadien va être dans cette situation-là pour le re-signer. Il a encore une année de contrat à un peu plus d'un million annuellement. C'est un contrat très abordable. S'il est bel et bien le gardien numéro un de ce club-là l'an prochain, ce sera toute une aubaine. Je vois pas pourquoi ce sera pas le cas. Là, il va partir avec une longueur d'avance au prochain camp d'entraînement. C'est un pensez-y bien. Le Canadien a quelques dossiers plus urgents que le sien, je pense. Mais rapidement, on va en arriver là, à mon avis, là, au sujet de Dobesch. Mais peut-être, on sait pas, là, mais dans l'objectif de t'améliorer sur la ligne de centre, on pense tous que c'est la priorité du Canadien. Mais il n'est pas impossible que le nom de Jacob Fowler puisse circuler. Est-ce que le Canadien pourrait se laisser tenter à le laisser partir avec les succès de Daubech? C'est pas impossible. Pense pas qu'on va faire ça, mais c'est pas impossible. Alors, ça va rendre la prolongation de contrat de Daubech encore plus important rendu là.
1: Ça va être un été très intéressant.
3: Un dossier pour l'été, celui-là.
2: Ouais. Il y en aura plein cet été, inquiétez-vous pas.
1: Oui, on manquera pas d'action, ça non. C'est sûr. Anthony, bon match, mon ami, merci encore. Et on t'écoute demain dans le club du matin. Puis nous autres, on te reprend ici à la même heure.
2: Salut, Tony.
3: Yes, bon match les boys.
1: Salut, Tony.
2: Salut.
1: Là, au retour, il y a une malédiction à travers la Ligue nationale. Et on vous en parle dans deux minutes. Mais pendant la pause, les gars, là, je sais pas pourquoi, sur YouTube, il y a une vague d'amour qui circule. Et ça a l'air, Ben et FX, qu'il faut que je vous fasse un gros câlin. Tout le monde demande ça. Alors, je vais répondre à la demande et je vais distribuer ça durant la pause, avant qu'on parle de cette petite malédiction d'un certain trophée dans la Ligue nationale.
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3: Ça
0: special moment. Like I was saying to Sean, I mean, there's been some dark times in hockey for myself, honestly. Thankful for my family, my brother, my mom and dad, my wife, all my friends around me. So, that was a moment just to express, some joy and some, some fun there. And I'll enjoy it for the night and then, be ready to go to work.
1: C'était les propos de Mitch Marner après la victoire de son équipe hier. Finale de la Coupe Stanley pour Mitch Marner, la saison de la rédemption. Meilleur pointeur des Golden Knights depuis le début des séries. Félicitations, Mitch Marner. Entièrement mérité. Un gars qui excelle les deux côtés de la patinoire. Je n'ai que... Juste pour Mitch Marner... Ah non, je peux pas croire. Je dirais pas ça. Je veux pas que les Golden Knights gagnent la finale.
2: Ben non, arrête.
1: Mais ce serait une belle histoire quand même pour Mitch Marner.
2: Entre les Golden Knights, mettons. On n'est pas mort. On n'est pas fort.
1: Non, fais attention à ce que je
2: pas mon
1: dire,
2: Gérard.
1: Ben ouais.
2: Comme ils disent dans Cruising Bar. Mais Golden Knights, Hurricanes, je peux pas croire que je vais pencher vers Vegas. Je peux pas croire.
4: Ben, tant qu'à ça, si, admettons, c'est le cas, tu te dis, si les Hurricanes remportent la Coupe, on s'est fait sortir par les champions de la Coupe. Attends, les Hurricanes remportent la Coupe,
1: c'est vrai.
4: Puis Mitch Marner remporte le Conn Smythe, j'ai aucun problème avec ça.
2: Ça, c'est le scénario idéal.
4: Ben, en fait, j'ai bien des problèmes avec ça, mais c'est correct.
2: D'accord. C'est correct.
4: Vous comprenez.
2: On comprend.
1: Hey, mais une autre équipe qui gagne le trophée des présidents et qui s'incline en séries éliminatoires. La dernière formation à avoir été la meilleure en saison régulière et avoir gagné la Coupe Stanley, ce sont les Blackhawks de Chicago en 2013.
4: Commence à faire un petit bout.
1: Il y a une malédiction. Une malédiction.
2: Ah, c'est ça la malédiction.
1: C'est ça la malédiction.
4: Mais les Golden Knights qui n'ont pas touché le trophée non plus.
1: Non. Et tu sais pourquoi?
4: Parce qu'en 2018,
1: on l'a touché, le fameux trophée. Mais on l'a pas fait en 2023 quand on a gagné la Coupe Stanley. Parce qu'en 2018, bien évidemment, on avait perdu. Alors, on a décidé de pas toucher le trophée. Voyons voir si la chance sera du côté des Golden Knights. C'est quand même fou, par contre. Puis, j'ai pas... C'est pas une formation que j'aime beaucoup, les Golden Knights là, de Las Vegas. Il y a... J'aime Dominique Ducharme. Là.
2: Ouais, Dominique Ducharme.
1: J'aime Mitch Marner.
2: Mitch Marner.
1: Mais quand même, j'ai beaucoup de difficultés avec cette équipe-là. Mais c'est impressionnant ce qu'on a été en mesure de faire depuis qu'on a rejoint la Ligue nationale
2: de
1: hockey.
2: Ça, on peut pas le rendre.
1: En 2017. Tu fais la finale en 2018.
4: Ouais, peut-être des conditions favorables aussi. Là. Si les conditions avaient été... Là, j'enlève pas de crédit.
1: Non, mais attends. On a été très bon au repêchage d'expansion. Ben, au repêchage, ouais, d'expansion.
4: Oui, je comprends. Mais si...
1: On a forcé la main à beaucoup d'équipes. Non, mais vas-y, parle. Vas-y.
4: Comment ça se fait que Seattle n'a pas eu les mêmes conditions que Vegas?
2: Qu'est-ce que tu veux dire?
4: Ben, on a changé les conditions par la suite pour Seattle. Ça n'a pas été le même processus exactement, parce que les gens ont dit « Wow, wow, attends une minute. »
1: Ben, c'est parce qu'on ne s'en donnait pas à ce que les Golden Knights aient une aussi bonne équipe aussi vite non plus. Là.
4: Ben,
2: par définition, une équipe d'expansion, c'est supposé être mauvais au moins 5 ans.
4: Ben, ils ont été favorisés. C'est correct, là. Mais,
1: mais en même temps, il y a des équipes qui sont tellement fait prendre là-dedans. Là. Je reviens quand même au repêchage d'expansion des Golden Knights. Ils ont acquis des joueurs parce que il y a des équipes qui disaient « Moi, je veux pas que tu touches à tel joueur, alors je vais t'offrir tel joueur. » Puis ça a donné vraiment des belles histoires à Vegas, des joueurs qui ont éclos, des joueurs qui ont connu des très bonnes saisons par la suite. Il en reste pas beaucoup, là, des joueurs du repêchage d'expansion de 2017. Il en reste deux, si ma mémoire est bonne. William Karlsson, qui est encore là, et McNabb en défense. C'est tout. Par la suite, le nombre de joueurs... Comment l'équipe est organisée?
4: Pietrangelo était là, mais là, il est
1: non, mais y a pas
4: sur la liste des blessés à long terme. Mais je parle, il était là au départ, non?
1: Non. Hein? Il n'était pas là au départ, le beau Pietrangelo. Et dans la formation, il y a seulement deux joueurs qu'ils ont repêchés aussi. Dorofeyev.
2: Qui?
1: Dorofeyev.
2: Oui.
1: Pavel Dorofeyev. Et il y a également un... défenseur, je pense que c'est Korzak qui avait été repêché par l'organisation, mais c'est tout. Le reste, là, c'est via transaction. On a fait des grosses transactions à Vegas et c'est via le marché des joueurs autonomes. Alors, c'est pour vous démontrer à quel point on est vraiment bâti différemment. On a fait des transactions qui ont porté fruit au courant des dernières années pour aller chercher des éléments clés et on n'a aucun attachement à personne. C'est ça aussi, là.
2: Est-ce que ça se peut que ce soit bon l'oxygène qu'on garoche à tout vent quand on débarque à Vegas?
1: J'ai tendance à te dire que oui.
2: Pour euphoriser les gens?
1: J'ai tendance à te dire que oui.
2: Ouais.
1: Mmh. Ouais. En même temps, ça fonctionne. Là.
2: Ça fonctionne?
1: Ça fonctionne.
2: Là. Ah non. Sérieusement, on peut pas... On peut ne pas les aimer. Je ne les aime pas. J'aime rien de ce qui vient de Las Vegas, vous le savez. Mais je dois lever mon chapeau quand même à l'organisation qui est dans la ligue depuis même pas 10 ans. Puis qui est toujours une équipe difficile à affronter.
1: Trois finales en 9 ans.
2: Trois finales.
4: Ils n'hésitent pas à faire... Regarde, as-tu vu ce qu'ils ont fait à leur coach cette année? Ce qu'ils ont fait à Marc-André Fleury? Des décisions... eux autres, l'opinion... populaire ou ils en ont rien à foutre.
2: Ah, exact.
4: Ils veulent l'emporter. Et écoute, avec une troisième finale, comme tu le dis si bien depuis qu'ils sont dans la ligue, mais force est d'admettre que ça a l'air à fonctionner.
2: Ça fonctionne.
4: Est-ce que ça peut fonctionner longtemps?
2: Ben.
4: On verra. C'est pour ça que les saisons jouent, puis on verra ce qui va arriver dans ce dossier.
1: Et en terminant, pour ceux qui se posent la question, John Tortorella est arrivé avec 8 matchs à faire à la saison. Là, il s'en va en finale de la Coupe Stanley. Il devient le 3e entraîneur-chef à faire ça, en bas de 8 matchs. À l'arrivée, là, quand il reste 8 matchs à la saison et atteindre la finale de la Coupe Stanley...
2: Es-tu Larry Robinson?
1: Larry Robinson l'a fait avec les Devils du New Jersey. Ouais. 8 matchs, exactement 8 matchs comme John Tortorella. Et un certain Roger Nelson, avec les Canucks de Vancouver au début des années 80, il l'avait fait, lui, avec 5 matchs à jouer à la saison avec les Canucks, mais les Canucks avaient perdu en grande finale. Alors, il fait partie d'une courte liste d'entraîneurs-chefs qui sont vraiment arrivés vers la fin de la saison régulière pour atteindre la finale de la Coupe.
4: Et, en fait, aussi, une autre statistique à propos de John Tortorella, là, que tu nous as mis en lumière tantôt, c'est le premier coach... qui passe le balai à 2 équipes qui ont remporté le trophée des présidents.
1: Ouais.
4: Il l'a fait avec les Blue Jackets de Columbus en 2019 face au Lightning de Tampa Bay, puis il vient de le faire avec l'Avalanche.
1: Respect.
2: Ah, respect, c'est certain.
4: C'est pour ça qu'on veut voir...
2: C'est tout un moineau, mais respect.
4: Cards contre Saint-Louis.
2: Exact.
4: Incroyable. Mais pour l'instant, ce qu'on veut voir, là, c'est Renaud Lavoie qui s'amène dans 5 minutes. Et avant ça, c'est le Sport Flash de Ben Roger qu'on veut voir.
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2: Match numéro 4 ce soir, Canadien Hurricane, Centre Bell, 20h. Le CH qui tire de l'arrière 1-2 dans cette série. Aucun changement à prévoir pour le tricolore. Le match de ce soir représente pour Martin Saint-Louis une opportunité de voir de quel bois se chauffe son équipe. Dis Martin, est-ce qu'on broie du noir dans la chambre en ce moment?
5: Non. Non, du tout. On a-tu été... en arrière, là même, depuis le début? Non. OK, tu sais, fait que c'est une opportunité, tu sais, de voir de quoi qu'on est fait. Je l'ai dit hier, on est en arrière, on n'est pas mort. Let's go.
2: Anne-Renée Desbiens est en lice pour le prix Billie Jean King, remise à la joueuse, c'est-à-dire à la joueuse la plus utile.

0: classement de premier tour un peu plus tôt aujourd'hui. Appelons notre question du jour, mais d'abord...
1: D'abord, juste petite précision, quand je disais John Tortorella qui est arrivé avec 8 matchs à faire la saison, je vous nommais les entraîneurs-chefs qui avaient atteint la finale en arrivant 8 matchs et ou moins à faire à la saison. Là. Alors, je sais qu'il y en a plusieurs qui me ramènent Dan Bylsma sur la messagerie texte quand Michel Therrien s'est fait congédier, mais Dan Bylsma avait été derrière le banc quand même pour 25 matchs là, avant de gagner la Coupe Stanley en 2009. Alors, petite précision, là, on parle de 8 matchs et moins à faire à la saison. C'était la liste des 3 entraîneurs-chefs que je viens de vous nommer. À la question du jour, il est inacceptable que Martin Saint-Louis n'effectue aucun changement à sa formation en vue du match de ce soir. On a égalité, messieurs, à 39% vrai, 39% faux et 22% sans foutre.
2: Renaud Lavoie va venir d'ailleurs commenter ce sujet précis dans 2 minutes.
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3: Mon cher Renaud, comment vas-tu?
4: Ça va très, très bien. Très excité pour le match de ce soir, pour être très honnête avec vous. J'ai aimé l'attitude des joueurs ce matin au Centre Bell. Tout le monde était là. À part d'Alex Newhook et Kirby Doc, qui n'étaient pas sur la glace, mais qui vont jouer ce soir. Mais j'aimais justement cette vibe positive, tiens, on va dire ça comme ça, qu'il y avait à l'entraînement.
3: Comme l'avait dit Lindy Ruff dans la ronde précédente, « The mood is awesome ».
4: Oui, exactement. Mais là, par contre, la différence, c'est que pour les Canadiens, comme tu le sais, c'est un peu un match numéro 7 ce soir. Là. C'est une approche où, oui, tu es encore vivant, comme Martin Saint-Louis arrête pas de le dire, mais où tu dois trouver une façon de générer beaucoup plus offensivement. Et c'est là où les Canadiens vont devoir trouver une façon de contrer, si tu veux, stratégiquement parlant, ce que les joueurs des Hurricanes font là depuis deux rencontres, parce que ça devient un peu compliqué pour l'équipe. Mais faut pas oublier non plus une chose, là. C'est les Canadiens pourraient facilement mener 2-1 cette série-là en passant. Là.
3: Ouais, ils pourraient mener 3-0 aussi, là, Ren. Oui. Ça s'est réglé en prolongation de cette façon-là. Tu sais, puis je comprends quand notre chum Ben dit une chance que Jakub Dobesch est là. Ça nous donne un peu justement ce vibe qu'on avait il y a quelques saisons, alors que t'avais le gars avec les grosses jambières. Qui te sauvait beaucoup, puis c'est ça actuellement. Là, en plus, c'est son anniversaire aujourd'hui.
4: Oui, 25 ans aujourd'hui, puis tu as besoin, d'une manière ou d'une autre, d'avoir un gardien qui va justement être au sommet de sa forme à cette période-ci de l'année. Qu'on le veuille ou qu'on le veuille pas, là, on a regardé ce qui s'est passé avec les Sabres de Buffalo dans la dernière ronde. Il y avait quand même des questions à se poser sur la façon dont on a travaillé avec les gardiens. Rappelle-toi aussi qu'au début, même avant le début des séries, on se dit « Ah, il y a des bonnes chances qu'on voit Jakub Fowler dans cette série. » Oui, on l'a vu là pour terminer une rencontre, le match numéro 6 au Centre Bell face au Sabres, mais on savait très bien que le match suivant, c'est Jakub Dobesch qui reprenait son filet. Tu peux pas jouer à la chaise musicale. Ça aurait pu se passer, hein, avec les Hurricanes dans cette série jusqu'à présent. Sauf que, écoute, Frederick Anderson, on ne lance tellement pas de rondelles sur lui qu'on fera sa vie d'une certaine façon un peu plus facile. Alors ça doit changer, parce que moi, je ne serais pas surpris que avec une contre-performance éventuellement, qu'on se dise, écoute, là, ça va pas très bien pour Frederick Anderson. Est-ce qu'on décide de faire un changement devant le filet pour commencer un match suivant? Imagine-toi comment psychologiquement ce serait un avantage pour les joueurs des Canadiens.
3: Non, c'est ça. C'est pas comme si Brandon Bossy avait été mauvais cette saison, là, outre mesure. Tu sais, il a connu une très très bonne saison. Oui, il a ralenti un peu. Là, je pense que les statistiques l'ont démontré. Mais c'était rien d'absolument catastrophique non plus. Mais chez les Canadiens, Renaud, es-tu surpris de pas voir de changement?
4: Ben, je vais t'avouer franchement, oui. En même temps, je peux comprendre la philosophie de l'entreprise, donc de Martin Saint-Louis, parce qu'aujourd'hui, dans son point de presse, Martin Saint-Louis a été très honnête. Là, oui, tu considères toutes ces choses-là. Et quand tu prends la décision de ne pas en faire, c'est parce que en même temps, tu lances un message au groupe actuel que tu as confiance en eux. Il n'y avait pas de trio aujourd'hui à l'entraînement. On n'a pas vu la composition des trios. Est-ce qu'on nous réserve quelque chose pour le match de ce soir? C'est une possibilité. Peut-être que c'est justement ce qu'on se dit. Pourquoi qu'on décide pas de brasser, si tu veux, le jeu de cartes pour être plus efficace? Mais connaissant très bien Martin Saint-Louis, je suis convaincu qu'avec le groupe d'entraîneurs, on a un plan présentement qu'on va pas nous dévoiler, évidemment, avant le début de la rencontre. Mais j'ai hâte de voir la période d'échauffement pour ça aussi, d'une certaine façon. Il faut pas oublier non plus que Martin Saint-Louis nous l'a fait le tour en première ronde en nous envoyant des joueurs pour la composition des trios pour la période d'échauffement. Puis quand la rencontre a commencé, c'était complètement différent.
3: Ouais, effectivement. Et tu sais, on compte. J'ai hâte de voir les ajustements qui seront faits. Tu sais, j'ai pas haï l'idée de Michel Bergeron, qui connaît une chose ou deux à propos de coacher des équipes et en séries éliminatoires là. Mais quand il a dit pourquoi, tu sais, si le jeu est si fermé que ça, puis t'as de la misère à tirer, pourquoi pas justement ouvrir le jeu? Puis y aller, puis je veux dire, comme t'as gagné le match 6-2, comme le fameux match du 1er janvier là, que t'as gagné 7-5, là, pourquoi pas? Tant qu'à ça, quand t'essaies de trouver des solutions, pourquoi pas revirer ça de bord au complet?
4: Il va falloir que si tu ouvres le jeu, que tu comprennes que tu vas donner énormément d'occasions de marquer aussi aux Hurricanes. C'est ça la problématique. C'est que c'est une équipe qui... adore justement recevoir la rondelle de l'adversaire. Ils ont plusieurs trucs dans leur manche là. Je comprends parfaitement ce que tu veux dire de trouver une façon de créer cette offensive là. Mais pour créer cette offensive là dont tu me parles, ça veut dire aussi que tu vas tricher. Et si tu te mets à tricher, il y a une possibilité que t'exposes ton gardien de façon exagéré. Alors, à moins que tu trouves une façon d'être très efficace dans, un, ta relance, deux, dans la gestion de la rondelle, c'est une possibilité, mais connaissant très bien ces équipes expérimentées comme celle des Hurricanes, ce sont des équipes qui peuvent te faire très, très mal pareil, Greg, si tu décides d'ouvrir le jeu, si tu décides de jouer avec la rondelle puis de prendre des risques. Si tu prends des risques puis la rondelle tombe pas de ton côté, tu vas voir que le risque, tu vas en prendre et tu vas payer cash, comme on disait mon bon ami Dominique Duchamp.
3: Ouais, c'est ça, payer cash, effectivement, mais avec la tenue de Jakub Dobesch présentement, et tu sais, avec la tenue aussi de Frédéric Anderson dans une affaire plus... dans un système plus ouvert, tu sais, pas que... Je me dis automatiquement que c'est fait qu'on gagne, loin de là. On voit la grandeur de l'adversaire qu'on a devant nous, mais écoute, je sais pas. Tu t'entends qu'à perdre des matchs avec 12-13 lancés au filet.
4: Moi, je suis d'accord.
3: J'aimais cette suggestion-là.
4: C'est pas une mauvaise suggestion. C'est simplement, il faut comprendre que si on décide de faire ça, il faut que ton exécution soit à un très, très haut niveau. Tu comprends? Il faut que tu aies confiance en tout le monde sur la patinoire pour que tout le monde comprenne qu'on y va all-in. Ça veut dire que pour créer cette offensive-là, il va falloir que tes défenseurs pinch. Tu comprends ce que je veux dire? Là, ça veut dire que c'est 5 joueurs là, qui vont travailler presque en fond de territoire. J'exagère un peu, là. Mais oui, tu peux le faire, mais il faut que tu comprennes que tu vas peut-être donner des surnombres. Puis si tu donnes des surnombres à une équipe comme les Hurricanes, ça peut être problématique.
3: Déclaration intéressante aussi de l'entraîneur-chef des Canes, qui, Rob Brenamo, vous a mentionné que pour lui, le momentum ne croyait pas à ça en séries éliminatoires.
4: C'est ça. C'est drôle parce que ça, c'est un des sujets qu'on ramène à toutes les années. Pourquoi on ramène ce sujet-là à toutes les années? Paul Maurice nous disait l'an passé, moi, je crois pas à ça du tout au momentum. OK? Ensuite, Martin Saint-Louis, lui, dit non seulement qu'il y croit au momentum, mais il croit que c'est capable de passer d'un match à l'autre avec un momentum positif. Donc, de dire, admettons, les Canadiens avaient gagné le match de un peu plus tôt cette semaine, de lundi, eh bien, avec un momentum, eh bien, on aurait approché le match de ce soir en disant nous avons le momentum présentement, c'est à nous donc de le poursuivre dans le match de ce soir. Rod Brind'Amour, lui, ce qu'il dit, c'est tu peux te sentir bien. Il dit, présentement, nous, on se sent bien à quelques heures de cette rencontre numéro 4. Mais il dit, quand que la rondelle, elle tombe, là, tout commence à zéro, puis ça se peut que rapidement, tu commences à te sentir mal parce que les actions que tu commets sur la glace sont négatives. Bon, cette idée de momentum, je la trouve extrêmement intéressante parce que je suis convaincu qu'il y a plein de gens, évidemment, beaucoup plus intelligents que moi, qui ont probablement écrit des livres là-dessus sur comment on fait pour transporter le momentum d'un match à l'autre, est-ce possible, etc. Mais c'est intéressant de voir justement Rod Brind'Amour, qui a joué longtemps dans la Ligue nationale comme Martin Saint-Louis.
3: Ouais.
4: Paul Maurice, qui a jamais joué, mais qui se range plus du côté de Rod Brind'Amour. Puis Martin Saint-Louis, lui, qui voit les choses mais vraiment à l'opposé. Et pourtant, on parle quand même ici du même sujet. Est-ce qu'on est capable de transporter le momentum d'un match à l'autre? C'est fou.
3: Ben écoute, quand tu regardes comment ça s'est passé dans la série contre... Ben en fait, les séries du Canadien qu'on a vues, t'as pas gagné deux matchs de suite dans les deux premières rondes. C'est-à-dire dans la deuxième ronde, oui, mais dans la première ronde, ça a pas été le cas. Et dans la deuxième ronde, ça a été... T'as donné une volée au Sabres de Buffalo, t'en as mangé une par la suite. Tu sais, j'ai tendance à être d'accord parce que les équipes s'ajustent tellement bien... Que ben effectivement tu vois pas de momentum transporté d'un match à l'autre parce que l'autre équipe t'attend de pied ferme chaque fois qu'il y a eu victoire ou défaite là.
4: Mais oublie pas que les Canadiens en deuxième ronde ont gagné le match numéro 7 et ont gagné le premier match face aux Hurricanes. Tu comprends? Est-ce qu'ils ont été capables d'amener ce momentum là? Tu poserais la question à Martin Saint-Louis, probablement qu'il dit ben oui, le momentum qu'on a été cherché en prolongation face au Sabres de Buffalo dans le match 7, on a été capable de l'amener en Caroline. On pourrait dire qu'on a joué la prolongation exactement de la même façon qu'on a joué le match face aux Hurricanes dans la première rencontre de la finale de l'Association de l'Est. Mais là, on va se le dire, là, en bon français, le momentum est du côté des Canadiens. OK?
3: Ouais, non.
4: Et c'est pour ça que, pour Martin Saint-Louis, lui, là, il base les succès de ses équipes beaucoup, beaucoup là-dessus. Surtout psychologiquement, là, pas évidemment de façon... pas pour implanter un système. Ne t'implantes pas un système en disant aux joueurs faites juste vous fier au momentum, puis tout va bien se passer. C'est pas comme ça que ça marche. Mais je pense que pour Martin Saint-Louis, c'est important que son équipe recommence à se sentir bien, recommence à avoir plus de pochettes positives dans un match, pas juste un peu... par période, là, il y a trop, comme il nous disait ce matin, de one and done. Donc, tu rentres en zone adverse, tu te présentes, puis tu n'es pas capable justement de passer du temps dans la zone. Tu n'es pas capable de créer du chaos dans la zone offensive des Hurricanes. Je pense que c'est ce qu'on tente d'aller chercher dans le match de ce soir, au-delà de la victoire, évidemment. Mais pour avoir la victoire, il va falloir que ces joueurs, offensivement, se sentent bien. Ça revient un peu à ce que Michel Bergeron te disait un peu plus tôt. Cette idée, donc, d'ouvrir le jeu un peu. C'est sûr que si tu ouvres le jeu, puis je vais le répéter, puis ton exécution est bonne, tu vas t'en créer du momentum, puis je vais te dire une chose, tout le monde va bien se sentir. La seule chose, ça te prend un mauvais jeu, une erreur, puis là, tu as un surnombre qui vient automatiquement. Les Canadiens ont quand même réussi à limiter le nombre de surnombres dans cette série jusqu'à présent.
3: Renaud, je dois absolument te parler de cette série de l'Ouest avant qu'on se laisse là, qui s'est terminée. Et personne, regarde, je te noie un sandwich avec grand plaisir, mais personne n'avait prédit que ça se terminerait en 4, ça. Là.
4: Non, c'est impossible. Là, d'une manière ou d'une autre, c'est l'Avalanche du Colorado, de la façon dont on a joué les deux premières rondes. Écoute, c'était, bon, on va le dire, un peu cocky de ma part d'avoir favorisé les Golden Knights, mais ça reste que il y a des histoires parfois qui s'écrivent devant nous et qui sont difficiles à arrêter. Est-ce que deux mois, admettons, avant le début de la série, Hurricanes, Golden Knights, on s'entend tous pas Hurricanes, Golden Knights, mais Avalanche, Golden Knights, on s'entend tous que l'Avalanche est meilleure que les Golden Knights il y a deux mois. Mais on parle de momentum, de rythme. On a été capable, justement, du côté des Golden Knights, d'arriver avec un rythme, avec un momentum pour commencer la série face à l'Avalanche. Puis, écoute, le seul bon moment qu'on a eu du côté de l'Avalanche du Colorado, je pense, dans cette série, c'est en première période du match numéro 3, où C'est vrai que c'est 2-0 pour les Golden Knights, mais de la manière qu'ils ont joué cette première période-là, l'Avalanche, je peux te dire que même moi, j'avais une petite crainte. Je me disais, eux autres, si la machine se remet à fonctionner, ça peut aller vite, là. Ça peut aller vite, puis ils peuvent créer l'égalité rapidement dans cette série. Tout s'est joué en première, à partir de la deuxième période du match numéro 3, quand l'Avalanche a décidé, bon, pour toutes sortes de raisons, de laisser, si tu veux, aux Golden Knights beaucoup plus d'espace sur la glace, etc. Alors, tu vois que du côté de l'Avalanche, peut-être qu'ils auraient eu besoin d'un Jacob Dobesch devant le filet, puis peut-être aussi un peu ce que les Canadiens ont présentement, des joueurs relativement en santé, ce qu'ils, visiblement, là, n'avaient plus là, dans les derniers jours.
3: Ouais, effectivement. Écoute, je sais pas là, j'ai hâte de voir qui va les joindre dans cette finale de la Coupe Stanley. Ce serait vraiment excitant de voir Canadiens Golden Knights. Demande-moi pas ce que je pense de Hurricanes Golden Knights comme finale de la Coupe, par exemple.
4: Non, hein, on va avoir le temps d'en parler, mais tu sais quoi? Je pense que ce serait le fun qu'on n'en parle pas, surtout. Hein?
3: Effectivement. Ça serait très le fun que ça n'arrive pas.
4: Que ça n'arrive jamais.
3: Exactement.
4: On va se concentrer sur des choses beaucoup plus agréables.
3: Hey, Ren, merci beaucoup. Écoute, on te souhaite une belle fin d'après-midi, puis nous autres, ben, on se voit tantôt.
4: On se voit tantôt, puis bon match à tout le monde ce soir, puis sortez les lampions, on en a besoin pour la victoire des Canadiens.
3: Oui, monsieur. Salut, mon Ren.
4: Salut.
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3: Ben, t'as hâte, hein, aux trois extras?
5: J'ai hâte.
3: Ben pense que c'est une joke, mon extra.
5: Ben, ça se peut pas.
3: Mais ça en est pas une. On revient dans deux minutes.
5: OK.
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3: Les trois extras, c'est ce qui a retenu notre attention dans les 24 dernières heures sur la planète sportive. Puis on n'a pas eu le temps d'en jaser. Pourquoi FX? Parce qu'il y a du stock.
20: Il y a du stock, il y a du stock
3: dans le show. Ça n'a pas de sens. Surtout que là, on est jour de match.
20: Jour de match numéro 4.
21: Ah, puis ah, wait, donc.
3: Hop là! Bon.
22: T'attends, Ben?
20: Ça part.
22: Habituellement, tu nous sors ça à 2h15.
3: Les gars, puisque je l'ai teasé si bien,
20: ouais.
3: Ben, c'est tout à fait vrai ce que je vous ai envoyé plus tôt aujourd'hui.
21: T'as pas de bon sens.
3: La marque Gucci.
20: Ouais, Gucci.
3: Fait son entrée en Formule 1.
20: Eh non, ça a pas de bon sens.
21: C'est-à-dire que vous avez, y a certains pilotes qui vont rouler en sacoche.
3: Comme commanditaire officiel, mais ce qu'il faut que vous sachiez, là, oui, t'as McLaren, Red Bull, Ferrari, Williams, on le sait. T'sais, c'est des noms qui sont très connus. Ferrari, bien sûr. Mais t'as toujours le commanditaire titre de l'équipe qui est là. Par exemple, Oracle Red Bull Racing, McLaren Mastercard Formula One Team, Atlassian Williams Racing, MoneyGram Haas F1 Team et Alpine, l'écurie en partie française et en partie aussi, on le sait, à Ryan Reynolds, s'appelle le BWT Alpine Formula One Team. Ben maintenant, ce sera le Gucci Alpine Formula One Team.
21: Gucci Alpine.
3: Au lieu d'avoir la fameuse voiture bleue et rose, parce que la compagnie BWT, qui est un grand commanditaire dans plein de sports, mais surtout en course automobile, en Formule 1, en Formule 2, on le voit aussi. Maintenant, on aura les couleurs. J'ai hâte de voir, ce sera marqué Gucci sur la voiture, c'est sûr et certain. Est-ce qu'on aura les fameuses couleurs là, au beau milieu de la voiture, là, qui vont comme séparer la voiture en deux? C'est une nouvelle qui est arrivée. Gucci s'associe à l'équipe de Formule 1 Alpine dès 2027. Et soit dit en passant, Alpine qui va très bien. On t'appelles ça en Formule 1 le best of the rest, là, le meilleur des. Tu sais, parce que après ça, t'as Mercedes, ouais, t'as Red Bull, t'as Ferrari, puis t'as McLaren. Voilà. Après, c'est qui le meilleur? C'est pas mal ça en Formule 1. Et ouais, là, cette année, c'est Alpine et d'ailleurs les deux pilotes qui ont bien fait à Montréal en fin de semaine.
20: Alpine, Gucci.
21: Combien, j'ai selon toi, tu connais beaucoup la F1 et t'as beaucoup d'informations dans ce domaine-là. Combien ça coûte à Gucci d'avoir son nom sur la voiture? Selon toi, là.
3: Dans ce que j'ai lu, les chiffres n'ont pas été révélés, mais faudrait que...
21: Tu connais les autres chiffres, là, quand tu... À peu près,
3: ben,
21: selon toi.
3: C'est pas révélé publiquement tant que ça. Le prix que ça coûte, faudrait... Je vais faire des recherches.
21: Ça coûte pas 500 000, là.
3: Ouais, non, c'est des millions de dollars.
21: C'est ça.
3: Hey, pour être le commanditaire
21: titre d'une
3: équipe de
21: Formule 1. C'est des
3: dizaines
21: de millions ou des dizaines de centaines? Pas des dizaines de centaines, mais des
3: dizaines de centaines, Ben.
20: C'est estimé, l'entente, là, okay, c'est estimé à plus de 150 millions de dollars.
21: Quand même.
3: Hey, c'est le sport, à part le soccer, là, globalement, qui est le plus en vue sur la planète, là. On parle de milliards de vues par année. D'impression, là, de ton nom qui circule partout, là. La merch, tout ce que tu voudras, là. Et c'est énorme. Tu sais, même Ferrari s'est associé à Hewlett-Packard, là, HP, ce qui a été un scandale pour certaines personnes, mais c'est mon extra du jour.
21: OK.
20: Très bon.
21: Je vais te laisser finir, FX.
20: Ouais, vas-y donc.
21: J'y vais avec mon extra que j'offre aujourd'hui à notre ami et collègue Max Lalonde, qui voulait expliquer certaines choses. Il y a bien des gens qui pensent que le Canadien a manqué de classe en ne présentant pas les membres de l'équipe La Victoire. Voici ce que Max en pense, et je suis pas mal d'accord avec lui.
1: Arrêtez de prêter des mauvaises intentions au Canadien de Montréal par rapport à la victoire de Montréal. Le Canadien de Montréal ne fait que dérouler le tapis rouge à la victoire à toutes les occasions où ils le peuvent, où elles le peuvent. La victoire a rempli le Centre Bell plusieurs fois. Chapeau. Mm-hmm. À chaque match du Canadien où j'ai été, on faisait la promotion du match de la victoire à venir à l'écran géant en disant « Achetez des billets, venez les voir, ça va être bon, soyez là. » Concours d'habileté Rona du Canadien de Montréal. On invite les filles de la victoire. On n'est pas obligé de faire ça. Pensez-vous que le Canadien veut cacher la victoire de Montréal?
2: Ben non.
1: Pas en tout.
2: Ils sont fiers de ça.
1: Ils avaient juste pas le droit. Si la Charge d'Ottawa avait gagné la Coupe Walter puis les Sens avaient été en série, les Sens l'auraient pas fait. Ils ont pas le droit. Arrêtez de chercher du négatif dans la façon dont on traite la victoire. La victoire a gagné ça dans le pire timing possible. Mm-hmm. Si la Coupe Walter se donne quelques semaines avant, peut-être que c'est différent.
2: Ouais.
1: Mais là, t'as TNT, t'as Sportsnet, t'as TVA Sport. Le Canadien est même pas propriétaire de son building. Les Monday Night d'Amazon, le truck arrive, il sac tout le monde dehors, puis tout ça. C'est une affaire de règlement, ouais, présentement. T'as tous les donneurs de leçons qui se rassemblent, là, qui « Ah, moi, j'aime tellement la victoire. » T'as jamais aimé le hockey de ta vie, là. Mais là, ça, c'est comme les films de Xavier Dolan. Là, ces nouveaux films de Xavier Dolan, là, t'as jamais écouté ça de ta vie. Mais là, c'est cool de dire que moi, j'écoute ça, je vais à la victoire, mais j'ai des billets pour la victoire, pis tout ça. C'est ça. Il y a les vrais fans de hockey qui aiment vraiment le produit, puis il y a ceux qui disent qu'ils aiment ça parce que c'est cool de dire qu'ils aiment ça.
2: C'est synonyme de notre époque.
21: Ce qu'il faut comprendre,
2: ouais,
21: c'est que la Ligue interdit des présentations d'avant-match.
2: Voilà.
21: Parce que tu dois commencer à une heure fixe.
2: Exact.
21: On est en série. Et c'est pour ça que le Canadien n'a pas pu présenter l'équipe de la victoire et souligner de cette façon donc ce gain.
20: Et quand on apporte le flambeau, là, comme c'est le cas à chaque match avec un ancien qui a remporté la Coupe Stanley, on ne considère pas ça comme une célébration d'avant-match parce que c'est pas fait sur la patinoire, c'est fait à l'extérieur de la patinoire.
21: Voilà.
20: Alors, petite donnée très importante dans ce dossier-là. Très bien dit, Ben. J'aime beaucoup c'est ton extra.
21: Notre ami Max, ce matin, dans 100% Max, tous les jours,
2: dès
21: 10h.
2: De 10h à 11h.
20: Mon extra est pas très long, les gars, aujourd'hui. Le verdict est tombé dans le cas du défenseur des Saguenay-Chicoutimi, Jordan Tourigny. Geste dangereux hier dans un match contre les Rangers de Kitchener. Il a reçu une pénalité majeure sur la séquence. Il a donné 3 coups de patin sur le patin de son adversaire, geste très dangereux. Alors, il sera suspendu pour le restant de la Coupe Memorial pour le défenseur des Sags. Les Sags qui ont perdu hier, ils attendent le perdant du match de ce soir pour déterminer qui ils vont affronter en quart de finale. Par contre, ce que je veux sensibiliser aujourd'hui, c'est que Jordan Tourigny aurait reçu des insultes et a reçu des menaces de mort dans ses messages sur les réseaux sociaux. Ça, la gang, pour vrai, honnêtement, on est meilleur que ça. Puis je dis pas que ça vient là, de Québécois, de personnes ici, là, ça vient sûrement d'ailleurs, peu importe, mais à chaque fois, je condamne ça. C'est un geste dangereux, ça se fait absolument pas, mais les menaces de mort sur les réseaux sociaux de cette manière-là, ça, j'accepte pas ça. J'ai beaucoup de difficultés avec ça.
3: Et ça, écoute, t'as absolument raison. Ça n'a jamais sa place pour des gestes
21: malheureusement, les gars,
3: sportifs comme ça.
21: On ferait un marathon en ondes à le répéter ad nauseam.
3: On fera pas le monde.
21: Puis c'est ça, ça changera pas. Tu sais, il y aura toujours des tatas, qu'est-ce que tu veux.
2: Voilà. Surtout pas un jour de match.
21: Non. Surtout pas.
2: Qui dit jour de match, dit qui?
20: Pat Friolet.
2: Absolument. Et il s'en vient dans 2 minutes. Il a sa petite opinion sur un sujet. Mais j'ai bien hâte de l'entendre.
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1: Et bien sûr, notre chum Patrick Friolet qui couvre cette série pour le compte de RDS. Comment ça va, mon père?
2: Salut, Frio!
3: Salut les boys, ça va très bien, vous-même?
1: Ça va à merveille, mon chum, à merveille. On a hâte, là. Les minutes passent avant le match, match numéro 4, puis on a de la misère à tenir en place. Pat, tirez plus, frappez plus. Est-ce que le Canadien doit commencer à changer son ADN pour s'emparer du match numéro 4 et niveler la série?
3: Ben, c'est clair qu'il y a beaucoup de réactions présentement par rapport au nombre de tirs. Martin Saint-Louis nous avait quand même prévenu avant le début de la série en disant il faut apprivoiser le fait qu'ils vont probablement avoir plus de tirs que nous. Ça fait partie de leur ADN, les Hurricanes, de décocher des tirs de partout. C'est moins dans l'ADN du Canadien. Oui, ça va prendre plus de tirs, mais est-ce que vraiment c'est seulement le nombre de tirs qui fait en sorte que le Canadien est en retard dans cette série-là au compte de 2-1? Faut quand même pas oublier que les deux derniers matchs se sont décidés en prolongation. Oui, c'est sûr que les Hurricanes ont eu le dessus en ce qui concerne la pression, le fait de compliquer la tâche du Canadien. Mais est-ce que le Canadien doit tout changer puis se mettre à vouloir tout frapper ce qui bouge puis tirer de partout? J'ai pas l'impression que c'est la mentalité de Martin Saint-Louis présentement. On s'est rendu en finale de conférence avec une façon de jouer. Ouais. Oui, il y a des ajustements qui vont être apportés. Oui, c'est sûr qu'on veut être un petit peu plus physique globalement. Oui, c'est sûr qu'on veut diriger plus de rondelles pour déranger davantage Frédéric Anderson. Mais en même temps, je pense que tout part par une meilleure exécution qui va faire en sorte qu'on va être capable d'en avoir des ouvertures pour décocher des tirs.
2: Exactement. Puis du temps de qualité, du temps de possession avec la rondelle aussi en territoire offensif, un peu plus contrôler le jeu en territoire offensif. Le Canadien ne l'a pas beaucoup fait dans les deux derniers matchs. Mais quand tu crées ce type d'occasion-là, habituellement, tu obtiens des lancers et tu déranges surtout le gardien de but. Parce que c'est bien beau lancer de partout, mais c'est pas comme ça nécessairement que tu vas battre Frédéric Anderson. Faut que tu crées de la circulation aussi devant lui. Puis ça, Pat, pour moi, c'est une des clés pour le Canadien. Oui, lancer, mais avoir des lancers où tu peux au moins créer quelque chose devant le filet.
3: Ben oui, parce que présentement, c'est sûr que plus on est statique en zone offensive chez les Canadiens, plus on permet aux Hurricanes de fermer les lignes de tir. C'est ce qu'on a vu beaucoup, je trouve, dans les deux derniers matchs. C'est ce qui fait en sorte qu'on arrive moins à générer ça. Mais quand on écoute le discours des joueurs, j'ai bien aimé Jake Evans qui expliquait un peu, tu sais, tout part par la vitesse. Rappelez-vous comment s'est passé le premier match en première période. Oui, les Hurricanes étaient rouillés. Mais quand même, le Canadien a été rapide à transitionner la rondelle. Pourquoi? Parce qu'on était vraiment très bon dans notre exécution. Les passes étaient à point. Le jeu était, tout le monde se soutenait. Là, tout à coup, whoop, il y a plus de pression. On arrive moins à le faire. Mais plus on attend longtemps avec la rondelle, plus on se complique la vie, plus on se tire dans le pied. Donc, tu sais, déjà, c'est comme ça dans la Ligue nationale. On le sait, quand tu reçois la rondelle, faut déjà que tu penses à ce que t'as, faut déjà que t'aies pensé à ce que tu vas faire avec. Ben là, c'est décuplé. Donc déjà, là, c'est de prendre une meilleure lecture, c'est d'être capable d'anticiper que la rondelle s'en vient, où je l'envoie par la suite, puis de faire ces jeux-là. Le Canadien a toujours été... c'est bien développé dans cet aspect-là. On a été capable de le faire très bien contre le Lightning de Tampa Bay quand on jouait du hockey serré de part et d'autre. C'était des bons matchs, c'était serré, c'était de l'exécution. C'est simplement de retrouver un peu ça. Ça a glissé un petit peu entre les doigts du Canadien parce que les Hurricanes sont c'est un animal différent au niveau de la pression, on le sait, mais le Canadien est capable de s'ajuster puis d'aller exécuter un petit peu mieux à travers cette pression-là.
1: Écoute, il y en a beaucoup qui auraient aimé revoir Herbert Jacquet dans l'alignement. Et écoute, c'est un sujet c'est une position qui se défend également. Ton opinion là-dessus, c'est quoi?
3: Il y a plusieurs façons de le voir. C'est sûr qu'Herbert Jacquet amène un élément physique. C'est sûr que il est capable de frapper, il est capable d'amener cette pesanteur-là dans le jeu défensif. Mais en même temps, là, on parle d'exécution, on parle de jeu rapide, on parle de décision rapide. Malheureusement, c'est pas la plus grande force d'Herbert Jacquet. Il s'est amélioré, mais quand vient le temps de sortir la rondelle rapidement du territoire, j'imagine que Martin considère qu'avec Struble, il y a peut-être un peu mieux cet élément-là. Il a joué avec Lane Hutson, il y a une certaine chimie à ce niveau-là. Donc, pour l'équilibre, rappelez-vous quand même que Herbert Jacquet, à son dernier match, il a joué 1 minute 42, je pense, dans le septième match contre les Sabres de Buffalo. Bon, c'est sûr que là, c'était un septième match. Mais Il y a eu des éléments ou des moments où Herbert Jacquet, il est sur la patinoire, puis Jakub Dobesch se fait rentrer dedans, puis il a pas nécessairement fait une différence. Donc, l'autre équipe s'empêche pas de frapper parce que Jacquet est là. Oui, il y a une présence. Oui, il fait son travail à ce niveau-là. Mais présentement, c'est de l'exécution que le Canadien a besoin. Puis je pense pas que c'est mettre en valeur Herbert Jacquet de l'envoyer dans une situation comme celle-là où on essaie de retrouver l'exécution.
1: Très intéressant comme point de vue. J'ai tendance à être d'accord également avec toi, malgré que, comme tu l'as dit, il est capable d'amener également de bons points.
3: Il a très bien fait dans les séries aussi. Là. Il s'est bien débrouillé. Il a eu des bons moments, mais en même temps, certains moments, ça a été Struble, d'autres, ça a été Jacky. Puis il a quand même bien fait dans ce qu'il pouvait contrôler. Sauf que présentement, c'est d'aller vite avec la rondelle. Puis à ce niveau-là, ben Harbour est pas à son meilleur quand c'est dans des situations comme ça où la pression est très forte en zone défensive.
1: Écoute, tu voulais glisser un mot également sur William Carrier.
3: Oui, ben en fait, c'est simplement un échange quand même cocasse qu'on a eu ce matin parce qu'on en a parlé plus tôt. William Carrier, sa famille est un peu déchirée, toute la famille prend pour le Canadien. donc, à la fin de notre entretien, j'ai juste dit « Puis comment la famille a géré ça, le match à Montréal, le match numéro 3? » Puis il est parti à rire un peu puis il nous a dit « Écoute, ils se sont fait écœurer un peu, surtout en sortant du Centre Bell après le match, mais tout le monde a trippé, les enfants ont trippé. » Puis il dit, tu sais, c'est le fun parce que il dit l'atmosphère, l'énergie, on s'en nourrit nous aussi. Puis j'ai l'impression que je joue à la maison, même quand je suis à Montréal. Puis à la fin, ce qui nous a surtout beaucoup fait rire, c'est quand il a dit, tu sais, il y a des matchs là, un mercredi soir en novembre à Columbus. Là, c'est plus difficile de se motiver, mais un match comme celui-là à Montréal, l'énergie vient assez facilement. Donc un mercredi en novembre à Columbus, ça nous a fait sourire parce que c'est souvent une image qu'on a pour les reporters, les journalistes qui sont sur la route aussi. C'est moins glorieux, quoique c'est rien de mal contre Columbus, parce que c'est quand même charmant. Ça a quand même son charme, d'une certaine façon.
1: C'est drôle qu'on dit tous ça quand on veut parler d'un match qui n'a aucune signification dans la saison.
3: Columbus, c'est moins excitant qu'un match en série au Centre Bell, ça c'est sûr.
2: Je veux t'entendre, Pat, sur les bons mots de Nikolaj Ehlers, qui a vraiment une bonne série jusqu'à maintenant, concernant Ivan Demidov.
3: Oui, mais il y a une question qui a été posée, puis Nikolaj Ehlers qui vantait auparavant Andriy Svechnikov en disant à quel point c'est un gars qui est important pour eux. Puis après ça, une question qui a été posée sur Ivan Demidov, puis il a dit « Écoute, je me suis retrouvé contre lui dans une situation de jeu à 4 contre 4, puis j'ai vraiment pu voir à quel point c'est un gars qui a quand même un bon physique, qui a des mains spectaculaires, il va être très bon pour plusieurs années. » Donc, venant d'un gars comme Nikolaj Ehlers, qui est un gars qui a maintenant de l'expérience, écoute, moi c'est un joueur que j'admire beaucoup pour ses mains justement, puis on le voit encore plus dans cette série-là. Donc quand même de bons mots à l'endroit d'Ivan Demidov qui, malgré ses 20 ans, là, gagne déjà beaucoup le respect de ses pairs à travers la LNH.
1: Ouais, puis un joueur, écoute, dont il faut parler également, qui représente toutes les qualités des Hurricanes de la Caroline, tout ce qu'on veut comme identité, j'imagine, c'est Andrei Svechnikov.
3: Ben vraiment, parce que Svechnikov, ça fait quand même, je pense, 8 ans qu'il fait partie de l'organisation des Hurricanes. Puis déjà, je voyais un reportage en étant en rallye. Dans les 4 dernières années, au niveau physique, les tests physiques, Svechnikov, c'est lui qui gagne tout le temps. Il est en excellente condition physique, un peu comme Mike Matheson ici avec le Canadien. C'est la machine dans les tests de conditionnement. Mais Svechnikov, quand on regarde ce qu'on recherche chez les Hurricanes, on veut des gars en forme parce qu'on met beaucoup de pression. Ben, il est très en forme. C'est un gars qui est très physique parce qu'il fait partie quand même du top 5 au niveau des mises en échec dans les séries là, pour son équipe. Puis c'est aussi celui qui décoche le plus de tirs. Donc, on parle du volume de tirs. Lui, il en décoche beaucoup des tirs. Il a marqué le but gagnant, justement, dans le dernier match. Puis, des fois, on parle des statistiques. Il a 5 points en 11 matchs jusqu'à présent. Mais c'est pas juste ça. C'est la façon dont il se comporte. C'est l'espace qu'il est capable de créer pour Jarvis, pour Ao. C'est un gars qui a une bonne dimension physique, mais qui a également beaucoup de talent offensif. C'est juste que les points... C'est pas toujours ça qui va te guider dans les séries éliminatoires. C'est aussi le processus, la façon de jouer. Puis à ce niveau-là, Svechnikov représente vraiment très bien l'ADN des Hurricanes.
1: Patrick, je crois que François-Xavier, ici présent, a une question de grande importance.
2: Oui, juste en
3: finissant. C'est ça son vrai nom. Je pensais que c'était juste FX.
2: Non, non, c'est ça. Ouais. C'est rare qu'on m'appelle François-Xavier en
1: nom. FX. C'est parce que je t'ai appelé Patrick.
2: C'est ça.
3: Ben oui, en plus.
2: Hey Pat, oui. Prédiction pour le match de ce soir?
3: Victoire des Canadiens 3-2.
2: J'aime ça. Très bon.
1: À la
2: très
1: régulière, très bon. Hein?
2: Régulière.
3: À la régulière.
1: On aime ça, à la régulière.
3: On veut pas se coucher trop tard quand même.
1: À tantôt, mon ami. Merci beaucoup. Toujours content de t'avoir avec nous autres. Puis on espère que ça va se poursuivre comme ça pour t'avoir chaque jour de match.
3: Merci, Grégory. Bon match.
2: Salut, Pat.
3: Salut.
2: On se voit tantôt.
3: Merci. Bon match.
1: Au retour. Son nom à lui, c'est Félix, et il fait des statistiques avancées. C'est notre nouveau collaborateur de la plateforme corrigerletir.com.
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1: C'est le moment d'aller retrouver notre ami Félix Gadois de la plateforme qu'il a lui-même fondée, créée. Corrigerletir.com, une plateforme qui vient d'ici, qui hébène local.
0: Local.
1: Sur les statistiques avancées. Comment ça va, Félix?
0: Salut, Félix.
2: Salut, les gars, ça va bien, merci.
1: Félix, écoute, jusqu'ici dans la série, là, on va se pencher là, sur quelques-unes des statistiques avancées, mais d'abord la question que tout le monde se pose.
0: Ah, pas les tirs au filet!
1: Est-ce que le CH obtient assez de tirs de qualité pour compenser le volume des Hurricanes à Caroline?
2: C'est la question de l'heure, les gars. Ce matin, quand j'ai su qu'on allait se parler, je suis parti un peu à la chasse aux statistiques positives pour le Canadien. Ça a été une chasse assez difficile, je dirais. mais si vous voulez, je peux commencer peut-être par le portrait un petit peu plus pessimiste, mais on peut assez tourner sur une bonne note.
1: C'est important de finir fort.
2: Exact. Je me suis plongé dans des modèles privés, des modèles publics et des trucs qui étaient aussi enregistrés à main par Dmitri Filipovic. De son côté, les chances de marquer, c'était 79-42 en faveur des Hurricanes. Ouf. Et il y avait juste un attaquant du Canadien qui était dans le top 10 pour les chances de marquer générées, soit par une passe ou par un tir, c'était Suzuki. Le temps en zone offensive, largement dominé par les Hurricanes. Dans le premier match, c'était 53% contre 30%. Puis depuis ce temps-là, c'est 51-52 contre 33 pour le Canadien. Là où ça commence à se resserrer, c'est pour les chances de grande qualité. Donc, exactement. Le modèle de sport logique a les chances, qu'ils appellent ça les chances grade A. Ces chances-là, c'est 25 à 18 pour les Hurricanes. Donc là, ça commence à être plus serré. Mais là où ça devient vraiment intéressant, c'est pour les chances qui sont probablement le plus propices à d'un début, c'est des tirs sur réception qui proviennent de l'enclave.
0: Ouais, ouais.
2: Dans cette catégorie-là, le Canadien a l'avantage, puis il y a particulièrement l'avantage dans les tirs qui proviennent du bas de l'enclave. Là-dessus, c'est 7 à 3 pour le Canadien. Et sur ces tirs-là, selon les modèles de sport logique, les joueurs y convertissent environ à 30 % de leurs tirs. Donc si le Canadien continue à en générer, ben il y a des buts qui vont venir. C'est peut-être la bonne nouvelle pour ceux qui se laissent un peu influencer par juste le total de tirs, mais c'est vrai que c'est pas encourageant.
0: Ouais, et je me rappelle que le Canadien a eu beaucoup de succès cette année justement avec des tirs de l'enclave. Ça se marque là durant les séries éliminatoires, c'est pas compliqué là. Les équipes qui génèrent le plus de buts lancent de l'enclave. Alors souvent ça se passe dans l'enclave. Et je me rappelle, je pense que c'était après le match numéro 2, le Canadien avait été dominé 26-12 au chapitre des lancers, mais une grande majorité de ses tirs, 7 sur 12, provenaient de l'enclave, alors que les Hurricanes en avaient 9 dans le match numéro 2. Alors juste cette donnée-là, souvent, ça peut quand même faire une différence. Le Canadien va devoir créer plus de volume, là. Ça, c'est la réalité quand même du côté des lancers. Mais dans les chances de marquer de qualité, le Canadien en a quand même dans ces rencontres-là, ce qui est positif.
2: Exact. Puis là, c'est peut-être là où il y a eu un changement entre le match 1 puis le match 2 et le match 3. C'est que dans le match 1, quand le Canadien décoche un tir, selon un modèle privé, encore une fois, donc lui, il prend en considération le mouvement de rondelle pré-tir, ce que les modèles publics ne peuvent pas faire. Je vous en parlais la dernière fois. Selon ce modèle-là, quand le Canadien décoche un tir dans le match 1, les chances que ce tir-là devienne un but, c'est 9 % contre les Hurricanes, c'était à 5,5. Donc là, même si les Hurricanes généraient beaucoup plus de volume, ils pouvaient générer presque deux fois plus de tirs pour générer la même quantité de probabilité d'obtenir un but. Mais après, ça s'est stabilisé entre les Hurricanes et les Canadiens, ça s'est resserré. Le Canadien est à peu près 5,75 dans les deux derniers matchs, puis les Hurricanes sont à 4,75. Donc là, soudainement, la qualité des tirs du Canadien, elle compense plus pour le volume des Hurricanes.
0: Très bon,
1: C'est fort intéressant. Puis écoute, si la Caroline domine dans plusieurs des statistiques, c'est parce qu'ils ont fait des changements dans les deux dernières années qui les aident fortement présentement. C'est quoi ces aires-là spécifiques?
2: Oui, il y a un mythe tenace sur les Hurricanes, c'est l'idée que c'est juste une équipe qui a du volume, qui tire beaucoup de la périphérie, mais que les tirs, c'est pas nécessairement des tirs de qualité. Et je comprends de où vient cette idée-là. Après tout, ça a été un peu leur identité pendant plusieurs années. Mais on parlait d'Eric Toski la semaine passée. Il a apporté des changements depuis qu'il est arrivé. Le résultat de tout ça, c'est que les Hurricanes, cette année, ils étaient deuxième dans toute la Ligue nationale pour les tirs qui proviennent des zones dangereuses, selon les données de Natural Edge. Et l'autre chose qui ont changé, c'est qu'on les connaît pour la qualité de leur échec avant. Mais les Hurricanes sont rendus excellents pour des entrées en possession. Et ça, c'est un fait auquel on aurait pu s'attendre parce qu'une des premières conférences de Eric Toski sur les analytics, c'était sur l'importance des entrées en possession pour générer de l'offensive. Donc là, il y a l'addition de Ehlers, qui est un des meilleurs joueurs dans ce département statistique-là. Et en séries éliminatoires, ils sont premiers, selon les données de sport logique, pour les buts qui suivent une entrée en possession. Donc, ils se sont vraiment améliorés sur ces deux plans-là, puis peut-être que ça explique leur succès de cette année. Par contre, quand ils tirent des zones dangereuses, ils sont seulement 20e dans la Ligue nationale pour le taux de conversion. Donc ça, c'est une limite quand même encore à leur modèle, c'est qu'ils convertissent pas sur leur chance au même rythme que d'autres bonnes équipes.
0: Et quand tu dis d'autres bonnes équipes, le Canadien a converti beaucoup plus souvent possiblement que les Hurricanes dans ce dossier-là?
2: Le Canadien, où il est excellent, c'est sur les tirs qui viennent de moyenne distance. Okay. Donc ça suggère qu'il y a justement ce mouvement de rondelle-là dont on parlait plus tôt. Le Canadien est premier dans la ligue là-dessus. Les Hurricanes sont quatrième, ce qui suggère encore une fois qu'en contre-attaque, ils sont excellents. Puis, tu sais, on l'a vu, disons, avec le tir en prolongation des Leafs, je pense que c'était dans le match 2, ouais, en contre-attaque, ça compterait comme un tir à moyenne distance où ils ont converti. Ils étaient quatrième dans ce département-là, mais le Canadien est premier pour la distance moyenne. De l'enclave, le Canadien est pas dans les meilleures équipes. Mais il compense, comme je vous disais, avec un bon taux de succès sur une plus longue distance.
1: On souhaite bien sûr la meilleure des chances aux Canadiens et on invite les gens, si jamais vous vous intéressez ou vous voulez vous intéresser aux statistiques avancées, là, c'est vraiment facile d'aller naviguer sur la plateforme Corriger le tir. Présentement, les chances de Coupe Stanley, Golden Knights 45%, la Caroline 42% et Montréal 13%. Alors, on garde l'espoir. Avec une victoire ce soir, ça pourrait changer. On se reparle d'ici la fin de la semaine, Félix.
2: Merci, les gars. Bon match ce soir.
0: Salut,
1: merci.
0: Félix.
1: Merci. À toi aussi.
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4: Match numéro 4, Canadien 15, ce soir, 20h, au Centre Bell. Le CH qui tire de l'arrière 1-2 dans la série. Pour ne pas dire 1-2. Ça sonne drôle, hein? 1-2.
1: Oui,
4: ça sonne pas bien.
1: Non.
4: Le match non. de ce soir... Il n'y aura pas de changement à prévoir pour le match.
1: Non.
4: Et on a demandé à Martin Saint-Louis.
5: Non.
4: Est-ce qu'on boit un peu de noir dans le vestiaire en ce moment?
6: Non. Non, du tout. On a-tu été en arrière de même depuis le début? Non. OK, tu sais, fait que c'est une opportunité, tu sais, de voir de quoi qu'on est fait. Je l'ai dit hier, on est en arrière, on n'est pas mort. Let's go.
4: Bon, Gérard. Anne-Renée Desbiens est en liste pour le prix Billie Jean King, remis à la joueuse la plus utile à son équipe de la LPHF. Desbiens a été au cœur de la première conquête de la Coupe Walter pour la victoire ce printemps. Elle a établi des records en saison avec une moyenne de buts alloués de 1,11 et un taux d'efficacité extraordinaire de 955. Après l'élimination surprise de Daniil Medvedev hier à Roland-Garros, voilà qu'une autre tête de série est éliminée. La numéro 2 mondiale, Elena Rybakina, a été évincée dès le deuxième tour. Rappelons qu'il ne reste que deux joueurs canadiens en lice sur simple, Victoria Mboko et Félix Auger-Aliassime, alors qu'en double, Gabriela Dabrowski et sa partenaire ont gagné facilement leur affrontement de premier tour un peu plus tôt aujourd'hui. Et à notre question du jour, FX.
0: C'est inacceptable que Martin Saint-Louis n'effectue aucun changement à sa formation en vue du match de

0: ces jours de match du CH en série.
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9: C'est mercredi, ça veut dire que c'est la journée. Big Bruno Gervais, comment ça va mon bro?
10: Hey Bruno!
11: Ben moi ça va super bien et vous autres?
9: Écoute, on est en forme. Écoute, le niveau d'énergie est à 100%.
11: Bon, j'aime ça, j'aime ça.

0: Et il est déjà de retour à la maison. Ouais. Seigneur, il a fait ça.
1: C'est un jeune homme.
0: De façon express, la casquette en arrière. Ouais, comment ça va, le beau Mapper?
1: Hey, Mapper!
2: Câlin, Ben Roger, d'abord et avant tout. Je vous confirme que j'ai pas fait de plaid de lit. Je sais pas si vous savez ce que c'est un red eye.
0: Oui.
2: Bruno, c'est quoi? Mais c'est ça. Ça a été le red eye.
3: Moi, je connais plus les pink eye. Quand ça arrive des fois, là.
2: Ouais, c'est pas ce que tu recherches. Non. Les red eye non plus, sauf que ça nous permet d'aller chercher les héritiers à l'école, puis ça, ça a pas de prix.
0: T'es parti, ça veut dire, là, pour ceux qui ne savent pas, que Mapper, après l'élimination de l'Avalanche, que tout le monde avait prédit en 4 d'ailleurs.
2: Ben oui, ben les billets étaient bouqués depuis longtemps.
0: Après, d'après moi, t'as commencé à faire une coupe de téléphone en 3e, voir s'il restait de la place dans l'avion qui partait de Vegas à 11h le soir.
2: Mais la beauté avec Vegas, là, c'est que, mettons, la game était à 6h, fait que moi, j'ai fini mes affaires, là, t'sais, les entrevues à 9h15 à peu près sur la glace, à 10h30, j'étais à ma gate, puis il a fallu que je marche 15 minutes à aller chercher ma valise. À Vegas, là, ils niaisent pas avec ça.
0: Pas le temps de niaiser. Comme nous autres, non. On n'a pas le temps de niaiser, nous autres non plus. Savez-vous quoi? Probablement pas Martin Saint-Louis non plus. Là, on vous pose la question, qui est la question du jour. Vous trouvez ça audacieux de la part de Martin Saint-Louis de n'effectuer aucun changement à sa formation en vue du match numéro 4 ce soir? Vrai ou faux, Bruno?
3: Ben, moi, je dis faux. T'sais, c'est pas que c'est audacieux. Rendu là les données que t'as, ce que t'as vécu, il y a eu du succès avec ça par moment, tu veux y croire, tu veux donner la chance à ces gars-là d'y aller. Moi, personnellement, j'aurais inséré le jeune Gallagher.
0: Ah ouais?
3: Si c'est moi qui l'ai souillé.
2: Enfin.
0: Mais comme dans la phrase « à la guerre, comme à la guerre ».
3: Exact. Mais la guerre, c'est pas une raison de se faire mal.
0: Non.
3: Mais c'est pas hors de l'ordinaire, c'est pas fou d'y aller avec la même formation. Puis de dans le match, des façons, il y a des choses qui vont bouger, il y a des, tu sais, c'est de coacher là le match derrière le banc comme il va se présenter à toi. Moi, je l'aurais fait un changement. Pis s'il fait pas, ben dis gars, on y va avec ça, puis ça sera ça, puis let's go pour aller chercher la victoire de leur côté. Mais c'est juste ça.
2: Moi, j'étais avec Bruno dans le sens que, puis je suis certain que Bruno avec toute sa sagesse, sa gentillesse et sa beauté va être d'accord avec moi. Je trouve que la narrative là c'est négatif, comme si le Canadien était dans le trouble. C'est 2-1, puis les deux matchs ont été perdus en prolongation. Puis je trouve que là c'est OK, on fait des changements, on change tout, wow, c'est tout est correct là. Je te dirais qu'après le match de ce soir, s'il en perd un autre, là tout sera pas correct. Mais pour l'instant, tout est correct là, c'est une série très normal comparativement à ce qu'on a eu dans l'Ouest. C'est deux équipes qui ont leurs forces différentes, leurs faiblesses différentes. Puis ça donne qu'il y en a une qui en ont gagné deux en prolongation. Puis c'est ça que ça donne. Fait que commencer à tout faire des changements, moi, non, pas tant que ça.
0: OK, mais attends une minute. Pas de changement dans l'alignement, c'est-à-dire qu'il n'y a pas d'autres joueurs qui sont insérés ou qui sortent de la formation. Mais si je vous dis, là, vous aimeriez voir quelqu'un d'autre commencer le match avec Suzuki et Caulfield, vous me dites oui ou non? Puis mettons que c'est oui, c'est qui? On va commencer par Mapper.
2: Commencer le match, non. Par contre, c'est une option qu'il faut avoir là dans la manche qui est très, très proche, là, proche de tomber. Mais moi, je me suis posé la question aujourd'hui. Puis là, traitez-moi de fou, traitez-moi de tout et non, amenez-moi en justice s'il faut, mais je me suis posé la question. Pourquoi on n'essaierait pas à un moment donné dans le match de pas séparer Caulfield et Suzuki? Tu sais, on parle beaucoup de...
0: Ah ouais? Comme,
2: ben non, mais je me pose la question, puis j'ai hâte de vous entendre là-dessus. Je veux dire, on parle toujours là, de la troisième roue qui est tantôt Slav, souvent Slav, tantôt Demidov. Là, on a parlé, on aimerait ça voir Bolduc, mais pourquoi on je comprends pas. Je me pose la question si ce serait pas une avenue qu'il faudrait peut-être évaluer en cours de match à un certain moment.
0: Bruno, tu es d'accord avec ça?
3: Ben, je trouve ça très intéressant. Je te traiterai pas de tous les noms, Mapper, mais je vais te dire...
0: T'as manqué l'opportunité, là. Ça aurait été le fun.
3: C'est intéressant. Puis là-dessus, moi, tu sais, c'est le genre de munitions que t'as comme un entraîneur, pour un entraîneur. C'est le genre de choses que tu peux apporter à la formation, ces changements-là, diviser, essayer de... de créer quelque chose, créer des étincelles. Oui, tu penses au match-up, tu penses à qui l'adversaire, qui Brent Amour lui va mettre sur la glace contre tes joueurs, puis d'essayer de diviser ça, puis de te faire menaçant. Surtout que, tu sais, il y a eu des moments, on le sait, à 5 contre 5, c'était plus difficile. Moi, j'aurais été d'avis de séparer Caulfield puis Suzuki. Mais tu sais, mettons que Martin l'a vécu, puis comme joueur, lui, il sait ce qu'il aurait aimé comme d'un entraîneur, puis ce qui peut amener du succès, puis sa patience a payé pas mal plus souvent qu'autrement. Fait que j'ai pas de problème avec ça, mais j'aurais aimé ça, j'aurais été curieux d'amener certains changements à travers tout ça, avec des gars qui connaissaient des bons moments, puis d'essayer de créer des étincelles, parce qu'aussitôt que tu fais un changement de duo ou de trio, il y a un 5-10% d'augmentation au niveau de la concentration, d'être présent dans le moment, parce que là, tu dis, « Whoop, j'ai quelqu'un de nouveau à côté de moi. Faut qu'on se parle un peu plus. Faut qu'à chaque présence, tu sais, à chaque mission, qu'est-ce qu'on s'en va faire? Tu reviens sur le banc, t'échanges, parce que tu veux te mettre sur la même page. » Puis des fois, ça, cet engagement-là, pendant une saison régulière, il y a des entraîneurs qui aiment amener ces changements-là juste pour aller créer ça. Fait que des fois, en séries éliminatoires, quand ça va pas de ton bord, tu veux amener un petit quelque chose. Moi, ma réponse à cette question, par exemple, était non, avec ce trio-là, de garder ce trio-là ensemble. Mais s'il y avait changement, je serais curieux d'amener un Demidov sur ce trio-là. Quand tu veux aller chercher une étincelle, Demidov a eu des bons moments, est-ce que tu peux aller chercher une étincelle? Est-ce que de mettre Slav sur un autre trio est quelque chose que tu pourrais faire? Puis je serais curieux d'y aller avec un Demidov d'un côté de Suzuki, puis d'amener même un changement de l'autre côté, que ça soit que tu ailles chercher un autre allié pour aller glisser là avec lui, que tu glisses le New York, que tu glisses quelqu'un d'autre pour mettre Caulfield ailleurs à travers en mélangeant un peu comme il l'a fait, puis il l'avait fait pas mal dans la première série contre Tampa.
0: Maintenant, si le Canadien veut l'emporter ce soir, puis vous êtes tous ou à peu près d'accord pour dire que le Canadien doit l'emporter ce soir, est-ce que selon vous, Jakub Dobesch doit être le meilleur joueur de l'équipe? Mapper!
2: Ben moi, je suis allé avec un beau gros vrai, là, ben gras, parce que à date, les données qu'on a dans cette série-là, Dobesch doit être le meilleur joueur, puis tu sais, je sais même pas de me sauver de la réponse. Je pense qu'on l'a vu hier soir, là, pas de Carter Hart, pas de titre de division de conférence. Là, je veux dire, c'est, je pense que rendu là, surtout quand ton équipe a de la misère à générer de l'attaque, a de la misère à générer des tirs au but, faut que ton gardien en donne un petit peu plus. Puis moi, je pense que ça va passer par Dobesch ce soir. Puis la bonne nouvelle là-dedans, c'est que je pense même pas que c'est mettre de la pression plus qu'il y a eu depuis le début des séries. Il est bon, il est capable. Fait que moi, ça passe par lui. Puis je pense sincèrement que ce soir, il va le faire.
0: Bruno?
3: Ben moi, tu sais, malgré le fait qu'il est tout beau avec sa casquette, présentement, en onde, là, non, pas nécessairement. Si le Canadien gagne, c'est parce que là, je pense que Dobesch a levé la barre. Quand Martin a parlé de son plafond, son plancher, je pense que Dobesch, depuis longtemps, avec cet échantillon-là, a démontré que son plancher ou c'est quoi son standard est très élevé. Puis avec la quantité de rondelles que la Caroline va amener au filet, tu le sais qu'il va être bon. Moi, ce que j'aimerais voir, puis avec le Canadien qui va remporter ce match-là, ce que j'aimerais voir, c'est que certains joueurs, offensivement, avec le rythme de jeu, prennent le contrôle puis se fassent menaçants, pas une fois de temps en temps, mais présence après présence après présence. Fait que de voir un joueur qui va sortir son lot, son épingle du jeu, ben c'est là que je pense que ça va pouvoir créer des étincelles. Fait que je verrais un de ces joueurs-là là, devenir un vrai mapper du plancher de danse sur Saint-Laurent dans les années 2000 pour vraiment démousseler les Hurricanes.
0: Je suis d'accord que Dobesch doit être dominant. Je suis comme d'accord avec vous deux. Parce que Dobesch doit être dominant, continuer de l'être comme il l'a été, notamment au dernier match, là, où est-ce qu'il a volé des buts certains aux Hurricanes de la Caroline. Mais pour moi, si encore une fois on se dit « Hey, Dobesch a été notre meilleur joueur ce soir »,
1: t'es dans le trouble.
0: Ça veut dire que les autres sont fait dominer puis que personne ne s'est démarqué.
2: Je suis pas avec vous autres là-dessus, mais en même temps, on pourrait s'astiner longtemps sur la question, dans le sens que rendu là en série, tout le monde doit augmenter son jeu de plusieurs crans. Mais c'est parce que là, moi, peut-être que je vous en ai parlé hier, là, j'ai fait mon coming out que je suis aucunement stats avancé, puis sur analyse, puis moi, c'est Hey, Minou, Bruno, donne-moi un break, là.
3: Mais putain, je vais faire compétition avec toi.
2: Ah, c'est juste... ben,
3: j'ai mis ça pour
2: out,
3: toi.
2: Guns out.
0: Ok, non, mais, okay le polo, palan. Le polo de Bruno. Je vous dirais, là, mettez le polo de Bruno avec la casquette à Mapper et vous avez l'homme parfait sur YouTube.
2: On est à Hawaï. Non, mais ce que je dis, c'est que c'est super simpliste, mais je pense que ça va continuer par Dobèche. Puis, tu sais, à un moment donné, tu vas avoir de la production de tes joueurs de soutien. Moi, je continue à penser que le premier trio, éventuellement, je veux dire, t'as pas le choix de recommencer à dominer, surtout à la maison. Mais ouais, Dobèche, c'est mon cheval.
4: C'est juste que dans le premier match, Dobèche a pas eu à être le meilleur joueur du Canadien pour qu'on gagne, tu comprends? C'est pour ça que. Puis, je comprends, ouais. Là, il a été le meilleur durant les deux dernières parties, puis sans Dobèche, ça aurait été des mauvais résultats pour le Canadien encore plus, mais dans le premier match, il a pas eu à se démarquer, à être le meilleur joueur de cette équipe-là, et l'équipe a gagné, tu comprends? C'est pour ça que j'ai de la difficulté à ce qu'il faut qu'il soit le meilleur pour que le Canadien gagne.
2: Je t'entends.
4: En même temps, c'est sûr que ça commence mal si on commence le match de ce soir, puis il y a une petite zézette qui passe, puis que là, tout d'un coup, c'est un 0 Caroline, puis qu'encore Caroline qui marque le premier but en début de match.
2: Ben ouais. C'est sûr, si t'en fais péter un autre en partant, là, ouais. Là, tu sais, ça, by the way, là, c'est un problème majeur. Puis là, je pose la question, Bruno, puis c'est aucunement une rush que je veux lancer, parce que j'ai souvent entendu des entraîneurs dans le passé dire « Les débuts de match, c'est la responsabilité de l'entraîneur.
3: »
2: Non.
3: Non, c'est comme dire quand tu frappes une balle puis qu'elle s'en va dans le bois puis tu blâmes ton driver. C'est la même affaire.
2: Ben, c'est pas ça.
3: Ben c'est ça, tu sais, mais un peu je t'adore mais c'est pas ça. C'est malheureusement la réalité est que non. T'es un athlète professionnel, si t'as besoin d'un entraîneur pour te motiver quand t'es rendu en finale de conférence, ben t'aurais dû faire les recettes pompettes à la TV, faire d'autres choses, mon grand. C'est pas ça qu'il faut que tu fasses. T'as besoin, tu sais, l'entraîneur va guider, l'entraîneur va être capable de, ça, par certains moments, être le thermomètre, ou du moins, quand t'as besoin de quelque chose. Si t'es trop high, de te ramener un peu. Si t'es trop bas, remonte, de te ramener, de créer une étincelle. Mais quand t'es rendu là, oui, moi, le discours après le match numéro 6 contre le Lightning, ça, c'est l'entraîneur, moi, chapeau, la façon que le Canadien a été capable de continuer, j'y en mets beaucoup sur les épaules de Martin Saint-Louis. Mais d'être prêt, d'avoir un début de match, de savoir ce que t'as à faire, si t'es rendu là, en finale de conférence, puis que ça fait ça, c'est pas l'entraîneur. C'est vraiment pas l'entraîneur. Ouais. C'est l'athlète. C'est celui qui tient le bâton, Martin.
2: Bruno, t'es le plus beau. J'ai deux choses à ajouter là-dessus. Premièrement, mon monde s'écroule de savoir que des entraîneurs m'ont déjà dit des choses qui ne sont pas vraies. Deuxièmement, pour corriger votre slice, un petit peu de vaseline, ça a blade du driver, ça change tout. Et je ne niaise pas. Merci.
0: Mettons que vous voulez... Mutuellement, vous vous êtes pas envoyé ça par email d'un bord puis de l'autre. Hein? Ça a pas été faxé. On va vous donner deux minutes pour reprendre vos esprits, les gars.
2: Et ramener
0: l'harmonie dans ce show-là. On a une autre question sur le match Canadiens Hurricanes. On prend vos prédictions. Mais faut parler des Golden Knights aussi qui sont rendus en finale de la Coupe avec 39 victoires dans la saison. Ouais, ouais.
2: Aïe, aïe, aïe.
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3: Hey, c'est l'heure de saluer Xavier sur la messagerie texte au 514-790-0919. Il dit « Maudit, j'aimerais ça prendre une bière avec vous autres, Mapper et Bruno. » Sais-tu quoi? Moi avec, j'aimerais ça prendre une bière avec nous autres, Mapper puis Bruno. C'est pas arrivé encore. J'espère que ça va arriver d'ici l'automne.
4: Ouais. Ben, by the way, Bruno me doit encore un sandwich, mais ça, regarde,
5: je dis
4: ça.
5: On est en train de le booker, là. On est en train de le booker.
3: Hey, c'est bon. Hey, sais-tu quoi, Bruno? Je vais me joindre à vous autres parce que Mapper m'en doit un. Fait que tu vas y payer le sien puis bon. Tu comprends?
4: C'est pas écrit nulle part.
5: Fait qu'on va se prendre un sandwich puis on va le partager à trois.
3: Ouais, exact, c'est ça. C'est bon. J'ai payé son sandwich quand il arrive, payer le mien. Wow, c'est pas écrit.
4: Hey, quel crasseur. Hey, mais là, c'est le fun de la messagerie. Moi, je regarde ça, puis il y en a qui rient de mes cheveux. Merci de la casquette. Ben oui, allez donc, toi, tu le bonhomme. Il y en a un, Slavzilla, Mapper qui triche au golf. Je sais pas comment ça, c'est ça. Un petit kicking wedge, ça a jamais tué personne. Je vous embrasse tout, puis on ira prendre une bière, c'est le fun.
3: On va faire ça avant longtemps, les gars. C'est certain, jusqu'en ce moment, les soirées sont un petit peu occupées. Je sais pas si vous l'avez remarqué, là, avec les matchs du Canadien, ou quand Mapper fait sa tournée mondiale nord-américaine, comme il vient de faire. Ah. OK, les gars, les Golden Knights sont en finale de la Coupe Stanley. Comme tout le monde l'avait prédit, d'ailleurs. Oui. Surtout qu'ils ont sorti l'Avalanche en 4. Je suis certain que tout le monde, tous les experts, avaient ça dans leur carte. À quoi on peut attribuer le succès des Golden Knights en ce moment? Bruno?
5: Ben, moi, mon réflexe, c'est leur profondeur. Tu sais, dans les matchs que j'ai... quand tu te rends en finale de la Coupe Stanley, c'est parce que t'as beaucoup de choses qui fonctionnent. Hein? C'est pas comme une game de golf que tu fais juste poter. Faut que tout fonctionne. Faut que tu sois capable de driver. Faut que t'aies des bons fers. Faut que tout fonctionne. Puis quand tu parles des Golden Knights, c'est ça. La question que j'avais pour eux, moi, avant que ça commence, c'était devant le filet. Puis t'as eu une réponse. T'avais Adam Hill qui était là. T'as Carter Hart qui prenait l'espèce de relève, puis qu'est-ce qu'il allait répondre en séries éliminatoires? C'était mon questionnement. Il a vraiment bien répondu. T'as une belle brigade défensive avec l'addition de Rasmus Anderson. Tu sais, t'as Aliyanifin qui sont là, les McNabb et Theodore, ils ont tout le temps eu une brigade défensive imposante physiquement, pesante. Puis, tu sais, la profondeur a tout le temps été là, c'était de cliquer. Puis, il y a une statistique qui est sortie, puis là, maintenant, la date m'échappe. Mais pour la deuxième moitié de saison, les Golden Knights ont bien fini. Ils ont fini fort, ils étaient proches de l'Avalanche. Puis là, t'as l'état de santé, le monde revient en santé. T'as Stone puis Hurtle qui se retrouvent sur un troisième trio qui jouait bien. T'as le quatrième trio qui a eu son impact. Il y a un gros but Collisor dans le match numéro 3 pour créer l'égalité. Puis t'as la façon que Marner, Eichel, Dorofiev, Barbashev jouent. Ça vient de partout. Mais quand tu t'entends John Tortorella parler de son équipe, c'est que tout le monde a décidé, lui il avait ça checké, là, tout le monde a décidé de bien jouer défensivement, puis tout le monde a pris une fierté à gagner leur bataille, bloquer des tirs, tout faire ce que tu as besoin de faire défensivement pour te donner des occasions, puis ils ont été capables d'en profiter. Fait que ça vient de partout. Fait que moi, le mot que j'ai choisi, c'est profondeur, mais ça devrait être, c'est juste un bon club de hockey.
3: Mais un peu, toi qui les as vus de près, mettons.
4: Ben, je peux vous dire une chose, c'est que Bruno a fait ses devoirs et il nous démontre encore une fois sa connaissance du hockey qui est off the chart quand il parle de profondeur. Il y a 22 joueurs qui ont mis l'uniforme pendant les présentes séries éliminatoires. Il y en a 21 qui ont au moins un point. Tu sais, t'as mentionné Dorofeyev. Y a-tu quelqu'un qui nous écoute présentement en toute honnêteté qui pensait que Dorofeyev allait avoir 10 buts? Y a-tu quelqu'un qui nous écoute présentement qui aurait pensé que Howden aurait 10 buts? Fait que c'est vrai, t'as une profondeur.
3: Ouais, le deuxième, non. Le premier, peut-être plus.
4: Ben, honnêtement, Dorofeyev, tu m'avais dit 10 buts en 16 matchs. Ben écoute, pour vrai, si tu me dis oui, je te respecte, ben je te respectais pareil, là n'est pas le point. En tout cas, là où je veux en venir, c'est que oui, il y a une belle profondeur. Jack Keuchel est sublime. Mitch Marner est sublime. Puis là, c'est avec 3S majuscules. Puis là, by the way, il y a mon chum Marco Parisien qui m'écoute puis qui dit qu'il savait Dorofeyev. Fait qu'en tout cas, je vais être le seul tata qui savait pas que Dorofeyev allait être si bon que ça.
3: C'est pas ça.
4: Là, n'est pas le point, encore une fois. Carter Hart, puis je te le dis, là, je couvrais la série, je me disais, je le demande ça en entrevue, je le demande-tu pas, je dis, bah, j'irai pas là. Ça... Il est bon. Hier, il a sauvé le match. Fait que, peu mettons de côté toute la boîte, là, Carter Hart, comme gardien de but présentement, il est exceptionnel.
3: Attends. Ah non, vas-y, vas-y.
4: Non, mais en fait, ma réponse était, parce que là, je viens de passer par Chibougamau pour aller à Québec, ma réponse était l'esprit d'équipe. Tortorello, il m'a fait chier lors du match numéro 3, comme il a fait suer à peu près tout le monde. Ça ne tentait pas, il a été irrespectueux avec les médias, il a été irrespectueux avec la game, encore une fois. Pour ça, je l'envoie sur le bonhomme, mais je respecte ce qu'il a fait comme entraîneur avec cette équipe-là, c'est exceptionnel. C'est comme si lui, il est rentré dans le vestiaire, puis d'ailleurs, il a pas arrêté de dire comment Bruce Cassidy avait fait un excellent travail, puis qu'il avait bien préparé ce groupe-là. Il dit, moi, je suis juste arrivé, puis je leur ai dit, hey gang, comme réalisez-vous que vous êtes une équipe élite dans la Ligue nationale. Toi, Cole Lassar, t'es important, t'es bon. Toi, Howden, t'es bien meilleur que tu penses, t'es important. C'est du grand Tortorella, puis ça fonctionne. Tu te dois de respecter ça. Puis là, je fais des petites blagues, je veux dire, j'en veux pas, moi, bien d'autres choses à penser que John Tortorella dans la vie. Je respecte ce qu'il fait comme entraîneur, mais si je dois, puis là, je fais une petite parenthèse, une des seules raisons, en tout cas, la raison majeure pour laquelle je suis très content pour les Golden Knights, c'est Dominique Ducharme. Ouais. Ça, pour moi, là, ça vaut une présence en finale. Je suis tellement content pour Dom. Puis ouais. Hier, il était content. Il était... Puis, il nous a pas oublié.
3: Maintenant, t'as mentionné un autre nom, puis on s'est pas étendu sur le sujet dans les derniers jours. Mais en un seul mot, décrivez la rédemption de Mitch Marner. Bruno.
5: Oh, baptême! Et hey, là, je me rappelle pas le mot que je t'ai texté, mais je vais y aller avec le cœur. Je vais y aller avec le cœur, mais
4: on
5: c'est... On va
4: pleurer, Bruno, arrête, là.
5: Non, mais tu dis quoi, là? Ah, je pense, oui, le mot que je t'ai envoyé, c'est perception.
6: Exact. J'ai trouvé ça très bon, Bruno.
5: C'est le mot perception parce que c'est fou comment tu peux te faire attacher une étiquette. Puis il a été bon avec les Leafs de Toronto, puis les attentes étaient à un endroit difficile, puis les Leafs... Lors de la dernière défaite contre les Panthers de la Floride, ils ont été la meilleure opposition contre les Panthers. Fait que, tu sais, ils étaient à tout près, ils avaient le contrôle de la série, puis là, ça l'a glissé. Il fallait juste sortir de ce trou-là pour être capable de continuer puis de démontrer ce qu'il a, puis de t'acheter du temps, puis d'avoir du temps de démontrer ce qu'il est capable de faire, puis de créer des moments importants pour pas laisser un moment te définir. Puis là, à Vegas, c'est ça. C'est qu'il y en a d'autres. Il y a eu d'autres moments. L'équipe a calculé de passer à travers. Puis en passant à travers une série, là, se retrouve contre Anaheim, qui a des gros moments. L'équipe, tout le collectif autour l'aide à passer à l'autre moment pour qu'il puisse faire ce qu'il fait de super, c'est-à-dire bien distribuer la rondelle, comme il le faisait avec les Leafs. Mais des fois, t'es attaché au résultat collectif. Fait que là, c'est juste que les yeux, la perception change. C'est plus la même attente envers... Hey, quoi, il y a des très hautes attentes envers les Golden Knights et envers Mitch Marner avec eux, avec le contrat qu'il y a. Mais la perception est complètement différente. Mais c'est le même athlète qui a le même vouloir, qui a les mêmes choses, que tout est pareil en dessous du capot. Fait que moi, je trouve ça merveilleux qu'ils puissent vivre ça à loin de Toronto. Excuse-moi, mais un peu, vas-y.
4: Non, j'ai juste dit capot caco, c'était de l'humour.
5: Ah!
3: Un humour fin, raffiné.
4: C'est comme quand je dis que John Tortorella m'a rendu complètement barzal. Hey, on s'amuse, c'est incroyable.
3: Oui, écoute, on a du fun, ça finit plus. C'est quoi ton mot, toi, pour décrire la rédemption de Mitch Marner?
4: Spectacule.
3: Hop là!
4: Oh, on le sort le spectacule.
6: Aïe, aïe, c'est rare qu'on le sort.
4: Écoute, ben, il n'y a pas d'autre... Je vais vous dire une affaire. Moi, j'ai un béguin pour Mitch Marner qui est très simple. Moi, j'aime ça quand les gars, je trouve que c'est une marque de respect, surtout pour les anglophones du rock. OK? que quand tu finis une, tu sais, je veux dire, moi, le gars arrive en entrevue, je dis, hey, big boy, ben, je l'appelle pas de même, mais je dis, hey, je vais te poser deux questions. Quand je te dis merci, tu peux y aller parce que je dois traduire. Puis là, souvent, mais il y a une couple de gars qui font, ouais, la français, ouais, je parle français. En tout cas, les gars, on fait des petites blaguettes avec ça. Mitch Marner est hyper respectueux. Dans le sens que, tu sais, on s'entend, là, je veux dire, j'ai pas l'anglais et le français de Louis-Jean, là, tu sais, qui est parfait de A à Z. Fait que, ils entendent mon accent. Souvent, les gars, je trouve qu'ils en donnent un petit peu plus, comme Mitch Marner. Et à la fin, il dit merci. Là, vous allez me dire, c'est super niaiseux, mais pour moi, c'est une énorme marque de respect. Mitch Marner prend toujours le temps. Il dit merci. Ça, c'est complètement, ça a aucun rapport, mais ça me fait plaisir de vous le partager. Mais sur la glace, Mitch Marner est exceptionnel. Ce qu'il fait dans ces séries-là et dans la série contre l'Avalanche du Colorado, offensivement, défensivement, nomme-les, il est sublime. Puis je pense que John Tortorella, ben, tu sais, il était bon avec Bruce Cassidy, puis Torts en a mis une couche de plus. Il arrête pas d'y gonfler les tires comme au point qu'on a peur que ça explose. Mais Mitch Marner est d'un talent. Puis quand ils ont gagné, ben après le troisième match, il a comme dit à un moment donné, ouais, tu sais, ici on se tient, ouais. on se crie pas après. Ouais, ouais. Puis c'est vrai que les Golden Knights, c'est une équipe. Puis après la rencontre hier, quand ils gagnent, on s'en va tous à la glace pour faire les entrevues. Et là, il est sur la glace, puis il y a un petit moment que tout le monde est comme, j'ai pas trop compris comment ça s'est passé. Tout le monde est comme ensemble, en cercle. Puis là, à un moment donné, Mitch Marner sort du cercle puis il se retrouve tout seul et la foule l'acclame puis là il est content puis il fait un genre de fist pump majeur vers le ciel. J'ai trouvé ça, ça faisait du bien de voir ça parce que je pense que la majorité des gens le savent, mais si vous le savez pas, Mitch Marner l'a eu sur le museau en tabarouette à Toronto pour plusieurs raisons. Puis là, c'est pas juste une rédemption, mais c'est enfin qu'on réalise que
3: ben oui.
4: C'est l'élite de la Ligue nationale, Mitch Marner. L'élite avec un E majuscule.
5: C'est assez que...
3: Comme vous autres, là.
5: Mais le Conn Smythe, c'est lui qui est en avance. Ouais.
3: Imagine, un instant.
5: Mais il était... la perception de Mitch Marner était que c'est un choker de séries éliminatoires. C'est ça qui est fou de ce monde-là, du hockey, du sport. C'est les belles histoires comme ça. Fait que très très content pour lui. C'est le genre de petites histoires comme ça qui s'écrivent à travers les séries qui sont bien intéressantes.
4: Comme Jack Eichel, tu sais, quand ils ont gagné en 2023, Jack Eichel avait été sublime. Puis là, on se disait, mon Dieu, les
3: histoires. C'est une autre histoire. Bordeaux, exactement, c'est ça. Ouais, c'est une histoire.
6: C'est pas le même narratif.
3: Ouais. Similaire, pas mal. Hey, les gars, rapidement, hey,
4: j'ai pas fini.
3: Chacun. C'est pas grave. c'est moi qui te dis quand t'as fini. Qui gagne ce soir? Canadien Hurricanes, Mapper.
4: Canadien, c'est fait. Marquez-la.
3: Bruno.
5: Il te l'a dit.
4: Hey, il me l'a pas faxé, le guérin.
3: Oh non, oh non.
5: Il te l'a dit. Il t'a dit, toi, t'as fini de
3: j'ai
5: parler.
3: Pas fini. Je vais te dire que t'as fini. Aïe, aïe. Bruno, c'est à toi.
5: Moi, le Canadien ce soir. Le Canadien, une victoire de 4-2 avec un petit but dans un but désert à toute fin comme ça là pour célébrer. Pour ramener ça dans un 2-3.
3: Les gars, on aime ça. Vous êtes deux bijoux. Merci beaucoup pour aujourd'hui.
4: Hey, j'ai pas fini encore. Oh.
3: Ben, tu recommenceras demain. C'est ça,
4: okay,
3: beauté.
4: C'est bon.
6: Salut les gars. Bon match.
3: Salut, boys.
6: Salut.
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1: Oui, monsieur.
0: Hier.
1: Oui.
0: Tu es tombé à plat.
1: Oui, effectivement. Je pensais que l'Avalanche allait gagner ce match-là. Finalement, on s'est incliné contre les Golden Knights. Et toi, tu l'as eu. Félicitations, mon cher.
0: Merci, mon chum.
1: Je pense que tu mènes par 4 maintenant. Ça va être assez compliqué pour moi de revenir. Là, il reste 3 jours au mois de mai. Quoi qu'on le fait aussi les fins de semaine, alors ça pourrait m'aider. Là.
0: Ben, les fins de semaine, ouais, c'est ça. Non, c'est vrai.
1: Ça pourrait m'aider. Ouais.
0: Ça pourrait t'aider.
1: Oui, effectivement.
0: Ça pourrait t'aider. Quelle est la cote que tu préfères sur bet99.net ce soir?
1: J'ai pas le choix de jouer fort encore une fois. Là. Le Canadien est négligé contre les Hurricanes. Au début, je voulais prendre Canadien moins 1.5. Je pensais que ça allait donner une cote de 4. Finalement, ça donne une cote de 3.95. Alors, une victoire du Canadien par 2, ça ne sera pas mon choix. Je vais aller avec une cote plus grande que 4. Et je prends un but pour Ivan Demidov. La cote est à 4.20. J'ai hésité entre lui et Alex Newhook, dont la cote est à 4.25. Je pense qu'Ivan Demidov va marquer ce soir. Il le faut. 4.20, Ivan Demidov, sa cote pour marquer ce soir. C'est mon choix dans ce match contre les Hurricanes.
0: La cote pour que le Canadien l'emporte est à 2.4 et un petit boost même à 2.5 ce soir. Les Hurricanes sont largement favoris à 1.63. Sais-tu quoi? Je m'attends à plus d'offensives dans le match de ce soir.
1: Vas-y donc.
0: Et je vais y aller avec plus de 5.5 buts dans le match. À 1.87.
1: J'aime ça.
0: On
1: n'a
0: pas
1: belle
0: vu
1: cote.
0: Ça dans les deux derniers
1: non,
0: matchs.
1: Non, mais j'aime ça.
0: Dans lesquels c'était moins de 5.5. Si vous croyez toutefois que c'est le cas, la cote est à 1.95. Mais moi, je m'en vais en haut à 1.87. Un
1: très
0: petit
1: bon
0: point comme ça. Fait que toi, tu ferais, t'en ferais 3. Tu te rapprocherais à 1 de moins. Moi, ça, tu sais.
1: Parce que la cote du Canadien est à 2.40 pour le match de ce soir. Là. Vraiment négligé.
0: Oui, et ça fait longtemps qu'on n'a pas vu le Canadien négligé de cette façon-là. Alors, 2.55 même le boost pour la victoire
1: vrai,
0: du Canadien. Donc, encore un petit peu plus. Si on va rapidement là, dans le baseball, là, si vous voulez que je vous sorte quelques petites cotes, il y a des matchs en cours, mais dans ceux qui vont commencer un petit peu plus tard, les Rays contre les Orioles, pas de favoris là. Les deux sont à 1.91. Les Angels, un peu négligés sur la route à 1.95 contre 1.87 pour les Tigers. Les Pirates sont favoris contre les puissants Cubs de Chicago à 1.80 contre 2.05. Pour les fans des Red Sox, ils sont favoris contre les Braves d'Atlanta à la maison. Également, les Mets, on voit pas ça souvent, favoris contre les Reds de Cincinnati, qui ça va pas super bien à ce temps-là là, pour les Reds. Les White Sox et les Twins, c'est à 1.91 pour les deux. Les Yankees sur la route favorisés à 1.67 pour l'emporter devant les Royals de Kansas City. Les Rangers du Texas, eux, favoris à la maison contre les Astros de Houston. Et finalement, écoute la cote pour la victoire des Dodgers à la maison avec Shohei Ohtani au monticule. 1.24.
1: Aïe, aïe, aïe.
0: Contre 4.25 pour les Rockies du Colorado. C'est le dernier match en liste ce soir à 22h10. On va aller joindre notre chum Renaud Lavoie. Avant d'y aller avec notre 100% avant-match canadien jusqu'à 19h.
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0: Mon cher Renaud, comment vas-tu?
16: Ça va très, très bien. Très excité pour le match de ce soir, pour être très honnête avec vous. J'ai aimé l'attitude des joueurs ce matin au Centre Bell. Tout le monde était là, à part d'Alex Newhook et Kirby Doc, qui n'étaient pas sur la glace, mais qui vont jouer ce soir. Mais j'aimais justement... cette vibe positive, tiens, on va dire ça comme ça, qu'il y avait à l'entraînement.
0: Comme l'avait dit Lindy Ruff dans la ronde précédente, the mood is awesome.
16: Oui, exactement. Mais là, par contre, la différence, c'est que pour les Canadiens, comme tu le sais, c'est un peu un match numéro 7 ce soir. Là. C'est une approche où, oui, tu es encore vivant, comme Martin Saint-Louis n'arrête pas de le dire, mais où tu dois trouver une façon de générer beaucoup plus offensivement. Et c'est là où les Canadiens vont devoir trouver une façon de contrer, si tu veux, stratégiquement parlant, ce que les joueurs des Hurricanes font là depuis deux rencontres, parce que ça devient un peu compliqué pour l'équipe. Mais faut pas oublier non plus une chose. Là. T'sais, les Canadiens pourrait facilement mener 2-1 cette série-là en passant.
0: Oui, pourrait mener 3-0 aussi, là, Ren. Oui. Ça s'est réglé en prolongation de cette façon-là. Tu sais, puis je comprends quand notre chum Ben dit une chance que Jakub Dobesh est là. Ça nous donne un peu, justement, ce vibe qu'on avait il y a quelques saisons, alors que tu avais le gars avec les grosses jambières. Qui te sauvait beaucoup, puis c'est ça actuellement. Là, en plus, c'est son anniversaire aujourd'hui.
16: Oui, 25 ans aujourd'hui, puis tu sais, t'as besoin, d'une manière ou d'une autre, d'avoir un gardien qui va justement être au sommet de sa forme à cette période-ci de l'année. Qu'on le veuille ou qu'on le veuille pas, là, on a regardé ce qui s'est passé avec les Sabres de Buffalo dans la dernière ronde. Il y avait quand même des questions à se poser sur la façon dont on a travaillé avec les gardiens. Rappelle-toi aussi qu'au début, même avant le début des séries, on se dit « Ah, il y a des bonnes chances qu'on voit Jacob Fowler dans cette série. » Oui, on l'a vu là pour terminer une rencontre, le match numéro 6 au Centre Bell face au Sabres, mais on savait très bien que le match suivant, c'est Jacob Dobesch qui reprenait son filet. Tu peux pas jouer à la chaise musicale. Ça aurait pu se passer hein, avec les Hurricanes dans cette série jusqu'à présent, sauf que écoute, Frederick Anderson, on ne lance tellement pas de rondelles sur lui qu'on fera sa vie d'une certaine façon un peu plus facile. Alors ça doit changer parce que moi, je ne serais pas surpris que avec une contre-performance éventuellement, qu'on se dise, écoute, là, ça va pas très bien pour Frederick Anderson. Est-ce qu'on décide de faire un changement devant le filet pour commencer un match suivant? Imagine-toi comment psychologiquement ce serait un avantage pour les joueurs des Canadiens.
0: Non, c'est ça. C'est pas comme si Brandon Bossy avait été mauvais cette saison, là, outre mesure. Tu sais, il a connu une très très bonne saison. Oui, il a ralenti un peu. Là, je pense que les statistiques l'ont démontré. Mais c'était rien d'absolument catastrophique non plus. Mais chez les Canadiens, Renaud, es-tu surpris de pas voir de changement?
16: Ben, je vais t'avouer franchement, oui. Tu sais. En même temps, je peux comprendre la philosophie de l'entreprise, donc de Martin Saint-Louis, parce qu'aujourd'hui, dans son point de presse, Martin Saint-Louis a été très honnête. Là. Oui, il considère toutes ces choses-là. Et quand tu prends la décision de ne pas en faire, c'est parce que en même temps, tu lances un message au groupe actuel que tu as confiance en eux. Il n'y avait pas de trio aujourd'hui à l'entraînement. On n'a pas vu la composition des trios. Est-ce qu'on nous réserve quelque chose pour le match de ce soir? C'est une possibilité. Peut-être que c'est justement ce qu'on se dit. Pourquoi qu'on décide pas de brasser, si tu veux, le jeu de cartes pour être plus efficace? Mais connaissant très bien Martin Saint-Louis, je suis convaincu qu'avec le groupe d'entraîneurs, on a un plan présentement qu'on va pas nous dévoiler, évidemment, avant le début de la rencontre. Mais j'ai hâte de voir la période d'échauffement pour ça aussi, d'une certaine façon. Il faut pas oublier non plus que Martin Saint-Louis nous l'a fait le tour en première ronde en nous envoyant des joueurs pour la composition des trios pour la période d'échauffement. Puis quand la rencontre a commencé, c'était complètement différent.
0: Ouais, effectivement. Et tu sais, on compte. J'ai hâte de voir les ajustements qui seront faits. Puis j'ai pas haï l'idée de Michel Bergeron qui connaît une chose ou deux à propos de coacher des équipes et en séries éliminatoires. Là. Mais quand il a dit pourquoi, tu sais, si le jeu est si fermé que ça, puis t'as de la misère à tirer, pourquoi pas justement ouvrir le jeu? Puis y aller, puis je veux dire, comme t'as gagné le match 6-2, comme le fameux match du 1er janvier là, que t'as gagné 7-5, là. Pourquoi pas? Tant qu'à ça, quand tu essaies de trouver des solutions, pourquoi pas revirer ça de bord au complet?
16: Il va falloir que si tu ouvres le jeu, que tu comprennes que tu vas donner énormément d'occasions de marquer aussi aux Hurricanes. C'est ça la problématique. C'est que c'est une équipe qui adore justement recevoir la rondelle de l'adversaire. Ils ont plusieurs trucs dans leur manche, là. Je comprends parfaitement ce que tu veux dire, de trouver une façon de créer cette offensive-là, mais pour créer cette offensive-là dont tu me parles, ça veut dire aussi que tu vas tricher. Et si tu te mets à tricher, il y a une possibilité que tu exposes ton gardien de façon exagérée. Alors, à moins que tu trouves une façon d'être très efficace dans un, ta relance, deux, dans la gestion de la rondelle, c'est une possibilité, mais connaissant très bien ces équipes expérimentées comme celle des Hurricanes, ce sont des équipes qui peuvent te faire très, très mal pareil, Greg, si tu décides d'ouvrir le jeu, si tu décides de jouer avec la rondelle puis de prendre des risques. Si tu prends des risques puis la rondelle tombe pas de ton côté, tu vas voir que le risque tu vas prendre et tu vas payer cash, comme on disait mon bon ami Dominique Duchamp.
0: Ouais, c'est ça, payer cash effectivement, mais avec la tenue de Jacob Dobesch présentement et tu sais, avec la tenue aussi de Frederick Anderson dans une affaire plus dans un système plus ouvert, tu sais pas que je me dis automatiquement que c'est fait qu'on gagne, loin de là. On voit la grandeur de l'adversaire qu'on a devant nous, mais écoute, Je sais pas. Tu sais, t'entends qu'à perdre des matchs avec 12-13 lancés au filet.
16: Moi, je suis d'accord.
0: J'aimais cette suggestion-là.
16: C'est pas une mauvaise suggestion. C'est simplement qu'il faut comprendre que si on décide de faire ça, il faut que ton exécution soit à un très, très haut niveau. Tu comprends? Il faut que tu aies confiance en tout le monde sur la patinoire pour que tout le monde comprenne qu'on y va all-in. Ça veut dire que pour créer cette offensive-là, il va falloir que tes défenseurs pinchent. Tu comprends ce que je veux dire? Là, ça veut dire que c'est 5 joueurs là, qui vont travailler presque en fond de territoire. J'exagère un peu, là. Mais oui, tu peux le faire, mais il faut que tu comprennes que tu vas peut-être donner des surnombres. Puis si tu donnes des surnombres à une équipe comme les Hurricanes, ça peut être problématique.
0: Déclaration intéressante aussi de l'entraîneur-chef des Canes, qui, Rob Brenamo, vous a mentionné que pour lui, le momentum ne croyait pas à ça. En séries éliminatoires.
16: C'est ça. C'est drôle parce que ça, c'est un des sujets qu'on ramène à toutes les années. Pourquoi on ramène ce sujet-là à toutes les années? Paul Maurice nous disait l'an passé, moi, je crois pas à ça du tout au momentum. OK? Ensuite, Martin Saint-Louis, lui, dit non seulement qu'il y croit au momentum, mais il croit que c'est capable de passer d'un match à l'autre avec un momentum positif. Donc, de dire, admettons, les Canadiens avaient gagné le match de un peu plus tôt cette semaine, de lundi, bien avec un momentum, bien on aurait approché le match de ce soir en disant nous avons le momentum présentement, c'est à nous donc de le poursuivre dans le match de ce soir. Rod Brind'Amo, lui, ce qu'il dit, c'est tu peux te sentir bien. Il dit présentement, nous, on se sent bien à quelques heures de cette rencontre numéro 4. Mais il dit, quand que la rondelle, elle tombe, là, tout commence à zéro, puis ça se peut que rapidement, tu commences à te sentir mal parce que les actions que tu commets sur la glace sont négatives. Bon, cette idée de momentum, je la trouve extrêmement intéressante parce que je suis convaincu qu'il y a plein de gens, évidemment, beaucoup plus intelligents de moi, qui ont probablement écrit des livres là-dessus sur comment on fait pour transporter le momentum d'un match à l'autre, est-ce possible, etc. Mais c'est intéressant de voir justement Rod Brind'Amo, qui a joué longtemps dans la Ligue nationale comme Martin Saint-Louis.
0: Ouais.
16: Paul Maurice, qui a jamais joué, mais qui se range plus du côté de Rod Brind'Amo. Puis Martin Saint-Louis, lui, qui voit les choses mais vraiment à l'opposé. Et pourtant, on parle quand même ici du même sujet. Est-ce qu'on est capable de transporter le momentum d'un match à l'autre? C'est fou.
0: Ben écoute, quand tu regardes comment ça s'est passé dans la série contre... Ben en fait, les séries du Canadien qu'on a vues, t'as pas gagné 2 matchs de suite dans les 2 premières rondes. C'est-à-dire, dans la deuxième ronde, oui, mais dans la première ronde, ça a pas été le cas. Et dans la deuxième ronde, ça a été... T'as donné une volée au sabre de Buffalo, t'en as mangé une par la suite. Tu sais, j'ai tendance à être d'accord parce que les équipes s'ajustent tellement bien... Que ben effectivement tu vois pas de momentum transporté d'un match à l'autre parce que l'autre équipe t'attend de pied ferme chaque fois qu'il y a eu victoire ou défaite là.
16: Mais oublie pas que les Canadiens en deuxième ronde ont gagné le match numéro 7 et ont gagné le premier match face aux Hurricanes. Tu comprends? Est-ce qu'ils ont été capables d'amener ce momentum là? Tu poserais la question à Martin Saint-Louis, probablement qu'il dit ben oui, le momentum qu'on a été chercher en prolongation face au sort de Buffalo dans le match 7, on a été capable de l'amener en Caroline. On pourrait dire qu'on a joué la prolongation exactement de la même façon qu'on a joué le match face aux Hurricanes dans la première rencontre de la finale de l'Association de l'Est. Mais là, on va se dire, là, en bon français, le momentum est du côté des Canadiens. OK?
0: Ouais, non.
16: Et c'est pour ça que, pour Martin Saint-Louis, lui, là, il base les succès de ses équipes beaucoup, beaucoup là-dessus. Surtout psychologiquement, là, pas évidemment de façon... Pas pour implanter un système. Ne t'implante pas un système en disant aux joueurs, faites juste vous fier au momentum, puis tout va bien se passer. C'est pas comme ça que ça marche. Mais je pense que pour Martin Saint-Louis, c'est important que son équipe recommence à se sentir bien, recommence à avoir plus de pochettes positives dans un match, pas juste un peu par période, là, des il y a trop, comme il nous disait ce matin, de one and done. Donc, tu rentres en zone adverse, tu te présentes, Puis t'es pas capable justement de passer du temps dans la zone. T'es pas capable de créer du chaos dans la zone offensive des Hurricanes. Je pense que c'est ce qu'on tente d'aller chercher dans le match de ce soir, au-delà de la victoire, évidemment. Mais pour avoir la victoire, il va falloir que ces joueurs, offensivement, se sentent bien. Ça revient un peu à ce que Michel Bergeron te disait un peu plus tôt. Cette idée, donc, d'ouvrir le jeu un peu. C'est sûr que si tu ouvres le jeu, puis je vais le répéter, puis ton exécution est bonne, tu vas t'en créer du momentum, puis je vais te dire une chose, tout le monde va bien se centrer. La seule chose, ça te prend un mauvais jeu, une erreur, puis là, tu as un surnombre qui vient automatiquement. Les Canadiens ont quand même réussi à limiter le nombre de surnombres dans cette série jusqu'à présent.
0: Renaud, je dois absolument te parler de cette série de l'Ouest avant qu'on se laisse, là, qui s'est terminé. Et personne, regarde, je te noue un sandwich avec grand plaisir, mais personne n'avait prédit que ça se terminerait en 4, ça, là.
16: Non, c'est impossible, là, d'une manière ou d'une autre. L'avalanche du Colorado, de la façon dont on a joué les deux premières rondes, écoute, c'était, on va le dire, un peu cocky de ma part d'avoir favorisé les Golden Knights, mais ça reste que il y a des histoires parfois qui s'écrivent devant nous et qui sont difficiles à arrêter. Est-ce que deux mois, admettons, avant le début de la série, Hurricanes, Golden Knights, on s'entend tous pas Hurricanes, Golden Knights, mais Avalanche, Golden Knights, on s'entend tous que l'Avalanche est meilleure que les Golden Knights il y a deux mois. Mais on parle de momentum, de rythme. On a été capable, justement, du côté des Golden Knights, d'arriver avec un rythme, avec un momentum pour commencer la série face à l'Avalanche. Puis, écoute, le seul bon moment qu'on a eu du côté de l'Avalanche du Colorado, je pense, dans cette série, c'est en première période du match numéro 3, où c'est vrai que c'est 2-0 pour les Golden Knights, mais de la manière qu'ils ont joué cette première période-là, l'Avalanche, je peux te dire que même moi, j'avais une petite crainte. Je me disais, eux autres, si la machine se remet à fonctionner, ça peut aller vite, là. Ça peut aller vite, puis ils peuvent créer l'égalité rapidement dans cette série. Tout s'est joué à partir de la deuxième période du match numéro 3, quand l'Avalanche a décidé, bon, pour toutes sortes de raisons, de laisser...

0: pas ce que je pense de Hurricanes Golden Knights comme finale de la Coupe, par exemple.
1: Non, hein, j'ai... On va avoir le temps d'en parler, mais tu sais quoi? Je pense que ce serait le fun qu'on n'en parle pas, surtout. Hein?
0: Effectivement. Ça serait très le fun que ça n'arrive pas.
1: Que ça n'arrive jamais.
0: Exactement.
1: On va se concentrer sur des choses beaucoup plus agréables.
0: Hey, Ren, merci beaucoup. Écoute, on te souhaite une belle fin d'après-midi, puis nous autres, ben, on se voit tantôt.
1: On se voit tantôt, puis bon match tout le monde ce soir, puis sortez les lampions, on en a besoin pour la victoire des Canadiens.
0: Oui, monsieur. Salut, mon Ren.
1: Salut.
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1: Oui, monsieur. Oui, madame. Avant-match du Canadien, match numéro 4 au Centre Bell dès 20h. Ça, c'est dans 2 heures. Mais c'est pas grave. On est là pour mettre la table.
2: Ça s'en vient.
1: Pour ce match-là, est-ce que le Canadien saura rebondir, lui qui a perdu 2 matchs de suite pour la toute première fois de ses séries éliminatoires?
2: Oui, monsieur.
1: Dans les 2 derniers matchs, cela étant dit. Alors, les Hurricanes qui ont l'ascendant dans cette série 2-1 présentement. FX, as-tu hâte au match?
2: J'ai très hâte au match. Puis c'est la première fois que le Canadien tire de l'arrière 1-2 dans une série. Habituellement, le Canadien gagne le match numéro 3 alors que la série est égale 1-1. Ça a été le cas contre le Lightning, même chose contre les Sabres. Le Canadien a tiré de l'arrière 0-1 contre les Sabres. Avait perdu le premier match, mais c'est une première 1-2 depuis le début de ces séries éliminatoires-là. Je sens une énergie négative depuis 2-3 jours, depuis la dernière défaite de 3-2 en prolongation. Mais ce soir, le Canadien a l'opportunité de créer l'égalité 2-2. Tu ramènes ça en Caroline. T'es meilleur sur la route depuis le début des séries éliminatoires. Je suis excité et j'ai confiance que cette équipe-là peut aller chercher la victoire ce soir.
1: Ah, écoute, on est dans cette série-là. Quand tu regardais les Sabres de Buffalo, là, les volées qu'ils ont mangées aux mains du Canadien...
2: Tu disais, hey, c'est fini, ils peuvent pas revenir de ça.
1: On a toujours bien tiré ça en 7 jusqu'en prolongation.
2: Entièrement raison.
1: Alors, on est encore assurément dans cette série-là jusqu'à preuve du contraire.
2: Voilà.
1: C'est le contraire, c'est quand?
2: C'est quand ce sera fini.
1: C'est quand on a perdu 4.
2: Ben, exactement, c'est ça.
1: C'est ce qui se passe. Peux-tu nous parler des forces en présence maintenant pour le Canadien de Montréal avant qu'on vous présente quelques extraits de Martin Saint-Louis? D'ailleurs, on aura l'intégrale du point de presse en fin d'émission, en fin d'avant-match comme ça. Et avant, on aura nos amis Anthony Marcotte qui s'en viennent et Patrick Friolet. Mais d'abord, vas-y avec la formation pressentie du Canadien pour ce soir.
2: Ouais, important à mentionner, ce matin, Arbor Jacquet, Brendan Gallagher et Oliver Kapanen ont patiné en extra. Alors, tout indique qu'il n'y aura pas de changement à la formation du Canadien. Surprise, surprise, alors que plusieurs voyaient possiblement des changements dans la formation après le dernier match et défaite de 3-2 en prolongation. Alors voici les combinaisons pour l'instant pour échanger avant le début du match. Est-ce qu'on va modifier certains trios de la part de Martin Saint-Louis? Allons-y avec les trios lors de la dernière rencontre. Caulfield, Suzuki, Slaff le premier. Newhook, Evans, Demidov le deuxième. Texier, Dano, Anderson. Dano, Anderson ont une très bonne série jusqu'à maintenant. Bolduc, Veleno et Kirby Doc. En défense, Madison, Dobson, Struble, Hudson du côté droit, Goulet, Carrier et devant le filet, Jakub Dobesch.
1: Maintenant, chez les Hurricanes de la Caroline, Sébastien Aho est au centre du premier trio, entouré de Andrei Svechnikov et Seth Jarvis. Logan Stankoven est au centre du deuxième avec Taylor Hall et Jackson Blake. Jordan Staal, le capitaine, avec Nikolaj Ehlers, qui nous a fait mal depuis le début de cette série, et Jordan Martinuk. Mark Jankowski est au centre du quatrième trio, avec le Québécois William Carrier, et un autre qui nous a fait mal, contre toute attente.
2: Eric Robinson.
1: Exactement. Et nomme-moi le nombre de personnes qui avaient prédit qu'Eric Robinson serait un atout offensif...
2: Personne.
1: Et voilà.
2: Mais le quatrième trio des Hurricanes, qui est très bon depuis le début de ces séries-là. Même chose pour le troisième, là, mais la profondeur fait du côté de la Caroline.
1: Absolument. Maintenant, première paire en défensive, c'est l'excellent Jacob Slavin avec Jalen Chatfield. Keandre Miller et Sean Walker forment la deuxième paire. Et finalement, Shane Gostisbehere avec la recrue Alexander Nikishin sont sur la troisième paire. Et devant le filet, ce sera bien sûr le vétéran Frédéric Andersen qui a pas été ben testé. Et pas très très bon.
2: Ouais, ben ça c'est une bonne nouvelle pour le Canadien parce que devant le filet, après 3 matchs, j'ai tendance à te dire, et c'est la réalité aussi, que Jakub Dobesch est meilleur que son adversaire devant lui. Oui, il reçoit pas beaucoup de lancers, mais très peu confiant devant son filet, Frédéric Andersen. Alors au Canadien d'en profiter, lancer davantage au filet. Mais je veux pas brûler tout de suite mes trois clés du côté du Canadien. Ça va venir dans quelques instants.
1: Oui, monsieur.
2: Je veux vous présenter des clips avant ça. Plus tôt aujourd'hui, des disponibilités médias. Une de Zachary Bolduc et deux de Martin Saint-Louis. On va commencer avec le discours inspirant qu'on vous a présenté dans le tailgate de Martin Saint-Louis sur est-ce qu'il doit changer son approche alors que son équipe tire de l'arrière 1-2 dans cette série-là. Et la réponse a le mérite d'être claire.
3: Non. Non, du tout. On a-tu été en arrière de même depuis le début? Non. OK, tu sais, fait que c'est une opportunité, tu sais, de voir de quoi qu'on est fait. Je l'ai dit hier, on est en arrière, mais on n'est pas mort. Let's go.
2: On est en arrière, mais on n'est pas mort.
1: Let's go.
2: Let's go. Incroyable. Let's go. Allons jouer ce match numéro 4 contre les Hurricanes de la Caroline. Les gars sont confiants dans le vestiaire. On demeure très confiants. C'est la première fois qu'on tire derrière 1-2 dans une série. Mais quand même, je sentais que les gars avaient les ressources dans leurs propos aujourd'hui. Avaient les ressources quand même pour rester confiants, pour revenir, pour créer l'égalité dans cette série-là. On va aller écouter Zachary Bolduc sur la confiance des troupes.
4: On est encore à bas position. On veut pas, oui, on tire de l'arrière, mais je pense pas qu'on est en situation de qu'on soit dans le problème très grave. Là, je veux dire, je pense que on est capable de compétitionner avec eux. C'est des matchs qui se jouent par pas grand-chose à chaque fois, donc on a confiance en nous. Puis on sait que si on sort la meilleure version de nous-mêmes, que notre exécution est bonne, qu'on va avoir du succès. Donc c'est ça qu'on veut reproduire ce soir.
1: Ouais, pour moi, c'est ça qu'il faut changer par rapport au dernier match. L'exécution.
2: Ouais. L'exécution.
1: L'exécution va mener à plus de tirs, va mener à plus d'offensives, va mener à un meilleur placement de rondelles, va mener à des passes plus précises. Exécution.
2: Tout part avec l'exécution. Par la suite, tout défile. Et dernier petit extrait pour vous dans cet avant-match. Martin Saint-Louis a mentionné que être proactif, ça veut pas nécessairement dire faire des changements dans l'effectif. Je vous disais que les trois patineurs en extra ce matin étaient les trois joueurs qui avaient été laissés de côté dans le match numéro 3. On va aller écouter Martin Saint-Louis en anglais. On va traduire par la suite.
3: Well, I think as a coach at this time of the year, you got to be proactive. But does that mean proactive is making changes? You know, you just got to make decisions. And sometimes the decisions is not making changes. But, you know, we have options. I feel like all the way through our lineup, we can create more if we understand our strength and our identity as a line player, whatever it is. So, you know, sometimes, you know, I feel we got a little stubborn at time to get away from our identity where you don't get to play into your strength.
1: Alors, on était un petit peu
2: têtu ouais.
1: à jouer alors qu'on était sorti de notre identité.
2: Exact.
1: On voulait rester un peu dans notre personnalité.
2: Ouais.
1: Et en fait, il faut être proactif. Mais est-ce qu'être proactif, ça veut dire faire des changements puis tout changer également?
2: Pas nécessairement, selon le coach canadien.
1: Exact.
2: Effectivement. Je trouvais ça très bon. Allons-y avec les trois clés.
1: Je t'écoute.
2: Commence avec le Canadien.
1: Et la première. Je t'écoute puis pas à peu près. Là.
2: C'est pas sorcier grain.
1: Non.
2: Lancer davantage au filet de Frédéric Anderson. Notre ami Ben Roger serait d'accord avec nous autres.
1: Je suis surpris. T'as pas idée. Là.
2: Et là, on parle pas des chances de qualité A, là, etc. Là. On parle vraiment lancer davantage au filet de Frédéric Anderson. Dans le dernier match, 13 tirs. Dans le match d'avant, 12 lancés. C'est pas compliqué. Si tu veux marquer, tu dois lancer. Et je sais que le Canadien attend le jeu parfait souvent avant de lancer au filet, mais faut que tu lances davantage sur Frédéric Anderson. Mais pour ça, tu dois créer aussi de la circulation. Et c'est plus facile d'obtenir des lancers quand tu es en mesure de t'installer en territoire offensif aux Canadiens de le faire. Pour ça, oui, c'est bien beau mettre des rondelles en fond de territoire, mais faut que tu ailles chercher les motadites de rondelles. Faut que tu prennes possession de la rondelle. Faut que tu t'installes. Par la suite, tu peux créer plus offensivement. Les défenseurs peuvent lancer au filet de la ligne bleue. Et là, tu crées de la circulation devant Frédéric Anderson. Il y a un joueur en tout temps qui doit être là devant lui pour le déranger. Mais lancer davantage au filet, c'est pas sorcier. C'est la première clé pour le Canadien ce soir.
1: On lance au net. On drive le net.
2: Voilà.
1: Comme dirait notre ami le Père Noël. Il n'y a pas souvent ici, on le salue.
2: Deuxième clé, pas sorcier encore, là.
1: Non, c'est assez simple à date. Ça va très bien, tes affaires.
2: Connaître un bon début de match et, si possible, marquer.
1: Ah, on n'a pas tiré de l'arrière 0-1. Là.
2: Premier but. Je me rappelle pas quand est-ce c'est arrivé la dernière fois que le Canadien a marqué le premier but. C'est pas arrivé dans cette série-là contre les Hurricanes, ça c'est clair. En fait, c'est durant le 7e match contre les Sabres de Buffalo. Mais si t'es en mesure de marquer le premier but, tu vas influencer l'équipe adverse à connaître, à être un peu plus risqué dans ses prises de décision, dans ses jeux, pour produire offensivement. Si t'es en mesure de marquer le premier but, tu peux davantage profiter de certaines occasions par la suite. Alors, bien important pour le Canadien, un bon début de match. C'est pas compliqué. Si tu peux marquer le premier but, ça peut faire la différence. Tu peux t'en sortir sans marquer le premier but, mais ça aidera le Canadien, c'est certain, de marquer le premier but dans ce match-là.
1: Alexandre qui nous dit, si tu lances pas, tu scores pas. Puis si tu scores pas, tu gagnes pas. Puis si tu gagnes pas, t'as pas de fun.
2: Voilà.
1: Qui a dit, tu manques 100% des lancers que tu prends pas?
2: Ben, il y en a deux qui me viennent en tête, là.
1: Michael Scott.
2: Voilà. Et Wayne Gretzky.
1: Et qui était au Centre Bell au dernier match?
2: Wayne Gretzky. Il semblerait qu'il y aurait une discussion, d'ailleurs, entre Cole Caulfield et Wayne Gretzky.
1: Pas confirmé.
2: Selon Biz, Paul Bissonnette.
1: Pas confirmé.
2: Pas confirmé.
1: Pas confirmé.
2: Pas confirmé. Mais quand même. Et la troisième clé pour le Canadien.
1: Ouais.
2: On aimerait que ça passe pas par lui, mais ça se peut qu'il aille à voler un match dans cette série-là. Et c'est le gars avec les grosses pattes derrière, c'est Jakub Dobesch. Alors, si Jakub Dobesch te garde dans le match comme il l'a fait dans les deux dernières rencontres où t'as été dominé dans tous les points de vue, eh bien, le Canadien se donne une bonne chance de gagner ce match-là. Une autre grosse performance de Jakub Dobesch.
1: Concernant les Hurricanes de la Caroline, maintenant, si on veut prendre une sérieuse option vers le billet pour la finale de la Coupe Stanley.
2: Continuer à piéger le Canadien dans son territoire défensif, on le fait très bien depuis le début de cette série-là, mettre énormément de pression. Il y a souvent deux joueurs qui sont positionnés des deux côtés du filet du Canadien, de Jakub Dobesch, pour mettre de la pression sur le défenseur qui a la rondelle. Et par la suite, si jamais le défenseur réussit à la passer à un de ses coéquipiers, un de ses ailiers qui est sur le bord de la bande, ben il y a toujours un gars qui est sur le porteur de la rondelle du côté des Hurricanes. On est très bon dans l'échec avant. Alors si on continue de faire ça, on pourrait limiter le Canadien à très peu de lancers, très peu d'opportunités, également de l'empêcher d'avoir de bien enchaîner dans ce match-là, d'avoir de l'exécution. Alors ça, c'est la première clé.
1: Ce sont des insectes à excréments.
2: Ah, ils sont fatigants. C'est dans leur style de jeu.
1: Je suis certain que tout le monde a traduit ça dans leur voiture actuellement.
2: Mmh. Bien d'accord.
1: Vous avez compris.
2: Ouais, on a compris. Tu veux que je le dise?
1: Ben, tu peux le dire si tu veux.
2: Non, mais des mouches à marde, là. C'est ça. Deuxième clé. Garder le jeu physique sur les défenseurs du Canadien. Hudson s'est fait frapper. Alex Carrier s'est fait frapper. On est très bon pour donner des mises en échec. Pourtant, on est l'équipe qui a le plus souvent qu'autrement le contrôle de la rondelle. Mais dans l'échec avant, on adore le jeu physique. On est très bon pour mettre en échec les défenseurs du Canadien. Il faudra garder cette carte-là qui est très précieuse en ce moment pour les Hurricanes dans le début de cette série-là. La différence de mise en échec est de 40, je pense, depuis le début de la série. Je pense que c'est quelque chose comme 126-87 côté mise en échec en faveur des Hurricanes de la Caroline.
1: Ah, mais ça serait bon si on avait le puck.
2: Voilà,
1: là,
2: c'est ça.
1: Là, on l'a moins.
2: Tu cours après la rondelle et pourtant, t'as moins de mise en échec.
1: Tu sais, c'était le cas avec les Sabres de Buffalo, qui à un certain moment donné avait eu quoi plus de 40 mises en échec dans un match. Il n'y avait pas de chère rondelle.
2: Non.
1: À un moment donné, c'est un peu normal.
2: Possible. Exactement.
1: Là, si t'as pas la rondelle, puis en plus, tu te fais frapper, je te dirais que c'est pas l'expérience recherchée, là.
2: Non. Non. Vraiment pas.
1: Et finalement?
2: Il y a Martin Saint-Louis qui parlait de ralentir aussi, là, parce que hier, il s'est porté à la défense de Lane Hudson, là, juste avant d'y aller avec la dernière clé. Il parlait comme quoi c'était en mesure de ralentir aussi l'échec avant, là. Permettre à Hudson d'avoir un petit plus de temps avec la rondelle au lieu de se faire frapper. Hudson s'est fait frapper solide par William Carrier en prolongation aussi.
1: Beaucoup trop,
2: tout juste avant le but gagnant d'André Svechnikov. Et la troisième clé, surprenant, tu me diras, concrétiser en avantage numérique, les Hurricanes n'ont pas marqué une seule fois depuis le début de cette série-là en avantage numérique. Les Canadiens sont parfaits en désavantage numérique.
1: Ben, tant mieux.
2: Les Canadiens ont marqué en avantage numérique lors du dernier match, mais ça ne veut pas dire pour autant que nécessairement l'avantage numérique du Canadien va bien. Il y a cette séquence-là, Hudson Caulfield, là, qui a fonctionné là, sur le deuxième but du CH. Mais à l'avantage numérique, les Canadiens ont beaucoup de difficultés aussi à s'installer en territoire offensif. Mais bref, du côté des Hurricanes, on n'a toujours pas marqué un avantage numérique. Si on est capable de trouver le fond du filet, ça pourrait les aider pour le match de ce soir.
1: Excellent travail, mon FX. Merci beaucoup. Et là, je vous explique le menu d'ici la fin de l'émission pour cet homme en match. Anthony Marcotte s'amène dans les prochains instants. Par la suite, notre chum Pat Friolet de RDS sera là, lui qui est en direct du Centre Bell. Et finalement, le point de presse, l'intégrale du point de presse de Martin Saint-Louis. Tout ça avant qu'on vous donne nos prédictions officielles pour ce match numéro 4 entre les Hurricanes de la Caroline et le Canadien de Montréal, 20h ce soir au Centre Bell.
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1: Ça, ça va, mon Tony?
19: Salut, Tony!
20: Salut, les gars!
1: C'est bon, ça. En forme, mon homme?
20: On rajoute des H partout.
19: Ah ouais, je le sais.
1: Non, je ne sais pas ça a sorti de où, ça, Tony. Mais j'aime bien ça.
20: Je sais pas.
1: J'aime bien ça.
20: Même Martin Tremblay m'appelle de même maintenant.
19: Ah ouais?
20: Ah ouais.
19: C'est bon.
20: Vous avez crié un mot.
1: On le salue. Bon. Écoute, match ce soir, Anthony, et... Écoute, on a hâte. Je pense que tout le monde a bien hâte de voir surtout le résultat de ce match-là.
19: Ouais.
1: Mais tout porte à croire que Martin Saint-Louis va ramener la même formation. Par contre, je veux pas dire qu'il n'y aura pas de changement. Là.
20: Ah ben ça, c'est sûr. Moi, je m'attends à des changements. Est-ce qu'on va changer un petit peu la façon, l'approche dans le match? Est-ce qu'il va y avoir des ajustements dans les combinaisons? Moi, je pense que c'est fort possible qu'on voit différents ajustements. Tout au cours de ce parcours dans les séries, quand le Canadien connaissait de moins bons matchs, l'entraîneur réagissait très rapidement. On n'a pas laissé aller glisser des choses. Et là, ben, c'est la première fois qu'on subit deux défaites collées. Alors, l'entraîneur va réagir. Ça, je suis persuadé de ça. Qu'il ramène la même formation, je suis pas particulièrement surpris, par contre, parce que... c'est, bon, parfait, on aurait pu ramener Jacky, on aurait pu ramener Gallagher, mais... et la vitesse d'exécution n'est pas, à proprement dit, la principale qualité de ces gars-là. Et moi, je pense que c'est là-dessus que le Canadien doit miser. Il faut réagir avec beaucoup plus de vitesse. Moi, je pense que les solutions sont à l'interne. Il faut décocher davantage de tirs. Il faut davantage être sur les orteils plutôt que sur les talons. Et la transition défense-attaque est primordiale. Ça, clairement, la solution est à l'intérieur de ce vestiaire. Faut que les Goulet, les Dobson soient meilleurs pour relancer et qu'on tente d'aider Lane Hudson davantage, avoir juste une fraction de seconde de plus pour pouvoir réagir. À partir de là, je pense qu'on va être en bonne disposition. J'ai noté là, justement dans le propre-presse de Martin Saint-Louis une réponse en anglais qui nous permet de comprendre un petit peu ce que l'entraîneur-chef a en tête en vue du match de ce soir.
3: Well, I think as a coach at this time of the year, you got to be proactive, but does that mean proactive is making changes? You know, you just got to make decisions. And sometimes the decisions is not making changes, but you know, we have options. I feel like all the way through our lineup, we can create more if we understand our strength and our identity as a line player, whatever it is. So, you know, sometimes, you know, I feel we got a little stubborn at time to get away from our identity where you don't get to play into your strength.
2: Quand Martin Saint-Louis parle des décisions entour dans cet extrait-là, tu vois ça comment, toi? Est-ce que tu perçois qu'il pourrait avoir des changements dans les trios, c'est-à-dire qu'on modifie le premier et le deuxième trio, ou tu vois ça comme, quand il a parlé aussi de continuité, c'est au trio ensemble de trouver des solutions pour être meilleur?
20: Ouais. Ben, deux choses. Soit il décide de changer ses éléments offensifs.
2: Ouais.
20: Il y a eu de bonnes choses à raconter, entre autres sur Ivan Demidov aujourd'hui. Demidov traverse une bonne séquence offensivement. Est-ce qu'il va être tenté de le placer avec Nick Suzuki? C'est pas une chose qu'on a vu très, très souvent cette année. Il pourrait décider également d'amener un élément physique un petit peu plus sur chacun de ses trios offensifs. De faire monter un Bolduc, de faire monter un Anderson. De ce côté-là, par contre, ce dont je doute, c'est que ça me surprendrait énormément qu'on décide de chambouler le meilleur trio dans cette série du Canadien, c'est le trio de Philippe Dano. Ça me surprendrait beaucoup qu'on chamboule cette combinaison. Mais c'est pas impossible non plus que les changements se fassent au cours de la rencontre. Tu commences d'une certaine façon, et à un moment donné, whoop, il y a un ajustement, et tu vas voir une présence de Anderson, par exemple, sur un trio offensif. C'est pas impossible. Laissons le coach coacher. Il a très bien fait ça toute l'année. Moi, je m'attends à ce qu'il soit très proactif derrière son banc et qu'il nous offre quelques petites surprises.
1: Ouais, puis écoute, on semble encore très confiant dans le vestiaire du Canadien qu'on peut revenir dans cette série-là.
20: Ouais, puis bon, ben tant mieux. Ça, c'est très encourageant. On n'a pas vu trop de mines abattues dans le vestiaire du Canadien aujourd'hui. Sans nécessairement avoir été ben ben content de la tournure des événements dans les deux derniers matchs. Là, aujourd'hui, on part sur une page blanche. Je pense que tout le monde est conscient qu'on peut être meilleur, mais qu'on a aussi devant nous un adversaire assez formidable, merci. Toute l'année, on a trouvé des solutions. On a réussi à battre cette équipe-là cette année en amenant beaucoup d'offensives. Je pense pas que ça, du jour au lendemain, ça a disparu. Le Canadien a encore ça en lui. De là, les battre maintenant trois fois en quatre, c'est une tâche qui est colossale, mais un match à la fois, et ça commence ce soir. On peut l'entendre justement, Martin Saint-Louis d'abord sur son approche en retard 1-2, et puis par la suite la confiance du groupe selon Zachary Bolduc.
3: Non, du tout. On a-tu été en arrière de même depuis le début? Non. OK, tu sais, fait que c'est une opportunité, tu sais, de voir de quoi qu'on est fait. Je l'ai dit hier, on est en arrière, on n'est pas mort. Let's go.
4: On est encore... On est encore à bas position. On veut pas, oui, on tire de l'arrière, mais je pense pas qu'on est en situation de, qu'on soit dans le problème très grave, là. Je veux dire, je pense que, on est capable de compétitionner avec eux. C'est des matchs qui se jouent par pas grand chose à chaque fois. Donc, on a confiance en nous. Puis, on sait que si on sort la meilleure version de nous-mêmes, que notre exécution est bonne, qu'on va avoir du succès. Donc, c'est ça qu'on veut reproduire ce soir.
2: Hey, j'écoute Martin Saint-Louis, là, puis j'aurais envie de défoncer un mur pour ce gars-là. C'est fou, là. Peu importe le contexte, j'ai l'impression qu'il y a quand même les bons mots pour motiver ses joueurs. Cet extrait-là, là, c'est du bonbon, cet extrait-là de Martin Saint-Louis.
20: Ouais, puis tu sais, écoutez, là, présentement, c'est certain qu'il y a toute une côte à remonter. Battre les Hurricanes, ça sera pas une chose facile, mais il aurait un rendez-vous contre son mentor John Tortorella en finale de la Coupe Stanley. Ce serait un scénario hollywoodien si jamais une telle chose pouvait se produire.
1: Ah, écoute, ce serait fantastique. Mais ça, là, Anthony, pour qu'on y arrive, là, on va se dire les vraies affaires juste entre nous quatre ici. Il va falloir qu'on ait un bon départ dans le match de ce soir.
20: Ah,
1: ça ça fait, là, donner des buts les premières minutes, là.
20: T'as raison. Puis, tu sais, dans le match de lundi, c'est vraiment les Hurricanes qui ont dicté le tempo en partant le match. Et ça, c'est pas normal. C'est un thème qui est récurrent à domicile. Le Canadien a une pauvre fiche de 2-5 devant ses partisans. C'est très, très loin d'être suffisant pour espérer avancer. On n'a pas le choix. Il faut absolument gagner ce match, donner, imposer notre propre rythme en partant. Et quel genre de scénario on aurait si le Canadien parvenait à prendre les devants dans ce match? Comme on a réussi à faire rapidement, là, même si ça n'a pas été le premier but marqué dans le match numéro 1, mais rapidement, on a renversé la vapeur pour prendre les devants. Et puis par la suite, ça s'est très, très bien passé pour le Canadien. C'est la grâce qu'on souhaite au groupe de Martin Saint-Louis, parce qu'on pourrait à ce moment-là assister à un scénario un petit peu plus différent. Est-ce que le Canadien est capable d'amener enfin son propre style, sa propre cadence dans le match? On écoute Martin Saint-Louis là-dessus.
3: C'est sûr que tu veux amener plus ta game, tu sais, puis c'est ça le défi. Je pense qu'à chaque match qu'on rentre, on veut amener notre game, mais l'autre équipe, elle a un vote aussi.
1: Elle a un vote aussi. Elle est quand même au bord de la glace, là.
20: Ouais.
1: C'est tout à fait vrai. Notre gardien de but a 25 ans aujourd'hui, et toutes ses dents en plus.
20: Ouais. C'est tout jeune encore, 25 ans pour Jakub Dobesch. Très court passage dans la Ligue américaine avant de se retrouver dans la Ligue nationale et y connaître le succès qu'il connaît présentement. Quelle saison pour Dobesch, vraiment, là. Une saison où qui a été marquée par des hauts et des bas, des doutes par moments, de très bonnes performances à un certain point. Puis, à un moment donné, il a saisi la balle au bon, quelque part en février-mars, pour devenir le leader incontesté devant le filet de cette équipe. Et ça, à l'âge de 25 ans, tous les experts de gardien de but vont le dire, l'apogée d'un gardien, ça arrive un petit peu plus tard que ça, à 27, 28, 29 ans. Il a de très belles années devant lui, il est en train de vraiment faire ouvrir des yeux partout à travers la Ligue nationale. Puis honnêtement, il est passé à ça d'offrir à son équipe un véritable larcin dans le match de lundi. On parlerait encore de cette brillante performance-là aujourd'hui s'il avait été capable d'aller chercher le match, puis ça a passé très, très proche.
1: 100%.
20: Et si le Canadien veut se donner une chance de gagner, il n'y aura pas le choix d'être spectaculaire d'ici la fin. Alexandre Carrière a parlé hier. On peut être meilleur devant lui, mais c'est sûr que beaucoup de nos succès reposent sur les épaules du gardien de but.
2: Crois-tu, Anto, que c'est le bon moment pour le signer dès cet été et non d'attendre à la fin de la prochaine saison?
20: Très bonne question. À partir du 1er juillet, le Canadien va être dans cette situation-là pour le re-signer. Il a encore une année de contrat à un peu plus d'un million annuellement. C'est un contrat très abordable. S'il est bel et bien le gardien numéro un de ce club-là l'an prochain, ce sera toute une aubaine. Je vois pas pourquoi ce sera pas le cas. Là. Il va partir avec une longueur d'avance au prochain camp d'entraînement. C'est un pensez-y bien. Le Canadien a quelques dossiers plus urgents que le sien, je pense. Mais rapidement, on va en arriver là, à mon avis, là, au sujet de Dobesch. Mais peut-être, on sait pas, là, mais dans l'objectif de t'améliorer sur la ligne de centre, on pense tous que c'est la priorité du Canadien. Mais pas impossible que le nom de Jacob Fowler peut circuler. Est-ce que le Canadien pourrait se laisser tenter à le laisser partir avec des succès de Dobesch? C'est pas impossible. Pense pas qu'on va faire ça, mais c'est pas impossible. Alors, ça va rendre la prolongation de contrat de Dobesch encore plus important rendu là.
1: Ça va être un été très intéressant.
20: Un dossier pour l'été, celui-là.
2: Il y en aura plein cet été, inquiétez-vous pas.
1: Oui, on manquera pas d'action, ça c'est sûr. Anthony, bon match, mon ami, merci encore. Et on t'écoute demain dans le club du matin, puis nous autres, on te reprend ici à la même heure.
2: Salut, Tony.
20: Yes, bon match, les boys.
1: Salut, Tony.
2: Salut.
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9: Bien sûr, notre chum Patrick Friolet qui couvre cette série pour le compte de RDS. Comment ça va, mon père?
10: Salut, Frio!
11: Salut, les boys! Ça va très bien, vous-même?
9: Ça va à merveille, mon chum, à merveille. On a hâte, là. Les minutes passent avant le match. Match numéro 4, puis on a de la misère à tenir en place. Pat, écoute, tirer plus, frapper plus. Est-ce que le Canadien doit commencer à changer son ADN pour s'emparer du match numéro 4? Et niveler la série?
11: Ben, c'est clair qu'il y a beaucoup de réactions présentement par rapport au nombre de tirs. Martin Saint-Louis nous avait quand même prévenu avant le début de la série en disant il faut apprivoiser le fait qu'ils vont probablement avoir plus de tirs que nous. Ça fait partie de leur ADN, les Hurricanes, de décocher des tirs de partout. C'est moins dans l'ADN du Canadien. Oui, ça va prendre plus de tirs, mais est-ce que vraiment c'est seulement le nombre de tirs qui fait en sorte que le Canadien est en retard dans cette série-là au compte de 2-1? Faut quand même pas oublier que les deux derniers matchs se sont décidés en prolongation. Oui, c'est sûr que les Hurricanes ont eu le dessus en ce qui concerne la pression, le fait de compliquer la tâche du Canadien, mais est-ce que le Canadien doit tout changer, puis se mettre à vouloir tout frapper ce qui bouge, puis tirer de partout. J'ai pas l'impression que c'est la mentalité de Martin Saint-Louis présentement. On s'est rendu en finale de conférence avec une façon de jouer. Ouais. Oui, il y a des ajustements qui vont être apportés. Oui, c'est sûr qu'on veut être un petit peu plus physique globalement. Oui, c'est sûr qu'on veut diriger plus de rondelles pour déranger davantage Frédéric Anderson. Mais en même temps, je pense que tout part par une meilleure exécution qui va faire en sorte qu'on va être capable d'en avoir des ouvertures pour décocher des tirs.
10: Exactement. Puis du temps de qualité, du temps de possession avec la rondelle aussi en territoire offensif, un peu plus contrôler le jeu en territoire offensif. Le Canadien ne l'a pas beaucoup fait dans les deux derniers matchs. Mais quand tu crées ce type d'occasion-là, habituellement, tu obtiens des lancers et tu déranges surtout le gardien de but. Parce que c'est bien beau lancer de partout, mais c'est pas comme ça nécessairement que tu vas battre Frédéric Anderson. Faut que tu crées de la circulation aussi devant lui. Puis ça, Pat, pour moi, c'est une des clés pour le Canadien. Oui, lancer, mais avoir des lancers où tu peux au moins créer quelque chose devant le filet.
11: Ben oui, parce que présentement, c'est sûr que plus on est statique en zone offensive chez les Canadiens, plus on permet aux Hurricanes de fermer les lignes de tir. C'est ce qu'on a vu beaucoup, je trouve, dans les deux derniers matchs. C'est ce qui fait en sorte qu'on a généré ça. Mais quand on écoute le discours des joueurs, j'ai bien aimé Jake Evans qui expliquait un peu, tu sais, tout part par la vitesse. Rappelez-vous comment s'est passé le premier match en première période. Oui, les Hurricanes étaient rouillés. Mais quand même, le Canadien a été rapide à transitionner la rondelle. Pourquoi? Parce qu'on était vraiment très bon dans notre exécution. Les passes étaient à point. Le jeu était, tout le monde se soutenait. Là, tout à coup, whoop, il y a plus de pression. On arrive moins à le faire. Mais plus on attend longtemps avec la rondelle, plus on se complique la vie, plus on se tire dans le pied. Donc, tu sais, déjà, c'est comme ça dans la Ligue nationale. On le sait, quand tu reçois la rondelle, faut déjà que tu penses à ce que t'as, faut déjà que t'aies pensé à ce que tu vas faire avec. Ben là, c'est décuplé. Donc déjà, là, c'est de prendre une meilleure lecture, c'est d'être capable d'anticiper que la rondelle s'en vient, où je l'envoie par la suite, puis de faire ces jeux-là. Le Canadien a toujours été... C'est bien développé dans cet aspect-là. On a été capable de le faire très bien contre le Lightning de Tampa Bay quand on jouait du hockey serré de part et d'autre. C'était des bons matchs, c'était serré, c'était de l'exécution. C'est simplement de retrouver un peu ça. Ça a glissé un petit peu entre les doigts du Canadien parce que les Hurricanes sont c'est un animal différent au niveau de la pression, on le sait, mais le Canadien est capable de s'ajuster puis d'aller exécuter un petit peu mieux à travers cette pression-là.
9: Écoute, il y en a beaucoup qui auraient aimé revoir Herbert Jacquet dans l'alignement. Et écoute, c'est un sujet c'est une position qui se défend également. Ton opinion là-dessus, c'est quoi?
11: Il y a plusieurs façons de le voir. C'est sûr qu'Herbert Jacquet amène un élément physique. C'est sûr qu'il est capable de frapper. Il est capable d'amener cette pesanteur-là dans le jeu défensif. Mais en même temps, là, on parle d'exécution, on parle de jeu rapide, on parle de décision rapide. Malheureusement, c'est pas la plus grande force d'Herbert Jacquet. Il s'est amélioré, mais quand vient le temps de sortir la rondelle rapidement du territoire, j'imagine que Martin considère qu'avec Struble, il y a peut-être un peu mieux cet élément-là. Il a joué avec Lane Hudson, il y a une certaine chimie à ce niveau-là. Donc, pour l'équilibre, rappelez-vous quand même que Herbert Jacquet, à son dernier match, il a joué 1 minute 42, je pense, dans le septième match contre les Sabres de Buffalo. Ouais. Bon, c'est sûr que là, c'était un septième match. Mais il y a eu des éléments ou des moments où Herbert Jacquet, il est sur la patinoire, puis Jakub Dobesch se fait rentrer dedans, puis il a pas nécessairement fait une différence. Donc, l'autre équipe s'empêche pas de frapper parce que Jacquet est là. Oui, il y a une présence. Oui, il fait son travail à ce niveau-là. Mais présentement, c'est de l'exécution que le Canadien a besoin. Puis je pense pas que c'est... mettre en valeur Herbert Jacquet, de l'envoyer dans une situation comme celle-là où on essaie de retrouver l'exécution.
9: Très intéressant comme point de vue. J'ai tendance à être d'accord également avec toi, malgré que, comme tu l'as dit, il est capable d'amener également de bons points.
11: Il a très bien fait dans les séries aussi. Là. Il s'est bien débrouillé, il a eu des bons moments, mais en même temps, certains moments, ça a été Struble, d'autres, ça a été Jacquet. Puis il a quand même bien fait dans ce qu'il pouvait contrôler. Sauf que présentement, c'est d'aller vite avec la rondelle. Puis à ce niveau-là, ben Harbour est pas à son meilleur quand c'est dans des situations comme ça où la pression est très forte en zone défensive.
9: Écoute, tu voulais glisser un mot également sur William Carrier.
11: Oui, ben en fait, c'est simplement un échange quand même cocasse qu'on a eu ce matin parce que on en a parlé plus tôt. William Carrier, sa famille est un peu déchirée, toute la famille prend pour le Canadien. donc, à la fin de notre entretien, j'ai juste dit puis comment la famille a géré ça, le match à Montréal, le match numéro 3, puis il est parti à rire un peu, puis il nous a dit écoute, ils se sont fait écœurer un peu, surtout en sortant du Centre Bell après le match, mais tout le monde a trippé, les enfants ont trippé. Puis il dit, tu sais, c'est le fun parce que il dit l'atmosphère, l'énergie, on s'en nourrit nous aussi. Puis j'ai l'impression que je joue à la maison, même quand je suis à Montréal. Puis à la fin, ce qui nous a surtout beaucoup fait rire, c'est quand il a dit, tu sais, il y a des matchs là, un mercredi soir en novembre à Columbus. Là, c'est plus difficile de se motiver. Mais un match comme celui-là à Montréal, l'énergie vient assez facilement. Donc le côté un mercredi en novembre à Columbus, ça nous a fait sourire parce que c'est souvent une image qu'on a pour les reporters, les journalistes qui sont sur la route aussi. C'est moins glorieux, quoique c'est rien de mal contre Columbus, parce que c'est quand même charmant. Ça a quand même son charme, d'une certaine façon.
9: C'est drôle qu'on dit tous ça quand on veut parler d'un match qui n'a aucune signification dans la saison.
11: Columbus, c'est moins excitant qu'un match en série au Centre Bell, ça c'est sûr.
10: Je veux t'entendre, Pat, sur les bons mots de Nicolas Ehlers, qui a vraiment une bonne série jusqu'à maintenant, concernant Ivan Demidov.
11: Oui, mais il y a une question qui a été posée, puis Nicolas Ehlers qui vantait auparavant Andriy Svechnikov en disant à quel point c'est un gars qui est important pour eux. Puis après ça, une question qui a été posée sur Ivan Demidov, puis il a dit, écoute, je me suis retrouvé contre lui dans une situation de jeu à 4 contre 4, puis j'ai vraiment pu voir à quel point c'est un gars qui a quand même un bon physique, qui a des mains spectaculaires, il va être très bon pour plusieurs années. Donc, venant d'un gars comme Nicolas Ehlers, qui est un un gars qui a maintenant de l'expérience, ouais, un bon vétéran aussi, dans ce... Ouais. Ben oui, écoute, moi, c'est un joueur que j'admire beaucoup pour ses mains, justement, puis ouais. On le voit encore plus dans cette série-là. Donc, quand même de bons mots à l'endroit d'Ivan Demidov, qui, malgré ses 20 ans, là, gagne déjà beaucoup le respect de ses pairs à travers la LNH.
9: Ouais, puis un joueur, écoute, dont il faut parler également, qui représente toutes les qualités des Hurricanes de la Caroline. Tout ce qu'on veut comme identité, j'imagine, c'est Andrei Svechnikov.
11: Ben vraiment, parce que Svechnikov, ça fait quand même, je pense, 8 ans qu'il fait partie de l'organisation des Hurricanes. Puis déjà, je voyais un reportage en étant en rallye. Dans les 4 dernières années, au niveau physique, les tests physiques, Svechnikov, c'est lui qui gagne tout le temps. Il est en excellente condition physique, un peu comme Mike Matheson ici avec le Canadien. C'est la machine dans les tests de conditionnement. Mais Svechnikov, quand on regarde ce qu'on recherche chez les Hurricanes, on veut des gars en forme parce qu'on met beaucoup de pression, ben il est très en forme. C'est un gars qui est très physique parce qu'il fait partie quand même du top 5 au niveau des mises en échec dans les séries là, pour son équipe. Puis c'est aussi celui qui décoche le plus de tirs. Donc, on parle du volume de tirs. Lui, il en décoche beaucoup des tirs. Il a marqué le but gagnant, justement, dans le dernier match. Puis, des fois, on parle des statistiques. Là. Il a 5 points en 11 matchs jusqu'à présent. Mais c'est pas juste ça. C'est la façon dont il se comporte. C'est l'espace qu'il est capable de créer pour Jarvis, pour Ao. C'est un gars qui a une bonne dimension physique, mais qui a également beaucoup de talent offensif. C'est juste que les points... C'est pas toujours ça qui va te guider dans les séries éliminatoires. C'est aussi le processus, la façon de jouer. Puis à ce niveau-là, Svechnikov représente vraiment très bien l'ADN des Hurricanes.
9: Patrick, je crois que François-Xavier, ici présent, a une question de grande importance.
10: Oui, juste en
11: c'est, finissant. C'est ça son vrai nom. Je pensais que c'était juste FX.
10: Non, non, c'est ça. Ouais. C'est rare qu'on m'appelle François-Xavier en
9: autre. FX. C'est parce que je t'ai appelé Patrick.
10: C'est ça.
11: Ben oui, en plus.
10: Hey Pat, oui. Prédiction pour le match de ce soir?
11: Victoire des Canadiens, 3-2.
10: J'aime ça. Très bon.
9: À la régulière. Bon. Hein?
10: Régulière.
11: À la régulière.
9: On aime ça, à la régulière.
11: On ne veut pas se coucher trop tard quand même.
9: À tantôt, mon ami. Merci beaucoup. Toujours content de t'avoir avec nous autres. Puis on espère que ça va se poursuivre comme ça pour t'avoir chaque jour de match.
11: Merci, Grégory. Bon match.
10: Salut, Pat.
11: Salut.
10: On se voit tantôt.
11: Merci. Bon match.
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1: Depuis le début de cette série-là, même avant, on parle que du jeu des Hurricanes, leur pression ici et ça, et ce qu'ils réussissent à faire. Est-ce qu'à ton avis, le Canadien doit prendre plus d'espace dans cette série-là avec sa façon de faire?
2: Moi, c'est sûr. C'est sûr que tu veux amener plus ta game. Puis c'est ça le défi. Je pense qu'à chaque match qu'on rentre, on veut amener notre game. Mais l'autre équipe, elle a un vote aussi.
3: Morning. Yesterday, you talked about hoping for some more maturity out of your team. Obviously, you can't add 10 years of experience, but what does maturity look like?
2: Well, just decision making a little bit, you know, in spots of the ice where we can manage the puck better and willing to give it up to go get it back, you know. And sometimes you have to be nice to possess all over the ice. Sometimes you have to get rid of it to get it back. And we can forecheck. You know, I think we're a very good forechecking team, but we got to create more of these scenarios versus like turning a puck over.
4: Yeah, Marty, just the numbers don't tell the whole story, but what they say right now is your first line of five on fives generating chances, and the other three are having a hard time doing that. Just where do you fall on the balance of allowing that chemistry that's been there for a while with all these guys that have been together to maintain itself and figure it out? And potentially tweaking things?
2: Yeah. Well, I mean, it's, you know, I think you got to, you know, follow. I think as a coach at this time of the year, you got to be proactive. But does that mean proactive is making changes? You know, you just got to make decisions, you know. And sometimes the decisions is not making changes. But, you know, we have options. I feel like, you know, all the way through our lineup, we can create more if we're, you know, understand our strength and our identity as a line player, whatever it is, you know. So, you know, sometimes, you know, I feel we got a little stubborn at time to get away from our identity where you don't get to play into your strength. And a lot of that to me is, you know, probably, you know, be willing to get rid of the puck to go get it back. And that's, you know, that's a big part of the game and allows you to forecheck and bring heaviness. You need pace. And, you know, so when you turn it over, it's hard to look fast.
5: Justement, tu parles des forces de ton équipe. L'une des principales, c'est la vitesse, la rapidité en termes de transition. Tu as répondu un peu en anglais, mais justement, quels sont les éléments qui manquent pour que vous puissiez maximiser le potentiel de cette force-là qui est votre vitesse?
2: Ben, je pense que c'est gérer la rondelle meilleure. Puis, tu sais, c'est de pas être têtu, puis quand il n'y a pas beaucoup d'espace, c'est de mettre des bonnes rondelles en arrière. C'est pas juste de la mettre en arrière d'eux autres, mais il faut que ce soit calculé où c'est que tu la mets. Pour aider la prochaine chose, qui est sûrement, tu sais, un forecheck, puis s'il faut qu'il se tourne de bord puis aller chier des pucks, mais c'est dur de lancer de là.
6: Martin, c'est... vous vous retrouvez dans une situation où vous êtes en retard dans la série. Je comprends que les joueurs vont dire ben, c'est une game comme une autre, puis on va jouer une game à la fois, mais de se retrouver dans cette position-là aujourd'hui au plan mental, quel message tu dois envoyer à tes joueurs pour t'assurer que c'est pas, même si c'est une situation qui est différente, elle doit pas modifier leur approche?
2: Non. Non, du tout. Tu sais, puis on a-tu été en arrière de même depuis le début? Non. OK. Mettre 2-1. OK, tu sais, fait que c'est une opportunité, tu sais, de voir de quoi qu'on est fait. Tu sais, je l'ai dit hier, on est en arrière, mais on n'est pas mort. Let's go.
7: Marty, you often talk about the need for your team to be predictable to each other. You can correct me if I'm wrong, but the Hurricanes, the way they play is predictable, right? You know what's coming. To what extent is part of this formula for your team is taking advantage of that predictability.
2: Ours or theirs?
7: Theirs.
2: Yeah, of course. You know, it's part of it. 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And I feel like we've lacked in that department, you know. And I don't know if it's just the pace, the physicality, whatever it is, you know. So I expect us to be more predictable tonight for one another.
8: Salut Martin, une petite facile juste pour être sûr. Dak et Nua qui n'étaient pas là ce matin, tu peux compter sur eux autres ce soir?
2: Mm-hmm.
9: Just on Demidov, he played, I think, playoff high for him last game. What have you seen out of him these playoffs where it seems like he's getting better and better?
2: Yeah, he's owning pucks. He's compete level. He's owning pucks not just in the O-zone, in the defensive zone. He's owning pucks, and he's able to help the next thing. 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
10: On y arrive, FX. Il reste juste un petit peu plus d'une heure. J'ai hâte de voir qui va porter le flambeau.
11: Moi aussi, même chose.
10: J'ai hâte de voir ce match-là ce soir. Faisons confiance aux Canadiens pour rebondir dans cette série-là.
11: J'ai confiance.
10: C'est pas vrai qu'il en reste plus dans Tank, FX.
11: Non.
10: Ce n'est pas vrai.
11: Plus jeune équipe de la Ligue, mon cher, en série.
10: Zone d'énergie, ils vont le démontrer. Lane Hudson voudra, là je mets des gros guillemets là-dessus, se ressaisir et avoir une très belle performance. FX, quelle est ta prédiction officielle pour le match de ce soir?
11: Comme je ne veux pas que ta prédiction dans le playbook fonctionne, t'avais dit over 5.5 buts, je prévois une victoire du Canadien 3-2 ce soir, mon cher.
10: Ah, t'es-tu plate?
11: Et pas de prolongation. Alors, 3-2 en temps réglementaire pour le Canadien ce soir.
10: 4-3. Là, ça suffit de faire passer Frédéric Anderson là, pour un gagnant du Trophée Vézina. Ça suffit. J'en ai soupé.
11: C'est parfait.
10: C'est assez.
11: J'aime ça. C'est correct?
10: 4-3.
11: C'est bon?
10: Même 4-2, 4-4-1, c'est pas grave.
11: C'est correct?
10: 4 buts pour le Canadien.
11: Ça va?
10: Mais j'ai dit plus que 5.5, alors 4-3 ou 4-2. Ou 5-3.
11: Et si vous allez dans un rassemblement ce soir, si vous allez voir le match au Centre Bell, si vous faites une petite soirée spéciale à la maison pour le match du Canadien, on vous souhaite un très, très, très bon match. Match numéro 4, faut en profiter, le Canadien est en finale de conférence. Allons-y!
10: Hey,
11: profitez-en.
10: On gagne ce soir, on est à 2 victoires de la Coupe Stanley.
11: Voilà. Et d'une rencontre possible entre John Tortorella et Martin Saint-Louis.
10: Ouf.
11: Ou de Dominique Ducharme contre son ancienne formation.
10: Qui t'a dit Dominique Ducharme?
11: Dominique Ducharme.
10: Parles-tu de notre invité de demain?
11: 16h30.
10: 16h30, l'assistant-entraîneur des Golden Knights de Las Vegas. On a hâte de vous retrouver demain, mais dès 5h54, manquez pas ça. Les deux Anto, Gilbert et le détective Pimento seront là avec vous dans le club du matin. Et nous, on vous reprend en après-midi avec grand plaisir. Prenez bien soin de vous. Bon match, tout le monde. À demain. Salut.
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2: Bon mercredi 27 mai, jour de match. Bienvenue dans Larac, Gonzalez, j'ai de moins en moins de voix, moi. Tabarouette. Ouais, big. Ça va me prendre un éclipse, c'est comme toi.
3: À
2: là,
3: tous
2: ouais.
3: les jours, ah, non, mais... tu dis ça puis tu le fais pas. Moi, je l'ai fait encore. Je suis pépé aujourd'hui, je suis prêt à prendre le micro à non. Saint-Jérôme puis gueuler.
2: Ouais, tu prends seul le micro, je pense.
3: Non, mais Big, mets-en de la fusée.
2: Ouais, j'ai pas
3: t'aider.
2: Le temps hier, j'étais au soccer avec ça... mon gars.
3: Comment t'as pas le temps? Ça prend exactement 10 secondes.
2: Ouais, mais il faut te rendre à la pharmacie.
3: J'aurais dû t'en amener.
2: C'est pas grave, je vais passer à
3: j'ai
2: la pharmacie.
3: J'ai acheté une carotte de boîte pour vrai.
2: T'as vidé la pharmacie?
3: Ben oui, mais pas toutes les pharmacies.
2: Je vais prendre le temps d'arrêter à la pharmacie ce soir avant notre rassemblement de la soirée.
3: Si tu veux, je peux t'en mettre un rassemblement.
2: Les toilettes sont quand même relativement étroites, je dirais, dans les restaurants.
3: Tu peux mettre dans ton, char, Dig.
2: Ouais, dans mon char, c'est pas nécessairement la meilleure place.
4: Ben non, ça chez vous.
3: Non, mais hey, les gars, c'est pas une opération à cœur ouvert, mettre une petite fusée, là. C'est gros comme un tulip, c'est gros de même, là, ouais. Ça prend 3 secondes,
2: dans
3: c'est pas long.
2: Dans un char, déjà, là, t'es pas si bien placé.
3: T'as pas besoin. Mais tu peux le faire debout, assis, en petit bonhomme, de toutes les façons que tu veux.
2: Mais j'abonde dans la direction de Ben, je le ferai à la maison et je pourrai. Merci pour l'offre, Georges, par contre. Et, de toute façon, c'est juste parce que cette attaque radiophonique, une attaque, on veut dire quand la voix attaque, ça dure 2-3 secondes. Là, ma voix s'est déjà réchauffée. Regardez, elle est pas mal mieux. Pas mal mieux.
3: Là, les gars, regardez notre petit médaillon, Ben, montre-le.
4: Oui.
2: Ben ouais,
3: c'est
2: quoi, ça?
3: Sur CH, on met notre petit médaillon aujourd'hui.
4: Ouais, un,
3: match, un match important.
2: Ouais, ça vient d'où, ça?
3: Je vous remercie, Canadien de Montréal. J'étais à la boutique du Tricolore tantôt. Comme vous pouvez savoir, les chandails, ça part. Il en restera probablement plus après les deux prochains matchs à la maison.
2: Dites-vous une chose, le gilet du Canadien de Montréal était le plus vendu dans la Ligue nationale de hockey au mois de janvier, février, mars.
3: Ça.
2: Fait qu'on s'entend-tu que maintenant qu'ils sont en série, ça doit être encore pire?
3: Mes amis de groupe hockey, qu'eux qui vendent à des détaillants, ils ont fait une commande de chandails que... Si le Canadien n'avait pas passé la première ronde, il avait commandé des chandails pour les 5 prochaines années, OK? Pour les 5 prochaines années.
2: Ouais, 5
3: ans. Non seulement ils ont passé tous les chandails, mais ils ont commandé 4 fois ce qu'ils ont commandé, ce qu'ils commanderaient pour les 5 prochaines années, et c'est sold out. Ça, c'est un détaillant qui commande les chandails pour
2: les magasins.
3: Pour tous les magasins. Puis en ce moment, à Boutique CH, en ce moment-là, ils vont probablement être écoulés. C'est fou. C'est le... Moi, quand je suis arrivé, je voulais tous les prendre. Puis, ils m'ont dit, ouais, il faudra laisser pour nos fans. Je voulais toutes les prendre, parce que tu sais, je fais mes chandails avec, donc j'en fais un à Benji. Puis, tu sais, quand je fais des choses de promotion, j'ai donne.
2: Voyons donc.
3: Puis, écoute, si vous voulez un chandail de CH, là, allez à la boutique du Tricolore aujourd'hui, prenez-en un, parce qu'il n'en restera plus. Puis, ça va prendre un méchant bout
2: avant
3: que ça revienne. Parce que,
2: ou...
3: Groupe Hockey, leur prochaine commande, c'est pas avant le mois de septembre. C'est-à-dire à quel point, en ce moment, c'est l'euphorie. Comment les gens veulent des vrais chandails de CH?
2: Non, mais vous voyez quand on se promène tout ça dans les rassemblements, le nombre de personnes présentes dans les rassemblements au Centre Bell, également à l'extérieur, tous les partisans veulent des gilets du Canadien de Montréal.
3: Fait que là, on met un petit médaillon.
2: Donc, le Canadien t'a donné les médaillons parce que t'as acheté trop de chandails au Centre Bell.
3: Mais là, j'ai des médaillons aussi que aujourd'hui, on va pouvoir donner pendant les rassemblements à des gens qui... Des gens qui vont faire le plus de bruit, des gens spéciaux. J'en ai amené, là, j'en ai pas mal.
2: OK.
3: J'en ai amené au rassemblement.
2: On va pouvoir gâter notre monde.
3: Parlons de rassemblement. Là, à soir, on est excités à Saint-Jérôme d'Atitben.
4: Non, mais à quoi vous fait penser la pastille?

0: au
1: nous en avons parlé
2: un macaron.
1: Nous en avons parlé beaucoup dans les derniers mois.
2: Un asti.
0: Ouais, c'est vrai.
2: Le corps du Christ.
1: Voilà, mais ça se croque pas.
2: Non, je sais, c'est pour ça que j'ai fait.
0: Exactement. Tu vas pas garder tes dents, tu vas changer de dentiste en plus.
2: Ouais. Fait que à Saint-Jérôme, on est excité. On est excité. À Saint-Jérôme, attends, c'est pas partout. On est excité voir à Saint-Jérôme, ça va être écœurant.
0: J'ai plus de voix,
2: par exemple. Attends.
0: J'ai plus de voix,
2: On est excité à Saint-Jérôme de vous voir, ça va être le fun. Vous êtes une belle gang, la terrasse va être ouverte et tout, l'énergie va être au rendez-vous.
0: Ce soir, là, tu sais, on l'entend souvent puis on l'a dit souvent cette année. Mais ce soir, c'est vrai.
2: Ouais.
1: Ça passe ou ça casse.
0: C'est le match le plus important. Je sais que tu ne l'aimes pas, celui-là, Ben, mais c'est.
1: Ah, ben non, mais ce soir,
0: c'est immanquable.
2: Ouais, ouais. Ça passe ou ça casse.
0: Hey, si le Canadien perd ce soir, bonne chance.
2: Là, c'est fini.
1: Ce soir, là, à la mise au jeu, là, c'est comme si Ivan Drago te regardait dans les yeux, droit dans les yeux, te disait je vais te briser. Ouais.
2: Mais nous autres, on est Rocky Big.
1: C'est ça.
2: Nous autres, on est Rocky Big. Sais-tu quoi? On n'est pas tombé au combat. On est tombé au tapis, mais pas au combat. Encore. Et on revient ce soir.
1: On revient.
0: C'est ce soir que ça se passe,
1: là, monsieur.
2: Là, les gars qui nous écoutent en ce moment, je vais vous parler, parce qu'on parle de rassemblement, on parle aussi qu'il faut annoncer celui de vendredi.
0: Est-ce que tu vas y aller d'un indice comme la coutume le veut bien, ou tu veux...
2: Non.
0: T'allais dire un gros mot, ouais. C'est retenu! C'est bien,
2: là,
0: ça.
2: Gonzo,
0: ça commence à rentrer okay, dans notre
1: on
0: système.
1: On pas le choix.
0: Hein? Ouais, faut arrêter de dire des gros mots, OK?
2: Là, Gonzo, pour le rassemblement de vendredi,
0: ouais.
2: Il y a eu des appels du peuple. Il y a eu des appels du peuple.
0: Ouais.
2: Puis là, Gonzo, je veux que t'expliques aux gens, avec les appels du peuple qu'on a eu, à quel point cet endroit-là, c'était important qu'on aille là-bas pour rendre justice à cette ville-là.
0: Comment dire ça?
2: Puis là, pas de retenue, s'il te plaît.
0: Ouais, à part les gros mots.
2: Laisse-toi aller.
0: Il y a deux marchés qui ont levé la main. Il y a deux marchés qui ont levé la main et ça a été une longue réflexion, du back and forth, des meetings... Pas de monde avec des cravates, par exemple, dans les meetings, là, mais quand même beaucoup de gens autour de la table.
2: Là, je t'élève ta voix un peu.
0: Ouais, je sais, mais j'y vais tranquillement.
1: Okay, doucement. Okay. Là,
2: et laisse-toi aller, là, parce que okay, moi, je vais gueuler après.
0: Et il faut dire, pour rappeler aux gens, que c'est pas notre décision finale non plus là, d'avoir à faire ça. On est consulté, on donne notre avis, mais c'est pas nous qui tranchons. Par contre, on peut dire une chose. Ce marché a été aspergé de mauvaise façon la semaine dernière. Hein? C'est ce qu'on peut dire, je pense, les gars?
2: Ça, c'est un indice.
0: Tu veux-tu que j'aille jusqu'au bout ou...
2: Ouais.
0: Ouais?
2: Ouais, okay. Parce que je vais racheter quelque chose après.
0: OK. Et on s'est insurgé la semaine dernière quand on a appris cette nouvelle-là. On n'en revenait pas du contrôle qui était mis de l'avant par une certaine formation de la Ligue nationale de hockey qui est très beige, disons-le ainsi, pour rester poli. Et nous, on s'est dit qu'on allait servir Georges, qu'on allait servir cette banque de partisans qui a soif, qui a faim et qui a le goût d'une équipe encore en vie. On est le show du peuple! Et vendredi, on sera là-bas avec les partisans de quelle région, Georges?
2: Là, où on a fait le premier train de l'histoire? Où le train a été né? Où on a gagné cette première victoire avec le train?
0: Il est sorti, on lui a donné naissance, on l'a vu sortir à notre grande surprise, on l'a tenu dans nos mains.
2: À quel endroit, Gonzo, que tu cherchais une place pour charger ta voiture?
0: Et j'ai jamais trouvé, j'ai dû m'arrêter à Hudson en revenant.
2: Gatineau! Vous vouliez la Gonzalez, Gatineau! 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

0: L'armée est plus forte que les sénateurs. Que je vois essayer quelqu'un d'envoyer une mise en demeure. Vous êtes chanceux que j'ai pas le droit de dire de gros mots parce que je me sens à la lutte d'un sous-sol d'église un samedi soir.
1: Eric Richmond.
0: T'es, lisez entre les lignes, ma gueule de sale.
1: Ah, les plaintes, là.
2: Bon sang.
0: On les attend, vos mises en demeure.
3: Non, mais écoutez, à partir du moment qu'on a entendu que le rassemblement au Slush Poppy a été cancellé par les Sens, on s'est dit, il faut faire un rassemblement là-bas pendant les séries, parce que vous le méritez, il y a une injustice. On va être là avec vous, on a hâte d'écouter la game avec vous à Gatineau. L'ambiance, elle était incroyable, puis vous le méritez. C'est quoi les infos, Gonzo, là-bas? Là, ça doit probablement déjà être sold out, mais donne les infos quand même au cas.
0: Allons-y.
3: Il y a plein de monde de Gatineau qui viennent, Ben, jusqu'à Saint-Jérôme, qui vont un peu partout.
2: Ouais.
3: Fait que d'aller dans leur patelin aussi, c'est hot.
2: De Montréal, Gatineau, c'est 1h30.
3: Deux heures.
2: C'est 2 heures.
0: Ouais. Pas de trafic.
3: Si t'es à Laval, tu pognes la 55, la route de la mort, là. Si tu te rends, si tu mens pas, c'est 1h30. Mais sinon.
0: De chez nous, c'est 1h45. Ouais. Moi, je viens de l'Ouest quand même. C'est pas si.
2: Pogne la 13, toi, là. Mais...
0: Ouais. Okay. Sauf que, en fait, moi, je pogne la.
3: Sauf que, Ben.
0: La 40.
3: C'est juste que. Saint-Hubert, Gatineau. Gatineau, Saint-Hubert. Saint-Hubert,
2: Actonville.
3: Ouais. Puis ça, c'est le lendemain.
2: Ça, c'est samedi.
3: Ouais.
0: Georges.
3: Puis après ça, dimanche, je sais pas à quel bout du monde on va aller.
2: Ça va te coûter 600 d'essence.
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2: Non, près. 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
3: 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Hey, Ben, c'est avec ça. Si tu jouais au hockey, Ben, tu serais Adamo. Une belle passe soulevée.
2: Ah, ouais.
3: J'ai fait un one-timer à la Golden Breath.
0: Dans la lucarne.
2: Tu sais, Acton Vale, là. Est-ce que vous me permettez d'en reparler de l'avenir?
3: Oui, faut plugger, là.
2: Parce que là, c'est samedi et c'est maintenu. OK? Là, on va rassurer
3: parce
2: les gens.
3: C'est classique, là.
2: Ben, en fait, la pluie tombe vendredi soir.
0: Ben oui, ça va
2: beaucoup
0: sécher.
2: Vendredi soir, vendredi dans la nuit. Ça se disperse en début de matinée et en après-midi, soleil 14 degrés. C'est ce qu'il y a de prévu pour samedi. Alors, les conditions sont là. On sera là, nous, évidemment, Georges, Gonzo et moi. L'Omnium Larac Gonzalez, $150 par personne. Ça se vend en foursome seulement. Il y a $25 qui ira à une fondation. Vous avez la voiturette, le 18 trous. Et j'ajoute quelque chose, là. Geneviève, la propriétaire. Écoutez bien ça. Il y a le brunch quand vous arrivez le matin. Les départs sont à 12h30. Fait que pour le brunch, arrivez pour 11h. Un brunch complet et un buffet souper complet avec une bière incluse. Je veux dire, que demander de plus?
0: Clé en main.
2: Puis si jamais quelqu'un fait... Là, les conditions avaient de l'eau. Mettons qu'il y a un endroit puis quelqu'un qui est pas content. Mettons qu'il y a une personne ou deux pas contente. Rain check.
3: Elle vous donne un autre.
2: Ah, ben ouais. Vous pourrez retourner jouer. Mais là, évidemment, il faut que ce soit vraiment... catastrophique, et ça ne sera pas le cas parce que il est bien irrigué. Là.
3: De toute façon, on est tous là, les gens du peuple, on est là, l'armée, on est tous là. On a hâte de voir là le lien sur YouTube en ce moment.
2: Il en reste une quinzaine de foursome.
3: Oui. Gonzo, les gens demandent si. Ils disent que c'est déjà sold out, mais donne quand même les infos. Est-ce qu'il reste la place? Gatineau, regarde rapidement.
0: Ouais, je vais aller voir, je peux vous dire une chose.
3: À la coutume, comment on fait?
0: Oui. 1100 boulevard Maloney Ouest. Ça, c'est dans le centre d'achat. De toute façon, j'espère qu'ils ont réparé les bornes électriques pour que je puisse charger mon véhicule pendant la partie. 819-600-3233. 819-600-3233. Et je recherche une table de 4 personnes, mettons, 19h pour le 29 mai. Il n'y a aucune disponibilité dans les 3 heures
3: suivantes. Check 2 personnes.
0: Ouais, 2 personnes. 2 personnes. 2 personnes, mettons, au bar, là. Pour le moment, il n'y a aucune disponibilité.
3: OK. Allez prendre une chance pareil.
0: Oui. Appelez. OK, appelez.
3: Là, parce que l'affaire, c'est que encore une fois, à la salle, ça disait que c'était sold out.
0: Il restait deux tables.
3: Il restait deux tables parce que deux de nos shows qui n'étaient pas là. On vous a dit, quand il y a des games de même, prenez une chance pareil si vous restez pas loin. Puis je suis sûr que vous allez pouvoir rentrer quand même parce qu'il y a toujours moins de personnes qui cancellent dernière minute. Fait que venez là-bas, prendre une chance. Vous avez rien à perdre.
0: J'ai quelque chose à rajouter également. Ibrahim, sur le chat, nous dit « Les gars, vendredi, vous serez pas au Colisée de Laval. Clarification là-dessus. »
2: C'est quoi cette affaire-là? Moi aussi, j'ai du monde qui m'ont écrit là-dessus.
3: Non.
0: Clarification là-dessus. Les gens de cet endroit-là ont utilisé notre image
4: et notre marque. Ça devait être là de l'ancien événement et ils l'ont repartagé. Il y a beaucoup de gens qui nous l'ont envoyé.
2: Je l'ai eu à quelques reprises.
4: Nous ne serons pas là. Nous n'avons aucune implication sur cet événement-là.
3: Et, ils n'ont pas le droit d'utiliser notre image sans notre approbation, Ben. Mais Ben, on ne va pas là. Non, on s'en va à Gatineau. On s'en va à Gatineau.
2: Hier soir, j'ai reçu 3-4 messages. Il me disait, là, coudonc, on va retourner au Colisée de Laval. Non. Là, l'image de la RAC Gonzalez.
3: Oui, c'est ça. Puis ils n'ont pas le droit de faire ça.
4: Non, c'est bien weird.
3: Et on n'a jamais donné l'approbation. Puis là, on vous le dit, la presse a été retirée. Mais fait qu'on n'a pas eu le temps d'envoyer la mise en demeure, c'était retiré. Mais non, on va pas là-bas, on s'en va à Gatineau, Ben.
4: Vendre des billets sur notre dos, là, honnêtement, on espère que c'est une belle petite erreur qui a été faite.
2: Ouais.
3: De toute façon, les gens de l'armée, si on le dirait, là, on le dit, qu'est-ce qu'on fait, là, tous les matchs qu'on fait.
2: Pas de Colisée de Laval, c'est Gatineau.
4: Exact.
2: Ouais. Vendredi.
4: Non, mais pour Ibrahim et pour les gens qui se posaient.
2: Excellent.
4: La question.
3: Ben, tu viens-tu à Gatineau?
2: Non, merci.
3: C'est une joke.
2: Merci.
3: Le lendemain, on a golf.
2: Acton. Non, moi, je me prépare mentalement pour le golf.
4: On a fait pire, là. À Québec, c'était. Je rappelle qu'à Québec, j'ai fait Montréal-Québec, Québec-Montréal, Montréal-Québec, Québec dans la même journée.
3: Mais c'est quand même la dédication au peuple d'aller à Saint-Jérôme, d'aller à Gatineau 2 jours plus tard, le lendemain aller à Actonville, puis dimanche, Dieu sait où est-ce qu'on va aller.
4: Dimanche, ça, je crois que ça va être
3: ça, c'est
4: proche.
3: La dédication. On aime ça faire de la route, Ben?
4: Ça va être un peu plus proche.
2: Les gars, je vous lève mon chapeau. Moi, je serais pas capable.
3: Ben, attends. Pourquoi qu'on fait ça, Ben? Pourquoi on fait ça, Gonzo? Pour qui on fait ça? Pour qui on fait ça, Big?
4: Je me pose la question.
3: Pour qui on fait ça, Gonzo?
2: Je t'insère une fusée, vas-y.
3: Pour qui on fait ça, Big?
2: Vas-y, lave-la.
4: Excuse-moi, elle est bien insérée, mon Ben. On fait ça pour la pomme, Georges!
2: Ah, c'est fou la voix de Ron qui vous attend.
3: Je sais pas pourquoi j'aime ça quand tu cries ça, là.
2: Tu te lasseras jamais. Tu ne t'enneras jamais, genre, de l'entendre crier ça.
4: Et casser la voix. Il faut regarder un peu pour le 3h.
2: Casser la voix,
3: ouais. Ouais, c'est ça, les gars.
4: C'est cassé, on n'a plus le droit de demander.
3: Les gens qui nous écoutent. Hey, pour les gens qui nous écoutent, j'ai une surprise pour vous lundi.
4: Oh, une surprise?
3: Ben, tu sais, c'est quoi? Je ne peux pas l'annoncer. Je vais te dire à pause. J'ai une surprise pour vous lundi. Vous allez rire en crème.
2: Là?
4: Ah, ouais, OK.
2: Lundi? Ça se peut! Est-ce que je peux aller là ou pas?
3: Ouais, tu peux aller, ouais.
2: Ça se peut que ce soit le dernier show original de cette saison de Lara Gonzalez.
3: Impossible.
4: Ça sera pas le dernier show.
2: C'est dans le domaine des possibles. Si le Canadien se fait sortir.
3: Impossible.
2: Non, OK.
3: C'est pas notre dernier show, Ben. On envoie ça à l'hiver. C'est pas notre dernier show.
2: OK.
3: On continue, Big, jusqu'au 15. Jusqu'au 15 juin. Let's go.
4: D'ailleurs, vous parlez du Canadien de Montréal, les gars. Avant d'aller plus loin, j'ai une petite information.
3: Oui.
4: Pour vous, c'est sur la glace présentement et on a les joueurs qui font du temps supplémentaire. On s'attendait à du changement de personnel chez le Canadien de Montréal. Ouais. On se disait, qui va rentrer?
3: Ouais,
4: qui va
3: sortir? Il y avait des rumeurs que Gallagher jouait.
4: Ouais, puis il y en avait aussi, on se disait, bon, Kapanen fait du temps supplémentaire. Jack Eye fait du temps supplémentaire également.
3: Si on savait, ouais.
4: Et Gallagher fait du temps supplémentaire.
3: Ah, OK, parce qu'hier, il y avait des rumeurs que.
4: Pas de changement. Ouais. Pas de changement à l'alignement du Canadien de Montréal. Non,
3: mais Big, en passant. Tu sais, hier, quand je parlais de le plan de match de Martin Saint-Louis, comment on rentre dans la zone, Carrier, hier, ils ont, en entrevue, c'est exactement ça qu'ils ont dit. On doit trouver une façon, en unité de 5, de traverser, de sortir de la zone, puis de traverser la zone centrale pour être capable de contrer le blocage du centre de la glace qu'ils font. Mm. Tu peux pas avoir un gars qui pogne le puck puis s'en aille, essaie de déjouer tout le monde. Ça marche pas, ça.
4: Non,
3: là, j'ai hâte de voir aujourd'hui comment on va appliquer
4: l'échec ça. L'échec avant de la Caroline aussi en zone défensive fait en sorte qu'on précipite des passes, ça donne des revirements également, ça donne des lobes, comme on disait aussi souvent. Ouais. Fait que tu redonnes la rondelle à l'autre équipe.
3: Mais
4: Big,
3: c'est pour ça que les ailiers puis le joueur de centre doit descendre plus bas pour avoir plus d'options. Parce que les sorties de zone populaires, c'est toujours les ailiers qui sont en haut à la ligne bleue.
4: Ouais,
3: mais là, maintenant,
4: pass, là,
3: tu peux plus faire ça. Il faut que tu descendes plus bas. Puis là, ça va changer le forecheck, l'échec avant de la Caroline. C'est ça, faut que tu fasses. Mais souvent, vu qu'on est une équipe rapide, on veut une relance plus rapide en haut, mais à chaque fois qu'on a fait ça, ça n'a pas marché. Fait que c'est pour ça que là, je m'attends à voir un plan de match complètement différent. Hey, Big, une petite parenthèse.
4: Le Canadien est capable de jouer comme ça, par exemple. C'est une équipe qui est rapide, tu sais. T'es capable de revenir, t'es capable d'attaquer aussi, de contre-attaquer.
3: Big, faut que je fasse une petite parenthèse. Ça va te faire rire, mais NBA, OK? Ça va prendre 30 secondes.
4: Ouais. Vas-y.
3: J'ai écouté la game hier.
4: Ouais.
3: Parce que j'étais curieux, là, on regarde pas beaucoup d'NBA tant que ça.
4: Moi, j'aime bien Wemby, par exemple.
3: J'ai regardé, j'aime Wemby Yaba. J'ai écouté OKC contre San Antonio.
4: C'est une belle série, écoute. Shea Gilgeous-Alexander contre Wemby Banyama.
3: Ben, je n'écoute plus la NBA à partir de maintenant.
4: Quoi?
3: Oh! Hier, là,
4: ouais,
3: c'était épouvantable, les refs.
4: Ah,
3: ouais, mais... OKC flopait tout le long. Il se faisait même pas toucher.
4: Ça a été critiqué, là.
3: Big, c'était dégueulasse. Hier, là, Alexander, là, parce que, vraiment, son nom, quoi que ce soit, là, il se faisait même pas toucher, il flopait, puis il called une faute. Ils ont fait ça tout le long, puis c'est pour ça que San Antonio a perdu. Puis, dans NBA, Ben, je sais pas, t'es 7 pieds 1000, les gars, ils tombent à rien. Je déteste regarder ça. Puis, clairement, on veut OKC qui se rende en finale. Parce que, ça a, le travail des refs qu'ils ont fait, là, c'est le pire arbitrage que j'ai vu de ma vie. J'écoute plus jamais l'NBA.
2: Ah,
3: après
2: ouais,
3: ça. Oh, c'était dégueulasse. Je regarde, c'était tellement flagrant, là. Je sais pas pour ceux qui ont regardé. Je sais pas s'il y en a qui ont regardé la game, là.
4: Ah,
3: y en a combien? Il y en a combien sur YouTube?
4: SGA contre Wembanyama, c'est quand même c'est une série qui est quand même regardée. C'est sûr qu'hier, il y avait Vegas Avalanche, puis il y avait les Sags aussi à
3: je suis surpris. Il y a beaucoup de monde qui ont regardé ça. Je suis vraiment surpris. Il y a beaucoup de monde qui ont regardé. Ouais. Qui ont regardé le.
2: Je sais que les Knicks attendent, là, le gagnant de ces deux-là, là, pour
3: ouais,
2: la
3: mais je pense. Les Knicks, c'est impressionnant, là.
4: Hey, les Knicks en finale.
3: C'est impressionnant qu'ils soient là. C'est l'équipe, d'ailleurs, de mon préféré, l'animateur, là, qui est coloré, là. Je l'adore.
4: Stephen A. Smith.
3: Ouais, c'est son équipe. Mais je pense pas qu'ils peuvent battre une de ces deux équipes.
2: Ça faisait 29 ans que les Knicks n'étaient pas.
4: Ouais, c'est gros.
3: Mais
4: là,
3: je suis surpris qu'il y a plein de monde qui écoute le basket.
2: Ah oui, il y en a tant que ça.
4: Ouais, le basket.
3: Sur YouTube, ouais, je pensais pas que. Je sais pas si je vais pas en parler trop longtemps.
2: Ok,
3: là,
2: ok.
3: Mais, parce que, mais Colin, y a les refs.
4: Vu que tu fais une parenthèse sur le basket, je peux vous dire une chose et j'ai été surpris. C'est pas un tournoi qui est souvent comme suivi. C'est le championnat du monde de hockey.
2: Yes.
4: OK?
3: Ouais.
2: Passe-tu dans le beurre,
4: mais,
2: ça?
4: Je sais, ça passe dans le beurre solide, Ben. Par contre, non, mais vu qu'on on parle d'affaires, qu'on se surprend. Ouais,
2: sous le radar.
3: Ouais.
4: La complicité qui est en train de s'installer entre Macklin Celebrini et Sidney Crosby, c'est de la poésie sur glace.
2: OK.
4: Encore hier, je sais pas si vous avez vu les séquences, là. Honnêtement, c'est fabuleux. Sidney Crosby doit rêver.
3: Ouais, mais.
4: Il doit rêver, ça n'arrivera jamais.
3: Sais-tu pourquoi?
4: Mais il doit rêver.
3: Sais-tu pourquoi? Ça n'arrivera jamais.
4: Pourquoi?
3: Parce que Malkin vient de signer une extension d'un an.
4: Un an.
3: Si Malkin a signé une extension d'un an, c'est parce que Sid va rester.
4: Mais je vous dis juste, après l'année de Malkin.
3: Ah, tu penses
4: ou à la date limite des transactions.
2: On est rendu à 5 ans.
3: Non, Montréal ou San Jose?
4: Ben là, je dis juste que Montréal a tout le temps été important en raison de, tu sais, le père paternel qui a été repêché par le Canadien de Montréal, mais ne sous-estimez pas San Jose.
3: OK, question pour toi.
4: Même si c'est loin, le gars, je vous le dis, okay, regardez Crosby jouer, il a un sourire fendu jusqu'aux oreilles, il capote de jouer avec Celebrini.
3: Je te pose une question chienne, OK? À toi aussi, Ben. Si dans un an, on a le choix, le Canadien de Montréal, qui tu prends? Crosby ou McDavid?
4: McDavid.
3: OK. Ben?
2: Moi aussi.
3: OK.
4: Toi?
3: Vous êtes pas fou.
2: Non, c'est parce que ça, l'approche de quarantaine en temps, là.
3: Non, mais il est quand même très
2: il
3: bon.
2: Il est encore très bon, mais vous en avez quand même un, puis
3: ça. OK, je sais ça, je veux savoir si on allait s'assassiner ou pas.
4: Non, t'as vu notre hésitation.
2: Hey, d'ailleurs, tu m'as fait sortir un élément, c'était-tu pour Yacoub?
4: Ben oui!
2: C'est pour Yacoub?
3: Oui, ça fête, let's go!
4: Ça fête,

0: sa fête, il a fête avec une belle première étoile ce soir. Let's go!
1: Et quel âge a-t-il aujourd'hui?
2: 25 ans!
0: Ouh! Quel signal! Ça veut dire quelque chose!
3: C'est sûr que ça veut dire quelque chose.
0: Et on est
3: chose.
0: En temps.
1: On est correct, on est pas pire.
3: Je voulais compléter sur le 25, par exemple, parce que j'avais quelque chose de le fun.
0: Ok, vas-y.
3: Et c'est le fun, mais pas si le fun que ça, mais bref. Il y a quelqu'un, Luke O'Connor, qui nous dit « Aujourd'hui, les gars, date d'anniversaire de décès du Rocket. »
0: Oh!
1: En plus.
0: Oh!
3: Vous imaginez? Alors, il dit c'est là, là.
0: C'est là, là.
3: Alors, c'est aujourd'hui, Canadien, finale de l'Est.
0: Ouais.
1: Alors, c'est Rocky dans Rocky 4, là. La réponse à « Je vais te briser ».
3: Ouais. Là, ce soir, la fête à Dobesh, l'anniversaire de décès du Rocket également.
1: Nos médaillons.
3: Écoute, là, je le dis, là, on est sur point de rappeler l'abbé Jacques.
0: Oh, c'est vrai, l'abbé Jacques est invaincu. Colin. OK, si on fait face à l'élimination, on le rappelle.
3: Faut quasiment le rappeler. Ouais. OK, on va aller en pause. Et de l'autre côté, Éric Fichaud est avec nous.
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0: Comment ça va, le Big?
15: Oh les gars, ça va très bien. Je suis officiellement en vacances, juste pour vous le dire, là. Ma série a pris fin hier, moi, vous le savez.
3: Ça a été expéditif.
15: Ouais. On s'attendait pas à ça, mais première journée de vacances, les boys.
3: Puis t'as pensé à nous autres.
15: Le soleil est sorti.
0: Fish, t'es un vrai, parce que même si t'es en vacances, reste avec nous, on aime ça.
15: Yes! Je lâche pas!
0: Fish, on s'est pas parlé après ce match-là, mais avant qu'on parle du match d'aujourd'hui, qu'est-ce qui a été frappant pour toi le plus dans le troisième match, dans la défaite?
15: Ce qui était le plus frappant, pour moi, c'était le manque d'ajustement du Canadien. Je trouve qu'on a fait exactement la même chose que le match numéro 2. On n'a pas... tu sais, quand on regarde le match 1 des Hurricanes par rapport au match 2 et au match 3, il y a eu un ajustement, clairement. Je regarde le Canadien dans le match 1, on a surpris les Kings. On arrive dans le match 2, là, on a eu un ajustement, on n'était pas capable de rien faire. Fait que moi, je me serais attendu dans le match 3 que le Canadien aurait fait ces ajustements-là pour être capable de passer plus de temps dans la zone des Hurricanes. Et on l'a pas fait. Ça m'a surpris, ça m'a déçu. Puis, tu sais, le fameux rope-a-dope qu'on parle ensemble, je veux dire, il y a quand même des limites, là. Tu peux pas faire ça à chaque rencontre. Oui, tu peux peut-être en surprendre une fois de temps en temps, mais ça reste que... Moi, je te dirais que le mot qui revient pour moi, c'est déception. Moi, j'ai été déçu du rendement du Canadien. Vraiment, je trouve qu'on n'était pas dans le coup. Chanceux d'avoir été en overtime pour moi.
3: Tu vois, il y a ce côté de la médaille-là. Et de l'autre côté, on peut quand même donner crédit à une équipe qui joue comme ça parce que c'est son identité. Parce qu'elle l'applique à merveille et parce qu'on voit encore une coche de plus en séries éliminatoires. À quel point, pour toi, le style de jeu des Canes est impressionnant?
15: C'est très impressionnant, mais je trouve que sans rien enlever aux Hurricanes, parce que on voit que c'est une équipe qui est organisée, ça c'est la première des choses. Tu sais, on a des bons défenseurs, mais c'est pas une équipe. On a des bons défenseurs, mais c'est vraiment le concept défensif là. Le crédit que je donne aux Hurricanes, c'est que indépendamment que on n'a pas les devants 4 ou 5-1, malgré qu'on devrait peut-être l'avoir, on change pas. C'est ça la force des Hurricanes.
3: Ouais.
15: Parce que les boys, vous voyez assez de hockey comme moi que beaucoup d'équipes qui feraient ce que les Hurricanes font en première période, ils arriveraient en deuxième, puis là, tu dis, Colin, ça marche pas, on domine, on marque pas. Là, on commence à vouloir tricher. Là, c'est là que tu te fais pogner, c'est là que tu fais les revirements. Les Hurricanes sont méthodiques.
3: Et tout le monde applique, Fish. Tout le monde applique, peu importe le nom sur le chandail, tu sais, tout le monde le fait, tout le monde fait le travail plus sale également, tu sais, tout le monde adhère.
15: C'est pas facile jouer comme ça, là. C'est pas agréable pour les joueurs peut-être plus talentueux là qui veulent créer de l'attaque. L'envoi rondelle, tu vas en chercher. C'est la grind à chaque présence. Et ça, pour moi, je lève mon chapeau. Ceci étant dit, je trouve quand même que on les a fait bien paraître.
3: Ouais.
15: Si tu passes pas de temps dans la zone adverse, les gars, là, dans le premier match, là, écoute, Jacob Slavin était à -4. Je veux dire. Je te dis pas qu'il va être -4 à chaque rencontre, mais la réalité, c'est que faut que tu fasses. Faut que les défenseurs se retournent d'abord, aller chercher un rondin dans le territoire. Il n'y a pas personne qui aime ça passer du temps dans sa zone. Mais là, c'est trop facile pour eux autres.
0: Là, Fish, on a parlé de tout plein de solutions hier pour remédier à ça. Mais deux matchs de suite que le Canadien seulement 12 tirs. Ouais. Pour toi, là, c'est quoi la solution pour que le Canadien puisse s'envoyer des mains rondelles au filet?
15: Ben, moi, je pense, les gars, que à la base, ça commence dans leur zone. Une bonne sortie de zone.
3: Ouais.
15: Pas un flip dans les airs pis que tu lances un 25 cents, là.
0: Exact.
15: Tu sais, je veux dire, une fois de temps en temps, ça peut marcher que t'as pas d'option, tu lances une rondelle, un lob, pis que là, bon, ton attaquant, il gagne la bataille 50-50 avec, pis là, t'as une chance. Ça va arriver, là. Mais si tu fais ça à chaque fois, je pense pas. Mais là, le problème, Georges, c'est qu'on passe tellement de temps dans notre zone, quand on a la rondelle, on va changer. On n'est même pas capable d'aller au bord.
0: C'est vrai.
15: Fait que ça, c'est moi. Là, c'est facile à dire. Dans un monde parfait, là, moi, avec les deux pieds sur le pouf, là. Mais si tu sors bien la rondelle de ta zone, t'as plus de chances d'être quand tu vas arriver en zone neutre, que t'as de la rapidité.
0: Ouais.
15: Et là, c'est là qu'on peut vraiment surprendre la défensive des 15. Tu sais, la longue passe, écoute, elle marche moins parce qu'on s'est ajusté. Mais je veux dire, c'est quoi la force du Canadien, les gars? C'est la rapidité, ah, right? Oui. C'est l'exécution. Ben, moi, je l'ai pas vu, ça. Je l'ai pas vu dans le match 2, je l'ai pas vu dans le match 3.
3: Ouais, mais on cherche, comme tu dis, la stretch pass. Tu sais, on revient pas aider des défenseurs. Faut qu'on donne les options. Faut qu'on soit capable d'y aller aussi par comité.
15: Ouais, comme tu peux pas juste faire la stretch pass.
0: Puis, tu sais, Eric, l'affaire là-dedans, c'est que le style de jeu de la Caroline neutralise la vitesse du CH. D'ailleurs, Carrier, puis j'ai dit la même chose que t'as dit hier, là. Puis Carrier, quand il a fait une entrevue, il a dit, il faut qu'on sorte en unité de 5 tous ensemble pour contrer ça. Mais tu sais que quand des joueurs sortent ensemble pour une sortie de zone, ça neutralise énormément de vitesse qui est la force du CH, mais la Caroline l'a compris ça, puis c'est pour ça qu'il force le CH à domper. Donc t'as raison. Il faut que les gars sortent ensemble dans une sortie de zone, finis les deux ailiers qui attendent à la ligne bleue. Mais là, ça va changer le match complètement. Mais j'ai hâte de voir. T'attends-tu à ce que Martin fasse une modification comme ça dans son plan de match?
15: Ben, il n'y a pas le choix.
3: Sinon, t'es mort.
0: Ouais, sinon, ils sont morts. C'est la seule façon.
15: Tu sais, je veux dire, Martin est quand même conservateur, mais les changements qu'il a fait, je veux dire, ça marche, là, qu'ils sont en demi-finale, puis c'est quand même juste 2-1. Moi, j'aime, quand Martin dit on n'est pas mort, il a tellement raison. Ouais. Ils sont loin d'être morts. Les Canadiens ont joué à, on va dire, à mettons, 60% de leur capacité, puis c'est 2-1 en demi-finale contre les Hurricanes. Quand même pas pire, là. Ça veut dire que, oui, il y a du talent. Puis individuellement, j'aime beaucoup le talent des joueurs du Canadien. Mais là, ça va être collectivement. C'est là qu'on va devoir s'ajuster. Je pense que Martin, il va le faire. Là, maintenant, les gars, s'ajuster, tu peux t'ajuster dans ton système, dans ton plan de match, dans ton système de jeu. Mais tu peux t'ajuster aussi dans tes trios. Vas-tu faire des changements de trio? Peut-être le temps, là.
3: Ouais, on va en parler des changements un peu plus tard dans la conversation. À travers tout ça, c'est sa fête aujourd'hui.
15: Ouais,
3: et d'ailleurs, une chance qu'il est là, lui. C'est comme si on le disait hier, c'est comme si on le prenait pour acquis. Qu'à chaque game, lui, il allait livrer un 10 sur 10. Une chance qu'il est là, Jakub Dobesch. Et c'était comment garder les buts à ta fête, Fish?
15: je me suis déjà fait planter à ma fête. je pense que je me suis même déjà fait descendre des mineurs à ma fête. Honnêtement, j'ai pas toujours eu des bons souvenirs à ma fête. Okay. Mais d'habitude, ça devrait être une belle journée. Donc, je me fie que Dobesch, qui est pour moi le joueur le plus impressionnant par rapport à mes attentes, les gars, là. Parce que Lane Hudson, on le sait que c'est un superstar, OK? Fait qu'on, je veux dire, est-ce que vous êtes surpris d'avoir Lane Hudson jouer comme ça? Non. Mais Jakub Dobesch, quand on est en train de se dire qui va être le premier gardien du Canadien, tu sais, qui va être le gardien partant et tout ça, de le voir jouer comme ça, pour moi, là, par rapport aux attentes que j'avais pour un joueur et ce qu'il a fait comme performance, c'est le plus impressionnant du Canadien, c'est lui, on n'a pas le choix. Là.
0: Hey Big, là, on a hâte de t'entendre sur celle-là, là. Mais avec ce que Dobesch fait en série en ce moment, OK? Puis là, il y en a beaucoup qui font la comparaison avec Halak et Price en disant que même si Halak, le prétend Halak, il avait mieux fait que Price, on a identifié que le gardien d'avenir, c'était Price, puis on a échangé Halak. Toi, quand tu regardes ce qu'il fait en série, puis on connaît tous que Fowler il est en stand-by, est-ce que, malgré tout ça, OK, le fait que tu vas devoir faire une décision éventuellement, est-ce que Dobesch, pour toi, est un intouchable? Parce qu'on parle de beaucoup de, tu sais, couple de joueurs que les Canadiens ont besoin d'aller chercher, puis des joueurs qui vont coûter cher, puis des équipes qui ont besoin de gardiens de but. Mais ce qu'il fait en ce moment, est-ce que pour toi, là, tu veux rien savoir, puis tu y touches pas? Les gens qui veulent Dobesch comme monnaie d'échange, pour toi, c'est un non catégorique.
15: Non catégorique. Je touche pas à ça avec une perche. Je le veux, je veux pas l'échanger. On n'a aucune idée comment Jakub Fowler va... Qu'est-ce qu'il va devenir comme gardien? C'est quoi son plafond? Le saviez-vous, vous autres, c'était quoi le plafond de Dobesch avant le début des séries?
0: Non.
3: Non.
15: Exactement. Fait, est-ce que le plafond de Fowler, on l'a déjà vu? Je pense pas. Mais ça, il n'y a personne qui peut le prédire. Là, tu sais ce que l'autre peut faire. Je suis pas en train de vous dire d'échanger Fowler, mais c'est sûr que Dobesch, je touche pas à ça. C'est, tu sais, la comparaison avec Price Halak, je pense que non seulement Price, le potentiel, le Canadien, on doit leur donner là-dessus. Là. Puis Halak a une excellente carrière, soit dit en passant, là, lui aussi de son côté. Mais ce qu'on appelle en anglais le upside, on avait le upside de Carey Price, le potentiel qu'il était pour avoir. On le savait qu'il était même pas à 40% dans ces années-là. Et il avait raison, il est devenu un gardien élite dans la Ligue. Je sais pas, moi, Fowler, c'est. Tu sais, Fowler, c'est pas un cinquième choix overall non plus, là.
3: Non.
15: C'est un bon gardien. Il est pas si gros que ça. J'ai hâte de voir ce qu'il va devenir, mais il y a un potentiel, ça, c'est certain. Mais Dobesh, les boys, il nous a prouvé qu'il est capable de se lever après des mauvaises performances, capable de jouer sous la pression. Il adore ça. Il est quasiment meilleur dans les gros moments. Hey, des gars de même, là. Ça court pas les rues quand on sait comment c'est difficile de trouver des gardiens. On n'ose même plus d'en repêcher en première ronde. C'est trop imprévisible. Jamais tu touches à Jacob Dobesh. Jamais.
3: Puis aussi le fait que c'est l'époque, on en parlera tout à l'heure, là, mais tu sais, maintenant avec le système à deux gardiens de but, le plafond salarial, la flexibilité aussi chez le Canadien de Montréal avec le contrat d'entrée, tu sais, on peut retarder cette décision-là, là, pas mal. Là.
15: Absolument, là.
3: Ça va aider le Canadien.
15: Fowler, il reste quoi, deux autres années?
3: Ouais. Puis tu sais, c'est correct.
15: Aucune presse. Premièrement, il n'y a aucun pouvoir. Je sais que tous les joueurs du pouvoir, à cette heure, là, tu peux jouer une demi-heure puis te donner un contrat de 5 ans. Mais la réalité, là, c'est que Fowler, il n'y a pas de leverage actuellement, là.
3: Ben non, fait c'est ça.
15: Tu peux prendre le temps de voir ce qui va arriver. Le hockey, ça change vite, les boys. Regardez juste ce qui est arrivé à Samuel Montembeault. Je suis pas en train de vous dire que c'est ça qui va arriver à Dobesh, là. Mais ce que je veux dire, c'est une saison peut changer énormément de choses. Si l'année passée, on aurait dit que Canadien est en demi-finale avec Jacob Dobesh avant le filet, on aurait tout parti à rire. Fait que les choses peuvent changer rapidement. Mais moi, Dobesh, il me montre que c'est un vrai. Un solide à part ça. Je sais pas s'il a atteint encore son plein potentiel, mais le bagage qu'il a acquis là, depuis le début des séries va faire certainement de lui un meilleur gardien de but pour la saison prochaine et le restant de sa carrière.
3: Allons de l'autre côté maintenant, Frédéric Anderson. Pas été super gros testé. Faut absolument le tester plus, Frédéric Anderson. Et tu sais, on le voit aller dans son filet, Fish. Il a pas l'air en confiance. Ça a l'air d'un goaler qui est là puis qui appelle à se faire battre.
15: Oui, les gars, je ferais attention avant de, comment dire, de le tasser. Je trouve qu'on manque un peu de respect. Puis t'as raison, Gonzo, là. À date, il m'a pas impressionné, moi non plus.
3: Moi, il m'inspire pas. Puis je dis pas qu'il n'y a pas eu des bonnes séries. Il est tout le temps bon dans les deux premiers tours. Mais quand ça commence, puis on le sait, là, c'est statistique en finale d'association.
15: C'est
3: là qu'il l'échappe, tu sais.
15: C'est sûr que l'historique, je passe à faveur. Je suis d'accord avec vous autres. Le premier match, je vais le mettre de côté parce qu'à l'image de son équipe, les gars, t'as pas là pas encore.
3: Complètement.
15: T'sais, on le met dans les poubelles. Match 2, match 3, il y a des mauvais buts qui se fait donner. Il y a eu des buts malchanceux. Le but de Madison dans le dernier match, c'est un mauvais but, il faut garder ça.
3: Ben oui.
15: Le but d'Hudson, tu peux pas le blâmer pour ça. Fait non. Que, tu sais, il a juste donné 2 buts. Selon moi, là, c'est extrêmement dur pour lui parce qu'il n'y a pas de tir. Hey, ouais. Je pense qu'il serait pas mal plus content si les Canadiens lançaient 30 fois sur lui. Je vous garantis. Parce que les deux premières rondes qu'il a jouées, il y en a eu des tirs. Il y a eu des matchs en prolongation, il y a eu du 30-35. Il était sensationnel. Fait que t'as raison que je veux pas trop le dénigrer, c'est que j'ai l'impression avec tout ce que je lis, c'est qu'on prend pour acquis qu'il va être tout le temps comme 1 à 2 mauvais buts par match. À un moment donné, il peut en sortir un gros match. Là. Puis à 12 lancés par match, c'est pas vrai qu'on va toujours marquer 3-4 buts. Là. C'est ça mon point. C'est qu'il n'y a rien qui nous dit qu'à soir, Anderson ne nous donne rien. Là. Fait que si tu lances 10-12 fois, ça se peut que tu sois en train de marquer de buts. Il y a ça aussi. Là. Fait que il joue pas son meilleur hockey, on est tous d'accord avec ça. Mais je veux pas trop le mettre de côté parce que il me fait quand même peur, malgré le fait qu'il y a de l'air chancelant. C'est un genre de gardien comme ça, les gars. Quand il décide qu'il est on, il pourrait faire mal aux Canadiens. Fait que on va pas trop le planter.
3: Non, on verra. C'est ça, Cal Anderson. On aura devant exact. Le filet un gars qui est un vétéran, il a 36 ans, Anderson. En tout cas, il y a du bagage, ça, c'est sûr. Hey, Fish, tu restes avec nous. T'en as parlé, t'en as glissé un mot. Au retour de la pause, est-ce que tu ferais des changements à l'attaque chez le Canadien de Montréal? Est-ce que tu irais de différentes combinaisons? On en parle en 2 minutes.
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0: Toujours en conversation avec le Fish. Big, là maintenant, avec ce qui se passe et avec tout ce que tu as dit, OK? Qu'est-ce que tu penses que le Canadien doit faire pour relancer l'attaque? Est-ce que tu fais quelque chose pour brasser la soupe? C'est quoi ta solution? Parce que là, c'est un match sans lendemain, comme tu le sais. Un match qu'on a dit que si le Canadien veut une chance dans ces séries-là, il doit niveler la série.
1: Moi, la première des choses, les gars, Lane Hutson puis Struble, je sais pas ça. Première des choses. Moi, le meilleur défenseur du Canadien peut pas jouer avec un réserviste. C'est en partant.
0: Ouais.
1: Ça n'a aucun sens.
0: Bon,
1: il n'y a pas un superstar à défense dans la Ligue nationale qui joue avec un réserviste.
0: Non. C'est vrai. Il a raison.
1: Pensez-vous que Quinn Hughes il joue avec le septième défenseur du Wild? Non, il joue avec Faber. Pensez-vous que Makar il joue avec Bon, mais ben, c'est
0: non,
1: ça. Lane Hutson, c'est le meilleur défenseur du Canadien. C'est le top 3 dans la Ligue nationale. Il n'y a pas d'affaire à jouer avec Struble. Avec tout le respect que j'ai pour Struble.
0: Ben, c'est-tu quoi? C'est drôle qu'il dit. On aurait dû penser à ça bien avant. T'as raison. À 100%.
2: Ah, mais c'est parce qu'on essaie de libérer,
0: tu sais. Fish a raison. Il n'y a aucun top défenseur qui joue avec un septième défenseur.
2: Complètement. Mais en fait, c'est parce que chez le Canadien de Montréal, on joue à 5 déguisés.
0: Oui, mais quand même.
2: Tu joues à 5 quand c'est Jack Hyme, mais tu joues à 5 déguisé quand
0: même,
2: c'est Struble.
0: C'est vrai ce que tu dis, Big.
2: Parce que t'as 5 défenseurs qui en jouent quasiment 22-23, là, pis c'est pas 25.
0: Mais continue, Fish, mais t'as raison.
1: Ça, c'est ça. Mais là, j'essaie juste de voir pendant que tu me parles. Struble, il a joué quand même 15.
2: Ouais, il a joué 15.
1: C'est du stock. Anyway,
2: ouais.
1: Ça, c'est pour moi, là. Tu sais, pis mon point dans ça, c'est. Tu sais, est-ce qu'on ramène Hutson à gauche? Parce qu'il va se faire moins frapper s'il joue à gauche? C'est toutes des questions qu'on peut se poser, OK? Au niveau de l'attaque, Kirby Dach à l'aile, ça marche pas. Je te dis, quand les meilleurs moments de Dach en fin d'année, il jouait où?
2: Au centre.
1: Exact. Fait que ça, c'est un changement. Je pense que Veleno est plus capable de s'adapter à l'aile qu'au centre. C'est pas des affaires majeures, mais c'est déjà ça. Là, mettons que tu mets Dach au centre. Là, la fameuse question, tu fais quoi avec Slafkovský? C'est là, pour moi, s'il y a un changement à faire... Tu mets Sanderson, on l'a essayé à un moment donné. On veut que ça soit plus dur pour les défenseurs des Hurricanes. Et qui est sur la glace quand Suzuki, Caulfield joue? Ben, t'as la première paire d'habitude qui va être sur la glace. Fait que ça serait Chatfield, Slavin. Là, si tu mets Anderson, lui, il peut aller faire un petit peu d'échec avant. C'est ce qu'on n'a pas fait. On n'a pas fait d'échec avant. Fait que c'est sûr que le seul temps qu'on a fait de l'échec avant dans le dernier match, les boys, je veux savoir c'est quand? C'est sur le but de Madison. Oh, pis ça a marché. C'est ça mon point de créer de l'attaque. Fait que tu pourrais mettre Anderson sur le premier trio, en tout cas, laisser une coupe de chiffres, voir que ça a de l'air. Au pire, commence avec ton line-up actuel et, il va coacher Martin, là, il est capable d'en faire des changements. Il pourrait, à un moment donné, insérer Anderson sur le premier trio, voir comment cela va répondre, comment Anderson va répondre. Tu pourrais essayer à un moment donné Demidov sur le premier trio, tu sais. T'as pas d'attaque, fait que faut que t'en crées des affaires. Je suis pas en train de dire de tout changer au complément des trios, mais déplacer un gars de temps en temps, ça pourrait justement être l'étincelle que le Canadien a besoin offensivement.
2: Ouais, ça, en tout cas, je veux dire, là, il y aura...
1: Ben, faites quoi, vous autres, avec Slaf?
2: Ben, moi, je l'ai dit hier, je pense que je serais game de l'envoyer avec Demidov, là, puis j'enverrais quelqu'un d'autre avec Suzuki Picard.
0: Ouais, moi, c'est Dach qu'il faut lancer, mais je suis d'accord de mettre aussi.
2: Dach, il est retourné dans l'hibernation.
0: Ouais, je sais,
2: fini,
0: mais.
2: Là, c'est comme s'il jouait pas. Si j'avais rentré quelqu'un, je pense que j'aurais sorti Dach avant Veleno.
0: Ouais, mais je le remettrais au centre. Pareil.
2: Tu sais, la seule fois qu'on l'a vu, Dach, dans le dernier match, c'est quand il a raté son plongeon, il a l'air Superman, quand il a raté le gars.
1: Mais tu peux monter New York peut jouer à droite.
2: New York pourrait jouer. Ouais, il peut jouer. Il a joué avec Suzuki et Caulfield une coupe de game, tu sais.
1: Tu peux mettre New York. Tu sais, mettons, là, parce que New York, il est capable, puis, tu sais, il y a quand même des bons playoffs. Tu peux mettre New York sur le premier trio, descendre Slash sur le trio avec Evans, Demidov. Tu sais, le problème, les gars, qu'on a, là, c'est que Jake Evans,
2: ben, voilà.
1: Il joue du très, très bon hockey.
2: Ben,
1: là.
2: Oui.
1: Il bloque des tirs, il fait tout, mais c'est pas un deuxième centre. C'est la
2: réalité.
1: Je l'aime, là, mais c'est pas un deuxième centre. Fait que juste là, tu sais, offensivement, il est correct, là, mais c'est pas un deuxième centre offensif. Il gagne des mises au jeu, il bloque des tirs, puis c'est un gars hyper important. Mais dans un contexte que tu as besoin d'attaque, on n'a pas le choix, là, c'est ça qu'on a, mais on s'entend. Dans un monde idéal, c'est pas ton deuxième centre, Evans, là.
2: Bon, on a parlé de ce match-là, on a essayé de voir les ajustements, les changements qui peuvent être faits. Maintenant, c'est le temps de ta prédiction. Tu vois quoi comme match pour ce soir? Tu vois quoi dans ce duel entre les deux équipes et ton score et ton gagnant?
1: Dernier match, j'avais dit Victoria-Caroline. Moi, je pense que le Canadien gagne ce soir, les boys. Je pense qu'on vient 2-2 dans la série. Moi, j'ai dit Caroline en 6, le Canadien en gagne 2, et c'est le match qu'ils vont gagner. En tout cas, ils ont besoin de le gagner, parce que tu veux pas retourner à Caroline 3-1, ça, c'est certain. C'est le fameux cliché, le match pivot, c'est ce soir, les boys.
0: Hey, Big.
1: Victoire du Canadien.
0: Big, au début des séries, il y en a beaucoup qui voyaient Colorado gagner la Coupe.
1: Ben, même moi, je les avais mis en finale. J'ai pas vu ça. Hey, avez-vous vu la stat, les boys?
0: Vas-y.
1: Vegas avait moins de victoires que toutes les autres équipes. C'est écœurant, là, la
2: Veux-tu en ordre, rapidement? Capitals, 43 victoires, pas de playoff. Islanders, 43 victoires, pas de playoff. Devils, 42 victoires, pas de playoff. Red Wings, 41, pas de série. Jackets, 40, pas de série. Panthers, 40, pas de série. Sharks, 39, pas de série. Vegas, 39, finale de la Coupe. Je t'en remercie.
0: Non, mais Big. Pour vrai, Big. Non, mais Big.
2: Ça n'a pas de sens.
0: Tu sais, blessure ou pas, il y en avait dans Colorado, c'est pas grave, mais il n'y a personne qui balait Colorado, l'équipe que plusieurs voyaient comme des champions. À quel point c'est ça n'a pas de sens, puis. Puis à quel point c'est un luxe d'avoir ce repos-là, Big, pour la finale de la Coupe.
1: Hey, puis, tu sais, Gonzo, en plus de ce que tu viens de dire, des victoires, ils mettent le coach dehors deux semaines avant la fin de l'année. Ouais. Hey, attends un peu, là. Tu sais, quand on dit que Vegas font pas les affaires comme les autres, là, c'est... Puis, tu sais, Georges, pour venir à ton point, moi, ce qui m'a vraiment déçu de l'Avalanche, là, contrairement, mettons, à Vegas, c'est que, exemple, Mark Stone... est blessé, manque des matchs, ça paraît même pas. Je te jure.
0: C'est vrai, t'as raison, t'as raison.
1: Et by the way, c'est un des meilleurs joueurs de l'équipe. Là. Et là, Stone revient, il y a un impact sur le match, comme il y en a tout le temps. Mais quand il est pas là, t'as d'autres gars. T'as des gars de troisième, t'as des gars de quatrième trio qui arrivent, qui vont remplir. Colorado, je comprends, là, c'est pas la même affaire. Tu perds Kilmacher, c'est plus majeur que Stone. Je comprends tout ça. Mais Malinsky a pas été capable de faire la job. Taze était plus capable de jouer. Là, McKinnon est blessé. Personne prend la relève. Brock Nelson, un fantôme. Ouais. Là, je parle pas de ça à cause de ses cheveux gris. C'est un fantôme. Je vous le dis, là. Ensuite de ça, Martin Nechas qui a fait 100 points, un fantôme. À un moment donné, ces gars-là auraient dû stepper. Et Colorado m'a déçu. Il n'y avait pas de réponse. Il n'y a pas personne d'autre qui a pris la charge. Tandis que Vegas, quand il manque un gars, là, les gars, les autres, ils embarquent. Là, tu ramènes Stone. Moi, je vous dis, les gars, là, je sais pas comment. Que ce soit le Canadien ou les Hurricanes qui gagnent, je sais pas comment ils vont passer à travers les Vegas. Ils ont quatre trios solides.
2: Ah ouais, quatrième, il y a un gros rôle, là, le quatrième dans cette série-là.
1: Turner-là peut mettre son 4 contre la première de n'importe qui de ces deux, du Canadien ou les Hurricanes, là. Puis il est même pas nerveux, là, à ce point-là, là.
0: Question pour toi, Fish et Gonzo. Question pour vous deux. C'est qui dans l'équipe de la Ligue nationale, avant la fin de la saison, qui a mis son coach dehors, puis il a gagné la Coupe en série?
2: Les Devils?
0: Ouais.
1: Ah oui, je pensais que c'était les Blues de Saint-Louis. Ah, ils ont accusé vers la fin.
2: Ouais,
0: ça avait été controversé, mais cause de hors, gagne la coupe.
1: C'était Claude Julien?
0: Oui.
2: Ouais.
1: Bon.
0: Fou pareil, hein?
1: C'est qui avait rentré, je me souviens plus.
2: C'était pas Larry Robinson?
0: Oui, je pense que c'est
1: Larry.
0: Je pense que c'est Larry.
2: Faudrait que je vérifie, là, mais... Ouais.
1: Mais Thornt, les gars, by the way, là, Thornt, là, je l'appelle Thornt comme je le connaissais, John Tortorella, là, ses commentaires, là, écoute, je suis pas un fan de lui, là, parce que je trouve qu'il est hypocrite des fois, là, dans son approche avec les médias, mais il faut quand même respecter ce qu'il a fait, là. Lui, by the way, il avait sorti aussi le Lightning de Tampa Bay quand Lightning avait gagné le trophée des présidents en 4 quand il était à Columbus. Souvenez-vous de ça? C'était lui le coach de Columbus.
0: Oui, exact.
2: C'est vrai.
0: Ouais.
1: Donc, mais dans ses commentaires, c'est vraiment, là, il dit, moi, je l'ai joué, les gars. Cette équipe-là a déjà gagné, ils savent quoi faire. Il y a de l'air d'un gars qui leur donne pas mal plus de lousse. Et je pense que c'est ça qu'il avait besoin, contrairement à Cassidy, qui clashait avec ses joueurs. Il a compris ça. Il est pas rentré là pour faire un ménage comme à Philadelphie. C'est pas une équipe de rookies, là. Là, on a des gars, des vétérans, t'as des gars qui ont gagné la coupe, là, pas longtemps. Et c'est ça que j'aime de lui. Et Mitch Marner, les boys, c'est hier, encore une fois, les jeux qu'il fait, les passes, il aurait pas eu 3 passes hier. C'est incroyable comment il joue. Je vous le dis, là,
2: ses propos sont
0: Toronto,
2: magnifiques.
0: Toronto le perd pour rien.
1: Toronto, honnêtement, moi, je vous le dis, tout ce qui arrive au livre, il mérite.
2: Ouais.
1: Quand t'as des incompétents qui prennent des décisions, ben, paye le prix. Puis ça part d'en haut et ça descend. Fait que.
2: S'il ramène la coupe à Toronto.
1: Je suis bien content pour Mitch Marner qui vit ça actuellement.
0: Ouais.
1: Tu sais, Marner, là, en tout cas, que je suis pas dans sa tête, là, mais lui, là, il est rendu ailleurs. Là. Oui, il y a toujours une pensée pour ce qui est arrivé à Toronto, puis on l'a vu hier, il était très émotif, mais
2: ouais.
1: Il est pas en train de bâcher les livres tout le temps. Il est rendu, lui, il veut gagner une Coupe Stanley, puis il est rendu avec Vegas. Là.
2: Ouais, à suivre pour ça, Fish, bonne simili-vacances.
1: Yes.
2: Puis bon match ce soir, puis on se reparle très bientôt.
0: Non, on y parle. Right, on y parle lundi.
2: Oui, bye bye. Mais lui, je parle des vacances de TVA Sport. Il a fini sa série.
0: Il continue, Fish. On continue avec toi jusqu'au 15 juin.
2: Ben là, il est parti. Okay. Nous autres aussi, on est partis en pause parce qu'au retour, s'il gagne ce quiz, il aura sa photo sur la ceinture. Ouais. Son nom, Hugo Reich. Le problème, c'est qu'il y a un rematch avec le gars. Ou c'est lui, c'est sa photo qui est sa ceinture.
0: Ouais, exact.
2: Alors, le dernier rematch de la saison entre ses deux adversaires de taille, Hugo Reich, Oli Paiement, dans deux minutes au quiz BGL.
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15: 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Bonsoir, mesdames, bonsoir, messieurs. Bienvenue au BGL Quiz. Big Gonzo et Big Lara Quiz. Voici maintenant vos animateurs, Stéphane Gonzalez et Georges Larrette.
0: Oh, ça fait drôle? Qu'est-ce qui serait drôle, c'est que là maintenant, Olivier devient le challenger. Mais veux-tu vraiment rentrer avec la même toune? Parce que là, tu sais, quand ça fait trois fois que tu te fais battre, puis tu te mets la toune on la do is win.
2: Non, mais c'est chiant, rentrer dans la tête juste avant le quiz, non?
0: Non, mais il met une toune on la do is win, puis il perd toujours contre Hugo.
2: Ben, mettons qu'il y a une fiche de quoi? 42 victoires, 3 défaites.
0: Je le regarde par la vie, tu veux vraiment qu'on mette la même toune d'entrée? C'est ça que tu veux encore, on la do is win.